0: Un truc dont je suis sûr, c'est que je pense qu'il en aurait été capable. Lui, pendant un moment donné, il pensait à Mourouzi. Il me disait, j'aimerais bien si Mourouzi se présentait, tu sais que je le soutiendrais. Et je me souviens, à l'époque, je suis pas fier de ma réponse, j'ai dit, mais attends, tu dis Mourouzi, Coluche, à ton avis, tu soutiens qui, toi? Il me dit, oh ta gueule.
1: Mais cette candidature restera à l'état de rêve, car le destin a d'autres projets beaucoup plus funestes pour le clown populaire.
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1: Nous sommes le 19 juin 1986. Coluche se trouve à Opio, dans le midi de la France. Il prépare son retour sur scène pour la rentrée suivante, au Zénith. Le comédien partage ainsi ses journées entre écriture de nouveaux sketchs et balade à moto avec ses copains. Cette dernière journée, son ami et maquilleur Didier Lavergne l'a raconté en 2011 à M6.
5: On l'a retrouvé au Pio, c'était quelqu'un d'heureux. Et il était vraiment très très bien.
3: Comme tous les jours, Coluche et ses amis prennent leur moto pour aller déjeuner sur la plage à Cannes.
5: La décision, c'est d'aller manger à la sportive. On descend en moto, on fait bain, partie de baby-foot, déjeuner entre amis. Et ensuite, on se dit, bon, on se prépare pour remonter.
3: 16h, Coluche décide de retourner à la villa pour travailler avec ses amis Didier et Ludovic. Il se faufile dans les rues pour rejoindre la départementale 3 qui mène à Opio.
5: Je ne connaissais pas la route, donc je suivais. Voilà. Évidemment, Michel la connaissait très bien, mais j'étais en deuxième position. On sort d'un virage, et en fait, il y a une ligne droite. Et au milieu de cette ligne droite, on voit un camion qui vient face à nous. Il n'y a rien d'extraordinaire à ça. On va se croiser, et au moment où Michel arrive à sa hauteur, la cabine du camion lui coupe la route et tape dedans.
3: Selon le rapport officiel du tribunal de grande instance de Grasse, Coluche roulait à 55,16 km/h.
5: Tout de suite de la moto et je vais voir Michel qui est par terre. Ludovic va téléphoner pour appeler les secours et moi je reste avec Michel à lui parler. J'ai dit t'inquiète pas, on va appeler les secours. Je pense pas qu'il est mort, hein. À aucun moment vous pensez qu'il est mort.
3: 45 minutes après l'accident, les secours arrivent sur place.
5: Ils ont essayé de le réanimer mais apparemment il est mort sur le coup, quoi.
1: Il est aux alentours de 17h quand la France apprend la nouvelle.
6: La mort du comédien Coluche, cela s'est passé cet après-midi. Coluche est mort dans un accident de la circulation qui s'est passé dans la région d'Opio, près de Grasse, dans les Alpes-Maritimes.
1: Au café de la gare, Sota et Romain Bouteille sont eux en répétition.
7: Un copain qui était dans l'entrée, qui n'était pas dans la pièce qu'on répétait, qui nous dit tout le monde demande Romain au téléphone, il paraît que Coluche est mort. Alors ça fait déjà... Que ça arrête la répétition, ça fait vraiment un coup. Et on était dehors, c'était une pause. Et qu'est-ce qu'on fait? Alors on a fermé la porte de la cour déjà. On a répondu au téléphone qu'on n'était pas là, enfin, etc. On a tout fermé. On est allé s'acheter une bouteille de champagne, c'est très con comme réflexe. Et puis on l'a bu. Un peu atterré, quoi, parce qu'on savait pas, petit à petit, on avait des nouvelles, c'était en moto, etc. Après, Véronique, je me souviens que Romain est allé le voir avec les gens qui venaient le voir mort, enfin, surtout pour consoler Véronique, enfin, pour montrer qu'on était avec elle. Et il vous a fait un sale coup. Et effectivement, ce serait bien tombé qu'il passe, qu'il crée son spectacle. Mais je ne sais pas ce que ça aurait été. Je sais pas.
1: Le chanteur Renaud, lui, se trouve en tournée au Québec. Il le racontait sur RTL, à Éric Jean-Jean.
8: Tu l'as appris comment, la disparition de Coluche?
9: J'étais au Canada, et dans le lobby de l'hôtel, le salon de l'hôtel, à la réception, le journaliste vient me voir et me dit... Vous savez que Coluche est mort. Et moi, je comprends. Vous savez que Coluche était à Montréal. Et leur accent, pas toujours compréhensible. Mm-hmm. Je monte à ma chambre. J'étais vers la réception. D'abord, je demande si M. Coluche est dans l'hôtel. C'était un hôtel fréquenté par les artistes de passage. Je dis non, M. Coluche n'est pas dans cet hôtel. Je monte à ma chambre. Un message sur mon répondeur de la chambre d'hôtel. C'est Dominique Mandax qui me dit « Tu sais quoi, Coluche est mort. » Je tombe des nues, je suis bouleversé. Je redescends à la réception. Je m'excuse auprès du journaliste en disant « J'ai mal compris ce que vous me disiez tout à l'heure. » Je viens de comprendre. Et je l'annonce à mes musiciens, dont certains avaient joué avec Coluche sur scène. Gérard Prévost à la basse, normalement. Notamment. Alors on se met tous à pleurer. On appelle nos familles pour avoir des détails. Voilà. Et en rentrant dans l'avion, j'écris cette chanson au putain de camion, que je chante quelques semaines plus tard, au Francofolie de La Rochelle, avec le texte imprimé. Il faut pas me planter dans les paroles que je connaissais à peine, que je venais d'écrire. C'est la première fois que je chantais, et j'ai chanté pendant toute la tournée qui a suivi. Tournée putain de camion.

0: Le journaliste Michel Denisot doit annoncer la mort de son pote en direct sur Canal+. Il revenait sur ce moment pénible récemment sur RTL.
1: Cette séquence inoubliable, c'était quelques semaines seulement avant la disparition de Coluche. Je me souviens de votre émotion, Michel Denisot, quand vous aviez dû annoncer la mort de Coluche en direct sur Canal avec Philippe Gildas et Maryse. C'est sans doute l'un des pires moments de télé de votre vie, non?
2: Oui, bah c'est le moment où j'ai pas pu contrôler mon émotion et encore aujourd'hui ça me fait quelque chose. Donc oui, c'est la seule fois où j'ai pleuré à l'antenne. Ouais, voilà. Ouais.
1: Un ami, un vrai pour le coup, Coluche.
2: Bah c'est quelqu'un qui on n'avait pas le même mode de vie, mais on avait un attachement sincère et assez fort, oui.
1: Vous vous demandez parfois ce qu'il serait devenu, Coluche, s'il était toujours parmi nous?
2: Ah bah je pense qu'il serait en garde à vue tous les jours. Ouais, mais il avait une liberté de parole qui n'existe, qui n'est plus tolérée aujourd'hui sur tous les sujets. Mais en même temps, ça manque aussi, quoi. Je crois que ce qui serait devenu aujourd'hui, je sais pas. Mais
1: est-ce qu'il aurait continué l'humour? Parce que c'est vrai que la période est au politiquement correct.
2: Non. Oui, il n'avait pas de limite, mais en même temps, il contrôlait ce qu'il voulait. Voilà.
1: On sent encore votre émotion, hein.
2: C'est vrai. Oui.
0: Le choc est si violent. L'accident si soudain que beaucoup s'interrogent aujourd'hui encore sur la présence mystérieuse de ce camion sur la trajectoire de Coluche. Jean-Michel Baghelzi.
3: Il va y avoir tout un tas d'idées complotistes, assassinats, etc., qu'on peut comprendre, même si 40 ans après, si ça avait été le cas, je pense qu'il y aurait bien des gens, il y aurait bien un mec qui serait allongé. Hein. Donc, en fait, je pense que c'est un accident. Mais ça paraît sur le papier tellement impensable qu'on se dit c'est pas possible.
4: Yves Montand n'avait pas voulu préparer un discours pour les obsèques de Coluche ce matin au cimetière de Montrouge. Il a improvisé dans les larmes et aussi dans le souvenir tout proche de l'enterrement de Simone Signoret, une cérémonie comme l'aurait sans doute voulu l'artiste Brice Barillon.
5: Le moment le plus émouvant, en effet, le plus spectaculaire ici, de toute cette matinée, ce fut tout à l'heure au cimetière de Montrouge quand Montand a parlé. C'était à trois pas de la tombe, sous un arbre, où l'on avait dressé une estrade avec une forêt de micros par-dessus, et au pied, tout autour, assis sur des chaises ou par terre, l'abbé Pierre avec sa canne, les amis en blouson de cuir, la famille et la maman de Coluche, une femme toute simple, avec sa canne elle aussi, et une rose entre ses deux mains jointes. Sur cette estrade d'abord est monté Jacques Attali. Le conseiller spécial du président de la République a dit quelques mots qu'il a terminé en lançant cette expression un peu étonnante, « Salut ma poule », il a été très applaudi. Et puis ce fut au tour d'Yves Montand qui a improvisé.
6: Écoute-moi bien Michel. Qu'est-ce que tu veux que je dise après tout ce qu'on a lu, tout ce qu'on a entendu, tout ce qu'on a vu? Tout ce que je pourrais te dire, ça pourrait être que de la, une sorte de flagornerie. Alors voilà, je suis près de toi. Et comme on dit dans le midi, ça me fait bien plaisir. Mais j'aurais préféré te rencontrer et te retrouver dans d'autres circonstances. Alors tu vois, je ne vais rien dire d'autre. Je ne vais rien expliquer. Parce qu'il n'y a rien à expliquer. Ceux qui t'aiment, et ils sont un paquet, crois-moi. On dit que c'est la minorité, mais ça fait une minorité qui fait une drôle de majorité, tu sais.
0: La mort de Coluche intervient alors qu'il est à 41 ans. Au sommet de sa popularité, et qu'il a encore de nombreux projets.
3: Il y avait les sketchs pour le Zénith, il y avait le projet de trouver un système qui réglerait la faim dans le monde, avec une sorte de biscuit qu'on pourrait envoyer partout. Bon, il avait commencé à réfléchir là-dessus. Il y avait ce dont on a discuté ensemble, de trouver un système qui permettrait aux gens qui étaient complètement en exclusion d'aller travailler chez ceux qui ont un boulot, pour leur rendre service. Alors ça, c'est ce que moi, j'ai développé plus tard. Il y en avait plein, des idées.
0: À la mort de son ami, Jean-Michel Baghelzi deviendra président des Restos du Cœur. Avant de raccrocher les gants, il arrachera la loi Coluche, votée à l'Assemblée nationale en décembre 88. Et chaque hiver depuis, la machine des Restos du Cœur repart, avec ses millions de repas, servis chaque année. 40 ans après sa disparition tragique, Coluche reste irremplaçable. Car lui seul portait ainsi cette rage d'ancien pauvre, cet humour dévastateur, cette provocation au grand cœur, et ce courage d'agir face au désespoir. Coluche aurait ainsi sans doute continué à nous surprendre.
7: Je ne pense pas qu'il serait pareil. Je pense qu'il serait beaucoup plus concerné et qu'il aurait moins eu envie de faire rigoler. Quoi. Peut-être qu'il aurait chanté. Parce qu'on peut dire plein de choses dans les chansons aussi.
8: De Jean-Louis Chotard et Gérard Grandjean, sur une musique de Pierre Bénichoux et Marie Gropière, Misère.
5: Misère, clown,
0: chanteur, candidat, humoriste, comédien, chef de bande, artiste engagé, Coluche était tant de choses à la fois. Sa photo sur les affiches, à chaque nouvelle campagne des Restos du Cœur, en a fait une figure familière et iconique. Comme si 40 ans après sa mort, l'artiste portait toujours un regard acerbe sur notre époque et ses dérives. Comme si 40 ans après, Coluche, le clown provocateur, devenu porte-voix des plus démunis, représentait encore une vigie, une sorte de boussole morale pour des millions de Français.
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2: Ce documentaire s'appelle « Je suis Céline Dion » et il sort finalement en juin 2024. La star y fait une promesse, elle n'arrêtera pas, elle retrouvera son public et la scène qu'elle a quittée depuis plus de 4 ans. On y voit aussi son douloureux combat contre la maladie, ses crises de spasme qui la paralysent. Elle y fait face avec la même discipline qu'elle avait déployée pour maîtriser sa voix autrefois. Céline Dion s'est longtemps présentée comme une athlète.
3: J'ai vécu que pour ma voix pendant 20 ans. J'ai pas vécu vraiment ma vie parce que j'ai été disciplinée. Je me suis imposée une discipline assez sévère. J'ai été une athlète qui courait les Olympiques tous les jours.
4: Qu'est-ce que vous faisiez concrètement, par exemple ?
3: Juste pour vous donner un exemple, je m'entraînais tous les jours vocalement. Des exercices pour stretcher la voix, comme du yoga pour le corps ou des vocalises qu'on appelle. Quand je chantais, j'avais un concert, je ne prenais aucun produit laitier, certainement pas de caféine. Je n'allais pas au cinéma pour voir une comédie parce que si je riais trop, ça irritait ma voix beaucoup trop. Il ne fallait pas que je rie trop à la maison non plus parce que ça irrite les cordes vocales. Je faisais tout que pour ma voix.
5: Son quotidien, en fait, c'est un entraînement comme une espèce de d'athlète de haut niveau.
2: Sylvia Jorif, la rédactrice en chef de Vogue France, est l'une des rares à avoir pu interviewer Céline Dion pour son retour médiatique en avril 2024.
5: Pour contraindre la maladie, pour la circonvenir, donc au-delà du travail qu'elle fait sur sa voix, ce qui est bien sûr très important pour elle, c'est vraiment tout son corps qu'elle monopolise.
6: Oui, c'est ça, elle fait travailler ses orteils, ses genoux, ses mollets, parce que cette maladie immobilise, crée des spasmes musculaires. C'est en ça que vous dites que c'est un entraînement d'athlète ?
5: Tout à fait, c'est vraiment ça. C'est un entraînement de tout son corps, comme elle dit, de la tête aux pieds, tous les jours, mais vraiment comme pourrait être un athlète de haut niveau.
7: Elle évoque la Tour Eiffel, elle veut communiquer dans un magazine français. On se demande, vous, est-ce que vous avez senti un désir de Céline Dion, par exemple, de refaire son retour médiatique et scénique pour les JO, les Jeux Olympiques, qui auront lieu à Paris? C'est peut-être une petite phrase un peu sibylline, mais c'est pas une bouteille envoyée comme ça à la mer?
5: Ah, pourquoi pas? Alors ça, je ne peux pas vous répondre, mais celle-là, ça serait franchement une sacrée surprise, ça serait génial.
2: L'athlète Céline Dion a déjà chanté pour une cérémonie d'ouverture des Jeux Olympiques. C'était à Atlanta, en 1996, avec The Power of the Dream.

0: Ben ça aussi, j'ai été beaucoup touchée à quelque part parce que normalement, ça aurait été presque normal, je pense, de prendre un Américain pour interpréter la chanson à Atlanta. Et on est venu me demander. Alors j'ai été touchée, c'était David Foster. La chanson était grandiose, le moment était magique. Alors j'étais très fière. J'étais tout en blanc, encore une fois, ma même styliste qui... Ben, on avait demandé quelque chose de... On lui avait demandé une commande particulière. On lui avait demandé d'être en blanc. C'était un symbole à l'époque. On voulait que l'artiste soit habillé en blanc. Alors, une longue jupe de cuir, longue jusqu'au sol, avec un petit top en paillettes blanc, avec un petit décolleté en V, manche courte, avec un petit symbole que nous avions fabriqué d'arrière-scène pour symboliser un peu le signe de la paix. Je m'étais inventé à moi-même un signe de la paix, j'avais envie de le porter, on me l'a laissé porter. Alors voilà.
1: L'idée de voir de nouveau Céline Dion chanter en public, après 4 ans d'absence, pour rien de moins que les Jeux Olympiques, devant des centaines de millions de téléspectateurs, est à bien y réfléchir, un peu folle. La rumeur existe pourtant, elle persiste et elle prend de l'épaisseur quand la star débarque à Paris, 3 jours avant la cérémonie. Le reporter de RTL, Arthur Pereira, l'attendait au pied du Royal Monceau, le palace du 8e arrondissement, où elle a ses habitudes.
2: Céline, un petit regard derrière vous, Céline.
3: Céline,
2: on est content de te revoir, Céline.
4: Céline, please.
5: Des fans en ébullition, au bord des larmes, chacun sort son téléphone, immortalise le moment en prenant un selfie avec la chanteuse. Céline Dion, elle revêt un tailleur noir, une chemise blanche, décoiffée, les traits tirés. L'artiste paraît fatigué derrière ses lunettes de soleil. Xavier et Mireille, fans depuis 30 ans, ont profité de la pause déjeuner pour ne pas louper leur idole.
6: On a eu peur à un moment de peut-être pas pouvoir la revoir ou peut-être pas pouvoir l'approcher. On savait qu'elle était malade, peut-être qu'elle serait bloquée, qu'elle ne viendrait pas nous voir ou qu'elle rentrerait tout de suite dans l'hôtel.
7: Waouh, elle est revenue, elle est debout et potentiellement si elle est là 2 jours avant les JO, c'est qu'elle va y chanter. Le gros dilemme, c'est trouver des places pour aller à la cérémonie d'ouverture, voilà, et comprendre où elle va chanter pour être bien placée.
1: Et oui, Céline Dion va bien chanter de nouveau pour les JO. Derrière ce petit miracle, il y a Thomas Joly, le directeur artistique de la cérémonie d'ouverture.
8: Alors nous, on savait que nous voulions achever cette cérémonie avec l'hymne à l'amour. Ça, c'était une évidence. Et l'autre évidence, c'était qu'il n'y avait pas d'autre choix que Céline Dion. Et je vous dis ça, c'est que si Céline Dion nous disait non, eh bien, nous aurions mis la voix d'Edith Piaf et c'est tout. Pourquoi ? Parce qu'elle est vraiment la plus grande interprète. Elle sait faire passer les émotions comme personne. Et puis elle a évidemment un lien avec la France et la langue française qui est indéniable. Donc on lui a proposé cette idée de chanter cette chanson sur la Tour Eiffel. Et comme vous connaissez son état de santé, je lui avais proposé 2 solutions. Soit sur la Tour Eiffel, comme je le voulais, soit pour des raisons évidentes de proximité avec les loges, etc., sur la place du Trocadéro. Elle m'a dit, le soir où je l'ai rencontrée, écoutez, on m'a répété les 2 options, mais que les choses soient bien claires. Qu'il vente, qu'il neige, qu'il pleuve, même si elle a quand même fait arrêter la pluie ce soir-là. C'est quand même un autre de ses grands talents. Mais bref, elle m'a dit qu'il vente, qu'il neige, qu'il pleuve, je chanterai là-haut sur la Tour Eiffel. Et j'ai appris plus tard qu'en fait, je crois que c'était un de ses rêves d'adolescente de chanter sur la Tour Eiffel, ce que j'ignorais au moment où je lui ai proposé.

0: le jour de la cérémonie, je suis dans le centre de commandement qui est Place Diana et j'assiste à ce spectacle, à cette séquence à travers un écran. Et je suis évidemment bouleversé. Mais mon vrai bouleversement, c'est quand j'assiste à la répétition la veille. Il y a très très peu de monde autour de nous, que Céline a un micro dans la main et qu'elle chante l'hymne à l'amour. Et je me rends compte du cadeau qu'elle se prépare à offrir au monde entier le lendemain. Et je suis, comme elle d'ailleurs, comme tous les gens présents, bouleversé de me dire que ça va exister. Je n'oublierai jamais ce moment de répétition à 4h du matin à la Tour Eiffel, jamais.
1: Il n'y a ni mise en scène, ni folie, juste une immense chanteuse face au monde, une combattante qui revient dans la lumière 4 ans après son dernier concert. Elle s'est entraînée dans l'ombre comme une athlète et n'a pas tremblé. Moulée dans une robe Dior blanche, scintillante et fabriquée à partir de 500 mètres de frange, la diva a ému le monde entier en reprenant l'hymne à l'amour, écrite par Edith Piaf pour le boxeur Marcel Cerdan. Elle a tapé dans le mille, convoquant l'esprit du sport et aussi celui de la résilience. Céline Dion avait interprété ce titre à la télé américaine après les attentats de 2015.

En direct ou pas, peu importe, ce qu'on a entendu était sidérant. Pas une fausse note, pas une fragilité, peut-être quelques graves inédits. À 56 ans, toujours malade, Céline Dion a terminé le point serré et avec la médaille d'or de la soirée.

0: Difficile d'enchaîner après une telle performance. D'ailleurs, Thomas Joly ne s'y est pas trompé. Personne ne passait après Céline Dion, dont l'hymne à l'amour clôturait une cérémonie de 4 heures. Quelques secondes auparavant, Marie-Josée Pérec et Teddy Riner venaient d'allumer la vasque olympique. Le judoka, qui est d'ailleurs un inconditionnel de Céline Dion, une passion insoupçonnée, confié au journal inattendu 10 ans plus tôt, un grand moment de radio.
1: Teddy Riner, vous résistez pas une seconde à Céline Dion.
2: Ah non, j'adore Céline Dion, j'adore beaucoup d'autres chanteurs. Mais
1: vous la connaissez celle-là? Allez-y, allez-y.
2: Oh.
1: Ah bah vous m'expliquez pendant la pub que vous chantez. Alors? Vous m'avez expliqué pendant la pub que vous chantiez très bien.
2: Oui, non, mais c'est que là, j'avais pas échauffé ma voix parce que je suis quelqu'un de professionnel dans tout ce que je fais. Et là, j'ai pas pris mon miel.
1: Attention, Teddy, c'est à vous.
3: Vous avez bien fait le judo, Teddy.
2: Un jour, je ferai un duo avec elle, vous savez.
0: Le Monde a retrouvé Céline Dion au premier étage de la Tour Eiffel, le temps d'une petite grande chanson. Mais tout n'est pas rentré dans l'ordre pour autant. La santé de la chanteuse reste précaire et elle n'est pas encore au bout de ses peines. À l'image du feuilleton de sa présence lors de l'Eurovision l'année suivante.
4: Si les livres Chercher Charline n'existaient pas en Suisse, on pourrait les appeler cette année Chercher Céline. La rumeur en fait de sa présence ce soir a enflé dès le lendemain de la victoire de la Suisse à l'Eurovision en mai 2024. Et elle, Céline Dion, hein, qui en 1988, alors jeune artiste de 20 ans, qui n'avait même pas sorti son premier album, l'emportait pour ce petit pays. C'est ce qui a lancé sa carrière à l'international. Mardi soir, lors de la première demi-finale, Céline Dion s'est adressée dans une vidéo enregistrée il y a quelques mois au public de l'Eurovision.
5: Dear Eurovision family and contestants, chers fans et
4: elle
5: amoureux de la musique.
4: Expliqué, vous l'entendez, qu'elle ne souhaitait rien de plus que d'être à Bâle, alimentant alors encore plus les rumeurs. Hier, la BBC a cru voir son jet se poser à l'aéroport de Mulhouse-Bâle, mais sans pouvoir confirmer que c'était bien son jet et surtout qu'elle était à bord. Chaque jour, la question est posée au directeur du concours, Martin Green, qui s'en amuse. Voici sa réponse, c'était tout à l'heure, en début d'après-midi.
6: Ma réponse sera, le Père Noël existe et vous devez attendre. Regardez.
4: On va donc attendre, ça sera plus sage.
0: Finalement, et malgré ces nombreux indices, il n'y aura aucune apparition de Céline Dion lors de cette Eurovision 2025. Selon les informations du journal Le Parisien, Céline Dion était bien présente, mais une crise l'aurait empêchée d'assurer la prestation prévue.

L'année du comeback de Céline Dion, c'est donc 2026, avec deux nouveaux titres inédits, Dansons, écrit par Jean-Jacques Goldman, et Bonjour, pardon, merci, composé par le chanteur Icar.

0: blague.
1: Icar, vous avez trouvé Céline Dion en forme, combative, heureuse de ce retour à la chanson? Racontez-nous.
2: Très honnêtement, oui. Très honnêtement, elle avait une magnifique énergie. En fait, elle avait ce naturel que tout ce qu'on voit d'elle me laissait imaginer. Et voilà, ça force le respect et l'admiration compte tenu des épreuves. Voilà, j'ai beaucoup de pudeur vis-à-vis de ça et j'imagine tout ce qu'elle a dû traverser pour se retrouver avec ce grand sourire avec lequel elle m'a accueilli.

0: Et c'est surtout sur la scène que Céline Dion s'apprête à créer l'événement. Avec, là encore, des indices semés comme de petits cailloux pour préparer les esprits. En l'occurrence, de mystérieuses affiches minimalistes qui ont fleuri fin mars dans les rues de Paris. Elles portaient simplement le nom de certaines de ses chansons. Des chansons qui résonnent près de la Tour Eiffel, où un écran a été installé avec ce message « Paris, je suis prête ». Il était clair que quelque chose se tramait. Alors, RTL étant partenaire de l'événement, nous étions au courant un peu en avance. Mais il fallait garder la surprise, celle du vrai grand retour de Céline Dion.
1: Je vais avoir la chance d'aller vous voir et de pouvoir encore chanter pour vous à Paris à partir de cet automne au mois de septembre. Je suis tellement contente. Je me sens bien, je me porte super excitée, évidemment aussi. Un peu nerveuse, bien sûr, mais surtout, je suis tellement reconnaissante envers vous tous. J'ai vraiment trop hâte de vous revoir.
2: C'est une diva, c'est une icône. Moi, je l'ai toujours adorée. Du coup, j'ai tout de suite été m'inscrire au présent.
3: Enfin, qui ne peut pas aimer Céline Dion? Elle nous fait partager des moments de sa vie et puis ses chansons, elles accompagnent tous les beaux moments de la vie.
4: J'ai 62 ans maintenant. Allez, quand j'avais 20 ans, j'ai écouté déjà Céline Dion. J'ai ma belle-sœur Marie qui est allée il y a quelques années la voir à Lille. Je vais pas dire que je l'ai jalousée, mais j'aurais bien aimé.
0: À l'origine, c'était 10 concerts. Auquel il a fallu ajouter 6 dates pour ne pas faire trop de déçus. Et le demi-million de places s'est quand même écoulé en un rien de temps. Alors ce sera finalement 26 dates jusqu'en 2027 et uniquement à Paris. En dehors de sa performance au JO, son dernier concert en France date d'il y a près de 10 ans.
5: Alors il y a eu des offres de 4 villes, on le sait, qui ont été jusqu'au bout.
6: J'imagine, donc.
5: Paris, Londres, Munich et Las Vegas.
0: Benjamin Locoge, rédacteur en chef culture à Paris Match.
5: Paris a du sens pour elle. C'est là où elle fait son premier déplacement à l'étranger en 1982, 83, 84. Elle fait l'Olympia en 84. Elle fait des télés en 81, 82. Et surtout, dans son cœur, elle n'a jamais oublié que Paris, en 1999, lorsqu'elle fait pour la première fois le Stade de France écrener Angélil, son mari, est atteint d'un cancer. Paris, à un moment, voit René sur les écrans et l'ovationne. Mmh. Et ça, c'est un souvenir pour elle. Voilà, elle ne l'oubliera jamais.
7: Vous savez, ça peut paraître un peu fauné, un peu de dire à la télé, en France, aux gens de la France, que j'ai bien hâte de chanter pour vous, mais c'est vrai.
0: Céline Dion, en 2007.
7: C'est vraiment vrai. J'ai vécu des concerts extraordinaires, des cris de foule mémorables. Je sais pas, quand les gens là-bas s'attachent à un personnage, à un artiste, aiment un album... Vous chantez avec nous, vous avez une façon très particulière de vous faites partie du spectacle aussi. Vous n'êtes pas là que pour assister au spectacle, pour écouter.

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2: Nous sommes le 20 juillet 1969, dans l'espace, à 12 km de la surface de la Lune. Par les hublots, deux astronautes, Neil Armstrong et Buzz Aldrin, voient un désert d'une blancheur immaculée, creusé par endroits de cratères sombres qui défilent sous leurs yeux. Les deux hommes sont vêtus de leur combinaison spatiale et enfermés dans ce que l'on appelle le LEM, pour Lunar Module, un petit véhicule lunaire baptisé Eagle, l'aigle, et qui vient de se détacher du vaisseau-mère Apollo. Ils entament la descente, qui est entièrement pilotée par l'ordinateur de bord. 12 000 mètres, 10 000 mètres, 8 000 mètres. Armstrong et Aldrin ne touchent pas aux commandes. Tout se fait automatiquement. À ce moment-là de la mission, leur rôle est simplement de prendre des photos et de surveiller les instruments. L'approche se poursuit. 4 000 mètres, 2 000 mètres, 1 000 mètres. Tout va bien. Mais soudain, l'ordinateur sature. Oui, vous avez bien entendu. À 1 000 mètres de la surface de la Lune, l'ordinateur qui pilote le vaisseau bug littéralement. Il bug

parce qu'il reçoit beaucoup trop d'informations. Il doit gérer une foule de paramètres et sa mémoire est saturée. Il se met à envoyer des signaux d'alarme qui annoncent que, justement, il bug. Oui, ça n'aide pas vraiment. Et à part arrêter les alarmes, nos astronautes ne peuvent pas faire grand-chose. Et le plus grave, c'est que le LEM fonce maintenant droit vers un cratère d'une centaine de mètres de diamètre, sans s'arrêter. 500 mètres, 400 mètres, 300 mètres. Se poser sur la pente de ce cratère serait trop risqué. La surface n'est pas plane. Ils vont atterrir de traviole, enfin, à l'unir de traviole. Ils risquent la cabriole. Et même s'ils arrivent à l'unir, pas sûr de pouvoir redécoller dans ces conditions. Les astronautes peuvent encore abandonner la mission. Ils sont maintenant à 230 mètres d'altitude. Il faut se décider. Et vite, sinon, c'est foutu. Armstrong bascule alors en commande manuelle. Prends ça dans la tronche, ChatGPT. Il remet les gaz pour éviter le cratère. Nouveau problème, il ne leur reste que 60 secondes de carburant. Oui, une toute petite minute pour trouver une surface plane et enfin se poser. Le vaisseau s'approche du sol. Il est entouré d'un nuage de poussière de lune. Oh, comme c'est poétique! Mais Armstrong ne voit plus rien. Aldrin le guide comme il peut, à l'aveugle, grâce aux instruments qui calculent la descente. Plus que 30 secondes de carburant. Dernière manœuvre. Eagle se pose. Ça y est, nos deux hommes ont atterri sur la Lune. Tous les héros ont une part de légende. Celle de Neil Armstrong raconte qu'à l'âge de 2 ans, son père l'a emmené voir une course aérienne à Cleveland, dans l'état de l'Ohio. Les courses aériennes se pratiquent avec des petits avions très légers, à hélices. Ils doivent réaliser des tours de circuit, symbolisés par des piquets, en allant le plus vite possible, et souvent en offrant à la foule des figures spectaculaires. C'est ce jour-là que l'image des fous volants se serait inscrite pour toujours dans l'esprit de notre petit Neil. Et 4 ans plus tard, à 6 ans, il demande à son père de lui offrir un baptême de l'air. Ça y est, Neil Armstrong vient de voler pour la première fois. Neil est né en 1930 dans l'Ohio. Son père est né aux États-Unis, mais il est d'origine écossaise. Sa mère, elle, est née en Irlande, d'un père allemand et d'une mère irlandaise. Neil est donc issu de ces générations d'Européens venus chercher une vie meilleure dans le Nouveau Monde. L'Ohio, c'est pas Hollywood, mais c'est déjà beaucoup mieux que ce qu'ils avaient en Europe. La famille Armstrong déménage souvent. Oui, une bonne 20aine de fois durant son enfance, mais toujours dans l'Ohio. Finalement, la famille posera définitivement ses valises en 1944 dans la petite ville de Wapakoneta, que moi franchement je ne connais pas. À peine quelques milliers d'habitants dans un paysage de plaines immenses, avec ses routes sans fin qui mènent aux montagnes des Appalaches au sud et aux grands lacs au nord. L'Amérique, quoi. Après son baptême de l'air à 6 ans, Neil devient véritablement accro à l'aviation. Il ne pense plus qu'à ça. Alors, en attendant de grandir et de pouvoir piloter, il se lance dans le modélisme et passe son temps à fabriquer des maquettes d'avions. Dès qu'il est en âge de faire des petits boulots, et dans l'Amérique profonde des années 40, ça arrive tôt, il travaille pour réunir quelques dollars et se payer des cours de pilotage à l'âge de 10 ans. Et il est doué. À 16 ans, avant même de pouvoir passer son permis de conduire, il obtient son brevet de pilote. Ça, c'est pas commun. C'est aussi à cet âge-là qu'il découvre l'astronomie grâce à un voisin, astronome amateur et propriétaire d'un télescope avec qui il passe de longues soirées à observer les étoiles. Élève brillant, Neil entre à 17 ans à l'université pour étudier l'aéronautique, évidemment. Mais aux États-Unis, les études supérieures, ça coûte cher. Les parents de Neil n'ont pas vraiment les moyens, alors il va profiter d'un programme de l'État qui finance les études en échange d'un engagement de 3 ans dans l'armée américaine. C'est donc là, au début des années 50,
que Neil va entrer à la Navy. Pour lui, c'est le Graal. En effet, il va pouvoir suivre une formation de pilote dans l'aéronaval. À 20 ans, il obtient un nouveau brevet. Neil Armstrong est désormais pilote de l'US Navy. En 1950, justement, la guerre de Corée éclate. Pour résumer, d'un côté la Corée du Sud, soutenue par les États-Unis, et de l'autre la Corée du Nord, soutenue par la Chine populaire et l'Union soviétique. Les communistes contre les capitalistes. L'Ouest contre l'Est. C'est la guerre froide qui n'est plus vraiment froide en Asie. Et donc Armstrong est envoyé au combat. Il intègre l'escadrille 51 et pilote un avion à réaction embarqué sur un porte-avions. Il effectuera 78 missions, dont une a bien failli lui être fatale. Alors qu'il volait au-dessus du territoire ennemi, son avion a été mitraillé. Aux commandes d'un appareil défaillant, abîmé, la moitié d'une aile arrachée, il parviendra quand même à s'éjecter juste avant le crash. Neil reçoit une récompense et devient un héros de guerre à seulement 22 ans. Il rentre ensuite aux États-Unis et termine ses études en obtenant son diplôme d'ingénieur en aéronautique. Nous sommes en 1955, l'aventure peut commencer. Neil Armstrong devient pilote d'essai. Et dans le monde des pilotes, les plus givrés, les plus cinglés, les plus chevaleresques, les plus héroïques, en résumé, l'élite de l'élite, ce sont les pilotes d'essai. C'est les Top Gun. Ces hommes sont regroupés dans la célèbre base d'Edwards, située dans le désert des Mojaves, en Californie. Une étendue brûlante et désertique, au-dessus de laquelle les meilleurs pilotes des États-Unis risquent leur vie. C'est leur boulot, c'est leur job, comme ils disent. Et avec un sourire ravageur, ils ajoutent « Someone has to do it », c'est-à-dire « Il faut bien que quelqu'un le fasse, hein, Maverick ?» Ces pilotes sont donc les premiers à tester ce que les ingénieurs ont imaginé dans leur bureau, comme par exemple un avion capable de franchir le mur du son. Sauf qu'après, une fois qu'on l'a imaginé, qu'on l'a dessiné, qu'on l'a fabriqué, il faut bien quelqu'un pour grimper dedans, dans la carlingue, décoller, pousser les gaz à fond et se déplacer à plus de 1200 km à l'heure. Oui, la vitesse de propagation du son pour les physiciens. Mais pour ceux qui expérimentent la chose, c'est là qu'on voit ce qui se passe. Qui pendra la sonnette au chat? Comme aurait dit Eustache Deschamps au Moyen-Âge, va falloir s'y coller, hein? Il va falloir quelqu'un qui a pas peur d'exploser en vol pour une erreur de calcul ou de fabrication. Et cette tête brûlée, ce sera Neil Armstrong et ses copains pilotes d'essai.

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3: Une joyeuse bande de givrés en combinaison de vol, blouson de cuir et Ray-Ban. Tellement passionnés par l'aviation qu'ils sont prêts à y laisser leur vie. Vous vous rappelez dans Top Gun?
4: C'est pas bon, Maverick. On part en vrille à plein. Gousse, gousse, éjection, éjection. Allez, vas-y, éjecte-toi, mon pote. Et après, on fera une partie de volet en slip sur la plage.
3: Non, faut pas plaisanter, les gars. Nos pilotes d'essai, c'est pas que des Chippendales en short sur une plage de Californie. Ils établissent record sur record. Ils vont toujours plus loin, toujours plus haut, toujours plus vite. Ils passent le mur du son, bien sûr, Mach 1, mais bien plus. Ils volent jusqu'à Mach 5, puis Mach 6, 6500 km à l'heure, à 50 puis 60 km d'altitude. Là-haut, Armstrong frôle maintenant les étoiles. Nous sommes à présent dans les années 60, et pour mieux comprendre l'incroyable aventure qui va suivre, il faut que je vous parle du contexte planétaire un petit peu. Oui, sortez vos cahiers. Depuis la fin de la Seconde Guerre mondiale, le monde est devenu bipolaire. D'un côté, il est communiste avec l'Union soviétique, la Chine et leurs pays satellites. De l'autre, il est libéral avec les démocraties occidentales, l'Europe, l'Australie et les États-Unis. Et chacun des deux côtés veut évidemment dominer le monde. Une guerre froide s'installe sur le terrain, par pays interposés, dans l'armement, la diplomatie, la culture et l'espace. Américains et soviétiques se lancent dans une course effrénée pour être le premier à franchir cette nouvelle frontière, à planter son drapeau dans le cosmos. Les Russes ont pris de l'avance. Quand s'ouvre la décennie des années 60, ils ont déjà envoyé en orbite autour de la Terre Spoutnik, le premier satellite artificiel, puis le premier être vivant, la chienne Laïka, et enfin le premier homme, Youri Gagarine, dont je vous ai déjà parlé d'entrer dans l'histoire. Ils envoient aussi la première sonde sur la Lune, et c'est même un cosmonaute soviétique qui fera la toute première sortie dans l'espace. Toutes ces réussites, ça devient vexant pour les Américains. Il faut donc réagir. Et le président Kennedy s'engage solennellement en 1961.
5: We choose to go to the moon in this decade.
3: Avant la fin de la décennie, un homme marchera sur la Lune et il sera américain. L'Amérique vient de lancer le programme Apollo. C'est la dernière ligne droite. Les deux plus grandes puissances mondiales sont dans les starting blocks et chacune a bien l'intention de gagner la course à la Lune. Le programme Apollo est doté d'un budget colossal, l'équivalent de 150 milliards de dollars actuels. À titre de comparaison, le budget global de la NASA aujourd'hui est de 25 milliards, soit 6 fois moins. Plus de 400 000 personnes, des ingénieurs, des ouvriers, des scientifiques, des informaticiens, travailleront sur ce projet. Des dizaines d'entreprises et d'universités américaines seront mobilisées. C'est tout un pays qui se lance dans une œuvre titanesque. Kennedy avait prévenu de l'immensité de la tâche en disant, je le cite, « Aucun autre projet ne sera aussi difficile et coûteux à réaliser. » Une fois le programme Apollo lancé, qui seront les astronautes? Ils doivent posséder les connaissances techniques, les aptitudes physiques, la résistance mentale et la folie nécessaire pour monter dans une boîte en fer propulsée comme un boulet de canon vers la Lune. Qui sera assez fou pour tenter le voyage? Top Gun, les pilotes d'essai, bien sûr. Alors le gouvernement envoie ses recruteurs sur la base d'Edwards. Neil Armstrong est maintenant marié avec Jeannette. Ils auront 3 enfants. Le drame de la vie d'Armstrong, c'est la mort de sa fille Karen. En 1961, elle n'a que 2 ans quand les médecins se rendent compte qu'elle est atteinte d'un cancer du cerveau. Elle partira un an plus tard. Sa mort va littéralement fracasser Neil. Alors il va se réfugier dans le travail pour se protéger de ses propres émotions. Ainsi, il reprend les commandes d'un avion une semaine seulement après les obsèques de Karen. Taiseux, obsédé par son travail, il communique peu. Certes, la famille organise bien des barbecues le week-end auxquels sont invités les autres pilotes d'essai avec leur famille, mais Neil reste focalisé sur ses missions sur son rôle, sur les connaissances à digérer et sur son entraînement. On dit que derrière chaque grand homme, il y a une femme. C'est particulièrement vrai pour Armstrong. Jeannette va le soutenir sans jamais faillir. Elle accepte son rôle de femme d'astronaute qui voit son mari s'éloigner pour se consacrer entièrement à sa mission. Et quelle mission ? Marcher sur la Lune avant la fin de l'année 1969, comme l'a promis le président Kennedy. Les 8 années qui vont s'écouler avant le premier pas sur la Lune seront jalonnées de réussites, d'échecs et de drames. Le plus terrible sera celui survenu lors d'une répétition générale du lancement d'Apollo 1 en 1967. 3 astronautes sont enfermés dans la capsule, dans les conditions réelles. Autrement dit, engoncés dans leur combinaison et dans un habitacle étanche, alimenté en oxygène pur. Hélas, cet oxygène va s'enflammer. Personne ne pourra rien faire, on ne pourra pas ouvrir la porte. Les 3 astronautes mourront brûlés vifs. Pour éviter un nouveau drame, Armstrong et les autres redoubleront d'efforts, travailleront jour et nuit et se sentiront investis d'une mission presque sacrée à présent. Et enfin, le jour J va arriver. Mais d'abord, cette petite histoire dans l'histoire. C'est le frère de Neil, Dean Armstrong, qui la raconte. Neil et Buzz Aldrin ont donc été désignés pour être les 2 astronautes qui se poseront sur la Lune. Et c'est Neil qui descendra le premier. Dans les jours qui précèdent le décollage, Neil se demande encore ce qu'il va bien pouvoir dire au moment de poser le pied sur la Lune. Ça vaut quand même une réplique, non? Une phrase culte? Il va pas se contenter d'un simple
0: « Salut les gars, ça y est, j'y suis, oh c'est bon !»
3: Neil n'arrête pas d'y penser. Donc un soir qu'il dîne avec son frère, il lui donne un petit bout de papier sur lequel il a écrit quelques mots. Il lui dit « Lis ça pour voir. » Dean lit ce qu'a écrit son frère et lui dit « Génial, dis-le !» Voilà, maintenant vous connaissez l'histoire et la naissance d'une des plus célèbres phrases jamais prononcées par l'homme. Nous sommes maintenant le 21 juillet 1969. Apollo 11 a parcouru plus de 384 000 kilomètres. Un voyage de 73 heures. À bord de l'Eagle, Buzz Aldrin et Neil Armstrong ont quitté le vaisseau. Un vaisseau qui reste en orbite autour de la Lune avec son pilote, un peu oublié, Michael Collins. À 1000 mètres du but, l'ordinateur avait donc buggé, comme je vous l'ai déjà raconté au début de notre aventure. Mais les pilotes ont sauvé la mission. Et ils ont réussi à se poser sur le sol lunaire. Neil actionne les commandes et ouvre le sas. Il se lève. Il est maintenant debout, face au paysage incroyable et inédit qui s'étend devant lui. Un paysage blanc infini, avec au loin une petite planète bleue qui brille dans l'immensité, la Terre. L'escalier se déploie. Il s'y engage. Il descend lentement, marche après marche. Arrivé à la dernière, il attend un instant avant de poser le pied sur le sol. Puis il regarde la trace qu'il a laissée dans la poussière. Enfin, il relève la tête. Et ces mots vont résonner aux oreilles des 600 millions de téléspectateurs qui regardent l'événement dans le monde entier. Vous connaissez cette phrase? Écoutons-la à nouveau. C'est un petit pas pour l'homme, mais un bond de géant pour l'humanité. Ça y est, Neil Armstrong est devenu un héros. Un héros pour le monde entier.
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6: Ouais. C'est pas le nouveau studio RTL?
7: Il est pas mieux que l'ancien, attends, je veux dire.
6: Regardez, rien n'a changé, Isabelle Mergaux est toujours aussi fraîche.
7: Ah oui, non mais, Isabelle, c'est...
8: Ça pourrait être fraîche.
6: Elle a la bouche...
8: Faut qu'elle avale d'abord, je viens après.
6: Elle a la bouche... Elle goûte, hein, c'est l'heure de goûter pour Isabelle Mergaux. Mais c'est vrai que quand elle est arrivée tout à l'heure, vous avez dit, elle est toujours aussi bien gaulée. En 40 ans, elle n'a pas pris...
8: Il n'a pas dit dit ça.
9: Non, non, il a, non, dit
10: il a pas dit ça.
8: Il a dit, elle a pas de chance. Elle bouge pas.
6: Eh oui, elle bouge pas.
8: Non, attendez.
6: Bernard Mabie non plus, il bouge plus.
8: J'explique aux auditeurs que j'ai mangé un petit pain au
6: présent. Oh, ils voient pas la différence.
11: Non, la différence, c'est quand elle a mordu dans un croissant, ça fait des postillons en miettes.
12: Et sinon, c'est comme ça qu'on a créé le millefeuille. Le millefeuille a été créé comme ça, Isabelle.
8: Il est complètement con, lui.
12: C'est pas nouveau.
8: D'où il sort? Je supporte pas les petits jeunes ébouriffés comme ça.
6: Ah, ébouriffés, vous trouvez qu'il est ébouriffé?
8: Bah ouais, ouais, ouais, c'est marrant. Ouais. On voit que ça a été étudié dans la glace.
12: C'est 4 heures que je suis pour la glace.
10: Ouais, c'est un petit côté Laurent de la Housse.
8: Oh, je me réveille.
12: C'est Laurent de la Housse.
8: Et mon cul, il se réveille. Quoi que j'aimerais bien.
10: Il est jamais endormi.
6: Ah oui, vous diriez pas non.
8: Bah oui, c'est un des plus beaux avec mon voisin.
6: Oh. Ah, voyez-vous.
12: Elle me gâte finalement.
6: Vous lui plaisez.
12: Merci.
8: Non, non, pas plus que ça. Oh bah attendez, vous savez, j'ai un bon moyen de drague.
6: Ah oui.
8: Ah oui, mais je l'ai pas fait exprès. J'étais à côté de gens qui m'avaient reconnu et je cherche mon téléphone.
6: C'est déjà.
7: C'est déjà exceptionnel.
12: C'est un événement.
8: Oh là là, vous êtes méchant. J'avais un énorme sac et je cherche mon téléphone et je dis, écoutez, vous pouvez pas m'appeler s'il vous plaît parce que je ne retrouve pas. Il fallait tout. Mais je te jure, j'ai un gros, grand sac comme ça.
11: Et ils ont été cons parce qu'ils ont crié « Isabelle
8: !» Et donc, je donne mon numéro, ça sonne, je le retrouve, je dis « Oh, merci !» Et là, après, je me suis dit « Bon, c'était pas terrible. » Mais je me suis dit « En fait, c'est un bon plan
6: oui,
8: de drague. »
6: Il faut pas donner son numéro à un moche, en revanche.
11: Alors, si tu veux, ça peut marcher plus généralement. Le numéro d'Isabelle est le 06 78.
12: Est-ce qu'ils ont rappelé depuis?
9: C'est marrant parce que ce que dit Isabelle, c'est juste une trend sur TikTok. Hein.
6: Ah oui?
9: Ah oui, c'est connu. Hein. Une trend, bon bien sûr. T'as un petit... Ouais, parce que t'as pas TikTok, tu scrolles pas. Ben, c'est pour ça.
8: De quoi?
9: Tu scrolles pas.
6: C'est quand même marrant quand deux patients chez un orthophoniste se parlent.
8: Non mais...
6: On se croirait dans la salle d'attente.
8: Va voir un orthopédiste, tu parles comme un pied.
6: Je peux peut-être placer une première citation si
8: non,
6: ça dérange personne.
8: Non,
6: c'est vrai qu'on se marrait bien en même temps.
8: Vous avez cassé l'ambiance, Laurent, vous ne savez pas animer.
6: Pardon ?
8: Vous ne savez pas animer une émission.
6: On me l'a souvent dit. Hein.
8: Vous cassez l'ambiance, on était bien, alors allez-y, allons.
6: Non, je voudrais prendre des nouvelles de Liane Folly, parce que c'est vrai qu'on n'a pas pris des nouvelles de Liane.
10: Depuis pas mal de temps.
6: Et quand même, vous voyez, quand elle prend sa voix de...
8: Mais c'est ta voix normale ou t'as imité quelqu'un ?
10: Non, pas du tout. Non, je m'imite moi.
8: Tu portes de moins en moins le mot bien ton prénom quand même. Hein.
11: Isabelle, tu veux pas terminer, tu veux pas terminer ton croissant avant de continuer à parler.
12: Parce que là, c'était juste l'entrée.
11: Parce que, écoute, moi, je veux bien aussi.
6: Au premier rang, on a mis que des ramasse-miettes.
10: Tout va bien, je suis très heureuse de vous retrouver.
6: Oh merci Liane.
10: Voilà.
6: Ah, je préfère quand vous imitez Isabelle Mergo. Vous savez que monsieur de Kersauzon peut vous battre dans l'imitation d'Isabelle Mergo.
8: Ah bon? Ah, oui. Sacha Guitry. Ouais, mais pas au niveau des seins, lui, papa.
11: Mais Laurent, vous faites bien de dire qu'il y a des ramasse-miettes au premier rang, parce que tout à l'heure, je parlais avec quelqu'un, je lui ai dit, tiens, vous avez des pellicules? Il dit, non, j'ai bavardé avec Isabelle Mergo.
6: Ah bah c'est sûr que c'est pas avec vous qui l'a causé. Allez, une première citation, si vous voulez bien, sera pour Catherine Loyer. Mme Loyer habite Thonon, qui a dit « Si vous avez la même tête que la photo sur votre passeport, c'est que vous n'êtes pas en état de voyager.
10: » Oh, c'est contemporain, ça, c'est...
6: Si vous avez la même tête...
8: Oh, bah, j'ai bien compris la phrase. Hein.
6: Oui.
10: Ouais. Un humoriste,
8: vous
10: Laurent.
8: Vous pouvez redire tous les mots, moi, c'est les mots ensemble que je n'ai pas compris. Si vous avez la même tête ça que sur votre passeport, vous n'êtes pas en état de voyager.
6: Oui, parce que les photos sont souvent nulles, terribles sur les passeports. Donc, si on a la même tête que sur la photo d'identité, c'est qu'on ne va pas bien, vous voyez.
10: Non, c'est un humoriste.
6: Ah, si, un humoriste. Très drôle.
10: Il était aux grosses têtes.
6: Qu'on cite régulièrement, il n'est jamais venu.
12: Coluche.
10: Ah, il n'est pas venu.
6: Aux grosses têtes, il est mort il y a 2-3 ans de ça. Oh. Et c'est un de nos favoris, un francophone.
8: Légaré. Ah bah, c'est beau son prénom.
11: Pierre Légaré.
6: Pierre Légaré. Bonne réponse de Philippe Gueluc.
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6: J'aimerais vous parler de quelqu'un qui, pendant des années, a travaillé dans une agence pour l'emploi, où il était... Oui, bah, alors ça s'appelait pas Pôle emploi à cette époque-là, mais on peut dire que c'est l'équivalent chez nous, mais c'était pas en France, l'équivalent chez nous de l'ANPE à l'époque. Il y a eu tellement de noms différents.
13: Hein. France Travail.
14: ACEDIC.
6: ACEDIC, Pôle
13: emploi. J'étais toujours là, à tous les changements de nom, j'étais là. je les accompagne.
15: Tu coupais le ruban.
6: Mais là, c'était pas en France, c'était à l'étranger. C'est quelqu'un qui a travaillé pendant 20 ans, jusqu'à sa retraite, dans une agence pour l'emploi, où il était chargé de réorienter les gens vers un nouveau travail. Et il s'y connaissait, il faut dire, dans ce domaine. C'est quelqu'un qui n'est pas mort, qui vit encore. Il aura 84 ans le 24 novembre prochain. Mais de qui s'agit-il ?
13: Mais c'est quelqu'un qui est devenu connu après pour autre chose, quoi, donc.
6: Ah non, c'est l'inverse.
13: C'est l'inverse.
6: Il était connu avant, et on va dire de 40 à 60 ans, il a travaillé à l'ANPE, mais pas chez nous en France, hein, dans une agence.
13: Donc là, vous êtes en train de nous dire, il y a une star qui travaille à l'ANPE.
6: Exactement.
13: On est en train de la chercher.
6: Exactement.
16: En Angleterre.
6: Enfin, quelqu'un qui a été très connu, qui est toujours connu, sans l'être vraiment, mais qui pendant 20 ans...
13: Ah, mais c'est un personnage de fiction.
6: Pas du tout.
16: En Angleterre.
6: En Angleterre, oui.
14: Mr. Bean?
6: Mr. Bean, non. Il a même été boulanger avant d'être à la NPE.
16: Ah, le roi Charles?
6: Le roi Charles, non.
13: Et il était connu en boulanger aussi? où il a vraiment percé à la NPE, en fait, le mec. C'est quand mais ça a
15: dépassé sa carrière. Boulanger Paul? Paul emploi, mais, c'est pas Paul.
16: À quel moment il a été connu?
6: À quel moment il a été connu avant d'être boulanger?
15: Ouais, mais dans quelles années?
6: Et les années 60.
13: Ah, donc il était connu quand il était boulanger aussi?
6: Non.
16: Mais le mec, il a 150 ans parce qu'il a, il a été connu boulanger à NPE.
6: Il aura 84 ans le mois prochain. Il a été boulanger. Après, il a travaillé pendant 20 ans jusqu'à sa retraite dans une agence pour l'emploi où il était chargé de réorienter les gens et il s'y connaissait. Et pour cause. Puisque avant d'être à l'agence pour l'emploi, il a été boulanger. Et avant d'être boulanger, bah, c'est ce que je vous demande. Qu'est-ce qu'il a fait?
15: Avec l'orientation, c'était un marin?
6: Un marin, non.
13: En France, on l'a déjà vu à la télé?
6: Oui, dans des documentaires.
16: C'est un musicien?
6: Un musicien, oui.
16: Ah, de rock?
6: De rock.
13: Ah, c'est le mec qui fait la musique pendant que t'attends au Pôle emploi.
16: Il
13: n'y a que lui qui peut être célèbre là-bas.
16: Il faisait de la scène?
6: Ah ben il a fait de la scène, mais pas longtemps. Puis après il en a fait, mais il aurait pu être bien plus célèbre, évidemment qu'il l'est encore aujourd'hui. Mais
16: ah, c'était pas le dernier des Beatles, ça?
6: C'est-à-dire?
16: C'est le cinquième des Beatles.
6: C'est-à-dire?
16: Ah ben c'est-à-dire.
15: Pete Best.
6: Pete Best.
15: Pete Best.
6: Okay. Le cinquième Beatles. Ouais. Bonne réponse de Titoff.
16: J'étais 5.
6: Aidé par Thomas VDB. Mais non, Pete Best, c'est le batteur qui a été remplacé au dernier moment par Ringo Starr.
15: Il est surtout connu pour ce qu'il a pas réussi à faire.
16: Oui, oui, oui.
15: Parce que son côté boulanger, agence pour l'emploi, c'est vrai qu'on en parle assez peu.
16: Il pourrait être dans ton livre.
15: Ouais, mais il est dedans, figure-toi. Pour ne pas contrarier Philippe Claudel une nouvelle fois.
6: Mais oui, parce que vous expliquez que vous êtes longtemps trompé à son sujet.
15: Oui, c'est-à-dire que je faisais une blague dans mon premier spectacle où je me moquais de lui parce que j'avais pensé longtemps qu'il était parti volontairement des Beatles, pensant que ça n'allait jamais marcher. Donc j'avais fait tout un sketch sur lui, sur le mec qui était « Ah les gars, ça a jamais marché, je me casse ». Et finalement, au bout d'un moment, j'étais obligé d'enlever ce sketch parce qu'on m'a dit « Non, c'est pas du tout ce qui s'est passé ».
6: Stone de Stone et Chardin.
15: Stone de Stone et Chardin qui était venu voir mon spectacle. Il me dit « Elle est géniale ton spectacle ». Elle me dit « Par contre, Pete Best, c'est pas du tout ça. Il n'est pas parti de lui-même, il s'est fait virer et c'est le drame de sa vie ». Je dis « Ah ok, merde, donc
16: mon sketch ne marche plus du tout ». Il est passé des baguettes aux baguettes.
13: Et vous vous rendez compte?
15: Ah, c'est vrai, j'aurais mieux fait de dire ça dans mon spectacle. J'étais obligé. Ouais.
6: Pete Best est connu comme l'homme le plus malchanceux du monde, parce qu'effectivement, il a été viré des Beatles, où il est parti de lui-même, ça on saura jamais vraiment la vraie version. Est-ce que c'est celle de Thomas VDB ou Stone qu'il faut croire? Je ne sais pas.
15: Je crois que c'est Stone qui connaît mieux, elle était plus de l'époque, en tout cas. Si je peux me permettre, elle était plus là à l'époque pour assister au
14: truc. En tout cas, l'imitation de Stone est brillante.
15: T'as vu vraiment? Ouais. C'est pas du tout ça! Et là, c'est la vraie voix de Stone et Chardin. Les gens s'y méprennent, des fois.
16: C'est un peu comme Smaïn et les Inconnus, en fait.
6: Mais c'est ça, c'est-à-dire qu'effectivement, tu fais partie des Beatles, t'es viré, t'es remplacé par Ringo Starr et les Beatles deviennent groupe évidemment internationalement connu. Et lui, le pauvre, ben voilà, il est devenu boulanger. Et ensuite, mais aujourd'hui, en tout cas, il est toujours là. Il a pas, lui au moins, n'a pas été assassiné.
15: Voilà.
6: 72e rue à New York.
15: C'est vrai. Ouais, est-ce qu'il valait mieux pas être assassiné tout simplement que de vivre une vie comme ça, être aigri toute sa vie? Parce que je peux imaginer que c'est une boule d'aigreur aujourd'hui.
14: Ouais, mais
15: en même temps, il peut pas prendre la place du batteur.
13: batteur, puisque le batteur est toujours vivant.
15: Ah bah c'est voilà. Vrai. Bon, c'est pas pour ce qu'ils font encore aujourd'hui, vraiment, les Beatles. Mais bon.
13: Ringo Starr, il a jamais fait grand chose non plus. Hein.
15: C'est pas celui qu'on retient le plus, mais quand même, il a fait, ouais. Il a fait des trucs.
12: Mais bon. Prenez un café entre vous. Vous en parlez. Non, les Beatles, en deux minutes. Quoi.
14: T'es jaloux.
6: Il est jaloux, ça.
16: Ah oui.
13: Jaloux,
16: ah,
13: mais... guy.
12: Je connais pas le sujet, ça me vexe en fait quand je connais pas les sujets.
6: Bah, quand il y a les Beatles, ça vous
13: fait ouais, je connais les Beatles, mais je connais pas.
6: Allez-y, attendez, dire. Attendez, on va voir, on va l'humilier un peu parce qu'il a eu son heure de gloire.
13: Ouais, karaoké Beatles.
6: Les noms des quatre vrais Beatles, puisque Pete Best, effectivement, on peut considérer ouais. Qu'il en a pas vraiment fait partie.
13: Jim, Jack et Joe.
16: Non, tu connais quand même.
13: Il est jeune. Mick Jagger.
6: Non, ouais. Ça c'est les Stones.
13: Ah ouais, non, bah attention parce qu'il a failli faire le Beatles à la base. Il s'est trompé. Non, je sais pas, j'en sais rien du tout.
6: Bah John Lennon quand même.
13: John Lennon, Imagine.
16: Paul McCartney.
6: Paul McCartney, ça
13: Paul
6: dit.
13: Paul McCartney, bien sûr.
6: Quelque chose.
13: Oui, non, mais je connais maintenant.
6: George Harrison, c'est mon préféré, moi, George
15: ouais.
6: Harrison.
15: Ah ouais, c'était celui de ma mère aussi. Et donc c'est vrai que.
16: Comme quoi.
15: Non mais non, ils
6: ont réussi.
15: Le baiser de la mort. Mais il a fait. Non mais ouais.
6: Et ça me fait plaisir que vous pensiez à votre maman en me regardant.
15: Pardon Laurent, il était hyper discret, mais il est l'auteur de quelques-uns des plus grands morceaux.
6: Ah bah oui, ouais. Franchement, George Harrison.
15: Something.
6: Ah oui, il y a quelques chansons de George Harrison qui valent le coup. Hein,
16: mais pardon, mais dans les Stones aussi, il y en avait un qui a dégagé, qui devait faire partie du groupe et qui a dégagé au tout début, non?
12: Chardin.
13: Il y a surtout celui qui est mort.
6: Il est encore efficace, ma vie, hein, quand même.
15: Rolling Stone et Chardin.
6: Aïe. Allez, maintenant une question pour Sarah Julio. Et Sarah Julio habite à Mâcon, en Saône-et-Loire. Qu'est-ce que Tom Anderson et Chris DeWolf ont inventé en 2003 qui, je dois dire, a fait un carton dès le départ et dont le slogan était « A place for friends ». Quelque chose qu'on a un peu oublié.
13: Club échangiste?
6: Non. Et je suis pas sûr que ça existe encore. D'ailleurs, j'ai un doute sur le fait que ça existe encore. Mais ça a existé en août 2003 pour la première fois. Ça a été fondé par Tom Anderson et Chris DeWolf. Ça a été racheté par le groupe de Rupert Murdoch, vous voyez.
15: Ah, c'est MySpace.
16: MySpace, je le
6: savais. MySpace. Bonne réponse de Thomas VDB. Ah, c'est oui. MySpace.
15: Ah, le Tom. C'est lui, le Tom de MySpace. Quand on s'abonnait à MySpace, il fallait toujours mettre en avant nos 8 meilleurs amis de MySpace. Et donc il apparaissait toujours en premier. C'est un gars qu'on connaissait pas, mais donc c'était le Tom de MySpace. Ouais, je l'adore, c'est un de mes meilleurs potes, Tom de MySpace.
6: Mais ça existe encore, ça, MySpace?
13: Non.
6: Ah, ça oui. Dit quelque chose, MySpace?
13: Oui, mais si quelqu'un a encore MySpace, je pense pas qu'il a 8 amis à afficher, parce qu'il y a plus personne sur MySpace.
6: Ouais. C'est ça le problème.
13: Ah, mais maintenant c'est Insta.
6: Mais vous avez eu beaucoup d'amis sur MySpace à vos débuts?
15: Alors moi en fait c'était un outil professionnel au tout début de mon premier spectacle, donc j'avais ma page perso pour mon parrain et tout quoi. J'avais une page Thomas VDB, ma page d'artiste, et puis je travaillais avec quelqu'un qui à l'époque m'a dit ce serait bien que tu fasses aussi une page pour ton spectacle. Je dis, ah, mais bon, ça va faire quand même une grosse perte de temps, quand même, si j'ai 3 pages MySpace. Et donc, j'ouvre une page MySpace pour mon spectacle. Donc, j'ai 400 amis. Et donc, une semaine après, ce pote m'appelle en me disant, eh, c'est bon, va regarder ta page MySpace. Et donc, comme il avait les codes, j'avais 25 000 amis d'un seul coup. Je dis, mais qu'est-ce qui s'est passé? J'ai 25 000 amis. Et en fait, il me dit, bah, en fait, je t'ai aspiré des amis en Asie. Et donc, j'avais, dans tous mes amis, il y avait des gars qui s'appelaient Chong Peng Tang, et c'était que des gars que je connaissais pas, donc il était allé voler des comptes asiatiques qui étaient dans mes amis maintenant. Je disais, ils me connaissent même pas, ces gars-là. Et ils me disaient, oui, mais t'as 25 000 amis.
16: Mais il y en a toujours qui le font sur Instagram.
15: Oui, ouais, je crois que ça se peut toujours.
6: Bah écoutez, ici, vous avez 7 amis et Thomas VDB.
15: Ah ouais, les gars.
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6: Quelqu'un qui a publié son autobiographie en 2005, qui s'appelait cette autobiographie, Le biscuit dans la poche. Qui a écrit?
18: Frédéric Dard.
6: Ah non.
18: Il est mort?
13: Frédéric Dard était déjà mort.
6: Alors c'est quelqu'un qui n'est plus de ce monde.
16: Prince de Lu.
18: Brialy.
6: Jean-Claude Brialy, non. Qui a écrit Le biscuit dans la poche, son autobiographie.
18: Donc il l'a publié, il était très âgé.
6: Alors oui, en 2005, c'est quelqu'un qui était... Alors, je vais pas vous donner l'âge exact.
18: Non, l'âge exact, mais il était...
13: Il peut rien donner, en fait.
18: Bah oui.
6: Mais non, mais c'est que je veux pas aider trop le petit, là.
13: Et l'expression est un peu bénichouleuse.
6: La personne est morte, d'ailleurs, puisque l'autobiographie, je vous le dis, est sortie en 2005.
18: Posthume.
6: Non. L'autobiographie est sortie, allez, on va dire, une douzaine d'années. Grosso modo, hein. Je suis pas précis pour pas trop aider les gamins.
18: Oui, une douzaine.
13: Jean d'Ormesson?
6: Jean d'Ormesson, non.
19: Est-ce que c'est un chansonnier?
6: Chansonnier, non. C'est quelqu'un qui est mort à l'âge de 95 ans.
19: Ah oui,
20: ah oui, quand même. Ah oui.
6: Le biscuit dans la poche.
20: Est-ce que c'est un Français?
6: C'est quelqu'un qui incarnait la France, monsieur.
21: C'est une femme.
6: C'est une femme.
21: Ben oui, 95.
20: Claude Sarraute. Claude Sarraute.
21: Non, non, elle n'est pas morte en 12 ans.
20: Bah si, elle est morte à 95.
21: Elle n'est pas morte 12 ans
19: donc,
21: après 2005.
19: Il y a été Marianne, qui a été le buste de Marianne, non?
6: Ah oui, c'est vrai qu'elle a été aussi le buste de Marianne.
20: Daniel Delorme?
6: Non, non, non.
16: Brigitte Bardot?
6: Non, non.
20: Bah, elle n'est pas morte.
21: Denise Gray.
6: Alice Sapritch.
21: Denise Gray.
6: Denise Gray, non.
22: Mais il faut qu'on
21: Daniel
22: trouve.
21: Darieux.
20: Elle est morte à 100 ans.
22: Si on trouve pourquoi elle a incarné la France, on va trouver tout de suite.
6: Ah bah forcément.
21: Ah bah oui, mais qu'on est bête. Arletty.
6: Non, pas du tout.
20: Arletty en 2000.
16: Sophie Desmarais.
6: Non, Sophie Desmarais.
21: Ah bah alors, ok. C'est pas j'ai deux amours, mon pays et pas.
20: Elle est morte, il y a, elle est morte
22: Joséphine
20: à 50
22: Baker.
20: Ans.
22: Tu parles
6: dis
22: de
6: donc, vous faites Baker. Bien Joséphine Baker, mais la banane n'est pas au même endroit.
16: Il faudra deux régimes.
20: Oh la vache.
6: Je vous rappelle le titre, hein, le biscuit dans la poche.
22: Une cuisinière, bien. Maïté.
6: Maïté. Non, pas du tout.
16: Ah, c'est une cuisinière.
6: Mais non.
22: C'est la mère Denis.
6: Ah, la mère Denis.
21: Mais, oh, mais non, elle est morte bien avant.
6: Oui, elle était lessivée.
21: Elle avait du linge.
20: Mais elle fait quoi, cette femme?
16: Oh, Rosière.
20: Mais sérieux, on a tout.
21: Elle est actrice.
6: Ah non, non.
20: Elle est réalisatrice.
6: On l'a vu dans quelques films, hein, forcément, mais elle n'était pas actrice.
22: Ou elle est chanteuse.
6: Pardon.
22: Chanteuse.
6: Chanteuse, non.
20: Elle est meneuse de revue.
6: Meneuse de revue.
21: Pourquoi vous dites
20: Régine?
21: Forcément.
6: On l'a vu dans des revues, hein, mais.
20: Miss Comment Dinguette.
22: Ça, on l'a vu mais, dans les revues. Oh,
20: Miss Dinguette en 2000.
6: Mais on l'a vu dans un film. Oui, tiens, je suis en train de voir. Ah.
20: Mais elle fait quoi exactement?
6: Un film qui s'appelle.
22: Et quand vous dites dans les revues, elle était au Moulin Rouge.
6: On l'a même vu dans le film de Robert Altman, Prête à porter, en 94.
21: Wow. Bougez pas. Bougez pas.
16: Michel.
21: Le film de Robert Altman, il y avait une pléiade d'acteurs. Je vais vous la trouver, je reviens.
20: Et elle est pas écrivaine, elle est pas artiste.
22: Elle était mannequin,
20: c'est une artiste ou pas?
22: Mannequin?
6: Une artiste, oui, je vous ai dit, une artiste, oui, oui.
16: Pourquoi je la connaîtrais?
21: Nikita Sampal.
6: Bien, peut-être même vous l'avez baisée, dites donc.
21: Ah. Oh,
20: elle, bon, elle est bien plus âgée que
21: Bernard. Je cherche une femme avec un goût de chiotte.
16: Oh, oh salope.
19: Donc,
16: ah non, alors là.
19: Elle serait pas danseuse?
16: Oh la vache.
21: Oh, dis donc. Oh,
6: danseuse, vous êtes généreux avec Bernard.
20: elle est ni danseuse, ni actrice, ni peintre, ni écrivaine.
21: C'est pas
20: Régine.
6: Régine. Comment vous savez que Bernard a eu une liaison avec Régine?
19: Ça me rappelle
16: Régine,
19: quelque chose.
16: Elle avait un biscuit dans la poche.
20: Mais j'ai.
21: Non, c'est
6: contrairement
21: pas...
6: à vous, caviar boudoir.
21: C'est ça, c'est Régine.
6: C'est pas Régine.
21: Mais non,
20: c'est pas Régine.
21: Qui se moquait de nous.
22: Mais Zizi Jean-Mer.
6: Zizi Jean-Mer. Vous voyez Bernard avec Zizi Jean-Mer?
22: Eh ben oui.
20: Mais elle fille.
22: Laurent. Est-ce qu'on la connaît en tant que femme de, à part de Bernard Mabie?
21: Est-ce qu'elle est blonde ou brune? Moi, je vois une.
6: Non, moi, j'ai jamais connu son mari. C'est vrai que j'imagine bien. Je les vois bien secrètement
16: Denise
6: la nuit.
16: Denise Glaser.
6: Non, je les vois bien secrètement la nuit. Bernard et elle se donnaient rendez-vous.
20: Allez, si Hilton.
16: Je vais faire le tour de toutes les femmes que je me suis tapées.
21: Mais Denise Glaser, je croyais qu'elle aimait les femmes.
6: Oui, elle aimait les femmes.
16: Elle aimait les femmes.
20: Mais oui. On a tous.
21: Bah alors, quand tu mens, choisis au moins une femme hétérosexuelle.
16: Mais je savais pas qu'elle aimait les femmes.
21: Mais c'était
20: on a toujours pas trouvé ce qu'elle faisait. Hein.
21: Créatrice de mode,
20: musicienne,
22: styliste.
6: Musicienne, oui.
16: Ah, bah Yvette Horner.
6: Bonne réponse.
16: Oh, bah oui.
21: Yvette Horner.
19: Et tu t'es tapé.
6: Eh, vous voyez, bah ça vous revient, Bernard.
21: Yvette Horner.
16: Je me le suis tapé.
20: Oh, Yvette Horner.
6: Et d'ailleurs, en hommage encore aujourd'hui, vous avez le ventre en accordéon. Yvette Horner, c'est enfin la bonne réponse.
16: Ah, oui, oui, oui. Oh, God.

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3: Monsieur Toen, c'est vous qui commencez.
4: Une femme est en voyage au Sénégal. Au club de vacances, elle se tape un beau noir qui est prof de voile. Et elle demande, c'est marrant, on a fait l'amour tous les jours et je ne connais même pas ton prénom. Alors le monsieur dit, je m'appelle Neige. Pourquoi tu rigoles? Quand je vais dire aux copines que j'ai eu 30 cm de neige tous les jours au Sénégal.
5: Elle est bien.
6: C'est un ouvrier du bâtiment qui en a vraiment marre parce que sa brouette n'arrête pas de couiner. Alors il va voir son copain sur le chantier puis il lui dit « Dis donc, t'aurais pas de lui parce que ma brouette, elle fait « Ah non, moi j'ai pas d'huile, faut que tu demandes ça au contremaître. » Alors il va voir le contremaître, il lui dit « Excusez-moi, mais vous n'auriez pas d'huile parce que quand j'utilise ma brouette, elle fait « Ah non, moi j'ai pas d'huile, ça faut voir ça avec le chef de chantier. » Bon d'accord, alors il va voir le chef de chantier. « Bonjour chef, excusez-moi, mais vous n'auriez pas d'huile parce que chaque fois que je roule avec ma brouette, elle fait « Non, bah moi je gère pas l'huile, faut voir ça avec le responsable du matériel. Ah bon? Ah bah d'accord, alors. Alors du coup, il va voir le responsable du matériel. Bonjour. Excusez-moi, mais il me faudrait de l'huile, parce que quand je bosse avec ma brouette, que je la pousse, elle fait... Non, ça, je peux pas sortir de l'huile comme ça des stocks, hein. Ça, faut que vous alliez demander ça au patron. Enfin, j'ai quand même pas à déranger le grand patron pour ça. Ah bah, je suis désolé, mais y a pas le choix. Bon, bah du coup, il va voir dans le bureau du grand patron, il arrive au secrétariat, il demande à voir le grand patron, et puis le grand patron le reçoit. Bonjour monsieur, qu'est-ce que je peux faire pour vous? Bonjour monsieur le grand patron, alors je suis vraiment désolé de vous déranger, mais bon, on m'a dit qu'il y a que vous qui pouviez gérer ça, alors bah oui, je vous écoute, qu'est-ce qui se passe? Bah voilà, c'est-à-dire que j'aurais besoin d'un peu d'huile, parce que quand je travaille sur le chantier, ma brouette, elle fait... Monsieur... Je vous annonce que vous êtes viré. Allez, foutez-moi le camp, vous passez à la compta et vous prenez la porte. Mais enfin, pourquoi? Mais c'est complètement injuste. Je vais vous dire pourquoi. Parce que quand vous travaillez, votre brouette, elle doit pas faire... Elle doit faire...
7: Un type se range chez un marchand de chaussures. Le vendeur lui demande sa pointure. Du 37. « Oh monsieur, non, c'est pas possible, vous faites au moins du 42. » Mais le type insiste tellement que le vendeur lui apporte une paire de chaussures en taille 37. Alors devant ces difficultés pour les enfiler, le vendeur demande « Enfin, monsieur, est-ce que je peux savoir pourquoi est-ce que vous voulez absolument que je vous apporte du 37 ?» Le client dit « Écoutez, c'est très simple, ma fille fait le trottoir, mon fils est en tôle et moi je suis cocu. Alors mon seul plaisir le soir quand je rentre, c'est de retirer mes godasses. » Elle est mignonne.
8: Alors ça se passe pendant une grande réception en Belgique. Une grande soirée très chic où tout le monde fait des manières. Tout le monde veut se faire mousser, personne ne se connaît encore. Et là il y a deux Belges qui se retrouvent devant le bar à champagne. Ils se mettent à discuter et le premier dit à l'autre... Dédé, vous voyez là-bas, là, les deux magnifiques femmes qui discutent, là. La brune superbe et la blonde splendide avec son décolleté magnifique. Vous voyez ces deux beautés rares et uniques qui se parlent sans se douter de rien. Ah ben, je vais vous dire, la brune, c'est ma femme et la blonde, c'est ma maîtresse. Et là, l'autre lui répond, bon, c'est dingue, quelle coïncidence, moi, c'est le contraire.
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3: Tiens, puisqu'on est dans la danse, monsieur Alu.
5: Oui.
3: J'ai une question concernant un danseur.
5: Mince.
3: Un danseur qui, en 1958, le 30 mars 1958 précisément, s'est battu en duel.
9: Ah bah oui.
10: Liffard.
9: Serge.
3: À l'épée.
9: Serge Liffard.
3: Serge Liffard. Serge Liffard. Bonne réponse collective. Vous le saviez, monsieur Alu?
5: Oui, oui, oui, tout à fait. Et je peux aussi vous dire que Serge Liffard, parce qu'on parlait tout à l'heure des Allemands, de la guerre, a été... un collabo.
3: Alors voilà. Ça c'est voilà. Alors ça, il y a évidemment des tas de versions là-dessus.
5: Bien sûr, bien sûr. Bien
3: on dit que en tout cas il est resté effectivement oui. directeur de l'opéra.
5: Fait, pendant... il a ouvert les portes.
9: Ah bah, c'est quand même excusez-moi avec la tapisserie de Bayeux. Hein.
3: Qu'est-ce que vous dites?
11: Excusez-moi, s'il est resté, c'est quand même déjà un signe. Hein. Mon grand-père, il est pas resté, vous voyez.
3: Oui, mais par exemple, on a dit que c'était lui qui avait fait visiter l'opéra de Paris à Hitler le jour où Hitler a demandé une visite complète de Paris en 24 heures. Or, il n'était pas là, vous voyez, ce jour-là, Serge Liffard. Non, c'est parfois, on raconte des choses.
5: Oui, n'y était pas, mais en tout cas, il y a une chose
12: même
5: qui
12: Hitler,
5: est restée.
12: C'était pas non plus.
9: On n'y était pas. On n'y était pas.
3: Franchement, à part un bout de la tapisserie de Bayeux.
12: Il portait sous le nez.
3: Non, mais en tout cas, je trouve ça incroyable, c'est qu'à l'époque, on se battait à l'épée. C'est-à-dire, pas pour une histoire de quelqu'un qui l'aurait traité de
12: collabo
3: ou de collabo. Hein. C'était pour une histoire de danse, tout simplement.
5: Ouais, oui, tout à fait.
3: Une discussion assez vive entre le marquis de Cuevas et lui. Ça s'est passé dans un pré. Ils se sont donné rendez-vous le 30 mars, près de Vernon, en Normandie. Tiens, on y revient.
9: Ah, il retourne.
3: Et au bout de trois reprises, Liffard s'est laissé toucher à l'avant-bras. Oui. Et le marquis, lui, a dit, j'ai cru percer mon fils, vous voyez, parce qu'en fait, il s'aimait bien quand même.
11: Oui. Oh bah oui,
9: c'est l'honneur.
11: Oui,
5: ça prouve l'intelligence des danseurs.
11: Moi, j'aime bien, je prends une épée, hop, j'attaque.
3: Et d'ailleurs, Jean-Marie Le Pen était témoin du marquis de
11: parce qu'il faut c'est une vanne ou pas?
3: Non, c'est vrai.
9: Non, non, c'est vrai.
5: Que des grands esprits.
3: Il y avait des témoins parce que chaque duelliste, c'était quand même une belle époque. Hein.
9: Avec qui vous vous battez?
11: Vous avez beaucoup changé.
5: Moi, je pense qu'on devrait remettre le port d'armes en France.
3: Non, c'est pas ça. Mais tu vois, quelqu'un t'insulte, rendez-vous sur le pré demain.
5: Ça c'est élégant. Non mais c'est élégant.
11: Il y avait un sens.
5: Puis après on prend les petits chevaux et on est là. Allez,
3: et tout ça parce que l'autre avait dit que son ballet était pas très réussi.
9: Bah ça... oui, mais ça choque, ça, ouais. ça fâche.
3: Vous voyez, franchement, alors qu'aujourd'hui on s'insulte sur les réseaux sociaux, on se traite de pourri, de grosses crapules, de machin, rien.
5: Et au travail, dans l'ascenseur, on se prend les bras. Oh darling, oh my dear.
10: J'aimerais bien que t'arrêtes d'ailleurs.
11: Oh so sad.
3: Alors c'est vrai qu'il n'a pas été non plus très très blanc, hein, Serge Liffard. Ouais. Mais bon, vous savez ce que c'est à l'époque. Il y en a d'autres. On a dit Sacha Guitry, on a dit Arletty.
5: Bah oui.
3: Il a
13: d'avoir Le Pen comme témoin, c'est un bon indice quand même.
3: Non, ah non, c'est l'autre.
9: C'est l'autre.
3: Ah,
9: c'est
3: l'autre.
12: En tout cas, Le Pen, il était très blanc. Quand même.
3: Il fait preuve d'antisémitisme à un moment donné dans une lettre. Ça, c'est vrai.
11: Mais... bon alors, moi, je dirais qu'il y a une concordance d'indices, mais après, je veux pas m'avancer non plus. Non.
3: Oui, oui, mais parce que justement...
11: On l'a obligé à l'écrire.
3: Non, mais c'est parce que la Gestapo le soupçonnait d'être juif. Alors, il a...
11: Ah bah oui, vaut mieux envoyer des autres mourir, alors.
3: Non, c'est pas ça qu'il dit, mais il dit, je suis pas juif, je suis pas comme... voilà.
11: Ça, c'est pas antisémite de dire je suis pas juif.
3: Non, mais il dit...
11: En revanche, dire, il y en a qui habitent trois portes à côté, ils sont cinq.
12: C'est pas ça, c'est donner des renseignements.
3: Ça,
12: c'est...
5: c'est travailler pour la CGSO,
12: c'est
5: au final.
12: C'est poli, quoi, en fait.
3: C'est pas ce qu'il a fait, Serge Liffard. Mais bon, c'est vrai que c'est pas très, très sympathique ce qu'il a écrit, c'est vraiment antisémite, ça c'est vrai, oui. Mais en même temps il fut effectivement soupçonné de l'être lui-même. Il a sauvé aussi, alors c'est toujours ce qu'on dit hein, dans ces cas-là, il a sauvé évidemment des amis juifs pendant l'occupation, donc c'est compliqué, vous savez, on n'y était pas. Hein.
5: Non. Vous allez finir sur CNews, vous.
3: On parlait de lui beaucoup à l'opéra de Serge Liffard.
5: Oui, pas mal, et en plus il a légué le défilé, en fait, c'est-à-dire que chaque année il y a un défilé où on voit donc tous les élèves de l'école de danse, tous les différents grades à l'opéra qui défilent.
12: Il défile un Hugo Boss, non?
3: Il était très beau, il faut dire. Il a été décrit comme un danseur.
11: Ah, ben ça va, là.
12: Ça excuse tout.
11: Un danseur. Moi, je croyais qu'il était vilain. Alors,
5: antisémite et moche, c'est beaucoup. Oui, ça... mais...
3: il a été un danseur d'une grande beauté physique, doté d'une présence rayonnante, un des plus importants de sa génération.
5: Oui, oui, oui, tout à fait. Oui,
3: alors, quand même, voilà.
5: Il a marqué l'histoire de la danse, mais après, c'est comme plein d'artistes. Faut-il associer l'artiste à ses positions politiques?
3: Et voilà, il faut savoir distinguer le danseur de l'antisémite.
5: Voilà. C'est ça.
12: Comme Noir Désir et Bertrand Cantat, quoi.
3: Voilà, c'est ça.
12: Moi, j'aime pas trop le groupe, mais j'aime bien le chanteur. Quoi. Voilà.
3: Quelle horreur!
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3: Pour Jean-Luc Lemery, on reste aux États-Unis d'ailleurs, plus précisément dans le Dakota du Sud. Peut-être ça vous donne un premier indice.
5: Oui, c'est dans le nord des États-Unis.
3: Oui, qu'est-ce qu'on trouve dans le Dakota du Sud?
9: Des champignons.
5: Il y a Yellowstone, on trouve beaucoup de pétrole.
10: Il y a des champignons.
3: Oui, mais
5: le gaz.
3: On trouve un mémorial important.
10: Ah, ah genre, les Indiens.
5: De Geronimo.
3: Mais non, mais non.
5: Ah oui, il y a les têtes de président
10: les,
5: là.
10: Les têtes de président. Mont Rochemort.
3: Heureusement.
5: Le Mont Rochemort.
3: Monsieur Haas est sur la piste. Effectivement, on trouve le Mont Rochemort avec, comme vous dites, les têtes de président. Quatre présidents américains sculptés dans la roche. Mais quels sont ces quatre
5: Washington. Lincoln.
10: Roselyne Bachelot.
9: Abraham.
3: Alors, George Winton, Abraham Lincoln. Quand vous dites Lincoln et l'autre Abraham, c'est le même.
5: Hein, c'est le même. Roosevelt.
3: Ça marche que pour un.
5: Roosevelt.
3: Hein. C'est comme si vous me disiez Washington et George, vous voyez.
5: Roosevelt.
3: Théodore Roosevelt. Ça en fait trois, il en manque un. Il
9: Jefferson. Manque...
3: Comment vous dites?
9: Jefferson.
3: Thomas Jefferson. Bravo. Excellente réponse.
5: Bravo.
3: De Stevie Boulet.
5: Et c'est au fait.
3: Vous les avez vus en vrai?
5: Ah non, jamais.
3: Ah bah, vous les avez vus vous en vrai non plus. Quand même, le type qui a sculpté ça dans la roche.
5: Bah, c'est ouf, hein.
3: Fallait quand même.
11: Bah, c'est sûrement un portugais. Parce que pour manier la pierre comme ça, il n'y a pas de transit. C'est pas les Espagnols, eux, c'est plus le.
5: Ah, j'aurais dit un Égyptien, moi.
9: Non, mais combien de temps, surtout?
10: C'est Michel-Ange.
3: Non, c'est un.
10: Ils vont pas balancer, Bouygues. Hein.
3: C'est un artiste qui s'appelle Gutzon Borglum, vous voyez.
5: Il a mis combien de temps,
10: faire
5: ça?
10: Il a fait ça tout seul avec un petit burin.
3: Ah bah, il a.
10: Ah si, un tabouret, un burin.
3: Non, mais bien sûr, il a commencé. Bah, il
10: c'est quel difficile, c'est de faire le truc, après de descendre, de regarder ce que ça donne, de remonter ouais, pour voir.
3: Ah oui, parce qu'elles sont hautes de 18 mètres, quand même, les sculptures de Gutzon Borglum. Son nom n'est pas facile à dire, mais je vous jure que c'est ce nom-là.
14: Et Laurent, est-ce qu'on sait pourquoi ces quatre-là?
3: Écoutez, monsieur Rioux, si vous voulez en savoir plus, vous renseignez, vous envoyez un petit mot, vous voyez, à l'Office syndicat d'initiative du Mont Rochemort, dans le Dakota du Sud.
10: Okay. Ils veulent le faire en France, il paraît.
3: Pardon?
10: Ils veulent le faire en France, les quatre têtes.
3: Ah oui,
10: il y aurait Sarkozy, Guéant, Hortefeux et Kadhafi. Moi, je trouve ça de mauvais goût. Mais ils veulent le faire. Alors, ça nuit, ça nuit. Hein.
3: Pour Paul Crétin qui habite
10: dans le public, non?
3: Non. Monsieur Crétin espère en tout cas un chèque RTL. C'est jouable parce qu'il ne sera pas facile. Là, je vous ai demandé quatre réponses pour les présidents américains. Cette fois, je vous en demande sept.
9: Oula.
3: Pour le nombre
10: les sept
3: de les sept nains, non. Pour le nombre.
9: Ah oui, ça aurait été bien ça.
10: Bah, Passe-Partout.
3: Excusez-moi, Simplette, mais l'émission.
9: Bécassine, Simplette, c'est ma fête.
3: Voilà. L'émission est un peu plus élevée que ça, vous voyez, en termes de niveau. Et...
9: Oh, ça dépend quand. Hein.
3: Et aujourd'hui, c'est l'anniversaire de Sean Connery. C'est une connerie qui est mort le 31 octobre 2020. Enfin, l'anniversaire, une célébration. Il est mort il y a pile 5 ans, jour pour jour.
5: Allez, James Bond.
3: Oui. Et évidemment, je vais vous demander de me retrouver les 7 James Bond dans lesquels Sean Connery a joué.
5: Bon baiser de Russie.
10: Alors, Opération Tonnerre. Bon.

0: c'est le deuxième. Le troisième, c'était Goldfinger. Opération Tonnerre, c'était le quatrième. On ne vit que deux fois le cinquième. Il vous manque les deux derniers de Sean Connery.
1: Sean Connery contre Godzilla?
2: Il l'a pas les diamants sont éternels. Non.
0: Comment vous dites?
2: Les diamants sont éternels.
0: C'est le sixième. Bravo, Stevie. Il en manque un encore.
3: Ah, Sean Connery, James Bond 7?
0: Non, non, non, non, non. Il est très facile à identifier. Hein,
3: Docteur No, non.
0: Le titre est très, très connu.
4: C'était qui, la James Bond?
0: Ah, dans ce film-là, j'avoue, je ne sais pas, mais je peux faire les recherches, si vraiment...
4: Vous... Terry Hatcher?
0: Non. Non.
1: Mimi Mati?
0: De toute façon, c'est le titre qu'on cherche.
4: Oui, oui, mais ça pourrait nous aider.
0: Oui, ça pourrait vous aider.
1: C'est pas, ça commence pas par « il ne ». Quelque chose?
0: Comment ça?
1: C'est
0: pas une
4: demain ne meurt jamais.
0: Demain ne meurt jamais.
3: Il n'est jamais trop tard.
0: Ah non, mais il y a un mot qui convient là-dedans.
4: Jamais.
0: Oui.
4: Oui, jamais.
3: Jamais 203.
1: On ne meurt que deux fois.
0: Non.
4: Non, jamais.
5: On dit jamais, jamais.
0: C'est-à-dire?
5: Faut jamais dire jamais.
0: C'est-à-dire?
5: Never, say never.
0: Ah, et
1: ça, c'est une chanson des Beatles.
2: Ne jamais dire jamais.
5: Il faut jamais dire jamais.
0: C'est pas tout à fait le titre, mais là vous êtes tout près.
5: Never say never, non? En anglais.
0: Never say never again. Again. Ça, c'est le titre en anglais, mais en français.
3: Tu ne dis jamais encore?
5: I'm sorry.
3: Tu ne dis jamais encore?
5: I don't speak French.
1: Aujourd'hui ou jamais?
0: Mais non!
4: Ne dis plus jamais.
1: Jamais, jamais, jamais, jamais.
3: Jamais au grand jamais?
5: Jamais plus jamais.
0: Jamais plus jamais. Bonne réponse. Excellente réponse. De Gérard Jugnot, c'est un film effectivement qui date de 1983. C'est le dernier James Bond, jamais plus jamais. Je cherche qu'elle était là. Ah, il y avait dans les acteurs principaux Kim Basinger.
4: Ah.
0: Alors, elle devait être la James Bond girl, j'imagine, et Barbara Carrera aussi. Voilà les actrices féminines de Never Say Never Again, jamais plus jamais. Vous avez retrouvé les sept James Bond joués par Sean Connery.
4: Parce que ça, c'est un peu le graal de toutes les actrices, hein, devenir James Bond Girl.
0: Vous devriez vous proposer pour le prochain.
4: Ah bah non, je pense qu'il ne m'attend pas du tout.
0: Ah si, si.
1: Ah si, la beauté glaciale.
0: Ah oui, la beauté froide, glaciale.
4: Froide, bécassine, beauté froide.
1: Ah non, mais c'est bien compliqué. Non, non, mais c'est
3: moi, je te vois soit dans James Bond, soit dans Léo Mattei.
4: Ah, j'ai peut-être plus de chances de faire Léo Mattei.
1: Moi, je vois dans la suite de la soupe aux choux.
5: Moi, j'ai refusé
0: d'être
5: James Bond Girl.
0: D'être James Bond Girl.
5: Ah, ils m'ont supplié, moi, je dis non.
0: On n'est pas chez une connerie. Mais...
4: Ah non, c'est surtout toujours des beaux mecs. Et puis il y a des super scènes d'amour, j'aurais adoré. Dans le lit, il y a toujours de la soie.
1: Ouais, mais il faut avoir le bac. Le problème, c'est ça. Il y a quand même un CV à avoir.
0: Mais moi, je vous vois très bien, et ça n'est pas interdit qu'on pense à vous.
4: Vous êtes gentil.
0: Moi, je vous
1: vois.
0: Une jolie blonde comme ça.
6: Non, mais Sylvie, tu es aussi belle que Ursula Andress. Hein. Tu es. Non, mais vraiment.
4: Merci.
0: Même plus grande qu'Ursula Andress.
1: Oui.
0: Oui, oui, non. Franchement, je vous vois bien en mode.
4: Pas aussi bien gaulé, mais.
3: Si,
6: en bikini, tu es énorme en bikini.
3: Et je fais dire, c'est la dent dure. Hein.
4: La taille, non, mais là,
3: c'est la dent dure. Sur Instagram à te regarder.
0: Je vous jure, tous là, on se passe des photos à poil de vous.
1: Hein. Oh. Oh, tu sais, ce qui est terrible, c'est que.
4: Si je vous amuse.
1: T'aurais pu être prise à ce moment-là si on aurait pris comme méchant De Fontenay. Là, ça aurait marché. Peut-être que le binôme aurait marché.
0: Peut-être.
6: Tu m'as dit, Sylvie, je serais James Bond et tu serais ma James Bond.
4: Non, j'ai dit que non.
6: Ce serait énorme sur la plage, tous les deux. Alors attends,
4: non, déjà, t'es trop petite. Les filles sont très grands.
6: Je sors de l'eau.
5: Non, c'est Halloween, là.
0: Aïe, aïe, aïe.
1: Oh là là, j'aurais adoré.
0: Ah bah oui, ça
4: peut être. Ah, j'ai l'image de Rudy du torse nu. Ah, avec son caleçon, avec ses palmiers. Ah,
0: en tout cas, Sean Connery est parti il y a 5 ans. Déjà, il est mort il y a 5 ans.
5: J'adorais.
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0: Question littéraire. Avec qui Arthur Hastings a-t-il longtemps partagé un appartement?
8: Arthur Hastings. C'est un anglais?
0: Ah, c'est un anglais, monsieur.
8: Sherlock Holmes?
0: Sherlock Holmes, non.
8: Un personnage?
0: Un personnage, oui.
8: Dr. Watson.
0: Mais c'est un peu, c'est vrai, une sorte de Dr. Watson, Arthur Hastings.
8: Eh ben, Dr. Jekyll.
0: Non, non, non, non, non. Et effectivement, il partageait le même appartement avant qu'il ne se marie avec
1: Hercule Poirot.
0: Inola.
1: Hercule Poirot.
0: Avec Hercule Poirot, bonne réponse. De Madame Bachelot. C'est le capitaine de l'armée devenu détective, le capitaine Arthur Hastings.
8: Il s'est marié avec Hercule Poirot, je comprends rien.
0: Non, il n'était pas marié, mais il vivait dans
8: que
0: le...
8: Vous avez quand même dit qu'il s'était marié avec Hercule Poirot.
0: Non.
8: Il était gay?
0: Non, justement.
5: Ah, avec un
8: il est venu Arthur Poirot.
0: Il partageait le même appartement avec Hercule Poirot.
8: Ah, d'où cette petite moustache. Oui.
0: Avant qu'il ne se marie avec...
8: Ah, avec quelqu'un d'autre,
0: avec quelqu'un d'autre.
8: Ah, je sais pas avec Hercule Poirot.
0: Tout le monde n'est pas comme vous, monsieur.
8: Non, mais j'avais pas compris votre phrase, pardon.
9: Puis il y a des hétéros qui vivent ensemble des fois dans la même maison. Regarde Astérix Obélix.
8: Oh. Pardon.
5: Oh, que les, que les imagines.
8: Franchement,
5: les imagines.
8: Un gros moustachu qui vit avec un petit chien comme ça. Ouais.
1: C'est louche.
8: Moi, je crois pas.
0: Parce que quand même, c'est son idée fixe. Oh.

0: Oh, Laurent.
1: Ça va trop loin, hein.
2: Arthur Hastings, en tout cas, madame, madame Bachelot a lu Poirot, enfin, a lu Poirot, a lu...
1: Et pas que.
3: Mais c'est la culture, hein.
2: Et c'est Agatha Christie, évidemment, et non pas Conan Doyle, avec Sherlock Holmes, mais c'est vrai qu'Arthur Hastings, c'est un peu le Dr. Watson, évidemment, d'Hercule Poirot, puisque Watson et Sherlock Holmes, eux aussi, vivaient dans le même appartement, hein.
1: Ouais, ouais, il y a que des PD. Ouais, hein, on n'a rien inventé.
2: Sans transition pour Monsieur Chanet, Henri Chanet, qui habite à Villefranche-sur-Mer. Quel est le nom de l'appendice qui cause le ronflement chez l'homme et qu'une simple intervention de peut d'ailleurs, paraît-il, aider à supprimer?
4: La glotte?
2: Non,
1: mais c'est un nom.
2: L'aluette. Bonne réponse de Bernard Mabille. Vous ronflez, Bernard?
5: Oh là là.
6: Bah tiens.
5: Bah oui. Paraît-il.
6: T'imagines la taille de l'aluette?
5: Paraît-il.
2: Ah, vous ronflez, mais...
5: Il paraît, mais je n'en sais rien.
2: C'est-à-dire...
6: Bah, il dort.
5: Bah, je me réveille pas pour m'entendre ronfler.
6: Oui, mais parfois, il y a des gens
5: mais
6: qui dorment
5: fois,
6: avec
5: moi. Mais parfois, je me réveille et je siffle pour arrêter de ronfler, paraît-il.
6: Mais ta femme, elle t'a jamais dit que tu ronflais? Elle est morte, peut-être.
5: Oh! Mais Laurent, laissez pas dire des trucs comme ça.
2: Elle est morte écrasée. Oh. Un jour où il a décidé de changer de côté.
1: Faut jamais changer de côté avec Bernard.
2: Mais en tout cas, c'était bien, la luette. C'est une belle réponse de monsieur Mabi. Bravo, Bernard. Ah, une question, très jolie question pour Fanny Hamon, qui habite Landivy, c'est en Mayenne. Que pouvait-on trouver autrefois à l'endroit exact du trou du souffleur du théâtre de la ville?
6: Des bougies.
2: Non,
6: mais c'était pas un souffleur.
5: La guillotine.
2: La guillotine. Non.
6: C'est-à-dire que c'est
1: une chaufferette.
2: Non.
5: C'est historique.
6: Avant qu'il y ait un souffleur, il y avait autre chose.
2: Alors aujourd'hui, il y a le théâtre de la ville qui a été construit et il paraît, c'est une légende un peu, hein, mais on dit que c'est exactement à l'endroit où se trouvait le trou du souffleur du théâtre de la ville.
4: Ah, la mort de Molière.
2: Molière, non.
5: Sarah Bernhardt.
2: Non plus.
6: Est-ce que
2: non.
6: C'est quelqu'un qui est mort?
2: Alors oui, c'est quelqu'un qui est mort.
4: Shakespeare.
7: Louis Jouvet.
2: Louis Jouvet, non. Non. Non, non, non, non.
7: C'est quelqu'un qui est mort au 19e siècle.
2: Et qui est mort précisément à cet endroit.
6: Un comédien
1: dans le trou.
2: Pas dans le trou.
6: Il est tombé dans le trou.
4: C'est la femme de Bernard.
2: Il n'y avait pas encore le théâtre de la ville à l'époque.
5: C'était Corneille. Ah,
2: Corneille, non.
6: Un comédien?
2: Non, pas un comédien.
7: Un auteur?
2: Un auteur, non.
4: Est-ce que c'est un assassinat?
2: Alors, il y a un doute là-dessus. Certains disent qu'il s'est suicidé, d'autres que c'est un assassinat. En tout cas, on l'a retrouvé pile à cet endroit précis où ensuite on aurait construit non seulement le théâtre de la ville, mais le fameux trou.
1: Ah, autour de la baignoire de Maronne?
2: Non, le trou du souffleur. Dans
4: c'est
2: la baignoire.
7: C'est toujours au 19e siècle?
2: Ah non, c'est bien avant,
7: c'est
2: évidemment.
7: Bien avant.
2: Ah, Henri IV. Pardon, qu'est-ce que vous voulez dire? Le trou du souffleur?
7: Oui, c'est ça.
2: Ah non, le trou du souffleur, il est arrivé après. Le suicide, il est au 19e, évidemment.
7: Ah d'accord,
4: ah oui,
7: ok. Le
4: suicide, c'est vrai.
2: Ah bah oui.
7: Le suicide, il est dans quel siècle?
2: Il est même en 1855, pour être très précis.
6: Ah, est-ce que c'est un écrivain?
2: Oui, bien sûr.
6: Un auteur.
2: Mais c'est très
6: de
2: célèbre.
6: Théâtre.
2: Auteur de théâtre, non.
6: Un poète.
2: Un poète, oui.
7: Il s'est suicidé en 1855.
6: Bah, Dalida, oui. Dalida.
1: Dalida.
6: Oui. Dalida s'est suicidé.
5: Gérard de Nerval.
2: Gérard de Nerval. Oui. Bonne réponse.
4: Joli.
2: De Bernard Mabille. La madame Bachelot.
5: Ben oui, j'attendais qu'elle
7: réponde. Voulez que je vous dise un poème de Gérard de Nerval?
4: C'est trop tard.
5: Non.
6: On connaît tous la première phrase.
2: Vous m'avez déçu sur ce coup-là, quand même.
7: Et quel était le vrai nom de Gérard de Nerval?
2: Oh ben ça,
1: mais c'est pas la question.
7: C'est monsieur Labruni.
2: Gérard Labruni.
5: Gérard Labruni.
2: Non.
8: Moi, je ne me suis pas suicidé, je m'accroche aux branches.
2: Gérard Labruni, dit Gérard de Nerval.
1: Labruni.
2: Figure majeure du romantisme français, le plus pur des écrivains romantiques de France, qui s'est suicidé lors d'une glaciale nuit d'hiver.
6: Ah bon?
2: Il s'est pendu, dit-on, à une grille ou à un réverbère, à l'endroit même où ensuite on a installé le trou du souffleur. Vous voulez donner quelques vers de monsieur de Nerval pour vous rattraper, Roselyne?
9: Je suis le ténébreux, le veuf, l'inconsolé, le prince d'Aquitaine à la tour abolie. Ma seule étoile est morte et mon luth constellé porte le soleil noir de la mélancolie. Dans la nuit du tombeau, toi qui m'as consolé, rends-moi le posilipe et la mer d'Italie.
6: C'est long.
9: La fleur qui plaisait tant à mon cœur désolé et la treille où le pampre à la rose salit.
2: Et sans souffleur, messieurs, dames.
5: Bravo. Bravo.
1: Tu finiras ministre.

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1: Vous savez peut-être, Christine Bravo, que la spécialité de notre ami Az, ce sont les fromages.
2: Eh oui, ça se voit pas, hein.
1: Et donc, je vais poser une question sur un fromage qu'il faut identifier. Monsieur Az, je compte sur vous, mais tout le monde connaît cette marque déposée, parce que c'est une marque déposée au début des années 90, en Saône-et-Loire, une marque qui regroupe 5 fermes caprines du département.
2: Parce que,
1: oui, voilà, parce qu'il s'agit effectivement d'un mini crottin de chèvre d'environ 4 cm de diamètre et de hauteur. C'est un des plus petits fromages en France.
3: Ah, je sais.
1: Allez-y.
3: Le cabicou.
1: Non.
4: Un chabignol ou un truc comme ça.
3: Non, c'est un crottin. Pas de chabignol, c'est encore plus
5: un bouchon.
3: Petit.
5: Un bouchon.
1: Non.
2: Ouais, j'ai des lacunes en fromage de chèvre, en fait.
3: Tu fais du fromage de quoi,
2: non,
3: toi?
2: Mais je suis plus les fromages...
3: De quoi?
2: Bah, je sais pas, les trucs connus, quoi, l'Ardameur et tout.
3: J'arrête tes conneries.
1: La vache qui rit, Babybel.
2: Non, mais Morbier, le Morbier, les trucs comme ça, tu vois, pas les trucs crottins de chèvre et tout.
3: En fait, c'est la taille du fromage, c'est plus petit qu'un cabicou.
6: Oui.
1: Un mini crottin d'environ 4 cm. On l'appelle d'ailleurs parfois aussi le cabrion ou le chèvreton du Mâconnais, mais il a un nom plus officiel puisque c'est une marque déposée.
3: On lui met une paille dans le fion, là.
1: Quand il est jeune, sa croûte est blanche et elle évolue vers le gris bleuté tout au long
2: Je vois très bien c'est quel fromage.
1: Maturation.
7: Est-ce que le nom c'est lié à...
3: Je vois très bien c'est quel fromage.
2: Non, mais je le vois, je te jure, je l'ai en face de moi dans le rire.
1: Apprenez-lui à parler français.
3: Parce qu'avec la paille, je vois très bien c'est quel fromage.
5: Non, mais il n'y a pas de paille.
3: Alors écoute, tu sais quoi?
2: Mais je vois très bien c'est quel fromage.
3: De quel fromage il s'agit?
2: Oui, bah voilà, mais vous avez compris, on voit très bien de quel fromage il s'agit.
7: Est-ce que c'est le nom d'une région ou d'un
1: non,
7: coin?
1: Non, c'est pas le nom d'une région, c'est un nom qu'on n'oublie pas quand on le connaît, vous voyez.
3: Et c'est le bouchon de cul.
1: Le quoi?
3: C'est le bouchon de cul ou le trou du cul ou un truc
7: comme ça.
3: Ah, on y est!
1: On se rapproche.
3: C'est le cul.
7: La levrette?
3: Il y a cul. Non, non, non. Il y a le mot cul dedans.
1: Pas tout à fait, non. Mais on se rapproche.
3: Si, si,
7: trou du cul. Le cou.
1: C'est un petit fromage au lait cru de chèvre à pâte molle et à croûte fleurie, originaire du Mâconnais et du Haut-Beaujolais.
2: Eh oui, je vois très bien de quel fromage il s'agit.
1: Peut-être, mais moi, je vois. En revanche, moi, je vois pas c'est quel d'entre vous qui va gagner.
7: C'est un joli nom, c'est un petit jeu, ou c'est rigolo?
1: Ah, c'est rigolo. C'est plutôt amusant.
3: C'est le
4: tutu.
1: C'est parce qu'il est tout petit qu'on l'a évidemment baptisé, nommé ainsi, et que c'est devenu une marque déposée. Un mini crottin de 4 cm sur 4 de haut et de diamètre.
7: Le rikiki.
1: Non.
3: 4 sur 4.
5: Lilliputien.
3: On peut pas le mettre d'un coup dans sa bouche, c'est quand même assez gros.
1: Écoutez, ça ne me regarde pas.
3: Non, mais je veux dire, c'est pas un petit truc qu'on met à l'apéro, vous voyez, c'est pas ce
6: qu'on... Mais si,
3: tu... Mais non, tu mets pas 4 sur 4 dans ta bouche, Christine.
5: Mais t'as jamais... T'as pas vécu, toi.
3: Si moi, je mets pas 4 sur 4 dans ma bouche...
4: Nagatsu.
1: Alors, ça dégage quand même une... Ça dégage une odeur de chèvre très marquée, hein, autant vous dire.
5: C'est un pu du cul? Un pu du cul?
1: Non.
7: Est-ce que vous l'aimez, Laurent?
5: Mais il y a un peu un truc gaulois.
1: Il a une saveur poivrée typique lorsqu'il est sec.
2: Non, mais c'est dans l'emballage.
1: Et il a un goût à caractère caprin prononcé. Vous voyez, je peux pas vous dire
7: mieux. Est-ce qu'on peut dire qu'il y a la syllabe cul quelque chose?
1: Et comme il est tout petit, il devient sec au-delà de 2 mois et il s'affine rapidement.
5: Voilà. Comme moi.
7: C'est un petit mot ou c'est un long mot?
1: Je me demande d'ailleurs si c'est pas une chanson aussi. J'ai un doute si c'est pas le titre d'une chanson.
4: Le zizi.
1: Ah non, non, non.
3: Non, mais est-ce que c'est un mot grossier?
1: Monsieur Bellamy, si vous avez un zizi de 4 cm de hauteur sur 4 cm de diamètre.
4: Qui vous l'a dit?
3: Le pélargon, c'est... Bah, c'est un fromage de chèvre, le pélargon.
2: Mais non, mais c'est le rond, là, avec l'emballage comme ça, là.
3: Il n'y a pas le petit. Az, celui-là, c'est la pyramide de Valençay. Ça, c'est le Valençay, le fromage de chèvre qui fait comme ça.
2: Le petit rond avec l'emballage comme ça.
3: Voilà. Et ben, ça, c'est le Valençay. C'est pas du tout dans le Mâconnais, c'est pas chez moi. Et l'autre avec une paille dans le cul, c'est le Saint-Maur de Touraine.
6: C'est pas le petit fion.
1: Non, non.
7: Est-ce que c'est un petit peu vulgaire, c'est un tout petit peu.
1: Ah non, ça n'est pas.
5: C'est gaulois quand même.
1: C'est même pas gaulois. Ça peut vraiment, si vraiment on veut aller au bout des choses, faire penser à des choses sexuelles, mais
7: le tourniquet,
5: le gland.
1: Ah non, non.
5: Le gland.
6: Pourquoi vous avez dit que c'était pas loin avec le trou du cul?
1: Bah non.
2: Parce que je pense qu'il y a huc.
6: Le cru.
2: Huc.
6: Le trou du cru.
1: Non, pas avec le trou, mais avec le cul. J'ai dit oui, vous êtes pas si loin.
6: Avec le trou, mais avec le cul.
2: Huc. Huc de sac.
6: La raie.
1: Non, non.
3: Et est-ce que ça se mange plutôt sec? Dur ou mou? Est-ce que c'est meilleur dur ou mou?
1: Si vous attendez de moi, ça va plutôt être dur. Le gratte-cul, c'est comme Johan Rioux.
6: On a que ça à foutre.
1: Le gratte-cul. Le gratte-cul, non.
6: Le rince.
1: Non.
3: Le gratte-cul, c'est une confiture.
1: Oui. On va donner 300 euros.
6: Alors, mais quelqu'un sait.
1: Laurence Calou, qui habite à Marcolin dans l'Isère, touche un chèque RTL. Regardez, il y a un monsieur qui lève la main au premier rang, un deuxième. Ah. Si vous voulez bien y aller, Johan Rioux, pour 100 euros dans la salle. Une dame là-bas au milieu aussi.
8: Bonjour monsieur, comment vous vous appelez?
9: Alors Pierre, bonjour.
8: Donc... Alors Pierre, c'est quoi votre réponse?
9: Alors moi je pense au bouton de culotte.
1: Exact, ah, c'est le bouton de culotte.
6: Mais oui, mais bien sûr, on est très loin du trou. Alors là, mais oui, le bouton de culotte.
1: Ah, elle, on m'a dit le cul, la culotte c'est pas loin du cul, excusez-moi. Ou alors vous la mettez sur la tête et ça ne nous regarde pas.
6: Ah oui, c'est la culotte. Mais oui, le.
7: Vous avez déjà goûté, Laurent?
1: Pardon.
7: Vous avez déjà goûté?
1: Non, je n'ai jamais goûté le bouton de culotte, mais on me confirme qu'il y a bien une chanson à propos du bouton de culotte.
6: C'est...

0: 알았어.
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0: Il veut me remplacer.
2: Mais non, mais pour qui c'est?
0: Mais il rêve.
2: Non, mais Laurent, ta place, non, mais.
3: Vous avez bien remplacé Philippe Bouvard quelques années après, certes, mais vous l'avez remplacé.
0: Mais enfin, écoutez, moi j'en étais capable. Vous êtes capable de me remplacer.
3: Mais parce qu'on ne sait pas, Laurent, ça qui est génial.
0: Comment ça, on
3: parce
0: sait
3: que
0: pas.
3: Si on ne tente pas, moi, Yoann Riou, comme patron des grosses têtes, on ne saura pas si ça marche.
2: Et bah,
3: moi,
2: je sais que ça marche. Pas tenter.
3: Parce que je fais l'émission la nuit et tout. Parfois, j'ai du mal à dormir. Quand et on... je fais l'émission, je fais mon petit casting et tout.
2: Oh là là.
3: Alors là,
2: là
3: aujourd'hui,
2: là.
3: Vous revenez tous. Si vraiment je suis pris numéro 1, je vous rends. Christophe, t'es pris. Ariel, t'es trop gentil, je te prends. Chantal aussi. Et Laurent, je vous prendrai.
2: Et moi, connard.
3: Non, mais je t'adore en plus, j'en fais.
0: Non, mais attendez, il va me dire que moi, il me prendrait comme grosse tête.
3: Puis je me prendrais comme grosse
0: enfin,
3: tête.
0: Enfin, si je suis plus là, je suis plus là.
3: Non, parce que c'est très important pour pas vous oublier. Vous aurez même votre siège attitré.
0: Non, rêve,
3: vous aurez alors. Votre place et tout. Je prépare mon petit casting.
4: Non, tu ne te touches pas un peu la nuit.
0: Mais comment vous pouvez imaginer un instant qu'RTL vous confierait les rênes des grosses têtes?
3: Non, mais je pensais jamais être une grosse tête déjà. Donc déjà, j'ai fait le premier pas le plus important. Je suis là, je commande des matchs sans images, j'ai fait des pubs pour Pampers, j'ai fait des pubs pour la sécurité routière, je suis au sommet de ma gloire en ce moment, il m'arrive un truc de dingue.
0: Ah ça, vous en tenez une couche, c'est sûr. Allez, une première citation, une citation pour Mireille Goumard, qui habite Épinac, c'est en Saône-et-Loire, qui a dit « Je ne mens jamais, sauf quand je lis le journal tout haut, évidemment. »
3: Des proches.
4: Jean-Yann.
0: Jean-Yann, cool. Bonne réponse de Chantal là-dessous. Une citation pour Monsieur Vérona qui habite Foucheron dans la Somme. Non, c'est dans le Jura, mais c'est pas grave. Finalement, c'est vrai que ce serait peut-être pas mal qu'il me remplace.
3: Je suis prêt, Laurent. Attention.
0: Mais c'est vous qui me fatiguez. J'étais en forme il n'y a pas deux minutes.
2: Ah oui, là, il est usé.
0: Et là, en deux minutes, il m'a usé, cet imbécile.
4: C'est vrai, il pompe un peu.
3: Pour une fois que je trouve pomper quelqu'un. Je pompe l'air surtout.
0: Ah ouais,
3: Laurent,
0: ça.
3: Il serait temps de vous réveiller, Laurent. Il est déjà 15h37. Il est temps maintenant, Laurent, de démarrer l'émission.
0: Il va se foutre de ma gueule.
4: Ouais, ouais.
3: Il faut mériter votre paye, vous savez. Ici, on ne vient pas là pour s'asseoir et
2: mais
3: prendre
2: enfin,
3: le
2: enfin, monsieur, quelqu'un qui est habillé comme vous en rideau de douche ne doit pas donner d'art.
3: Allez, Laurent, on se remobilise un peu.
0: Il y a le rideau de douche, mais il n'y a pas la tringle. Hein. Pour monsieur Vérona, donc, qui habite Foucheron, dans le Jura. Qui a dit « Les imbéciles pensent que tous les Asiatiques se ressemblent. Je connais des Asiatiques qui trouvent, eux, que tous les imbéciles se ressemblent. »
2: Donc c'est un Asiatique qui a dit ça?
0: Non, c'est pas un Asiatique.
2: Un Eurasien.
0: Un Belge.
3: Bah, Philippe Gueluc.
0: Philippe Gueluc, bien sûr. Une citation plus culturelle, et je compte sur vous, monsieur Barbier, parce que vous avez vu un peu le casting aujourd'hui. C'est pas gagné pour les bonnes réponses. Hein. Ariel a des bonnes réponses, mais jamais aux questions qu'on pose. Alors, je compte sur vous, Christophe, et ce sera une question à propos d'une citation, justement, puisque c'est Clémenceau, et là, je vous donne le nom de l'auteur de la
5: citation. Le lion, on l'appelait.
3: Oui. Le tigre. Le tigre, Ariel.
0: Non seulement elle donne des réponses à des questions que je pose pas, mais en plus des mauvaises réponses. C'était le tigre, Clémenceau.
5: C'est ça, le tigre.
0: Le lion, vous voyez.
5: Oui.
0: Bon, et là, exceptionnellement, je vous donne l'auteur de la citation.
5: Oui.
0: Mais en revanche, il faut trouver de qui parlait Clémenceau. Oh. Quand Clémenceau a dit « Voilà un homme admirable, courageux, qui a toujours eu des couilles au cul, même quand c'était pas les siennes. »
2: Il me connaissait.
3: Le maréchal Lyautey.
0: Mais comment vous savez ça?
2: Oh là là.
3: Bah parce que c'était les miennes.
0: Et il était un peu...
5: Il était de la fanfare.
2: Tu vois, ça mène à tout, hein, finalement.
0: Un général. Il y avait des généraux de la fanfare.
2: Ah ouais, ben ça, qu'est-ce que tu veux que je te dise, moi?
0: Maréchal de France, académicien français, et sa postérité a un lien avec le Maroc.
2: Son postérieur,
3: oui. Oui, il a participé à la conquête et à l'entretien, évidemment, du gouvernorat, du protectorat sur le Maroc. Et je crois qu'il est enterré à côté de Napoléon, sous le dôme des Invalides.
2: Ah ben voilà.
0: Mais j'ignorais qu'il était de la fanfare, Lyautey, moi.
2: Mais plein d'autres.
3: Mais comment on le sait, ça? Quelqu'un a vu? Enfin, comment on...
0: Bah, c'est Clémenceau.
2: Donc, quelqu'un a senti.
0: C'est la Clémenceau qui l'a répété à tout le monde.
4: Oh, aussi Clémenceau, alors non.
0: Pardon ?
4: Pas Clémenceau.
0: Non ! On l'appelait la tigresse. Non, pas Clémenceau.
6: Ah non, non, Clémenceau était insoupçonnable sur ce côté-là. Lui, c'était plutôt un homme à femme.
0: Mais en tout cas, bravo, monsieur Barbier, car effectivement, c'était bien le général maréchal Lyautey dont se moquait Georges Clémenceau. Bravo !
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0: Pour monsieur Bou qui habite dans le Tarn, c'est quelqu'un qui est très pratique pour faire passer le hockey.
7: C'est brillant.
0: Bou.
8: Ah oui, putain. Je viens de comprendre.
0: Voilà. Monsieur Bénichaud aurait dit, il a été mannequin chez Fais-moi peur, mais mais en tout cas monsieur Bou espère gagner un chèque RTL comme on vient d'en distribuer un d'ailleurs à cause du fait que vous ne connaissiez pas Pierre Assouline et ça m'a rendu bien triste monsieur le Rossignol que
4: c'est
0: vous
4: pas...
9: Vous comptez beaucoup sur moi, je trouve, quand même.
0: Ah ben oui, je compte beaucoup sur vous, pour l'humour.
9: C'est vrai que quand on voit les autres, on se dit, ouais, oui.
10: Ils sont simples, ceux qui vivent, monsieur François.
0: Je vous comprends tellement. Hein, je compte sur vous, monsieur le Rossignol, pour l'humour, pour la culture et pour les économies. Bon, dites, je la pose ma question.
4: Oui, vas-y.
0: Parce que monsieur Bou commence... Il commence à sortir de la casserole.
7: Oh. Dites-nous combien vous en avez, comme ça on peut planifier.
0: Ça vient comme
7: ça. Oui, on le sent.
0: Ah oui, oui, ça, c'est...
9: C'est fou qu'il y ait encore des
0: prévu, autres. C'est pas prévu, c'est ce que c'est.
11: Il s'écrit comment, cela dit ?
0: Ah, B-O-U, H. Santé à la fin. Et il s'appelle Édouard, en plus, ce qui doit être drôle.
11: C'est ravissant,
0: comme c'est Doudou, le surnom d'Édouard.
11: Ah, Doudou le Bou.
0: Ça fait Doudou Bou. On espère que Doudou Bou va, en tout cas, toucher 300 euros.
7: Ouais.
9: Non, on espère.
0: Le service comptable de RTL, non, mais moi je lui souhaite. La question est plutôt simple, si vous avez feuilleté Libération, vous saurez répondre, puisque dans Libé, on voit aujourd'hui Véronica qui fait quelque chose de très étonnant. Mais que fait Véronica ?
9: Alors c'est une vache.
0: Oui, et qu'est-ce qu'elle
9: une
0: fait ?
9: Une vache autrichienne.
0: Et qu'est-ce qu'elle fait ?
9: Cette vache, en fait, elle se gratte avec un balai.
0: Excellente réponse d'Alexis Le Rossignol. C'est très étonnant, moi j'ai été surpris en voyant ça, je dois dire.
9: Ça démontre que la vache est intelligente.
0: Voilà, c'est un papier sur l'intelligence.
11: Ah, mais depuis le temps que je le dis.
0: On peut peut-être demander aussi à monsieur Alu, ça gratte un balai.
9: Parfois.
0: Mais c'est vrai que c'est incroyable les photos de cette vache qu'on voit utiliser un balai pour se gratter le dos, vous voyez.
7: Bah, surtout quand vous utilisez le bout.
0: Elle prend le balai. Alors, elle le prend avec sa bouche, hein, autant vous dire.
11: Bah oui, on se doutait qu'elle attrapait pas avec les doigts. Hein.
10: Écoute,
11: parce que... Oh, t'es couille. Si jamais elle a la ferme.
8: Elle le prend avec sa bouche. Elle le prend avec la bouche parce que elle a les mains occupées par son tricot. Elle tricote.
11: Elle est en train de se tirer le lait. Bah, Laurent.
9: Mais non, elle regarde la télé en même temps. Elle change les chaînes.
11: Elle a la zapette dans une main.
9: C'est elle qui a écrit l'article, hein.
7: Mais ça nous fait un QI à combien, ça, quelqu'un qui arrive à attraper un balai avec la bouche?
9: Il faut pas oublier qu'elle a pris le balai, mais qu'elle a pas pensé à balayer, donc c'est pas non plus une grande intelligence.
0: Oui, mais quand même, déjà prendre un balai pour se gratter, parce que
9: c'est
0: pas facile de se gratter.
11: Elle aurait pu prendre une autre
0: De se gratter de derrière quand on est une vache. Ouais. Alors, elle est là. C'est peut-être pour ça qu'il y a des déraillements. Les gens, avant, tu étais dans le train, tu regardais une vache. T'en vois une qui commence à se gratter avec un balai. Il y a de quoi quand même surprendre, il faut bien dire. Non, mais c'est fou, cette photo. Moi, je n'en reviens pas. Il y a quatre photos.
7: Mais comment elle sait que ça chatouille? Puisque aucune vache n'a jamais été chatouillée, vu qu'aucune vache s'est jamais grattée.
9: Est-ce que le fermier passait avec le balai le soir, c'est ça que tu veux dire?
7: Non, mais comment elle sait que ça la chatouille et qu'il faut se gratter?
11: Elle sent qu'elle a une sensation. Enfin, je sais pas.
10: Sensation. Ouais.
11: Je vais me mettre dans la peau de vache.
0: Elle a 13 ans, hein. C'est une vache de
9: mature. Ça...
0: Non, mais quand même, c'est fou. Ça prouve quand même que, voilà, l'animal est intelligent. C'est un documentaire et une étude publiée par l'Autriche, effectivement. La première utilisation d'un outil par un bovin. Ouais. Et ça change notre regard sur...
9: Ah, bah oui.
0: Ha ha ha!
8: C'est sûr que ça change notre regard.
0: Ah oui. Sur les animaux d'élevage.
8: Même sur la femme, ça change notre regard. Il y a très peu de femmes qui se grattent le dos avec un balai.
0: Il paraît même qu'elle, c'est elle qui a choisi les photos. Hein.
7: Elle a... C'est un selfie,
4: elle a validé.
11: Bon pour accord. Bon pour diffusion.
0: Non mais Vizorek, ça vous a pas interpellé ça?
7: J'avoue, je suis consterné par ce qui se dit depuis 3 minutes. Je n'arrive pas à trouver ça dingue. Voilà, je vous le dis.
0: Vous l'aviez pas vu ça? Alors
7: j'ai acheté l'eBay. Et ouais. Je crois que j'ai vraiment passé la page de l'intelligence de la vache.
0: Ah oui.
7: Et je le regrette parce que du coup, le rossignol, il l'avait.
9: Bah, c'est-à-dire que moi, quand je vois ça, je me dis, bah oui, Laurent Ruquier va poser la question. Évidemment.
0: Vivant dans les Alpes autrichiennes, Véronica, 13 ans, utilise une brosse pour se gratter le dos. Non mais écoutez, franchement, moi, je suis désolé, c'est l'info du jour.
7: C'est la... le Groenland, on s'en tape. Hein. Mais il y a une vache qui se balaye.
0: Ah non mais le Groenland, c'est pas fait. Tandis qu'une vache qui se gratte le dos avec un balai... Alors, ouais, franchement, elle est con, il y a des Dyson aujourd'hui.
12: Non mais c'est militant. Enfin, moi, je pense que c'est même militant.
0: Mais oui, franchement, vous ne trouvez pas ça dingue.
7: Écoutez, je vais digérer l'info, Ruquier, parce que je sens que j'ai peut-être pas senti l'importance du truc.
0: Je me demande quand même si ça, c'est pas un agriculteur, un éleveur qui a appris à sa vache à se gratter avec un balai.
4: Ça serait très moche.
0: Parce que
12: pour faire de la pub pour les agriculteurs, c'est une bonne...
11: Attendez, est-ce que... faut pas qu'ils fassent un spectacle tout de suite. Hein, parce que
7: est-ce qu'ils ont
12: le
7: essayé
12: balai du
7: à la place du balai de mettre un womanizer? Voir.
4: C'est quoi?
11: Tu sais pas l'autre womanizer?
0: Oh, alors là, il fait son innocente. Alors voilà. Alors là, vraiment.
7: Il y a Luc qui va expliquer.
0: Boccolini, on vous croit pas une seconde. Ça fait je sais pas combien d'années que Mr. Tahiti est parti et vous savez pas ce que c'est qu'un womanizer.
11: Non, mais attendez, hein, même quand il y a des mecs, on est obligé de l'utiliser parfois.
12: On peut cumuler les plaisirs.
4: Je savais pas, non, le nom, c'est pas d'accord.
11: Ah oui, oui, c'est des Allemands qui ont inventé ça.
4: Ah bon?
11: Oui.
0: Ah, c'est pour ça que,
11: écoute,
0: c'est pour ça que Caroline est encore en train de déchiffrer le mode d'emploi. Alors attendez, c'est intéressant parce que j'avais.
11: Ça Véronica Hitler.
9: Je pense qu'il a qu'une question aujourd'hui.
7: Il a fait un pari avec
9: un ami.
0: Non, c'est que j'avais pas lu tout l'article. Et je suis en train de découvrir un passage drôlement intéressant. Véronica n'utilise pas simplement un objet pour se gratter. Elle utilise différentes parties du même outil à des fins différentes.
11: Ah oui, c'est-à-dire. Là, elle est vraiment intelligente.
9: On y arrive, au womanizer.
4: C'est-à-dire.
0: Vous vous intéressez à rien.
7: Mais vous, on sent vos origines normandes quand même.
8: Mieux vaut s'intéresser à rien que s'intéresser à tout.
0: Bah, moi, je suis désolé.
8: T'es vachement bien.
0: Très raison. Sensible de voir Véronica utiliser un balai pour se gratter le dos. Ouais. Voilà.
11: Et le ventre.
0: Ouais. Voilà. Dès qu'elle arrive au cul, je vous fais signe.
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0: Pour Doum Doum, Jean-Michel Doum Doum.
9: Vous êtes sûr que c'est son vrai nom?
0: T'es un belge.
13: Jean-Michel Doum Doum. Jean-Michel Doum Doum dans Namur, Namur.
0: De quel arbre tire-t-on le cachou? Voilà ma question.
4: Le cachoutier?
9: Le réglisse.
4: La jounie.
13: Le cachotier?
0: Non.
9: C'est pas des réglissiers?
0: Non. De quel arbre tire-t-on le cachou?
4: Le ginkgo biloba.
14: Un véritable arbre.
0: Oui, c'est un arbre originaire d'Asie, riche en tanins et en flavonoïdes.
9: Le baobab?
0: Non, le baobab, non.
9: Là, c'est un autre surnom qu'on donnait aussi.
14: C'est le saule?
0: C'est le saule, non. Alors, on pourrait l'appeler le cachoutier, bien sûr.
9: Oui, hein.
14: Ça c'est toi qui...
0: Ou le cachoutier, il ne veut pas le dire. Ou le cachoutier.
13: Il veut pas dire quel est son vrai nom, le cachoutier.
0: Oh, le petit cachoutier.
14: L'ébène?
0: L'ébène, non.
13: Mais c'est un arbre exotique?
0: Ah, bah, c'est un arbre, oui, je vous ai dit que ça venait d'Asie. Oui,
14: on connaît parce qu'il donne avec... autre chose.
0: Mais il y en a en France, hein, maintenant, évidemment.
9: C'est le ficus?
0: Le ficus.
14: Ah, l'érable, ben non,
0: c'est... L'érable, non.
13: L'acacia?
0: L'acacia! Bonne réponse, docteur Léon Gazan. C'est l'acacia qui donne le cachou. Je vous emmène maintenant un peu plus loin, en Amérique du Sud. Voilà un fleuve qui traverse la Colombie et le Venezuela, dont il est question dans le Figaro aujourd'hui. Quel est ce fleuve ?
13: L'Orénoque.
0: L'Orénoque, bonne réponse de Christophe Barbier. Pourquoi on en parle aujourd'hui de l'Orénoque?
13: Les Vénézuéliens lancent une attaque contre les trafiquants d'or qui exploitent des carrières sauvages en plein air, en polluant. Et donc on a décidé de reprendre par la force ces réserves d'or.
0: Il sait tout. Pierre-Antoine Chénin de Névillac dans le Morbihan. À quoi sert une boîte?
4: Une boîte. Rien à voir avec la brouette. Hein.
0: Ah, c'est une boîte, mais avec le R en moins.
13: À transporter?
0: Et ça s'écrit.
4: pas mal ça.
15: Transporter les coups.
0: C'est B-O-E-D-T-E, avec un tréma sur le, une boîte.
14: C'est un truc de navigation, non, c'est en mer.
0: Alors c'est en mer qu'on utilise une boîte.
4: Une boussole.
0: Une boussole, une boussole, non.
4: Un compas. Un sextant.
13: C'est sur le bateau.
0: Vous ne pensez
4: pas. Non, mais pas du tout. Non, mais pas du tout.
15: Mais si.
0: Mais c'est vrai que le sextant.
13: C'est sur le bateau ou c'est hors du bateau?
0: Alors c'est plutôt
13: vers la quille.
0: Bah, d'abord c'est sur le bateau, puis après on le met dans l'eau.
14: C'est pour alors c'est sur les filets de pêcheurs.
0: Oui.
13: C'est quelque chose pour retrouver après le filet, une sorte de lampe clignotante pour pas le perdre.
0: Ça peut disparaître. Hein.
13: Ah, ouais. Ah, c'est un appât.
14: C'est un appât, oui.
13: C'est un appât.
0: C'est un appât qu'on met effectivement en haute mer pour les hameçons, les casiers ou les filets pour attirer les poissons de pêche et poissons de mer. On va passer à une lobéline ou lobélie, si vous préférez, les deux se disent, mais à quoi ça sert? Qu'est-ce que ça peut remplacer une lobélie?
13: L-O-B-E-L-I-E?
0: L-O-B-L-I-E.
15: C'est pas la messe?
13: L-O-B-L-I-E.
14: L'obélie. C'est un vêtement?
0: Un vêtement, non. Et une plante encore, hein.
13: L'obélis.
14: Et comment une plante peut remplacer une autre? Ah, c'est une plante médicinale?
4: Une corde?
0: Non, une corde, non.
13: Une plante d'ornement ou une plante qui se mange?
0: Ah, c'est une plante, non, qui ne se mange pas.
15: C'est aromatique?
0: C'est aromatique, je sais pas si ça...
15: Ça se brûle?
0: Ah non, non. Ah, ça se brûle, ça.
4: Ah, ben c'est le chichon, là, le truc qui se fume.
13: La marijuana.
14: La marijuana.
0: Ah non, non, c'est pas de la marijuana, mais quand
4: la
0: même...
4: Coca,
0: on se rapproche. C'est une campanulacée, hein, si je peux vous aider. Ouais.
13: Ça se fume?
0: C'est Charles Plumier qui l'a désigné, cette lobélie.
4: C'est la chic, là, quand on fait la chic, là.
0: Non, mais ça se fume, donc c'est... En fait, c'est fait pour...
13: Ça remplace le tabac?
0: Ça remplace, c'est un substitut à la nicotine. Ah. Bonne réponse!
15: N'étais pas loin.
0: De Christophe Barbier, vous n'étiez pas loin. On va maintenant poser une question pour monsieur Daniel Michel. Une question mythologique, parce que on va quand même profiter de la présence de Christophe Barbier. Enfin, c'est pas mythologique d'ailleurs, c'est plutôt antique, puisque je vais vous demander.
15: Ah, c'est pas pareil, hein. Ah
13: non. Non, c'est vrai qu'il faut être précis dans les termes. Dites les termes. Disez les termes.
0: Tout à l'heure, on a parlé de l'empereur Auguste, monsieur.
15: Oui, Philippe Auguste.
0: Philippe. Monsieur Barbier, comment s'appelait l'ami et le célèbre conseiller de l'empereur Auguste?
13: Est-ce que c'était Cicéron?
0: Non, Cicéron.
13: Sénèque?
0: Non plus.
13: Échille? C'est un philosophe?
0: On parle d'un général, homme politique romain.
13: Périclès?
0: Non, Périclès, non. Qui a été vraiment le conseiller le plus proche de l'empereur Auguste. Il a été consul d'ailleurs lui-même en 37 avant Jésus-Christ, au moment du renouvellement du second triumvirat, et en même temps qu'Octave devenait empereur, puis il est devenu vraiment le bras droit d'Auguste.
13: C'est pas Burrus?
0: Burrus, non.
15: Brutus?
0: En quelque sorte, j'ai envie de dire le clou de blanc d'Auguste.
4: Diplodocus.
0: Diplodocus.
13: Findus? C'est un nom composé?
0: Un nom composé? Non.
4: Est-ce que ça finit en us?
0: Bah, son prénom, c'était Marcus.
13: Thuram?
0: Marcus Vipsanius. Mais ce que je vous demande, c'est comment...
15: On l'appelait.
0: Voilà.
15: Son surnom.
13: Prépuce?
0: Non.
14: Non, mais Christophe, il le connaît. Regarde, il est en train de chercher une
4: tabule.
14: Il se tape lui-même,
4: il se mutile là.
13: Il se donne des coups de marteau à
15: Marc-Antoine.
0: J'ai envie de dire, c'est du passé simple.
15: Ça c'est un indice.
13: Ça finit en U.
15: Non, ça finit en A. Caligula.
0: Non.
14: Mais c'est un nom comme ça.
0: Je dis un passé simple parce que.
13: Agrippa.
0: C'est effectivement le passé simple d'un verbe et c'est Agrippa. Bonne réponse de Christophe Barbier. Bravo Christophe.
13: Merci de votre aide, surtout. Merci de votre aide.
0: Agrippa. Une question maintenant pour...
15: Encore, hein, disons.
0: Almeida Talotto. On ne s'en lasse pas de mes questions.
15: Non, moi j'adore. Et puis vous les posez bien, c'est ça. Vous rendez le jeu divertissant.
13: Vous devriez faire un cahier de vacances.
15: Ah ouais, il serait bien, des grosses têtes.
0: On fait à une époque les cahiers de vacances des grosses têtes. Ouais. Mais là, je vais vous demander ce que Antoine von Leeuwenhoek a été le premier à voir. Antoine.
15: Les extraterrestres?
13: Les extraterrestres, oui.
0: Non, c'est un Hollandais.
4: La Vierge.
0: C'est pas les soucoupes volantes.
13: C'est pas les soucoupes volantes.
0: Non plus.
13: C'est en quelle année?
0: On est en 1600, fin du 17e, début 18e. Il est né en 1632, il est mort en 1723.
15: Ah, et il a bien vécu, hein.
13: Ah, c'est un explorateur.
4: Les aurores boréales.
0: Non plus.
13: Ah, c'est un astronome, il a observé une planète.
0: Non, il était drapier au départ.
15: Tout simplement.
4: Falbala.
0: Et puis, il a été le premier, devenu médecin, anatomiste néerlandais. il est le premier à avoir vu quelque chose que...
14: Une césarienne.
0: Non, non, non.
15: Que... Un énorme sexe. Non, je sais pas.
13: Ça, ça a à voir avec sa profession d'anatomiste.
0: Alors, anatomiste, il l'est devenu par passion. Il est devenu savant, en quelque sorte.
13: Mais là, ce qu'il a vu...
14: C'est quand il était médecin.
0: Pardon ?
14: C'est quand il était médecin qu'il a vu quelque chose.
0: Non, il a été trésorier, comptable, géomètre, microbiologiste, fabricant d'instruments, marchand.
13: Il s'est un peu cherché, non ?
0: Si, si, si.
13: Et il a vu quelque chose de naturel, un phénomène naturel ?
0: Ah, quelque chose de naturel.
13: Une aurore boréale ?
15: Ah, une baleine.
5: Il a vu quelque chose de palpable ? Ah,
0: palpable, non. Mais quelque chose, vous l'avez vu passer vous-même beaucoup.
15: Ah bon ?
13: Un sexe féminin ?
5: Qui avait pas
15: quel vantard, quel vantard.
5: Il est chaud, Christophe.
0: Je parle de Carina, de Joyce et...
15: Ah,
0: et
15: des de, sexes, alors, des sexes et, masculins.
0: Non, pas des sexes masculins et de Sylvie, évidemment.
14: Qu'est-ce qu'on a vu? Qu'on a beaucoup vu passer, nous, les filles.
15: Des
5: trous du cul.
16: Non, mais ça peut être... Tu l'as vu
5: des hommes
16: cul,
5: sublimes.
16: Non, des hommes sublimes, je crois que c'est ça.
13: Parce qu'il avait un outil pour les observer.
0: Un microscope.
13: Un microscope.
15: Un clitoris.
5: Ah, des spermatozoïdes.
0: Des spermatozoïdes.
13: Bien sûr.
15: C'est lui qui a découvert, bien sûr.
0: Sylvie Tellier les avait sur le bout de la langue.
5: Bien sûr.
15: Il a fait tout ça juste pour ça.
0: C'est bien les spermatozoïdes. Bravo, Sylvie.

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2: Ah, ça c'est pas mal aussi. Je vais vous demander le nom d'un célèbre empereur romain. D'ailleurs, quand il est mort, cet empereur, il est mort curieusement en Angleterre. Enfin, à l'époque, on n'appelait pas ça l'Angleterre. Hein, on appelait ça la Bretagne. Voyez. Ah oui. Et oui, c'était comme ça. Il est mort le 4 février 211. Il avait 64 ans, cet empereur. Et il aurait même prononcé sur son lit de mort des mots qui seraient, je dis seraient parce que moi, je ne connaissais pas cette phrase, « Maintenez la concorde, enrichissez les soldats, et moquez-vous du reste. »
3: C'est pas commode.
2: Alors justement, c'est pas commode. Ça, c'est marrant que vous disiez ça, parce que c'est tout sauf commode.
4: Ah, aimable.
5: Est-ce que ça serait...
4: Aimable.
2: Pas aimable, mais c'est quelqu'un qui a succédé...
6: J'ai pas compris le mot commode.
2: Parce que commode est un empereur.
6: C'est un empereur. Ah, je croyais que c'était un meuble, pardon.
4: Mais non.
6: Excusez-moi, est-ce que premier degré.
2: Commode est mort en...
4: Marc Aurèle.
6: Attendez, depuis quand commode est aussi célèbre que Jules César?
4: Mais dans Maximus, les gladiateurs, là... Il parle de commode.
6: Ah mais je regarde pas, moi je regarde
2: pas les commodes. Hein, commode.
4: Commode, oui, c'est pareil.
2: Il a été assassiné, Commode, le 31 décembre 192. Ça marque la fin de sa dynastie. Et dans l'année qui va suivre... Et de sa vie, oui, bien sûr. Et dans l'année qui va suivre, il y a 5 empereurs qui vont se succéder. Il y a Pertinax, Dudius Julianus, Pessinius, Claudius Albinus... Et le dernier.
6: Et Caius.
3: Jean-Michel Trudicus.
6: Caius.
2: Le dernier.
7: Est-ce que c'est Titus?
2: Titus. Non.
6: Néron, Caligula.
2: Non.
7: Est-ce que ça finit en us?
2: Ça finit pas en us.
7: Ah.
2: Et croyez-moi.
3: Vespasien.
2: Croyez-moi, c'est assez dingue d'imaginer que cet empereur ait pu effectivement succéder à l'empereur Commode.
6: Ah, armoire bretonne.
4: Buffet.
3: Lave de nuit.
6: Il est mort en Bretagne.
2: Et je vous rappelle que quand monsieur...
7: C'est Cicéron, c'est pas carré.
2: Non. Je vous rappelle que quand monsieur Baffy m'a demandé est-ce que c'est commode, qu'est-ce que je lui ai répondu?
6: Non, c'est tout sauf commode. C'est pas facile.
4: Poltron et coffin.
2: Non.
6: C'est compliqué.
2: Non, qu'est-ce que je lui ai répondu?
6: Et vous l'avez dit, c'est tout sauf commode.
2: Exactement, voilà. Je dis c'est pas commode.
6: Ah, c'est pas commode. C'est méchant.
4: Non, c'est Complicus.
6: C'est Machiavel.
2: Alors, je peux donner son petit nom, hein. Son petit nom, c'était Septime.
7: Septime Sévère.
2: Sévère. Bonne réponse de Julie Leclerc. Eh oui.
4: Excusez-moi. Non, mais. Séverine Ferrer.
2: Non, pas Séverine Ferrer. Ah. Septime Sévère.
4: Ah d'accord, je pensais.
2: Et effectivement, un empereur sévère a succédé à un empereur commode.
4: Ah,
2: ça
4: oui.
2: Paraît incroyable,
4: ah, ouais.
2: Mais c'est comme ça, effectivement. Jolie réponse collective, là encore. Et Julie Leclerc a fait fort.
6: Ah oui, bravo Julie.
4: Oui, bravo Julie.
3: Oui, c'est joli.
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2: En Suisse, qu'est-ce que cela veut dire quand on dit « il fait signe avec des portes de grange »
8: Il fait signe avec des...
2: Avec des portes de grange.
9: Vous imitez mieux. C'est-à-dire utiliser de très gros moyens. Prendre un fusil pour tuer une mouche, en fait. C'est ça l'idée ?
2: Prendre un fusil pour tuer une mouche. Vous avez déjà fait ça, vous, alors.
9: Oui. C'est-à-dire employer des moyens démesurés.
2: Non, mais alors, je vois bien ce que vous voulez dire, on n'est pas très loin, mais ce n'est pas du tout ça quand même.
10: Mais Laurent, si vraiment on analyse bien la phrase, il fait signe avec des portes de grange, pour moi c'est écarter les cuisses. Oui, mais c'est vrai. Il fait signe, regardez-moi Laurent. Il fait signe avec des
9: portes. Ne regardez pas Laurent, ne regardez pas. Ne regardez pas.
10: Ça me paraît
9: évident. Ce sont des images qui sont pas
11: utiles. Il vient de nous faire l'étoile de mer, pour ceux qui n'ont pas vu.
10: C'est pas ça.
6: Il cligne des yeux.
2: Quand je pense que quand j'étais jeune, j'achetais Playboy. Faire signe avec des portes de grange.
6: Je te dis, il cligne des yeux.
2: Non, cligne des yeux, non.
10: C'est lié aux yeux?
2: Ah non, pas spécialement.
10: C'est lié aux mains?
2: Non.
10: Ça
2: peut être lié aux mains
9: ça
2: et aux yeux.
9: Ça désigne une attitude un peu excessive, non?
2: Oui, ça c'est vrai.
12: C'est en faire trop par rapport à la petite chose.
2: C'est
11: ce qu'a déjà dit Brasse du
10: vent.
11: Oui, la petite chose.
10: Quelqu'un qui brasse du vent.
2: Non, mais vous avez la réponse sans la donner. Faites simple, vous allez voir.
11: C'est quelqu'un qui fait des grands signes de la main pour emmener d'autres.
2: C'est quelqu'un qui fait des grands signes de manière peu discrète. Ah. C'est quelqu'un qui veut être discret et qui l'est. C'est un peu Johan Rioux. Johan Rioux,
10: je trouve qu'il l'a bien fait tout à l'heure.
2: Il fait des signes avec des portes de grange. Signaler quelque chose de manière peu discrètes, car les granges des fermes jurassiennes, des fermes suisses, ont de très larges portes à deux battants qui pivotent avec des grands bruits sur leurs gonds. Donc ça fait du bruit, donc ça n'est pas discret. Ah. Voilà ce que ça veut dire, faire signe avec des portes de grange. Bonne réponse collective, on va dire.
0: Oui, oui.
2: Pour Madame Duchesse, Véronique Duchesse, qui habite Laxou, en Meurthe-et-Moselle, dans quelle œuvre célèbre y a-t-il une statue qui s'appelle L'amour et la vertu aidée par l'économie qui fonde le bonheur conjugal?
9: La statue en question joue un rôle important dans la...
2: Ah oui, la statue est importante dans l'œuvre.
0: C'est du 19e siècle, ça, non?
2: Ce n'est pas un opéra, mais on se rapproche. C'est du 20e, 1918.
9: C'est une opérette?
2: Une opérette.
9: Véronique ou...
2: Pas Véronique.
3: Ciboulette.
2: Ciboulette, non.
9: L'auberge du Cheval Blanc?
2: Non plus. Une opérette très célèbre, dans laquelle on trouve une statue qui s'appelle « L'amour et la vertu aidés par l'économie fondent le bonheur conjugal ».
12: Il y a bouche dedans? Il y a le nom bouche?
2: Ah, ta bouche, non.
3: Fifi.
2: Fifi.
3: Oui.
2: Fifi.
3: De Christinet, oui.
2: Et c'est une bonne réponse de Franck Ferrand. C'est Fifi. Vous connaissez ça, Fifi,
3: oui,
2: Roselyne Bachelot?
3: Fifi,
2: Fifi, c'est un sculpteur. Il s'appelle Phidias.
3: Oui, oui.
2: Et il va tenter de réaliser une sculpture et avec les différents personnages. Au final de cette opérette, la statue va s'appeler « L'amour et la vertu, aidés par l'économie, fonde le bonheur conjugal ». Connaissez-vous un des airs célèbres de Fifi ?
3: Je ne m'en rappelle plus.
2: Ah, bah ça alors !
12: En même temps, on ne demande pas de la chanter.
2: Non, parce que c'est Bourvil qui l'a chanté, par exemple.
12: Oui.
2: Écoutez.

0: C'est une gamine charmante.
1: Bah alors, Roselyne.
2: Bah oui, mais.
1: Ah bah, on...
0: ça marche moins bien qu'avant.
2: Mais oui.
0: Il y a une autre chanson d'ailleurs dans cette opérette, Fifi. Ah, tais-toi, tu m'affoles.
3: Oh.
0: Ça, vous pouvez chanter ça à Nathalie un soir, Rio.
4: Ah, tais-toi, tais-toi.
2: Oh. On dirait que c'est Yoann Rio qui chante.

0: Ça a l'air sympa, cette opérette.
1: C'est un peu grave pour toi, ça.
2: Tais-toi, tais-toi, tu m'excites. 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Viens, on va faire les 400 coups toute la nuit.
3: Oh non.
2: Bah, je suis comme ça la nuit. Hein.
0: Ça, c'est une opérette. Ça n'a rien à voir,
2: c'est
0: voyez-vous.
2: C'est vrai, hein, je pensais juste...
0: J'ai une autre question musicale pour Madame Bachelot, puisque là, vous avez un peu foiré, Roselyne.
4: Ah oui, beaucoup venir. Même.
0: C'est Franck Ferrand qui a retrouvé Fifi. Ça s'écrit Fifi, P-H-I, P-H-I.
4: Comme Phil Dias.
0: C'est le petit, non, le surnom du sculpteur Phil Dias dans cette célèbre opérette du début du XXe siècle. Pour Marie-Jeanne Fauré, à qui doit-on ce célèbre opéra comique, La Grotta di Trofonio?
2: Verdi?
0: Ah non, Verdi, non.
4: C'est un italien?
0: Ah, c'est un italien.
4: Respighi?
0: Non, La Grotta di Trofonio.
1: Rossini?
0: Rossini, non.
1: C'est une œuvre de jeunesse, non?
0: Ah non, c'est pas une œuvre de jeunesse, non.
4: Alors Puccini?
0: Puccini, non.
1: Bah, Verdi?
0: Verdi, non. Non.
1: On va tous les passer,
4: c'est du 19e?
0: Alors c'est effectivement...
1: Gaetano Donizetti?
0: Non, alors on est plutôt au 18e qu'au 19e.
4: Ah, on est plutôt au 18e.
2: Est-ce que ça a le nom d'une ville italienne également?
0: Pardon?
1: Bergolèse?
0: Non. C'est quelqu'un qui est mort au 19e, mais il est né au 18e, il était à cheval entre les deux, mais il a vécu plus au 18e qu'au 19e. Il est mort, il avait 74, 75 ans. Oui. Il a vécu, on va dire, 24, 25 ans au 19e, mais l'essentiel au 18. Est-ce que je me fais bien comprendre?
1: Oui, très bien,
4: ça va.
2: C'est vraiment un nom italien.
0: Je meuble le temps que Roselyne se rappelle des compositeurs d'opéra italiens.
5: Lully.
4: Ah oui, ça.
0: Vous l'appelez Lully.
2: Jean-Baptiste.
4: Mais là, il était du 17e, là.
5: Non, mais écoute, je tente.
0: Ah bah, vous tentez. Je sais pas qui vous tentez, mais vous tentez.
2: C'est pas Giacomo.
1: Léon Cavallo.
0: Comment vous dites, vous?
1: Léon Cavallo.
0: Ah non. Ah ben, dites donc, les questions sont dures.
4: Cavalli.
0: Non.
2: Giacomo, quelqu'un.
0: Ah non.
2: Wistiti.
0: La Grotta di Trofonio.
4: J'ai jamais entendu parler de cet opéra, moi, La Grotta di Trofonio.
0: Alors, vous voulez que je vous en donne d'autres?
4: Oui, c'est ça.
0: Ah, il a fait aussi, par exemple, La Scuola dei Gelosi.
5: Cervanti.
0: La Dama Pastorella. Enrico D'Angiorno.
1: Salieri.
0: Salieri, excellente réponse.
1: Bravo.
0: De Franck Ferrand.
5: Ah, bon. Mais quand j'ai dit Lully, je pensais à Salvieri.
0: Ah oui, alors là, comment voulez-vous conduire?
5: C'est le méchant dans Mozart.
4: Mais c'était un raté, Salvieri.
0: Qu'est-ce que vous dites?
5: C'est le méchant dans Mozart.
0: C'est le méchant dans Mozart, effectivement.
5: Et je sais pas pourquoi je pense Lully.
0: Alors ça, d'ailleurs, ça a été très, très exagéré. C'est ce que nous raconte Laura d'Autriche, d'ailleurs, dans le Figaro Magazine ce week-end, parce que il faut savoir qu'effectivement, Amadeus est remonté actuellement au théâtre Marigny. Et je veux dire, j'ai hâte d'y aller parce que le garçon qui joue Mozart est un garçon exceptionnel qui s'appelle Thomas Oliveres, que je connais très bien. C'est un jeune acteur qui est incroyable et il fait sûrement un Mozart. J'ai hâte d'y aller dans ce Amadeus au théâtre Marigny. Donc, à propos effectivement de ce nouveau spectacle, on nous rappelle que dans cette pièce de théâtre et même dans le film qui a été tourné, on a exagéré la rivalité entre Mozart et Salieri et que les deux n'étaient pas ennemis à ce point-là. Au contraire, même Salieri a parfois aidé Mozart dans sa carrière. Mais c'est vrai que on retient les opéras de Mozart et que tout le monde a oublié, en tout cas Roselyne.
4: Ah oui, alors complètement.
0: Les opéras de Salieri. Le pauvre a été totalement...
1: Il était devenu très autrichien quand même. Hein.
0: C'est-à-dire
1: oui. En fait, il a fait sa grande carrière à Vienne.
0: Oui, mais j'ai dit italien parce
1: qu'il
0: est né à Venise. C'est un compositeur vénitien, Antonio Salieri.
4: Je me suis encore planté là.
0: Qu'est-ce que vous dites, vous?
4: Je me suis encore planté.
2: Ah. Mais on t'aime quand même, hein, tu reviendras. Hein.
4: Oui.
0: Je suis pas sûr. Salieri, on a un extrait d'ailleurs, si vous voulez, de La Grotta di Trofonio. C'est par Cecilia Bartoli. Avouez, est-ce qu'il y a beaucoup d'émissions populaires comme les grosses têtes qui passent de l'opéra?
2: Ah non, ça c'est vrai que non. Ouais, vous pouvez être fier, Laurent.
1: Ouais.
0: Fier, n'allons pas jusque-là.
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7: Eh ben oui, le coq est toujours là, mais la musique, comme on dit, l'habillage entre nous a un petit peu changé. Bonjour à tous, bon réveil, on est très très heureux de vous retrouver, il est 4h30, nous sommes en direct et on a une équipe renouvelée pour cette nouvelle saison. D'abord une nouvelle voix sur RTL, elle va vous accueillir et vous accompagner tous les matins, c'est Julie Fiore.
8: Bonjour, bonjour Julie. Jérôme, bonjour Charles, bonjour à toutes et à tous.
7: Car Charles Ducrot aussi rejoint l'équipe, bonjour Charles.
9: Bonjour à tous.
7: Alors Julie, voilà, habituée des matinales mais sur d'autres ondes, vous nous rejoignez, comment ça va ce matin?
8: Ça va, je suis hyper stressée Jérôme, mais je suis tellement ravie de vous retrouver, de vous réveiller.
7: A-t-elle dormi?
8: Étonnamment oui.
7: C'est vrai?
8: Ouais, c'est vrai. Ouais, je pense que j'avais besoin. J'ai pas dormi tellement avant que cette nuit j'avais besoin de dormir.
7: Pendant 2 mois, elle a fait des insomnies. En tout cas, elle est avec nous ce matin. On est très très heureux de vous accueillir, chère Julie. C'est une nouvelle saison qui commence et on salue évidemment Marina qui nous a accompagnés, qui vous a accompagnés pendant des années et qui a choisi de dormir.
8: La queen de la météo.
7: Ouais, c'est la queen de la météo. Oh, mais non, il y en a. Vous aussi, vous serez la prochaine queen de la météo.
8: Laissez-moi m'installer.
7: En tout cas, Marina a fait le choix de dormir un peu le matin et vous la retrouverez la journée sur RTL. Bon, alors Julie, vous connaissez le reste de l'équipe. On salue Charles Ducrot qui est là également et qui va assurer donc plusieurs rendez-vous, les journaux, et vous allez en entendre parler.
9: Oui, toujours, la formule ne change pas.
7: Bah voilà.
9: Un temps d'avance sur l'actu, on vous présente un peu ce qui va faire parler dans les prochains mois, les prochains jours.
7: Et très bien, et on parlera d'éducation tout à l'heure.
9: Oui, tout à l'heure, d'éducation financière. C'est un nouveau cours obligatoire qui attend les collégiens à la rentrée. Bah oui, la rentrée approche, il va falloir... y repenser.
8: Il va falloir que j'y aille.
7: Ouais, c'est vrai, vous avez du mal avec les finances. Je comprends mieux maintenant certaines choses. RTL Petit Matin, c'est aussi nos amis en régie. Hervé Pépion est là. Bonjour Hervé.
10: Bonjour Jérôme, bonjour à tous.
7: Pif est là également, Pierre-Yves.
11: Bonjour, bonjour.
7: Ça va, en pleine forme?
11: Super, et vous?
7: Le chien, il va bien?
11: Très, très bien.
7: J'espère. Je me suis dit, j'ai peut-être fait une gaffe. Ça se trouve, il y a eu une mésaventure durant l'été. Mais vous m'auriez dit, non, il est mort. Non, tout va bien. Mathis qui vous accueille au standard tout à l'heure à partir de 5h. Le numéro n'a pas changé. 3210. Vous aurez la parole comme chaque jour dans les petits matins. Et même un peu plus désormais, puisque vous pourrez aussi prendre la parole à 6h20 tous les matins sur RTL. On a pas mal de nouveautés, chère Julie. Vous allez les découvrir, ces nouveautés, au fur et à mesure de l'émission, des nouveaux rendez-vous, de nouvelles voix, plus de direct, plus de paroles aux auditeurs, et donc de nouveaux rendez-vous avec vous, notamment.
8: Et oui, à 4h47, on démarre direct, la pluie et le beau temps. En fait, on va parler, vous savez, de phénomènes climatiques, un mot, une expression qu'on entend, mais sans vraiment savoir ce que ça veut dire.
7: Par exemple, quand vous dites masse d'air, on se dit, c'est quoi une masse d'air? Vous allez expliquer
8: moi,
7: ça, par exemple.
8: Moi, je vous explique de manière simple, de manière ludique. On va découvrir ça ensemble. Et puis à 5h55, ça sera l'astuce de Julie. Et vous savez pourquoi c'est bien fait, Jérôme?
7: Pourquoi?
8: Parce que je m'appelle Julie.
7: C'est pas vrai.
8: Franchement, c'est bien pensé. Alors, mon objectif, tous les jours, vous apporter des solutions concrètes pour économiser, pour simplifier tout simplement votre quotidien, du positif, du pratique.
7: L'astuce de Julie, ce sera donc tous les jours à 5h50. Et on parlera notamment de fournitures scolaires tout à l'heure.
8: Tout à l'heure, on va parler de fournitures scolaires parce que là, vraiment, c'est le rush.
7: C'est le casse-tête de la rentrée.
8: Exactement. Et je vais vous dire comment faire pour économiser justement sur les fournitures.
7: Merci Julie, merci à toute l'équipe. Nous sommes le lundi 24 août déjà, on est ensemble jusqu'à 7h, voici les titres. Raphaël Glucksmann, officiellement candidat à la présidentielle, il l'annonçait hier soir aux 20h de TF1. Il passera donc par la primaire organisée par le Parti Socialiste en octobre. Je pense, dit-il, que j'ai la vision qui permettra à la France de se redresser. Le nouveau Premier ministre britannique Andy Burnham se rend à Kiev ce lundi à l'occasion des 35 ans de l'indépendance ukrainienne. C'est son premier déplacement international depuis sa prise de fonction le mois dernier. Kiev réunit aujourd'hui ses principaux soutiens européens alors que la pression de Moscou s'accroît. En football, en fin de la première journée de Ligue 1, le PSG arrache le nul de partout face à Rennes grâce à un doublé de sa nouvelle recrue espagnole Ferran Torres. Lille a battu Angers 2-0, 1-0 pour Monaco face au Havre. Et en tennis, Arthur Fils décroche le Masters 1000 de Cincinnati à une semaine de l'US Open. Maintenant, le Français de 22 ans a battu l'Américain Frances Tiafoe 6-3, 1-6, 6-0. Il devient le 5e joueur français de l'histoire à remporter cette compétition. Et chez les filles, le titre revient à l'américaine Coco Gauff. Le temps, Julie, ça se dégrade à partir d'aujourd'hui.
8: Oui, tout à fait. Alors ce matin, en fait, ce sera timide sur une bonne partie du nord de la France. Ça sera beaucoup plus généreux sur les deux tiers sud. En revanche, sur l'arc atlantique de Vannes à Bordeaux, il va y avoir des averses localisées, des orages aussi possibles en Vendée. Cette dégradation, vous l'avez dit Jérôme, elle va gagner du terrain cet après-midi. De la Bretagne en passant par les Pays de la Loire jusque dans le centre-val de Loire. Et au sud-ouest, c'est là que ce sera le plus important, en Aquitaine et en Occitanie. Il y aura des orages violents, des orages donc localisés avec de la grêle, de fortes rafales. 90 à 120 km/h, nous dit Météo France. 9 départements seront en vigilance orange orage à partir de cet après-midi. On attend aussi de fortes précipitations.

0: exemple, 33 à Toulouse ou encore 33 degrés pour Ajaccio. En fait, les températures remontent.
1: On a Régine qui nous écoute à Limoges, 14 degrés, ciel nuageux, j'ai un gros orage, écrit-elle. Des éclairs, de la pluie chez moi. Quel bonheur d'entendre le chant du coq. Très content de vous retrouver tous ensemble. Merci Régine d'être fidèle au poste. Merci de nous écouter. Un peu de musique maintenant, Julie. Qu'est-ce qu'on écoute?
0: Moi, je vous propose d'écouter le king de la pop, quoi.
1: Ouais.
0: Votre chanteur préféré, d'ailleurs.
1: L'un des chanteurs préférés de ma pomme. C'est Rock With You. C'était en quelle année?
0: 80. Non.
1: Presque, 1979.
0: 79, voilà. J'y étais presque.
1: À tout de suite.

0: souvenir de l'année 1979, extrait de l'album Off the Wall, son premier grand album solo, c'était Michael Jackson sur RTL, il est 4h41.
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0: Et c'est donc une nouvelle saison qui commence aujourd'hui. Si vous nous rejoignez à l'instant, la nouvelle voix des Petits Matins avec moi, c'est Julie Fior. Toujours en forme, Julie?
2: Ah bah toujours. Hein,
0: ça fait 10 minutes qu'on est ensemble, oui. Vous n'avez pas changé d'avis?
2: Non, je reste.
0: Il y aura des nouveautés, des nouvelles voix dans cette matinale notamment. Alors, je vous proposais un petit truc. On va vérifier que ces nouvelles voix sont bien réveillées. D'accord?
2: Ah, c'est sympa ça. Vous avez une casserole?
0: Hein? Ah oui, non, on a le téléphone.
2: Ah ouais,
0: le téléphone, c'est mieux. Alors en général, la veille de la rentrée, on dort mal, on est stressé, alors on se lève très tôt. Est-ce que c'est votre cas, Adeline François? Bonjour.
3: Bonjour Jérôme, bonjour Julie, bonjour tout le monde.
2: Bonjour Adeline.
0: Adeline François, on est très heureux de vous retrouver sur RTL parce que les auditeurs vous ont écouté pendant des années faire les journaux, la revue de presse, et là, vous revenez.
3: Oui, exactement. Ouais. Et 4h40, merci de m'avoir laissé faire une grasse matinée.
0: Parce que c'est sympa.
3: On se levait encore plus tôt, n'est-ce pas? Donc, bah oui, je serai là tout à l'heure à l'antenne avec la tablée aux alentours de 7h moins le quart.
0: Ouais.
3: Et je sais que j'aurai pas le temps de le faire, alors je le fais maintenant. Je voulais vous dire mon bonheur d'être de retour sur RTL avec vous, Jérôme, de découvrir aussi Julie, de revoir des visages, que j'ai pas vu depuis 10 ans, et alors heureusement c'est de la radio, mais on a tous pris 10 ans, et je voulais vraiment vous dire à quel point je suis heureuse de venir partager ce moment avec vous. Un point c'est tout.
0: Un point c'est tout, billet d'humeur, coup de cœur, coup de gueule tous les matins.

0: Vous ne parlez pas très fort, Adeline, pourquoi ?
1: Parce que je ne vis pas seule.
0: On ne veut pas faire exploser votre famille, hein.
1: Oui,
0: ce serait dommage.
1: Ma famille espérait vaguement que j'arrête un jour la matinale. J'y retourne ce matin, donc j'essaie de pas réveiller tout le monde déjà à 4h40. Voilà.
0: Bon, bah, c'est très gentil d'avoir pris un peu de temps pour nous parler très très tôt. Adeline, on se retrouve dans la tablée du petit matin tout à l'heure à 7h moins quart avec vous. Une autre nouvelle voix, très très nouvelle pour le coup, pour les auditeurs de RTL, en tout cas c'est celle de Muriel Jordan. Là aussi, déjà réveillée, j'espère. Bonjour Muriel.
1: Oui, bonjour, rassurez-moi, c'est bien pour la valise RTL. Je vais gagner quelque chose.
0: Non. Mais vous gagnez déjà le droit de nous rejoindre. C'est formidable.
1: C'est formidable et c'est génial. Oui, alors, je suis ravie, bonjour.
0: Alors, bonjour Muriel. Nouveau rendez-vous avec vous à quelle heure ?
1: Alors, on va se retrouver tout à l'heure à 9h20. Donc là, vous me bijoutez en quelque sorte en m'appelant à 4h40.
0: Ouais. Mais là, on est sûr que vous êtes réveillée.
1: Oui, non, mais je vous remercie, parce que comme ça, j'ai avoir le temps de me préparer, d'insister pour que mon mari fasse mon café, tout ça, ça va être super.
0: Alors, qu'est-ce que vous allez faire à
1: moi, il fait pas du tout le café, moi, il est au lit, moi. Oui, on vous débrouille, oui, bah oui. C'est ça aujourd'hui, 2026, malheureusement.
0: Les messieurs dorment profondément à l'heure où l'on parle?
1: Alors non, parce que il a entendu mon téléphone, donc je pense qu'il va se réveiller, mais il était assez content, il m'a dit « je vais pouvoir faire plein de trucs ».
0: Ah, très bien. Donc le compagnon de Muriel est réveillé, mais celui d'Adeline dort.
1: Voilà, tout à fait.
0: Muriel, nouveau rendez-vous à partir de 9h tout à l'heure, ça va s'appeler « l'ère du temps ».
1: Oui, tout à fait. Oui. Alors comme son nom l'indique, voilà, « l'ère du temps », je vais vous servir un peu de décodeur de notre époque. Je vais analyser pour vous, voilà, les petites nouveautés, les obsessions du moment, ce qui fait nos conversations aussi, nos nouvelles habitudes, ce qui se passe aussi sur les réseaux sociaux, un nouveau mot de vocabulaire que votre ado utilise et que vous ne comprenez pas, donc je vais vous aider à décrypter ça. Comme ça, vous aurez droit à une conversation avec lui en bonne et due forme à la rentrée, s'il vous adresse la parole, hein, bien sûr, parce qu'on parle des ados quand même.
0: Ouais.
1: Et voilà, donc ça va être toutes ces petites choses-là dont on parlera à partir de 9h20, enfin entre 9h et 9h30 en tout cas.
0: À 9h20 avec vous, en tout cas, l'air du temps, Muriel Jordan. Du lundi au vendredi, vous nous ferez quand même un petit quelque chose pour nous, pour les petits matins, tous les jours. Hein.
1: Mais bien sûr, comptez sur moi. Et puis j'ai toujours un micro en bandoulière, donc je vais pouvoir aussi ramener plein de sons. Donc voilà, il va y avoir de quoi s'amuser, ça va être un formidable terrain de jeu. Et je suis vraiment ravie de rejoindre cette grande famille RTL.
0: Eh ben, merci beaucoup Muriel Jordan, merci beaucoup Adeline François, merci d'avoir mis le réveil beaucoup plus tôt pour nous matin.
1: Oui, ce sera pas comme ça tous les jours.
0: Non, bien sûr. Après, on vous laisse tranquille, c'est promis. Deux des nouvelles voix de cette rentrée sur RTL. On vous retrouve tout à l'heure en direct. Merci à toutes les deux et bonne journée. Il est 4h44 sur RTL. Teddy Swims, c'est ça, Julie ?
2: Swimsman. C'est pas facile à dire, hein.
0: Pourquoi ?
2: Teddy Swimsman.
0: Facile à dire. La chanson s'appelle Mr. Know-It-All sur RTL.

0: Teddy Swims sur RTL. Il est 4h47.
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0: Mais oui madame, c'est un nouveau rendez-vous dans cette saison, à cette heure-ci, tous les matins, Julie Fior. Vous allez nous aider à comprendre les événements météorologiques qui nous entourent. Et on va parler de la pluie ce matin. Genre, on l'a déjà dit, hein, juillet 2026 a été le mois de juillet le plus chaud jamais enregistré en France. Et l'un des plus secs aussi, avec des sols fin juillet aussi secs qu'en août 2022. On avait atteint à l'époque des records. Alors la pluie a fait son retour, mais attention à ne pas se réjouir trop vite, c'est ce que vous nous dites ce matin.
2: Mais oui, parce qu'après des semaines de sécheresse, l'arrivée de la pluie, c'est forcément une bonne nouvelle. Mais vous l'avez dit Jérôme, les sols sont extrêmement secs. La pluie, surtout si elle tombe en grande quantité, ne va pas arriver à pénétrer dans la terre et remplir les nappes.
0: Alors que se passe-t-il lorsque la pluie arrive ?
2: Imaginez une éponge complètement sèche. Si vous versez dessus un verre d'eau, petit à petit, elle va progressivement se gorger d'eau. Et ben, c'est un peu ce qui se passe avec notre sol. Une pluie régulière laisse le temps à la terre donc d'absorber l'eau, de la stocker, d'alimenter petit à petit les nappes souterraines. Maintenant, vous reprenez, Jérôme, votre éponge toute sèche. Imaginez que vous versez d'un seul coup un grand seau d'eau. Une petite quantité d'eau sera absorbée par l'éponge, ouais. Mais trop d'un coup, ça va déborder, exactement. C'est la même chose avec les sols. Ils sont très secs comme l'éponge, durs, compacts. Presque un peu comme une croûte d'ailleurs. Donc si l'eau arrive en grande quantité, elle va avoir du mal à l'absorber. La terre absorbe difficilement lorsque la pluie est intense, ça c'est normal. Si la pluie ne pénètre pas le sol, elle va courir à la surface et emprunter des chemins faciles comme les fossés, les routes ou encore les rues.
0: Et c'est là le paradoxe. Après avoir manqué d'eau, on peut soudain avoir trop d'eau au mauvais endroit et au mauvais moment.
2: Mais oui, et en ville, c'est là le problème. C'est encore plus visible parce qu'il y a moins de terre, il y a plus de béton, il y a plus de goudron. Avec le changement climatique, notre défi, c'est pas seulement en fait de savoir comment vivre avec le manque d'eau, il va falloir aussi repenser notre manière de construire et apprendre à gérer l'eau qui arrive trop vite.
0: On comprend avec vous tous les matins les événements météorologiques qui nous entourent. Merci beaucoup Julie Fior.
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0: Avec un extrait des Voix du Crime ce matin, on l'a appris la semaine dernière, l'ex-chirurgien Joël Le Squarnec qui fait l'objet d'une nouvelle information judiciaire pour 10 viols et 40 agressions sexuelles sur mineurs. Vous vous souvenez qu'en 2025, il a été condamné à 20 ans de réclusion criminelle pour des faits concernant près de 300 victimes. Il consignait ses crimes dans ses carnets noirs. Maître Marie Grimaud, avocate phare des parties civiles, se souvient de la première fois qu'elle a découvert ses écrits.
3: C'est une lecture qui très vite vous amène à de la nausée, parce que, et c'est le côté inédit de ce dossier, c'est que vous rentrez totalement dans la tête de Joël Le Squarnec. Vous êtes imbibé de ses mots, il a une écriture en plus parfois assez littéraire, peu de fautes, il manie avec une certaine musicalité, je dirais, ses récits, enchaînant tantôt sur des mots doux comme des mots extrêmement sadiques. Donc vous êtes au bout de une ou deux heures dans une sensation d'être enfermé sans plus une capacité d'en sortir de cet esprit-là.
0: Extrait des derniers épisodes, du dernier épisode des Voix du Crime consacré à l'affaire Joël Le Squarnec. 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
0: Encore un matin, c'est ce qu'on se dit tous les jours en arrivant ici, hein Julie ?
2: Moi c'est mon premier matin.
0: C'est Jean-Jacques Goldman.
2: J'espère qu'il y en aura d'autres.
0: Je vous promets, il y en aura d'autres. En tout cas, demain, c'est sûr, on continue. Après, je sais pas. Jean-Jacques Goldman sur RTL, bon réveil.

0: Jean-Jacques Goldman, alors pour tout vous dire, Hervé, notre réalisateur, a dit il y a quelques instants dans le casque, on va jusqu'à l'étiquette. Est-ce que vous pouvez expliciter? Hein? On va jusqu'à l'étiquette, ça veut dire on va jusqu'au bout, c'est ça?
1: Voilà, vous vous souvenez des vinyles, des ouais. vinyles, bon voilà, et au centre du vinyle, il y avait l'étiquette du vinyle. Enfin, il y a l'étiquette du vinyle. Et donc quand on dit on va jusqu'à l'étiquette, on va jusqu'au bout du disque.
0: Voilà, formidable cette expression.
1: Très, très drôle.
0: Vous donnez déjà dans l'humour.
1: Oui.
0: Mais
1: en parlant de ça.
0: Justement, le véritable rendez-vous humour, c'est à la fin de l'émission.
2: Le véritable.
0: 6h55 avec
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0: Oui madame, Philippe Cavrivière, c'est le Cave Réveil, ce sera Alex Vizorek qui sera là toute cette semaine. Philippe, vous le retrouverez à partir de lundi prochain. Mais voici un petit best-of.
4: J'ai joué dans une nouvelle contrée française et je me suis dit, tiens, désormais les lundis matins, je vais faire voyager les auditeurs de RTL en leur décrivant la ville où je suis allé, en racontant son histoire, ses monuments, son terroir. Et donc ce week-end, j'étais à Aulnay-sous-Bois. Voilà, je crois que je vous ai tout dit sur cette ville. Pas personnellement la meilleure ville pour démarrer une série culturelle, mais bon, le public était super, comme le spectacle. En tout cas, l'équipe de RTL est un peu fatiguée car ils sont tous venus me voir à Aulnay-sous-Bois. Je présente, personne n'est venu. Faudra pas chouiner hein, pour avoir des invités quand je ferai le Stade de France.
0: La Lituanie envisage l'ouverture de nouvelles boîtes de nuit pour relancer la natalité.
4: J'ai envie de citer Nino Ferrer.
5: C'est un endroit
4: qui ressemble à la Louisiane, à Lituanie. Je vous avais dit que j'avais pas bossé. Je prends personne en retard. C'est tout à peu près. Voilà. La Lituanie qui compte sur la réouverture des boîtes de nuit pour relancer la natalité. Donc on est sur le plan natalité le plus défaitiste du monde. C'est bon, c'est un peu rien. Bon ben, on va bourrer la gueule à tout le monde que les moches puissent rebaiser un peu. Voilà. Oh non. C'est la vérité, c'est la vérité.
0: Donald Trump en veut toujours à Emmanuel Macron de ne pas avoir aidé les États-Unis dans ce conflit. Et
4: Macron avait promis qu'il allait rouvrir le détroit d'Ormuz il y a 3 semaines. Bon bah du coup c'est toujours bouché hein. Mais c'est vrai que Manu il veut pas s'impliquer dans ce conflit, il veut pas y aller. Si la guerre c'était Roland Garros, la France on ferait ramasseur de balles. Voilà, à la limite arbitre de chaise, pas arbitre de ligne parce que tu peux te prendre une balle d'un lobe dans le thorax. Et c'est là où ma métaphore tennistique est géniale car l'info média du week-end c'est Nelson Montfort sur CNews, oui. Né d'un père américain et d'une mère néerlandaise. C'est donc la première fois que CNews recrute un enfant d'immigré. Bon alors, attention, on se moque pas, Nelson a bossé avec des intellectuels, il a fait des années avec Candeloro. Attention mon Nelson, tu es peut-être très intelligent par contraste. Parce que t'étais à côté de Candeloro, oui. Comme moi sur RTL Petit Matin. C'est peut-être pas toi.
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0: Excellent réveil avec RTL, on est vraiment très très heureux de vous retrouver ce matin avec une nouvelle équipe, hein. Julie Fior à mes côtés, pauvre Julie, renversé sa bouteille d'eau pendant que nous réécoutions Philippe Cavrivière, ça va, tout est
2: simple. Non mais c'est pas grave, hein. J'ai mon diplôme de ménage, donc j'ai pu tout essuyer.
0: Nous sommes le lundi 24 août, nous fêtons les Barthélémy aujourd'hui et la tradition c'est de commencer la journée avec le dicton du jour, vous le voulez?
2: Ah ouais?
0: Ouais, pluie de Saint-Barthélemy, de la vigne et l'ennemi.
2: Ah mince.
0: Voilà, je vous laisse réfléchir là-dessus. Dans quelques secondes, le journal avec à la une ce matin les prix des carburants qui repartent à la hausse. C'est la mauvaise nouvelle de cette rentrée. Ça peut vous faire réagir. D'ailleurs, on vous attendra évidemment au standard 3210. C'est Mathis qui va vous accueillir comme tous les jours. Parmi vos rendez-vous à suivre, une nouveauté, l'astuce de Julie. On va vous écouter tous les matins, Julie, religieusement. Aujourd'hui, on va essayer de faire des économies lors de l'achat de nos fournitures scolaires. On verra cela tout à l'heure.
2: Parce que franchement, ça peut être vraiment un gros budget, les fournitures scolaires. Donc moi, je vais vous donner des infos pratiques pour économiser.
0: Et avec Aline Perraudin qui sera là aussi pour nous parler santé, ça marche ou ça marche pas. On parlera du café sieste. Est-ce que c'est efficace pour éviter la somnolence au volant? Autre nouveauté dans les petits matins, ce sera dans un peu plus d'une heure. 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Rendez-vous donc 6h10 et puis à 7h10 et 8h10, RTL plus que jamais, au plus près de votre vie. 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
0: Il y a la une ce matin, la hausse des prix des carburants qui fait aussi sa rentrée. Plus de 2 euros pour l'essence, près de 2,25 euros le diesel. Reportage dès le début de ce journal. Raphaël Glucksmann, officiellement candidat à la présidentielle. Il passera par la case primaire du PS. Raphaël Glucksmann crédité pour l'heure entre 10 et 11% dans notre dernier sondage Toluna Harris Interactive pour RTL et M6. Ce sont les intentions de vote pour le premier tour. Marine Le Pen, elle, est toujours largement en tête, entre 35 et 38% selon les configurations. Dans ce journal aussi, le Royaume-Uni victime d'une cyberattaque inédite, une centrale électrique mise hors service pendant 4 jours. Et puis le football, en Ligue 1, première journée, le PSG arrache le nul de partout face à Rennes, grâce à un doublé de sa nouvelle recrue espagnole, Ferran Torres. Le temps de ce lundi, Julie, c'est le début d'une semaine agitée.
2: Oui, une semaine agitée. Cet après-midi, vous allez voir dans le sud-ouest, ça va être très fort au niveau des orages. 9 départements sont en vigilance orange orage à partir de cet après-midi.
0: Votre météo juste après le journal. Et puis dans un quart d'heure, l'enquête RTL, la méthode Zidane. Comment va-t-il diriger les Bleus ?
6: On va faire différent. Dédé, c'est Dédé. Laurent Blanc, c'était Laurent Blanc. Zizou, c'est Zizou. Et je vais essayer de faire ce que je sais faire.
0: Zidane, nouveau patron des Bleus, de retour sur le terrain dans un mois. Ce sera contre la Turquie. Journal avec vous, Charles Ducrot.
7: Les vacances d'été touchent à leur fin pour beaucoup d'entre vous. Retour au travail et retour à la pompe pour les trajets du quotidien. Avec des prix qui repartent à la hausse sur fond de guerre au Moyen-Orient, l'essence repasse au-dessus de 2 euros le litre en moyenne quand le gazole atteint 2,23 euros. Vos habitudes vont-elles changer cette année ? Mathis Lang est allé poser la question dans cette station d'ici les Moulineaux près de Paris.
8: Sonia est de retour de vacances, elle descend de son SUV pour faire le plein avant de retourner au travail. Dans cette station, le gasoil frôle les 2,25 euros le litre.
9: J'avoue que c'est très très très très cher. Là, le prix a explosé, donc j'aimerais bien que ça redescende.
10: Ouais, avant de partir en vacances, vous avez remarqué que c'était
9: bien élevé.
10: Mais encore plus là.
9: Ah, encore plus là, ouais. Ouais, ouais, ça continue. Mauvaise nouvelle pour la rentrée.
8: À la pompe d'à côté, Martine hallucine en voyant les prix.
11: Il y en a vraiment, vraiment marre, quoi.
8: Dans les prochains jours, la retraitée va donc adapter sa conduite.
11: Je ne veux pas rouler vite, puis dans les descentes, je vais mettre au camion.
10: Et votre voiture, vous comptez moins l'utiliser ?
11: Je suis même en train de me demander si je ne vais pas la vendre, quoi.
10: À ce point-là ?
11: Ouais.
8: Pas question de vendre sa voiture pour cet autre automobiliste, c'est sa seule option pour aller au travail. Mais le reste du temps, il compte se déplacer autrement.
12: Beaucoup plus de déplacements à pied ou à transport en commun, les vélos, on fait comme tout le monde, on essaie de s'adapter.
8: D'autant que pour lui vient s'ajouter au prix de l'essence un autre coût, celui du stationnement. Une raison supplémentaire d'y réfléchir à deux fois avant de prendre le volant. Mathis Lang pour RTL.
0: Alors, est-ce que vous allez changer vos habitudes? Est-ce le moment de passer à l'électrique, par exemple? Est-ce que vous allez privilégier le vélo, si vous le pouvez? On attend vos témoignages par SMS, évidemment, 74 900 code matin, ou sur la page Facebook RTL Petit Matin, et bien sûr 3210. Il est 5h03. Raphaël Glucksmann met fin au suspense.
7: Le cofondateur du parti de gauche Place Publique a officialisé sa candidature à l'élection présidentielle hier soir sur TF1.
13: Oui, je suis candidat à l'élection présidentielle. Vous savez, je ne prends pas ces décisions à la légère, surtout pas dans le moment qu'on est en train de traverser. Et la question, elle est simple. Va-t-on offrir notre pays à Madame Le Pen et à l'extrême droite, aux valets de Trump et de Poutine ? Ou va-t-on permettre à la France de renouer avec cette longue quête de justice qui a façonné son histoire ? C'est ça le choix.
7: Raphaël Glucksmann, qui a donc choisi le 20h de TF1 hier pour se lancer dans la campagne, le candidat participera à la primaire socialiste et s'engage à renoncer en cas de défaite. Par ailleurs, sa compagne Léa Salamé se met en retrait de la présentation du 20h de France 2.
0: Et après de 8 mois du scrutin, Toluna Harris Interactive nous livre son premier baromètre des intentions de vote pour RTL et M6.
7: Marine Le Pen fait la course en tête, c'est ce qui ressort de ce premier sondage. Après sa condamnation en appel dans le procès des assistants parlementaires du FN, l'annonce de son pourvoi en cassation et de sa candidature. Et ce, peu importe les scénarios, Pauline Thévenot.
14: Oui, après un été sous les radars, Marine Le Pen confirme sa très large avance sur ses concurrents. Elle rassemble entre 35 et 38% des intentions de vote au premier tour. Selon les configurations, son premier poursuivant, Édouard Philippe, en légère baisse, est au mieux à 19%. Surtout, selon notre sondage Harris Interactive Toluna, la candidate du RN progresse dans les duels de second tour. Elle les emporterait tous à 68% face à Jean-Luc Mélenchon, 57% face à Gabriel Attal et 55% face à Édouard Philippe. C'est une hausse de 4 points par rapport à juillet. L'autre fait marquant, c'est la nette progression de Jean-Luc Mélenchon. Entre 16 et 17%, l'insoumis apparaît même en position de se qualifier au second tour. Dans 3 cas de figure, Édouard Philippe ne le devance que dans une hypothèse seulement, si Gabriel Attal renonce et que François Hollande est candidat à la place de Raphaël Glucksmann. Ce dernier, lui, en est au même point qu'en juillet, entre 10 et 11% au premier tour.
7: Pauline Thévenot du service politique de RTL.
0: Attention aux orages qui vont balayer une grande partie du pays aujourd'hui.
7: Dès cet après-midi, 9 départements du sud-ouest seront placés en vigilance orange. De la Corrèze, la Dordogne à la Haute-Garonne, le Tarn et le Gers, Météo France anticipe un épisode intense avec de la grêle localement et de fortes rafales de vent. La préfecture des Landes signale d'ores et déjà des dégâts dans le département. À retenir aussi ce matin, Jacques Moretti en détention provisoire, le gérant du bar Le Constellation à Crans-Montana, principal suspect après l'incendie mortel qui a coûté la vie à 41 personnes et fait 115 blessés dans la nuit du Nouvel An. Eh bien, il a été interpellé à la suite de violences conjugales. Selon le média suisse Léman Bleu, ces violences survenues la nuit du 11 au 12 août auraient été suffisamment importantes pour nécessiter l'hospitalisation de Jessica Moretti.
0: Vous écoutez RTL, il est 5h06, direction le Royaume-Uni, à présent où le pays vient de subir une cyberattaque absolument inédite.
7: Une centrale électrique mise hors service pendant 4 jours. C'est la première fois qu'une infrastructure énergétique britannique est touchée de la sorte. Marie Billon, vous êtes la correspondante de RTL à Londres. Que sait-on de ce qu'il s'est passé ?
15: Le gouvernement britannique a admis qu'un incident a touché un petit producteur d'énergie. Il n'a pas voulu confirmer de quelle centrale électrique il s'agissait, ni quand l'attaque a eu lieu, mais selon la presse britannique, elle s'est déroulée le mois dernier, alors que des infrastructures étaient aussi la cible de cyberattaques aux États-Unis. Le gouvernement a aussi précisé qu'à aucun moment le réseau énergétique national n'a été menacé ou la production générale d'électricité impactée. Malgré tout, c'est la première fois qu'une cyberattaque met à l'arrêt une infrastructure énergétique britannique.
7: Et Marie, sait-on qui est derrière cette cyberattaque ?
15: Le gouvernement n'a pas voulu commenter sur une question de sécurité nationale, mais la presse britannique croit savoir qu'il s'agit d'un groupe de hackers lié au gouvernement iranien. On sait que le mois dernier, les gardiens de la révolution avaient annoncé que les bases britanniques étaient considérées comme des cibles légitimes, puisque les forces américaines peuvent les utiliser pour des opérations défensives. À ces menaces, le gouvernement britannique avait répondu que le pays était en capacité de se défendre, mais cette attaque, qui a réussi à mettre à l'arrêt une centrale électrique pendant 4 jours, semble confirmer les inquiétudes de plusieurs experts que le Royaume-Uni n'est pas prêt pour faire face à ce genre d'attaque.
7: Marie Billon à Londres pour RTL. Le nouveau Premier ministre britannique Andy Burnham est en route pour Kiev ce lundi. Premier déplacement international depuis son arrivée au 10 Downing Street fin juillet, à l'occasion du 35e anniversaire de l'indépendance de l'Ukraine. Le dirigeant travailliste doit annoncer un accord industriel autour des missiles longue portée Scalp.
0: En football, la fin de la première journée de Ligue 1, le PSG arrache le nul face à Rennes.
7: Mené 2-0 à la mi-temps par un stade rennais très inspiré, le PSG a réussi à arracher le nul de partout grâce à un doublé de l'attaquant espagnol Ferran Torres, nouvelle recrue, entrée à la mi-temps, rendant satisfaction à Luis Enrique, l'entraîneur parisien.
16: Il a joué pas mal, non ? Il a fait des buts, des magnifiques assises de Fabian, c'est très positif pour lui, c'est clair. Je pense qu'on a fait un très bon mercato et encore ouvert à des différentes possibilités. C'est plus difficile que l'année dernière, c'est ça notre ambition. Tout le monde sait la difficulté qu'une équipe a à continuer à gagner et c'est clair qu'on a besoin d'améliorer.
7: Luis Enrique, l'entraîneur parisien, propos recueillis par Philippe Audouin. Les autres résultats hier, Lille lance sa saison avec une victoire 2-0 face à Angers. Puis de son côté, Monaco a battu le Havre 1-0. À retenir aussi en tennis, le français Arthur Fils, couronné au Masters 1000 de Cincinnati. Il a remporté le tournoi en battant l'américain Tiafoe 6-3-1-6-6-0. Le joueur de 22 ans s'offre son plus beau titre à une semaine de l'US Open.
0: Votre histoire étonnante du jour nous amène aux États-Unis, Charles.
7: Oui, avec cette initiative de l'armée américaine qui fait beaucoup parler. Une prime de réengagement proposée aux militaires. Ils auront le droit à 4 jours de permission, donc 4 jours de congé pour jouer un jeu vidéo, le célèbre jeu vidéo GTA 6, lors de sa sortie en novembre, en contrepartie d'une prolongation de 6 ans de leur engagement dans l'armée. Le 6e opus du jeu, dans lequel il faut progresser dans l'univers des gangs en accomplissant des missions comme des braquages, est entendu par des millions de joueurs du monde entier et d'ores et déjà par une vingtaine de soldats américains qui ont accepté le contrat, selon le média ABC.
0: Merci beaucoup.
7: Ça motive.
0: Le journal de 5h tous les jours avec vous, Charles Ducrot, et on vous retrouve à 6h
7: oui,
0: pour un prochain journal et à 6h40 pour vous allez en entendre parler. Julie Fior avec nous pour la météo. Ça se dégrade par l'ouest aujourd'hui.
2: Ouais, sur l'arc atlantique du Sud-Bretagne jusqu'en Gironde. D'ailleurs, il y aura de gros passages nuageux, mais sans pluie sur la partie nord du pays. et du centre jusqu'au sud, le soleil sera beaucoup plus généreux. Changement de ton au fil des heures, cette fameuse dégradation va gagner du terrain donc et s'étendre de la Bretagne, des Pays de la Loire jusqu'au centre Val de Loire. Des orages, de la grêle et du vent aussi pour l'Aquitaine et l'Occitanie, c'est déjà le cas en ce moment aussi. Ça va d'ailleurs s'intensifier cet après-midi. Météo France a classé en vigilance orange orage 9 départements. Ces orages vont se décaler et s'étendre au fur et à mesure de l'après-midi sur la région PACA et le Rhône-Alpes. Dans les Hauts-de-France et à l'Est, la situation sera beaucoup plus calme et ensoleillée. Ça, c'est pour cet après-midi. Au niveau des températures, on est bien parce que ça remonte. On a entre 9 et 22 degrés ce matin, 9 à Reims, 10 à Lille. On a 15, par exemple, à Paris ou encore à Grenoble, 17 à Clermont-Ferrand, 19 à Agen, 20 à Montpellier. Et puis pour cet après-midi, on aura entre 24 et 33 degrés, 24 à Nantes, 26 à Brest, 27 à La Rochelle, 29 à Montpellier, 32 à Marseille et 33 à Ajaccio.
0: Merci beaucoup Julie, 5h11.
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0: Et comme tous les jours, vous avez la parole dans les Petits Matins, 32-10, on reprend les bonnes habitudes. Vous réagissez à l'actualité et on l'évoquait dans le journal, les prix des carburants. Ils sont tous repartis à la hausse depuis quelques jours, vous l'avez forcément remarqué si vous roulez beaucoup. Le prix du gazole frôle désormais les 2,25€ en moyenne. Est-ce que vous vous apprêtez à changer vos habitudes en cette rentrée, à rouler moins, à dépenser moins ailleurs? Comment vous adaptez-vous et comment avez-vous fait d'ailleurs cet été si vous êtes parti en vacances en voiture, parce que les prix ont baissé un peu mais ça restait cher quand même. On attend vos témoignages. 32-10. On ouvre les journaux avec le fromage qui souffre de la sécheresse. Autre conséquence très concrète des fortes températures, c'est un dossier à lire à la une du Courrier Picard ce matin. La sécheresse et les canicules de l'été affectent la production et la qualité des fromages régionaux comme le maroilles, rendez-vous compte, ou le Neuchâtel. Nos confrères décrivent les prairies jaunies qui n'offrent plus rien à brouter. On a déjà attaqué les réserves de maïs, on vit sur les stocks de l'an dernier. Je me demande comment on va passer l'hiver, s'inquiète un éleveur qui est spécialisé dans la fabrication de fromage fermier Picard, dont le célèbre Rollo. Lors des très fortes chaleurs, les vaches se mettent en mode éco, en quelque sorte, puisque la production de lait peut baisser de 15 à 30%. Moins de lait, c'est moins de fromage. On perd aussi en qualité, puisque le lait est davantage chargé en microbes. Il est plus acide et sèche beaucoup plus vite, donc il a fallu adapter les recettes. On le disait, le maroilles souffre aussi avec les fortes chaleurs. Ils font compter 1 litre de lait en moyenne supplémentaire. Notre marge se réduit forcément, constate le directeur d'une fromagerie à La Capelle, c'est dans l'Aisne. Le fromage, le Neuchâtel, une productrice confie en faire 400 par jour désormais contre 800 en moyenne auparavant. La situation est d'autant plus difficile que les producteurs sont obligés de respecter un cahier des charges très strict, de plus en plus difficile à tenir vu les conditions climatiques. Il y a moins de fromage à cause de la sécheresse, dossier à lire ce matin dans le Courrier Picard.
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0: Il est 5h14, bienvenue dans les Petits Matins, c'est l'heure de notre enquête RTL, l'enquête de la rédaction consacrée chaque matin à un sujet qui fait l'actualité et on va s'intéresser aujourd'hui à l'un des grands visages de cette rentrée. C'est l'homme qui va tenter de relancer les Bleus, bienvenue dans l'univers de Zinedine Zidane. Premier match avec l'équipe de France le 25 septembre prochain face à la Turquie. En attendant, comment prépare-t-il son arrivée? Qui va l'accompagner et avec quelle méthode? Bonjour Philippe Sanfourche.
18: Bonjour.
0: Alors par rapport à Didier Deschamps, d'abord, qu'est-ce qui va changer?
18: Quasiment tout, si l'on en croit l'intéressé, qui n'a pas tourné autour du pot le 28 juillet dernier lors de sa présentation.
6: On va faire différent. Dédé, c'est Dédé. Laurent Blanc, c'était Laurent Blanc. Zizou, c'est Zizou. Et je vais essayer de faire ce que je sais faire.
18: Gagner, comme au Real Madrid, avec ces hommes, table rase des équipes de Didier Deschamps, dans le nouveau staff, hormis l'historique Monsieur Sécurité, Mohamed Sanadji, apprécié des joueurs et que Zidane a lui-même côtoyé dès 2004, toutes les autres fonctions centrales vont être occupées par de nouvelles têtes, le terrain, le médical, la préparation physique, 23 hommes au total, tous choisis par Zidane.
0: Alors, il ne s'en cache pas, il veut reconstituer quasi à l'identique les conditions de son succès à Madrid.
18: Oui, il y avait gagné 3 Ligues des Champions, 2016, 17, 18, avec un style hybride. Il n'y a pas en fait de style Zidane, hein. C'est un entraîneur de synthèse qui pioche ça et là chez les plus grands, Guardiola ou Ancelotti. Et pour ça, il s'appuie sur un homme, David Bettoni, presque un ami d'enfance. Ils ont 7 mois d'écart, ont joué ensemble à l'AS Cannes. Bettoni, l'adjoint tactique, qui prépare à l'entraînement ce que Zidane veut voir en match. Il expliquait en janvier dernier dans un entretien pour Slow Motion Stalk que Zizou lui impose une chose, que la séance du jour ne ressemble jamais à celle de la veille.
19: Quand je prépare mon exercice, je me dis est-ce que le joueur, l'exercice, il va l'aimer. C'est un travail d'exigence individuelle pour qu'à la sortie, je rende une copie parfaite.
18: Travail ciselé, complété par un troisième homme, Amidou Msaïdi. Lui, ce sera l'œil de Zidane sur chaque joueur. Alors non pas pour cafeter, mais en tant que kinésithérapeute de formation, il observe chaque geste, chaque appui au sol pour déceler la moindre gêne physique et adapter ensuite les charges de travail.
0: Alors ça, c'est sur le volet technique, mais la méthode Zidane, c'est aussi beaucoup d'humain, Philippe.
18: Et d'humilité. Comme Didier Deschamps, Zidane déteste faire référence à son passé. Il valorise ses joueurs, veut en faire des protagonistes et travaille pour cela sur l'échange et la proximité, quitte à rechausser les crampons avec eux à l'entraînement. Pablo Polo, journaliste à Marca, suivait le Real à l'époque Zidane et se souvient.
20: Bien sûr que pas tout le temps, parce que voilà, physiquement, c'est impossible. Mais on le voit très intégré à Zidane. Il aime bien toujours avoir contact très proche avec les joueurs pendant l'entraînement.
18: Joueur et collaborateur avec qui il entend tout partager. Zidane est un perfectionniste. Une journée type à Valdebebas, le centre d'entraînement au Real. Il arrivait à 9h le matin, s'enfermait dans son bureau, parfois jusqu'à 23h pour décortiquer des vidéos, recevoir des joueurs, se faire expliquer des comptes rendus médicaux. Ce sera ça son premier défi en sélection, parvenir à transposer ce travail de fourmi, le quotidien en club, à la vie en sélection, sur des rassemblements beaucoup plus courts et plus espacés.
0: La méthode Zidane, enquête RTL signée ce matin, Philippe Sanfourche. À suivre dans le journal de 5h30, Jacques Moretti, de retour en détention provisoire. C'est le propriétaire du bar Le Constellation, 9 mois après l'incendie de Crans-Montana en Suisse. Il est soupçonné de violence sur sa compagne Jessica Moretti. Dans l'actualité également ce matin, Raphaël Glucksmann qui est officiellement candidat à la présidentielle. Il l'annonçait hier soir aux 20h de TF1. Il passera donc par la case primaire organisée par le Parti Socialiste en octobre. Et puis en tennis, notez qu'Arthur Fils décroche le Masters 1000 de Cincinnati. À une semaine de l'US Open, le Français de 22 ans a battu l'Américain Tiafoe 6-3, 1-6, 6-0. Il devient le 5e joueur français de l'histoire à remporter cette compétition. Vous avez la parole ce matin au 32-10. On l'évoquait si vous écoutiez le journal de 5h tout à l'heure. Les prix des carburants repartent à la hausse. Ils sont tous repartis en fait à la hausse hein, depuis quelques jours après une relative accalmie cet été. Le prix du gazole qui frôle désormais les 2,25€ en moyenne. Est-ce que vous vous apprêtez à changer vos habitudes en cette rentrée, à rouler moins, à faire des économies par ailleurs? On en parle ensemble au 32-10.
2: Et on accueille tout de suite Claude Deslandes. Bonjour Claude.
21: Oui, bonjour.
0: Bonjour Claude, et je vous présente Julie, bonjour, hein, nouvelle voix des
21: Petits. Oui, bonjour Julie, oui, une remplaçante, oui.
0: Claude, donc vous êtes dans les Landes, donc pas très loin de l'Espagne. Vous avez constaté voilà. Que l'essence était moins chère là-bas.
21: Ah, bien entendu, oui, c'est incontestable. Écoutez, j'ai fait un constat 2 fois de suite, ouais. Au début de la guerre du Golfe, bien entendu, si on peut dire ça comme ça, on avait déjà un écart très important. En faisant juste une balade à moto, on est passé par l'Espagne, et à 15 km de la frontière espagnole, On voit un prix de l'essence, hein, prenons l'essence simplement, 1,43€. Là où en France on est déjà à 2€, oui. On se pose la question, je refais la même chose il n'y a pas très longtemps, au mois de juillet, pareil, significativement parlant, on est à 1,59€ en Espagne, On arrive à la frontière française-espagnole, là on prend déjà 15 centimes, et là quand on passe en France c'est un délire.
0: Mais ça veut dire que vous faites votre plein là-bas, en Espagne maintenant?
21: Non, pas spécialement, mais
0: Parce que ça fait comme des kilomètres, hein, il faut y aller en Espagne quand même.
21: Ah oui, bien sûr, mais bon, on est dans une région quand même un petit peu, je dirais, touristique. Oui. Donc, les gens viennent vous dire bonjour, ben, on va les promener. Donc, quelque part, il faut aussi quand même prendre de l'essence. Et là, de constater cela, ça a été quand même assez fort, parce qu'on a, on a constaté un écart de 60 centimes. Mmh. Alors, je veux bien, mais on a quand même, le baril est acheté, je pense, pour l'Espagne, le même prix que le nôtre. Hein, aujourd'hui, je crois qu'il est à 96, oui, 97 centimes.
0: Le gouvernement espagnol a fait le choix de baisser les taxes sur les carburants.
21: Ah, tout à fait, ouais. Tout à fait. Mais bon, il a monté les TVA sur d'autres choses. Mmh. Si on regarde bien au niveau de la vie, en vie en général. Mais là, l'écart est tellement significatif, c'est incroyable. Vous faites 10 km à l'intérieur du pays et vous gagnez 15 centimes.
0: Mais alors, vous voyez beaucoup de Français faire leur plein de l'autre côté de la frontière.
21: Il y en a pas mal qui y vont, bien entendu. Bah, c'est normal. Mais c'est tout à fait normal. Je vous dis, les gens vont à la frontière parce que c'est plus facile. Mais si vous avez un petit peu de temps et vous faites 10 km de plus, vous prenez encore 15 centimes de moins.
0: Ouais.
21: C'est incroyable quand même, parce que ça m'a toujours surpris ce phénomène. Et l'Espagne, aujourd'hui économiquement, je la connais pas, mais je pense pas qu'elle soit plus mal que nous. Mais il y a quelque chose qui va pas là.
0: Bah, visiblement, le gouvernement espagnol a les moyens de baisser les taxes. Nous, on n'a plus les moyens.
21: Voilà, c'est ça.
0: Alors, une fois qu'on a fait ce constat, qu'est-ce qu'on fait, Claude? Parce que vous roulez beaucoup ou pas?
21: Non, alors moi je roule plus beaucoup puisque je suis à la retraite, mais je roule un petit peu dans la semaine, malheureusement pour un souci familial, mon épouse est à l'hôpital, donc je fais 4 fois l'aller-retour, 110 km aller-retour, 4 fois par semaine. Donc malheureusement je suis dans les Landes, elle est dans le Pays Basque à l'hôpital, donc ouais. Malheureusement c'est pas grave, mais je fais quand même le voyage. Et c'est impactant. Alors j'ai changé de véhicule, et pour cause, puisque c'est le cas de mon voyage. Mais quand même en hybride, en faisant attention, on voit qu'on consomme beaucoup, quoi.
0: Ouais. Merci beaucoup pour ce témoignage, Claude. Vous réagissez, est-ce que vous allez changer vos habitudes en cette rentrée? C'est la question qu'on vous pose.
2: Et vous réagissez sur la page Facebook RTL Petit Matin. Il y a Anne-Cécile par exemple qui nous écrit: malheureusement, quand on habite à la campagne, on est obligé de prendre la voiture et donc obligé de faire le plein, même si les prix augmentent. On essaie au maximum de mutualiser les déplacements, c'est pas toujours évident. Le pire, c'est qu'avec toutes ces fluctuations, on ne sait même plus quel est le bon prix, si c'est trop cher, moins cher, c'est bien compliqué. Néanmoins, je ne suis pas encore prête pour l'électrique, que je trouve encore trop contraignant.
0: Merci beaucoup Julie, merci pour vos messages, vous réagissez toujours, vous avez la parole encore dans une demi-heure. Et puis à 6h20 désormais, tous les jours, vous prenez la parole au 3210. Merci Claude, bonne journée à vous.
21: Merci, bonne journée aussi.
0: Et à bientôt, il est 5h22 sur RTL.
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0: Et c'est le retour d'un rendez-vous que vous connaissez bien, si vous écoutez depuis longtemps les Petits Matins, c'est notre archive du jour, avec une petite nouveauté à partir d'aujourd'hui. La chanson ou le tube qu'on écoutait à l'époque. Nous sommes le 24 août 1972. C'est un scandale sanitaire qui éclate sur les ondes de RTL. Il touche les nourrissons. C'est le scandale du talc Morange. Ce jour-là, le gouvernement met en garde officiellement les consommateurs contre ce produit qui a déjà fait de nombreux morts.
1: L'affaire du talc Morange, un premier chiffre officiel, le substitut du procureur de la République de Charleville, vient de préciser qu'à sa connaissance, 21 décès, dont 8 dans les Ardennes et 13 dans le département de l'Aube, sont dus au talc Morange. C'est dans cette région des Ardennes que toute l'affaire a commencé, avec une curieuse épidémie d'encéphalite, relevée sur des nourrissons. Après analyse, on s'est aperçu que le talc Morange, qui est un produit en vente libre distribué hors du réseau des pharmacies, contient une dose excessive d'hexachlorophène, c'est-à-dire un produit qui est utilisé dans très nombreux produits pharmaceutiques, sans danger lorsqu'il est utilisé à faible dose, toxique en cas d'usage excessif. Il provoque des troubles cérébraux pouvant entraîner la mort, surtout chez les nourrissons. Plusieurs familles ont porté plainte. La mère de l'une de ces petites victimes, Marilyn Jaminet, raconte à Jean-Yves Le Huédé.
5: Ça s'est fait s'abîmer, elle avait ses petites fesses toutes abîmées. Bon, moi j'ai mis du talc, de la pommade. Plus je mettais, plus elle a eu les fesses abîmées, quoi.
22: Ça a pris combien de temps? Quand elle est vraiment tombée malade?
5: Le lundi après-midi, parce qu'elle dormait. Alors j'ai trouvé bizarre, même que je lui parlais, elle ne me répondait pas. Et le mardi matin, elle n'a pu manger et elle vomissait. Alors mardi après-midi, j'étais voir le médecin et elle partait à l'hôpital aussitôt. Elle me l'a envoyé toute urgence à l'hôpital. Le mercredi matin, on téléphonait qu'elle était morte.
0: L'affaire du talc Morange, archive RTL d'août 1972. Une tragédie, un scandale sanitaire. Alors que passait à la radio cet été-là une chanson légère et douce qui nous racontait une jolie rencontre sur la route des vacances.

0: Michel Fugain et son Big Bazar, une belle histoire. C'était le tube donc du mois d'août 1972, inspiré d'ailleurs d'une série télévisée qui s'appelait La Demoiselle d'Avignon, qui racontait l'histoire d'un coup de foudre entre deux jeunes gens. Voilà, c'est désormais comme ça qu'on remontera le temps tous les matins. Une archive de la rédaction de RTL et la chanson qui avait marqué l'époque. Et alors Julie, vous avez retrouvé une drôle de version de cette chanson.
1: Ce tube, il a été repris en italien, en néerlandais, en turc et même en japonais. C'est le groupe Circus qui a repris la chanson et l'a renommée Mister Summertime.

0: faut savoir que c'est hyper joli. Populaire au Japon. Ouais, bah, ouais, évidemment que c'est joli.
1: Mais Mr. Summertime, donc c'est un titre en anglais, mais les paroles sont en japonais.
0: Sont en japonais et c'est le groupe circus populaire au Japon. Ouais.
1: Voilà, belle découverte. Merci Julie.
0: Bah, hein, de rien.
1: Voici un extrait de vos grosses têtes, la blague des grosses têtes. Les grosses têtes, vous les retrouvez tous les jours entre 15h30 et 18h avec une histoire racontée par Michel Bernier.
2: Mais il y a une blague sur les golfeurs pour dire à quel point c'est une drogue. En fait, c'est deux golfeurs qui arrivent au dernier trou au bord d'une route comme ça. Et il y a un des deux golfeurs qui va pour faire le dernier trou, donc la victoire. Et à ce moment-là, sur la route, il y a un corbillard qui passe. Et puis, il y a un des deux golfeurs, au moment où il va lancer sa balle, il salue le corbillard qui passe. Et l'autre lui dit, non mais attends, t'as vu, on est au dernier trou, tu salues un corbillard. Et il dit, bah, c'est quand même ma femme qui est dans le cercle.
1: Vos grosses têtes avec aujourd'hui Gérard Jugnot, Jean-Philippe Janssen, Karina Marimont, Franck Ferrand, Michel Bernier et Ariel Dombal. Vous écoutez RTL, nous sommes le lundi 24 août, on est vraiment ravis de tous vous retrouver, chers auditeurs, de nombreux messages et puis avec une équipe renouvelée aujourd'hui. Julie Fior qui est à mes côtés pour la météo, Charles Ducrot qui vous accompagne également pour les journaux à 5h, à 6h et puis pour la chronique, vous allez en entendre parler. Très très bon début de journée, il est 5h30.
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1: Et on accueille Sébastien Rouxel pour le journal. Bonjour Sébastien.
5: Bonjour Jérôme, bonjour à tous. À la une ce matin, Jacques Moretti de retour derrière les barreaux. Le principal suspect dans l'enquête sur l'incendie de Cran Montana a été incarcéré, cette fois pour des soupçons de violence sur sa compagne. Un second tour, Mélenchon-Le Pen. C'est le scénario qui semble se dégager dans notre tout dernier sondage Toluna Harris Interactive pour RTL et M6. Et cela alors que Raphaël Glucksmann vient d'officialiser sa candidature à la présidentielle. À suivre également ces communes qui n'ont plus les moyens d'emmener leurs enfants à l'école. L'énorme performance du tennisman français Arthur Fils qui remporte à 22 ans l'un des plus gros tournois de l'année. Et puis le cinéma français qui fait sa rentrée après un été exceptionnel.
1: Après votre journal, RTL autour du monde aux côtés de ces Ukrainiens qui fêtent aujourd'hui le 35e anniversaire de l'indépendance de leur pays en France, loin de chez eux et après 4 ans et demi de guerre.
5: Près de 9 mois après l'incendie de Cran Montana, le propriétaire du bar Le Constellation, Jacques Moretti, est donc de retour en détention provisoire, mais cette fois dans une toute autre affaire, Plana Radenovic. Il est soupçonné de violence sur sa compagne Jessica Moretti.
6: Oui, Jacques Moretti a été interpellé dans la nuit du 11 au 12 août à la suite de violences conjugales commises sur sa femme Jessica au domicile du couple. Des violences si graves, selon le média suisse L'Aimant Bleu, que Jessica Moretti a dû être hospitalisée. Jacques Moretti, lui, a été placé en détention provisoire. Dans un communiqué émis hier soir, les trois avocats du gérant du bar Le Constellation précisent que ces violences font l'objet d'une procédure distincte de celle de l'incendie qui a fait 41 morts et 115 blessés. Des faits qui, selon les avocats, relèvent de la vie intime du couple. Mais ajoute-t-il, qui s'inscrivent néanmoins, je les cite, dans un contexte qui ne peut être ignoré, celui d'une épreuve particulière intense à laquelle les Moretti ont tenté de faire face ensemble depuis le 1er janvier.
5: Les précisions de Plana Radenovic du service police-justice de RTL. Des chutes d'arbres et des inondations dans les Landes après de violents orages. Cette nuit, une partie de l'A61 est coupée, indique la préfecture. 9 départements du sud-ouest seront placés cet après-midi en vigilance orange aux orages.
1: Un de plus sur la ligne de départ à 8 mois de la présidentielle. Le premier tour aura lieu le 18 avril prochain. Raphaël Glucksmann confirme qu'il sera bel et bien candidat.
5: Candidat à la primaire organisée par les socialistes et son parti Place Publique. Il l'a officialisé hier soir sur le plateau du 20h de TF1.
7: J'ai toujours dit que je voulais mener cette bataille avec mes amis socialistes. Vous savez, on a fait une campagne aux européennes qui a donné un espoir immense à des millions de Françaises et de Français. Eh bien là, on va faire mieux. On va gagner l'élection présidentielle. Moi, j'en suis convaincu. Mais pour gagner, il faut que la gauche change. Il faut refonder la gauche. Et c'est ça l'opportunité qu'offre cette primaire.
5: Raphaël Glucksmann qui recueille entre 10 et 11% d'intention de vote dans notre tout dernier sondage Toluna Harris Interactive pour RTL et M6, alors que Jean-Luc Mélenchon, lui, progresse nettement. Il est donné à 16-17% et en mesure de se qualifier pour le second tour. Marine Le Pen, elle, fait toujours la course en tête et creuse même l'écart. Elle recueille 35 à 38% des intentions de vote au premier tour et elle est donnée gagnante au second dans toutes les configurations, même face à Édouard Philippe.
1: Et ce sondage, on prendra le temps de le détailler, de le décrypter tout à l'heure avec notre invité invité, Jean-Daniel Lévy, le directeur délégué de Toluna France. Il sera avec nous en direct tout à l'heure, 6h15.
5: Emmanuel Macron, lui, réunit ce matin son gouvernement pour un conseil des ministres de rentrée où il sera beaucoup question du budget, exercice qui s'annonce particulièrement périlleux pour l'exécutif en cette année présidentielle. Jean-Luc Mélenchon a d'ailleurs d'ores et déjà prévenu hier que les insoumis allaient censurer Sébastien Lecornu.
1: La bataille du budget qui se profile, on en reparlera à 7h40 avec le ministre des Comptes Publics, David Amiel, qui sera l'invité de Céline Landreau tout à l'heure dans RTL Petit Matin.
5: Les communes, en tout cas, s'attendent à être une nouvelle fois mises à contribution, alors que certaines n'ont même plus les moyens d'emmener leurs enfants à l'école. C'est le cas à Crépy en Valois, dans l'Oise. Plus de cars scolaires, faute de budget. À une semaine de la rentrée, les parents d'élèves ont lancé une pétition pour tenter de convaincre le maire de revenir sur sa décision, Hermine Leclèche.
4: Vous voyez, cette année, le mot rentrée rime avec casse-tête pour Sarah, dont le fils entre en deuxième section maternelle.
8: C'est très compliqué pour tout le monde, là.
4: Car faute de bus scolaire, c'est à pied, avec sa nourrice, que le petit garçon de 4 ans devra faire le trajet entre la maison et l'école.
8: En temps de marche, il y a 20-25 minutes.
9: 25 minutes, 4 fois par jour.
8: 4 fois par jour. Voir nos enfants marcher sous la pluie, sous le vent, sous la neige, non, en fait. Mais on est tous en train de se poser des questions, comment on va gérer.
4: À côté de la jeune maman, cette assistante maternelle hoche la tête.
8: Oui, c'est ça.
4: Plus de bus scolaire, ça signifie devoir récupérer chaque enfant devant son école.
8: Ah bah, c'est que je vais plus pouvoir prendre de contrat en périscolaire. Faire plusieurs écoles à la fois, c'est impossible pour moi. Je peux pas être à 4h30 à une école et à être à une autre.
4: Mais nous n'avons pas le choix, répond le maire Gabriel Melaïmi.
10: On ne le fait pas de gaieté de cœur, c'est parce qu'on on y est contraint.
4: Ce service public pesait trop lourd dans le budget.
10: Le coût est estimé à 250 000 euros par an. Il fallait rénover les bus pour un coût supérieur à 500 000 euros. Le service de ramassage scolaire, même s'il était utilisé par certaines familles, n'était utilisé que par 9% des enfants.
4: Le maire assure se concentrer sur d'autres services publics jugés essentiels, la rénovation des écoles ou encore le renforcement de la police municipale.
5: Un reportage d'Hermine Leclèche dans le Val d'Oise.
1: Vous écoutez RTL, il est 5h35, c'est une journée décisive pour l'avenir de la dernière usine de pâte à papier en France.
5: Oui, l'usine Fibre Excellence de Saint-Gaudens, près de Toulouse. Les potentiels repreneurs ont jusqu'à midi tout à l'heure pour se manifester. Si aucune offre crédible n'est déposée, ce sera la liquidation judiciaire, Mathilde Piquet.
11: Oui, l'usine de Saint-Gaudens est loin d'être sauvée, selon Cédric Cobert, secrétaire général de la CGT en Haute-Garonne.
12: Nous abordons cette date avec inquiétude. Le dossier de reprise n'est pas complètement abouti. L'usine de Saint-Gaudens, c'est 100 millions d'euros chaque année investis dans l'économie du Comminges. Enlever l'usine phare, ça revient à ruiner cette zone.
11: Le plus grand espoir des 350 salariés, c'est l'industriel alsacien Soprema, spécialiste de l'isolation. Il s'est montré intéressé pour racheter le site et selon nos informations, il travaille avec d'autres fabricants de pâte à papier pour proposer une offre consolidée, une démarche approuvée par les syndicats.

0: Et que Moscou a intensifié ses frappes ces dernières semaines.
1: Il est 5h37, on passe au foot et le premier faux pas du Paris Saint-Germain en Ligue 1.
0: Oui, le champion en titre a bien failli s'incliner sur la pelouse de Rennes hier soir en clôture de la première journée, mais il a fini par arracher le match nul de partout grâce à un doublé de sa recrue, Ferran Torres, l'Espagnol. Lille, de son côté, s'est imposé 2-0 à Angers et s'installe à la troisième place du classement, juste derrière Lens et Marseille.
1: Et puis en tennis, Arthur Fils frappe un grand coup à une semaine de l'US Open.
0: À 22 ans, il est devenu cette nuit le 7e français de l'histoire seulement à remporter un Masters 1000. Ce sont les tournois les plus importants juste derrière les grands chelems. C'était le Masters de Cincinnati en l'occurrence. Il a battu l'américain Frances Tiafoe en 3-7.
1: C'est l'un des plus gros succès de l'année au cinéma. La bataille de Gaulle vient de franchir le cap des 5 millions d'entrées.
0: Oui, à l'issue d'un été exceptionnel pour le cinéma avec les gros cartons de l'Odyssée, de Spider-Man ou encore de la Comédie française. Et c'est donc dans une certaine euphorie que s'ouvre ce soir le Festival du film francophone d'Angoulême, Stéphane Boudsocq.
2: Oui, et tout le cinéma compte bien sur Angoulême pour confirmer ce premier semestre exceptionnel. Dans la centaine de films qui seront présentés ici cette semaine, on croise Fabrice Lucchini, Sandrine Kieberlin, Karine Viard, Léa Drucker, Isabelle Huppert, mais aussi Élise Moon, Can Merad, Alexandra Lamy, Benoît Magimel, Leïla Bekti ou Camille Cotin. Tous les styles, toutes les générations du cinéma. Pour Franck Dubosc, président du jury cette année, pour que le public vienne en salle, il faut que l'offre soit au rendez-vous.
3: On met ça sur le coup de la canicule, mais c'est un peu faux, parce que sinon tous les films y auraient le droit. Il y a aussi une récompense à la qualité aussi. Les gens ont envie d'aller au cinéma, voilà, faut que les bons films soient là.
2: Une fois encore, Dominique Besnéard, co-créateur du festival et délégué général, savoure avant même l'ouverture de l'édition 2026.
4: Maintenant, on fait partie du patrimoine culturel. Tout le monde nous connaît dans le métier. On a gagné. Maintenant, on sait très bien que dès qu'on parle de francophonie, on parle d'Angoulême.
2: Le 19e festival du film francophone d'Angoulême démarre donc ce soir jusqu'à samedi avec RTL.
0: Stéphane Boudsocq qui suivra donc cette 19e édition du Festival du film francophone d'Angoulême.
1: C'était votre journal, merci beaucoup Sébastien Rouxel. Il est 5h39, le temps Julie Fior, ce sera une journée orageuse.
5: Oui, aujourd'hui ça va être une journée orageuse. Alors ce matin, ce sera plutôt des nuages sur la partie nord du pays, les deux tiers sud avec du soleil qui sera beaucoup plus généreux et ça va se dégrader, ça se dégrade déjà. Il y a eu de gros orages déjà hier soir, dans les Landes. Ça va donc arriver par l'arc atlantique, notamment au niveau de la Gironde, de la Charente et de la Vendée. Et puis ça va se déplacer cet après-midi, donc Bretagne, Pays de Loire, Poitou et Limousin vont être aussi concernés par ces orages. Mais ça va être très intense dans le sud-ouest, très intense aussi dans le sud-est. Ça va se décaler petit à petit. Météo France place d'ailleurs 7 autres départements en vigilance orage orange. Ça va être violent, il va y avoir de la grêle, il va y avoir du vent jusqu'à 100 km/h, dit Météo France. Beaucoup de pluie aussi, des précipitations. 30 mm de pluie en une heure, par exemple, dans le sud-ouest.
1: Et les températures?
5: Alors, au niveau des températures, on est bien, hein, parce que ça augmente en plus. On est entre 9 degrés et 22 degrés pour ce matin. On a 9 degrés, par exemple, du côté de Reims, de Lille. On a 15 degrés à Brest, à Paris, à Lyon, à Grenoble, 19 à Bordeaux. Et puis pour cet après-midi, ça sera au-dessus des normales de saison, notamment pour le sud, puisqu'on sera entre 24 et 33 degrés.
1: Merci Julie.
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1: Il est 5h40, merci de vous réveiller avec nous. On est ravis de retrouver Aline Perraudin, notre madame santé. Bonjour Aline.
7: Bonjour.
1: Je vous présente Julie.
5: Bonjour Aline.
1: Face à vous. Aline, directrice de la rédaction de Santé Magazine et depuis 6 saisons maintenant, chroniqueuse dans les petits matins.
7: Oui.
1: Le temps file. Ça marche pas avec vous tous les jours. Vous passez au crible une tendance, un traitement, un produit. Et ce matin, on va parler café et volant.
7: Ben oui, parce que pour contre la somnolence au volant, c'est une technique qui est préconisée, hein, le café-sieste, c'est un peu étonnant, et on va voir si c'est vraiment efficace ou pas.
1: À suivre aussi l'astuce de Julie, nouveau rendez-vous, les auditeurs ont des problèmes, des questions, vous avez la solution, et ce matin Julie?
5: On va parler fourniture scolaire évidemment, puisque la rentrée c'est quand même la semaine prochaine.
1: Ça arrive vite.
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1: Pour l'heure, RTL Autour du Monde, nous sommes ce matin aux côtés de ces Ukrainiens qui fêtent aujourd'hui le 35e anniversaire de l'indépendance du pays en France, loin de chez eux après 4 ans et demi de guerre. Reportage avec cette famille installée à Lille, Romaric Caillé.
8: Dans la main de Svetlana, une photo de son fils en uniforme. Pour cette maman, la distance depuis 4 ans est très difficile à vivre.
9: Mon garçon est à la guerre.

0: tous les jours, bombardés. Et pour moi, c'est très difficile. Je suis stressée, j'ai mal à la tête, j'ai mal à l'estomac. Demain, mon fils a 40 ans. Je suis triste.
1: Sur le front, les attaques se multiplient et touchent de plus en plus les civils. Alors chez les Ukrainiens, l'inquiétude est grande.
2: Chaque année, j'essaie de partir en Ukraine. Mmh. Ah, cette année, ma fille me dit non, elle a peur.
3: Cette année, c'est vraiment terrible. Notre maison a été bombardée, on ne peut pas vivre là-bas.
1: Mais pour Olena, après 4 ans et demi de guerre, son pays lui manque.
3: C'est dur, et pour ma fille aussi. On a venu, elle avait 12 ans. Et maintenant, elle a 17 ans, 4 ans sans son père.
1: David, lui, a 4 ans. Il est né en France quelques semaines après avoir fui l'Ukraine avec son papa.
4: Il est né à Dunkerque. Pour lui, plus bon grandir là, en France. L'Ukraine besoin beaucoup d'aide.
1: Avec la guerre qui dure, la famille voudrait s'installer définitivement en France.
5: Reportage RTL Autour du Monde, signé Romaric Caillé. À retenir ce matin dans l'actualité, Raphaël Glucksmann, officiellement candidat à la présidentielle. Il va passer par la case primaire organisée par le PS, ce sera en octobre. Glucksmann crédité pour l'heure entre 10 et 11% dans notre dernier sondage Toluna Rissan Interactive pour RTL et M6. Ce sont les intentions de vote pour le premier tour. Marine Le Pen, elle, est toujours largement en tête, entre 35 et 38% selon les configurations. Jean-Luc Mélenchon apparaît en position pour se qualifier au second tour. On revient sur ces chiffres dans le journal de 6h. Dans le journal de 6h également, RTL qui sera au cœur des répétitions de Céline Dion. La chanteuse s'apprête à retrouver son public pour une résidence à Paris 6 ans après son dernier concert. Première date, je vous le rappelle, le 12 septembre. Les répétitions ont débuté à Montréal. Elles devraient se poursuivre ces prochains jours dans la plus grande salle d'Europe. Et Elisabeth Reynaud, qui publie une biographie de la chanteuse, nous dévoile ses petites habitudes parisiennes.
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1: L'ouragan Céline qui débarque à Paris, les détails et notre reportage surtout dans le journal de 6h. On parle des carburants ce matin, des prix des carburants au 32-10. Vous l'avez remarqué, si vous roulez beaucoup, ou même d'ailleurs si vous ne roulez pas beaucoup, ces carburants, ces prix sont tous repartis à la hausse depuis quelques jours. On le disait dans le journal tout à l'heure, le prix du gasoil frôle désormais les 2,25 € en moyenne. Comment est-ce que vous adaptez? Est-ce que vous apprêtez à changer vos habitudes en cette rentrée? On vous attend 32-10.
2: Oui, bonjour Charles.
3: Oui, bonjour Julie et bienvenue sur RTL.
2: Merci, c'est gentil. Vous nous appelez de Morange en Moselle.
3: Oui.
1: Alors Charles, vous avez constaté également vous une hausse des prix des carburants.
3: Ah oui, tout à fait. Ça ne redescend pas. Oui. Et malheureusement, je crains que les prix vont rester, ces prix de carburant vont rester durablement très élevés, même si le Brent s'est stabilisé aux alentours de 92 $. Je crois que redescendre en dessous de 2 € pour le gasoil, je crois que c'est fichu.
1: Et donc, vous avez pris une décision assez radicale.
3: Oui, je vais passer à l'électrique prochainement. En tous les cas, avant la fin de l'année, parce que ça devient plus supportable à ces tarifs-là. Et moi, je fais environ 15 000 km par an, donc ça représente un gros budget. Oui. Bon, l'achat d'un véhicule électrique, si on veut un peu d'autonomie, c'est quand même aussi un gros budget. Mais il faut que... Ça fait longtemps que j'y pense, ça fait au moins plusieurs années.
1: Oui.
3: Mais j'ai compris que
1: vous n'aviez pas le choix.
3: Il fallait fait. Et puis par contre, ce que je crains vraiment maintenant, c'est que quand beaucoup de gens quand le parc sera à 20, 25 ou 30% à l'électrique, c'est que l'État ne compense ce qu'il va perdre en taxes sur le pétrole, et qu'une nouvelle taxe sur les véhicules électriques n'apparaisse dans quelques temps.
1: Bah ça, pour l'instant, on n'en sait rien. En tout cas, pour l'instant, vous avez fait votre petit marché, vous avez repéré un modèle, vous avez repéré un prix.
3: Oui, ouais. j'ai repéré. Alors, je ne sais pas exactement les équipements que je vais prendre. Je connais la marque. En tous les cas, ce que je sais, c'est que c'est le véhicule que je n'achèterai jamais. C'est un véhicule américain de marque qui commence par T et qui se termine par A.
1: Ouais.
3: Voilà. Ça, pour des raisons un peu idéologiques et ça, c'est hors de question que j'investisse.
1: Bon, vous n'aimez pas Elon Musk, donc pas de Tesla, quoi. On dit les choses clairement.
3: Et les chinoises qui sont de bonne facture malgré tout, c'est pareil. Je vais privilégier une marque française. Et
1: au niveau du prix, vous êtes prêt à mettre un peu plus en vous disant, de toute façon, je ne paierai plus l'essence.
3: Oui.
1: Ça ne vous rebute pas.
3: Non, mon budget c'est 40 000 €. Bon, c'est pour avoir 500 km d'autonomie. Il y a moins cher, mais bon, pour avoir un peu de confort et puis se faire plaisir. Voilà. Bon, maintenant, je suis à la retraite, donc je peux me faire un petit peu plaisir. Donc
1: 15 000 km par an, c'est ce que vous disiez, c'est ce que vous faites.
3: Oui, les 15 000, et en faisant très attention, puisque c'est les prix du pétrole sont très élevés, et ça fait plusieurs années, depuis le début de la guerre entre la Russie et l'Ukraine, déjà le prix des carburants est très volatile, donc on peut passer à des extrêmes. Et déjà à l'époque, j'y pensais. Bon.
1: Là, ça vous a décidé. Vous dites, c'est le moment.
3: Oui, voilà. Je regardais les prix à la pompe. Je dis, de toute façon, ça ne redescendra plus. Il y a d'autres taxes qui vont encore se rajouter en 2027-2028, je crois.
1: Vous avez fait le choix de passer à l'électrique. Ça, c'est le choix que vous avez fait. Est-ce que vous apprêtez à changer vos habitudes en cette rentrée? C'est la question qu'on vous pose ce matin. Beaucoup de réactions.
2: Ça sera peut-être, oui, il y en a beaucoup, sur le compte Facebook RTL Petit Matin. Ça sera peut-être le choix aussi de Dan qui nous dit, pour l'instant, il reste sur le thermique, mais il va peut-être changer pour une voiture. Sur les deux, en tout cas, pour une hybride et sûrement chinoise, vu les prix et la qualité.
1: Et l'hybride, ça vous tente pas, vous, Charles?
3: Non, parce que la technologie, elle est quand même assez fragile. Dès qu'il y a la moindre panne sur l'hybride, ça a des coûts. Alors, tant qu'à abandonner le fossile, autant prendre 100% électrique.
2: Mais Charles, vous étiez mécanicien, vous avez l'air de bien vous y connaître.
3: Oui, non, pas du tout. C'est mais moi, j'ai j'étais parti sur cette option-là pour une marque allemande. Quand un ami qui travaille dans le garage me disait, c'était tant que ça marche, ça va. Mais dès qu'il y a le moindre petit souci, là, les chiffres, enfin là, il faut sortir la carte bleue, devient elle devient toute pâle. Hein. Donc, en électrique, moi qui ai très longtemps roulé en Zoé quand j'étais en activité professionnelle, c'est très agréable, c'est très fiable. J'ai fait plus de 100 000 km avec une Zoé de première génération. Franchement, j'ai jamais eu de problème, à part les pneumatiques. Et si on roule correctement, c'est-à-dire avec une conduite défensive, très souple et défensive, eh bien, les données constructeurs sont atteignables. Bon, c'est sûr que avec les variations climatiques, hein, quand il fait très très froid ou quand il fait très très chaud, l'autonomie peut descendre un petit peu. Mais si on a une conduite,
1: Monsieur est connaisseur,
2: vraiment, oui, quand même,
1: les termes techniques sont là quand même.
3: Oui, non, mais je pense que l'électrique, de toute façon, ça va être inévitable.
1: Merci pour ce témoignage, en tout cas, cher Charles. Vous roulez beaucoup, pour quelle raison, sans indiscrétion?
3: Eh bien, je m'occupe. Je m'occupe d'une association aéronautique. Je fais du planeur, du vol à voile. Donc c'est pour ça que je vais écouter Julie avec attention, parce que les Vélivol sont des pros en météo. Ouais. et donc je vais écouter très attentivement.
1: Si Julie dit des bêtises, Charles, vous nous appelez. Hein,
2: n'hésitez pas.
3: Ah, si Julie a besoin de conseils sur les courbes adiabatiques ou elle peut m'appeler.
2: Ah, cours particulier, l'aider. Ouais, carrément.
3: Voilà. Même Louis un peu.
1: Bon, merci beaucoup Charles, en tout cas, très belle journée. Merci et merci beaucoup.
3: Je vous souhaite une bonne rentrée.
2: Merci beaucoup.
3: Merci.
1: À bientôt, il est 5h52 sur RTL.
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1: Et c'est le moment de vos rendez-vous au cœur de votre quotidien, la santé et le conseil du jour. Un nouveau rendez-vous avec Julie, l'astuce de Julie. On va parler de rentrée dans un instant, c'est ça?
2: Oui, de fournitures scolaires et pour économiser justement sur ces fameuses fournitures.
1: Mais d'abord, la santé. Aline Perraudin, cette semaine, c'est pour beaucoup le grand retour des vacances. La somnolence est l'une des principales causes d'accidents mortels sur autoroute. Il est conseillé, Aline, de faire des pauses toutes les 2 heures, on le sait. On entend aussi parler d'une astuce pour reprendre le volant plus en forme, c'est le café sieste. Alors, ça marche vraiment ou pas?
4: Oui, ça marche. C'est même l'une des stratégies les plus efficaces pour lutter contre la somnolence au volant. On parle de café sieste ou de sieste caféinée. Le principe, eh bien, il est simple. Vous buvez un café, vous vous accordez une sieste de 15 à 20 minutes avant de reprendre la route.
1: Attendez, on boit un café avant de s'endormir? C'est un peu paradoxal, non?
4: Oui, c'est vrai. Ça paraît étrange, mais c'est justement ce qui fait son efficacité. La caféine, faut le savoir, n'agit pas immédiatement. Il lui faut un certain temps pour passer dans le sang, circuler dans le corps et atteindre le cerveau. Selon l'EFSA, l'Agence européenne pour la sécurité des aliments, ses effets stimulants commencent 15 à 30 minutes après l'ingestion du café. Ça laisse donc le temps de faire un roupillon. Le café va agir comme une alarme naturelle. On se réveille avant de tomber dans un sommeil profond. Une sieste, il faut savoir, même courte et récupératrice, car elle fait diminuer une substance qui s'accumule dans notre cerveau au fil des heures. Il s'agit de l'adénosine, cette molécule de la fatigue qui renforce le besoin de dormir. Quand on dort, l'adénosine s'élimine.
1: En plus, ça rime. Presque.
4: Et oui.
2: Mais ça veut dire qu'en fait, le café, il augmente l'effet de la sieste?
4: Oui, exactement. Car au moment où on va se réveiller, la caféine va également agir sur cette adénosine. Elle bloque son action, elle l'empêche de se fixer sur les neurones et masque donc la fatigue. Par conséquent, le café sieste, ça permet de faire coup double et de rétablir sa vigilance.
1: Et ça se ressent vraiment sur la conduite?
4: Ah oui, des chercheurs britanniques ont montré que la combinaison d'un café et d'une courte sieste est plus plus efficace que le café seul pour réduire la somnolence au volant. Ça permet d'améliorer le temps de réaction et de faire moins d'erreurs de conduite. En résumé, le café sieste, c'est vraiment une bonne stratégie pour recharger les batteries et retrouver un bon niveau de vigilance. Trop souvent, on surestime son endurance au volant alors qu'il faut s'arrêter dès qu'on ressent les premiers signes de fatigue, picotement des yeux, paupières lourdes, bâillements répétés ou encore raideur dans la nuque.
1: Donc un petit café, un petit dodo et on prend la route.
4: Et voilà.
1: Et ça marche en plus.
4: Toutes les deux heures, c'est parfait.
1: Merci beaucoup. Aline Perraudin, 5h55, c'est un nouveau rendez-vous, une astuce, l'astuce de Julie en fait, hein, en toute modestie.
2: Bah oui, voilà.
1: Julie Fior, voilà.
2: C'est vrai
1: que vous allez simplifier le quotidien des auditeurs. Votre conseil tous les matins. Donc nous sommes le 24 août, ça veut dire que dans quelques jours, c'est la rentrée scolaire.
2: Baby.
1: Il va falloir s'y mettre sérieusement si on doit acheter les fournitures scolaires. Et vous avez un petit conseil pour payer moins cher.
2: Mais oui, parce que je vous ai vu dans les magasins. Vous êtes nombreux au rayon fournitures. Équerre à ristole, trieur à fenêtre, chemise 3 rabats violettes, mais verte pour le français. Cahier, petit grand carreau, c'est toujours stressant, moi je trouve, de faire ça fin août, surtout après les vacances. Selon la CAF, le coût moyen des fournitures scolaires varie entre 150 et 400 euros par enfant, selon l'âge et évidemment le niveau d'études.
1: Alors votre astuce, Julie, pour économiser, c'est de faire ses achats en juillet, mais c'est passé.
2: En fait, faut être hyper stratégique pour faire les fournitures scolaires. Juin, c'est trop tôt. Août, c'est trop tard. Juillet, c'est parfait. Je vous explique pourquoi. Si vous êtes du genre à anticiper et commencer à acheter au mois de juin, bah c'est pas une bonne idée parce que les prix là sont au plus fort. Juillet, là, c'est une bonne période. Pourquoi ? Parce qu'en fait, les magasins vont tout tenter pour élargir et capter une nouvelle clientèle. Les fournitures scolaires deviennent ce qu'on appelle alors un produit d'appel. Vous venez pour telle ou telle promotion, par exemple sur le cartable, les crayons, et vous repartez avec quoi ? Le cartable, des saucissons, du papier toilette triple épaisseur. Vous en profitez en fait pour remplir votre chariot et pourquoi pas revenir. Mais à partir de mi-août, alors même que l'ARS, vous savez, l'allocation de rentrée scolaire vient d'être versée, eh bien les prix repartent à la hausse dans les magasins et c'est pire en septembre. La bonne nouvelle, c'est qu'il n'y a pas d'inflation cette année sur les prix des fournitures scolaires. Il y a une légère hausse, voilà, par rapport à l'année dernière, évaluée à peu près environ 2%.
1: Heureusement, vous avez une autre astuce.
2: Mais oui, ça risque par contre de pas plaire à vos enfants. On évite les marques. Bah oui, on se retrouve...
1: À faire des malheureux, ça.
2: Ah oui, je le sais, je vous avais dit. Hein. On va se tourner vers des produits des distributeurs plutôt. Ça va vous coûter en moyenne 40% moins cher que les marques nationales, type, vous savez, Oxford, Bic ou encore Clairefontaine. Dès que vous investissez sur un crayon, un bâton de colle avec une figure connue dessus, vous allez casser votre PEL. Vous pouvez faire encore plus d'économies en vous tournant vers les produits premier prix. C'est en moyenne 4 fois moins cher que les marques. Autre astuce, c'est même la première avant d'acheter, c'est du bon sens. Vous faites le tri évidemment de ce qui est réutilisable à la maison et puis vous complétez pour cette année. Regardez aussi sur les plateformes de vente ou d'achat d'occasion. Vous avez Vinted, sinon vous avez encore Beeps, ça s'écrit B-E-E-B-S, ou encore de déstockage comme Scoléo. J'ai repéré par exemple sur Beeps deux lots de stylo friction de chez Pilote Etaneuf à 9 euros,
1: ouais.
2: Alors qu'un seul lot en magasin est vendu entre 7 et 8 euros. Voilà, donc vous pouvez vraiment faire des économies et le faire aussi sur tout.
1: Donc c'est Etaneuf.
2: C'est neuf, c'était emballé et bon, bien moins cher. En gros, vous avez un gratuit sur les deux, quoi.
1: Donc l'astuce pour faire des économies tous les matins avec vous. Merci beaucoup, Julie Fior. Ça s'appelle l'astuce de Julie et ce sera tous les jours à cette heure-ci. Bon.

0: petit extrait de Tame Impala, Dracula, c'est le tube de l'été. Hein. Julie, c'est un groupe australien.
1: Ouais, et c'est Kevin Parker qui est à l'origine du groupe.
0: C'est qui Kevin Parker?
1: Bah, c'est le frère de Peter Parker.
0: C'est pas vrai.
1: Mais non.
0: C'est qui Kevin Parker?
1: Kevin Parker, c'est un Australien.
0: Ah, très...
1: Mais oui, quand même.
0: Très bien, très bien. On est très très heureux de vous retrouver pour attaquer cette nouvelle saison avec une équipe remaniée. Vous avez sans doute découvert la voix de Julie Fior qui nous accompagne désormais à la météo. C'est aussi Charles Ducrot qui est avec nous pour les journaux de 5h et de 6h. Et puis pour votre incontournable, la chronique, vous allez en entendre parler tous les jours à 6h40. Très bon réveil avec RTL, il est pile 6h.
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0: Un nouveau journal donc avec vous, Charles Ducrot, et à la une ce matin, Raphaël Glucksmann qui officialise sa candidature à la présidentielle.
3: Le candidat de gauche l'a annoncé hier soir et il renoncera en cas de défaite à la primaire socialiste à laquelle il se soumettra. Dans ce journal également, de violents orages attendus aujourd'hui, 16 départements en vigilance orange, des dégâts signalés ce matin dans les Landes. Nous serons également en Gironde où les habitants prennent soin des animaux sauvages en souffrance dans les forêts ravagées par les flammes. Et puis la France compte son tout premier champion du monde de badminton en simple. Il s'appelle Alex Lanier. Il a été sacré hier en Inde.
0: Après votre journal, le temps de ce lundi, et ça se dégrade, hein, Julie.
1: Oui, ça se dégrade, notamment en Gironde, en Charente, en Vendée, dans le sud-ouest et après dans le sud-est.
0: À suivre aussi, 6h10, nouveau rendez-vous dans votre matinale RTL chez vous. Chaque matin, un reporter de la rédaction dans votre quotidien. On sera dans l'Aisne, dans une usine qui reprend le travail aujourd'hui. À un peu moins de 8 mois de l'élection présidentielle, Raphaël Glucksmann se lance dans la course.
3: Le candidat et cofondateur du parti de gauche, Place Publique, a officialisé sa candidature hier soir aux 20h de TF1. Il ambitionne de relever la France, c'est ce qu'il a dit, et confirme par ailleurs qu'il participera à la primaire du Parti Socialiste. Il s'engage donc à renoncer en cas de défaite.
0: Raphaël Glucksmann crédité de 10 à 11% d'intention de vote dans notre tout premier baromètre Toluna Harris Interactive pour RTL et M6.
3: Sondage des intentions de vote pour le premier tour, et c'est Marine Le Pen qui fait la course en tête, et ce peu importe les scénarios testés, Pauline Thévenot.
4: Oui, après un été sous les radars, Marine Le Pen confirme sa très large avance sur ses concurrents. Elle rassemble entre 35 et 38% des intentions de vote au premier tour, selon les configurations. Son premier poursuivant, Édouard Philippe, en légère baisse, est au mieux à 19%. Surtout, selon notre sondage Harris Interactive Toluna, la candidate du RN progresse dans les duels de second tour. Elle les emporterait tous à 68% face à Jean-Luc Mélenchon, 57% face à Gabriel Attal et 55% face à Édouard Philippe. C'est une hausse de 4 points par rapport à juillet. L'autre fait marquant, c'est la nette progression de Jean-Luc Mélenchon. Entre 16 et 17%, l'insoumis apparaît même en position de se qualifier au second tour. Dans 3 cas de figure, Édouard Philippe ne le devance que dans une hypothèse seulement. Si Gabriel Attal renonce et que François Hollande est candidat à la place de Raphaël Glucksmann, ce dernier, lui, en est au même point qu'en juillet, entre 10 et 11% au premier tour.
3: Pauline Thévenot du service politique de RTL.
0: Et on reviendra en détail sur ce sondage donc qui place largement devant les autres Marine Le Pen et Jean-Luc Mélenchon. On sera avec Jean-Daniel Lévy, directeur délégué de Toluna France, en direct 6h15 tout à l'heure. Pour l'heure, il est 6h03. Le prince héritier d'Arabie Saoudite, Mohamed Ben Salman, poursuit sa visite en France.
3: Avec un accueil officiel prestigieux aujourd'hui dans la cour des Invalides à Paris, place aux affaires et à la diplomatie, avec notamment ce projet phare saoudien qui doit être annoncé dans la journée. Un contrat d'investissement pour la construction dans le Val d'Oise d'un parc d'attractions inspiré du célèbre manga Dragon Ball. Projet porté par une filiale saoudienne à Courdimanche, près de Cergy. La nouvelle est plutôt bien accueillie par les habitants, Hermine Leclèche.
5: Et le futur parc à thème devenu un sujet de discussion régulier. Ici, à quelques centaines de mètres du site où Lucie décharge sa voiture, un large sourire sur son visage.
6: Dragon Ball, ça serait top. J'en connais plein qui sont en province, qui vont monter exprès. Et ça serait une bonne chose. En plus, juste à côté, ça sera bien.
5: À la riveraine, quelque peu nostalgique de Mirapolis, l'ancien parc d'attractions, avec cette immense statue qui a fait sa notoriété.
7: Le géant Gargantua.
5: Donc vous l'avez vu, ce grand Gargantua?
6: Oui, il y avait vraiment de tout. Des manèges à sensations, il y avait le manège sous l'eau, là, l'équivalent du grand splash à Astérix.
5: Mais sauf qu'aujourd'hui, il ne reste du site qu'un terrain vague et quelques chapiteaux abandonnés. Alors un nouveau parc d'attractions, ça questionne hein, ces deux amis.
8: Vous pensez que ça va marcher, ça ?
5: Prise d'un doute sur la viabilité du projet.
8: Si c'est pas rentable, et le RER, il va être complètement saturé déjà qu'il y est déjà. Alors
9: pour les voitures, les gens qui vont venir en voiture, ils vont se garer où ?
5: Et puis quel sera l'impact écologique d'un tel projet ? C'est la question que posent certains élus franciliens qui dénoncent aussi l'opacité des négociations tenues en secret depuis l'Élysée, sans, disent-ils, aucune concertation locale.
3: Hermine Leclerc pour RTL. Des dégâts ce matin dans les Landes après le passage de violents orages la nuit dernière. 7500 foyers sont privés d'électricité ce matin et plusieurs grands axes dont l'autoroute A641 sont coupés pour déblayer les débris. 16 départements sont cet après-midi en vigilance orange pour les orages dans le sud-ouest, le massif central ou encore le sud-est.
0: Un mois après les incendies en Gironde, l'entraide n'a pas faibli dans les zones sinistrées.
3: Une mobilisation de tous les instants pour ceux qui ont tout perdu mais aussi pour les animaux. Mots sauvages en souffrance depuis ces incendies dans les forêts calcinées. Clara Etchari, des habitants se sont organisés en brigades pour nourrir biches, faons ou encore les oiseaux.
10: Entre les pins calcinés, difficile de trouver une trace de vie. Quelques fougères commencent timidement à repousser, mais la forêt reste hostile aux animaux. Sauf quand les bénévoles viennent y construire des points d'eau, véritables oasis.
11: On en a croisé certains au début qui, on voyait qu'ils étaient épuisés, qu'ils n'allaient pas pouvoir aller sur les zones vertes. Donc c'est ça qui nous a motivés à faire des points d'eau.
10: Céline fait partie des bénévoles présents presque tous les jours.
11: Et puis on pense aussi aux plus petits qui ont moins de force pour parcourir des grandes distances. Parce que là, quand on regarde la carte des zones qui ont été incendiées, il y avait une grande bande de 40 km de long sur 20-25 km de large. Pour des grands animaux, déjà, c'est difficile. Mais alors, pour les petits, clairement, c'est vrai que ces points d'eau, c'est salvateur.
10: Et à chaque fois, le dispositif s'améliore. On apporte du maïs, plus adapté que des fruits et des légumes. On trouve des bâches plus résistantes. Bref, l'apprentissage se fait au fur et à mesure.
12: En soi, on s'améliore de dimanche en dimanche. Là, aujourd'hui, par exemple, on se rend compte qu'il nous faudrait des petites choses en plus, du grillage, des sardines.
10: Les bénévoles ont toujours besoin de bras supplémentaires et surtout de matériel pour continuer à alimenter ses points d'eau.
3: Clara Etchari, correspondante de RTL en Gironde, l'ouest des États-Unis concerné par de violents feux de forêt. Les autorités du Nevada exhortent des dizaines de milliers d'habitants à quitter leur domicile. 42 000 personnes ont déjà évacué, 45 000 autres ont reçu l'ordre de se tenir prêtes. La ville de Reno menacée. À retenir aussi ce matin, l'Ukraine accueille une nouvelle réunion de la coalition des volontaires, ses principaux soutiens européens, réunion à laquelle participera Emmanuel Macron en visioconférence. Le nouveau Premier ministre britannique Andy Burnham sera lui en présentiel. Il est attendu dans la capitale ukrainienne ce lundi, jour du 35e anniversaire de l'indépendance de l'Ukraine.
0: Les sports, et pour la première fois, la France compte un champion du monde de badminton.
3: Alex Lanier a été sacré hier à New Delhi en Inde, devenant le premier Français à réaliser cette performance en simple après sa victoire en finale contre le japonais Kodai Naraoka, 21-11, 21-11. Un peu plus tôt, Delphine Delrue et Tom Jiquel étaient couronnés en double mixte. Bravo à nos deux champions, à féliciter sur X Emmanuel Macron. Un message qui a agréablement surpris le champion Tom Jiquel.
13: Ouais, c'est vrai que ça fait bizarre quand on a vu le tweet d'Emmanuel Macron. Nous, on est dans notre petit monde, donc effectivement, on est champions du monde, mais on le fait pour nous. Et quand on voit qu'il y a autant d'engouement et autant de passion qui se passe en France, c'est extraordinaire. Et c'est aussi pour ça qu'on fait ça, c'est pour donner des émotions et aussi faire grandir le sport, donc c'est super.
3: Propos recueillis par Cédric Chasseur. Et puis en football, la fin de la première journée de Ligue 1 se solde par un match nul entre le PSG et Rennes. De partout, Lille a lancé sa saison avec une victoire 2-0 face à Angers. Et de son côté, Monaco a battu le Havre 1-0.
0: Elle donne rendez-vous à son public dans un peu plus de 3 semaines. Maintenant, Céline Dion répète chez elle à Montréal.
3: La chanteuse se prépare avant de revenir le 12 septembre prochain, 6 ans après son dernier concert. À la Plénitude Arena, anciennement la Défense Arena, la plus grande salle d'Europe à Paris, Marie Jiquel, Céline Dion va retrouver ses habitudes de vie parisienne.
14: Une résidence à la Plénitude Arena, mais aussi plus discrète au Royal Monceau. La diva québécoise a ses habitudes au Palace Parisien, comme le confie Elisabeth Reynaud, qui publie une nouvelle biographie sobrement intitulée Céline Dion.
15: Oh bah elle est au Royal Monceau, comme toujours, où elle prend 2 étages pour elle toute seule, parce qu'elle a tout son staff, elle a ses fils, qui viendront de temps en temps.
14: Avant ce marathon, plusieurs mois de préparation pour Céline Dion. Pilates 3 fois par semaine, danse classique pour assouplir son corps, touché par le syndrome de l'homme raide et traitement de fond pour la voix.
15: Quand on a demandé à Céline de se taire pendant 1 mois pour guérir sa voix, elle s'est tue. pendant un mois, au point que le laryngologiste n'en revenait pas.
14: Un entraînement pour retrouver la scène et retrouver ses rituels en coulisses.
15: Avant de rentrer en scène, elle continue à prendre dans ses mains la main coulée dans de la cire de René.
14: Un pari déjà gagné, les 480 000 billets de cette première résidence se sont vendus en 4 jours.
3: Merci à Marie Jiquel.
0: C'était votre journal. Merci beaucoup, Charles Ducron. Vous vous retrouvez à 6h40 pour vous aller en entendre parler ce matin.
3: Un cours d'éducation financière qui attend les collégiens. C'est la nouveauté de cette rentrée 2026.
0: Le temps de ce lundi, Julie, un temps voilé et calme sur la moitié nord.
1: Oui, parce qu'on est en avant, en fait, de cette dégradation, cette perturbation qui arrive par l'ouest, par la Gironde, la Charente et la Vendée ce matin, avec des ondées, parfois à caractère orageux. Ça va se décaler en Bretagne, Pays de Loire, Poitou et Limousin dans l'après-midi. Mais le gros vraiment des orages, ça va vraiment être dans le sud-ouest, au niveau des Pyrénées. Ça va être violent aussi en Occitanie, avec du vent qui va souffler fort, jusqu'à 100 km/h, nous dit Météo France, de la grêle aussi. Et ça va se décaler ensuite vers la région Auvergne-Rhône-Alpes, dans le PACA aussi. Ça va être très impressionnant. Au niveau des températures, on est autour, donc on augmente au niveau des températures, c'est pas mal, on est entre 9 et 22 degrés ce matin, 9 à Reims, 10 à Lille ou encore 15 à Brest, Lyon ou Paris. Et cet après-midi, entre 24 et 33 degrés, on aura 26 à Brest, par exemple, 28 à Paris ou encore 32 à Marseille.
0: Merci beaucoup, Julie.
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0: Et c'est un nouveau rendez-vous dans votre matinale RTL chez vous. Tous les jours, à cette heure-ci, on sera en direct, quelque part en France, dans votre vie, dans votre quotidien, avec nos reporters. Et c'est Mathis Lang ce matin. Bonjour Mathis.
16: Bonjour Jérôme, bonjour à tous.
0: Vous êtes dans l'Aisne ce matin?
16: Exactement, à Chauny précisément, c'est entre Soissons et Saint-Quentin, et je me trouve devant une usine, l'usine Maréchal Élevage, qui fabrique du matériel pour les agriculteurs. Alors pourquoi cette usine? Eh bien parce que c'est la reprise ce matin, après 3 semaines de pause estivale, et je suis avec Eric Meyer. Bonjour Eric.
17: Bonjour.
16: Bon, vous êtes le co-gérant, on est ensemble sur le parking de l'usine, et ça y est, c'est le moment de rouvrir les portes.
17: Oui, tout à fait. Je rouvre le rideau de l'atelier. Alors, je fais ça régulièrement le matin pour venir rafraîchir un petit peu l'air de l'usine, parce qu'il fait encore chaud là en fin d'été.
16: Bon, ça fait quoi là? L'usine va reprendre. C'est encore calme ce matin, mais
17: c'est
16: ça...
17: encore calme. 7h30, les opérateurs vont arriver. L'usine va redémarrer et ça fait vraiment du bien, parce que j'aime bien quand ça bosse et que ça produit. Il y a encore beaucoup de cages à produire d'ici la fin de l'année, notamment pour préparer tous nos salons.
16: Il y a un peu d'excitation en tant que co-gérant quand on voit l'usine reprendre un petit peu du service.
17: Ah bah oui, c'est sûr, ouais, c'est clair.
16: Ouais. Les employés arrivent dans combien de temps là?
17: Vers 7h30, ils arrivent, donc dans 1h15 à peu près.
16: Très bien. Bon, vous avez encore un petit peu de travail, relire les mails notamment, relire les commandes des clients avant le redémarrage des machines aussi. C'est dans une petite heure, on vivra ça ensemble en direct sur RTL. À tout à l'heure.
0: Merci beaucoup, à tout à l'heure. Mathis Lang, RTL chez vous, tous les matins, nouveau rendez-vous en direct, 6h10, puis 7h10 et 8h10 dans la matinale de Céline Landreau. À tout à l'heure, il est 6h12, dans un instant, Marine Le Pen sur un boulevard pour la présidentielle. C'est notre sondage à 8 mois du premier tour. Nous sommes avec Jean-Daniel Lévy, directeur délégué de l'Institut Toluna France. Il est notre invité ce matin.
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0: RTL 6h14, au cœur de l'actu avec notre invité chaque matin plus près de l'info. J'accueille Jean-Daniel Lévy, bonjour.
4: Bonjour.
0: Et merci d'être avec nous, délégué, directeur délégué de l'Institut Toluna France pour ce sondage Toluna Risk Interactive réalisé pour RTL et M6 à 8 mois du premier tour de la présidentielle. Alors le paysage commence à se décanter, même s'il reste encore pas mal d'inconnus. Mais il y a une chose qui ne change pas, c'est Marine Le Pen, toujours largement en tête.
4: Absolument, c'est une forme de constante depuis le début des enquêtes que nous avons lancées à un an de l'élection présidentielle. Marine Le Pen est en tête, elle est même très largement en tête. Quand vous regardez les intentions de vote, elle dépasse plus d'un tiers des Français qui déclarent qu'ils ont l'intention de se déplacer pour aller voter, largement devant la totalité des candidats.
0: Entre 35 et 38.
4: Entre 35 et 38, et aucun candidat ne dépasse les 20%. Donc il y a un écart qui est un écart manifeste. Et puis le deuxième aspect, effectivement, vous l'avez indiqué, il y a une forte progression au cours de ces dernières semaines, quand bien même Marine Le Pen a été condamnée lourdement en appel, quand bien même elle a déclaré qu'elle allait se pourvoir en cassation et que malgré tout la peine est présente, et que quand bien même on pourrait considérer que l'été a été émaillé sur le papier de thèmes dont on pourrait se dire que c'est pas forcément ceux qui sont les plus porteurs à l'égard du Rassemblement National. On a beaucoup parlé du dérèglement climatique, des différentes phases de canicule, et également des feux de forêt, et pour autant, ça n'empêche pas aujourd'hui Marine Le Pen de progresser.
0: Mais ça veut dire que sa condamnation l'a renforcée ?
4: Ça veut dire que sa condamnation, en tout cas, n'a pas eu d'impact négatif à son égard. D'ailleurs, dans toutes les enquêtes que nous avons réalisées pour RTL, on a pu voir que même après, en première instance, le fait qu'elle avait été déjà à cette époque-là condamnée lourdement n'avait eu aucun impact sur les intentions de vote, ni même sur les traits d'image à son égard. Et que nous sommes face à des électeurs qui vont nous dire ce sont essentiellement deux types de sujets qui nous amène à considérer qu'il faut voter pour Marine Le Pen. Le premier, c'est le sujet de l'immigration, et je me permets de rappeler qu'on a eu quand même de grandes tensions, notamment à la frontière entre le Maroc et l'Espagne. Et puis le deuxième aspect, la question du pouvoir d'achat, et on le sait, cet été, les Français ont fortement peiné autour de la question du pouvoir d'achat.
0: Mais comment est-ce qu'elle a élargi son socle ? D'où viennent ces électeurs ? Parce que elle a fait 23% au premier tour de la présidentielle en 2022. Là, elle est créditée entre 35 et 38%.
4: Et elle aujourd'hui bénéficie notamment d'un électorat qui est un électorat issu de la droite traditionnelle. Et on peut voir que Bruno Retailleau, qui est le candidat déclaré des Républicains, baisse tendanciellement élection après élection et sondage après sondage. Et puis, dans un même élan, elle arrive aussi à récupérer un électorat qui même a pu voter pour Emmanuel Macron au cours de la présidentielle de 2017, voire de 2022, et qui aujourd'hui aspire au changement, et c'est une thématique profonde de la part de ce cœur électoral.
0: Donc Marine Le Pen largement en tête, devant Jean-Luc Mélenchon, qui est à 17% à peu près.
4: C'est ça, entre
0: presque tous les cas de figure.
4: Absolument, et Édouard Philippe, avec aujourd'hui, et vous l'avez rappelé, nous sommes loin de l'élection présidentielle, une difficulté à pouvoir savoir avec précision qui pourrait être qualifié dans le cadre du deuxième tour de l'élection présidentielle.
0: Mais aujourd'hui, c'est plutôt Marine Le Pen, Jean-Luc Mélenchon.
4: Aujourd'hui, c'est soit Jean-Luc Mélenchon, soit Édouard Philippe, en fonction des configurations électorales. On est à une très forte proximité de l'un comme de l'autre, avec des stratégies d'ailleurs au cours de cet été qui ont été radicalement différentes. Mmh. Une présence de Jean-Luc Mélenchon qui a été manifeste, et avec le point d'apogée qu'on a vu ce week-end avec leur université d'été, et une présence d'Édouard Philippe qui a été un peu moins forte, hormis ce qui s'est passé ces derniers jours et son déplacement notamment à Mayotte.
0: Mais les deux candidats qui se détachent sont les candidats des extrêmes. C'est la première fois.
4: Et c'est la première fois, en tout cas, qu'à ce niveau-là, nous avons, à 8 mois d'une élection présidentielle, une polarisation aussi forte de l'élection. Il y a aujourd'hui, nous disent les électeurs, en tout cas ceux qui ont l'intention de voter pour eux, une forme de clarté. C'est-à-dire qu'on voit que Marine Le Pen est candidate et son propos apparaît comme étant relativement clair. On voit que Jean-Luc Mélenchon est candidat et son propos apparaît comme étant relativement clair. Et ils sont quasiment les seuls dans leur espace politique à proprement parler. Pour le reste, il y a des batailles. Il y a une bataille au centre, où on a du mal aujourd'hui à savoir qui de Édouard Philippe ou de Gabriel Attal apparaît comme étant le plus favori. Et puis, il y a une bataille au sein du centre-gauche, avec une difficulté à pouvoir savoir quel va être le candidat, avec quel type de programme. La preuve, c'est qu'on a eu uniquement hier soir la déclaration de candidature de Raphaël Glucksmann.
0: Qui aujourd'hui aujourd'hui est à 10-11% dans votre sondage.
4: Absolument, c'est-à-dire bien plus en fait que ce qui avait été réalisé par la candidate socialiste Anne Hidalgo au cours de la dernière présidentielle, mais moins que ce qui avait été réalisé par le même Raphaël Glucksmann au cours de la dernière élection européenne.
0: Jean-Daniel Lévy, pas de signe de front républicain dans tout ça, le cordon anti-RN, c'est fini?
4: C'est fini, en tout cas, il s'est fortement amenuisé. On peut même rappeler que, comme bien même il y a eu un cordon républicain au cours des dernières élections législatives, nous nous sommes retrouvés avec plus de 140 députés proches du Rassemblement National ou de la formation d'Éric Ciotti, et qu'il y a eu 210 désistements, mais ça n'a pas empêché le Rassemblement National de progresser. Il y a aujourd'hui un double phénomène, c'est-à-dire un phénomène d'attraction, et avec des électeurs qui déclarent « j'ai voté pour le RN et je continue de voter pour le RN » et c'est la seule formation politique qui arrive à reproduire le même comportement électoral élection après élection. Et puis un deuxième phénomène, celui que vous avez souligné, une forme d'apathie d'électeurs qui déclarent « je suis pas forcément fan du Rassemblement National, mais est-ce que je vais forcément me mobiliser contre le RN ?» La réponse est non, pour des réponses différentes, notamment de la part de ceux qui sont critiques à l'égard d'Emmanuel Macron et de ceux qui en sont issus de ces formations politiques proches d'un côté, et ceux qui sont également critiques, voire inquiets, de Jean-Luc Mélenchon et des proches de la France Insoumise.
0: Marine Le Pen, entre 35 et 38% d'intention de vote à 8 mois de la présidentielle, ça veut dire quoi, que c'est plié?
4: Ça veut absolument pas dire que c'est plié. Ça veut dire aujourd'hui qu'il y a une tendance, qui est une tendance très lourde en faveur du Rassemblement National. Ça veut dire qu'il y a une solidité de ce comportement électoral. Ça veut dire que, à 8 mois de l'élection présidentielle, on peut se dire que l'hypothèse la plus probable, c'est que le RN incarné par Marine Le Pen soit présente au deuxième tour de l'élection présidentielle, ce qui dans une certaine mesure ne serait pas une surprise, parce qu'on peut le rappeler, Marine Le Pen a été présente au deuxième tour de la présidentielle de 2017. De 2022 et avec une très forte présence dans toutes les élections intermédiaires, voire même une très forte victoire au cours des élections européennes où ils avaient dépassé les 30% des suffrages au cours de l'élection présidentielle européenne de 2024.
0: Merci beaucoup Jean-Daniel Lévy, directeur délégué de Toluna Harris Interactive, pour ce sondage réalisé pour RTL et M6. Merci beaucoup.
4: Merci.
0: Bonne journée. À suivre dans le journal de 6h30, l'Ukraine qui accueille une nouvelle réunion de la coalition des volontaires. Aujourd'hui, ce sont ses principaux soutiens européens, réunion à laquelle participera Emmanuel Macron en visioconférence. Le nouveau Premier ministre britannique Andy Burnham, lui, sera sur place. Ce lundi, c'est le jour du 35e anniversaire de l'indépendance de l'Ukraine. On parle des prix des carburants ce matin, 32,10. Vous avez encore plus la parole, chers auditeurs, désormais, puisque vous l'apprenez à 6h20, 6h21 désormais. Ces prix des carburants, on le disait dans les journaux tout à l'heure, sont tous repartis à la hausse depuis quelques jours. Vous l'avez forcément remarqué si vous roulez beaucoup. Est-ce que vous vous apprêtez à changer vos habitudes en cette rentrée? C'est la question qu'on vous pose. On avait un auditeur tout à l'heure qui nous disait « bah moi, je vais passer à la voiture électrique ». Ça y est, c'est décidé. On va accueillir Cédric.
6: Oui, Cédric Agnor. Bonjour, Cédric.
7: Oui, bonjour.
6: Vous êtes chauffeur poids lourd, donc vous êtes directement impacté.
7: Oui, après c'est mon patron qui est plus impacté,
6: oui, bien sûr,
7: impacté
6: mais que moi. Vous avez une vision précise des prix, quoi.
7: Exactement, oui. Et puis moi, j'avais un véhicule diesel qui est tombé en panne.
0: Votre véhicule personnel?
7: Oui. Et du coup, j'ai changé de véhicule et j'ai pris à l'éthanol.
0: Ah.
7: Ça m'a fait un grand changement au niveau des prix à la pompe.
0: Mais alors,
7: de 100 euros à 40 euros par plein, c'est royal.
0: C'est le fameux super éthanol E85, c'est ça, hein?
7: C'est ça.
0: Voilà, donc c'est un carburant différent qui coûte bien moins cher, mais alors il faut un boîtier spécial.
7: Alors, moi j'ai acheté une vieille voiture de dépannage en attendant. Il suffit de mettre 5-6 litres d'essence dedans en normal, et le reste à l'éthanol, et ça fonctionne très très bien.
0: Donc vous n'avez pas eu à investir dans un boîtier?
7: Non, mais par contre, le prochain véhicule que je vais prendre, oui, ça sera un essence avec le boîtier éthanol.
0: Vous avez calculé ce que vous économisiez, là?
7: En ce moment, je gagne à peu près 80 euros par plein.
0: Vous gagnez 80 euros par plein? Vous dépensiez combien?
7: Oui, c'est-à-dire que je mets un tiers de ce que je mettais avant.
0: Donc, je ne savais pas qu'avec un ancien véhicule, on pouvait mettre de l'éthanol sans installer un boîtier spécial.
7: Oui, avec certains véhicules, anciens véhicules, on peut le faire. Oui.
0: Anciens véhicules, donc diesel.
7: Essence.
0: Essence, d'accord. Bah écoutez, ouais. Merci pour ce témoignage, Cédric. Donc vous faites des économies.
7: Oui. Et puis j'espère que le fuel va baisser aussi, parce que je me chauffe au fuel.
0: Oui.
8: Ah oui.
7: Et ça va devenir une catastrophe aussi pour cet hiver, hein, pour certains.
0: Oui. Vous avez fait votre plein quand la dernière fois? pour le fioul ?
7: Je voulais le faire là au mois d'août, mais quand je vois les prix que c'est, j'ai dit que je vais attendre, mais je crois que je vais faire bien avant. Je vais être obligé de le faire avant de partir en vacances.
0: Et vous pourriez changer éventuellement de méthode de chauffage ?
7: Non, parce que ça consomme pas énormément. Quand le prix du fioul est très bas, en gros, j'en ai pour 900 euros de chauffage et production d'eau chaude à l'année.
0: Merci beaucoup, Cédric. Donc, vous êtes passé au super éthanol pour payer moins cher votre carburant. C'est un choix et on avait tout à l'heure Charles, je crois, qui lui allait passer à la voiture électrique, effectivement, à cause de ses prix. Comment allez-vous changer vos habitudes ? C'est la question qu'on vous pose ce matin.
1: Et vous êtes nombreux à réagir sur la page Facebook RTL Petit Matin. On a Céline qui nous dit « Moi, je vais devoir faire des heures supplémentaires. » Nathalie, et vous êtes nombreux à dire comme Nathalie « Quand on doit aller bosser, de toute façon, on n'a pas le choix. Il va bien falloir faire son plein. »
0: Merci beaucoup Julie, c'est Julie Fior qui nous accompagne désormais dans les petits matins. 6h24, à tout de suite.
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8: Et aujourd'hui, je me trouve dans une station-service qui fait partie du réseau national des plus de 15 000 dépositaires de bouteilles de gaz Antargaz. Et je suis en compagnie de Tom, bonjour. Alors là, Tom, il n'y a pas que dans votre coffre que vous transportez des bouteilles de gaz. Hein. Il y en a même à l'arrière de votre voiture. Vous venez de rapporter quoi ? On va dire une dizaine de bouteilles de gaz, c'est bien ça ?
9: J'en ai 11 exactement à côté de moi. En fait, j'étais chez ma grand-mère ce week-end. Elle avait toutes ses bouteilles de gaz dans son garage. Elle en avait plus du tout besoin. Ça prenait en plus de la place. Surtout qu'elle pouvait pas s'en occuper. Donc, j'ai préféré m'en occuper pour elle. Et je me suis dit que le mieux, c'était de les rapporter ici parce qu'au moins, elles vont être recyclées. Enfin, j'imagine.
8: Oui, tout à fait. Vous avez raison. Et puis, je crois que maintenant, tout le monde a compris qu'il faut dire stop aux bouteilles de gaz abandonnées et qu'il suffit simplement d'aller sur le site revendeur.antargaz.fr pour trouver le dépositaire Antargaz le plus proche. Comme vous l'avez fait, Tom. Alors, merci de les avoir rapportés ici et je vous souhaite une très bonne fin de journée à vous, à bientôt.
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0: Merci de commencer votre journée avec nous et dans la bonne humeur, parce que vous allez retrouver évidemment tout à l'heure les grosses têtes, 15h30, 18h. La blague des grosses têtes avec la tournée triomphante de Jean-Philippe Janssen aux USA.
28: J'ai commencé par Los Angeles.
29: LA.
28: Après, j'ai joué à Seattle, Boston et New York.
29: C'est... Qu'est-ce qui nous ferait pas croire,
28: hein? Là, c'était une grosse tournée.
29: Bah oui, avec Charlie Kirk.
30: Ah, c'était ouais, c'est un peu la tournée de Sarah Bernard, en fait. C'est le même principe.
28: Parlez plus doucement, j'ai du mal à comprendre le français maintenant.
29: Il y avait beaucoup de monde, a lot of people in the South.
28: Lot of people come to see me and applause me. J'ai joué à Broadway, vous vous rendez compte? J'ai joué à Broadway.
29: Dans la rue?
28: Rien que dans ma tête, je disais ça, j'avais envie de pleurer. J'ai joué à Broadway, j'ai appelé maman, j'ai joué à Broadway. Elle fait, je sais pas où c'est.
0: Vos grosses têtes tous les jours, 15h30, 18h avec aujourd'hui Gérard Jugnot, Jean-Philippe Janssen, Karina Marimont, Franck Ferrand, Michel Bernier et Ariel Dombal. Nous sommes le lundi 24 août. Tiens, c'est l'anniversaire d'un grand de la musique française, Jean-Michel Jarre. Ça c'est Oxygène, hein.
29: Oui.
0: Je confonds toujours avec l'autre, Equinox. – 78 ans pour Jean-Michel Jarre aujourd'hui. Dans un quart d'heure, votre tablé du petit matin avec un casting remanié pour cette toute nouvelle saison. Martial Youe est toujours des nôtres, il ne devrait pas tarder à arriver. Mais on ne change pas les bonnes habitudes, Martial est toujours un petit peu en retard. Bonjour Martial, ravi de vous retrouver, bonjour. Il est là. Je vous prie d'accueillir Adeline François. Bonjour Adeline.
31: Bonjour à tous.
0: Les auditeurs de RTL sont très heureux, j'en suis sûr, de réentendre votre voix.
31: Pas autant que moi.
0: Et puis William Galibert, notre compteur, rejoint aussi la tablée pour Galibert raconte l'actu. Bonjour William.
3: Salut les amis, bonjour à tous.
0: Adeline, François, Raphaël Glucksmann se lance, on le disait dans les journaux, il est candidat à la présidentielle. Léa Salamé, sa compagne, se retire du 20h de France 2.
10: Pauvre Léa, son compagnon veut devenir président et c'est elle qui perd son boulot. Je crois qu'en fait, on ne regarde pas cette histoire avec les bonnes lunettes.
0: Martial, geler la dette, rien de plus simple, c'est ce qu'on a entendu ce week-end chez les Insoumis.
12: Absolument, c'est Mathieu Pigasse qui le dit, simple et indolore. Alors on se dit, Mathieu Pigasse, il est sérieux, c'est celui qui a restructuré la dette de la Grèce. Moi je me suis penché, j'ai vu deux trois problèmes quand même à venir.
0: William, vous allez nous emmener dans les sous-sols de Paris.
13: Ouais, je vais vous emmener pour une petite balade dans les catacombes, où une jeune fille a fait une vilaine chute samedi soir en voulant explorer le ventre de Paris.
0: Votre tablé dans un quart d'heure avant de retrouver Alex Vizorek qui sera là toute la semaine pour le Cave Réveil. Vous écoutez RTL, très très bon début de journée. Il est 6h30.
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0: Et le journal, c'est avec Sébastien Rouxel. Bonjour Sébastien.
15: Bonjour Jérôme, bonjour à tous.
0: On en parle avec les auditeurs, c'est la mauvaise nouvelle de la rentrée, les prix à la pompe repartent à la hausse.
15: Plus de 2 euros en moyenne pour l'essence, 2,24 euros pour le diesel. La hausse est telle que certains, vous allez l'entendre, songent à revendre leur voiture. Raphaël Glucksmann, on en parlait, officialise sa candidature à la présidentielle. Il passera par la primaire organisée par les socialistes. Alors que Jean-Luc Mélenchon, lui, progresse nettement dans notre dernier sondage Toluna Harris Interactive pour RTL et M6. L'insoumis semble désormais en mesure de se qualifier pour le second tour face à Marine Le Pen. Dans ce journal aussi, le propriétaire du bar Le Constellation de Grand Montana, de nouveau en détention provisoire, cette fois pour des soupçons de violence conjugale. Et puis les Bleus du basket qui prennent leur revanche sur la Serbie.
0: Après votre journal, le temps de ce lundi, Julie, ça se dégrade dans le sud-ouest cet après-midi.
16: Oui, avec 7 nouveaux départements en alerte orange orage.
0: Et dans 10 minutes, vous allez en entendre parler avec vous. Charles Ducrot, on va prendre de l'avance sur l'actu.
17: C'est la rentrée dans une semaine et cette année, un nouveau cours obligatoire attend les collégiens.
0: À tout à l'heure.
15: Ça, c'est la double peine pour tous ceux qui reprennent ce matin le chemin du boulot. Non seulement les vacances sont terminées, mais en plus, il faut repasser à la pompe, faire le plein. Et il coûte encore plus cher qu'au début de l'été, ce plein. 2,24 euros le litre de diesel en moyenne, 2 euros pour le sans-plomb 95. Reportage RTL de Mathis Lang en région parisienne.
17: Sonia est de retour de vacances, elle descend de son SUV pour faire le plein avant de retourner au travail. Dans cette station, le gasoil frôle les 2,25 euros le litre.
19: J'avoue que c'est très très très très cher. Là, le prix a explosé, donc j'aimerais bien que ça redescende.
24: Ouais, avant de partir en vacances, vous avez remarqué que c'était
19: bien élevé.
24: Mais encore plus là.
19: Ah, encore plus là, ouais. Ouais, ouais, ça continue. Mauvaise nouvelle pour la rentrée.
17: À la pompe d'à côté, Martine hallucine en voyant les prix.
19: On a vraiment, vraiment marre, quoi.
17: Dans les prochains jours, la retraitée va donc adapter sa conduite.
19: Je ne veux pas rouler vite, puis dans les descentes, je vais mettre au camion.
24: Et votre voiture, vous comptez moins l'utiliser ?
19: Je suis même en train de me demander si je ne vais pas la vendre, quoi.
24: À ce point-là ?
19: Ouais.
17: Pas question de vendre sa voiture pour cet autre automobiliste, c'est sa seule option pour aller au travail. Mais le reste du temps, il compte se déplacer autrement.
27: Beaucoup plus de déplacements à pied ou à transport en commun, les vélos, on fait comme tout le monde, on essaie de s'adapter.
17: D'autant que pour lui vient s'ajouter au prix de l'essence un autre coût, celui du stationnement. Une raison supplémentaire d'y réfléchir à deux fois avant de prendre le volant.
15: Et la question du pouvoir d'achat, elle sera bien sûr au cœur de la campagne présidentielle qui est en train de s'accélérer. Raphaël Glucksmann a officialisé hier soir sa candidature sur le plateau du 20h de TF1, candidature à la primaire organisée à l'automne par les socialistes. Voilà donc un concurrent de plus à gauche, mais ça n'inquiète pas du tout les militants insoumis réunis jusqu'à hier soir à Valence pour les universités d'été de leur mouvement, Arthur Bélier.
31: Oui, au-delà des amabilités dont les insoumis ont l'habitude.
32: Glucksmann, eh ben, c'est une coquille vide.
33: Glucksmann, ben, c'est simple, c'est un traître.
31: Il y a ici, en terre mélenchoniste, peu de militants pour voir en Raphaël Glucksmann un véritable concurrent de gauche.
32: Voilà, notre Macron est possible. Hein.
34: On a quand même une difficulté à regarder Glucksmann sans voir Hollande dans ses yeux. Quoi. L'enjeu, il est plus à remettre 100 balles dans la machine d'une fausse gauche, parce qu'on en a déjà bien soupé de cette fausse gauche.
35: On a beaucoup de choses qui nous font peur sur l'avenir et on a besoin d'un changement qu'on n'a pas l'impression qu'il n'est en capacité de nous apporter.
31: Pas assez radical et pas autant organisé, ici la candidature de Raphaël Glucksmann n'effraie pas les insoumis.
36: Moi je sais que chez moi, je connais 3 militants pour Glucksmann. De notre côté, nous, on doit être une centaine. Voilà, donc le boulot va être un peu plus compliqué pour eux s'ils veulent arriver à notre niveau.
37: Je pense pas qu'ils puissent rassembler large à gauche.
31: Certains sont même pris en flagrant excès de confiance.
35: On sait qu'il fera de toute façon moins de voix que Jean-Luc Mélenchon.
31: Il n'y a pas de doute pour vous sur ça ?
35: Aucun, alors là...
31: Dans son discours hier, Jean-Luc Mélenchon, lui, n'aura pas une seule fois évoqué Raphaël Glucksmann.
15: Et dans le dernier sondage Tolunar et Interactif pour RTL et M6, Jean-Luc Mélenchon progresse nettement et semble en mesure désormais de se qualifier pour le second tour de la présidentielle. Il recueille 16-17% d'intention de vote. Il fait mieux qu'Édouard Philippe ou jeu égal en fonction des configurations. Marine Le Pen, elle, fait toujours la course en tête et creuse même l'écart. Elle recueille 35 à 38% des intentions de vote au premier tour. Elle est donnée gagnante au second dans tous les scénarios.
0: À retenir également ce matin, Sébastien.
15: Jacques Moretti de retour en détention provisoire près de 9 mois après l'incendie de Cran Montana. Le patron du bar Le Constellation a été incarcéré dans le cadre d'une toute autre affaire. Il est soupçonné de violence sur sa compagne Jessica Moretti dans la nuit du 11 au 12 août. On ne connaît pas pour l'instant leur version des faits. Et puis des chutes d'arbres et des inondations dans les Landes après de violents orages cette nuit. La 641 est coupée dans le secteur de Peyrorade, indique la préfecture. Ce sont 16 départements de la moitié sud qui seront placés cet après-midi en vigilance orange aux orages.
0: Emmanuel Macron va co-présider cet après-midi une nouvelle réunion de la coalition des volontaires. C'est cette alliance bâtie pour soutenir l'Ukraine.
15: L'urgence, c'est de renforcer la défense du ciel ukrainien. C'est pour ça d'ailleurs qu'Emmanuel Macron a annoncé dès ce week-end la livraison de missiles d'interception en attendant que l'Ukraine soit en mesure d'en produire elle-même, Bénédicte Tassard.
1: Au printemps prochain, le premier missile intercepteur ukrainien sortira des chaînes de fabrication de Kiev. C'est le projet Freya, une collaboration entre Firepoint, une société ukrainienne, et 9 pays européens pour fabriquer des missiles moins coûteux que les Patriot américains ou les Aster français. Mais impossible d'attendre 2027 pour protéger le ciel ukrainien. La Russie prévoit de tirer chaque mois une centaine de missiles balistiques sur l'Ukraine. Il faut donc trouver des intercepteurs et vite, d'où l'envoi annoncé par Emmanuel Macron de missiles Aster. Ces armes fabriquées par MBDA peuvent atteindre une vitesse de 5000 km/h à une centaine de kilomètres de distance. Volodymyr Zelensky réclame aussi aux Américains des Patriotes. Ces missiles qui peuvent être achetés grâce aux fonds européens, ils pourraient également être produits en Ukraine si Washington cède enfin sa licence. Au total, le président ukrainien doit trouver maintenant plus de 300 missiles antibalistiques.
15: Merci beaucoup Bénédicte Tassar, chef du service international de RTL.
0: Il est 6h36, le foot et le Paris Saint-Germain qui peut dire merci à sa toute nouvelle recrue.
15: L'Espagnol Ferran Torres qui a inscrit un doublé hier soir et permis à Paris d'arracher le match nul de partout sur la pelouse de Rennes en clôture de la première journée de Ligue 1. Lille de son côté s'est imposé 2-0 à Angers et s'installe à la troisième place du championnat juste derrière Lens et Marseille.
0: L'équipe de France de basket, elle, a pris sa revanche sur la Serbie.
15: Oui, trois jours après leur défaite à Belgrade, les Bleus de Wembanyama ont remporté ce deuxième match de préparation avant d'entamer les qualifications pour le Mondial. Victoire 90 à 87 dans une ambiance de folie du côté d'Orléans, Léa Quigno.
4: Oui, des Bleus vainqueurs sur le gong grâce à un panier de Jalen Howard. Le contrat est rempli pour ce dernier match de préparation. Frédéric Fautou, le sélectionneur.
5: Le premier objectif, c'était de...

0: ville comme Orléans, c'est génial, c'est exceptionnel de le voir dunker là, alors que d'habitude on le voit dunker à la télé quoi. Enfin, c'est quand même grave stylé.
1: Le public savoure et aura l'occasion de retrouver les Bleus dès jeudi contre la Slovénie à Paris, à l'Accor Arena.
2: Merci beaucoup Léa Quignot. Et puis tiens, une petite question pour finir pour vous Jérôme et tous ceux qui sont avec nous en studio. Oui. Est-ce qu'il est trop tôt pour préparer Noël? Non, pas pour tout le monde. Et effectivement, visiblement, une enseigne néerlandaise spécialisée dans les décos de Noël s'apprête à ouvrir son tout premier magasin en France, à Lille en l'occurrence. On aperçoit déjà dans la boutique des sapins illuminés. Un 24 août, ça surprend un petit peu, Élie Bonin.
3: Oui, les Lillois curieux s'arrêtent pour jeter un œil à la vitrine bien décorée, même si c'est trop tôt au goût de certains.
4: En plein mois d'août, c'est un peu bizarre.
5: Moi, je dis que c'est trop tôt parce que les enfants qui vont en classe, ils ont Noël en vue et ça leur fait très long après.
6: Bah nous laisser un petit peu profiter de l'été en sachant qu'ici dans le Nord ça dure jamais très longtemps.
3: Mais Noël a ses fans et ils ont déjà les yeux qui pétillent.
6: Ouais, j'ai hâte que ça soit ouvert.
7: Ça rafraîchit, on peut s'y prendre à l'avance aussi, pourquoi pas.
3: Oui, s'y prendre à l'avance, c'est l'argument marketing principal pour Océane, la future responsable du magasin.
8: Les gens, ils vont étaler leurs dépenses de Noël et pas tout acheter le même mois et du coup dépenser plus sans s'en rendre compte.
3: Il y a de quoi faire dans cette boutique avec des boules et des guirlandes classiques, mais aussi des décorations plus insolites.
8: Donc c'est tout ce qui va être boule loufoque, où vous allez retrouver un avocat qui fait du ski, la mère Noël et le père Noël, tout nu.
3: Et des paillettes à foison, bref, une ambiance chaleureuse en plein été.
8: J'aime pas la chaleur, je préfère l'hiver. Mais une fois qu'il y a la musique, j'ai pas l'impression de travailler, j'ai l'impression d'être au pôle Nord avec le père Noël et les petits lutins. Et là vous allez entendre Maria Carré du matin au soir.
3: La boutique ouvrira début septembre et ce jusqu'à mi-janvier. D'ici là, l'air de Maria Carré a le temps de rester en tête.
2: Oh non. Et vous l'avez pour toute la journée en tête. Merci beaucoup Élie Bonin.
9: On peut pas nous faire ça. Merci beaucoup Sébastien Rouxel. Et voilà, on a Maria Carré dans la tête toute la journée à cause de vous. Julie Fior, c'est pas encore Noël.
10: Non, c'est pas encore. On est le 24 août aujourd'hui.
9: C'est calme en tout cas pour l'instant au nord et à l'est.
10: Oui, parce qu'on est en avant d'une perturbation, donc c'est calme, plus ou moins ensoleillé. De la Nouvelle-Aquitaine jusqu'au Massif Central, il y a des averses et des orages, des orages qui seront forts sur le nord de l'Occitanie. Avec possiblement de la grêle et du vent cet après-midi, des rafales jusqu'à 100 km/h, voire plus, nous dit Météo France. 7 nouveaux départements pourraient être classés en vigilance orange orage cet après-midi. Une dégradation aussi qui va toucher cet après-midi la Bretagne, les Pays de la Loire, le Poitou et le Limousin avec des orages qui seront moins violents. Sur les températures, après un week-end plutôt sympathique, les températures continuent de monter, notamment dans le nord du pays. On est ce matin entre 9 et 22 degrés. On a par exemple 9 à Reims ou encore 19 à Bordeaux ou à Marseille. Et cet après-midi, entre 24 et 33 degrés, 27 par exemple à La Rochelle, 28 à Paris, 29 à Montpellier, 33 à Ajaccio.
9: Merci beaucoup Julie. Vous allez en entendre parler, c'est avec vous Charles Ducrot. On va prendre de l'avance sur l'actu chaque matin. Dans une semaine, c'est la rentrée des classes déjà. Et cette année, un cours obligatoire tout à fait nouveau attend les collégiens.
11: Oui, et il concernera tous les élèves de 4e. Entre les maths, l'histoire géo et le français se glissera désormais un cours d'éducation financière. Comment gérer un budget, comment recourir à un crédit, pourquoi épargner. L'idée, c'est de se familiariser avec quelques notions économiques utiles au quotidien. Si tu es collégien, que tu nous écoutes ce matin, voilà un argument imparable pour convaincre les parents de filer un peu d'argent de poche.
9: Et concrètement, il va ressembler à quoi ce cours?
11: Alors déjà, ce ne sera pas une matière à part entière, comme c'est le cas en Allemagne ou encore au Royaume-Uni, dès la primaire. On parle de quelques heures dans l'année, un atelier en quelque sorte, qui sera dispensé soit par les professeurs principaux, qu'ils soient profs de maths ou d'SVT, soit par le personnel de la vie scolaire. Les outils pédagogiques ont été pensés par le ministère de l'Éducation nationale avec la Banque de France. À la fin, l'élève recevra une attestation, un passeport EDUCFI, comme il est baptisé, obtenu après une évaluation qui sera effectuée au mois de mars.
9: Alors, c'est une sorte de permis de dépenser?
11: Bon, on va pas jusque là quand même, mais Bercy entend mieux éduquer les Français sur leur gestion de l'argent. Un exemple parlant, le taux de surendettement augmente et une part significative des 18-24 ans, 38%, déclare se tourner régulièrement vers l'intelligence artificielle pour obtenir des conseils financiers. Demandez à ChatGPT par exemple, ce qui laisse la porte ouverte à de nombreuses dérives.
9: Merci beaucoup Charles Ducrot, vous allez en entendre parler tous les matins, il est 6h42, est-ce qu'il aurait besoin de cours d'éducation financière Martial You?
12: Oui, moi peut-être, Mathieu Pigas comme professeur
9: d'éducation. Alors le millionnaire
12: je
9: Mathieu
12: suis pas
9: Pigas,
12: sûr. Lui voilà. Il est banquier d'affaires logiquement, mais quand il nous dit qu'il veut geler la dette française, les 20% de notre dette, là j'ai quelques doutes.
9: C'est dans votre tablé du petit matin, tout de suite.
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6: Il est 6h44, soyez les bienvenus si vous nous rejoignez un instant sur RTL. À suivre dans le journal de 7h, les dirigeants de TPE, les entreprises de moins de 10 salariés qui font grise mine. Un patron de TPE aujourd'hui, un patron sur deux se déclare en difficulté. Explications et reportages à suivre. On parlera aussi dans le journal du cinéma français qui est en pleine forme alors que démarre le 19e festival du film francophone d'Angoulême en partenariat avec RTL, avec un été marqué notamment par le succès de la bataille de Gaulle qui vient de franchir le cap des 5 millions d'entrées, ça c'est dans le journal de 7h. Pour l'heure, c'est votre tablé du petit matin avec nos experts et deux nouvelles voix qui nous rejoignent dans ce rendez-vous. Adeline François pour Un Point C'est Tout et William Galibert pour un récit quotidien autour de l'actualité. On est aussi avec Martial, fidèle au poste. Martial qui nous dira dans un instant s'il est si simple d'effacer notre dette comme ça d'un trait de plume. C'est ce qu'a affirmé ce week-end le banquier d'affaires Mathieu Pigasse, invité des universités d'été de Jean-Luc Mélenchon. Mais avant cela, Adeline, Raphaël Glucksmann, officiellement candidat pour 2027, le coprésident de Place Publique, l'a annoncé hier soir. C'était aux 20h de TF1. Conséquence immédiate, sa compagne Léa Salamé, qui présentait jusqu'alors le 20h de France 2, se retire.
7: Oui, c'est ça. Cette candidature a un impact immédiat sur les Français et les mauvaises langues diront d'ailleurs que ce sera peut-être le seul. Ça change donc le visage du 20h de France 2. Léa Salamé s'en retire le temps de la campagne et déjà revient le procès en sacrifice. Encore une femme qui s'efface pour la carrière d'un homme. Eh bien moi, je vais vous dire, ça me choque pas. D'abord parce qu'une journaliste qui tombe amoureuse d'un homme politique, elle sait, avec les multiples jurys prudence, qu'elle prend son risque, sauf bien sûr à choisir un loser. Mais surtout, on se trompe de sujet. Le journal Le Monde raconte ce matin que la situation provoquait déjà, je cite, un peu d'autocensure au sein de la rédaction de France 2. Voilà, on peut ranger les grands débats sur le patriarcat. Quand des journalistes commencent à s'autocensurer, il y a un problème. L'enjeu, c'est pas la carrière de Léa Salamé. L'enjeu, c'est la crédibilité de la rédaction qui fabrique son journal. Une rédaction qui doit pouvoir traiter Glucksmann comme n'importe quel autre candidat, enquêter sur lui, éventuellement sortir des casseroles, sans que chaque choix éditorial soit suspecté d'avoir été dicté ou auto-censuré par la vie privée de la présentatrice. D'autant, pardon, que le 20h, c'est pas une présentatrice et son prompteur. C'est une brigade tout entière qui bosse derrière. Léa Salamé ne sacrifie pas ce matin sa carrière. Elle laisse simplement la cuisine travailler tranquillement. Le resto va continuer à tourner et il n'y aura pas de doute sur le contenu des assiettes. Alors c'est vrai, elle va continuer son émission du samedi soir parce que c'est la sienne, elle la produit. Le public vient voir son travail. À 20h, le public vient voir le travail de la rédaction. La star, c'est l'info. L'indépendance journalistique, c'est pas seulement être indépendant. C'est aussi ne pas donner de raisons sérieuses de douter qu'on l'est. C'est notamment à ce prix que les médias regagneront la confiance du public. Et vous savez quoi? En cette rentrée où il y a quand même pas mal de femmes qui prennent les commandes, oui, ne nous arrêtons pas sur celles qui partent. D'autant que vous savez quoi? Des fois, elles finissent par revenir.
6: Vous pensez à une certaine Adeline François, Les auditeurs de RTL ont longtemps écouté présenter les journaux et la revue de presse et qui est de retour et qu'on est ravis de retrouver. Merci beaucoup, Adeline. Un point, c'est tout, tous les jours avec vous.
7: À demain.
6: Martial You, comment sortir de l'engrenage de la dette? Jean-Luc Mélenchon a une idée, geler une partie de la dette détenue par la Banque de France. Idée validée ce week-end, pas par n'importe qui, par le banquier d'affaires Mathieu Pigasse qui avait restructuré la dette grecque.
8: La dette publique peut être annulée, comme l'a dit Jean-Luc,
0: sans aucun impact économique et sans aucun impact financier.
6: Alors, de quoi parle-t-on ?
8: Alors, l'idée est la suivante. Je simplifie au maximum. Hein. Il y a 20% de la dette française qui est dans les comptes de la Banque de France. Ça fait environ 700 milliards sur nos 3650 milliards de dettes. Alors, on efface cet argent qui est chez nous jusqu'à nouvel ordre. Voilà l'idée. Et ça donne un peu d'air au niveau budgétaire. On en parle comme si la Banque de France était autonome, au service du pouvoir français. Bon, on oublie un tout petit peu au passage que c'est une filiale de la Banque Centrale Européenne.
6: Donc c'est moins simple et moins indolore que ne le dit Mathieu Pigasse.
8: Bah, évidemment, parce que l'euro, c'est une monnaie gérée par 21 pays. Vous vous doutez bien qu'une telle décision devrait être validée par les autres. Et ça, ça passera pas. Il y a déjà une crise de confiance de ceux qui achètent de la dette française. Je rappelle que les taux d'emprunt à 10 ans, donc le prix de la dette, sont au-dessus de 4% en ce moment. C'est simple, c'est le pire niveau de toute la zone euro.
6: Bon, donc vous dites, c'est pas si simple, mais est-ce que ça réglerait nos problèmes budgétaires ?
8: Bah pas vraiment, pas vraiment, parce que ce que nous remboursons chaque année en ce moment, c'est pas la dette, ce sont les intérêts de la dette. Ça nous coûte 77 milliards cette année, c'est plus que le budget de l'éducation, de l'armée, de la santé. Alors voilà où part notre argent, c'est de l'argent qu'on jette par les fenêtres si on ne réduit pas les dépenses de l'État, donc les retraites, le chômage ou la santé.
6: Mathieu Bigas dit qu'on a déjà joué avec la dette au moment du Covid. On le réécoute.
0: Comme par hasard au moment du Covid, on injecte de l'ordre de 250 milliards d'euros dans l'économie. Quand on veut, on peut.
6: Si on veut, on peut.
8: Alors là, ça n'a rien à voir ce qu'il dit. Hein. On parle là d'une décision qui, à l'époque, a été validée par tous les pays de la zone euro parce qu'on était tous confrontés à la même pandémie avec le monde entier en confinement. C'était pas du tout le cas d'un pays, nous, qui n'est pas capable de tenir sa comptabilité depuis 1964.
6: Et si on le faisait, Martial, on est comme la deuxième économie de la zone euro.
8: Oui, bah ça s'appelle un Frexit. On risquerait donc de faire sauter la monnaie commune. Et quand on voudra financer notre projet de nouveaux réacteurs nucléaires pour décarboner la France, par exemple, bah, je suis pas certain qu'on trouvera beaucoup de créanciers prêts à nous avancer l'argent, ou alors ils nous demanderont d'être payés en dollars ou dans une autre monnaie que l'euro.
6: Martial Hue est de retour avec ses bretelles et il est en forme. RTL, il est 6h50 même. Dans quelques instants, c'est Alex Vizorek qui va nous rejoindre et qui sera avec nous toute la semaine avant le retour de Philippe Cavrivière. Mais tout de suite, nouveau rendez-vous dans cette tablée. Galibert raconte l'actu. William, vous allez dénicher chaque jour une histoire qui en dit long. Et ce matin, on va donc dans les catacombes de Paris où une jeune femme qui voulait visiter une zone interdite au public a dû être secourue par les pompiers. C'était samedi soir.
9: Oui, parce qu'au-dessus, il y a les boulevards, il y a les bagnoles, il y a le bazar. Mais en dessous, quand on soulève la bonne plaque de fonte, quand on localise le bon passage, en dessous, il n'y a plus rien. Ça sent la cave froide, la terre battue, le vieux moisi, ça pue. Et c'est immense. Il y a le petit kilomètre ouvert au public avec les ossements, mais il y a tout le reste. Les 300 kilomètres de galeries interdites. Samedi soir, la jeune femme est descendue avec des amis. Elle venait se faire peur, elle cherchait le frisson. Où est-ce qu'elle a mis le pied ? Qu'est-ce qu'elle a fichu ? Mystère. Mais elle a chuté de 6 mètres. C'est une très grosse chute, 6 mètres. Et les pompiers du groupe d'intervention en milieu périlleux ont dû utiliser un treuil, des cordes, ils ont dû ramper pour accéder à elle, lui mettre un casque et ça a pris 2 heures pour la remonter. Elle s'est bien esquintée, mais ça va aller.
6: Bon, tant qu'on est sous la terre, restons-y William, les autorités interviennent assez souvent dans les catacombes.
9: La dernière fois que les policiers sont allés y faire un tour pour Halloween, ils ont verbalisé 200 personnes croisées dans les entrailles de Paris. Pas n'importe quel policier, bien sûr, ils connaissent leur terrain, on les surnomme les cataflics. Une fois, ils sont tombés sur une salle de cinéma clandestine à 18 mètres sous terre, avec le matériel de projection. Et quand ils sont revenus un peu plus tard, tout le matos avait disparu. Il restait juste un message, ne cherchez pas. Voilà un peu l'esprit de la maison. C'est une faune particulière. Les cataphiles qui connaissent chaque recoin. Les ados venus se faire peur en 2017, deux d'entre eux se sont perdus pendant 3 jours. Et les TikTokers venus tourner des vidéos. Les fêlés et les fêtards. Une femme raconte au Figaro être tombée sur une fête sauvage avec une 50aine de personnes en train de danser entre les blocs de calcaire des anciennes carrières. Et le problème, c'est pas la fête, c'est de pouvoir en repartir. Un habitué expliquait, toujours au Figaro, il faut retrouver le bon conduit qui ramène à la bouche d'égout et si la plaque a été scellée ou si une voiture est garée dessus, la prochaine sortie est peut-être à 2 heures de marche. Peut-être. Alors oui, Notre jeune fêtarde du samedi soir a fait une chute de 6 mètres, mais finalement, elle s'en est presque bien sortie.
6: Merci beaucoup, William Galibert. Galibert raconte l'actu. Nouveau rendez-vous dans votre tablée du petit matin. Restez avec nous. À partir de 7h, vous le savez, nouvelle matinale, nouvelle saison avec Céline Landreau. Et dans quelques secondes, c'est Alec Vizorek.
10: Il est toujours là.
6: Il a passé un bel été.
10: Il a passé un bel été.
6: Il a beaucoup travaillé.
10: Ben, il n'a fait que ça, vous imaginez.
6: Il est en forme.
10: Comme vous.
6: Voilà. À tout de suite.

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9: Et oui, c'est donc Alex Vizorek qui est avec nous. Rebonjour.
10: Rebonjour, Jérôme Florin. Toujours là, vous? Non, parce que c'est pas le cas de tout le monde. Voilà, Martial, on l'entend rire. Voilà, il a sauvé sa place. Ouais, bien sûr, mais il y a des nouvelles têtes. Julie Fior, bonjour. La nouvelle aide de vie de Jérôme pour toute cette année. William Galibert, bon, je connais, hein, le Stendhal de l'info, comme disent ses admirateurs. Le Guillaume Musso de la Brève, voilà. L'appelle ses détracteurs, la vérité doit être entre les deux. Adeline François, bonjour. Vous remplacez Isabelle Saporta, à peu près, si j'ai bien compris. Voilà, je vous donne alors la fiche de poste, c'est très simple. Alors ça, c'est très simple, il y a deux missions. Vous faites semblant d'être de gauche et vous riez fort aux blagues de l'humoriste. C'est ça, vous allez constater au fur et à mesure qu'il y a des semaines où c'est plus facile que d'autres. Heureusement pour vous, vous commencez par la bonne semaine, comme chaque année, RTL a décidé d'encourager les Français à écouter RTL Petit Matin en appâtant le chaland avec de l'humour de qualité, bien sûr.
9: Bon, sinon, Alex, vous êtes en forme pour cette saison?
10: Mais évidemment, saison spéciale. RTL va fêter ses 60 ans. Et ça me touche parce qu'RTL commence à avoir l'âge de mes conquêtes. Et puis, surtout, c'est l'année de l'élection présidentielle. Voilà, on peut le dire, ça a commencé. Ça a commencé parce que, voilà, il est candidat. On a un peu peur, mais ouf, il y va. Bon, peu de chance, hein, voilà, qui gagne, mais la démocratie a besoin, je pense, de sa voix. Francis Lalanne est candidat à la présidentielle dans son siège. Bon, de peur qu'il prenne trop d'avance. Raphaël Glucksmann n'a pas pu attendre. Il y s'est annoncé aussi.
9: Ah, je vois que vous avez suivi l'actualité politique.
10: Ah bah, ça, mon pote, j'ai pris que ça. Hein, j'ai vu Pépère sur son jet ski. Voilà, chacun fait ce qu'il veut. Mais je pose la question, est-ce que quelqu'un autour de la table a déjà vu une personne brillante sur un jet ski?
9: Réfléchissez.
10: Non, il n'y a pas de photos de vacances de Jean d'Ormesson en train de faire vroom vroom. Il n'y a pas Jean-Paul Sartre conduisant d'une main parce qu'il fait bonjour à Simone sur la plage. En revanche, j'ai demandé à ChatGPT quelles sont les célébrités françaises qu'on a déjà vues sur un jet ski. Et Manu se trouve dans une belle liste avec Nabila, Karim Benzema et Vincent Lagaffe. Voilà, je n'ai pas besoin d'analyser plus loin. Les autres politiques ont passé aussi des bonnes vacances. François Hollande, a partagé son été entre Tulle et le Var. Voilà, 15 jours à gauche, 15 jours à droite, c'est bien lui. François Ruffin a sillonné la France en autostop. Alors ça, pour être proche des Français, c'est pas mal. Mais bon, quand le chauffeur ouvrait la porte et qu'il lui disait est-ce que je peux embarquer pour 5 ans, je fais non, ça va aller. Et a priori, donc à l'heure où je vous parle, il est toujours sur le bord de la route avec son pouce en l'air. Et puis, il y en a un qui s'est pas reposé. On l'a vu partout, c'est Gabriel Attal. Gabriel Attal, et son conseiller a dit, Gabriel, il a pas besoin de vacances. Tant mieux pour lui, mais nous, on en aurait eu besoin. Gabriel Attal, il a cassé les pieds toutes les vacances, c'est le moustique de la 5e République. Vous voyez, donc je suis prêt, et maîtrise l'actu, et je pense qu'en écoutant ce matin ma chronique, je pense que les patrons sont en train de se dire, Céline Landreau, c'est une bonne idée, mais peut-être que Vizorek, ça aurait été encore mieux.
9: Voilà. Ah mais bon, c'est trop tard, c'est comme ça. Ah, merci beaucoup Alex. Je précise d'ailleurs que vous doublez la mise à 11h30 pour l'équipe double.
10: Ah bah, on a doublé, on passe de 11h30 enfin, parce de midi et demi, oui. À 11h30, midi et demi. Donc voilà, je commence plus tôt et j'ai une nouvelle camarade, moi aussi. Isabelle Giammi sera à mes côtés.
11: Eh ben, très bien. Merci beaucoup. À tout à l'heure. Et à tout à l'heure, juste avant 8h avec Céline Landreau.
10: Évidemment.
11: Qu'on accueille. Bonjour Céline.
12: Bonjour Jérôme. Tu vas bien?
11: Ben, et vous?
12: Super.
11: Vous avez bien dormi?
12: J'ai peu dormi, oui. Comme les enfants avant Noël, un peu impatiente.
11: Oh, c'est joli. Bonne émission.
12: Bah merci Jérôme et bonjour à toutes et à tous et bienvenue sur RTL. Je suis ravie vraiment de vous retrouver pour cette nouvelle saison d'RTL Matin. Nous serons ensemble chaque jour jusqu'à 9h30 pour vous accompagner, vous informer, vous faire sourire aussi, on l'espère. Vous allez découvrir de nouvelles voix ce matin. L'historienne Virginie Giraud qui viendra faire résonner l'actualité avec l'histoire à 7h15 et Muriel Jourdan qui captera avec humour et humeur l'air du temps dans C'est notre époque de 9h à 9h30. Autre nouveau rendez-vous RTL chez vous, nos reporters qui viennent à votre rencontre dans tout le pays ce matin dans une usine de laine qui rouvre après 3 semaines de pause estivale.
13: Eh oui, c'est la reprise.
12: Eh oui, c'est la reprise. Vous avez peut-être reconnu la voix de Zinedine Zidane au cœur de notre première enquête RTL. Comment travaillera Zizou sur le banc des Bleus? Réponse dans une dizaine de minutes. C'est la reprise aussi pour toutes les figures de cette matinale. Louis Baudin qui entre à l'instant dans ce studio. Bonjour Louis.
14: Bonjour Céline, bonjour à tous.
12: Et vous retrouverez tout à l'heure et par ordre d'apparition Étienne Jernel, François Langlais, Marc-Olivier Fogiel, William Galibert, Olivier Dauvert, Jimmy Moore et évidemment Laurent Gérard. Le cancre, Philippe Cavrivière revient lui lundi prochain, vous l'avez entendu, c'est Alex Vizorek qui nous accompagne toute la semaine. Cette matinale, c'est d'abord la vôtre. Venez participer donc par SMS au 74 900 avec le code matin et via l'appli RTL pour nous laisser des messages vocaux, réagir à tout ce que vous entendez. Nous sommes le lundi 24 août 2026. Merci de vous réveiller avec RTL. Il est 7h.
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12: Et le journal de 7h est présenté par Olivier Bois. Bonjour Olivier.
15: Bonjour Céline, bonjour à toutes et à tous.
12: À la une ce matin, c'est le retour au travail pour beaucoup d'entre vous.
15: Et après les vacances qui n'ont pas toujours été de tout repos à cause des canicules, à cause du stress également lié aux incendies, vous l'entendrez. Dans ce journal également, alors que Raphaël Glucksmann est désormais officiellement candidat à la présidentielle, on vous donne les tout derniers chiffres du baromètre d'intention de vote Telunaris Interactive pour RTLM6. Marine Le Pen qui creuse l'écart au premier et au second tour. Vous entendrez que le cinéma français est en pleine forme alors que démarre le festival d'Angoulême. En pleine forme comme l'est la recrue estivale du PSG, l'Espagnol Ferran Torres. C'est grâce à son doublé hier soir que le PSG arrache le nul contre Rennes.
12: Alors, ces vacances, ce sera la phrase du jour à n'en pas douter aujourd'hui dans les bureaux ou à la machine à café.
15: Oui, c'est la rentrée pour beaucoup d'entre vous et l'enthousiasme est parfois un peu moins au rendez-vous que les années précédentes. Après un été qui a été absolument hors norme, les canicules à répétition bien sûr, les incendies records également qui ont provoqué du stress. Et c'est ce que vous ont dit ces Lillois que vous avez interrogé, Franck Hanson.
16: Oui, sur le parking de cet hypermarché, entre deux courses de rentrée, ses clients ont bien le teint bronzé. Mais les fortes chaleurs ont un peu gâché leur congé.
17: Je suis partie en Bretagne. Il a fait très très chaud, donc heureusement qu'on avait la plage. On sortait pas toute la journée comme d'habitude.
18: J'avoue que c'est un été plus chaud que d'habitude. On n'est pas climatisé chez Watt, on a du mal à se reposer, on est plus irritable parce qu'effectivement on dort moins bien, donc on est un peu plus sur les nerfs. Après, partir où pour avoir moins chaud, je ne sais pas.
16: Armindo et Nathalie qui ont fait un périple sur la côte atlantique ont aussi été marqués comme beaucoup par les incendies qui n'ont pas épargné le Nord.
19: On a vu deux incendies, pas très loin sur la côte d'Opale.
20: Personne n'est épargné, quoi.
19: Personne, mais on se dit la planète, ça va mal quand même. Hein.
21: On n'a pas l'habitude ici d'avoir autant de température comme ça.
19: Hein. Puis après, il y a eu aussi la restriction d'eau.
21: C'est difficile à déconnecter.
19: Cette année, c'est vrai, il faut le dire, drôle d'été.
16: Et certains, comme ce cadre lillois, ont réussi malgré tout à déconnecter.
22: Évidemment, on ne peut pas être insensible à ce qui se passe aujourd'hui. Pas pour autant stresser, quoi. Il faut profiter. Et ça fait du bien de débrancher.
16: Au moins, la rentrée s'annonce plus respirable, côté météo.
15: Merci Franck Hanson à Lille pour RTL. Effectivement, température plus douce aujourd'hui. Mais attention aux orages. 16 départements du sud-ouest, notamment, placés en vigilance orange. Des orages qui ont d'ailleurs déjà éclaté dans les Landes, par exemple, hier soir. Orages parfois très violents, comme ici à Peyrorade. On vient de joindre à l'instant Christophe.
23: On était à une fête de village et ça a été annulé parce que l'orage était très très violent, comme une tornade en fait qui est passée, qui est tout cassé. Plus orage, des orages très violents de la grêle. Le courant, il n'y avait plus courant parce qu'il y a des arbres qui sont tombés sur des pylônes électriques. Moi, j'ai réussi à passer en passant sur des branches hier soir. On a vraiment galéré de nuit parce qu'il y avait des câbles qui pendaient. Donc on a vraiment galéré pour pouvoir entrer, quoi. Mais c'est pour ça que j'attends que le jour se lève pour voir un peu les dégâts des toitures et tout ça.
15: Et des dégâts, il y en a effectivement dans une vingtaine de communes des Landes. 150 interventions de pompiers. Et on l'entend dans l'instant, ces fils qui pendaient. 7500 foyers qui sont ce matin privés d'électricité dans le département.
12: RTL 7h03. Cette rentrée, il l'avait coché depuis longtemps sur son agenda. Raphaël Glucksmann est donc candidat à la présidentielle.
15: Oui, le chef de file du parti Place Publique a mis fin au faux suspense hier soir sur le plateau du 20h de TF1.
1: Oui, je suis candidat à l'élection présidentielle. Vous savez, je ne prends pas cette décision à la légère. Surtout pas dans le moment qu'on est en train de traverser. Et la question, elle est simple. Va-t-on offrir notre pays à Madame Le Pen et à l'extrême droite? Ou va-t-on permettre à la France de renouer avec cette longue quête de justice qui a façonné son histoire? C'est ça le choix.
15: Raphaël Glucksmann, qui participera à la primaire organisée avec le Parti Socialiste à l'automne. Et conséquence de sa décision, Léa Salamé doit annoncer elle-même dans les heures qui viennent son retrait du journal de 20h de France 2.
12: Voilà donc un candidat de plus pour cette présidentielle dont le premier tour se tiendra dans 8 mois, le 18 avril 2027.
15: 8 mois de campagne dont vous ne raterez rien évidemment sur RTL, avec notamment chaque mois pour suivre les dynamiques, les rapports de force, le baromètre d'intention de vote Lunaris Interactive pour RTL et M6. Bonjour Pauline Thévenot.
2: Bonjour.
15: Le tout dernier baromètre ce matin sur RTL, il y a de vraies tendances. Alors on va prendre dans l'ordre, c'est capital d'abord, intention de vote du premier tour. Marine Le Pen et Jean-Luc Mélenchon progressent, c'est assez net.
2: Oui, après un été sous les radars, Marine Le Pen caracole toujours en tête, entre 35 et 38% des intentions de vote au premier tour, selon les cas de figure. C'est le double de ses premiers poursuivants. L'autre progression, très nette, vous le disiez, c'est Jean-Luc Mélenchon. Entre 16 et 17%, l'insoumis apparaît en position de se qualifier pour le second tour. Dans trois configurations, à l'inverse, Édouard Philippe et Gabriel Attal perdent du terrain. Au sein de ce bloc central, seul Édouard Philippe devance Jean-Luc Mélenchon. Et dans une hypothèse uniquement, si Gabriel Attal renonce et que François Hollande est candidat à la place de Raphaël Glucksmann. Raphaël Glucksmann qui stagne assez loin derrière, comme Bruno Retailleau, entre 10 et 11% pour le candidat Place Publique, entre 6 et 9 pour le LR.
15: Et à propos des intentions de vote pour le second tour, la Marine Le Pen creuse l'écart.
2: Oui, la candidate du Rassemblement National l'emporterait dans toutes les configurations, quel que soit son adversaire, très largement à 68% face à Jean-Luc Mélenchon, à 57% face à Gabriel Attal et à 55% en cas de duel avec Édouard Philippe. Jusqu'ici, le candidat Horizon apparaissait le mieux à même de battre Marine Le Pen au second tour. Là, par rapport à notre dernier sondage en juillet, il apparaît en recul de 4 points.
15: Merci beaucoup Pauline Thévenot au service politique d'RTL. À retenir du week-end politique, Jean-Luc Mélenchon qui promet d'ores et déjà la censure au Premier ministre pour le budget 2027. Qui sera ce budget au cœur du premier conseil des ministres de rentrée à 10h à l'Elysée? Est-ce qu'on connaîtra les premières pistes d'économie envisagées? On verra tout à l'heure. À retenir également Jacques Moretti, le propriétaire du bar Le Constellation qui a brûlé, on le rappelle, la nuit du Nouvel An à Crans-Montana en Suisse, faisant 41 morts, est en prison depuis la nuit du 11 au 12 août dernier pour violence conjugale. C'est la chaîne de télé Suisse l'aimant bleu qu'il a annoncé. On va y revenir dans le détail dès le début du journal de 7h30. Et puis, comment aider l'Ukraine à contrer les missiles russes alors que Moscou est allé jusqu'à viser un centre commercial vendredi en pleine journée, faisant 16 morts et 130 blessés? La question sera au cœur de la réunion de la coalition des volontaires aujourd'hui organisée depuis Kiev avec les pays partenaires en visioconférence, qui sont donc ces pays qui ont choisi d'aider l'Ukraine contre l'invasion russe.
12: 7h06 sur RTL. Le cinéma français est en pleine forme et espère bien que ça va continuer.
15: Oui, c'est dans cet esprit positif effectivement que démarre le 19e festival du film francophone d'Angoulême en partenariat avec RTL. L'été a été marqué par les succès à la fois du film sur le général de Gaulle, du succès également du film de la Comédie française. Et puis, d'une autre comédie également à succès, Tombée du ciel, Stéphane Boutsock.
3: Oui, et tout le cinéma compte bien sur Angoulême pour confirmer ce premier semestre exceptionnel. Dans la centaine de films qui seront présentés ici cette semaine, on croise Fabrice Lucchini, Sandrine Kieberlin, Karine Viard, Léa Drucker, Isabelle Huppert, mais aussi Élisée Moon, Can Merad, Alexandra Lamy, Benoît Magimel, Leïla Bekti ou Camille Cotin. Tous les styles, toutes les générations du cinéma. Pour Franck Dubosc, président du jury cette année, pour que le public vienne en salle, il faut que l'offre soit au rendez-vous.
14: On met ça sur le coup de la canicule, mais c'est un peu faux, parce que sinon tous les films y auraient le droit. Il y a aussi une récompense à la qualité aussi. Les gens ont envie d'aller au cinéma. Voilà, faut que les bons films soient là.
3: Une fois encore, Dominique Besnéard, co-créateur du festival et délégué général, savoure avant même l'ouverture de l'édition 2026.
24: Maintenant, on fait partie du patrimoine
4: chaînes culturelles. Tout le monde nous connaît dans le métier. On a gagné maintenant. On sait très bien que dès qu'on parle de francophonie, on parle d'Angoulême.
3: Le 19e festival du film francophone d'Angoulême démarre donc ce soir jusqu'à samedi avec RTL.
15: Merci beaucoup Stéphane Boutsock.
12: Le PSG lui peut dire merci à sa nouvelle recrue Ferran Torres.
15: Oui, le PSG a été mené 2-0 hier à la mi-temps à Rennes. Luis Enrique a sorti Dembélé et Kvaratskhelia pour faire rentrer donc effectivement le champion du monde espagnol arrivé cet été dans la capitale. Et bien lui en a pris, il a marqué un doublé. Score final de partout.
5: Je suis très heureux sur le plan individuel. C'est vrai qu'on voulait obtenir la victoire, mais on n'a pas réussi à l'avoir. Cela dit, je pense qu'on a une grande marge de progression et qu'on va s'améliorer. Et je suis très heureux, je suis très content. J'avais vraiment hâte de pouvoir débuter avec le Paris Saint-Germain et aussi de voir les supporters là-bas, dans le coin, nous soutenir. Je pense que c'est quelque chose de très important pour nous.
15: Voilà les propos de Ferran Torres sur Ligue 1 Plus. Lille est allé battre Angers chez lui 2-0. Monaco s'est imposé au Havre 1-0. En tennis, le français Arthur Fils remporte le Masters 1000 de Cincinnati à moins d'une semaine de l'US Open. À 22 ans, il est seulement le cinquième français à de l'histoire à remporter un Masters 1000 qui sont les tournois les plus prestigieux juste après les grands chelems. En basket, l'équipe de France a pris sa revanche sur la Serbie. Victoire hier soir sur le fil 91-90 sur le parquet d'Orléans. Et puis hier soir également, deux ans après leur titre paralympique, les Bleus ont été sacrés champions d'Europe de cécifoot. C'est à Strasbourg, champion d'Europe pour la 4e fois de l'histoire de cette équipe.
12: Les courses maintenant à Vincennes, départ à 18h30 tout à l'heure.
15: Voici les pronostics de Dominique Cordier. Le 17, le 18, le 13, le 5, le 15, le 14 et le 2. L'outsider d'RTL, c'est le 13. Tiens, Enrique.
12: Merci beaucoup, Olivier Bois. On vous retrouve tout à l'heure pour le journal de 8h. La météo, Louis Baudin. Oui. Avec des orages déjà là.
6: Déjà là, oui, il y en a autour du Massif Central, il y en a un petit peu sur l'Aquitaine, mais c'est vrai que la forte intensité est attendue cet après-midi. Hein, les orages progresseront quasiment des Pyrénées vers la vallée de la Loire, puis la Bretagne. Des orages violents accompagnés de fortes averses, de grêles et de rafales de vent dépassant les 100 km/h. Et puis en soirée, cette activité orageuse arrivera vers le Massif Central, près de la Méditerranée, d'où la vigilance pour ce soir en raison de ces orages. Dans les autres régions, on aura une petite accalmie, même si quelques averses arrivent là sur le sud de l'Île-de-France. Mais là aussi, l'activité orageuse arrivera durant la soirée, même la nuit prochaine. Les températures, alors ça grimpe avant ces orages. 22 à 26 degrés près de la Manche, 26 à 28 dans les autres régions de la moitié nord et 29 à 33 degrés encore dans la moitié sud.
12: Merci Louis.
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12: Ils nous ont rejoints dans ce studio, Étienne Jernel, pour signer Jernel. Bonjour Étienne.
24: Bonjour Céline et bonjour à tous.
12: Ça y est, Raphaël Glucksmann est candidat à la présidentielle. Il va participer à la primaire des socialistes.
24: Et je vais vous expliquer pourquoi il n'aurait jamais dû aller à cette primaire socialiste.
12: Et on a le plaisir d'accueillir Virginie Giraud. L'histoire en direct dans une dizaine de minutes avec vous Virginie. Cet été, des migrants illégaux sont arrivés en masse à Ceuta, c'est en Espagne. Et cette crise vous a rappelé une autre vague migratoire historique.
25: Et oui, je vais vous raconter, Céline, comment Jules César a refoulé les migrants helvètes, les ancêtres des Suisses. Et la fin de l'histoire va vous surprendre.
12: Mais avant ça, RTL chez vous, c'est l'un de vos nouveaux rendez-vous de la saison. Nos reporters, nos correspondants qui viennent à votre rencontre partout dans le pays. Et ce matin, c'est retour à l'usine pour les salariés de Maréchal Élevage qui fabriquent des engins agricoles dans l'Aisne. Bonjour Mathis Lang.
26: Bonjour Céline, bonjour à tous.
12: On a vécu, Mathis, en direct avec vous, l'ouverture de l'usine tout à l'heure. Bon, maintenant, ça y est, il faut redémarrer les machines.
26: Exactement, c'est le grand moment. 3 semaines que ces machines dormaient. Elles aussi, elles étaient en quelque sorte en vacances. Et c'est vous, Nathanaël, qui êtes chargé de les réveiller. Bonjour Nathanaël.
27: Bonjour.
26: Bon, en face de nous, on a une imposante machine qui fait bien 10 mètres de long. À quoi elle sert ?
27: Donc nous sommes sur une découpe laser tôle. Cette machine nous sert à découper des tôles acier pour nous permettre de découper toute pièce qui nous sert dans l'usine.
26: Ça découpe des gros bouts de métal.
27: Exactement.
26: Bon, vous avez rallumé le gaz déjà et on va l'allumer en direct. On tourne le bouton et on va entendre la machine redémarrer dans un petit instant. Voilà, on entend derrière redémarrer. Bon, je suppose qu'il y a une vigilance particulière. La machine, elle a pas tourné pendant maintenant 3 semaines. Vous êtes vigilant, je suppose?
27: Oui, il faut contrôler le gaz et contrôler le niveau d'eau. Une fois que tout ça a été fait, il n'y a plus qu'à relancer la machine.
26: Vous avez tout contrôlé, je suppose, avant de relancer la machine?
27: Exactement, oui.
26: Bon, pour le moment, tout roule, tout marche bien?
27: Oui, il n'y a plus qu'à attendre et puis voir si tout se passe bien.
26: Bon, très bien. Et puis les employés qui vont arriver petit à petit, ils arrivent au compte-gouttes ici, dans l'usine Maréchal où je me trouve, ici, à Chauny.
12: Et on vous laisse surveiller que tout se passe bien, effectivement, Mathis, RTL chez vous. On vous retrouve dans une heure, à tout à l'heure, à suivre l'enquête RTL. Des années qu'il attendait de s'asseoir sur le banc des Bleus. Comment Zizou entend-il imposer sa patte sur l'équipe de France de football? Ce sera dans un instant.
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12: Et l'enquête RTL, maintenant, nouveau rendez-vous là aussi chaque matin, et que l'on inaugure avec vous, Philippe Sanfourche. Bonjour Philippe.
18: Bonjour.
12: L'équipe de France a un nouveau patron depuis un mois à peine, c'est Zinedine Zidane. Mais à quoi va ressembler le style Zizou? Comment va-t-il diriger les Bleus? Par rapport à Didier Deschamps, Philippe, qu'est-ce qui va changer?
18: Quasiment tout, si l'on en croit l'intéressé qui n'a pas tourné autour du pot le 28 juillet dernier lors de sa présentation.
28: On va faire différent. Dédé, c'est Dédé. Laurent Blanc, c'était Laurent Blanc. Zizou, c'est Zizou. Et je vais essayer de faire ce que je sais faire.
18: Gagner, comme au Real Madrid, avec ses hommes, table rase des équipes de Didier Deschamps. Dans le nouveau staff, hormis l'historique Monsieur Sécurité, Mohamed Sanadji, très apprécié des joueurs et que Zidane a lui-même côtoyé dès 2004, toutes les autres fonctions centrales vont être occupées par de nouvelles têtes, le terrain, le médical, la préparation physique. 23 hommes au total, tous choisis par Zidane.
12: Et il ne s'en cache pas, il veut reconstituer les conditions de son succès à Madrid.
18: Oui, où il avait gagné 3 Ligues des Champions, 2016, 17 et 18, avec un style hybride. En fait, il n'y a pas de style Zidane. C'est un entraîneur de synthèse qui pioche ça et là chez les plus grands, de Guardiola à Ancelotti. Et pour ça, il s'appuie sur un homme, David Bettoni, presque un ami d'enfance. Ils ont 7 mois d'écart, ont joué ensemble à l'AS Cannes. Bettoni, l'adjoint tactique, qui prépare à l'entraînement ce que Zidane veut voir en match. Il expliquait en janvier dernier dans un entretien pour Slow Motion Stalk que Zizou lui impose une seule chose, que la séance du jour ne ressemble jamais à celle de la veille.
29: Quand je prépare mon exercice, je me dis est-ce que le joueur, l'exercice, il va l'aimer. C'est un travail d'exigence individuelle pour qu'à la sortie, je rende une copie parfaite.
18: Travail ciselé, donc complété par un troisième homme, Amidou M. Saïdi. Lui, ce sera l'œil de Zidane sur chaque joueur. Alors non pas pour cafeter, mais en tant que kinésithérapeute de formation, il observe chaque geste, chaque appui au sol, pour déceler la moindre gêne physique et adapter ensuite les charges de travail.
12: Bon, ça c'est le volet technique, Philippe, mais la méthode Zidane, ce sera aussi beaucoup d'humain.
18: Et d'humilité, comme Didier Deschamps, Zidane déteste faire référence à son passé. Il valorise ses joueurs, veut en faire des protagonistes et travaille pour cela sur l'échange et la proximité, quitte à rechausser parfois les crampons avec eux à l'entraînement. Pablo Polo, journaliste à Marca en Espagne, suivait au quotidien le Real, époque Zidane, il se souvient.
30: Bien sûr que pas tout le temps, parce que voilà, physiquement c'est impossible. Mais on le voit très s'intégrer à Zidane. Il aime bien toujours avoir contact très proche avec les joueurs pendant l'entraînement.
18: Joueurs et collaborateurs avec qui il veut tout partager. Zidane est un ultra perfectionniste. Une journée type à Valdebebas, le centre d'entraînement du Real. Il arrivait à 9h le matin et s'enfermait dans son bureau jusqu'à 23h parfois pour décortiquer des vidéos, recevoir des joueurs, se faire expliquer des comptes rendus médicaux. Ce sera ça son premier défi en bleu, parvenir à transposer ce travail de fourmi, le quotidien en club, à la vie en sélection sur des rassemblements beaucoup plus courts et plus espacés.
12: L'enquête RTL avec Philippe Sansfourche ce matin. Merci Philippe. Et on rappelle que le premier match des Bleus avec Zidane à leur tête, ce sera le 25 septembre face à la Turquie. RTL, il est 7h18. Signé Jernel. Avec vous, Étienne Jernel. Raphaël Glucksmann est donc candidat à l'élection présidentielle. Il passera par la case primaire socialiste et vous allez nous démontrer ce matin, Étienne, que c'est une grosse erreur.
24: Mais qu'est-il allé faire dans cette galère socialiste, Raphaël Glucksmann ? D'abord, il avait déjà la légitimité pour aller à la présidentielle sans primaire. Il a obtenu 14% sur son nom lors des élections européennes de 2024. 14%, 4 points de plus que la liste LFI. Raphaël Glucksmann, vous savez, il est déjà et depuis très longtemps testé dans des sondages présidentiels. Mais combien de candidats potentiels et même déclarés donneraient pour être testés dans les sondages ? Lui, il l'est déjà. Et pourtant, il va se plonger dans ce marigot d'une primaire dont il est certes favori, mais qui est piégeuse. Il devrait retrouver en face de lui Olivier Faure, qui connaît toutes les farces et attrapes des élections partisanes, Jérôme Guedj, qui ne manque pas de talent et qui est positionné plus à gauche que lui, Philippe Brun qui voudra se faire un nom, ou encore peut-être Ségolène Royal qui, elle, comme on sait, n'a peur de rien.
12: Mais est-ce qu'il pouvait vraiment faire autrement ?
24: Il devait faire autrement. C'est mon deuxième point et il est essentiel. Il a déjà commis cette erreur qui consiste à être trop poli, trop respectueux. C'était précisément après les européennes, souvenez-vous. Il devance LFI, donc logiquement, c'est lui le patron à gauche. Sauf que le soir de la dissolution, c'est Jean-Luc Mélenchon qui prend les choses en main et le NFP, Nouveau Front Populaire, s'articule autour de lui. Alors cette absence l'a affaibli, Raphaël Glucksmann, mais aussi a affaibli le courant de pensée qu'il représente, c'est-à-dire la social-démocratie, laïque, pro-européenne. Alors, une erreur, c'est une erreur, mais la répétition de la même erreur, c'est assez embêtant. S'il donne l'impression de ne pas assez le vouloir, il lui sera très difficile de convaincre les autres.
12: Oui, mais on dit aussi, Étienne, qu'il avait besoin du Parti Socialiste pour des raisons de financement de campagne. Et aussi pour ces fameuses 500 signatures.
24: Troisième erreur de Raphaël Glucksmann. Emmanuel Macron a prouvé en 2017 qu'on pouvait y arriver sans le soutien initial d'un grand parti installé. C'est difficile, mais c'est possible. En Marche n'existait que depuis quelques mois quand il s'est déclaré. Et Place Publique, le parti de Raphaël Glucksmann, est une petite organisation, certes, mais elle existe depuis 2018 et elle a déjà des élus. Sans compter que, évidemment, tout le monde l'a compris, le Parti Socialiste aurait sans doute fini par le suivre. Bref, Raphaël Glucksmann doit apprendre à forcer le destin s'il veut être président. C'est Marcel Pagnol qui le disait le mieux. Si vous voulez aller sur la mer sans aucun risque de chavirer, n'achetez pas un bateau, achetez une île.
12: C'était signé Jernel. Étienne, on accueille Virginie Giraud pour l'Histoire en direct ce matin, où quand l'actualité nous ouvre les yeux sur le passé. Cet été, une crise migratoire a submergé la ville espagnole de Ceuta. C'est à la frontière avec le Maroc. Ce n'est pas la première crise migratoire massive. Virginie, il y en a même une qui a changé le cours de notre histoire.
1: Oui, nous sommes en 58 avant Jésus-Christ et les ancêtres des Suisses, les Helvètes, décident de migrer en Gaule. Imaginez un convoi qui correspond à la population de Nice. Ça représente 368 000 personnes, dont 92 000 guerriers. Leur projet, s'installer de force dans l'endroit qui leur plaira. Et pour être sûrs de ne jamais rebrousser chemin avant de partir, ils ont même brûlé leur maison et leur village. Alors évidemment, dès qu'ils arrivent chez leurs voisins, ils pillent les champs, ils capturent des esclaves. Et il n'y a qu'un homme pour les empêcher de mettre la Gaule à feu et à sang. C'est Jules César.
12: Mais pourquoi César s'en mêle ?
1: Mais parce que les Romains possèdent déjà le sud de la Gaule. Ils veulent protéger leurs frontières et aider leurs alliés gaulois à repousser les Helvètes. Pour les empêcher d'avancer, César fait détruire le pont qui traverse le Rhône à Genève et construit un mur dans le Jura, comme quoi Trump n'a rien inventé. Mais les Helvètes sont déterminés. Ils traversent la Saône en masse, alors César envoie son armée contre eux. Malgré les pertes, les Helvètes pénètrent jusqu'en Bourgogne, où ils sont vaincus près de la ville de Bibracte.
25: La migration est stoppée, mais il reste 130 000 Helvètes dans la région.
2: Alors, qu'est-ce qu'ils font? Ils s'installent en Bourgogne?
25: Bien sûr que non. César a fait livrer assez de nourriture pour qu'ils puissent rentrer chez eux et rebâtir leur propre village qu'ils avaient détruit. Bon, avec le recul de l'histoire, on peut se dire qu'il a plutôt bien fait parce que la Suisse est devenue un pays riche et un exemple démocratique. Mais l'histoire ne s'arrête pas là. César a repoussé les envahisseurs, mais c'est lui qui devient l'envahisseur. Tant qu'à être en Gaule avec son armée, autant en faire la conquête complète. Ça ne prendra que 8 ans.
2: Le sauveur est donc devenu l'envahisseur.
25: Oui, mais pas de regret, Céline. Les Helvètes n'avaient rien à nous offrir. Ils n'avaient pas encore inventé la fondue fribourgeoise, ni le secret bancaire. En revanche, grâce à la conquête romaine, la Gaule a eu un réseau routier qui a permis le développement du commerce, des centres-villes très modernes, avec l'eau courante, un système administratif et juridique performant, et un peu plus d'impôts, ça aussi, c'est vrai. Enfin, toujours est-il que grâce à César, nos ancêtres, les Gaulois, n'étaient pas Suisses, mais bien gallo-romains.
2: Merci beaucoup Virginie Giraud. L'histoire en direct, un nouveau rendez-vous dans cette matinale. On vous retrouve évidemment à demain, comme vous, Étienne. Dans moins de 5 minutes, les grosses têtes et le journal de 7h30. Il n'est pas encore présenté, mais Jean-Luc Mélenchon promet déjà que les Insoumis censureront le prochain budget du gouvernement. À tout de suite.
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2: Et juste avant le journal de 7h30, la blague du jour des grosses têtes avec Michel Bernier.
21: C'est deux golfeurs qui arrivent au dernier trou au bord d'une route comme ça. Et il y a un des deux golfeurs qui va pour faire le dernier trou, donc la victoire. Et à ce moment-là, sur la route, il y a un corbillard qui passe. Et puis il y a un des deux golfeurs, au moment où il va lancer sa balle, il salue le corbillard qui passe. Et l'autre lui dit, non mais attends, t'as vu, on est au dernier trou, tu salues un corbillard. Et il dit, bah, c'est quand même ma femme qui est dans le cercle.
2: Vos grosses têtes à retrouver comme chaque jour à partir de 15h30 sur RTL avec cet après-midi Ariel Dombal et Gérard Jugnot. 7h26 sur RTL, nous sommes à vos côtés, vous le savez, jusqu'à 9h30 et on en est ravis pour vous accompagner, vous éclairer, vous surprendre aussi et dialoguer avec vous. Vous pouvez évidemment nous laisser vos messages, vous connaissez le numéro par SMS 74 900 code matin. On remercie d'ailleurs Olivia, Bruno et René notamment, qui nous souhaite une bonne rentrée. Sachez qu'on est aussi ravis que vous de vous retrouver. Et puis vous pouvez aussi nous laisser des messages vocaux sur l'appli RTL. Tiens, si vous avez des questions, par exemple au ministre de l'Action et des Comptes Publics, David Amiel, qui sera notre invité dans une dizaine de minutes. Si vous redoutez par exemple, d'être mis à contribution pour renflouer la dette du pays à l'heure où l'on parle budget, eh bien, réagissez, on vous écoute, on vous lit et vous avez toute votre place dans cette matinale. Il est 7h, bientôt 7h30 sur RTL et on accueille Sébastien Rouxel.
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2: Et bonjour Sébastien.
6: Bonjour Céline, bonjour à tous. Jacques Moretti, de retour derrière les barreaux près de 9 mois après l'incendie de Cran Montana, le propriétaire du bar Le Constellation, est à nouveau en détention provisoire. Mais dans une toute autre affaire, Plana Radenovic, il est cette fois soupçonné de violence sur sa compagne Jessica Moretti.
7: Oui, Jacques Moretti a été interpellé dans la nuit du 11 au 12 août à la suite de violences conjugales commises sur sa femme Jessica au domicile du couple. Des violences si graves, selon le média suisse L'Aimant Bleu, que Jessica Moretti a dû être hospitalisée. Jacques Moretti, lui, a été placé en détention provisoire. Dans un communiqué émis hier soir, les trois avocats du gérant du bar Le Constellation précisent que ces violences font l'objet d'une procédure distincte de celle de l'incendie qui a fait 41 morts et 115 blessés. Des faits qui, selon les avocats, relèvent de la vie intime du couple. Mais ajoute-t-il, qui s'inscrivent néanmoins, je les cite, dans un contexte qui ne peut être ignoré, celui d'une épreuve particulièrement intense à laquelle les Moretti ont tenté de faire face ensemble depuis le 1er janvier.
6: Les précisions de Plana Radenovic du service police-justice de RTL. 7500 foyers privés d'électricité ce matin dans les Landes après de violents orages. Ils ont causé des dégâts dans une vingtaine de communes, inondations, chutes d'arbres. La 641 est d'ailleurs coupée dans les deux sens dans le secteur de Peyrorade. Le trafic ferroviaire lui est interrompu entre Dax et Hendaye. 16 départements de la moitié sud passeront cet après-midi en vigilance orange aux orages.
2: Et on y reviendra tout à l'heure avec Louis Baudin, RTL 7h29. C'est la première fois qu'il semble en capacité de se qualifier pour le second tour de la présidentielle. Jean-Luc Mélenchon progresse nettement dans notre tout dernier sondage Toluna Harris Interactive pour RTL et M6.
6: Ah oui, le leader insoumis recueille 16-17% des intentions de vote et fait jeu égal avec Édouard Philippe, voire mieux selon les configurations. Raphaël Glucksmann, qui a officialisé hier soir sa candidature à la primaire socialiste, est donné lui à 10-11%. Marine Le Pen, quant à elle, fait toujours la course loin devant et creuse même l'écart. Elle recueille 35 à 38% d'intention de vote au premier tour et elle est donnée gagnante au second dans tous les scénarios.
2: Et en cette année présidentielle, les insoumis ne feront aucun cadeau à Sébastien Lecornu.
6: Nous le censurerons au moment du budget, c'est ce qu'a dit hier Jean-Luc Mélenchon en clôture des universités d'été de la France insoumise.
9: Lecornu prépare un nouveau budget de couperage qui va aggraver tous les maux. Ne nous demandez pas je ne sais quelle bienveillance à son égard. Une fois de plus, nous le censurerons, j'en suis certain.
2: Un budget dont on ne connaît pas le détail pour l'instant, on le rappelle. Quelles sont les pistes d'économie, les pensions des retraités sont-elles dans le viseur de l'exécutif? On posera la question dans un instant au ministre de l'Action et des Comptes Publics, David Amiel, qui sera l'invité d'RTL le matin à 7h40.
6: Ce sont elles justement qui font tourner notre économie. Les TPE, les entreprises de moins de 10 salariés ne se portent pas bien. Une enquête que RTL vous dévoile ce matin, enquête de l'AGS, l'Association de Garantie des Salaires, révèle qu'un patron de TPE sur deux se dit en difficulté, Mathilde Piquet.
10: Oui, un patron sur cinq déclare même être dans une situation critique. Baisse de chiffre d'affaires, tension de trésorerie, retard de paiement des clients. Les difficultés se multiplient. Antonin Blancard pointe du doigt la conjoncture. Il est directeur général de l'Association de Garantie des Salaires.
11: Les tensions internationales ou les difficultés françaises par rapport à la question de l'adoption des budgets, etc., le renchérissement du coût des matières premières, une inflation à des niveaux relativement élevés, crée un climat d'incertitude générale.
10: Les entreprises les plus fragiles sont aussi les plus petites, celles de moins de 10 salariés, Antonin Blancard.
11: Il y a une augmentation très forte depuis le début de l'année des grandes entreprises qui se retrouvent en situation de redressement ou de liquidation judiciaire et par effet de capillarité sur le tissu économique, les sous-traitants et les TPE se retrouvent directement confrontés à cette conjoncture économique.
10: L'Association de Garantie des Salaires recommande aux chefs d'entreprise de se faire accompagner. Aujourd'hui, près d'un patron en difficulté sur deux indique qu'il ne sollicitera pas d'aide extérieure.
6: Mathilde Piquet du service économie de RTL. À retenir également ce matin de gros contrats avec l'Arabie Saoudite dans le secteur de l'énergie, du transport ou encore du tourisme doivent être officialisés cet après-midi. Alors qu'Emmanuel Macron reçoit le prince héritier saoudien Mohamed Ben Salman et puis 90 000 personnes évacuées dans le Nevada, c'est dans l'ouest des États-Unis, alors qu'un immense feu menace la ville de Reno. L'incendie a déjà détruit plusieurs maisons et fait 6 blessés selon les autorités.
2: À 22 ans, tout juste, Arthur Fils entre déjà dans l'histoire du tennis français.
6: Oui, il est devenu cette nuit le 7e joueur tricolore de l'histoire à remporter un Masters 1000. Ce sont les plus gros tournois juste après les Grands Chelems. Il a remporté le tournoi de Cincinnati en l'occurrence, en battant en finale l'Américain Frances Tiafoe à une semaine de l'US Open. Beaucoup d'émotions évidemment après ce titre pour le natif de Courcouronnes.
8: J'étais avec mon père au téléphone et il faut que j'appelle ma mère. Waouh, ça a été beaucoup d'entraînement, beaucoup de sacrifices, beaucoup de blessures pour arriver à ce titre. Ça signifie vraiment beaucoup pour moi. Ce match, j'étais très fort au début. Ensuite, il a joué incroyablement bien. Puis je me suis parlé à moi-même. Puis mon coach aussi m'a dit quelques mots. Et voilà ce qui s'est passé.
6: L'émotion d'Arthur Fils au micro de l'ATP, c'est l'organisation qui gère le circuit professionnel. Il est désormais, grâce à ce titre, le 11e joueur mondial. Et puis en foot, le Paris Saint-Germain a bien failli commencer sa saison en Ligue 1 par une défaite, mais sa recrue, l'Espagnol Ferran Torres, a inscrit un doublé et lui a permis d'arracher le match nul de partout sur la pelouse de Rennes hier soir. À l'issue de cette première journée, c'est l'Olympique de Marseille qui est en tête du championnat juste devant Lens et Lille.
2: Merci beaucoup Sébastien Rouxel et à tout à l'heure, 8h30.
6: À tout à l'heure.
2: La météo, Louis Baudin. Ciel agité pour la rentrée.
13: Oui, attention aux orages. Hein. Alors, il y a déjà des averses en ce moment, là, du côté de Montluçon, à Clermont-Ferrand. Il y en a à Fontainebleau, là, sur le sud de l'Île-de-France. Mais c'est surtout cet après-midi qu'on attend la plus forte activité. Ça s'étalera petit à petit d'ouest en est. Ça commencera par la Bretagne, les Pays de la Loire, toutes les régions du sud-ouest également, près des Pyrénées, avec des orages parfois violents. Attention, on attend de la grêle, de la pluie et des rafales de vent dépassant les 100 km/h. Puis, cette activité orageuse progressera vers le Massif central, puis l'Occitanie, puis les bords de la Méditerranée. En cours de soirée. Dans les autres régions, donc, ça sera relativement plus lumineux. Mais là aussi, on pourra avoir des averses, surtout en fin de journée. Les températures avant les orages seront encore estivales et très largement à 22 à 26 degrés près de la Manche cet après-midi, 26 à 28 degrés dans les autres régions de la moitié nord. Tout ça est au-dessus des moyennes de saison et encore 29 à 32, voire 33 degrés dans le sud. Bon, après les orages, ça va
2: chuter. Ça va redescendre.
13: Ah oui.
2: Merci beaucoup, Louis Baudin. Dans quelques instants, l'invité d'RTL Matin, nous recevrons un ministre sous pression avec un budget à faire passer. C'est David Amiel, ministre de l'Action et des Comptes Publics. Ce sera juste après l'Angleco, puisque François Langlais nous a rejoint dans ce studio. Bonjour François.
15: Bonjour chère Céline, bonjour à tous.
2: On va continuer à parler météo avec vous François. La pluie se fait rare, elle se fait rare depuis des semaines partout en Europe. Et cette sécheresse risque de faire grimper les prix de l'eau.
15: Oui Céline, je vous garantis qu'après cette chronique, vous allez regarder votre bon vieux robinet d'eau avec beaucoup plus de respect.
2: Sans oublier l'œil d'Alex Vizorek ce matin, juste avant 8h. À tout de suite sur RTL.
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2: RTL Matin, 7h36. L'Angleco avec vous François Langlais. Les canicules à répétition ont mis l'Europe à sec. Une sécheresse qui aura aussi des conséquences économiques. Certains pays réfléchissent déjà à augmenter les prix de l'eau. Pourra-t-on y échapper en France ?
15: Et si le prix d'un mètre cube variait tout autant que celui d'un billet de train ou d'avion, en fonction de la demande, de la saison? Et c'est en fait ce qu'envisagent les Britanniques, après un été qui a été aussi là-bas marqué par une forte sécheresse sur tout le territoire. Et c'est une idée qui risque bien de traverser la Manche pour faire face aux inévitables pénuries d'eau potable qui se profilent en Europe. Le régulateur anglais propose d'expérimenter deux systèmes. Soit l'augmentation progressive du tarif en fonction de la consommation, soit le tarif saisonnier, plus cher de juin à octobre, un peu comme les heures pleines et les heures creuses d'EDF.
2: On a du mal à imaginer ça chez nous en France, François, pays du service.
15: C'est vrai.

0: juin-octobre. Dans le Jura, il prend 40% pendant la saison estivale et il diminue de 30% l'hiver. C'est une option qui est d'ailleurs préconisée par le CES, le Conseil environnemental et social, pour toutes les zones touristiques et littorales qui font face à un afflux de touristes pendant l'été, justement. À Lyon, depuis peu, c'est un autre système, 12 premiers mètres cubes gratuits pour un foyer, et doublement du tarif au-delà de 180 mètres cubes. L'objectif, c'est évidemment de diminuer les prélèvements en responsabilisant le consommateur avec le seul argument qu'il entend, le porte-monnaie. Des systèmes qui vont probablement se généraliser, même si, ça ne constitue évidemment qu'une partie de la solution.
1: Mais si ça ne suffit pas, François, qu'est-ce qu'il faut faire d'autre ?
0: D'abord, être tout aussi rigoureux avec les autres utilisateurs. C'est l'industrie, c'est l'agriculture, qui sont d'ailleurs les plus gros consommateurs nets. Et puis surtout, investir. Investir pour réduire les fuites du réseau. Aujourd'hui, sur 5 litres distribués, il y en a un qui se perd dans la nature. Et puis, il y a la récupération de l'eau de pluie, le recyclage de l'eau usée. Vous savez que la France, avec 1% de réutilisation d'eau usée seulement, c'est l'un des pays européens les plus en retard. L'Espagne est à plus de 10%. Vous en doutez, tout ça va demander de l'argent. Et il y a toute chance pour qu'on retrouve l'addition sur nos factures. Avis aux buveurs d'eau, leur vice va coûter de plus en plus cher.
1: L'angle écho, comme chaque matin sur RTL. Quelle joie de vous retrouver, François.
0: Partagé.
1: À demain. Et je pense que vous allez rester pour écouter l'invité qui vient.
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1: L'invité d'RTL à 7h40, des taux d'emprunt et une tête qui s'envole, des opposants qui promettent de censurer le futur budget, des données du fisc piratées par des hackers, rentrée agitée pour le gouvernement et particulièrement pour le ministre de l'Action et des Comptes Publics que vous êtes. Bonjour David Amiel.
3: Bonjour.
1: Et merci d'être sur RTL ce matin, juste avant le Conseil des ministres de rentrée auquel vous allez participer tout à l'heure. Rentrée marquée par la préparation du futur budget dans un contexte économique morose. Un taux d'intérêt de la dette qui grimpe, plus de 4% désormais, une dette donc qui se creuse encore. À qui allez-vous demander des efforts ?
3: Vous avez d'abord raison de le rappeler. La hausse forte des taux d'intérêt qu'on observe dans le monde entier, mais qu'on observe aussi malheureusement en France, c'est un coup de semonce. On a changé de monde, y compris par rapport à ce qu'on vivait il y a quelques années, y compris par rapport au printemps dernier, quand on subissait le déclenchement de la guerre dans le détroit d'Hormuz. Aujourd'hui, si on dépense 100 euros sans le financer, ça coûtera ensuite 140 euros à rembourser. Dans quelques années, avant même 2030, la totalité de l'impôt sur le revenu ne servira plus qu'à une chose, c'est à payer les charges d'intérêt, c'est-à-dire au fond enrichir les créanciers. Donc c'est la raison pour laquelle il faut évidemment qu'on arrête cette machine infernale.
1: Donc ça c'est pour le tableau noir que vous dressez, l'exercice de pédagogie, mais vous n'avez pas répondu à ma question. À qui vous allez demander des efforts pour enrayer tout ça ?
3: D'abord, il faut que les partis politiques à l'Assemblée nationale fassent preuve de responsabilité. Vous le savez, on n'a pas de majorité à l'Assemblée nationale. Le Premier ministre a adressé ce week-end une lettre extrêmement claire qui...
1: Une lettre de 4 pages à tous les parlementaires.
3: Exactement, qui rappelle l'essentiel, c'est-à-dire que s'il n'y a pas de budget pour l'année 2027, alors on ira vers une catastrophe économique pour notre pays, énormément de secteurs économiques tourneraient à l'arrêt, notre déficit exploserait. Et ces deux éléments sont publics, ils ont été documentés par l'Inspection Générale des Finances et par le Conseil d'État, pas besoin de me croire sur parole, ils sont accessibles sur Internet. Pour tout le monde.
1: C'est-à-dire que pour être très clair, s'il n'y a pas de budget adopté, le rapport de l'Inspection Générale des Finances estime que le coût d'une loi spéciale, ce serait 15 milliards d'euros supplémentaires.
3: Exactement. Et ce compromis politique, ça ne peut pas être le n'importe quoi budgétaire. Parce qu'évidemment, ce serait la facilité pour les partis politiques de mettre la tête dans le sable, de dire « attendons l'élection présidentielle, faisons un accord à minima, laissons filer les déficits ». Mais ça... Dans l'environnement économique que je rappelais à l'instant, ce serait extrêmement dangereux. Et nous, on ne sera jamais des ponce-pilates budgétaires.
1: Donc vous appelez tous les parlementaires à la responsabilité, ça on l'a compris. Bon, les insoumis ont déjà annoncé hier qu'ils voteraient la censure. Vous avez des premiers retours de cette lettre qu'a adressée le Premier ministre ?
3: J'ai vu des réactions ce week-end, je n'attendais évidemment pas grand-chose. Des insoumis, Jean-Luc Mélenchon lui-même fait maintenant des promesses qui relèvent davantage de la pensée magique qu'autre chose. Autant connaissait les talents d'orateur de Jean-Luc Mélenchon. On lui découvre ce week-end des talents de magicien. Il pense qu'il suffit de rayer la dette d'un trait de plume. Je crois que les chroniques se sont multipliées, y compris à votre micro, pour montrer que ça n'avait absolument aucun sens et que ça construirait en réalité à une catastrophe financière. Donc je n'attendais rien de la France insoumise.
1: Les autres, ils vous ont répondu ?
3: En revanche, j'attends des partis de gouvernement.

0: des partis de la droite républicaine, des partis de la gauche républicaine, des partis du bloc central, qu'on puisse entendre pour construire ce compromis, mais je le redis, un compromis qui évidemment ne soit pas un n'importe quoi budgétaire et qui permette de continuer à poursuivre les efforts de réduction du déficit que l'on mène depuis 2025.
1: Donc vous attendez la réponse responsable, vous l'espérez, des parlementaires. Eux attendent peut-être de savoir ce que vous allez décider, ce que vous allez proposer dans ce budget. Et je répète une nouvelle fois ma question, à qui vous allez demander des efforts en priorité? Vous avez vous-même ouvert la porte d'une non-indexation des pensions de retraite, d'une certaine partie des retraités. Est-ce que ça, c'est toujours un sujet qui est sur la table? Est-ce que vous avez fixé le seuil de ces pensions qui ne seraient pas réindexées? 2000, 3000 euros, on a vu des chiffres circuler.
0: C'est un débat qui sera évidemment incontournable. Vous savez, en 2024, l'augmentation pour 100% des retraités, de 100% des retraites, elle nous coûte 15 milliards d'euros chaque année. C'est plus que le budget du ministère de la Justice. Et c'est la raison pour laquelle ce débat existe, parce que dans la période dans laquelle on est, dans la période dans laquelle il faut faire des choix d'urgence absolue, des choix d'urgence qui ne peuvent pas être financés par le déficit, il y a des choix évidemment difficiles à faire, et les efforts, ils devront être généraux dans le cadre du budget. En ce qui concerne les paramètres précis, les questions précises que vous me posez, et l'ensemble des questions, qu'elles relèvent des retraites ou autres, elles seront arbitrées par le Premier ministre et présentées très prochainement.
1: Mais c'est donc toujours une piste sur la table?
0: Le Premier ministre aura l'occasion de rendre ses arbitrages prochainement.
1: Bon, donc on n'a pas de réponse ce matin sur les retraites. Est-ce que la reconduction de la surtaxe sur les bénéfices des grandes entreprises est aussi sur la table? Le MEDEF fait sa rentrée cette semaine. J'imagine que les patrons sont sensibles à cette décision.
0: Je le disais, les arbitrages structurants pour le budget, et c'est normal, seront présentés par le Premier ministre dans un contexte où tous, devront faire des efforts. Des efforts pourquoi? Des efforts pour financer des politiques publiques essentielles. Je pense à celles qui concernent l'avenir de notre pays. Et dans le premier élément de budget que j'ai eu l'occasion de présenter au Parlement au mois de juillet dernier, il y a deux augmentations essentielles. La défense et la transition écologique. Et je crois que c'est un symbole de ce qu'on doit faire aussi dans le cadre de ce prochain budget, c'est-à-dire faire des efforts, faire tous des efforts pour pouvoir préserver les investissements indispensables dans l'avenir.
1: Raphaël Glucksmann, qui s'est déclaré candidat officiellement hier, propose lui de taxer les super héritages. Alors, dans son esprit, ça permettrait d'augmenter les salaires en baissant les prélèvements sociaux. Est-ce que ça, c'est des pistes aussi que vous pouvez mettre sur la table, même si on entend que rien n'est tranché, rien n'est tabou non plus?
0: J'ai entendu la proposition de Raphaël Glucksmann. Elle vise pas à réduire le déficit, si j'ai bien compris.
1: Elle
0: vise
1: à faire augmenter les salaires.
0: C'est dans le cadre de l'élection présidentielle. Il y aura des débats sur cette question-là. Moi, je pense que tous les débats qui permettent d'augmenter les salaires nets dans le cadre de la présidentielle sont légitimes. Là, l'urgence dans le cadre du budget 2027, c'est d'éviter une dérive très grave des finances publiques, de continuer à réduire les déficits, demander des efforts aux plus fortunés. On l'a déjà fait dans les budgets précédents, ceux de 2024, ceux de 2025, c'était la contribution différentielle sur les hauts revenus, par exemple. Ça fera évidemment partie des débats légitimes, mais ça ne doit pas nous détourner de l'essentiel, c'est-à-dire les économies budgétaires.
1: David Amiel, je rappelle que vous êtes ministre de l'Action et des Comptes Publics. Est-ce que vous êtes certain, dans ce contexte que vous nous décrivez, de pouvoir tenir la promesse de Sébastien Lecornu, pas de hausse d'impôts?
0: Je le disais à l'instant, notre priorité absolue, c'est de réduire le déficit. Et pour cela, la première chose à faire, c'est de faire des économies budgétaires. Parce que souvent, dans ce pays, tout est prétexte, pardonnez-moi, à différer, reporter, enterrer les économies budgétaires. Certains disent qu'il suffit d'augmenter les impôts dans le pays qui est d'ores et déjà le plus imposé d'Europe. D'autres prétendent que la dette n'est pas un problème. D'autres voudraient que à chaque crise, on abandonne les efforts de consolidation budgétaire. Je crois que notre pays souffre de ça, donc concentrons-nous d'abord sur les économies budgétaires.
1: Bon, les entreprises qui attendront donc vos arbitrages, des entreprises inquiètent aussi pour leur sécurité informatique. La facturation électronique va devenir obligatoire pour nombre d'entre elles dès le 1er septembre. En clair, les factures devront avoir un format numérique normé, passer aussi par des plateformes agréées par l'État. Officiellement, c'est pour garantir leur sécurité et transmettre automatiquement les données au fisc. Garantir la sécurité, est-ce que vous le pouvez vraiment aujourd'hui dans le contexte des cyberattaques qu'on connaît?
0: D'abord, pourquoi est-ce qu'on fait cette réforme de la facturation électronique? C'est-à-dire permettre ce que vous avez rappelé à toutes les entreprises de facturer avec les mêmes standards. c'est pour simplifier la vie de tout le monde. C'est ce qui va permettre de réduire les délais de paiement. Et vous savez à quel point ça empoisonne la vie des PME. C'est ce qui va permettre de réduire les temps administratifs pour les chefs d'entreprise. C'est ce qui va permettre de lutter contre la fraude à la TVA sans multiplier les contrôles tatillons qui, là aussi, empoisonnent la vie.
1: Avec un espoir de récupérer 2 à 3 milliards d'euros par an, c'est ça ?
0: Oui, et sans avoir des contrôles tatillons sur l'immense majorité des entreprises qui respectent bien évidemment les règles. C'est la raison pour laquelle les organisations patronales ont été très engagées dans la préparation et la mise en place de cette réforme.
1: Et on a les moyens de sécuriser toutes les données de ces entreprises qu'elles vont vous confier demain ?
0: Mais le plus important, c'est la preuve. Est-ce que cette réforme, elle a marché là où elle a été mise en œuvre ? Oui. Les Belges, les Italiens ont mis en œuvre la facturation électronique et ça a fonctionné.
1: Mais je pourrais vous répondre que peut-être que leurs systèmes informatiques sont mieux sécurisés que ceux de la France.
0: Les exigences de sécurité qu'on a demandées aux plateformes agréées sont supérieures à ce qui existe en Italie et en Espagne. Et j'aurai l'occasion ce mercredi à Bercy de convoquer l'ensemble des plateformes agréées pour renforcer encore les exigences de sécurité dans le contexte que vous évoquez. Et puis je voudrais aussi être très clair. Le 1er septembre, ce n'est pas une date couperet, c'est au fond le début, le coup d'envoi de cette réforme de la facturation électronique.
1: Ça veut dire pas de sanctions pour l'immédiat ?
0: Ça veut dire que, évidemment, d'ici à la fin de l'année 2026, il n'y aura aucune sanction pour aucune entreprise. On sera extrêmement pragmatique. L'idée est d'accompagner progressivement les entreprises dans l'adoption de la facturation électronique.
1: Et on rappelle que le délai, c'est pas le 1er septembre pour toutes les entreprises, hein, pour les TPE, PME, ce sera seulement septembre 2027. Je voudrais revenir quand même au piratage des données. On en a parlé de la Direction Générale des Finances Publiques. Vous avez présenté vos excuses aux contribuables. Certains d'entre eux sont appelés à payer leurs taxes foncières à partir d'aujourd'hui. Ils peuvent le faire sans crainte ?
0: Oui, car ce qui a été attaqué par le cyber-attaquant ne concernait pas le paiement des impôts. Il n'y a pas d'impôts qui auraient été détournés, d'avis d'imposition qui auraient été modifiés. Il y a eu un accès à un certain nombre d'informations pour près de un peu plus de 600 000 particuliers et professionnels qui concernaient par exemple, on parle d'informations fiscales, le revenu fiscal de référence, pas la composition de votre revenu, mais enfin le revenu fiscal de référence, mais jamais, jamais le paiement de l'impôt n'a été perturbé.
1: Un mot peut-être pour finir, David Amiel, de notre sondage Harris Interactive Toluna pour RTL et M6. Il donne Marine Le Pen gagnante ce matin dans tous les cas de figure au second tour et dans la plupart des hypothèses après un second tour face à Jean-Luc Mélenchon. Est-ce que vous redoutez l'effacement du bloc central de votre famille politique en 2027 ?
0: Bah, la première chose que je redoute, c'est la victoire de Marine Le Pen. Parce que ce que montrent les sondages que vous évoquez, c'est qu'aujourd'hui, Marine Le Pen, l'extrême droite, est extrêmement bien positionnée pour l'élection présidentielle. Je pense que ce serait une catastrophe pour notre pays. Une catastrophe pour les finances publiques. Le programme Marine Le Pen serait une catastrophe. On voit à quel point, même sur la question des retraites, le Front National n'arrive toujours pas à dire ce qu'il compterait faire. Une catastrophe, évidemment, sur le plan européen, sur le plan des alliances internationales. Une catastrophe pour la cohésion de notre pays. Et je crois que ça, bien au-delà de ma famille politique, bien au-delà de mon parti politique, ça devrait tous nous interpeller avec une question. Comment faire pour que les classes populaires et les classes moyennes qui sont aujourd'hui tentées par le vote du Rassemblement National est une autre voie d'espoir.
1: Merci David. Merci Daniel. Vous restez avec nous si vous voulez bien puisque Alex Vizorek est là. Bonjour Alex.
2: Bonjour Céline Angro.
1: L'œil d'Alex Vizorek avec vous dans un instant.
2: J'arrive.
1: À tout de suite.
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1: L'œil d'Alex Vizorek maintenant, oui. En présence, Alex, oui. Du ministre de l'Action et des Comptes Publics, David Amiel, qui est resté pour votre chronique.
8: Bah, ça aurait été bête qu'il ait pris la fuite, comme les données. Pardon, voilà. pardon. Jeu de mots. C'est la pré-rentrée, il y a un jeu de mots de qualité. Enfin, vous avez moyennement ri, Céline, et ça commence voilà, bien, mais... Enfin, en tout cas, moi, je suis ravi de bosser avec vous cette saison. Et pour bien commencer, j'ai un petit cadeau pour vous de bienvenue. C'est une boîte à bonne humeur. Et dès que ça va pas, vous la retournez. Voilà. Donc, je vous la donne. N'hésitez pas à vous en servir.
1: C'est possible que ça serve.
8: Ben voilà. Et surtout la semaine prochaine, quand Cabrivière reviendra. Alors, voilà. Comme ça. En tout cas, Céline, je pense que vous êtes le bon choix pour la matinale, puisque vous avez toujours un coup d'avance sur l'actualité. Par exemple, vous n'avez pas attendu la promulgation de la loi sur la fin de vie pour mettre fin à celle de Thomas Soto dès le mois de juin. Chapeau à vous, en tout cas. Oui, pardon.
1: Vous voulez pas plutôt parler de David Amiel, notre invité ?
8: Céline, tant que je vous tiens, félicitations pour la couverture médiatique de cette rentrée. J'ai lu des articles dans Le Point. On sent que Étienne Jernel veut garder sa place avec la nouvelle patronne. Le titre de l'article... Je ne suis pas une star.
1: Mais vous le saviez déjà.
8: Non. Pour moi, vous l'avez toujours été, mais ça m'a rappelé un sketch d'Eli Kaku.
9: Non, je ne suis pas une star. J'ai pas assez souffert avant d'être célèbre.
8: Voilà, c'est tout à votre honneur de pas être une star. En revanche, le sous-titre est plus étrange. Céline Landreau, le pari sans paillettes de RTL pour la matinale.
1: C'est juste qu'ils ont regardé la garde-robe.
8: Je sais pas comment l'interpréter. Alors, ils avaient hésité avec d'autres titres. Bon, on va pas se mentir, c'est pas Léa Salamé. Puis ils l'ont pas mis. Céline Landreau, vous verrez, on s'habitue. Voilà, c'est les titres qui n'ont pas été retenus. Et l'autre article, celui-là, il était formidable dans Le Parisien, où vous déclarez, Céline, cela ne me dérange pas d'être la moins connue de la tablée. Et cette humilité vous honore.
1: Lucidité, surtout.
8: Non, parce que je dirais qu'aujourd'hui, c'est pas ça, monsieur Amiel, c'est un sentiment que vous avez déjà connu autour de la table du Conseil des ministres. Vous n'êtes pas le plus connu, quoi.
1: Je vous rappelle quand même... Alex, que David Amiel est le ministre de l'Action et des Comptes Publics.
8: Bien sûr, venons-en à vous. Et c'est encore plus vrai depuis peu, puisque les comptes sont vraiment publics depuis la fuite des données. Moi, j'ai pas été concerné par la fuite, mais honnêtement, ça m'a pas tracassé non plus, une fuite de données personnelles du fisc. Moi, je suis serein, j'ai rien à cacher. Le jour où il y a une fuite des données des fichiers Jackie et Michel, avec les préférences clients, je peux vous dire que Dover, Louis et moi, on fera moins les malins le lendemain matin. Mais je tiens à vous féliciter pour une chose, parce que vous avez pris la parole, et Céline l'a dit, pour vous excuser auprès des Français. Il y a un politique qui fait des excuses, ça m'a ému. Si vous pouviez en inspirer d'autres, parce que bon, là, c'est pas vraiment la doctrine d'une certaine génération, je pense notamment à...
10: Je prendrai pas ce chiffre pour dire que c'est un échec. Ça n'a pas marché.
8: Voilà. En matière d'excuses, l'exemple vient pas d'en haut. C'est brillant. C'est sa phrase à lui du quinquennat. C'est son « je vous ai compris ».
1: Bon, David Amiel était aussi là pour nous parler de l'obligation de la facturation électronique dans les entreprises à partir du 1er septembre.
8: Alors moi qui suis belge, c'est une tannée. On va y arriver. Mais mauvais timing. Message de Bercy. Donc, après s'être fait voler les données, la priorité est claire. Envoyer encore plus de trucs par Internet. Est-ce qu'il est encore temps de changer? Est-ce qu'on peut pas passer peut-être à l'idée d'un pigeon voyageur qui reverrait les factures? Je ne sais pas.
1: Alex, vous vouliez aussi terminer par la grande annonce, on en a parlé évidemment dans cette matinale, la grande annonce politique d'hier soir aux 20h de TF1. Raphaël Glucksmann a confirmé qu'il était candidat à la présidentielle.
8: Je sens dans les regards ce matin une forme de légèreté.
7: La France retenait son souffle depuis des semaines. L'économie était sur le point de s'effondrer. Plus personne ne croyait en rien. Mais hier, on l'a écouté. Notre sauveur est arrivé. Alors, c'était impressionnant. Vous avez tous regardé, j'imagine, le 20h de, oui. de TF1. Ce charisme, cette présence, ce regard. Audrey Crespo-Mara, c'est quand même quelqu'un de fort. Et face à elle, Raffoul avait bien appris son texte. Il avait bien appris son texte. Pas bégayé. Bon, le problème, c'est que son bilan est pas bon. Enfin, je veux dire, quand quelqu'un se présente à l'Élysée, en général, il fait baisser le chômage, il crée des emplois. Et là, Glucksmann, première mesure, supprimer un poste, celui de Léa Salamé, aux 20h de France 2. Mais je suis sûr que Léa, elle l'aura regardé droit dans les yeux et lui aura dit, ne t'inquiète pas.
9: Non, je ne suis pas une star. J'ai pas assez souffert avant d'être célèbre.
1: Merci Alex, et on vous retrouve à 11h30 vous tout à l'heure, nouvel horaire pour Kit ou Double version XXL cette année.
7: Et oui, on grandit, il y a un super coffre-fort, donc inscrivez-vous, venez jouer, et on a les deux premiers candidats qui sont déjà prêts pour cet après-midi.
1: Merci Alex, à tout à l'heure donc, et à demain matin pour
7: C'est vous qui décidez.
1: Je vais réfléchir. Je crois qu'on n'est personne d'autre.
7: Oui, mais c'est vrai.
1: Donc à demain.
7: C'était pas volé.
1: Dans une dizaine de minutes maintenant dans RTL Matin, on va retrouver notre reporter Mathis Lang en direct de Maréchal Élevage, cette usine de laine qui fabrique des machines agricoles et qui fait sa rentrée après 3 semaines de pause estivale. C'est l'un de nos nouveaux rendez-vous, vous le savez, RTL chez vous, chaque matin. Nous serons en direct à vos côtés dans tout le pays. Et puis, on vous attend, vous, au 3210, pour évoquer la rentrée à venir de vos enfants. Peut-être stressés, vos enfants. Comment vous la préparez, cette rentrée, si vous êtes d'ailleurs de ceux qui la préparent? Peut-être que vous préférez, au contraire, les laisser en profiter jusqu'au bout de ces vacances. On en parle avec vous dans C'est notre époque, de 9h à 9h30, 3210. Le standard est déjà ouvert. Belle matinée à l'écoute d'RTL. Merci de nous faire confiance ce matin encore, RTL. Il est 8h.
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1: Et le journal de 8h vous est présenté par Olivier Bois. À la une, Olivier, une ville qui n'a plus les moyens d'emmener les enfants à l'école.
12: À Crépy-en-Valois, dans l'Oise, 3 lignes de transport scolaire supprimées parce qu'il n'y a plus le sou. Les parents, les nounous ne savent pas, vous l'entendrez, comment faire. Dans ce journal également, une rentrée à l'économie également à la pompe. Les prix des carburants repartent à la hausse. On demande à Martial You si ça va durer. Marine Le Pen qui creuse l'écart dans notre dernier baromètre mensuel Tolunaris Interactif pour RTL et M6. Raphaël Glucksmann, officiellement candidat à la présidentielle. Vous entendrez que les militants LFI ont eu des mots très durs à son encontre ce week-end. L'Ukraine à ciel ouvert, qui n'arrive plus à contrer les bombardements russes, ce sera au cœur de la réunion des pays alliés de Zelensky aujourd'hui. Et puis 2 étages pour elle au Royal Monceau. RTL à les coulisses du séjour de Céline Dion à Paris. Dans 19 jours, c'est son premier concert.
1: 8h15, comme chaque jour face à Fogiel, Marc-Olivier recevra un maire sous protection, le maire d'Alès dans le Gard, Christophe Rivin, qui est exfiltré en juillet de son domicile en raison d'une nouvelle menace portant la signature de la DZ Mafia. Et à une semaine du retour à l'école pour les enfants, la rentrée toujours un peu stressante, les plus encore pour les habitants de Crépy-en-Valois dans l'Oise.
12: Oui, parce qu'en plus des courses scolaires ou des dernières pages des devoirs de vacances, ils se demandent, les parents, comment ils vont emmener leurs enfants à l'école. 3 lignes de transport scolaire destinées aux élèves des 5 écoles maternelles et élémentaires de la ville ont été supprimées pour des raisons budgétaires. Les parents d'élèves fustigent cette décision qui pénalise, selon eux, les familles les plus fragiles. Hermine Leclèche.
13: Oui, cette année, le mot rentrée rime avec casse-tête pour Sarah, dont le fils entre en 2e section de maternelle.
14: C'est très compliqué pour tout le monde, là.
13: Car faute de bus scolaire, c'est à pied, avec sa nourrice, que le petit garçon de 4 ans devra faire le trajet entre la maison et l'école.
14: En temps de marche, il y a 20-25 minutes.
13: 25 minutes, 4 fois par jour.
14: 4 fois par jour. Voir nos enfants marcher sous la pluie, sous le vent, sous la neige, non, en fait. Mais on est tous en train de se poser des questions, comment on va gérer.
13: À côté de la jeune maman, cette assistante maternelle hoche la tête.
14: Oui, c'est ça.
13: Plus de bus scolaire, ça signifie devoir récupérer chaque enfant devant son école.
14: C'est que je vais plus pouvoir prendre de contrat en périscolaire. Faire plusieurs écoles à la fois, c'est impossible pour moi. Je peux pas être à 4h30 à une école et à être à une autre.
13: Mais nous n'avons pas le choix, répond le maire Gabriel Melaïmi.
15: On ne le fait pas de gaieté de cœur, c'est parce qu'on y est contraint.
13: Ce service public pesait trop lourd dans le budget.
15: Le coût est estimé à 250 000 euros par an. Il fallait rénover les bus pour un coût supérieur à 500 000 euros. Le service de ramassage scolaire, même s'il était utilisé par certaines familles, n'était utilisé que par 9%. 14% des enfants.
13: Le maire assure se concentrer sur d'autres services publics jugés essentiels, la rénovation des écoles ou encore le renforcement de la police municipale.
12: Merci beaucoup Hermine Leclèche.
1: 8h02 sur RTL, ce n'est pas une bonne nouvelle, les prix du carburant sont en hausse.
12: Oui, au plus haut même depuis le début du mois d'août, 2,24€ le litre de gasoil, au-delà des 2€ le litre pour l'essence, et ça n'est qu'une moyenne évidemment. Ses clients accusaient le coup hier à la pompe.
16: Mauvaise nouvelle pour la rentrée, c'est très très très très cher. Là le prix a explosé, donc j'aimerais bien que ça redescende.
17: Il y en a vraiment vraiment marre.
15: Et votre voiture, vous comptez moins l'utiliser?
17: Je suis même en train de me demander si je vais pas la vendre quoi.
18: Beaucoup plus de déplacements à pied ou à transport en commun, les vélos, on fait comme tout le monde, on essaie de s'adapter.
12: Voilà pour ces propos recueillis par Mathis Lang. Bonjour Martial You.
19: Bonjour.
12: Deux questions pour le prix d'une pour vous. Pourquoi ça repart à la hausse et est-ce que ça va durer?
19: Alors c'est toujours très risqué hein, de faire des prévisions sur le pétrole. Pourquoi ça repart? $93 le baril de Brent. Ce matin, 20% du pétrole passe par le détroit d'Ormuz. Et on est toujours dépendant des aléas, des discussions entre les États-Unis et l'Iran. On en est toujours là. Le détroit est officiellement rouvert, mais on estime que 7 à 12 navires passent chaque jour, alors que c'était entre 130 et 140 navires par jour l'an dernier. Autrement dit, c'est du goutte à goutte de pétrole. Et on sait aussi qu'un détroit, ça peut se fermer. Et ça pourrait même arriver sur un autre, celui de Babel Mandeb. Tout ça crée de l'incertitude, un parfum de pénurie, donc des prix qui montent. Est-ce que ça va durer? Bon, bah, c'est possible. Là, j'ai envie de vous dire, si je prends un petit risque d'avoir tort, que ça devrait baisser un peu parce que les pays pétroliers ont besoin d'écouler leur production. Et puis surtout, on approche du mois de novembre avec les élections de mi-mandat aux États-Unis. Donald Trump a lui aussi besoin que les prix du carburant baissent pour que les Américains évitent de le sanctionner à cause des prix à la pompe.
12: Merci beaucoup, Martial Liu.
1: Le pouvoir d'achat, il en fait, lui, justement, sa priorité. Raphaël Glucksmann a officialisé sa candidature hier soir sur TF1.
12: Le leader de Place Publique qui veut effectivement augmenter le salaire net des Français, qu'il financera, dit-il, en taxant davantage les méga-héritages. Deux choses à retenir. Par ailleurs, il participera à la primaire organisée à l'automne par le parti, avec le Parti Socialiste. Et il réaffirme qu'avec lui, il n'y aura jamais d'accord avec la France insoumise. Comme un écho aux propos d'ailleurs très durs qu'on entendait l'après-midi même dans la Drôme où étaient rassemblés les militants et les filles pour la rentrée de Jean-Luc Mélenchon, Arthur Bellier.
20: Oui, au-delà des amabilités dont les insoumis ont l'habitude.
21: Glucksmann, eh ben, c'est une coquille vide.
22: Glucksmann, ben, c'est simple, c'est un traître.
20: Il y a ici, en terre mélenchoniste, de peu de militants pour voir en Raphaël Glucksmann un véritable concurrent de gauche.
21: Voilà, notre Macron est possible. Hein.
23: On a quand même une difficulté à regarder Glucksmann sans voir Hollande dans ses yeux. Quoi.
24: L'enjeu, il est plus à mettre 100 balles dans la machine d'une fausse gauche parce qu'on en a déjà bien soupé de cette fausse gauche.
23: On a beaucoup de choses qui nous font peur sur l'avenir et on a besoin d'un changement qu'on n'a pas l'impression qu'il n'est en capacité de nous apporter.
20: Pas assez radical et pas autant organisé, ici la candidature de Raphaël Glucksmann n'effraie pas les insoumis.
25: Moi je sais que chez moi je connais 3 militants pour Glucksmann. De notre côté, nous on doit être une centaine. Voilà, donc le boulot va être un peu plus compliqué pour eux s'ils veulent arriver à notre niveau.
26: Je pense pas qu'ils puissent rassembler large à gauche.
20: Certains sont même pris en flagrant excès de confiance.
23: On sait qu'il fera de toute façon moins de voix que Jean-Luc Mélenchon.
20: Il n'y a pas de doute pour vous sur ça?
23: Aucun. Alors là.
20: Dans son discours hier, Jean-Luc Mélenchon, lui, n'aura pas une seule fois évoqué Raphaël Glucksmann.
12: Merci beaucoup, Arthur Bellier. Et à l'instant, justement, du fait de la candidature de Raphaël Glucksmann, Léa Salamé, qui annonce elle-même sur ses réseaux sociaux qu'elle se retire de la présentation du 20h de France 2, décision qu'elle qualifie d'évidente et de difficile. Le premier tour de la présidentielle, on le rappelle, c'est dans 8 mois, le 18 avril 2027, et ce matin, notre tout dernier baromètre mensuel Toluna Harris Interactive pour RTL et M6. Au premier tour, Marine Le Pen progresse, mesurée entre 35 et 38% des intentions de vote. Jean-Luc Mélenchon est en tête à gauche et en nette progression, et en l'état aujourd'hui en mesure de se qualifier dans la plupart des cas de figure. Et pour ce qui sont les intentions de vote au second tour, Marine Le Pen est donnée vainqueur dans tous les cas de figure, en creusant l'écart même par rapport au dernier baromètre, en rappelant évidemment, comme à chaque fois, que les sondages ne sont qu'une photo à l'instant T des débats.
1: 8h07 sur RTL. Comment aider l'Ukraine en urgence? La question sera au cœur aujourd'hui de cette nouvelle réunion de ce que l'on appelle la coalition des volontaires.
12: Qui sont donc ces pays autour de la France, du Royaume-Uni, de l'Allemagne, entre autres, décidés à aider l'Ukraine face à l'invasion russe et au bombardement qui s'intensifie, à l'image d'ailleurs de ce qui s'est passé vendredi, cette frappe qui a visé en plein jour un centre commercial dans la ville natale d'ailleurs du président Zelensky et qui a fait au moins 16 morts et 130 blessés.
0: blessés. Bonjour Bénédicte Tassard.
1: Bonjour.
0: Il y a toujours ce paradoxe, l'Ukraine qui tient tête à la Russie sur le front, qui parvient à frapper également la Russie et à frapper son économie, mais elle est à ciel ouvert, sans moyen de protection contre les attaques aériennes.
2: Les missiles de croisière russes, on s'en charge. Les missiles balistiques, c'est une autre affaire, soupire le président Zelensky. Ces missiles sont très difficiles à détruire. Ce sont comme des fusées extrêmement rapides, avec un moteur qui les envoie à très haute altitude pour une trajectoire en cloche. On estime que l'hiver qui vient sera meurtrier pour les civils ukrainiens. La Russie va frapper chaque mois avec une centaine de ces missiles balistiques et l'Ukraine n'arrive donc plus à se protéger. Il y a des trous dans la raquette parce que les États-Unis gardent leur système de protection Patriot pour leur guerre du Golfe. Nous sommes prêts à payer pour une livraison de 5 à 10% des stocks de Patriot américains, insiste Kiev. Négociations en cours. Autre solution, les missiles intercepteurs Aster, fabriqués par MBDA en France. Emmanuel Macron en a promis ce week-end, en attendant que l'Ukraine ne fabrique ses propres missiles intercepteurs. L'entreprise ukrainienne Firepoint travaille en collaboration avec 9 pays européens pour sortir en 2027 ce missile anti-balistique sol-air, made in Ukraine, moins cher que les Patriotes ou les Aster.
0: Merci Bénédicte Tassard, chef du service international d'RTL. À retenir de l'actualité sportive, le PSG qui arrache le nul de partout à Rennes alors que les Parisiens étaient menés 2-0 à la mi-temps. Et c'est la recrue espagnole Ferran Torres rentrée à la pause qui a marqué un doublé. Le français Arthur Fils qui remporte en tennis le Masters 1000 de Cincinnati. Il est le cinquième français seulement de l'histoire à remporter donc ces tournois qui sont les plus prestigieux juste après les grands chelems. Et le dernier, c'était Joe Wilfried Tsonga en 2014. Et puis l'équipe de France de basket qui a pris sa revanche sur la Serbie avec une victoire 91-90 de bon augure avant le début de la deuxième phase de qualification en vue du Mondial. C'est jeudi face à la Slovénie à Paris.
1: Allez, toute autre chose maintenant. On va partir dans un petit village de l'Ain qui s'autoproclame le village qui pue.
0: Oui, ça ne les fait absolument pas rire, les habitants d'Arbois en Bugey. Ils disent subir depuis des années une odeur parfois pestilentielle à cause, selon eux, d'une station de compostage des déchets végétaux, Serge Puyot.
3: Les habitants du hameau de Pézieux ont écrit un drôle de message au bord de la route qui traverse le bourg.
4: Qu'est-ce qu'il y a écrit sur la pancarte, là ?
5: Vous traversez le village qui pue la merde. Le message est très clair, après il est très vrai.
3: Cette automobiliste est surprise.
6: Je vais mettre le nez dehors pour essayer de sentir ce qui se passe.
3: Et effectivement, je constate moi-même...
5: C'est vrai que là, on sent l'odeur. Hein.
4: Ça prend la gorge. Hein.
5: Ah ben bien sûr que ça prend la gorge. Non, mais c'est insoutenable.
3: Roland Dompes, un villageois, désigne le responsable de ces odeurs, un site de compostage de déchets végétaux installé à proximité du hameau.
5: S'il n'y avait que des déchets verts. Mais le problème, c'est qu'ils rajoutent des bouts d'épuration pour y faire fermenter plus vite. C'est les bouts d'épuration qui sentent comme ça, quoi.
3: Marina, elle, n'en peut plus.
10: Ah, c'est insupportable. Pour moi, c'est un village de merde. Pourtant, je suis pas grossière. Hein.
3: Bizarrement, les contrôles de l'administration n'ont rien relevé d'anormal. Pierre Dullian, conseiller municipal en charge du dossier.
27: Nous avons une recrudescence des odeurs. Nous allons intervenir avec force pour qu'il y ait de nouveau un contrôle.
3: Contacté, le responsable du site de compostage n'a pas répondu à nos sollicitations.
0: Merci beaucoup Serge Puyot. Attention aux orages cet après-midi. 16 départements, notamment du sud-ouest, sont placés en vigilance orange. Des orages qui ont déjà commencé hier soir dans les Landes. Avec 150 interventions des pompiers là-bas, une vingtaine de communes touchées. Et ce matin, 7500 foyers qui étaient privés d'électricité à cause de ces intempéries.
1: Allez Olivier, si on parlait de Céline Dion maintenant.
0: Bah oui, avec plaisir, parce que c'est dans 19 jours, le compte à rebours, qu'elle donnera le premier concert de son séjour en France, à la Plénitude Arena, anciennement Défense Arena. Les répétitions, en l'occurrence, ont débuté à Montréal et vont se poursuivre ces prochains jours ici. Et Céline Dion, Marie Jiquel, va retrouver ses petites habitudes à Paris.
28: Une résidence à la Plénitude Arena, mais aussi plus discrète au Royal Monceau. La diva québécoise a ses habitudes au Palace parisien, comme le confie Elisabeth Reynaud, qui publie une nouvelle biographie sobrement intitulée Céline Dion.
29: Oh bah elle est au Royal Monceau, comme toujours, où elle prend deux étages pour elle toute seule, parce qu'elle a tout son staff, elle a ses fils, qui viendront de temps en temps.
28: Avant ce marathon, plusieurs mois de préparation pour Céline Dion. Pilates trois fois par semaine, danse classique pour assouplir son corps, touché par le syndrome de l'homme raide et traitement de fond pour la voix.
29: Quand on a demandé à Céline de se taire pendant un mois pour guérir sa voix, elle s'est tue. pendant un mois, au point que le laryngologiste n'en revenait pas.
28: Un entraînement pour retrouver la scène et retrouver ses rituels en coulisses.
29: Avant de rentrer en scène, elle continue à prendre dans ses mains la main coulée dans de la cire de René.
28: Un pari déjà gagné, les 480 000 billets de cette première résidence se sont vendus en 4 jours.
0: Voilà pour Céline Dion et son séjour parisien. Merci Marie-Jiquel.
28: Et merci Olivier Bois, l'homme qui vous informe à 7h et à 8h désormais chaque matin sur RTL. Merci Olivier. Et à demain, Louis Baudin. Olivier en parlait dans son journal. Les orages sont déjà là sur une bonne partie du pays.
7: Hein. Exactement. Il y en a déjà autour du Massif central, par exemple, Clermont-Ferrand, Issoire. On a quelques averses qui circulent sur le sud de l'Île-de-France. Ou encore, ça vient de traverser Bordeaux. Et le plus gros est attendu cet après-midi. Attention à cette activité orageuse de la Bretagne aux Pyrénées, en passant par l'Aquitaine, une grande partie des pays de la Loire. Et puis, petit à petit, ça se décalera vers l'est, vers le Massif central, l'Occitanie, puis le pourtour méditerranéen. Durant la soirée, vous voyez que toutes les régions finiront par être concernées. Alors c'est vrai que dans le nord et dans le nord-est, ça arrivera peut-être un peu plus tard avec moins d'activité, mais cette instabilité va apporter des averses, parfois accompagnées de grêles, voire de rafales de vent dépassant les 100 km/h. Mais avant cela, les températures ont le temps de grimper, 22 à 26 degrés, pas moins près de la Manche, 26 à 28 degrés dans les autres régions de la moitié nord, et 29 à 33 degrés encore dans les régions du sud-ouest. C'est pour ça d'ailleurs qu'il y a cette activité orageuse, et évidemment après les orages, ça chutera brutalement.
28: Merci beaucoup Louis Baudin.
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28: Il est 8h13 sur RTL, à suivre Face à Fogiel. Bonjour Marc-Olivier.
9: Bonjour Céline, bonjour à toutes et à tous.
28: Ce matin, Marc-Olivier, vous recevez un homme qui vit depuis des mois sous les menaces de la DZ Mafia.
9: Et ça s'est passé cet été, il a été exfiltré de son domicile en pleine nuit, après donc des menaces par des membres présumés de la DZ Mafia. C'est le maire d'Alès qui vit depuis plusieurs semaines maintenant sous protection policière. Son quotidien, son combat contre le narcotrafic. Christophe Rivinck est l'invité de RTL. Dans quelques instants, à tout de suite.
28: À tout de suite, mais avant ça, RTL chez vous, votre nouveau rendez-vous dans RTL Matin en direct au plus près de vous, grâce à nos reporters sur le terrain. Et ce matin, à l'usine Maréchal Élevage dans l'Aisne. Alors vous avez vécu l'ouverture des portes à 6h10, vous avez assisté au démarrage des machines il y a une heure. Et là, Mathis Long, vous êtes avec les salariés qui, ça y est, ont bien dû se remettre au travail.
11: Exactement, tout le monde est en poste après un rapide brief de rentrée vers 7h30. Et juste avant, les ouvriers ont pris une tasse de café, fumé une petite cigarette avant de reprendre le boulot. Bon Christian, je suppose que ça fait plaisir de revoir les collègues.
13: Bon, ça fait toujours plaisir d'échanger avec les collègues et de voir un petit peu où ils sont partis en vacances. Et...
11: Ils sont partis où alors?
13: Moi j'ai le collègue qui est parti sur Vannes, là j'ai le collègue aussi sur le Tréport.
11: À la mer, comme vous, en Espagne, c'est ça?
13: En effet, c'est ça, oui.
11: Vous avez bien profité, je suppose?
13: Oui, oui, beaucoup, oui.
11: Bon, très bien. Nadir aussi, vous étiez à la mer, je crois. Bon, ça va ce matin, ça pique pas trop?
14: Non, ça va, on est habitué à venir travailler tous les jours. Donc après 3 semaines de congé, bien reposé, on est content de retourner à notre poste de travail et voir les collègues.
11: Vous êtes soudeur, vous, c'est ça?
14: Voilà, voilà. Ça fait la 15e année.
11: 15e rentrée pour vous aujourd'hui.
14: 15e rentrée, voilà.
11: Avec le sourire, je vois que vous avez le sourire, c'est content de retrouver les collègues aussi et de retrouver votre poste de travail. Bon, la journée, elle va être encore un petit peu longue. Vous finissez vers quelle heure, là?
13: À 16h.
11: À 16h, vous terminez. Bon, bah, bon courage pour la journée, messieurs.
13: Eh ben, merci bien.
14: Merci à vous aussi.
28: Et merci, Mathis Lang, en direct, donc, de l'Aisne, RTL, chez vous. Nouveau rendez-vous à suivre chaque matin sur RTL, après les journaux de 6h, 7h et 8h. 8h16 sur RTL, maintenant, à suivre Face à Fogiel, avec donc ce matin Christophe Rivinck, le maire d'Alès, menacé par la DZ Mafia, pour avoir décidé d'agir face au narcotrafic. À tout de suite.
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1: Et avec Marc-Olivier Fogiel, face à Fogiel, à 8h18 sur RTL, l'interview de Marc-Olivier. Ce matin, vous recevez Christophe Rivinck, le maire d'Alès, dans le Gard, un élu de terrain menacé par les narcotrafiquants. Et il prend la parole, Marc-Olivier, pour la première fois depuis qu'il a été exfiltré en pleine nuit par le RAID.
9: Bonjour Christophe Rivinck.
22: Bonjour Marc-Olivier Fogiel.
9: Merci d'être avec nous ce matin, donc en direct depuis votre mairie d'Alès. Vous avez 60 ans, la politique, vous êtes tombé dedans très jeune. À 18 ans, c'était le RPR à l'époque. Mais même avec toutes ces années d'engagement, on va dire, vous ne vous étiez sans doute jamais imaginé vivre ça un jour. En plein été, le RAID qui vient vous exfiltrer de chez vous en pleine nuit. C'est donc ce qui s'est passé cet été. Vous allez nous raconter pour la première fois. Depuis, Christophe Rivinck, vous vivez comment? Sous protection policière?
22: Tout à fait, je suis suivi par les agents du SDLP à la demande du ministre de l'Intérieur, je n'ai rien demandé, ça m'a été un peu imposé et ça complique très fortement ma vie quotidienne, celle de mes proches, et c'est pas facile à vivre.
9: Vous dites que ce n'est pas facile à vivre d'être protégé, mais vivre également sous la menace. J'imagine que c'est surtout ça qui n'est pas facile à vivre. Ça veut dire que vos activités du quotidien, et notamment de lutte contre le narcotrafic, on va y venir, vous le faites, mais sous la menace de mort?
22: Ben oui, ça non plus ce n'est pas facile, on s'y prépare peu d'ailleurs, même si on s'attend lorsqu'on se présente à une élection municipale et qu'on est élu, effectivement à subir des pressions, hein. Mais il n'y a pas que sur le narcotrafic, toutes les décisions que prend le maire peuvent être susceptibles d'aller à l'encontre d'intérêts particuliers, et donc ça peut susciter de la part de certains des pressions, des menaces, des intimidations,
9: ouais, mais la menace
22: donc ça
9: de
22: j'ai
9: mort.
22: Un peu l'habitude.
9: Menace de mort.
22: Et là, on est sur des menaces de mort, oui, effectivement. Donc c'est vrai que ça prend un pas supplémentaire, mais j'essaie vraiment d'essayer de faire abstraction de cela. D'une part, je suis protégé, après je fais attention. Et puis, en tout cas, ce qui est sûr, c'est que ça ne me fait pas lever le pied sur mes engagements, parce que je crois que on ne peut pas laisser gagner celles et ceux qui menacent qui que ce soit. Et à travers la menace d'un maire, c'est un représentant de l'État, puisque les maires sont des représentants de l'État. Je suis officier de police judiciaire, et donc il faut aussi répondre fortement pour éviter que ça puisse se répandre sur d'autres collègues, sur des magistrats, des policiers, des préfets ou autres.
9: On va venir dans un instant voir comment vous luttez encore contre le narcotrafic. Mais d'abord, les menaces. Ça démarre le 16 juillet, votre femme qui découvre à votre domicile une lettre de menace avec deux balles de calibre de 9 mm et sur les murs de la clôture de votre maison, des tags menaçants signés D7 Mafia, nouvelle génération. Quand vous découvrez ça, vous comprenez que la menace est sérieuse?
22: Oui, oui et non, parce qu'au départ je me dis bon, c'est de l'intimidation tout simplement, et donc j'essaie de faire face et de rester debout et droit. Et je m'occupe de mes proches puisque c'est mon épouse qui a été particulièrement impactée, elle l'est encore d'ailleurs,
9: choquée,
22: par cette
9: donc.
22: Affaire, et c'est ma préoccupation. Elle est choquée, voilà, c'est ma préoccupation première. Mes proches, bien sûr, c'est normal puisque c'est au domicile, voilà. Mais après, effectivement, bah, je préviens la sécurité, les forces de l'ordre, les magistrats, et puis voilà, et puis tout s'enclenche.
9: Mais c'est-à-dire tout s'enclenche, c'est-à-dire que dans la nuit du 20 au 21 juillet, on a tous été interpellés. Moi, quand j'ai entendu ça à la radio sur RTL, un maire exfiltré en pleine nuit, ça se passe comment ?
22: Ben voilà, c'est ça, c'est le choc est là, puisqu'après le 16, on reste à la maison tous les deux avec mon épouse, sans en faisant attention tout simplement, sans protection particulière. Mais c'est à partir du 20 et de l'exfiltration, ben ça se passe que le ministre m'appelle personnellement sur mon portable à 23h et 2 minutes, on allait se coucher avec mon épouse et là il me dit, ben écoutez monsieur le maire, on a des informations qui sont un peu inquiétantes, on ne veut pas prendre de risques et donc écoutez, ne bougez pas, le préfet vient, j'envoie le raid et on vous exfiltre dans un lieu sécurisé. Et là, c'est là où effectivement la sidération, c'est là où je commence à comprendre que ça prend des proportions quand même un peu importantes. Et c'est là où mon épouse, effectivement, au-delà de la sidération, commence à être en grand stress.
9: Le lieu sécurisé, c'est quoi? Donc vous partez en pleine nuit, on l'entend, à 23h, vous, votre épouse, avec le raid, des hommes du raid, on imagine donc quand même le
22: comme
9: stress
22: que télé,
9: vous
22: racontez. Hein.
9: Comme à la télé, ouais. C'est un film.
22: Ah, oui.
9: On vous emmène où?
22: Ben on nous emmène dans un endroit sécurisé à 50 km, puisque je dis, bon, j'ai pas d'endroit particulier, on va aller à l'hôtel, surtout pas. On nous emmène dans un endroit qui est pas secret, mais qui est effectivement, qu'on m'a demandé de pas dévoiler, mm-hmm. donc dans un endroit où on peut dormir, mon épouse et moi, sans prévenir personne. Voilà, c'est 2 estafettes, 4 agents du raid, policiers du raid dans la première, 4 dans la seconde, 2 dans la voiture qui m'emmène, et là, le chef de mission me dit, écoutez, en cas de problème, vous bougez pas, vous avez gilet pare-balles, vous m'en gardez, ouais, et on gère le reste. Et c'est là où là ça prend des proportions. Bon, ils ont été top, hein, mais je veux les remercier d'ailleurs, parce que avant d'oublier dans l'interview, les policiers, les magistrats, tout le monde a été formidable, préfet Bonnet à l'époque, la nouvelle préfète, voilà, merci à eux parce qu'ils ont été d'une réactivité, le ministre, voilà, il faut savoir dire merci aussi.
9: Est-ce que vous vous dites à ce moment-là, monsieur le maire, c'est cher payé au quotidien, j'arrête?
22: Alors je dis pas j'arrête, je dis c'est cher payé, oui, mais globalement je dis au contraire, ça motive. Moi vous savez, plus on menace, plus je deviens un peu casse-caboulon, comme on dit chez nous. Donc voilà, il est pas question pour moi d'arrêter, ce serait donner la victoire à ces gens-là. Après c'est sûr, si mon épouse m'avait dit c'est la mairie ou moi, peut-être que je me serais posé la question, mais elle ne me l'a pas dit, elle me l'a pas demandé, et donc à partir de ce moment-là, il y a aucune raison que je n'arrête. Et puis voilà, et puis il faut régler cette affaire.
9: Alors est-ce que vous savez précisément si aujourd'hui c'est la DZN Mafia qui vous a menacé, où en est l'enquête? Parce que la DZN Mafia assez vite a dit, ah ben non, c'est pas nous, à travers un de ses représentants évidemment clandestins à Marseille. Est-ce qu'aujourd'hui c'est établi que c'est la DZN Mafia, ou c'est même pas sûr?
22: Alors, secret de l'instruction, j'ai pas beaucoup plus d'éléments que la presse en l'occurrence. Il semblerait que ça avance. Est-ce que c'est la DZN Mafia? Est-ce que c'est la drogue? Est-ce que c'est la petite mafia alésienne ou pas? Personne n'en sait rien. C'est pour ça que je me suis jamais exprimé durant ce mois sur le fond de l'enquête, parce que voilà, je n'aime pas parler sans savoir. Et à partir de ce moment-là, j'attends que les magistrats du PNACO qui ont été saisis,
9: le
22: parquet national quand même, puisque c'est monté au niveau national, s'expriment le moment venu. Donc je parlerai pas du fond de l'affaire, parce que d'une part, secret de l'instruction, je suis pas plus informé que vous de ce qui se passe.
9: Mais chez vous, à Alès, c'est quoi le narcotrafic concrètement? Des chiffres, parce que je voyais que depuis janvier 2026, les forces de l'ordre ont procédé à plus de 270 interpellations, avec à la clé des saisies d'argent, de véhicules, de dizaines de kilos de cannabis. Une ville comme la vôtre, vous êtes, comme beaucoup, au milieu de ce narcotrafic?
22: Oui, et comme beaucoup, comme vous l'avez dit, ni plus ni moins. C'est vrai qu'aujourd'hui, le trafic de drogue gangrène aussi les villes à taille humaine, les villes moyennes, voire les villages et la ruralité. Et Alès ne fait pas exception, malheureusement. Après, Alès est une ville beaucoup plus tranquille qu'il n'y paraît. C'est aussi pour ça que j'ai souhaité accepter votre invitation pour reparler de cette magnifique ville qui est Alès, où il fait bon vivre, une ville à taille humaine où on trouve tous les services publics. J'y reviendrai, j'espère, avant la fin de l'interview. Mais par rapport au narcotrafic, effectivement, s'il y a autant d'interpellations, c'est qu'il y a une action publique coordonnée entre l'État, le parquet, la police nationale et la mairie, qui est assez importante. Et c'est vrai que c'est peut-être pas le cas dans toutes les villes. Il y a peut-être des endroits où les magistrats ne sont pas aussi efficaces, les policiers n'ont pas autant l'envie, les maires ne sont pas aussi motivés.
9: Donc vous payez en fait votre efficacité d'une certaine manière.
22: Je me l'explique comme ça, voilà. Et donc toutes les personnes qu'on enlève du trafic, après les points de deal dont on parle sont pas énormes comparés à d'autres villes que je ne citerai pas pour pas faire de la concurrence déloyale. Mais voilà, Alès est une ville tranquille, une ville où il y a des problèmes d'insécurité, bien sûr, mais où les problèmes sont moindres qu'ailleurs. Et donc c'est aussi ça que je veux essayer de changer et faire de cette mauvaise aventure la chance de faire rebondir cette ville qui en vaut la peine, celle pour qui j'ai décidé de me mobiliser alors que j'aurais pu faire plein d'autres choses. J'ai choisi de m'occuper de cette ville que j'aime, de ses habitants que j'aime, et je veux continuer justement à me mobiliser pour continuer à la promouvoir, et au moins que ce passage sur votre antenne me le permette.
9: Vous le faites ce matin, mais quand vous luttez contre le narcotrafic justement pour que cette ville puisse vivre paisiblement, j'imagine que vous lutterez aussi contre donc ces ados qui sont recrutés via les messageries cryptées comme Telegram ou Snapchat, puisque c'est ça les points de deal, c'est des ados qui sont là, et c'est souvent des mineurs donc.
22: C'est ça, et c'est pour ça, c'est aussi l'un de mes engagements, c'est-à-dire qu'il faut, et en tant que président de l'agglomération, maire d'Alès, j'ai mis en place avec des CLSPD, des CISPD, c'est des conseils de lutte contre la prévention de la délinquance, qui permet aussi d'être dans la prévention, parce que moi, il y a toute une génération qui se perd aujourd'hui, à la fois entre ceux qui choisissent de vendre et ceux qui choisissent de consommer, parfois ce sont les mêmes. Et c'est ça mon combat aussi, vous savez, pas de consommateur égale pas de dealer, donc là aussi il faut travailler sur la prévention, et un maire travaille sur tout ça, parce que je ne suis pas ni magistrat, ni policier, je suis juste quelqu'un qui doit travailler, comme tous les maires de France, sur la tranquillité publique, certes, mais surtout sur la qualité de vie. Et moi, la prévention, j'y crois également beaucoup, mais la prévention doit aussi, pour être efficace, être en lien avec aussi la répression. Et donc, bien sûr, toute cette génération. Moi, je veux travailler pour ces jeunes. C'est ça l'engagement d'un maire aujourd'hui. Et les maires sont très important en France, et que cette mauvaise histoire puisse permettre de l'importance des maires, au-delà de moi-même.
9: On l'a bien entendu.
22: C'est aussi un de mes messages.
9: On l'a bien entendu.
22: Les maires, là où l'État n'est pas présent, les maires sont là.
9: On l'a vu cet été, notamment avec les incendies, les maires qui étaient au front. Pour terminer, il nous reste 30 secondes, monsieur le maire. Vous dites pour que les habitants d'Alès vivent paisiblement. Vous, quand vous allez acheter le pain, paisiblement, vous avez une protection policière derrière vous?
22: Et oui, j'ai toujours pour l'instant trois officiers de sécurité qui me suivent. Je suis dans une voiture blindée. Tous mes déplacements doivent être prévus. Et voilà, c'est pas simple à vivre, mais je veux les remercier aussi de la sécurité qu'ils m'apportent. Et ça durera le temps que ça durera, tant que cette affaire ne sera pas résolue. Et voilà, donc on fait avec, on vit avec, on reste debout. Vous voyez, je me suis arrêté une seule semaine, comme d'habitude, chaque année. Et je travaille depuis, je suis présent. Et là, je vais à la foire d'Alès, celle du 24 août de la Saint-Barthélemy, pour rencontrer les habitants qui, du coup, sont aussi... très tout à fait adorable avec moi, et ça fait du bien aussi.
9: Ça fait du bien de vous entendre, votre détermination ce matin sur RTL. On remercie Manon Meyer, la correspondante de RTL à Marseille, qui était à vos côtés pour la liaison technique. Merci monsieur le maire.
22: Merci beaucoup.
1: Et merci Marc-Olivier face à Fogiel. Donc,
9: c'est moi.
1: C'est vous.
9: Oui, Céline Landreau.
1: Vous serez là demain aussi.
9: Normalement, Céline Landreau.
1: Bon,
9: si vous ne me butez pas, je suis là demain.
1: Non, pas encore. Face à Fogiel, donc tous les matins sur RTL à 8h15. Nous sommes ensemble, vous le savez, jusqu'à 9h30 pour cette nouvelle saison d'RTL Matin. Et je peux vous assurer que toute l'équipe est ravie vraiment de vous retrouver pour passer toute cette année ensemble. Année qui s'annonce intense, vous le savez, sur le front de l'actualité. Dans un instant, on revient sur l'essentiel de l'actu, justement, de ce lundi 24 août. À tout de suite sur RTL.
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1: Merci de vous réveiller avec RTL. Il est 8h30. Et à retenir ce matin, Sébastien Rouxel.
26: La mise en garde sur RTL du ministre des Comptes Publics. Si aucun budget n'est voté pour 2027, ce serait une catastrophe pour notre économie, estime David Amiel, qui tend la main aux socialistes et au bloc central pour parvenir à un compromis, mais pas à n'importe quel prix.
27: Et ce compromis politique, ça ne peut pas être
0: le n'importe quoi budgétaire. Parce qu'évidemment, ce serait la facilité pour les partis politiques de mettre la tête dans le sable, de dire « attendons l'élection présidentielle, faisons un accord à minima, laissons filer les déficits ». Mais ça, dans l'environnement économique que je rappelais à l'instant, ce serait extrêmement dangereux. Et nous, on ne sera jamais des ponce-pilates budgétaires.
26: David Amiel, le ministre des Comptes publics, invité tout à l'heure de RTL Matin. Jean-Luc Mélenchon a d'ores et déjà prévenu que les insoumis censureraient le gouvernement au moment du budget. Jean-Luc Mélenchon qui, pour la première fois dans notre sondage Toluna Harris Interactive pour RTL et M6, semble en capacité de se qualifier pour le second tour de la présidentielle. Il fait jeu égal avec Édouard Philippe au premier tour, voire mieux selon les configurations. Marine Le Pen, elle recueille 35 à 38% d'intention de vote au premier tour et elle est donnée gagnante dans tous les scénarios au second. Yannick Jadot lui annonce se rallier à Raphaël Glucksmann qui a officialisé hier soir sa candidature à la primaire socialiste. Sa compagne Léa Salamé confirme ce matin son retrait du 20h de France 2 le temps de la campagne.
1: Attention aux orages, 16 départements de la moitié sud vont basculer cet après-midi en vigilance orange.
26: Alors qu'ils ont déjà fait beaucoup de dégâts cette nuit dans les Landes, inondations, départs de feu, chutes d'arbres dans une vingtaine de communes, en particulier dans le secteur de Peyrehorade, c'est la zone la plus touchée et c'est là-bas qu'est bloqué Sébastien chauffeur routier.
3: Je suis arrivé de la 63 ce matin sur les coups de 4 heures et c'était déjà l'apocalypse. Il y avait des arbres de partout. Là, c'est encore les platanes sont couchés. Je suis à l'arrêt parce que j'ai les ordres de ma direction qui m'ont demandé d'attendre et puis de rester sur place. Dans Peyrehorade, mais il y a un arbre qui bloque la route. C'est pas génial. A priori, l'autoroute est fermée entre Urte et Salis de Béarn. Il y a des arbres couchés et c'est inaccessible. Il y a énormément de dégâts.
26: Des orages qui éclatent alors qu'une grande partie du territoire est encore frappée par la sécheresse. Sécheresse qui coûte cher aux producteurs de pommes de terre. 400 millions d'euros de pertes et une récolte en baisse de 23%. Ce sont les estimations ce matin des représentants de la filière.
1: Le foot et le Paris Saint-Germain qui peut dire merci à sa nouvelle recrue.
26: L'Espagnol Ferran Torres qui a inscrit un doublé hier soir et permis au PSG d'arracher le match nul de partout sur la pelouse de Rennes en clôture de cette première journée de Ligue 1. Coaching gagnant donc pour l'entraîneur parisien Luis Enrique qui a fait entrer l'ancien Barcelonais à la pause.
7: C'est très positif pour lui, c'est clair. Je pense qu'on a fait un très bon mercato et c'est plus difficile que l'année dernière, c'est ça notre ambition. Tout le monde sait la difficulté qu'une équipe a à continuer à gagner, c'est clair qu'on a besoin d'améliorer.
26: Luis Enrique au micro RTL de Philippe Audouin.
1: Merci Sébastien Rouxel. La météo à 7 jours avec vous maintenant Louis Baudin. Vous nous le dites depuis ce matin et Sébastien le rappelait à l'instant dans son journal. Attention aux orages aujourd'hui. Est-ce que cette instabilité va durer?
8: Alors non, elle va pas durer, mais c'est vrai qu'aujourd'hui, je le rappelle, attention à cette activité orageuse qui va se déplacer d'ouest en est au cours de la journée. C'est surtout cet après-midi qu'on attend les orages les plus violents dans le sud-ouest, en montant vers la Bretagne puis vers le Massif central. Le sud-est, alors je rappelle, les orages sont ponctuels, donc ça veut dire qu'à quelques kilomètres près, on peut avoir de fortes averses, de la grêle, des rafales de vent ou pas grand-chose. Mais voilà, ça va être comme ça tout au long de la journée. Demain, derrière cette activité orageuse, on va retrouver un temps un peu plus calme avec encore des averses, mais elles seront beaucoup moins orageuses, beaucoup moins intenses. Ça sera entrecoupé de quelques éclaircies. Mercredi, on attend une accalmie avec un temps un peu plus sec, un peu plus ensoleillé et de la chaleur encore, des températures qui atteindront au moins les 25 degrés dans le nord et 30 degrés dans le sud. Et puis jeudi arrivera une perturbation qui, elle, sera accompagnée d'un net refroidissement, puisque là, les températures seront à peine de saison, voire un peu en dessous. Et ça annonce une fin de semaine beaucoup plus perturbée, avec des passages nuageux, des averses, des températures à peine de saison, voire un peu en dessous, y compris dans la moitié sud. Ça donnera probablement d'ailleurs du vent près de la Méditerranée, mais avec là un ciel un peu plus dégagé.
1: Donc ça veut dire que la rentrée scolaire se fera sous un temps automnal.
8: Automnal, exactement. On peut le dire,
1: hein,
8: ça correspondra quasiment à la saison.
1: Merci beaucoup Louis Baudin.
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1: Et avec Olivier Dauvert et Jimmy Mohamed qui viennent de nous rejoindre dans ce studio. Bonjour à tous les deux.
13: Bonjour Céline. Bonjour à tous.
1: Olivier, vous allez nous révéler aujourd'hui quels sont les départements les moins chers pour remplir notre caddie.
13: Oui, je vais vous faire la météo des prix. Ça va changer de la météo de Louis Baudin. Mais on parle toujours de départements, vous verrez, où on fait des économies par rapport aux autres.
1: Et puis ce sera la santé avec le docteur Jimmy Mohamed. Bonjour Jimmy.
14: Bonjour Céline, bonjour à tous.
1: Le syndrome de fatigue chronique, enfin reconnu comme maladie par l'assurance maladie. Et ça, c'est une bonne nouvelle pour ceux qui en souffrent.
14: Oui, à partir de quand faut-il s'inquiéter quand on est fatigué? Quels sont les examens à réaliser? Et qu'est-ce que c'est que ce syndrome de fatigue chronique? Je vous explique ça dans un instant.
1: A tout de suite messieurs, mais à 8h35, c'est William Galibert. Galibert raconte l'actu. Bonjour William.
27: Bonjour Céline.
1: Et ce matin, vous nous racontez la vie en Suisse du du couple Moretti. Pourquoi ? Parce que Jacques Moretti est en prison, l'a appris tard hier soir. Le propriétaire du bar Le Constellation à Crans-Montana a été placé en détention provisoire. Alors il n'est pas incarcéré pour l'incendie tragique de la nuit de la Saint-Sylvestre, non cette fois pour des violences conjugales contre son épouse Jessica.
12: Ouais, et on sait grâce aux médias suisses L'Aimant Bleu que c'était dans la nuit du 11 au 12 août et que Jessica Moretti a fini à l'hôpital. Que Jacques Moretti a donc été interpellé, même si, c'est la terminologie officielle, il est présumé innocent, comme d'ailleurs pour l'incendie du Nouvel An. Et alors, leurs avocats ont fait ce que font très bien les avocats, ils ont confirmé sans confirmer, puisqu'ils écrivent que les faits relèvent exclusivement de leur vie intime. Donc oui, ils confirment. Et je cite, « Ils ne sauraient être confondus avec la tragédie du Constellation, mais s'inscrivent néanmoins dans un contexte qui ne peut être ignoré, celui d'une épreuve particulièrement intense à laquelle les Moretti ont tenté de faire face ensemble depuis le 1er janvier. » Fin de citation. La vie des époux Moretti, elle a lieu désormais à quelques kilomètres de Crans-Montana, dans un grand chalet de 3 étages qui donne sur les Alpes valaisannes. Ce qui se passe dans le huis clos de ce chalet, c'est là que commencent des questions auxquelles personne ne peut répondre. Comment vit-on à deux après une catastrophe pareille ? Est-ce qu'on se protège mutuellement ou est-ce qu'on finit forcément par se déchirer ? Et puis est-ce qu'on parle du Constellation ? Des 41 morts, des 115 blessés, des auditions, de la suite ? Ou est-ce qu'on tente justement de ne plus en parler ? Est-ce qu'on peut passer un jour, une heure, sans y penser ? Tout ça, on n'en sait rien. Mais ce qu'on connaît précisément, c'est le cadre très concret de leur vie. Depuis janvier, Jacques et Jessica Moretti ont interdiction de quitter la Suisse. Ils ont même rendu leur papier d'identité et ils doivent pointer tous les jours au commissariat.
1: Et on sait, William, qu'ils ont justement tenté ces dernières semaines d'assouplir ces conditions.
12: Oui, le 8 août, le tribunal a prolongé les mesures de sécurité, au moins à l'époque jusqu'au 9 octobre. Et les Moretti ont demandé une chose très simple qui ne leur a pas été accordée, ne plus avoir à aller physiquement au commissariat chaque jour. Ils ont proposé que les policiers les appellent en visioconférence à n'importe quel moment de la journée pour vérifier sur l'écran qu'ils sont bien chez eux. C'était donc le 8 août, 3 jours avant les violences présumées. Ça ne signifie évidemment pas que les deux événements sont liés, mais cette demande dit au moins quelque

0: est passé par l'hôpital et la justice, qui depuis janvier essayait déjà de comprendre ce qui s'était passé dans leur établissement, doit maintenant également essayer de comprendre ce qui s'est passé entre eux.
1: Galibert raconte l'actu chaque matin avec William Galibert. Merci. Et à suivre donc notre duo de choc avec Olivier Dauvert pour la conso et le docteur Jimmy Mohamed. À tout de suite.
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1: RTL Matin, on est ensemble jusqu'à 9h30 et avec nous maintenant à 8h41, donc notre médecin Jimmy Mohamed et Olivier Dauvert, notre monsieur conso, qui si vous le regardez en vidéo a enfilé une superbe salopette rouge floquée.
12: C'est l'uniforme de la rentrée.
1: Heureusement qu'il n'est pas généralisé, mais il vous va très bien, Olivier.
12: Merci.
1: Bon, vous nous révélez aujourd'hui un classement, vous allez nous dire où faut-il habiter pour payer ses courses le moins cher, dans quel département, le Morbihan, l'Ardèche, le Val-de-Marne? C'est donc ce que vous allez nous dire. Dans l'ordre, c'est mieux. Quels sont les départements les
12: moins chers? Absolument. Alors, je ne sais pas si je vais vous donner des raisons de déménager, mais en tous les cas, ce matin, je vais vous révéler où il fait bon vivre en France. Quand je dis bon vivre, évidemment, c'est sur le terrain des prix, des courses, du quotidien. Alors, un mot déjà sur l'étude qui a été réalisée par l'Institut A3 Distrib pour RTL. Ça s'est fait via les drives. Ce sont les prix de plus de 7000 magasins partout en France qui ont été auscultés. Et un seul chiffre pour vous montrer la robustesse de l'étude. En tout, ce sont 91 millions de prix qui ont été comparés. Donc, autant vous dire que c'est du sérieux. Alors, on va quand même jouer un peu avant de vous révéler les départements les moins chers. D'après vous, Jimmy, Céline, Louis, donnez-moi un ou deux départements où, d'après vous, sur ce sujet des prix, il fait bon vivre.
13: Dans le Nord, peut-être, la Somme.
12: Alors, Jimmy, le Nord, la Somme, Louis.
14: Cantal et Haute-Marne.
12: Cantal et Haute-Marne, Céline.
1: Haute-Vienne et Morbihan.
12: Alors, on a eu une bonne réponse, notamment. La Haute-Marne est sur le podium. Et on a un deuxième département qui est tout en haut. Et c'est un hommage à Céline ce matin. Et j'ai pas fait exprès, évidemment. Quel département peut être le moins cher de France?
1: C'est un hommage à la Vendée, j'ai
12: dit. C'est la Vendée, effectivement. Alors, je vous donne les cinq moins chers. Vendée, Haute-Marne, bravo Louis, Côte d'Armor, Mayenne, Finistère. Ça, c'est les cinq départements les moins chers. Vous voyez que déjà, c'est pas mal dans l'ouest de la France. Les cinq plus chers, c'est Yvelines, Alpes-Maritimes, Val-de-Marne, Hauts-de-Seine et Paris. Donc, ça veut dire que entre la Vendée et Paris, il y a 20% d'écart. Et on est, je vous le redis, à produits strictement comparables.
1: Bon, comment on les explique, ces écarts? Alors, 20%, c'est quand même conséquent.
12: C'est quand même pas rien. Alors, trois explications. Déjà, il faut savoir, et c'est logique, que le prix, c'est la conséquence des coûts. Les coûts d'exploitation des magasins qui sont logiquement plus élevés dans les grandes villes, ne serait-ce que pour le loyer. Mais pas uniquement. Vous avez aussi la logistique, c'est-à-dire la livraison. C'est plus compliqué à Paris, par exemple, c'est plus coûteux. Donc, les départements les plus urbanisés sont souvent les plus chers. Première explication. Seconde explication, le prix, c'est une arme qu'utilisent particulièrement certaines enseignes. Dans l'ouest de la France, qui est globalement la moins chère des régions, je vous le redis, eh bien, il y a davantage d'enseignes agressives comme Leclerc, Intermarché, Super U. Donc ça tire tous les prix.

0: prix vers les bas, même ceux des concurrents. Et puis la troisième explication, c'est ce que j'appelle l'opportunisme commercial. Si vous regardez la météo des prix, ben figurez-vous que les départements de l'arc méditerranéen, en gros je fais simple, de Perpignan à Nice, ben ils sont plutôt plus chers que les autres. Parce que ce sont des départements qui attirent, notamment une population qui est supposée, je dis bien supposée, avoir plus de moyens. Et donc il y a la tentation d'en profiter quand on est commerçant. Vous voyez qu'il n'y a pas une seule raison, mais en tous les cas, si vous voulez faire des économies, allez tous en Vendée, Céline, on va encore repeupler votre département. Il n'y en a pas besoin d'ailleurs.
1: Non, qui est assez attractif, mais vous êtes les bienvenus, évidemment, si vous voulez venir passer vos week-ends ou vos vacances. Ça va beaucoup mieux avec le docteur Jimmy Mohamed. Maintenant, Jimmy, c'est un tournant, on peut le dire, pour les 200 000 personnes qui souffrent du syndrome de fatigue chronique en France. C'est une maladie qui a été longtemps minimisée, mais qui, ça y est désormais officiellement reconnue.
2: Oui, en fait, c'est une maladie chronique qui est extrêmement invalidante, qui va être responsable d'une fatigue très importante. Ça va au-delà de la fatigue. On parle d'épuisement intense. Ça va durer plusieurs mois. Imaginez que dès le réveil, vous vous réveillez fatigué. Vous avez dormi correctement, pourtant le sommeil n'est pas réparateur, et cette fatigue va s'accentuer tout au long de la journée, et elle va perturber le fonctionnement quotidien. On est tous de temps en temps fatigués, c'est normal, mais ça ne nous empêche pas de travailler, de sortir, d'avoir des relations sociale, choses qui ne sont pas possibles lorsqu'on a ce syndrome de fatigue chronique. Et puis on va avoir des symptômes un peu perturbants, puisqu'il y a la fatigue, mais la fatigue elle est généralisée et elle se manifeste également au niveau du cerveau. On parle de brouillard cérébral. Vous avez du mal à vous concentrer, vous avez du mal à effectuer des tâches simples du quotidien, à travailler. Vous allez avoir des douleurs musculaires, des douleurs articulaires, et puis vous allez faire des malaises après l'effort. Donc vous voyez que cette maladie, ça va bien au-delà de la fatigue, et c'est une fatigue qui est vraiment terrassante.
1: Alors comment elle s'explique cette maladie? Comment on fait le diagnostic?
2: C'est une maladie assez mystérieuse, qui est reconnue depuis les années 90, dont on ne connaît pas exactement les causes. On pense que certaines infections peuvent déclencher la maladie, mais ce n'est pas le virus qui la donne, c'est celle qui la favorise. On a notamment observé des syndromes de fatigue chronique après le Covid, et on a parlé de patients qui ont ce qu'on appelle un Covid long, et parmi eux, certainement, avaient ce syndrome de fatigue chronique, mais c'est une maladie qui est très certainement sous-diagnostiquée, car le handicap est invisible. Imaginez que vous allez voir votre médecin et que vous lui dites « je suis fatigué, je dors, je ne vais pas bien ». Votre médecin peut passer à côté du diagnostic, puisque cette diagnostic est quand même assez rare, et puis parfois on peut être un peu méprisant, mais c'est rien, c'est dans votre tête. Madame, vous êtes peut-être un peu déprimée, un peu dépressive. Sauf qu'en réalité, il y a une vraie maladie et on ne peut pas la confirmer biologiquement. On doit poser des questions, on va faire des examens pour éliminer les autres causes, mais le diagnostic est clinique. Et comme il y a très peu de spécialistes de cette maladie, eh bien très certainement qu'il y a plein de patients et de patientes qui sont dans la nature, qui sont fatigués, mais qui ne connaissent pas leur maladie.
1: Et les autres causes de grande fatigue, quelles sont-elles? À partir de quand faut-il consulter justement?
2: Il existe trois causes de fatigue très fréquentes pour lesquelles on a des traitements. Le premier, c'est évident, c'est le manque de sommeil. Si vous ne dormez pas suffisamment, il est normal d'être fatigué. Céline, c'est la matinale, il va falloir peut-être réaménager les horaires. Il y a la quantité, mais également la qualité. Si jamais vous avez de l'apnée du sommeil, vous dormez suffisamment, mais vous n'avez pas un sommeil réparateur. Mais c'est assez facile à diagnostiquer. Deuxième cause fréquente, c'est notamment chez la femme, l'anémie. On perd de l'hémoglobine, on perd du fer à cause des règles, et dans ces cas-là, on est fatigué. On fait une prise de sang, on a le diagnostic. Et puis, évidemment, il y a les troubles psy. Lorsqu'on est dépressif, lorsqu'on a des troubles anxieux, lorsqu'on est stressé, oui, il est normal d'être fatigué et on peut poser un diagnostic. Sans oublier d'autres causes, les problèmes de thyroïde, certaines maladies inflammatoires, des maladies auto-immunes et même certains cancers peuvent se révéler autour de la fatigue. Donc vous voyez que c'est un symptôme qui est très banal, qui est très fréquent, dont le diagnostic n'est pas facile, mais dès lors que vous avez une fatigue inhabituelle, un sommeil non réparateur, allez voir votre médecin pour ce seul diagnostic. La consultation devra prendre un certain temps, on fera des examens pour trouver la cause à votre fatigue.
1: En tout cas, c'est pas quelque chose à minimiser, la fatigue quand elle est intense. Merci, merci Jimmy, merci Olivier. Dans 10 minutes, on vous le rappelle, ce rendez-vous, c'est notre époque pour vous aider à préparer vos enfants, vos petits-enfants pour la rentrée. Jimmy, je sais que vous êtes assez spécialiste du sujet.
2: Pardon. En plein dedans. Oui, spécialiste et en plein dedans.
1: Vous les couchez plus tôt, les vôtres?
2: Oui, moi je les décale de 30 minutes tous les jours.
1: 30 minutes tous les jours. Bah, est-ce que vous faites, tiens, comme le docteur Jimmy Mohamed avec vos enfants, est-ce que vous les faites réviser pour être sûr qu'ils soient au point le premier jour, ou est-ce qu'au contraire vous faites partie de ceux qui les laissent juste profiter des vacances jusqu'au bout? Qu'est-ce que vous avez mis en place chez vous? On attend vos questions, vos témoignages. Vous êtes au cœur de cette dernière demi-heure, 32-10, donc on attend vos appels. Le standard est déjà ouvert, et puis dans un instant ils sont de retour aussi, Laurent Gérard et Jade, bonjour.
3: Bonjour.
1: Et à tout de suite. Céline.
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10: 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Il est bientôt 9h.
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1: Ils sont là, évidemment, fidèles au poste, Laurent Gérard. Et Jade, c'est à vous.
12: Bonjour.
1: Bienvenue,
13: bonjour,
1: Céline.
13: Bonjour, Céline. Bonjour.
1: C'est vrai, en fait, d'une certaine manière, c'est vous qui m'accueillez.
12: Hein. Bah ouais. Oui, c'est un peu ça. Alors, les universités d'été de la France insoumise ont eu lieu ce week-end à Châteauneuf-sur-Isère, dans la Drôme. Bonjour Jean-Luc Mélenchon, ça s'est bien passé?
13: Bonjour Jean-Luc Mélenchon, ça s'est bien passé. Si ça t'intéresse, pourquoi t'es pas venu?
12: J'avais des trucs à faire.
13: T'as fait quoi ce week-end? Ah oui, je suis bête, t'as promené ton chien moche dans le bois de Boulogne?
12: Non, pas le premier jour.
13: Avant d'aller faire du shopping capitaliste avenue Montaigne?
12: Tout à fait.
13: Mais d'abord, qui est cette personne?
12: Bonjour.
13: Elle est de mon bord, au moins?
12: Alors, c'est Céline Landreau, je vous présente, la nouvelle présentatrice de la matinale d'RTL.
13: Quoi, encore une nouvelle? Décidément, la sécurité de l'emploi à RTL, c'est encore pire que chez Uber Eats.
12: Et donc, ces universités d'été, vous en êtes content?
13: C'était formidable. Il y avait plein de monde, des punks à chiens, des dealers, des cracheurs de feu, des OQTF, des humoristes de Radio Nova, des salafistes, toutes les forces vives de la nation étaient réunies. Il y avait une ambiance. On a mis Mali Bagayoko comme emploi fictif à la buvette.
12: Et les cadres étaient là aussi?
13: Bien sûr, Manuel Bompard a animé un débat sur la Palestine. Mathilde Panot a animé un débat sur la Palestine. Et Manon Aubry a animé un débat sur la Palestine.
12: Bon, j'en déduis que Manon Aubry va mieux. Pour ceux qui l'ignorent, elle a été mordue par une vipère en milieu de semaine dernière, ce qui a fait la joie des réseaux sociaux.
13: Oui, elle va mieux. Par contre, mauvaise nouvelle, la vipère a succombé à ses blessures.
12: Prenant de court tous les candidats de gauche, Raphaël Glucksmann a donc annoncé sa candidature à la présidentielle. On en parle avec l'un de ses premiers supporters. Bonjour Vincent Delerme, vous êtes ravi, je suppose.
14: C'est le candidat idéal pour les oiseaux, la justice sociale. Il veut que les classes populaires boivent du kombucha au thé vert.
12: Du kombucha, oui, c'est très bon. Ses opposants affirment tout de même qu'il manque d'ancrage dans la France profonde.
14: Il connaît bien les territoires. Il était à Montreuil mardi soir et au Rwanda il y a 2 mois. Il va aider les démunis à manger du pain bio le samedi, leur offrir des pulls tricotés par sa meuf Léa Salamé. Elle a le temps, elle a plus de JT. Merci de pas me couper.
12: Il se présente également à la présidentielle et a lancé sa campagne samedi à Paris. Bonjour Francis Lalanne.
15: Oui, c'est mon nouveau combat. Il faut sauver les Français. Je me présente parce que je les aime et je les délivrerai.
12: Oui, alors parlons-en. Vous voulez sortir de l'Europe. Vous n'avez pas peur que ça génère une inflation monstre?
15: Non, ah, parce que la France hors de l'Europe serait la maison du bonheur. Mais ma fond loyer, je suis bonheur.
12: D'accord. Et c'est pas la peine de chanter à chaque fois, hein, Francis. Je suis bien obligé de vous le dire. Vous défendez aussi la fin de l'obligation médicale. Pourquoi?
15: Parce que la plus belle fois qu'on m'a dit je t'aime, c'est un anti-vax qui me l'a dit.
12: D'accord.
15: Salut!
12: Ah bonjour Patrick Sébastien. Bah vous revoilà. Je vois que vous avez la banane.
15: Ah bon, ça se voit que j'ai la banane?
12: Oh bah non.
15: Pourtant, je l'ai pas vu.
13: J'ai pas mis mon pantalon le plus moulant. Non, attends, je déconne.
12: Non, je voulais juste te dire que vous avez l'air de bonne humeur pour un lundi de rentrée.
13: Ouais, justement, c'est la rentrée. Mmh. Je suis venu claquer la bise à Céline.
1: Ah, c'est gentil.
13: La nouvelle patronne de la matinale. Elle lui donnait quelques conseils d'un gars qui connaît vraiment les gens. Mmh. Parce qu'il en a vu plein à poil.
1: Bon, rassure.
12: Bon, allez-y, Céline Landreau vous écoute.
13: C'est ma Céline. Pour prendre une image poétique, la matinale de RTL, c'est comme un camping libertin au Cap d'Agde.
12: Et c'est pas
13: tout,
12: ce que c'est.
13: Toi, t'es là. Ouais, mais toi, attends, tu vas voir l'image. Toi, t'es la patronne. Alors, tu laisses rentrer tout le monde, mais c'est toi qui décides qui tu mets dans la chenille.
1: J'ai l'image. Voilà.
12: Bah, merci pour ce conseil.
13: Attends, j'ai un autre conseil. Tu sais, Céline, si tu veux que les gens t'écoutent, écoute les gens. Mmh. Parce que les gens, c'est comme les bagnoles. Si tu les écoutes bien, tu finis toujours par entendre un bruit que tu n'avais pas remarqué. Moi, les gens, je les écoute. C'est pour ça que j'ai créé mon mouvement, les « ça suffit ».
12: Ah, c'est toujours d'actualité, votre mouvement « ça suffit » ?
13: Putain, plus que jamais. On est déjà des millions dans le monde. On est là pour dire « ça suffit » quand on en a ras-le-bol.
12: Mais de quoi exactement ?
13: De tout, putain. Les impôts, ça suffit. Les gens qui mettent des tongs dans le métro, ça suffit. La demi-pression à 3 euros, ça suffit. Mmh. Surtout, on a une revendication vachement importante qui touche au cœur des Français. La panthéonisation de Tataillé.
12: Tataillé, la marionnette du ventriloque Michel de Genève, c'est ça ? Qui nous a quittés cet été, il était belge, Patrick.
13: Raison de plus, la France a toujours su accueillir les grands talents étrangers. Et puis Tataillé, il a traversé les générations avec une main dans le cul, sans jamais demander de dédommagement à la sécu. C'est génial, non ? Alors pourquoi qu'on met au panthéon des mecs en costard qui ont écrit des bouquins de 800 pages que personne n'a lu ? Ça suffit !
12: Bon, ben, bon courage pour ce nouveau combat, Patrick.
13: Ouais, merci. J'ai un dernier truc à dire à ma Céline.
12: Oui.
13: Allez-y. Célinette.
1: Oui.
13: Tu sais, finalement, un studio de radio, c'est comme une boîte échangiste.
12: Ah, c'est ça, Patrick. Mais, hein, ça. Céline, va falloir s'y habiter. Ouais, hein.
13: D'accord, il y a de l'échange. Mais avant tout, il y a du respect. Mais tu vas voir, la matinale, c'est que de l'amour.
1: De l'amour pour la radio, pour tous les auditeurs. Merci beaucoup, Laurent Gérard.
3: Merci. Et... je souhaitais un joyeux anniversaire à ma fille Célestine.
1: On l'embrasse.
3: Aujourd'hui, voilà. C'est que de l'amour aussi.
1: On embrasse Célestine. Merci beaucoup, Laurent Gérard. Merci, Jade. Heureuse de vous retrouver pour cette saison. Et donc, on se retrouve, nous, demain. 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Il est 8h57. RTL endeuillé ce matin, le cœur lourd, puisque nous apprenons la disparition de Philippe Bouvard, visage et voix historique emblématique, on peut le dire, d'RTL, et des grosses têtes notamment. Il avait 96 ans, Philippe Bouvard, il s'est éteint ce matin aux alentours de 8h. En douceur, c'est son épouse qui l'a annoncé à RTL, Laurent Marsic.
5: Oui, Philippe Bouvard, effectivement, 96 ans, qui habitait à Cannes, qui est décédé ce matin. Philippe, c'est l'histoire d'un homme en état d'ébriété intellectuelle permanente, touche à tout. Il a fait de la presse écrite, il a été patron de presse, il a fait de la télévision et évidemment de la radio ici à RTL. Il a commencé à l'époque de Radio Luxembourg. Et il a créé les grosses têtes qu'il a dirigées pendant 37 ans avant de passer le relais à Laurent Ruquier. Philippe, c'est quelqu'un, moi je l'avais vu il y a pas très longtemps, il y a quelques mois, c'est quelqu'un qui continuait à s'intéresser à l'actualité. C'est quelqu'un qui était, voilà, ce que je vous disais, en état permanent d'une sorte d'ébullition intellectuelle permanente. Philippe, c'était un grand monsieur de la presse. C'était aussi l'homme qui a inventé l'impertinence à la radio, qui a osé des questions que personne n'osait à l'époque.
1: Philippe Bouvard qui nous a donc quitté ce matin aux alentours de 8h, on vient d'apprendre et on va évidemment bousculer nos programmes édition spéciale dès à présent pour rendre hommage à cet homme qui vous a accompagné si longtemps sur cette antenne, des dizaines d'années, près de 40 ans vous le disiez, Laurent, passé à la tête des grosses têtes notamment, puis dans Le Bouvard plus récemment et avec cet édito à mon humble avis qu'il a assumé jusqu'à l'automne 2024. Philippe Bouvard, légende de la radio, qui en décembre de la même année, à votre micro, Laurent, évoquait l'empreinte qu'il allait laisser.
16: Oh, Rien du tout. Je mérite pas d'être retenu. J'ai occupé ma place très longtemps, pas trop mal. C'est tout. J'ai fait mon boulot. Au revoir et merci. Enfin, au revoir. Adieu.
17: Il y a un moment où il faudra effectivement dire au revoir aux auditeurs. Qu'aimeriez-vous leur dire aux auditeurs?
16: J'aimerais leur dire que j'ai eu avec eux des liens privilégiés. Alors, j'ai eu des liens privilégiés et des liens que crée la voix et que ne crée pas toujours la lecture. Parce que le fait de parler aux gens, ça signifie qu'on leur donne une partie de soi-même, qu'on se rapproche d'eux. Ce qui n'est pas toujours le cas d'un livre. Sauf que le livre, on le garde, on le fait relier, on le met dans une bibliothèque. C'est un souvenir plus durable.
1: Philippe Bouvard, que l'on vient d'entendre. Un nom, on le disait, associé à jamais aux Grosses Têtes, émission qu'il avait lancée en 77 et que vous avez repris. Laurent Ruquier, bonjour.
18: Bonjour.
1: C'est d'ailleurs vous qui allez fêter la 50e année de cette émission emblématique aujourd'hui.
18: Oui, on aurait d'ailleurs évidemment aimé, c'était le souhait de tous, on en avait beaucoup parlé, que Philippe Bouvard soit présent pour cette 50e anniversaire. On savait que ce serait de toute façon difficile, et là, s'il vient de nous quitter, c'est un maître pour moi dans ce métier, pour beaucoup, parce que effectivement, Laurent vient de le dire, c'est quelqu'un qui a créer l'impertinence, non seulement à la radio, mais même avant la radio, à la télévision, avec ses émissions le samedi soir. Moi, j'étais un gamin, mais c'est le premier qui osait poser des questions, parfois discourtoises, parfois insolentes, à, je sais pas, Sœur Sourire ou d'autres, ou Salvador Dali ou d'autres vedettes qui venaient chez Maxim's. Parce qu'il n'y a pas que la radio, il y a la télévision et la presse, il l'a dit, Laurent, le théâtre aussi, puisque c'est aussi un auteur de théâtre. Et c'est vrai que, créer une émission comme Les Grosses Têtes, qui a duré avec lui pendant 37 ans, moi ça fait 12 ans que j'y suis, c'est un bébé qu'il a eu du mal forcément à abandonner, oui. Nos relations ont eu des hauts et des bas, mais Philippe Bouvard, il le savait, a toujours été pour moi un exemple et un modèle dans ce qui s'appelle l'animation et le journalisme, parce que c'était aussi avant tout, avant d'être un animateur, un journaliste, Philippe Bouvard, qui a signé des papiers et directeur de journal aussi à France Soir et autres. C'est, il a inventé un style. J'ai souvent dit d'ailleurs que Thierry Ardisson, Marc-Olivier Fogiel, moi aussi peut-être, nous sommes les enfants et petits-enfants de Philippe Bouvard, parce que il n'y a pas tant que ça d'animateurs qui posaient des questions insolentes à leurs invités, qui pour la plupart viennent faire, on le sait, leur promo. Et lui, Bouvard, il ne s'en tenait pas à la promo. Je parle du Bouvard de la télévision. Après, Les Grosses Têtes, c'est un autre exercice. Là, il a mis en avant évidemment des tas d'humoristes, des tas d'invités. C'était un club, Les Grosses Têtes, pendant des années. Il faut pas oublier aussi, évidemment, le petit théâtre de Bouvard, où il a, là, à la télévision, sur Antenne 2 à l'époque, lancé Michel Bernier, Las Palès, Chevalier, Jean-Jacques Perroni et beaucoup d'autres, Jean-Marie Bigard, des humoristes qui faisaient rire les Français tous les soirs. Alors que sur une autre chaîne, c'était Stéphane Collaro à cette époque-là. C'était les grands concurrents de l'époque, puis se réconciliaient en venant Collaro pour lui aux Grosses Têtes de temps en temps. Voilà, c'est quelqu'un qui, évidemment, a marqué le monde de l'audiovisuel français.
1: Avec donc cette émission, on le disait, lancée en 77.

0: originale des Grosses Têtes et cette mélodie qu'on reconnaît tous et que vous entendez, vous encore très souvent, oui. Laurent, évidemment.
1: Mais je suis très fier d'avoir continué à faire vivre ce bébé que Philippe Bouvard a effectivement tenu dans ses bras pendant 37 ans. On est compte, 37 ans. Jamais je n'arriverai à ce record, ça, j'en suis sûr. C'est un record qui, je pense, sera jamais battu à la radio. 37 ans à animer une émission, à faire que ce soit un rendez-vous pour une majorité de Français. Ça reste l'émission numéro 1, toute radio confondue. Ça l'était déjà à l'époque de Philippe Bouvard. Faut se rappeler, puisque moi j'étais un auditeur des Grosses Têtes dès les années 70, dès 1977, la création de cette émission. Faut se rappeler, puisqu'on parle beaucoup de Coluche, par souvent, et à juste raison, parce qu'il a marqué l'histoire, évidemment, de l'humour français. Mais même Coluche, sur Europe 1, n'a jamais détrôné les Grosses Têtes de Philippe Bouvard. C'était Coluche.
0: Vraiment.
1: Voilà, Bouvard a toujours été le numéro un. Moi, je me suis retrouvé face à lui quand j'ai été sur Europe 1. Certes, j'avais grignoté des parts des Grosses Têtes à l'époque, mais Bouvard restait le numéro un. Il a été d'ailleurs à tort, on le sait, pendant quelques mois ici, au début des années 2000, évincé et remplacé par Christophe de Chavannes pendant 3 mois. Mais très vite, RTL a rappelé Philippe. Moi, je l'avais pris d'ailleurs, Philippe, dans mes émissions à cette époque-là sur Europe 1. C'est ça d'ailleurs qui a créé la petite dissension entre nous, parce que c'était très dur pour lui de participer à une émission en étant...
0: Sans en être
1: le meneur de jeu. C'est ce qui a fait qu'il y a eu à ce moment-là un petit problème entre lui et moi. Mais il est revenu très vite à RTL et il est redevenu très vite le numéro 1.
0: Philippe Bouvard, donc, qui nous a quittés. On l'a appris ce matin aux alentours de 8h. C'est son épouse qui l'a indiqué à RTL. Philippe Bouvard, qui avait 96 ans et à qui on va évidemment longuement rendre hommage. Édition spéciale jusqu'à 10h dans RTL Matin. Et vous êtes nombreux à vouloir lui rendre hommage. Laurent Ruquier, vous le faisiez à l'instant. On accueille aussi Jean-Pierre Foucault. Bonjour.
2: Oui, bonjour.
0: Et merci d'être avec nous ce matin, Jean-Pierre Foucault. Vous l'avez connu, côtoyé, notamment dans les couloirs d'RTL, puisque vous étiez animateur ensemble ici.
2: Dans les couloirs d'RTL et puis autour de la table des Grosses Têtes, bien entendu, et un peu plus tard dans la vie privée à Mougins, où il habitait, où je l'ai vu il y a quelques mois encore. Philippe, c'était, je vais pas rajouter ce qu'a dit Laurent, il a tout dit. Philippe, c'était notre maître à tous, et surtout, Philippe, il a su mettre à la portée de tous la culture générale. Il était doté, lui, d'une immense culture générale. Il savait tout sur tout, ou en tout cas, il travaillait beaucoup. Et c'était la porte ouverte à la culture générale, au rire, à l'humour, à la dérision, à l'autodérision. Parce que moi, j'ai fait des grossettes à la radio, puis des grossettes à la télévision avec lui. C'était un personnage incontournable. Et franchement, nous sommes tous très, très tristes ce matin d'avoir appris son départ en écoutant RTL.
0: Et vous avez raison d'insister, Jean-Pierre Foucault, sur cette dimension culturelle, parce qu'on a beaucoup parlé d'humour et d'impertinence depuis le début de cet hommage à Philippe Bouvard, mais il y avait aussi toute cette dimension culturelle, ce souhait, cette volonté de nourrir les auditeurs et de leur apprendre chaque jour quelque chose.
2: Exactement, et c'est lui qui choisit, on lui apportait bien entendu des questions, mais c'est lui qui faisait le choix et le tri dans ses questions pour savoir ce qui allait intéresser celles et ceux qui l'écoutaient. Et petit à petit, si vous écoutiez les Grosses Têtes chaque après-midi, ben vous appreniez quelque chose. Vous savez, un jeu de questions, c'est pas compliqué à faire. Il suffit simplement de trouver les bonnes questions et d'avoir les bonnes réponses. Et là, franchement, les Grosses Têtes, que ce soit aujourd'hui ou à l'époque de Philippe Bouvard pendant tant de décennies, c'était incontournable.
0: Merci beaucoup Jean-Pierre Foucault. Merci. Restez avec nous si vous le souhaitez, évidemment. Et puis, vous aussi, chers auditeurs, si vous souhaitez témoigner, nous raconter ce que Philippe Bouvard représente pour vous, comment il vous a accompagné durant toutes ces années sur notre antenne, vous connaissez le numéro, n'hésitez pas, 3210, le standard est ouvert là aussi pour lui rendre hommage. On a parlé de l'impertinence de Philippe Bouvard, de son goût des bons mots, mais Philippe Bouvard... C'était aussi des colères intenses parfois. Lui-même en parlait au micro.
3: Je considère que je deviendrai vieux, et je souhaite ne l'être jamais, quand je ne serai plus capable d'avoir des colères. Et des colères, j'en ai autant aujourd'hui que... Plus d'ailleurs, que j'en avais à 20 ou à 30 ans. C'est salubre, la colère. Et puis, c'est un genre littéraire. Et puis, ça permet de sortir un peu ses tripes.
0: Philippe Bouvard qui revient donc sur ses colères salutaires. Bonjour Bernard Mabille.
4: Bonjour.
0: Et merci vous aussi d'être en ligne avec nous ce matin au moment de saluer la mémoire de Philippe Bouvard qui, on le rappelle pour ceux qui nous rejoignent, nous a quittés donc aux alentours de 8h ce matin, paisiblement, nous a fait savoir son épouse qui a donné l'information à RTL, il avait 96 ans. Il parlait, on l'entendait à l'instant, Philippe Bouvard, de ses colères. Vous qui êtes sociétaire des Grosses Têtes, qui avez longtemps travaillé avec lui, vous avez dû assister à quelques-unes.
4: Oui, absolument. C'est pas quelqu'un de facile. C'est quelqu'un de, mais curieusement très très attachant. J'ai jamais su si nous aimait ou pas, mais moi, vous savez, à l'époque, j'étais journaliste. Quand j'ai eu l'occasion de le rencontrer, d'abord, je me sentais tout petit, et puis c'était le rêve de tous les journalistes à l'époque de devenir Bouvard. Il avait réussi dans tout ce qu'il avait approché. Et la première fois qu'il m'a appelé pour me demander si je pouvais faire les Grosses Têtes, il m'a dit, vous savez, ce serait une émission et peut-être pas deux. Enfin, il était franco, quoi. Mais ça me fout, c'est horrible. Ça fait partie des... Mais je m'y attendais un peu parce qu'on peut pas, vivre 100 ans, mais ça me fait beaucoup, beaucoup, beaucoup de peine. C'est vous qui venez de me l'apprendre, ça me fait beaucoup de peine. Beaucoup, beaucoup, beaucoup. C'est quelqu'un de... On pouvait l'aimer comme on pouvait le détester deux secondes après.
0: En tout cas, quelqu'un qui ne laissait pas indifférent, c'est ce qu'on comprend en entendant votre émotion.
4: Non, puis alors la culture, vous savez, la première fois que je suis allé dans son bureau bibliothèque, il y avait une énorme map monde qui aurait pu il aurait pu se cacher derrière, et il y avait 4000 livres, et je pense qu'il les avait tous lus, quoi. C'est incroyable. Et je me souviens d'une dédicace de François Mitterrand. J'étais très étonné qu'il ait dans son bureau une dédicace de François Mitterrand. Parce qu'ils avaient un amour en commun. C'était le journal de Jules Renard. C'était ça, Bouvard. Vous ne pouvez pas savoir ce que ça me rend triste. Vraiment. Oh là là.
0: On l'entend, Bernard Mabille. On vous remercie de partager cette émotion au micro d'RTL ce matin.
4: Oui. 20 ans d'une vie, et puis j'étais surtout son auditeur quand il faisait RTL Non-Stop et tout ça. À l'époque, je l'écoutais dans ma voiture. J'aurais jamais pensé un jour avoir la chance de le rencontrer, de travailler avec.
0: Vous parliez, voilà. Bernard Mabille, à l'instant de cette bibliothèque, de ces 4000 livres qu'il avait certainement tous lus, c'est ce que vous nous dites. Bernard, je vous propose d'écouter un extrait, justement, Philippe Bouvard, qui pose une question à l'écrivain Jean Dutour.
3: Qui a dit « Le violon est un instrument destiné à chatouiller agréablement l'oreille de l'homme au moyen du frottement de la queue d'un cheval sur les boyaux d'un chat ».
5: Ah oui, oh là là, c'est pas Jules Renard.
3: C'est Jules Renard. Deuxième bonne réponse de Jean Dutour. Et ben voilà, Monsieur Dutour est parti dans ce que les joueurs de billard nomment une série.
0: Philippe Dutour, donc interrogé par Jean Dutour, interrogé par Philippe Bouvard, pardon, c'était en 1989, Philippe Bouvard, dont on a appris la disparition ce matin aux alentours de 8h et à qui on va rendre hommage, évidemment, tout au long de la journée et dans cette édition spéciale jusqu'à 10h. Marc-Olivier Fogiel, vous êtes de retour dans ce studio. Vous êtes arrivé, si je peux me permettre, tout petit dans cette rédaction, quand Philippe Bouvard lui était déjà un monument.
6: Ben oui, absolument. Moi, j'ai grandi comme Laurent Ruquier, qui est toujours là, avec Philippe Bouvard. Il nous a fait rêver, Philippe Bouvard. Je l'écoutais évidemment aux Grosses Têtes, mais également RTL Non-Stop, puisque c'était un journaliste, et un journaliste qui pouvait passer du divertissement au sérieux. Et moi, c'est ce qui m'a toujours inspiré, comme Laurent, de pas avoir comme ça de frontières. Et moi, j'ai une histoire assez particulière avec lui, parce que, comme vous le disiez, j'ai toujours rêvé de faire ce métier. Il a fait partie des gens qui m'ont donné envie de faire ce métier, parce que il le faisait différemment. Et donc, j'ai grandi petit ici, à RTL, rue Bayard à l'époque, dans le grand studio d'RTL. J'étais derrière la vitre, je regardais ces sociétaires et je voyais cet présentateur, journaliste, animateur faire ça avec brio. Et ça a été un modèle. Et plus tard, j'ai eu la chance de faire ce métier, j'ai eu la chance de faire un talk show. Comme le disait Laurent tout à l'heure, je m'estimais être un peu un enfant de Philippe Bouvard, en tout cas, voilà, de pas prendre ces personnalités qui faisaient de la promotion et faire juste leur promotion, aller chercher la petite bête et essayer de chercher une forme de vérité. Et puis donc, j'ai reçu Philippe Bouvard dans mon émission. Et d'ailleurs, je lui dois, malgré lui, mon succès. Parce que, enfin, mon succès, ça fait très prétentieux de le dire comme ça, mais le succès de cette émission à l'époque, parce qu'en fait, L'émission était très tard, elle vivotait, c'était le démarrage. Et puis, il s'était fait sortir d'RTL, et il revenait à RTL, et je le recevais à cette occasion-là. Et évidemment, il avait un discours un peu polissé, il revenait à RTL, il allait pas le dire tout le mal qu'il en avait pensé à l'époque quand il était sorti.
0: Voilà.
6: Et moi, évidemment, ce qui m'intéressait, c'était comme lui, qu'il me dise la vérité. Donc, j'ai été un peu le chercher. Ça s'est très mal passé. Il a quitté le plateau en posant ses micros et en disant il n'y a que sa phrase, c'était il n'y a pas de bon moment de qui ne se quitte, quelque chose comme ça que j'ai utilisé après dans toutes les émissions. Et il m'en a beaucoup voulu, Philippe Bouvard, de ce moment où j'ai fait du Bouvard finalement. Et derrière, on s'est jamais vraiment réconcilié. Et même quand il est revenu, j'allais toujours le voir derrière la vitre, faisant en sorte qu'il ne voit pas. Parce que ça se passait mal, lui en avait gardé un mauvais souvenir. Et moi, finalement, c'était un moment très important dans mon parcours professionnel, parce que ça a permis à cette émission, ce jour-là, ça a cartonné, parce que c'était un bon moment de télévision, un moment à la Bouvard, grâce à Philippe Bouvard. Et dans mon parcours professionnel, moi qui ai tant admiré cet homme, il a participé malgré lui au succès de mon émission. Et aujourd'hui, je me considère toujours, malgré ce moment particulier, un enfant de Philippe Bouvard. Et ce moment, voilà, ce moment d'émotion ce matin, parce que pour tous les auditeurs d'RTL, qui ont aujourd'hui notre âge avec Laurent, on a une soixantaine d'années, eh ben on a grandi l'oreille derrière le transistor. Moi à l'école, entre 16h30 et 18h30, il m'arrivait entre deux cours d'écouter Philippe Bouvard, d'écouter Alice Sapritch, d'écouter Olivier de Kersauzon, écouter tous les gens du tour que vous venez de repasser à la radio. Et voilà, donc forcément ce matin il y a une émotion, Céline.
0: Une émotion qui est à la hauteur de l'importance que cet homme a eu pour notre antenne, évidemment. Forcément. Et pour tous les auditeurs qu'il a accompagnés pendant des dizaines d'années. Je voudrais qu'on accueille Michel Drucker maintenant. Bonjour Michel. Michel Drucker, qu'on va tenter de rejoindre dans un instant. Laurent Ruquier, vous êtes toujours là, on l'a dit, c'est vous qui avez succédé à Philippe Bouvard à la tête des Grosses Têtes, c'était en 2014. Je vous propose de réécouter les adieux de Philippe Bouvard à cette émission mythique qu'il avait lancée.
7: C'est le moment où je redoutais un peu que nous allons nous quitter. Pas complètement, ouais. Vous l'avez entendu, mais je vais quitter les Grosses Têtes. Et les Grosses Têtes, elles faisaient partie de ma vie, comme elles faisaient partie de la vôtre, je le sais. Alors, elle faisait partie de ma vie parce qu'il y avait ces heures d'enregistrement, deux heures par jour, et toute l'année, parce que les Grosses Têtes ne prenaient jamais de vacances. Et puis il y avait toute la préparation, celle que vous ne soupçonniez souvent pas, puis parfois oui, parce que j'avais la détestable habitude de ne poser que des questions dont je connaissais préalablement les réponses. Et donc ça me faisait 7 à 8 heures par jour dédiées aux Grosses Têtes. Alors, c'est vous dire si vous allez me manquer. Alors, je voudrais vous dire très simplement que je penserai souvent à vous, que peut-être que j'aurai au téléphone dans une autre émission certains d'entre vous, que vous avez été plus de la moitié de ma vie professionnelle, sans doute la moitié la plus heureuse, et que je vous embrasse tous. Merci. Spéciale dernière.
0: Voilà. Les adieux donc de Philippe Bouvard aux Grosses Têtes avant que vous ne repreniez la main. Laurent Ruquier, c'était pas évident, j'imagine, pour vous de succéder à un monument pareil.
8: Non, d'autant
0: sans
8: que...
0: Sans vous faire offense, évidemment.
8: Non, mais vous avez raison. Et d'autant que c'était effectivement quelqu'un que j'écoutais. Quand j'étais gamin, j'avais 14 ans, quand les Grosses Têtes ont démarré en 1977, c'était mon rêve. J'ai même fait sur des radios locales à l'époque des émissions qui ressemblaient, ça s'appelait les petites têtes, les bonnes têtes. Donc Christopher Baldelli, qui était directeur de cette station à l'époque, s'était dit, bon ben voilà, c'est peut-être lui qu'il faudra engager. Philippe, de toute façon, il avait qui que ce soit, il aurait eu du mal à laisser son bébé après 37 ans d'émission. Et Dieu sait que je le comprends aujourd'hui, puisque moi-même, qui dit parfois, bon, je vais aller jusqu'aux 50 ans, puis après on verra. Bon,
0: cette saison, les 50 ans.
8: Je viens d'accepter de faire deux saisons de plus, et je comprends ce que ça apporte dans la vie de quelqu'un d'animer une telle émission, où quand même, effectivement, vous l'avez dit tout à l'heure, on se cultive, mais en plus, on rit pendant 2h30. Donc, je comprends la difficulté qu'a pu avoir Philippe à laisser son bébé à quelqu'un d'autre ensuite. D'ailleurs, bon, j'ai envie de dire presque, c'est une formule un peu curieuse, mais je ne lui en ai jamais voulu qu'il m'en ait voulu. Parce que c'est normal, parce que c'était son bébé. Mais en même temps, voilà, j'essaie de faire vivre du mieux que possible ce bébé qu'il a créé dans les années 70. Et l'année prochaine, quand on fêtera les 50 ans, et évidemment, et même toute cette semaine, pour rendre hommage à Philippe, on lui dédiera le succès de cette émission, parce que 37 ans d'une émission, ça n'est pas rien. Moi, j'en suis qu'à 12, je suis encore loin du compte.
0: Philippe Bouvard, donc on le rappelle, hein, pour ceux qui nous rejoignent, qui nous a quittés ce matin à l'âge de 96 ans, c'est son épouse hein, qui l'a appris à RTL, qui vous l'a dit, Laurent Marsic.
9: Sur ce que disait Laurent à l'instant, ce qui est, moi le souvenir que j'ai quand je suis allé voir Philippe, il y avait un peu deux Philippe, il y avait le Philippe public et le Philippe dans le privé. La première chose dont il m'a demandé des nouvelles, c'était les grosses têtes. Le premier dont il m'a parlé, c'est de Laurent Ruquier. Donc il y avait, voilà, c'était quelqu'un qui était admiratif aussi de ceux qu'il appelait les boulimiques de travail comme lui, des journalistes comme lui, des gens qui étaient en permanence en train de bosser. Et Philippe, ça a vraiment été ça, il bossait quasiment 24 heures sur 24.
0: Boulimique de travail, comme aussi Michel de Rucker, qu'on a réussi à joindre finalement. Bonjour Michel.
10: Bonjour Céline.
0: Voilà, c'est un monument du paysage audiovisuel qui nous quitte ce matin. On l'a appris il y a quelques minutes maintenant. Vous l'avez évidemment côtoyé pendant des décennies, Philippe Bouvard, Michel. Qu'est-ce qu'il représente pour vous aujourd'hui ?
10: Ah, c'est un ami de toujours. Moi, je faisais mon émission Champs-Élysées dans le même studio qui faisait le théâtre de Bouvard. Donc, j'ai vu défiler dans mon bureau tous ceux qui se sont fait connaître, tous les humoristes qui se sont fait connaître. Laurent Ruquier l'a très bien résumé tout à l'heure par le théâtre de Bouvard. Et puis, je l'avais au téléphone assez souvent. Quand je faisais une émission dans les années 90, qui était Star 90 sur TF1, j'avais invité les grosses têtes à faire une séquence télé. Il y avait Sim, il y avait Jacques Martin, il y avait Léon Zitrone, voilà, il y avait les piliers des grosses têtes, il y avait Philippe, et cette émission, l'extrait de cette émission Star 90 avait beaucoup plu à Étienne Loujot, qui était le patron de TF1, et il avait décidé d'en faire une émission de télé. Donc la télé de Bouvard à prime time était née de Star 90. Mais Philippe Bouvard et Laurent Ruquier l'a très bien résumé, c'était quelqu'un de multiple, hein. C'était un auteur, c'était une plume, c'était un travailleur acharné, et c'est quelqu'un qui connaissait ce métier par cœur, qui a inventé une radio, une télévision, voilà, parce qu'il faut rappeler quand même le théâtre de Bouvard, qui a fait connaître Michel Bernier, la Spalèche Chevalier, voilà, et toutes ces jeunes qui, à l'époque, venaient de se faire connaître et qui sont devenus des vedettes grâce à Philippe Bouvard, et Laurent Ruquier a repris le flambeau après, mais c'est vrai qu'il restera un des monuments de l'histoire de la télévision. Il a écrit des films, il était dialoguiste. Et puis, bon, moi, j'étais à RTL lorsqu'il faisait des grosses têtes, donc j'allais souvent dans la coulisse lui dire bonjour. C'était un surdoué et il a commencé à 16 ans comme coursier au Figaro. La suite, on connaît.
0: Oui, il a été ensuite engagé comme journaliste au Figaro.
10: Oui, il faut le savoir. Il faisait un billet, d'abord c'était François Figaro, il avait un billet dans la presse écrite quotidiennement, le week-end également, il a toujours écrit, il a publié des livres en pagaille, et c'était sa vie, voilà, il travaillait tout le temps, sa voiture était son bureau, il avait à peine terminé l'émission qu'il enchaînait avec une autre émission. C'est quelqu'un que je respectais beaucoup parce que c'était quelqu'un qui travaillait beaucoup. Et dans notre métier, il y a très très peu de monuments comme ça qui ont donné l'exemple. Il travaillait jour et nuit, il vivait que pour ce métier. Et puis il a eu aussi sa case joueur. Il était interdit de casino parce qu'il jouait beaucoup. Je l'avais croisé souvent à Cannes où il habitait. Et c'est vrai qu'à une époque, il aimait beaucoup jouer. Et puis Philippe Bouvard était quelqu'un qui avait une vie très particulière. Savez-vous que il déjeunait souvent chez lui quand il nous invitait, et à partir de 15h, il s'éclipsait en disant « j'ai un rendez-vous », et en réalité, il se mettait en pyjama, il se couchait, et il dormait pendant une heure ou deux. tous les après-midi parce qu'il couchait très tard. C'est un personnage qui va laisser une marque indélébile, et Laurent Ruquier l'a très bien dit, 37 ans en grosse tête, c'est un record qui ne sera jamais battu. 37 ans, vous imaginez ce que c'est. Et il faisait donc la radio, la télé, la presse écrite, tout ça en même temps. Il aimait les belles voitures aussi. Et puis, il aimait ce métier par-dessus tout. Et les grosses têtes, c'est une émission qui continue. Et je l'ai continué à l'écouter régulièrement avec Laurent Ruquier. Et Laurent Ruquier qui a repris le flambeau l'a très bien expliqué dans quelles conditions. Bouvard était quelqu'un qui a inventé l'impertinence. C'est vrai que le samedi soir... tous ceux qui allaient chez Maxime n'emmenaient pas l'arche parce que c'est le premier qui leur posait des questions dérangeantes.
11: Oui, Michel, est-ce que ça fait partie de la légende ou pas? Parce que avant que je fasse ce métier, il y avait déjà des histoires qu'on racontait à propos de Philippe Bouvard et de son impertinence vis-à-vis des invités. Il y a deux ou trois exemples qui me viennent en tête. D'abord, il aurait été giflé par Brigitte Bardot. Effectivement, oui. Il y a aussi l'interview de Mireille Mathieu où il donne à l'avance, à l'époque c'était Johnny Stark, l'impresario de Mireille Mathieu, il donne à Johnny Stark l'interview qu'il va poser parce que Mireille Mathieu voulait avoir effectivement les questions à l'avance pour être sûr de donner les bonnes réponses. Et au dernier moment, Philippe Bouvard décale exprès les questions d'une question sur l'autre et elle donne évidemment les réponses avec le décalage imprévu. Il a vraiment fait ça ?
10: Oui, j'étais là. Je m'en souviens, bien sûr. Et je n'y stack à vers la vitre, fait signe à Mireille Mathieu à propos d'un personnage qui est de vitre. Il fait signe que c'était quelqu'un d'intelligent. Elle lui dit oui, il était fou. Il était complètement fou. À l'époque, Johnny Stark, évidemment, c'était lui qui dirigeait Mireille Mathieu, considérée comme une marionnette à l'époque. Évidemment, elle est devenue une star mondiale après. Mais des anecdotes comme ça, il y en a plein. Mais Bouvard osait tout. Il osait tout. Et voilà. Et vous avez très justement dit, Laurent, que vous, Hardisson, Marc-Olivier Fogiel, vous êtes un peu des enfants de Philippe Bouvard.
0: Merci beaucoup Michel Drucker, merci d'avoir rendu hommage ce matin sur l'antenne d'RTL à Philippe Bouvard qui nous a donc quitté. On l'a appris il y a un peu moins d'une heure à l'âge de 96 ans, lui qui a passé des dizaines d'années en votre compagnie sur ces ondes d'RTL, qui a animé pendant 37 ans, on l'a dit, cette émission des Grosses Têtes qu'il avait lancée en 77. Et dont certains mots restent ancrés dans la mémoire de tous les auditeurs.
12: De Mademoiselle Belle-Père de Loche.
0: Bah oui, ça reste emblématique, la Belle-Père de Loche, Laurent Ruquier.
11: Oui, ça c'était les auditeurs fictifs, mais l'émission était tellement célèbre qu'il y a même des auditeurs qui eux n'étaient pas fictifs, qui sont devenus des vedettes. Moi je peux vous dire que, de mémoire, je me souviens du nom de Madame Le Prieur d'Agon-Coutainville, ou même de Monsieur Nicolas Jacques de Reims, qui étaient des auditeurs habituels, qui envoyaient des dizaines, des centaines de questions à Philippe Bouvard, et donc ils revenaient régulièrement à l'antenne, et ces auditeurs-là qu'on n'a jamais entendus, sont devenus des vedettes parce que l'émission était une émission tellement écoutée que même leur nom à eux était devenu célèbre.
0: Laurent, on a un sociétaire qui souhaite rendre hommage lui aussi à Philippe Bouvard, c'est Olivier de Kersauzon.
11: Bonjour Olivier.
13: Oui, ça va Laurent ?
11: Oui, très bien, on en parlait encore il y a peu de temps de Philippe Bouvard. Merci d'accepter de dire quelques mots sur RTL, Olivier.
13: Non, je te dis, je cache ta joie d'abord et puis après ce que je peux te dire, c'est que moi, je l'aimais bien. C'est un personnage avec lequel la vie a été juste et injuste. Il a eu plein de succès qu'il ne méritait pas obligatoirement, et il a eu des succès qu'il aurait mérité. Il y a eu des succès qu'il aurait mérité qu'il n'a pas eu. Moi, je pense que, tu vois, j'ai commencé à RTL, ça fait 46 ans, et je pense que Philippe Bouvard, durant toute une grande époque, a plus fait pour la langue française que la moitié des 40 momies de
11: l'Académie française.
13: Oui, et je pense que c'était assez injuste. Il a jamais été vraiment récompensé de cet effort populaire, profond, je sais pas quoi, pour développer la langue française vis-à-vis des gens qui n'avaient pas eu automatiquement la chance de faire des études et d'aller assez loin. Et je pense que ça, c'est un de ses très, très, très, très grands mérites que la vie a occulté. Sinon, il était assez marrant, complètement injuste, volontiers caractériel. Moi, je l'aimais bien. J'étais fâché avec lui parce qu'il a mauvais caractère, c'est tout.
8: Oui, hein, parce qu'évidemment, il n'aimait pas que certaines grosses têtes partent de temps en temps ou reviennent. La seule, finalement, qui a réussi à faire, on peut en parler parce qu'il l'a rendu célèbre aussi, la seule qui a réussi à faire des allers-retours, j'ai envie de dire, entre lui et moi, parce que c'est vrai qu'on a été concurrents pendant des années, moi, sur France Inter, Europe 1, avant de rejoindre ici RTL, c'est Isabelle Mergault qui nous a quittés cette année. Et c'est vrai que Isabelle Mergault avait tellement de talent qu'elle pouvait s'en aller. Philippe la reprenait à chaque fois quand même. Moi, je la reprenais aussi quand elle en avait marre et qu'elle quittait Philippe, et ainsi de suite. Elle a fait la navette peut-être 5 ou 6 fois, Isabelle. J'ai une pensée pour elle aussi, parce que c'est aussi, évidemment, Mergault, quelqu'un que Philippe Bouvard a mis en avant et a fait connaître. Cet après-midi, dans l'émission, on aura aussi Gérard Jugnot. Il était prévu qu'il soit là, Gérard. Gérard Jugnot, pareil, ça fait partie, évidemment, il avait du succès avec l'équipe du Splendide, mais ça fait partie des jeunes à l'époque. À l'époque, c'était un jeune sociétaire des Grosses Têtes. Ça fait partie des jeunes que Philippe Bouvard a mis en avant aussi, parce que être sociétaire des Grosses Têtes à l'âge que Gérard Jugnot avait à cette époque-là, ça, c'était pas rien quand même. Valérie Mérès aussi, qui est toujours là avec nous, a fait partie. C'est les plus anciens sociétaires qu'on a aujourd'hui. On fera parler Valérie cet après-midi, ou je pense aussi à Dari Boudboul qui est toujours là, à Jacques Balutin aussi, qui font partie des sociétaires. Hélas, la plupart ne sont plus de ce monde aujourd'hui, on le sait, mais les piliers comme Balutin, Dari Boudboul, il y a des gens à qui je pense qui ont été les premières femmes, parce que c'était pas facile d'être une femme aux Grosses Têtes au départ. Je pense à Sophie Desmarais, par exemple, qui a été la première femme, qui a été une vraie pionnière des Grosses Têtes.
13: Mais, ouais, Philippe... elle était géniale, elle était raffinée, bien élevée et drôle, tu vois. Ça n'a quand même pas été le cas de toutes les grandesses qu'on a vues des filles.
8: Philippe savait faire ça, il faut le dire, parce que parfois, je sais qu'on me reproche, les auditeurs, les plus fidèles auditeurs de Philippe Bouvard me disent « Ah, mais pourquoi vous prenez tel humoriste ou tel autre ? Les Grosses Têtes, c'est de la culture. » Mais non, les Grosses Têtes, ça a toujours été le mélange de la culture et de l'humour. Philippe Bouvard, il prenait autant Jean Dutour qu'il prenait Rick Azaray ou même Linda D'Souza à l'époque. C'était ça, les Grosses Têtes. C'était un club dans lequel se mélangeait l'humour, les vedettes de l'époque, qui parfois se faisaient tailler, effectivement, par Olivier, par Jacques Martin ou Jean-Yann. Mais c'était ça l'idée, évidemment.
0: Les Grosses Têtes associées éternellement, évidemment, à Philippe Bouvard, à qui on rend hommage après avoir appris sa disparition aux alentours de 8h ce matin. Il avait 96 ans, voix historique, voix emblématique d'RTL. On en parle avec vous jusqu'à 10h dans cette édition spéciale. Vous retrouverez ensuite, évidemment, Julien Courbet. À tout de suite sur RTL.
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0: Philippe Bouvard, oui, qui nous a quittés. On l'a appris. Il était aux alentours de 8 heures ce matin. Philippe Bouvard qui s'est éteint paisiblement. C'est son épouse qui l'a annoncé à RTL. Il avait donc 96 ans et vous êtes nombreux à vous succéder à ce micro pour lui rendre hommage depuis que l'on a appris sa disparition. On est en ligne maintenant avec un sociétaire des grosses têtes bien connues des auditeurs. Bonjour Fabrice.
2: Bonjour à vous, bonjour à tous, un bonjour attristé bien entendu.
0: Attristé, évidemment, après le départ d'un homme que vous avez connu depuis pendant de très longues années.
2: Oh oui, je l'ai connu pendant de très longues années, d'autant plus que mon père Maurice Bessy, qui était le patron du Festival de Cannes, connaissait Philippe depuis ses débuts. Je crois même que c'est mon père qui lui a mis le pied à l'étrier, parce que n'oublions pas que Philippe était journaliste avant tout, et il a fait partie de la grande équipe de RTL dont il était un des fleurons. Et bien entendu, ce succès des grosses têtes a été un succès phénoménal. Et ce dont je me souviens, c'est que Philippe était un énorme travailleur. N'oublions pas qu'il écrivait sans arrêt dans tous les journaux, qu'il écrivait beaucoup de livres et qu'il s'intéressait à toutes sortes de choses. Donc c'est une grande page de l'histoire de RTL qui vient de se tourner, hélas, quand toutes les pages se tournent, c'est qu'on approche de la fin du livre.
0: Alors, on va essayer d'en écrire d'autres, malgré tout.
2: On l'espère.
0: Fabrice. En ce jour de rentrée, ce serait difficile de fermer le livre tout de suite, même si c'est vrai que les prédécesseurs, on le sait, on le dit, on le répète, en leur rendant hommage, on plaçait la barre très haute. On va essayer de garder, en tout cas, ce souci premier, qui était aussi celui de Philippe Bouvard, d'être au service de l'auditeur, de le distraire, de le faire rire, mais aussi de lui apprendre des choses. Philippe Bouvard qui revenait d'ailleurs à la radio en décembre 2024 sur ce lien qu'il avait réussi à tisser avec ceux qui étaient de l'autre côté du poste.
3: Vous savez, les auditeurs sont fidèles parce que j'ai été fidèle. N'oubliez pas, et en tout cas moi je m'en souviens, que j'ai présenté les grosses têtes plusieurs fois dans la journée et la nuit pendant 37 ans. Vous rendez compte, 37 ans.
4: Ça a été l'aventure de votre vie, ces grosses têtes?
3: Ça a été une des réussites de ma vie. Et en tout cas, ça fait partie de ma vie quotidienne, puisque j'avais une émission la journée et une émission la nuit. Et c'était pas des petites émissions, hein.
4: Avec les grosses têtes, vous n'avez pas seulement créé l'émission de radio la plus écoutée de France, mais vous avez aussi créé des habitudes. Toutes les radios programment des jeux de culture, d'humour et d'esprit l'après-midi. C'est une vraie fierté, ça aussi?
3: Oh, peut-être, à force de... Vous savez, on fait pas une émission pendant 37 ans tous les jours, et pas plusieurs fois par jour et par nuit, sans marquer les esprits et sans influer sur la concurrence. Alors oui, j'ai conscience. Ben, je suis venu très tôt, hein.
0: On ne fait pas ça pendant autant d'années sans marquer les esprits, évidemment, les esprits des auditeurs. Et vous êtes déjà nombreux à vouloir rendre hommage à Philippe Bouvard. Olivier de Toulon nous a laissé ce message sur l'appli RTL.
5: Je viens d'apprendre la mort de Philippe Bouvard. Voilà, j'ai beaucoup d'émotions. Et je voudrais dire merci à ce monsieur qui a amené des moments de joie, de rire, de culture aussi. C'est un grand monsieur de la radio. Au revoir, monsieur Bouvard.
0: Merci Olivier de Toulon, et c'est vrai qu'il faut pas minimiser la place que prennent des personnages comme Philippe Bouvard dans la vie des auditeurs. Bonjour Sylvie.
6: Bonjour.
0: Et merci d'être en ligne avec nous. Vous avez souhaité vous aussi réagir, rendre hommage à cet immense monsieur de la radio.
6: Ah bah si la culture avait la taille de... Si monsieur Bouvard avait la taille de sa culture, il aurait mesuré 2,12 m. Excusez-moi, je suis un peu troublée. Alors, Monsieur Ruquier, vous parliez de Monsieur de Reims. Moi, je vous parlais de Madame Fritz de Cornimon.
11: Ah oui, aussi, vous avez raison. Ça en fait une troisième auditrice ou auditeur.
6: Alors, moi, je me souviens aussi de... Ah, j'ai une histoire de Philippe Castelli. de bataille entre Slim et Jacques Martin. Enfin, j'ai grandi avec les grosses têtes. Quand je rentrais de l'école, j'entendais le générique et nous l'écoutions parce que moi, c'était encore de la génération radio, pas trop télé. Et j'ai fait découvrir les grosses têtes à mes enfants, comme je le disais à la personne que j'ai eu au téléphone. Melon et Melèche, ça vous dit quelque chose?
11: Oui, c'est le jeu, évidemment.
0: Ça vous dit quelque chose, évidemment.
6: Et ma fille, elle avait 5 ans à l'époque, est arrivée à l'école et a dit « Maîtresse, j'ai appris quelque chose. Melon et Melèche jouent au golf. Melon regarde la balle et Melèche le trou. » Merci, monsieur Mabi. Ça m'a valu un beau regard noir de la maîtresse à 11h30.
0: Évidemment, les blagues des grosses têtes n'étaient pas toujours bonnes à raconter à l'école. C'était pas toujours pour tous les âges. Merci beaucoup Sylvie pour cet hommage que vous venez de rendre à Philippe Bouvard. On vous rappelle que vous allez pouvoir le faire tout au long de la journée au 32-10 et notamment dans les auditeurs ont la parole tout à l'heure avec Amandine Bégaud à partir de 13h. On est en ligne aussi avec une autre sociétaire qui a bien connu Philippe Bouvard, Mimi Mati, bonjour.
7: Bonjour, bonjour, bonjour.
0: Et merci de réagir sur l'antenne d'RTL à la

0: continué à m'imposer. Et grâce à lui, je pense que ça m'a permis de faire découvrir au public que les gens de petite taille ne sont pas des cas à part et peuvent vivre la vie de Mademoiselle Tout-le-Monde.
1: Et ne sont pas moins drôles que les autres, en tout cas.
0: Comment ?
1: Et ne sont pas moins drôles que les autres.
0: Ne sont pas moins drôles et ne sont pas obligés, forcément, comme c'était jusqu'à ce que j'arrive, de jouer les rôles de fourbes, de traîtres, de méchants, et peuvent avoir une vie tout à fait normale et faire rire et attendrir. Et Philippe m'a permis de faire ça. Il a donné une chance à beaucoup de jeunes, toute l'équipe de l'époque, la première équipe, que ce soit Les Inconnus, que ce soit Muriel Robin, que ce soit Las Falaises Chevalier ou Michel Bernier, Isabelle de Botton et moi. Il a créé une super troupe et ça reste des souvenirs.
1: Il savait reconnaître les talents émergents, on peut le dire.
2: Les Inconnus, on les a pas cités encore, mais c'est vrai qu'il y a Les Inconnus quand même. Bernard Campan, Pascal Légitimus, Didier Bourdon, Smaïn à l'époque, parce qu'ils étaient cinq, c'était Seymour Bruxelles, je crois, le cinquième. Ils sortent aussi du petit théâtre de Bouvard quand même. Les Inconnus, ça n'est pas rien.
0: Ce n'est pas rien. Et le cinquième, c'était Seymour Bruxelles qui a changé de voix. Mais et nous, les trois filles, on s'est rencontrés au Théâtre des Bouvards. On s'est jamais quittés, même si on a fait des carrières séparées depuis. Mais c'est vrai que ça a été un creuset de talent. Je me mets entre guillemets, hein, bien sûr, un creuset de talent qui a fait ses preuves depuis. Il avait le flair pour ça. Et d'autres émissions ont suivi, reprises par Laurent Ruquier, pour donner leur chance à des jeunes. Mais c'est la première fois qu'on mettait à une heure de grande écoute des mômes inconnus, quoi.
1: Merci beaucoup, Mimi Mathy. Laurent Ruquier, vous aviez une dernière question ?
2: Non, je voulais préciser aussi qu'effectivement, si on regarde la liste des émissions de télévision avant le Théâtre de Bouvard, parce qu'en fait, c'est une vraie rupture dans la carrière de Philippe et le Théâtre de Bouvard et les Grosses Têtes, parce que d'un seul coup, à travers ces émissions-là, il arrondit son personnage, il devient quelqu'un qui représente l'humour, il perd un peu de l'insolence qui a été la sienne pendant les premières années de sa carrière. Il suffit de regarder je regardais les titres de ses émissions de télévision à l'époque. Elles sont très, très significatives. Alors, il y a eu Samedi Soir. Ça, très bien. Ça a commencé comme ça. Mais après, vous avez des émissions qui s'appellent Bouvard en liberté, L'huile sur le feu, Sur la sellette. Vous voyez, ça donne tout de suite l'esprit avec lequel il animait ce genre d'émission. Sur la sellette, L'huile sur le feu. Il cherchait évidemment le clash. On parle souvent de ce mot qui, à l'époque, n'existait pas forcément, mais il cherchait le clash avec les invités. Puis après, grâce au Théâtre de Bouvard, grâce aux Grosses Têtes, c'est effectivement quelqu'un dont l'image s'est un peu plus arrondie.
1: On a parlé...
3: Il disait, je suis un facilitateur. Voilà, c'était ça. Il a facilité la carrière de plein de gens.
1: Et justement,
3: il était fier de ça.
1: On parlait des carrières d'humoristes qu'il a lancées avec ses émissions. Il y a aussi des personnages qui ont pris une dimension particulière en étant sociétaire régulier des Grosses Têtes à ses côtés. On pense à Jean-Yann notamment, Laurent.
2: Évidemment. Jean-Yann, Jacques Martin, qui avec Philippe ont fait le succès des Grosses Têtes. On peut citer Jean Dutour qu'on a entendu tout à l'heure pour la partie culturelle. Mais c'est vrai que les Grosses Têtes sont... On oublie d'ailleurs quelqu'un aussi, parce que dans les premières années des Grosses Têtes, moi qui étais un fidèle auditeur, il y a quelqu'un qui a fait vraiment énormément le succès de cette émission. C'était Jean Lefèvre, l'acteur Jean Lefèvre. Ça a été le premier à faire vraiment rire dans les Grosses Têtes. Avant Jacques Balutin, avant même peut-être Martin et Yann, Jean Lefèvre avec son éternelle question qui était est-ce que ça a un rapport avec le sexe, c'était ça sa question rituelle. Mais Jean Lefèvre, ça a l'air de rien aujourd'hui, mais c'était le numéro un des comiques français grâce au cinéma et grâce au théâtre, et il était un des pilier des Grosses Têtes de Bouvard dans les premières années, à la fin des années 70.
1: Et puis Philippe Castelli aussi, qu'on n'oublie pas, Laurent.
2: Alors lui, après, effectivement, Philippe Castelli, mais lui, c'était plus le souffre-douleur. Parce qu'il y avait ça aussi aux Grosses Têtes. Il y avait les souffre-douleurs dont faisaient partie Castelli, Rick Azara et Linda de Souza, la regrettée aussi puisqu'elle est partie l'année dernière, Evelyne Leclerc et d'autres. Il y avait comme ça ceux qui acceptaient le rôle de venir se faire charrier par Bouvard, Martin, Kersauzon, Junio et les autres.
3: Philippe Castelli, qu'il avait découvert dans une publicité à la télévision, où Castelli faisait une pub pour un slip. Ça avait beaucoup fait rire Philippe, il disait pas un mot, et il avait fait venir aux Grosses Têtes. Ce qui est rigolo dans ce que dit Laurent aussi, c'est que ce qui est vrai, c'est que Philippe a aussi révélé les talents cachés de gens dont on ne soupçonnait pas qu'ils pouvaient être drôles. Je prends l'exemple de Léon Zitrone. C'était quand même le patriarche à la télévision, des infos, etc. Il a révélé le talent humoristique de Léon Zitrone.
1: Justement, on va l'écouter, Laurent.
4: Je ne regarde pas la télé.
5: Vous ne regardez pas la télé?
4: Et je ne l'ai jamais regardé.
5: Ça vous intéresse?
4: Bon, Léon, j'ai vu un poste

0: Chez vous, il est...
1: C'est un poste de confiance.
0: Non, il n'est pas
1: un poste pour ma femme.
2: C'est un poste, mais il est vide, il n'y a que la boiserie. Et quand il rentre chez lui, il se met derrière le poste et il fait « Bonsoir, ma chérie, après 8 heures de travail, je suis heureux de rentrer à la maison. Ici, Léon Zitrone, mon amour. En quelques instants, nous allons passer à table. Qui y a-t-il? Eh bien, nous aurons des questions que j'en souhaiterais. Mesdames et messieurs, bonsoir, ici Léon Zitrone, je l'aime, ma chérie. » Alors, elle change de chaîne.
3: Léon Zitrone, donc dans l'émission des Grosses Têtes, vous aviez raison, Laurent, de rappeler l'importance de ce personnage parmi les sociétaires.
4: Oui, et puis la grivoiserie, Philippe disait, il avait raison, c'est que quand il a commencé à faire les Grosses Têtes en avril 77, la première émission, dont malheureusement il n'existe pas d'archives, est absolument pas drôle dans ce qu'il disait. C'était vraiment quelque chose de très intellectuel. Et l'émission, en fait, a décollé quand ils ont découvert les trois premières lettres du mot « culture ». Et là, c'est parti.
3: La culture, justement, Laurent Marsic, on va en parler avec vous parce que c'est vrai qu'évidemment, nous sommes sur RTL, donc on a beaucoup parlé radio et l'héritage radiophonique que Philippe Bouvard nous laisse dans cette maison qui lui était si chère. Mais Philippe Bouvard, c'est aussi, et peut-être d'abord, un homme de presse écrite, Laurent.
4: Oui, parce que c'est par là qu'il a commencé. C'est une passion conçue tout petit, racontait-il, grâce à un oncle imprimeur qui va lui donner le goût du papier.
5: Pour mon 6e anniversaire, il m'a imprimé mon premier journal. J'avais intitulé ça « L'épatant ». Et ensuite, toute ma vie, partout où j'ai été, j'ai fait des journaux.
4: Le Figaro, par exemple, où il entre comme coursier au service photo, avant d'en gravir tous les échelons. Il est embauché grâce à une interview avec Sacha Guitry, il l'a souvent raconté, et une première impertinence.
6: Le Figaro ne parlait jamais de Sacha Guitry parce que Pierre Brisson, qui avait été dans une autre vie critique dramatique, avait esquinté cet auteur. Mais cet auteur était devenu l'auteur préféré des lecteurs du Figaro. Et il fallait donc qu'on réconcilie Le Figaro et Guitry. Alors, quelqu'un a téléphoné à Guitry en lui disant « Écoutez, on voudrait vous interviewer, mais vous savez bien que je ne donne pas d'interview au Figaro. Écoutez, on veut vous envoyer le Benjamin de la rédaction. Il sera titularisé si vous acceptez de le recevoir, et autrement, ben, on ne pourra pas le garder. » Et Guitry, qui était un homme d'esprit, mais aussi de cœur, dit « Ah ben, puisque c'est comme ça, je vais le recevoir. » Son secrétaire me dit, alors surtout, appelez le maître, hein, il y tient beaucoup. On me pousse vers lui, c'est la répétition terminée, et il me dit de cette voix tellement inimitable que je suis incapable de la parodier, « Alors c'est vous, monsieur, que le Figaro envoie pour m'esquinter ?» Et je lui dis « Mais non, monsieur !» Et il dit « Vous voyez, ça commence
4: voilà. !» Et puis il y aura François, où il occupe un temps sa suprême fierté, le fauteuil de Pierre Lazareff. Et pourtant, pour le jeune Bouvard, les choses avaient plutôt mal commencé, par trois fois candidat malheureux au bac, et viré au bout de 6 mois de l'école de journalisme.
5: Parce qu'on s'était aperçu que je vendais à des élèves qui étaient moins doués que moi, mais beaucoup plus argentés, des cours. C'est-à-dire que moi, je leur faisais leur copie, ils me payaient. Seulement, un jour, j'ai été un peu pris de court. Je leur avais donné à tous le même devoir. Alors, c'est comme ça que la mèche a été éventée.
4: Et d'ailleurs, Philippe Bouvard conservait précieusement sur son bureau un billet signé du directeur de l'école qui disait « N'est pas doué pour le journalisme, mais réussira dans les professions commerciales. » Il y a l'écriture, c'était son oxygène. Il a écrit partout, vraiment. Oui. Il écrivait partout, il écrivait dans son bain, dans sa voiture. Il avait une voiture bureau, un bureau connecté. Il conjurait l'angoisse de la page blanche en utilisant du papier rose. Et plus d'une cinquantaine d'ouvrages quand même. Des pièces de théâtre, Laurent Ruquier l'a dit tout à l'heure, des milliers de chroniques, de billets de chronique. Philippe Bouvard, c'était un mordu de travail, comme on disait, en état perpétuel d'ébriété intellectuelle.
5: Aujourd'hui, comme je cours après le temps et que je le rattrape de moins en moins, alors j'essaye qu'il n'y ait aucune minute perdue.
4: Et jusqu'au bout, il a travaillé pour la presse écrite. Encore il y a quelques mois, il bossait pour un journal de presse écrite.
7: Laurent Marsic parlait de sa voiture, je crois, à savoir qu'il a été même un des premiers à avoir un téléphone dans sa voiture. Un téléphone, évidemment, avec un fil et tout à l'époque, mais c'était très rare dans une voiture. Vous imaginez, Philippe Bouvard était un des pionniers de la téléphonie automobile.
4: Télévision, secrétaire, téléphone et micro.
3: Vous l'avez compris, il n'y a pas un, mais dès Philippe Bouvard, à qui on rend hommage, évidemment, ce matin puisqu'on a appris sa disparition. On vous le rappelle, il s'est éteint aux alentours de 8 heures. C'est son épouse qui l'a annoncé à RTL, Philippe Bouvard, qui avait 96 ans. Et si vous souhaitez vous replonger complètement dans l'univers de Philippe Bouvard, il y a plein de podcasts à aller retrouver sur l'appli RTL. Laurent, vous y avez beaucoup contribué à la création de ces podcasts. On y découvre toutes les facettes, finalement, de Philippe Bouvard.
4: Avec Philippe Bouvard qui se raconte lui-même à travers toutes les archives depuis son arrivée à Radio Luxembourg dans les années 60, où il venait faire un billet d'humour et un billet assez sarcastique sur le monde culturel jusqu'à ses derniers pas sur RTL. C'est Philippe qui se raconte et qui, avec plein d'extraits.
3: Philippe Bouvard, à qui vous continuez évidemment de rendre hommage, ce sera le cas encore ce midi dans Les Auditeurs ont la parole avec Amandine Bégaud à partir de 13h. On vous redonne le numéro que vous connaissez par cœur, le 3210. Régis Laspalès l'a composé justement, ce numéro, pour rendre hommage lui aussi à Philippe Bouvard. Bonjour Régis Laspalès.
0: Bonjour.
3: Vous avez travaillé avec lui, quels souvenirs vous en gardez?
0: Ah, c'était merveilleux. Je suis triste parce que c'est la fin d'un monde pour moi. C'est la fin d'un monde. Mais j'espère qu'il y aura toujours des bonnes choses. Mais il était... J'en garde le souvenir d'un homme hors norme. Hors norme. Qui a su imposer son style et qui a su avoir une liberté de... Une liberté d'expression, qui crée ses émissions, qui inventait.
3: Comment vous l'avez rencontré, vous, Philippe Bouvard?
0: Comme beaucoup de mes camarades, il a créé le théâtre de Bouvard et il organisait des auditions. Tout le monde pouvait se présenter toutes les semaines. Et je jouais déjà au Café Théâtre et voilà, je suis venu auditionner, on écrivait des sketchs, on lui proposait, et puis il nous a pris assez vite. Et puis voilà, l'aventure a commencé.
3: On parlait tout à l'heure de son caractère, pas toujours facile, de colère légendaire. Vous n'en avez jamais fait les frais?
0: Non, pas du tout. On s'entendait très très bien. Il aimait pas trop être contredit parfois, mais parce qu'il voulait essayer ce qu'il avait en tête. Il voulait l'essayer. Et il était évidemment ravi quand ça marchait, évidemment.
3: Laurent Ruquier, tous ces noms qui lui rendent hommage depuis un peu moins d'une heure maintenant, mais on entend Régis Laspalès, on a entendu Mimi Mati, Michel Drucker, Jean-Pierre Foucault, ça montre l'importance qu'il avait. J'oubliais Olivier de Kersauzon aussi, qui vous a répondu.
7: Il avait passé chez Bouvard, que ce soit à la télévision ou aux grosses têtes sur RTL, et même avant, quand c'était RTL non-stop. C'était évidemment important dans une carrière. Moi, avant d'animer les grosses têtes, j'ai eu la chance, d'ailleurs on l'entend parfois dans les rediffusions la nuit, j'ai eu la chance d'être grosse tête pas longtemps, parce que je travaillais sur une autre radio à France Inter, et très vite ils m'ont dit « Oh là !» Mais Philippe, lui, ça le dérangeait pas que je sois sur Inter. Et donc je suis venu 2-3 fois faire grosse tête, et parmi ces fois-là, et ça donne bien aussi l'esprit malicieux que pouvait avoir Philippe Bouvard, il m'avait pris parce que je venais de sortir un livre, un recueil des conneries que j'avais pu dire sur les uns et sur les autres à l'époque sur Inter, et il me recevait pour la promo de mon livre. Mais il y avait un fauteuil vide, alors je sais plus, je crois qu'il y avait Carlos, il y avait Léon Zitrone, Sim, ça j'en suis sûr, et puis il y avait un fauteuil vide. Je me disais, mais tiens, c'est qui ce fauteuil? Pourquoi il y a un fauteuil vide? Et Philippe Bouvard avait gardé ce fauteuil vide pour Jacques Pradel, parce que Jacques Pradel faisait, à l'époque il animait Perdu de vue, et il faisait partie de mes victimes dans mon livre, et il s'était dit, oh là, je vais les mettre face à face, on va voir ce que ça va donner. Bon, ça s'est très bien passé parce que Jacques Pradel est un homme délicieux, mais voilà, c'était l'homme de ce genre de surprise, et croyez-moi, je n'en menais pas large quand j'ai fait les grosses têtes pour la première fois. J'ai eu peut-être la chance de faire grosses têtes, on va dire 4 fois ou 5 fois dans l'équipe de Bouvard, dans les années 1990, entre 90 et 95, puisque j'étais à France Inter à cette époque-là. Puis après, je suis devenu directement concurrent sur Europe 1 en animant, parce que c'est vrai que le but, quand on m'a fait venir sur la radio de la rue François 1er, c'était de concurrencer évidemment les grosses têtes de Philippe Bouvard. Ça a toujours été l'obsession des radios, des autres radios périphériques, que ce soit Europe 1, France Inter ou même RMC, de dire on va essayer de battre les grosses têtes, mais personne n'y est jamais arrivé. Même moi,
3: hein, toujours pas.
7: J'ai fait peut-être monter l'audience de repas à cette époque-là. Et c'est une des raisons pour lesquelles, à un moment donné, Bouvard a été chassé pendant 3 mois. Mais jamais personne n'a battu Philippe Bouvard et jamais personne n'a battu les Grosses Têtes. Encore aujourd'hui, j'ai cette chance. D'ailleurs, ça reste, grâce à Philippe, l'émission numéro 1 française.
3: C'est dire l'importance et la réussite qu'il a connue avec cette émission mythique que vous avez repris. Laurent, Philippe Bouvard, qui est à cette antenne d'RTL, expliquait ce qu'il retirait de ses 50 ans de carrière.
6: Ça m'a appris la toute-puissance d'une actualité qui n'est pas toujours réjouissante, mais dont c'est notre mission, que de la faire partager à ceux qui nous écoutent et en essayant de rendre ce qui est difficile à vivre amusant à écouter.
3: Amusant à écouter, il l'a été, Philippe Bouvard, pour nombre d'entre vous. Bonjour Bruno.
8: Bonjour.
3: Et merci d'être en ligne avec nous. Je crois que vous faites partie des tout premiers auditeurs des Grosses Têtes, puisque on me dit que vous les écoutiez dès la fin des années 70.
8: Absolument, ça c'est malheureusement le privilège de l'âge, puisque j'ai 65 ans. Donc oui, moi je l'admirais quand j'étais adolescent, et plus tard je suis devenu avocat à Paris, réussi un concours d'éloquence, et à ce titre, on organisait d'autres concours, et notamment on a invité Philippe Bouvard. Parce que Philippe Bouvard était un amoureux de la langue française, c'est quelqu'un qui aimait le verbe, qui d'ailleurs, je pense, a pu dire à différentes reprises qu'il aurait aimé être avocat, et il aimait les avocats et on lui rendait bien. Et notamment, je me souviens, c'était en 1991, ça date également un peu, il était donc venu à une séance que nous avions organisée, et à cette occasion, j'ai récupéré les notes manuscrites très pertinentes qu'il avait prises suite à l'audition des différents candidats. Et toujours dans cet amour du verbe, il nous avait fait part de son admiration, on comprend pourquoi, d'Olivier de Kersauzon, qui est un improvisateur né, et parce que Bouvard était quelqu'un d'un peu malicieux, il ajoutait « quand il l'a décidé ». Voilà le souvenir que j'ai de quelqu'un pour qui j'avais effectivement de l'affection et qui s'est vraiment accompagné. Je l'ai écouté jusqu'à ses toutes dernières émissions, bien sûr.
3: Ben merci beaucoup, voilà. Bruno, d'avoir pris votre téléphone ce matin pour rendre hommage à Philippe Bouvard, qui, on le rappelle, nous a donc quitté ce matin à l'âge de 96 ans.
4: Merci. C'est vrai qu'il était tout le temps dans la provocation, Philippe. Moi, j'ai en mémoire notamment une archive où Philippe raconte qu'en mai 68, il prenait un malin plaisir à traverser Paris et à venir avec sa Rolls jusqu'à RTL alors qu'il n'y avait plus d'essence nulle part partout et qu'il y avait des manifs dans tous les sens avec les étudiants. Il n'avait que son certificat d'études. Il avait une des plus belles bibliothèques de France chez lui.
3: Merci beaucoup, Laurent Marsic. Merci aussi à Laurent Ruquier d'être venu ce matin rendre hommage à Philippe Bouvard. On imagine que vous allez continuer avec tous les sociétaires cet après-midi.
7: Évidemment, cet après-midi, dès 15h30, nous dédierons l'émission à Philippe et il y aura évidemment des témoignages de ceux qui l'ont connu.
3: Et au-delà des Grosses Têtes, toute la journée, évidemment, on va rendre hommage à ce grand monsieur qui a tant fait pour vous, chers auditeurs, et pour notre radio. Bonjour Julien Courbet.
9: Bonjour Céline.
3: Et bienvenue, vous êtes de retour vous aujourd'hui.
9: Ça m'avait fait peur, je pensais que vous n'étiez pas au courant que j'étais là depuis 26 ans ou 27 ans.
3: Enfin.
9: Je me suis dit, tiens, crois que c'est un nouveau. Oui, bah écoutez, très attristé par ce qui arrive, mais quel signe du destin de partir le jour de l'ouverture de la grille pour cet homme qui restera tout jamais la légende d'RTL. Hein.
3: On peut y voir un clin d'œil, en effet.
9: On peut y voir un clin d'œil. Vous savez que j'ai fait les Grosses Têtes télé, moi. Un jour,
3: oui.
9: Quelqu'un, c'était la direction de TF1 qui voulait absolument que je fasse ça, et ils disent à Bouvard, bah tiens, Courbet, ça serait bien qu'il vienne aux Grosses Têtes télé. Et donc Bouvard m'appelle, il me dit, mais monsieur, on me demande de vous prendre, mais vous n'êtes pas drôle. Tel quel, hein. Je dis, mais parce que vous me voyez dans une émission qui ne l'est pas, mais peut-être que je peux essayer de l'être. Oh, permettez-moi d'en douter, mais me parler comme ça. Envoyez-moi un sketch d'ici 2 heures et je jugerai. Et je lui envoie un sketch, il voulait un sketch absolument sur la télé. 2 heures après, il me rappelle. Mais c'est que votre sketch est très drôle, monsieur. Je dis, ben voyez, on peut peut-être faire des choses. Si vous voulez, je peux venir le faire. Ah non! Un sketch aussi drôle, je ne vais pas prendre le risque de le gâcher. On le fera faire à Francis Perrin. Voilà, puis après, j'ai fini par y aller, mais c'était ça, hein, c'est ce franc-parler-là. Hein, voilà.
3: Merci beaucoup, Julien. On vous retrouve donc dans un instant pour Ça peut vous arriver et vous serez drôle, on en est sûr. Merci à vous de nous avoir accompagnés ce matin. Restez sur RTL dans un instant, Ça peut vous arriver, Julien Courbet.
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3: 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Les infos, Aude Vernuccio.
18: Bonjour Céline, bonjour à tous. Et c'est avec grande émotion qu'RTL vous annonce la disparition de Philippe Bouvard, animateur iconique des Grosses Têtes de 1977 à 2014. Il s'est éteint ce matin à l'âge de 96 ans chez lui, à Cannes, d'après son épouse qui le confirme à RTL. Un rire, une voix, un humour indissociable de l'ADN de notre antenne. C'est lui qui a inventé les Grosses Têtes. Voilà ce qu'il en disait en 2017.
6: Les Grosses Têtes, c'est peut-être ce que je laisserai. Alors, j'en suis à la fois ravi, parce que y a beaucoup de gens qui laissent rien du tout. Si je laisse un petit quelque chose, c'est une bénédiction. Mais un peu surpris, et même parfois un peu lassé, parce que j'ai quand même fait beaucoup d'autres choses. Et je ne veux pas oublier que la presse écrite a été ma mère nourricière.
18: Philippe Bouvard qui avait cédé son fauteuil en 2014 à 84 ans, mais il le dit lui-même, Laurent Marsic, à l'instant, Philippe Bouvard, c'était un touche-à-tout, homme de presse, de télé, de radio.
19: Oui, il rêvait d'être un pianiste virtuose, un cuisinier étoilé, mais il voulait surtout être un écrivain en vrai. Finalement, Philippe Bouvard aura été, vous l'avez dit, effectivement un touche-à-tout, longtemps homme de radio, préféré des Français, gardien du temple d'un certain humour gaulois. Le journalisme, surtout, il va y entrer par la petite porte à 24 ans, comme coursier au service photo du Figaro. Il en sort patron 20 ans plus tard. Un boulimique de travail, il va multiplier les billets, les chroniques. Il étrit ses contemporains avec talent, confesse le gratin du showbiz avec talent aussi, avec piquant aussi. Journaliste, mais aussi animateur, romancier, dénicheur de talent avec son petit théâtre à la télévision. Et Bobino, le théâtre Bobino qu'il rachète. Il sera aussi dialoguiste de cinéma, ça fait beaucoup. Son fonds de commerce, bah, l'impertinence, les bons mots, la plaisanterie salée, parfois grivale, mais toujours assumé. Il a réalisé tous ses rêves d'enfant. Il a possédé une prestigieuse bibliothèque avec des livres jusqu'au plafond, lui qui n'avait que son certificat d'études. Il a conduit des voitures de luxe. Il s'est assis dans le prestigieux fauteuil de Pierre Lazareff à François, son père spirituel. Il a dirigé un théâtre. Il disait « Oubliez qu'on n'a qu'une vie ». C'est ce que j'ai mieux réussi.
18: Merci Laurent Marsic. Il a toujours été pour moi un exemple, un modèle. Il a inventé un style. Réagit ce matin Laurent Ruquier sur RTL qui lui a succédé. Michel Drucker lui a également rendu hommage dans la matinale.
20: C'est quelqu'un que je respectais beaucoup parce que c'était quelqu'un qui travaillait beaucoup. Dans notre métier, il y a très très peu de monuments comme ça qui ont donné l'exemple. Il travaillait jour et nuit, il vivait que pour ce métier. C'est un personnage qui va laisser une marque indélébile, hein, et Laurent Ruquier l'a très bien dit. 37 ans en Grosses Têtes, c'est un record qui ne sera jamais battu. 37 ans, vous imaginez ce que c'est?
18: Michel Drucker au micro de Céline Landreau, et RTL se tient aujourd'hui aux côtés de ses proches. C'est toute la famille RTL qui est en deuil. Également à retenir, le gouvernement qui fait sa rentrée aujourd'hui. Premier conseil des ministres autour de Sébastien Lecornu en ce moment depuis 10 heures. Parmi les dossiers sur la table, les prix à la pompe au plus haut. La porte-parole du gouvernement, Maud Bréjon, dit ce matin travailler à une reconduction du chèque énergie pour les plus modestes et aux aides pour les secteurs les plus exposés à la hausse des prix du carburant. La météo, très orageux de la Nouvelle-Aquitaine à la Bretagne. En Occitanie, avec des rafales de vent qui vont dépasser les 100 km/h, les températures comptées de 22 à 26 degrés près de la Manche, de 26 à 29 partout ailleurs, jusqu'à 32 degrés dans la moitié sud. Les courses à Vincennes à 18h30, les pronostics de Dominique Cordier, le 17, le 18, le 13, le 5, le 15, le 14, le 2, et l'outsider de RTL, c'est le 13, Enrique. Et puis on vous rappelle l'information de cette matinée, la mort de Philippe Bouvard. On va écouter une dernière fois sa voix, son humour aux grosses têtes. Extrait de Philippe Bouvard aux côtés de Michel Galabru.
1: Vous connaissez l'anecdote à la Comédie Française de De Gaulle? Tout le monde la connaît, tu la connais.
21: Dans les toilettes.
1: Hein?
21: Dans les toilettes.
1: Dans les toilettes.
21: Bah, racontez-la quand même.
1: Oh, tu sais, ils avaient assisté à une comédie, je crois, de Claudel, et il y avait Pompidou et De Gaulle qui vont aux toilettes, dans ces casiers. Et je crois que Pompidou dit à De Gaulle, « Belle pièce, mon général !» Et De Gaulle, « Regardez devant vous, Pompidou !»
18: Hommage à Philippe Bouvard tout au long de cette journée. Émission spéciale aux grosses têtes à 15h30. Et puis rendez-lui hommage, vous les auditeurs, au 3210 et sur l'application RTL. Pour l'heure, il est 10h05. Tout de suite, ça peut vous arriver avec Julien Courbet.
9: Merci beaucoup, Aude. Alors évidemment, hein, le déroulement de l'émission est complètement chamboulé. C'est tout à fait normal pour rendre hommage à Philippe Bouvard. Donc il y aura des flashs à 1h30. D'habitude, nous devions démarrer à 9h30. Donc à partir de demain, on démarre à 9h30. Mais voilà, on va faire une émission en pensant à Philippe et en pensant surtout à cette gaieté et cette envie de faire rire et de détendre les gens. Merci Aude, à tout à l'heure pour plus d'informations, pour cet hommage à Philippe Bouvard. Eh bien, que démarre maintenant l'émission. Je déclare donc ouverte la 26e saison de Ça peut vous arriver. Pour tout vous dire, je pensais qu'on nous mettrait dehors au mois de juin. Ils ont fait passer des castings, mais je crois qu'ils sont tombés sur encore plus tocards que nous. Donc nous repartons pour un an, si vous le voulez bien. À 9h30, Mado, c'est présentation de la salle des appels. Hervé Pouchol et Laura Urissel sont avec nous.
22: Bonjour.
9: Et on me signale qu'il n'y a pas Laura Urissel aujourd'hui, ce qui fait un très très bon démarrage. Par contre, il y a Stanislas Vignon, notre tour de contrôle des appels téléphoniques, rédacteur en chef.
23: Encore une émission bien préparée.
9: Il est le journaliste préféré de la consommation des Français, monsieur Olivier Dauvert.
24: Bonjour Julien.
9: Elle représente la rédaction qui a beaucoup travaillé, Céline Collonge, pour tous les détails. Bonjour.
25: Bonjour.
9: Et puis bien sûr, votre avocate pénaliste au barreau de Paris, madame Sylvie Noakovitch.
26: Bonjour.
9: Bon, vous l'avez compris, dois-je le rappeler que ça démarre normalement à 9h30. Exceptionnellement aujourd'hui, ça démarre un petit peu plus tard puisque l'antenne est consacrée à Philippe Bouvard. Mais néanmoins, nous allons attaquer maintenant différents cas. Et si vous le voulez bien, dans quelques instants, vous allez pouvoir, dès maintenant d'ailleurs, ça peut vous arriver, @rtl.fr, nous contacter. Déjà, savoir comment se sont passées un peu les vacances des uns et des autres. Les régions, tiens, par exemple, où avez-vous été, vous, Céline?
25: En Bretagne, du nord au sud, du Finistère nord au Finistère sud, c'était sud. Sublime.
9: N'avez pas besoin de donner autant de détails du nord au sud et compagnie.
25: Désolé, de l'est à l'ouest.
9: Le nom de la région suffit amplement. Merci.
25: Finistère.
9: Hervé Pouchol, écoutez, on pensait qu'on ne vous reverrait pas. Je vais vous dire franchement, vous êtes. Non, mais je vais vous dire pourquoi. Vous vous êtes tellement éclaté dans cette grande tournée des campings. On s'est dit, il ne reviendra jamais.
27: Oui, et j'ai fait 8000 km et je suis ravi. C'était des vacances vraiment très occupées.
9: Mais après ces 8000 km, vous avez fini par trouver le camping parce que vous avez beaucoup cherché, visiblement.
27: C'est-à-dire que, heureusement, j'étais avec mon fils qui m'a vraiment aidé.
9: Il s'est aperçu que le camping n'était en fait qu'à 85 km, mais après 8000, il a trouvé. Et puis mon Olivier, qui évidemment a été partout, beaucoup d'ouvertures de magasins. Un bel été encore pour vous.
24: Hein. Eh ben partout où il y a des magasins, c'est-à-dire partout en France, nord, sud, est, ouest.
9: Bon, eh bien vous voyez, je m'attendais à un démarrage un peu chaotique, mais pour tout vous dire, pas à ce point. Mais néanmoins, nous sommes là, voici donc la 26e saison de Ça peut vous arriver. Continuons cette émission qui me semble très prometteuse, vous allez le voir.
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9: 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Et ils ont raison de douter, moi-même, je vous le dis, j'ai parfois des doutes sur mon équipe. Alors cette saison, contrôle surprise chaque jour, un négociateur passe au tableau, on vérifie où en est son dossier, on note son résultat et on va vite voir qui bosse et qui se la coule douce. Stan, qui est le premier à passer sur le grill?
2: C'est Pascal Normand, notre envoyé spécial du côté de la zone ouest.
9: Pascal Normand, bonjour.
4: Bonjour Julien, bonjour à tous et bonjour à Laura Russel.
9: Je ne sais pas pourquoi, j'étais persuadé qu'elle était là. Pascal, en 2022, et Céline va nous raconter aussi cette histoire, nous allons parler d'Evelyne, il y a un drame familial. Puisqu'elle décide de changer de vie, suite à ce drame familial, elle quitte l'Isère pour s'installer dans l'Ouest, elle achète une petite maison avec un grand terrain pour 83 000 euros, et elle sait que la toiture doit être refaite, mais pense que le reste de la maison est sain. Et un an plus tard, lors des travaux, l'artisan retire le placo. Et là, Céline, c'est la surprise.
25: Oui, c'est presque même le drame parce qu'en fait, la charpente est complètement pourrie. Les poutres sont pourries. Il y a même une poutre sectionnée. Donc évidemment, l'édifice de la maison n'est plus en sécurité. Il y a un problème de solidité. Elle doit donc engendrer tout de suite des travaux. Elle engage 7000 euros de travaux et elle prend contact avec le vendeur particulier de cette maison pour trouver un arrangement parce qu'elle pense qu'il y a vice caché lors de la vente.
9: Alors, Pascal, c'est là où vous entrez en piste, on vous confie ce dossier. J'étais contre, tout le monde me dit donne-lui sa chance. Je le fais donc, et que se passe-t-il?
4: Merci beaucoup de m'avoir donné ma chance. Alors quand j'arrive sur place, moi c'est au Pouliguen, j'ai un peu de mal, je me souviens très bien, à trouver le domicile de ce monsieur, même si on avait l'adresse. Donc comme on le fait assez régulièrement, je demande mon chemin à un monsieur, et évidemment, il s'agissait de ce fameux Christian. Il était en voiture, il sort de chez lui, et là il me dit, non, j'ai pas trop le temps, je vais faire mes courses dans un supermarché. Ni l'une ni deux, je le suis dans le supermarché. La salle des appels, ça passe très mal, a du mal à le joindre. Et donc c'est au moment précisément où il arrive, il est très gourmand, au rayon fromage, que j'interpelle ce monsieur pour lui parler et évoquer le cas d'Evelyne.
9: Écoutons ce document exceptionnel.
4: Alors le monsieur a fait le tour, je l'ai vu traficoter avec son téléphone, mais je vous l'ai dit, il est assez faible, donc je vais aller le voir. Là, il est au rayon des fromages. Christian? Oui, c'est moi qui vous ai vu tout à l'heure. Vous inquiétez pas, je me suis pas présenté tout à l'heure, je me présente. Pascal, je suis journaliste pour RTL, l'émission de Julien Courbet.
9: Monsieur, bonjour, ne me parlez pas si vous ne le souhaitez pas, il n'y a rien de grave. Je vous tends la parole pour que vous puissiez dire, elle ment ou elle dit n'importe quoi, c'est tout.
4: Elle ment, c'est tout.
9: Voilà, c'est clair. Je vous tends la parole. Moi, parler toujours mieux français. En tout cas, Pascal, voyons s'il y a eu des résultats. Alors, je m'adresse maintenant à celle que vous avez défendue, qui est avec nous. Evelyne, bonjour.
5: Bonjour.
9: Comment allez-vous, Evelyne?
5: Ça va très bien.
9: Bon, alors, Evelyne, est-ce que cette intervention de Pascal Normand a porté ses fruits?
5: Tout à fait. Au bout d'une semaine après, j'ai reçu le chèque.
9: Un chèque de combien?
5: De 5 000.
9: De 5 000.
5: Comme on avait convenu.
9: C'est super, non?
5: Voilà, très bien. J'ai remercié toute l'équipe. En tout cas, vous êtes super bien.
9: Bon, vous voyez, ça c'est, on vous le dit rarement, ça. Vous êtes super bien, écoutez, c'est merveilleux. Eh bien Pascal, il est grand temps, merci, alors je suis ravi, on remercie ce monsieur Pascal, parce que c'était pour la bonne cause qu'on l'a un petit peu embêté, mais tout est bien qui finit bien. Vous voulez le remercier Pascal, je crois?
4: Oui, il a été très sympa parce qu'on n'avait pas mis sa parole en cause, mais il n'arrêtait pas de nous répéter qu'il avait versé une somme à la protection juridique. Alors c'est vrai qu'on doutait un peu parce que Evelyne, dans un premier temps, n'avait rien touché et m'avait permis de rentrer chez lui et j'avais pu envoyer un document qui attestait ses propos à la salle des appels. Donc je suis vraiment ravi qu'il ait tenu parole, ce monsieur.
9: Olivier Dauvert, un commentaire sur ce que vous venez d'entendre, une note peut-être sur 10?
24: C'est le meilleur. Pascal, c'est de loin le meilleur. On met 11 sur 10.
9: Non, ça c'est n'importe quoi. Écoutez, je vais donner mon verdict.
24: On met un joli 9 quand même, parce que il est allé sur le terrain, a obtenu gain de cause, donc ça mérite au moins un 9.
9: C'était juste à titre indicatif que je vous le demandais, car nous allons maintenant donner le verdict. Hein. Nous saluons votre courage, Pascal, votre persévérance et votre talent d'envoyé spécial hors du commun. Il nous appartient également et en toute bienveillance de vous adresser quelques recommandations pour la poursuite de votre brillante progression. Tout d'abord, il faudra apprendre désormais à ne pas vous arrêter à tous les bistrots rencontrés sur votre route, aussi accueillants soient-ils. Nous vous encourageons, afin d'espacer quelque peu votre travail, d'éviter les sandwichs sur les aires de repos, parce que j'ai l'impression que vous avez fait des aires de repos une exploration méthodique de la gastronomie autoroutière. Néanmoins, effectivement, le travail est là. Nous vous mettons donc un 8,5 pour cette intervention. Voilà. Vous êtes content, Pascal ?
4: Ah ben c'est pas moi, j'ai jamais eu cette note.
9: Hein, pour ben voilà.
4: C'est la première fois que j'ai une aussi bonne note pour ma reprise. Vous avez fait ma semaine là, c'est pas.
9: Demain 9h30, un nouveau contrôle surprise. Vous êtes sur RTL.
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9: Attention, situation d'urgence. Que chacun retrousse les manches de sa chemise pour ceux qui en portent, parce que là, il va falloir faire vite et être efficace. Permettez-moi d'accueillir sur l'antenne d'RTL Mona et Alexandre. Mona, bonjour.
22: Bonjour, monsieur Courbet.
9: Oh, ne m'appelez pas monsieur Courbet, Mona. Je vous en prie, appelez-moi Julien. Bonjour. On reprend. Bonjour, Mona.
22: Julien. Bonjour Julien.
9: Non, monsieur Julien. Mona. Alors, Mona, vous êtes dans un endroit et un homme que vous aimez profondément est dans un autre endroit. Il s'appelle Alexandre. Alexandre, bonjour.
26: Bonjour.
9: Alors Mona, vous êtes où, vous ?
22: Je suis chez ma mère.
9: D'accord. Et Alexandre, chez votre père ? Où êtes-vous, Alexandre, vous ?
26: Je suis à notre domicile.
9: Bon, alors, il est au domicile. Pourquoi ? Parce qu'ils préparent leur mariage. Et c'est une situation ultra urgente, mesdames et messieurs, parce que le mariage, si j'ai bien compris, Mona et Alexandre, a lieu samedi. Est-ce qu'on est d'accord ?
22: Vendredi.
9: Décidément, la précision sera vraiment le mot-clé de cette émission. Et là, aujourd'hui, c'est la cata et nous allons essayer de comprendre pourquoi. Mais vraiment, je trouve cela d'une injustice, mais sans nom, que l'on puisse vous mettre dans cette situation. Vous êtes passé par une agence événementielle qui doit tout organiser. Il y avait, je crois, 140 invités prévus. Est-ce qu'on est bien d'accord ?
22: Oui, tout à fait.
9: Bon, je pense que vous avez dû casser la tirelire pour vous offrir ce qui est le plus beau jour de votre vie, Mona, puisque le devis est de combien ?
22: Il est de 34 000 euros et je vous confirme, c'est toutes les économies d'une vie qu'on a mis dans notre mariage.
9: Et je comprends, beaucoup sont comme vous, ont envie que ce jour-là soit un jour inoubliable, donc toutes les économies y passent. Il y a donc un devis et vous allez régler 34 000 euros avant même que ça démarre, puisque ça démarre vendredi prochain. J'apprends de source sûre, mais je ne peux pas la nommer, qu'il y aurait eu un peu d'espèces de données. Comment on en est arrivé à donner un peu d'espèces ?
26: Effectivement, oui, on a donné un petit peu d'espèces pour une remise de la facture finale qui, de base, était à 38 000. Et puis, en donnant un petit peu d'espèces, on est arrivé à 34 000.
9: Alors, Maître Novakovic, rappelons quand même que c'est une technique qui peut arranger tout le monde. Puisqu'on dit, vous me donnez de l'espèce, moi je ne paierai pas de TVA, etc., d'impôts, et vous, je vous fais baisser la facture. Mais après, devant un juge, faut-il prouver qu'il y a eu de l'espèce ou pas ?
28: Et puis, c'est un piège, parce qu'en fait, nul ne peut invoquer sa propre turpitude, donc on ne peut même pas l'invoquer devant un juge, parce que, véritablement, on fraude finalement le fisc en faisant ça. Donc on ne peut pas l'évoquer devant un juge.
9: Mais dans ce dossier, il y a la Céline. La Céline qui nous dit « Mais attention Julia, ne vous emballez pas, c'est bien de donner des conseils à tout le monde, mais là, pour le coup, on a une preuve. »
25: Oui, on a un échange dans un groupe WhatsApp, une messagerie instantanée, et on a une personne de cette agence d'événements qui indique « Reçu ce jour 15 000 euros ». Donc on a une preuve de cette espèce, ça c'est validé malgré tout dans le dossier.
9: Et voilà la catastrophe qui arrive le 1er juin 2026. Vous allez apprendre que le lieu prévu pour le mariage est frappé d'une fermeture administrative. Alors je suppose que vous les appelez en catastrophe parce que ce n'est pas l'agence qui vous a prévenu, vous l'avez appris vous-même, Mona ?
22: Oui, oui, c'est ça, tout à fait. Déjà, il y a une fermeture administrative le 13 mai. Et du coup, pendant du 13 au 1er juin, ils se sont bien gardés de nous appeler ou de nous informer. Et c'est une personne de la famille d'Alexandre, mon mari, qui nous a contacté parce qu'elle habite dans le sud de la France et qu'elle a vu l'information sur Nice ce matin.
9: Mais Alexandre, est-ce que vous pensez que l'agence était au courant et vous a caché cette information ? Alexandre ? Il a raccroché.
25: Ah, il a raccroché. Il a raccroché.
9: Non, je pense que le problème du mariage est réglé.
22: Il m'a écrit, il a été raccroché en attendant que quelqu'un le rappelle.
9: Ah d'accord, il faut le rappeler. Alors c'est vous qui avez raccroché apparemment Céline,
25: ça devait vous ennuyer. Alors on va prendre la faute sur mes épaules, il n'y a aucun problème, il y a Alexandre.
9: Alors, Mona, est-ce que vous pensiez qu'ils étaient au courant l'agence ?
22: Oui bien sûr, évidemment, quand on les a eu au téléphone, ils étaient parfaitement au courant.
9: Et c'est là où c'est encore pire Olivier, parce qu'après qu'ils aient des problèmes d'organisation, mais ils savent qu'ils ne vont pas pouvoir faire le mariage dans cette salle, si jamais ils étaient au courant. Mmh. Ils ont pris tout l'argent, toutes les économies, et ils ne disent rien. Ils auraient pu appeler en disant, Olivier, écoutez, il y a une galère administrative, on cherche une salle ensemble, une autre.
24: Refuser de ne pas voir un problème, finalement, ça ne le résout jamais. Donc, ils se sont donné une espèce de petit confort en disant, on va faire comme si on le savait pas, mais au final, la réalité les rattrape. Et ça devient très douloureux.
9: Alors Céline, un petit peu d'espoir, un nouveau domaine est trouvé, mais ils imposent de déplacer le mariage du vendredi au samedi ou du samedi au vendredi, c'est
25: ça ? Oui, c'est ça. Donc évidemment, à quelques semaines du mariage, Mona et Alexandre se posent la question, puisqu'ils ont des invités qui viennent du Canada, de tout coin en France, mais ils n'ont pas d'autre choix. Donc ils acceptent de déplacer le mariage du samedi au vendredi.
9: Mais vous allez voir, cette histoire sur RTL est un puits sans fond, car l'agence ne va pas réserver le nouveau lieu qu'ils ont trouvé, Céline.
25: Non, et c'est Alexandre et Mona, encore une fois, qui s'en rendent compte. Ils prennent contact avec ce nouveau lieu. Et là, surprise, on leur indique qu'aucun versement n'a été effectué pour réserver la date de leur mariage. On précise quand même que le couple, Mona-Alexandre, a déjà versé 34 000 euros à ce stade à l'agence événementielle et rien n'est validé, rien n'est encore organisé. Le mariage étant prévu quelques semaines plus tard.
9: Alexandre est-il de retour ?
26: Oui, je suis là.
9: On a été se faire son petit café. On est en direct, on raccroche, j'ai envie d'un café. Hein ? On se croit au Club Med, Alexandre. Non, alors, Alexandre, non seulement vous avez payé 34 000, non seulement la salle est annulée, non seulement ils n'ont pas réservé la nouvelle salle, mais ils vont avoir quand même un peu le culot, si c'est vrai, de vous réclamer 7 000 de plus.
26: Exactement.
9: Alors, comment il les justifie ?
26: Alors, prétextant qu'effectivement, ils n'ont plus de trésorerie vu la situation inopinée qui leur arrive, à savoir la fermeture administrative du lieu, ils nous disent que pour pouvoir produire ce mariage, il leur faut 7000 euros qu'ils n'ont pas et qu'ils nous demandent de leur prêter.
9: Et le traiteur, c'est là encore troisième catastrophe, il va se retirer le traiteur, pourquoi ? Parce qu'il dit mais j'ai pas été payé par l'agence, je ne peux pas faire ce mariage. Donc aujourd'hui, là, en direct, 10h22 sur RTL, où en est-on Céline ? Et il faut mettre un plan d'action ultra rapide pour que le mariage puisse avoir lieu vendredi. Dites-nous.
25: Le mariage est donc dans 4 jours. À ce jour, il n'y a pas encore de lieu validé. Il y a 140 invités de prévus qui ont donc prévu l'acheminement jusque le sud de la France avec des hôtels à côté. Nous n'avons pas de traiteur, nous n'avons pas de décoration, nous n'avons pas de DJ, nous n'avons pas de photographe, nous n'avons pas de vidéaste. En fait, il n'y a rien, il n'y a juste que les mariés, Mona et Alexandre, qui sont prêts à se dire oui, mais il n'y a rien autour.
9: Bon, nous appelons donc une société, nous sommes bien d'accord ?
25: Oui, une agence événementielle.
9: Allez, c'est parti, oui. On les appelle, on y va. Hervé Pouchol, vous êtes sur le coup, aidé par Laura Uricel qui est transparente aujourd'hui, je vous le rappelle.
3: Absolument, j'ai une petite accroche, j'envoie l'appel.
9: Attention, c'est parti, ensuite il y aura bien sûr les conseils juridiques, les bons conseils de Maître Novakovic. J'ai un prénom peut-être ?
27: Robin.
9: Très bien.
27: Allô ?
9: Allô ? Oui, bonjour. Robin ?
6: Oui.
9: Oui, bonjour Robin. Pardon de vous déranger. Robin, vous allez être un peu surpris. Je suis Julien Courbet. Nous sommes en direct sur la radio RTL. RTL. Je suis en train de faire mon émission et je suis avec Mona et Alexandre qui nous expliquent une catastrophe. Ils doivent se marier vendredi ou samedi. 140 personnes, ils vous ont donné 34 000 plus 7 000 euros et aujourd'hui, il n'y a rien, pas de nouvelles. Et oui, Stan.
2: Alors, ils ont donné 34 000 euros, Julien, et Robin propose 7 000 euros supplémentaires pour pouvoir assurer le mariage vendredi.
9: D'accord. Alors, Robin, où en est-on, s'il vous plaît? Parce que là, c'est une catastrophe pour eux, ils sont en panique totale.
1: Alors, je vous explique. Nous avons eu une fermeture administrative sur notre établissement.
9: C'est le lieu de la salle. Clément,
1: voilà, le palais Clément Massier.
9: Ouais.
1: Donc, nous avons commencé les remboursements, alors qu'on nous a conseillé plutôt de nous mettre en redressement judiciaire jusqu'à ce que le jugement, en fait, soit prononcé, parce que en fait, on a eu une fermeture administrative plus qu'abusive. On est en train, justement, de faire une contestation. Enfin, c'est un dossier très, très compliqué. Hein. Je vais pas rentrer dans les détails.
9: Mais est-ce que ça a planté plusieurs mariages, cette salle, en fait?
1: Ça a planté. Aujourd'hui, on est endetté à hauteur de 100 000 euros. Donc, c'est catastrophique. Tout le monde est au courant. On a commencé les remboursements.
9: Robin, vous êtes endetté à hauteur de 100 000 euros. Pourquoi? Puisque vous encaissez bien à l'avance l'argent des mariages, alors, il part où l'argent après?
1: C'est très très très simple. Je l'ai expliqué aussi. Donc, quand on est une société, une jeune société comme nous, on travaille à flux tendu. D'autant que quand on a repris le contrat du palais, on l'a repris avec du passif. C'est-à-dire, je vais pas rentrer dans les détails.
9: Ah, c'est-à-dire que vous ne faites pas qu'organiser les mariages, vous avez propri la gestion de cette salle.
1: Exactement.
9: D'accord. Exactement. Bon, et donc, vous avez découvert des dettes?
1: Exactement. On a également récupéré des dettes. Donc, on était à flux tendu, mais on travaillait bien parce qu'on avait toujours des événements. Donc, on était à flux tendu comme toute société qui travaille. Non
9: mais monsieur, j'ai compris. Je connais la notion de. Merci de nous le dire, de flux tendu. Mais vous l'avez repris quand, la salle? En quelle année?
1: Alors, la salle, on la gère depuis 2019.
9: Alors, depuis 2019.
1: Mais attendez. On la gère depuis 2019. On était associé avec un des propriétaires de la salle, qui a fait des erreurs de gestion. Nous, on a repris son passif, c'était la condition sine qua non pour reprendre la gestion du lieu. Ouais. Plus, on y a apporté des travaux et régulièrement, on a fait des investissements dans cette salle. Donc, tout simplement, quand on a eu cette fermeture administrative, ça a été une catastrophe.
9: Et pourquoi il y a une fermeture administrative?
1: Alors, la fermeture administrative de ce qui est dit sur l'arrêté, pareil, c'est à cause de l'ERP, mais il n'y a eu aucun contrôle qui a été fait. Donc, c'est pour ça qu'il y a une contestation. On parle aussi des plaintes des voisins, mais on n'a jamais eu aucune amende. Pour vous expliquer, l'arrêté préfectoral a été fait le 13 pour le 13. On avait un des plus gros événements qui, justement, met en avant notre image, notre travail, pour le Festival de Cannes, le 16. On a été obligés de produire cet événement. Après, je vais pas rentrer dans les détails, mais il y a le maire de la commune nous a, sur les réseaux, assassinés, donc avec des fausses rumeurs, mis en danger de la vie d'autrui.
9: Comme on est en direct, je me dois, c'est mon métier, de vous dire faites attention à ne pas lancer des affirmations vous ne pouvez pas vérifier parce que vous pourriez être attaqué en diffamation, hein.
1: Non, mais c'est pas grave, c'est pas comme ça.
9: D'accord.
1: Aujourd'hui, aujourd'hui, je me retrouve chez vous. Je vais vous dire, aujourd'hui, je me retrouve chez vous. Je veux dire, je m'attends au pire. Je m'attends au pire, vous savez. J'ai tout perdu dans cette histoire.
9: Mais Robin, d'accord, vous avez tout perdu, mais n'inversons pas non plus, si vous voulez bien. On va donner la parole à Mona et Alexandre. Vous savez qu'ils se marient dans 5 jours et le mariage va être annulé. Toutes les économies sont parties en fumée. Donc, les victimes aujourd'hui, ce sont eux.
1: Non, mais attendez, je peux pas vous laisser dire
9: alors,
1: ça.
9: Dites-moi alors, ce qui va se passer ce week-end.
1: Non, je peux pas vous laisser dire ça parce que au tout départ, j'avais proposé une solution de remboursement. Je souhaitais leur donner 5000 euros et ensuite, on faisait un plan de remboursement.
9: Demandons-leur. Alexandre, vous avez refusé ce plan de remboursement?
26: Effectivement, avec 5 000 euros, qu'est-ce qu'on aurait fait?
6: Et puis Robin, tu nous proposes un plan de remboursement, t'es à la gorge avec tout le monde, d'accord? Moi, je retrouve quand mes 34 000 euros? Tu me fais un plan de remboursement dans combien de temps? Dans 6 ans? Je me marie dans 6 ans? J'avais aucune confiance en toi.
1: Malheureusement, je vous ai expliqué la situation. Je n'ai pas la trésorerie. C'est-à-dire, si je gagne mon procès, je l'aurai.
6: Robin, ils sont où nos 34 000 euros?
9: Alors, juste Robin, vous êtes combien dans la société, dans votre société d'événements?
1: Alors, dans notre société, on est deux associés, et après, on a des collaborateurs et des partenaires.
9: Mais des collaborateurs, c'est des pigistes, vous avez combien de salariés ?
1: Alors, on n'a pas de salariés, on travaille
9: donc,
1: avec des freelances.
9: D'où ma question, vous travaillez avec des freelances. Donc, un freelance, on le paie quand on a du travail, d'où ma question. Avec autant, de les 27 000 sont passés où ? Puisque vous êtes que deux, et si vous êtes sympa, vous vous dites, bah, cet argent-là,
1: alors,
9: on va
1: alors,
9: pas...
1: Pareil,
9: c'est
1: pareil,
9: parti où ?
1: Pareil, j'ai envoyé... Alors, pareil, j'ai envoyé un mail avec toutes les dépenses, mais c'est, alors, si vous voulez, on a les frais fixes de la société, les plateformes à payer, le développement, l'entretien d'un lieu comme le palais. Je vous donne un exemple, comme on a eu avec Tendre, on a refait.
9: Mais ça, on va parler si vous voulez bien rester avec moi. J'entends bien, monsieur. Monsieur, je dois marquer une pause. Écoutez-moi. Moi, ce qui m'intéresse, c'est de savoir quand ils ont commandé le mariage et si vous saviez à l'époque que vous aviez des problèmes ou si vous avez pris l'argent. Au contraire, en vous disant, il y a des problèmes, je leur dis pas, on avance. C'est une question, ce n'est pas une affirmation. Et on en parle sur RTL en direct après ceci.
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9: Vous écoutez le 9h30, 11h30, chamboulé évidemment, depuis que nous avons appris ce matin la disparition de Philippe Bouvard. Un nouveau point avec vous, Aude Vernuccio.
21: Bonjour Julien, bonjour à tous. Et c'est donc l'information de la matinée sur RTL. La mort d'une icône de la radio, Philippe Bouvard, s'est éteint ce matin aux alentours de 8h chez lui à Cannes. Il avait 96 ans. C'est sa femme qui a annoncé l'information à RTL. Philippe Bouvard, icône, ex-patron de la rédaction de François, inventeur des grosses têtes sur RTL, animateur de l'émission culte aussi, le petit théâtre de Bouvard dans les années 80. Il y a recruté et fait connaître Mimi Mati, Michel Bernier, Jean-Marie Bigard. Être à la fois drôle et journaliste, c'est ce qui a marqué Jean-Pierre Foucault, qu'il a connu dans les couloirs de RTL.
23: Philippe, c'était notre maître à tous. Et surtout, Philippe, il a su mettre à la portée de tous la culture générale. Il était doté, lui, d'une immense culture générale. Il savait tout sur tout, ou en tout cas, il travaillait beaucoup. Et c'était la porte ouverte à la culture générale, au rire, à l'humour, à la dérision, à l'autodérision. Parce que moi, j'ai fait des grossettes à la radio, puis des grossettes à la télévision avec lui. C'était un personnage incontournable. Et franchement, nous sommes tous très, très tristes ce matin d'avoir appris son départ en écoutant RTL.
21: Jean-Pierre Foucault, invité de Céline Landreau ce matin sur RTL. Nous sommes tous des enfants, des petits-enfants de Philippe Bouvard. Pour Laurent Ruquier, qui lui a succédé en 2014 à la tête des Grosses Têtes. Émission spéciale d'ailleurs cet après-midi à 15h30. Émission hommage à Philippe Bouvard, qui avait à cœur avant tout de vous parler à vous les auditeurs.
29: Vous savez, les auditeurs sont fidèles. Parce que j'ai été fidèle, n'oubliez pas, et en tout cas moi je m'en souviens, que j'ai présenté les Grosses Têtes plusieurs fois dans la journée et la nuit pendant 37 ans, vous vous rendez compte, 37 ans.
30: Ça a été l'aventure de votre vie, ces Grosses Têtes ?
29: Ça a été une des réussites de ma vie, et en tout cas ça fait partie de ma vie quotidienne, puisque j'avais une émission la journée et une émission la nuit. Et c'était pas des petites émissions. Hein.
21: Philippe Bouvard sur RTL en 2024, juste avant de prendre sa retraite. Vous pouvez réagir au 3210 ou en laissant votre message sur l'application RTL. Dans l'actualité également, 7500 foyers privés d'électricité ce matin après les orages dans les Landes. La circulation des trains reste interrompue entre Dax et Hendaye. Et puis Léa Salamé qui annonce son retrait du JT de France 2 au lendemain de la déclaration de candidature de son compagnon Raphaël Glucksmann, cofondateur de Place Publique. La journaliste restera aux commandes en revanche de son émission. Quelle époque ? RTL, il est 10h33. Tout de suite, ça peut vous arriver. Continue avec vous, Julien Courbet.
0: Merci.
4: 9h30,
0: 9h30 sur RTL avec Céline qui va nous résumer maintenant le cas de ce couple désespéré. Ils doivent se marier ce week-end mais il n'y aura rien puisqu'ils ont payé 26 000 euros. Et aujourd'hui, plus de salle, plus de traiteur, tout le monde part et nous avons l'agence qui a organisé tout ceci et qui a encaissé l'argent. Céline, d'autres détails peut-être avant de redonner la parole quelques instants à Mona qui voulait intervenir et remercier ce monsieur qui nous parle hein, en toute transparence de ce côté-là, tant mieux. Vous vouliez dire Céline ?
25: Il y a plusieurs choses qui nous interpellent dans ce dossier. Déjà, la fermeture administrative du lieu numéro 1, c'était au mois de mai, le 13 mai, et à aucun moment l'agence événementielle n'a contacté les mariés pour leur dire qu'il y avait un problème avec ce lieu. Si ça avait été fait au mois de mai, d'ici le mois de août-septembre pour le mariage, on aurait peut-être pu se retourner. Ça, c'est vraiment un point qui pêche dans le dossier. C'est la tante du marié qui l'a prévenu pour dire qu'il faudrait peut-être changer de lieu. Ensuite, l'agence événementielle...
0: Juste, Céline, point par point, pour ne pas se mélanger les pinceaux, pardonnez-moi. Monsieur, qu'est-ce que vous pouvez nous dire là-dessus ?
1: Oui, non, mais alors, encore une fois, ce n'est pas vrai. C'est pourquoi on n'a pas prévenu tout le monde au début, parce qu'on ne savait pas si on allait pouvoir réouvrir très rapidement ou pas. Parce que dans ce dossier, il y a des choses qui sont confidentielles. Je ne devrais même pas avoir à les dire, comme vous l'avez dit, sur une ordre de grande écoute, parce qu'il y a des auditions, etc. Normalement, je vais vous dire ce qu'on aurait dû faire sur ce dossier. Nous mettre en redressement, que l'avocat appelle tous les mariés et mettre un moratoire dans un premier temps avant qu'il y ait le jugement. Nous, on n'a pas ni redressement ni liquidation. On a assumé dès le début. On a commencé des remboursements. On a même produit déjà un des mariages dans un lieu. Donc, on est de bonne foi. La problématique qu'on a eue au début, c'est qu'on ne savait pas si on pourrait refaire dans le lieu ou non. Il est très, très compliqué, ce dossier. Et ça, c'est la réalité. Ensuite, quand on a eu Mona et Alexandre, d'entrée de jeu, on a plein d'échanges vocaux, plein d'échanges où on veut leur apporter des solutions.
0: Oui, mais alors laquelle ? Allez-y, donnez-moi les solutions.
1: Attendez, laissez-moi finir. On a même transmis le numéro de notre avocat. Au final, ils ont dit...
0: Pourquoi votre avocat, il organise des mariages ? C'est vendredi. Qu'est-ce que vous leur dites pour vendredi, monsieur ?
1: Mon avocat, c'est pour organiser le remboursement, monsieur.
0: D'accord.
1: Pour éviter...
0: Mais comment ils font pour vendredi, monsieur ?
1: Attendez. Comment je n'ai pas prévu, monsieur, d'avoir une fermeture administrative sur mon lieu ?
0: Mais elle a eu lieu quand, la fermeture administrative, monsieur ?
1: Aujourd'hui, je suis abandonné par la famille.
0: Oui, vous êtes abandonné. Alors, d'accord. Très bien. Non, monsieur, chacun son tour. Soyez sympa. Parce qu'il y a un point dans le dossier qui m'intéresse, monsieur. Et est-ce qu'il est vrai qu'il y a eu une part de liquide ? Et vous êtes tous les deux, et eux et vous, responsables. Est-ce que vous avez pris du liquide pour éviter, je ne sais pas, quelques formalités ?
1: Là, vous faites des accusations.
0: Ah, mais monsieur, je vous pose une question, j'accuse pas.
1: C'est pas ce genre de discussion qui est avec un avocat.
0: Alors, monsieur Robin, monsieur, vous ne voulez, vous en parlerez avec votre avocat. Il y a un WhatsApp dans lequel Collective First, c'est-à-dire vous, qu'est-ce qu'il dit dans ce WhatsApp, s'il vous plaît, Céline ?
25: Il est très clair, 15 000 euros reçus ce jour, c'est de la part d'une collaboratrice de votre agence événementielle.
1: Voilà, 15 000 euros reçus, bon bref.
0: Non mais attendez, c'est du liquide ou pas, Céline ? Céline, est-ce que c'est du liquide ?
25: Marqué 15 000 euros reçus ce jour.
1: Je vais vous expliquer quelque chose. Qui est très très simple. Là, dans ce dossier, vous regardez le dernier mail, on est pour soit faire un plan de remboursement, soit produire. Si on n'a pas produit, c'est parce que le traiteur qui devait nous faire...
0: Appelons-le. On va l'appeler, il va s'exprimer, vous allez pouvoir nous expliquer que c'est lui qui nous a planté. Et on va appeler le maire également.
1: Il a refusé de me faire un crédit.
0: Il a bien fait de refuser de vous faire un crédit parce qu'il aurait peut-être pas été payé, donc il a pas voulu prendre ce risque. Vous pouvez le comprendre, ça, monsieur, quand même.
1: Attendez. Là, pareil, j'ai toujours payé. Là, oui. Vous êtes en train de faire je vous explique quelque chose.
0: Monsieur, non.
1: Vous pensez que vous faites avancer? Non,
0: vous vous trompez. Vous vous trompez dans votre démarche, monsieur. Je suis là pour essayer de sauver le mariage de ces gens-là.
1: Non, mais vous pensez. Alors, regardez, il y a un mail qui a été envoyé hier soir.
0: Hier soir. Alors, allez-y. Qu'est-ce qu'il dit, le mail, Mona?
1: Allez-y.
0: Mona ?
5: Oui, je suis là.
0: Alors, allez-y.
5: Bon, déjà, Robin, tu es un menteur, ce
6: excusez-moi, je reviens juste sur 2-3 points. Tu dis que c'est pas vrai, que tu nous as, que c'était difficile, que tu pouvais pas nous prévenir. Tu es un menteur, Robin. Tu es un menteur et tu ne me fais pas peur avec les vocaux ou je ne sais quoi. Moi aussi, j'ai des vocaux. Donc, ça sert à rien de parler de tout ça. Tu es un menteur, Robin. Et oui, tu nous as proposé de donner de l'argent liquide. Voilà. Donc ça, c'est le premier point.
4: Alors, juste, monsieur, est-ce que vous pouvez expliquer ça?
1: Mais là, je sais même pas de quoi on est en train de parler. Là,
4: on savait pas de quoi on est en train de parler d'une enveloppe de billets.
1: Moi, je, la dette, je la reconnais. Donc, elle est écrite. Bon, okay. Elle est écrite par mail. La dette, je la reconnais.
4: Mais on vous appelle pas pour ça, monsieur. On vous appelle pour savoir ce qu'ils vont faire ce week-end.
1: Maintenant, en faisant ça, je vais vous dire. En faisant ça, ça affaiblit la société.
4: Oui, ça vous affaiblit. Non, ça évite. Vous savez, ça, c'est votre point de vue. Le mien, c'est que ça évite à d'autres de se faire avoir.
1: Non, mais regardez, je vous explique. C'est la réalité. Oui. Donc maintenant, je réponds et je raccroche pas. Donc, je vous explique. La réalité, elle est celle-là. Nous avons commencé à rembourser des mariés.
4: D'accord.
1: Nous avons produit. Nous sommes dans une situation où nous sommes endettés. C'est une réalité.
4: Il y a combien de mariages aujourd'hui, plantés, monsieur?
1: Il y en a beaucoup.
4: Dites-moi, 5, 10, 15?
1: Une quinzaine.
4: Mariages.
1: La fermeture administrative.
4: D'accord.
1: Est arrivée.
4: J'ai bien compris, monsieur. Écoutez-moi, répondez à mes questions, monsieur. Écoutez-moi. Calmez-vous. Combien? Si on part du principe qu'ils vous ont donné 27 000 euros et qu'il y en a 15 qui vous ont donné 27 000 euros, vous avez encaissé combien?

0: dizaines de milliers d'euros. Qui va se passer avec cette situation et ce qui vient de se passer ici chez vous? On n'aura pas la trésorerie. Notre société, on va être obligé de la liquider. Ça va se passer en jugement, même avec les autres mariés.
1: Ouais.
0: Donc les autres mariés qu'on avait commencé à rembourser, eh bien, ils ne seront pas remboursés.
1: À cause de nous.
0: Et malheureusement,
1: voilà. Si on peut plus. Parce que vous, c'est génial. Vous faisiez tout ce qu'il fallait. Ils se marient vendredi et il n'y a rien. Bon, monsieur, vous avez le droit de penser ça. Je vous ai d'ailleurs laissé le dire. Ça ne me pose aucun problème. Maintenant, moi, il faut que j'aille plus loin. Donc j'aimerais que l'on ait le traiteur. J'aimerais que l'on ait le maire et j'aimerais que l'on ait des témoignages, peut-être d'autres personnes qui devaient se marier, qui nous disent que c'est à cause de nous, finalement, que ces gens-là ne se marient pas ce week-end. Stanislas Vignon, rédacteur en chef de la radio RTL.
2: Monsieur, j'ai juste une petite question pour vous. Vous avez envoyé à plusieurs reprises une proposition à Mona et Alexandre dans laquelle vous leur dites, mais nous, on peut assurer là, d'ici la fin de semaine, votre mariage à condition que vous payiez 7000 euros de plus. J'ai du mal à comprendre comment, en entendant votre discours ce matin, vous pourriez assurer ce mariage avec seulement 7000 euros supplémentaires alors que vous êtes en incapacité de le produire pour déjà 34 000 euros encaissés.
0: C'est très simple. Avec un prêt qui avait été vu à l'avance, nous pouvions produire. Ou alors, on envoyait à l'époque pour 5 000 euros. 5 000 euros pour commencer les remboursements. Ou alors ce prêt-là.
1: Qui vous faisait un prêt, monsieur? La banque?
0: Non, les mariés, c'est eux qu'on a dans la discussion. On les remboursait. Sinon, on les remboursait. On leur a rien imposé. On leur a dit, soit il y a un.
3: On leur a rien imposé.
1: Alors, c'est on va pas laisser parler Alexandre. Alexandre, allez-y.
4: Non, mais c'est une blague. Quand j'entends on nous a rien imposé, je suis obligé de d'intervenir.
1: Allez-y.
4: À partir du moment où le 18 on se rend compte, donc 18 le mariage est censé être un mois et quelques après, et qu'on nous dit la seule solution que j'ai pour produire votre mariage, c'est que vous nous prêtiez des sous. Si c'est pas imposé, ça s'appelle comment?
0: Et en plus ils nous disent qu'ils
4: nous remboursent 5000 euros. Mais je fais quoi avec 5000 euros? Je fais quoi avec 5000 euros?
0: On n'a pas la trésorerie.
1: Maintenant, il faut qu'on arrive à sauver son mariage. Compris. Allez, attendons les témoignages les uns et des autres. Hervé, est-ce qu'on a un début de solution? Hervé Bouchon, négociateur RTL.
5: Oui, on a un début de solution. Pendant le flash, j'ai discuté avec ce monsieur. Le mariage, c'est dans 4 jours. On peut pas les laisser comme ça. Ce monsieur propose une chose très importante.
1: Allez-y.
5: Mais il faut que ça soit validé par les avocats. 3500 euros, ça peut se faire aujourd'hui. Je pense que ça peut dépanner. Et ensuite, un échéancier aux alentours de 500 euros par mois. Voilà. D'accord. Sa proposition.
1: On va voir si on peut faire un mariage pour 3500 euros. Stan, de votre côté.
2: Moi, j'aimerais juste faire un petit point sur la situation d'urgence. Le mariage doit avoir lieu ce vendredi. Mona et Alexandre ont mis toutes leurs économies dans ce mariage. Ils n'ont rien et on voit, ce monsieur ne peut leur rembourser d'ici vendredi que 3500 euros. Inutile de vous dire qu'ils ne vont pas pouvoir se payer un nouveau mariage avec ça. Il y a potentiellement un lieu pour accueillir ce mariage. Si vous, auditeurs d'RTL, vous pouvez les aider d'une manière ou d'une autre. Vous êtes traiteur, vous êtes sommelier, vous êtes DJ ou quoi que ce soit, appelez-nous tout de suite au 3210. Évidemment, on sera ravis de vous rendre l'appareil sur l'antenne. Mais c'est urgent, s'il vous plaît. Ça peut vous arriver @rtl.fr ou le 3210 tout de suite pour les aider.
1: On ne sera pas ingrat, hein, vraiment. Un sommelier, vous y allez un petit peu fort. Olivier Dauvert, lui, se prend des sommeliers.
6: Moi, je voulais venir gratuitement pour ça.
1: Franchement. Bon, allez, on va tout faire pour les aider. Je compte sur la grande famille RTL pour essayer de. Voilà, ça sera un mariage modeste, mais ça sera un mariage quand même. Et après, il reviendra l'heure du remboursement. Maintenant, il nous faut, parce que ce monsieur a dit des choses, peut-être avoir le maire et avoir le traiteur. Retrouvons-nous sur RTL le 9h30, 11h. Stan, vous voulez rajouter quelque chose? Vous êtes toujours en forme en début de saison.
2: Oui, parce que le lieu, ça aiderait quand même. Évidemment, ça se passe du côté des Alpes-Maritimes.
1: C'est vrai. Parce que si on nous propose une salle, effectivement, à Pointe-à-Pitre, ça sera plus compliqué. Restez avec nous, vous êtes sur RTL.

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2: Vous êtes sur RTL, qu'il n'y ait pas de méprise. Nous, ce que nous voulons, et quand nous appelons ce monsieur, c'est dans un premier temps lui dire, mais comment sauve-t-on ce mariage? C'est vendredi, on est lundi. Imaginez l'état de stress, 140 personnes doivent venir. J'aimerais donner la parole à Maître Noakovic, dont je salue la fidélité. Elle était là dès la première émission, et 26 ans après, elle l'est toujours. On trouvera bien, à un moment ou un autre, un moyen de s'en débarrasser, mais nous ne l'avons pas trouvé cette saison. Ma Sylvie, avocate pénaliste au barreau de Paris. Une analyse. Vous avez écouté, pris des notes, je vous écoute.
3: Écoutez, Julien, moi je suis déjà sur le plan humain sidéré parce que ce monsieur ne pleure pas quand même le sort de ces pauvres mariés qui étaient censés et sont censés se marier dans 4 jours. Ça c'est le côté sentimental. Maintenant, du côté juridique, je suis beaucoup plus tranchée parce que je considère qu'on est à la limite dans ce dossier de l'abus de confiance parce que ce monsieur vous réclame une somme supplémentaire de 7000 euros au bout d'un moment. Après, il ne vous prévient pas, enfin tout à avant, on vous prévient pas que finalement l'argent, ils ne le reverront jamais. Il n'y a pas qu'un seul couple de mariés, il y a plusieurs couples de mariés.
2: Et en plus, Sylvie, si vous me permettez de vous interrompre, ce monsieur dit « J'attendais pour les prévenir de savoir si on allait pouvoir ». Dans ces cas-là, je pense qu'il vaut mieux dire tout de suite aux mariés. Warning, Olivier Dauvert, on est
4: bien
2: d'accord.
4: Bien sûr. Oui,
2: et puis, attention.
3: Et puis, regardez ces petites menaces là. Oui, je suis pas en RJ, je me suis pas remis en redressement judiciaire. Ça me fait bien rire parce que ce qu'il ne sait pas, c'est que sur le plan pénal, ça joue quand même. C'est que même si une personne se met en redressement judiciaire, effectivement, et spolie les mariés, dans tous les cas, l'action pénale est toujours possible. Donc ça, c'est quelque chose qu'il ne faut pas oublier. Et je n'apprécie pas du tout ce raisonnement. Et on a l'impression que c'est lui la victime. On ne se rend pas compte parce qu'il n'y a pas qu'un couple de mariés, il y a plusieurs couples de mariés, il y a plusieurs victimes. Alors maintenant, j'arriverai tout à l'heure, quand vous voulez, Julien, à donner des conseils pratiques.
2: D'accord.
3: Donc, ça n'arrive plus.
2: Vers 16h30. Voilà. Notez-le sur votre carnet. Alors non, juste Olivier, ce que je voudrais, bien sûr qu'on va revenir vers Sylvie, rappeler, c'est que là on parle du mariage 26 000, mais les 140, ils arrivent de toute la France avec des billets non remboursables.
4: Absolument, et donc dans l'absolu, ça veut dire qu'il va y avoir plus de victimes que les simples mariés. Alors évidemment, c'est pas le même niveau de victimes, mais ce qui est fascinant dans ce dossier, c'est l'absence d'empathie de ce monsieur. Il est endetté, il n'arrivera peut-être pas à rembourser, mais se met-il un instant, une seconde à la place des mariés alors que ça lui coûterait rien de le faire? Non. Moi, c'est ça qui me choque.
2: Bon, merci Olivier. On va avancer. On attend vraiment de la solidarité des uns et des autres. Si vous pouviez nous donner un coup de main, traiteur, DJ, voir comment et à quel prix on peut sauver ce mariage, ça serait fantastique. 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
3: Oui,
2: un monsieur qui a des lunettes de soleil. Comment s'appelle-t-il?
3: Julien Courbet.
2: Non.
4: Gims.
2: C'est Gims.
4: Gims.
2: Bon. Et en plus, le pire.
3: Je ne vois que vous, Julien.
2: Le pire, c'est qu'il a fait une chanson sur vous. Qu'il vous chante maintenant. Bella. Bella. Alors qu'il en avait fait une sur moi avant, qui n'a pas marché, qui s'appelait Mocho. Ouh, Bella. Ouh, Bella. Hier à Gims, Maître de

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0: au départ que c'était une blague, Olivier, mais c'est une vraie question. Oui. Olivier Dauvert, je le rappelle, est le plus grand journaliste économique, mais surtout conso. Et cette dame nous demande pourquoi les melons. On dirait une question des grosses têtes.
1: Ah, mais franchement, c'est un bel hommage, mais non.
0: Ah oui. Pourquoi, mais attendez, j'ai pas fini la question. Pourquoi les melons ont-ils un goût de dissolvant?
1: Oui, c'est Micheline qui me demande ça et elle rajoute, est-ce lié à un produit qui serait utilisé pour le stockage ou la conservation? Alors, d'abord, vous savez, Micheline, elle a raison. Il y a des melons et notamment plus généralement des fruits qui peuvent sentir. Alors, elle a dit dissolvant, mais ça peut être l'odeur d'acétone. Ça peut être aussi une odeur de type vernis à ongles puisque tout ça, c'est la même chose. Et c'est certains fruits peuvent sentir cette odeur-là quand ils deviennent trop mûrs. Pourquoi ? Parce que la maturation des fruits fait que ce composant aromatique qui est responsable de cette odeur-là, eh bien, il se forme. Et donc, quand on sent un melon qui a cette odeur-là, c'est qu'il a commencé en réalité à fermenter, à se dégrader. Donc, ça n'a absolument rien à voir avec le produit qui serait utilisé pour la conservation. Ça veut dire qu'il est non seulement mûr, mais il est peut-être même trop mûr. Donc, c'était une vraie question, une vraie situation. Voilà la réponse, Michel. Il n'y a rien de chimique là-dedans, juste la nature.
0: C'est vraiment la star de l'été, le melon, parce que c'est bien pratique. Oui. Quand vous avez 6-7 personnes à table l'été, des grandes tablées, effectivement, tu prends le melon, tu le découpes, ça te fait une entrée.
1: Et ça, vous savez faire, Julien. C'est tout simple à faire.
0: Ma femme l'a bien compris, ça, parce que je m'en tape deux fois par jour du melon depuis fin juin. Il me tarde que l'hiver arrive, je vous assure. Je finis par cracher des pépins à mon sommeil. Bon, peu importe. Merci Olivier Dauvert qui sera là pour répondre à toutes vos questions tout au long de la saison, vous faire des démonstrations, vous apprendre à mieux acheter. On revient sur notre cas. Mona et Alexandre se marient vendredi et il n'y a rien. Ils sont plantés complètement. L'entreprise nous dit on a fait des mauvaises affaires, on est peut-être en redressement, on va s'y mettre, on va voir. Mais en attendant, ils n'ont rien, ils ont donné 26 000 euros. Céline, des noms ont été proposés et posés sur la table, celui du traiteur, celui du maire. Est-ce que vous avez pu continuer là-bas votre enquête depuis la salle des appels RTL?
2: Oui, j'ai contacté le traiteur qui devait s'occuper du mariage de Mona et Alexandre parce que ce monsieur directeur général de l'entreprise d'événementiel nous a indiqué que si le mariage était planté dans 4 jours, c'est parce que le traiteur ne voulait pas faire crédit. J'appelle le traiteur qui me dit qu'il a déjà 3500 euros d'impayés sur un précédent mariage avec cette même agence événementielle il y a 3 ou 4 ans.
0: Voilà, il n'est pas là le monsieur, hein. Je suppose qu'il n'est plus en ligne avec nous.
3: Si, il est là.
0: Alors monsieur Robin, voilà, je ne veux pas vous embêter.
4: Alors, excusez-moi, par rapport au traiteur, je vais répondre de suite. Donc le traiteur, il y avait une dette de 10 000 euros, ça faisait partie de ce que j'ai repris justement avec un des propriétaires qui était associé avec moi à l'époque. Ce qui fait qu'aujourd'hui on est à flux tendu, c'est qu'on a repris du passif, dont un passif de 10 000 euros. Sur ces 10 000 euros, j'avais quasiment tout remboursé, il restait 3 500 euros. Justement, quelqu'un de proche de lui devait se marier, j'avais enlevé ces 3 500 euros sur un mariage qui devait se dérouler au palais. Ma collaboratrice, Alexia, qui s'occupe des weddings, pourra vous dire qu'il est venu chez moi à la maison, qu'il m'a tapé dans la main, j'ai même des échanges avec lui, et qu'il m'a dit qu'il n'y a aucun problème pour faire un crédit supplémentaire de 4 500. On parle d'un traiteur avec qui j'ai travaillé pendant des années, j'ai fait une saison avec lui où j'ai fait gagner 70 000 euros, depuis qu'on se connaît, c'est plusieurs centaines de milliers d'euros, donc il a toujours travaillé avec moi. Une dette de 3 500 euros à quelqu'un où on a fait gagner plusieurs centaines de milliers d'euros, c'est pas grand-chose. Et encore une fois, s'il n'y avait pas eu la fermeture administrative, il y avait zéro dette. Voilà, que les choses soient bien claires. Après, on parle d'un manque d'empathie. Alors, je vais vous expliquer la situation. Aujourd'hui, justement, on se bat alors qu'on n'a plus la trésorerie et que les procédures n'ont pas été prononcées vu que on retarde à chaque fois parce que la famille bloque. Pour que vous compreniez la situation, l'ERP, ce n'est pas de notre fait. C'était à la famille de faire l'ERP. Il y a plein de choses dans ce dossier où on n'est pas responsable. Et aujourd'hui, on est tenu responsable de tout. Sauf que, comme les avocats sont en train de travailler, il y a des mises en demeure qu'on a faites et il n'y a pas eu encore de retour. J'ai été auditionné avec les policiers qui, sur certains points, me donnent raison. Le problème, c'est que vous savez, la justice...
0: Non, monsieur, je vous écoute, mais je ne sais pas s'ils vous ont donné raison ou pas. Je n'y étais pas. Hein. Maintenant, si vous voulez, on peut appeler la police.
4: On est dessus. Voilà, je pourrais vous transférer des éléments. D'accord. Je pourrais vous envoyer...
0: De toute façon, maintenant, la justice, on est d'accord, fait son travail.
4: Voilà.
3: Bon, bon, alors maintenant, encore une fois.
4: Attendez, laissez-moi finir. Donc, je vous explique qu'on a repris du passif, oui. qu'on est une société, nous travaillons à flux tendu, etc. Malgré ça, on a déjà produit un mariage. Il y a des mariés qui ont déjà reçu de l'argent de 4 000, 5 000, 5 000, sauf qu'on a une grosse dette. Sauf qu'on a une grosse dette et c'est un fait. J'entends un manque d'empathie. Je ne comprends pas où il y a le manque d'empathie. Je me sens juste trahi. Mona et Alexandre, je les ai reçus chez moi avec ma collaboratrice. On a fait le tour des lieux. On a essayé de leur trouver des solutions. On a refait un testing.
0: Est-ce que vous estimez qu'à 4 jours, ils sont trahis ou pas, eux?
4: Non.
0: Dans 4 jours, ils doivent se marier, rien. Ils ont perdu 26 000 euros que vous avez encaissé, monsieur, dans une partie en liquide. Alors, au niveau trahison, comprenez qu'il y a un partout, là.
4: Perdre de l'argent, ça voudrait dire.
0: Bon, ok, donc, allez, avançons, essayons. Déjà, dans un premier temps, essayons de sauver le mariage qui a lieu vendredi. J'aimerais bien qu'on ait le maire pour savoir pourquoi il a fermé cette salle, parce que, apparemment, c'est aussi à cause de ça aujourd'hui qu'on est dans cette situation. Tout ceci, ça se passe. On va lui redonner la parole à ce monsieur, mais je veux pas qu'on tourne en boucle. Maintenant, il faut être efficace. Aidez-nous pour ce mariage. À tout de suite sur RTL.
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8: Nous sommes ensemble jusqu'à 11h30, nouveaux horaires. Vous le savez, 9h30, 11h30, mais aujourd'hui, journée particulière. Une légende RTL nous a quittés. La légende RTL, Monsieur Bouvard. Flash spécial, il est 11h. Rod Bernuccio, c'est à vous.
9: Bonjour Julien, bonjour à tous. Il avait fait de l'impertinence, la marque de fabrique sur RTL. Philippe Bouvard est mort ce matin. Il s'est éteint chez lui, à Cannes, à l'âge de 96 ans d'après son épouse, inventeur des grosses têtes et star de l'émission de 1977 à 2014. Il a passé 37 ans à la tête de l'émission culte sur RTL.
10: De Mademoiselle Belle-Père de Loche.
11: De Monsieur Sèvglan.
12: Non, bah.
11: Donc, de ce monsieur qui habite à l'allée des Clairs-Logis à Donville-les-Bains.
12: Non, pas qui habite, dans son cas, qui demeure.
9: Les auditeurs fictifs de Philippe Bouvard en 2014, c'est Laurent Ruquier qui lui a succédé à la tête de l'émission. L'animateur ému ce matin de dire adieu à l'un de ses modèles.
13: Philippe Bouvard, il le sait, il le savait, a toujours été pour moi un exemple et un modèle dans ce qui s'appelle l'animation et le journalisme, parce que c'était aussi avant tout, avant d'être un animateur, un journaliste, Philippe Bouvard, qui a signé des papiers et directeur de journal aussi à France Soir et autres. C'est... Il a inventé un style. J'ai souvent dit d'ailleurs que Thierry Ardisson, Marc-Olivier Fogiel, moi aussi peut-être, nous sommes les enfants et petits-enfants de Philippe Bouvard, parce que il n'y a pas tant que ça d'animateurs qui posaient des questions insolentes à leurs invités, qui pour la plupart viennent faire, on le sait, leur promo. Et lui, Bouvard, il ne s'en tenait pas à la promo. C'est quelqu'un qui, évidemment, a marqué le monde de l'audiovisuel français.
9: Laurent Ruquier avec Céline Landreau ce matin sur RTL. Il nous a fait rêver, réagit Marc-Olivier Fogiel. Hommage aussi de Mimi Mathy. Il était très important pour ma carrière, dit l'actrice qui le remercie de lui avoir mis le pied à l'étrier en la recrutant dans l'émission télévisée Le Petit Théâtre de Bouvard. Émission spéciale sur RTL des Grosses Têtes, ce sera à 15h30. Avant cela, bonjour Amandine Bégaud.
14: Bonjour Aude, bonjour à tous.
9: Ravie de vous retrouver en cette rentrée dans RTL Midi et dans Les Auditeurs ont la parole. Vous allez évidemment revenir sur la disparition de Philippe Bouvard.
14: Oui, si vous souhaitez lui rendre hommage, si vous l'avez rencontré, si vous avez une anecdote à nous raconter, appelez-nous 3210. Vous pouvez aussi, je vous le rappelle, nous laisser un message via l'application RTL qui est téléchargeable gratuitement, il faut le rappeler. Vous pouvez y laisser un message écrit ou vocal en cliquant sur l'onglet laisser un message. Et puis on peut aussi, dans Les Auditeurs ont la parole, parler politique, revenir sur notre sondage RTL. Sondage qui donne Marine Le Pen en tête du premier tour et ce, quel que soit le cas de figure. Jean-Luc Mélenchon, lui, poursuit sa progression. Alors, faut-il redouter un second tour RN-LFI? Raphaël Glucksmann peut-il freiner Jean-Luc Mélenchon? Que pensez-vous d'ailleurs de sa candidature? Est-ce qu'il a raison ou pas d'y aller? Est-ce que vous, vous savez déjà pour qui vous allez voter? Là encore, 3210 ou l'application RTL.
9: Merci Amandine Bégaud et rendez-vous donc dès 12h30 sur RTL. Vous évoquez la politique, notez le retrait de Léa Salamé du JT de France 2 au lendemain de la déclaration de candidature de son compagnon Raphaël Glucksmann, le cofondateur de Place Publique. L'inquiétude des producteurs de pommes de terre ce matin, frappés de plein fouet par la sécheresse en France. Ils s'attendent à une chute de 23% de la récolte sur un an avec des pertes d'au moins 400 millions d'euros d'après eux. Et puis la porte-parole du gouvernement envisage de reconduire le chèque énergie et les aides pour les secteurs les plus exposés à la hausse des prix des carburants. Ce matin, le baril de Brent de la mer du Nord est affiché à 93 $ sur les marchés. La météo très orageuse de la Nouvelle-Aquitaine à la Bretagne en Occitanie avec des rafales de vent dépassant les 100 km/h. Dès 14h, notez que Météo France va placer en vigilance orange aux orages 18 départements du sud-ouest au massif central et jusqu'en Méditerranée. Les températures comptaient de 22 à 26 degrés près de la Manche, de 26 à 29 partout ailleurs, jusqu'à 32 degrés dans la moitié sud, 33 degrés pour la maximale à Montauban. Les courses à Vincennes à 18h30, les pronostics de Dominique Cordier le 17, le 18, le 13, le 5, le 15, le 14, le 2 et l'outsider de RTL, c'est le 13, Enrique. On vous rappelle sur RTL la principale information de cette matinée. Philippe Bouvard est mort ce matin. Il s'est éteint chez lui à Cannes à l'âge de 96 ans. C'est son épouse qui nous l'a annoncé. Il est 11h et près de 5 minutes sur RTL. Tout de suite, ça peut vous arriver. Continue avec vous, Julien Courbet.
8: Merci Aude et à plus tard pour cette journée, semaine et peut-être mois spécial pour rendre hommage à cette légende qu'est Philippe Bouvard. Julien Courbet, RTL. 9h30, 11h30, nouveaux horaires. 26e saison de votre émission, ça peut vous arriver. Donc ce cas de mariage, inutile de le résumer. Vous avez compris que Mona et Alexandre sont en panique puisque vendredi, 140 personnes viennent de toute la France. Billets non remboursables, chambre d'hôtel prise et il n'y a rien, rien. Beaucoup d'argent payé Stan et aucune solution. Alors ce monsieur dit, je rembourserai petit à petit, etc. Mais là, l'urgence, c'est ce week-end. Nous avons lancé un appel. Il y a peut-être un traiteur qui dit, ben moi, je veux bien donner un coup de main à tarif réduit, un DJ, peu importe. On a une salle qui peut-être pourrait nous aider aussi, mais là, il faut leur sauver leur mariage. Où en est-on, Stan?
6: Alors, on reçoit d'ores et déjà des appels au 3210, le standard RTL. On a, par exemple, là, je viens de raccrocher avec Raphaël, le gérant de Décoflamme. Décoflamme, c'est une énorme entreprise de location déco, son, lumière, etc. dans les Alpes-Maritimes qui dit, écoutez, moi, je suis prêt à les aider, à faire en sorte qu'ils n'aient pas à payer le matériel. Il faudrait juste, eh bien, que je n'ai pas à payer le transport pour moi, ne pas perdre d'argent. Donc, on est en train d'essayer de voir si on peut trouver une solution, si peut-être Mona et Alexandre ont des capacités, je sais pas, envoyer des gens pour aller chercher tout le matériel, histoire que ça ne coûte rien. On est en train d'avancer avec tout ça. On a aussi un traiteur, un DJ qui nous ont appelé. Enfin voilà, on reçoit toutes vos propositions au 3210, soit ça peut vous arriver @rtl.fr. Inutile de vous dire, Julien, que ce sera notre fil rouge de la semaine et qu'à chaque fois qu'on aura une proposition, on la donnera à l'antenne, on la dira et qu'on fera tout, évidemment, pour que ce mariage puisse avoir lieu ce vendredi dans les Alpes-Maritimes et que ça leur coûte le moins cher possible parce que ils ont dépensé tout leur argent et je vous le rappelle, chaque dépense supplémentaire, c'est un crédit qu'ils vont devoir contracter
8: et
6: à partir de
8: là. Et on sera ravis de renvoyer l'ascenseur, voilà, Décoflamme, on leur dit bravo, bravo à ce monsieur qui il est dans quelle région déjà, Stan?
6: Les Alpes-Maritimes.
8: Voilà, qui appelle spontanément, donc vous aussi faites cet effort et nous on fera l'effort aussi de faire savoir que vous êtes des bons et que vous êtes des pros. Allez, on continue. Alexandre, Mona, on va se battre jusqu'au bout, jusqu'à la dernière minute. Vous vouliez dire un autre mot, parce que ce monsieur, Mona, le problème, c'est qu'il se pose en victime. Alors peut-être qu'il a été victime de mauvaises affaires ou de gens qui l'ont, mais vous-même, on en oublie de dire que les vraies victimes, c'est vous.
15: Non mais franchement, qu'est-ce qu'il faut pas entendre? Je sais pas si Robin, tu m'entends encore, tu oses te positionner en tant que victime. On est lundi 24, je me marie vendredi, et c'est toi la victime? C'est toi la victime.
16: On a essayé de trouver des solutions. On vient de vous envoyer un mail.
15: Mais tu es un menteur, Robin. Je te laisserai plus faire. Tu es un menteur, Robin. Je te laisserai pas parler, Robin. C'est terminé. Je suis en arrêt maladie à cause de toi. Je suis sous cachet à cause de toi. C'est fini, Robin. C'est terminé. Tu es un menteur.
16: Alors, si t'es dans cette condition-là, faudra aller au tribunal.
15: Tu ne me fais pas peur, Robin. C'est fini. Tu m'as fait peur. Depuis le mois de juin, j'ai peur. D'accord? J'ai peur. J'ai tellement peur que j'ai été capable de te donner 8 500 euros par peur de pas faire ce mariage. J'ai peur. Tu ne me fais plus peur. C'est terminé. C'est terminé. Entends bien ça dans ta tête, Robin.
8: Mona, reprenez vos esprits. Merci, monsieur, de nous avoir parlé. Nous allons continuer, essayer d'avancer. Nous attendons des témoignages des uns et des autres. pour le dossier concernant Collective First ou bien des aides pour les aider. Mais il faut qu'on arrive à trouver une solution. Allez, on continue. 32-10, je compte sur vous. Stan, on va se retrouver dans une seconde. Juste, est-ce que vous m'autorisez à donner la parole à Olivier Dauvert? Car je viens de jeter un petit coup d'œil à son nouveau contrat. Ah. Au prix où il est payé, il vaut mieux lui donner un petit peu plus que d'habitude.
17: Bah, tiens.
8: Qu'est-ce que c'est que cette histoire de patate que j'ai entendue chez Aude Vernuccio? Parce que moi, la patate, je fais partie des gens. Des frites, qu'est-ce qui se passe?
17: Très mauvaise nouvelle pour les consommateurs, parce que je peux déjà évidemment vous annoncer que le prix des frites va exploser. La récolte de pommes de terre va être la plus basse de ces 30 dernières années. Ça va être à peu près moins 25% par rapport à l'année dernière. Pourquoi? Parce que les tubercules, la pomme de terre, c'est un tubercule qui se développe dans le sol. Eh bien, on n'a pas vu pendant la canicule et la sécheresse, mais elles se sont moins développées. Maintenant que les récoltes commencent, eh bien, on se rend compte que les pommes de terre, elles sont toutes petites. Donc, ça veut dire qu'on aura moins de volume. Pas de chance. Les Belges, qui sont aussi des très gros producteurs et qui nous approvisionnent aussi souvent en pommes de terre ou en frites, eh bien, eux aussi ont été victimes de la sécheresse et de la canicule. Donc, ça veut dire que partout autour de nous, il y aura moins de pommes de terre. Et vous connaissez la loi de l'offre et de la demande. Quand il y en a moins, les prix montent.
8: Allez, pendant ce temps-là, vous achetez le t-shirt Solidarité Incendie. Il est en vente sur carrefour.fr. Faire l'intégralité des recettes, c'est pour toutes les victimes des incendies avant le grand concert en direct sur RTL M6 jeudi soir, 21h10. Nous nous retrouvons dans quelques instants pour votre émission. Ça peut vous arriver, 9h30, 11h30.
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8: Allez, on va s'écouter un petit peu de musique et on va saliver en attendant cet énorme concert de solidarité que nous avons organisé. Attention, c'est totalement privé, hein. C'est un groupe de gens dont je fais partie qui ont décidé de faire le maximum pour tous ces sinistrés. 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

0: Peut-être avez-vous profité sur RTL de ce titre de Zazie pour aller acheter le t-shirt solidarité sur carrefour.fr. Tous les bénéfices pour les sinistrés. Grand concert avec entre autres Zazie jeudi soir. Nous sommes sur RTL, c'est le 9h30, 11h30.
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0: Car on m'a demandé maintenant de prolonger les jingles. Je trouve ça ridicule, mais on m'a dit c'est comme ça et pas autrement. Que se passe-t-il sur les mariages?
3: De toute évidence, il n'y avait plus assez de budget
0: exactement
3: pour moi sur les jingles. Mais ça me fait déjà plaisir, c'est un début. Sachez, Julien, que les gens continuent de nous appeler au standard et que, je le dis évidemment avec votre permission, ça sera ce mariage notre fil rouge toute la semaine. Tous ceux qui peuvent venir en aide, décoration, traiteur, DJ ou autre, eh bien, et tous les jours, on fera un point sur le mariage. Inutile de vous dire aussi qu'on publiera après le mariage des photos sur notre page Facebook qui a 180 000 abonnés et qu'évidemment, on les transmettra
0: à plus.
3: Nos confrères d'M6, bien sûr. 580 000, pardon.
0: Ah, dis donc, Réo. 580
3: 000
0: Moi, je veux bien calculer votre salaire comme en comptant comme vous. Hein.
3: Et Julien, malheureusement, les témoignages... Alors, en aide... pleuvent au standard, mais les témoignages de victimes aussi commencent à arriver à l'adresse mail. Ça peut vous arriver @m6.fr. Et par exemple, nous avons Warda qui est en ligne avec nous, qui est une maman apparemment d'une mariée qui elle aussi a eu son mariage planté.
0: Bonjour madame.
4: Bonjour.
0: Alors Warda, c'est votre fille qui devait se marier?
4: Absolument, le 12 septembre.
0: Warda, nous sommes en direct, nous n'avons pas pu vérifier tout ce que vous allez nous dire, donc je vous demande d'être vraiment très objective. Quel a été le problème? C'est le même que celui que vous avez entendu avec la même société?
4: Absolument la même chose. Tout simplement, on a appris par les réseaux sociaux un matin que le lieu donc, où ma fille devait se marier le 12 septembre a été... a eu une fermeture administrative.
0: Vous n'avez pas reçu de coup de fil de la part de l'organisateur?
4: Non, je l'ai appris par Facebook exactement. D'accord. Par le maire.
0: Combien avait donné votre fille ou vous-même pour ce mariage?
4: 7 000 euros.
0: 7 000, d'accord. Et est-ce qu'il y a eu une proposition de remboursement ou en êtes-vous dans vos rapports avec eux?
4: Alors, moi j'ai toujours des contacts, j'arrive à l'avoir au téléphone en tout cas. À savoir que moi je suis dans l'événementiel, hein, donc j'ai déjà bossé en direct avec cette personne. Qui est Robin.
0: Ouais. Alors, quels sont vos rapports? Qu'est-ce qu'il vous propose?
4: Alors, il propose à mes enfants de les rembourser. Donc, jusqu'à présent, il a remboursé 2000 euros.
0: D'accord.
4: Depuis le mois de mai à maintenant, il a remboursé 2000 euros. À savoir que le mariage arrive le 12 septembre. Et là, quand mon gendre, il a au téléphone, il parle de suicide, il parle de tout ce que vous voulez, il s'excite, il crie, il gueule. Il dit qu'il ne pourra pas rembourser avant le mois de novembre et ça sera toujours pareil, donc 1000 euros, 500 euros, ce qu'il peut.
0: D'accord.
4: Sauf qu'aujourd'hui, on arrive à un stade où le mariage de ma fille aura lieu le 12 septembre. Mais ils ont besoin de leur argent puisqu'ils sont en vente libre définitivement à l'étranger le lendemain de leur mariage. Et aujourd'hui, tout ce qu'on veut, c'est être remboursé et ne plus jamais entendre parler de cet homme.
0: Ouais. Moi, ce que j'aimerais vraiment, et pour lui donner raison d'ailleurs, hein, j'aimerais vraiment savoir comment c'est vos 7000 à vous, puisqu'ils n'ont pas été donnés, je suppose. Alors moi, ce qui nous amène à des fournisseurs, comment c'est rentré dans cette gestion? C'est ça qui m'intéresserait, parce que vous, ça fait 7000. On est à combien sur le précédent, Céline?
5: 34 000 euros.
0: 34, donc on est à plus de 40 000. Si on en trouve encore, on va vite monter. Alors il nous a dit lui-même, honnêtement, il y en a pour près de 100 000. Mais j'aimerais bien savoir quelles ont été les dépenses.
4: Alors, vous savez ce qu'il nous répond exactement?
0: Oui.
4: Il a fait des travaux, mais...
0: Dans la salle, avant qu'elle soit fermée. Bon,
4: oui.
0: Écoutez, alors à voir. Bon, merci en tout cas. Voyons s'il y a d'autres témoignages. Mais là, est-ce qu'il va avoir lieu le mariage? Du coup, vous le maintenez quand même?
4: Alors, pour le cas de mes enfants, oui, on maintient le mariage, sauf qu'on passe de 240 personnes à 150 personnes. Donc, on a dû désinviter plus de 100 personnes.
0: Et alors, vous avez fait comment? Parce que comment non, mais excusez-moi, c'est pas drôle, mais comment on fait-on pour dire...
4: On passe d'un palais massif, d'un lieu...
0: Mais c'est pas ça. Comment vous annoncez aux 100 personnes, finalement, vous venez plus?
4: On a honte, mais on n'a pas le choix. On est obligé.
0: C'est incroyable. Non, mais les conséquences, on ne se rend pas bien compte, Maître Novakovic, quand même, des conséquences morales. Le préjugé...
4: Ma fille a perdu 6 kilos, a fini 2 fois en urgence. Parce qu'elle est quand même asthmatique.
0: Mais c'est un stress pas possible.
6: De toute façon, Julien, il est tenu, l'agence est tenue d'une obligation de résultat, donc de rembourser l'intégralité des sommes. Et également, il pourra être condamné à des dommages et intérêts pour les préjudices subis. Vous imaginez, préjudice pour les mariés, pour les futurs mariés. Donc bien évidemment, il sera condamné aussi à des dommages et intérêts s'il y avait une action lancée devant les tribunaux civils.
0: Bien, merci Sylvie. Pardon, j'étais en train de discuter avec Xavier Kassovitch qui me posait quelques questions de fond qui n'ont absolument d'ailleurs rien à voir avec l'émission. Je ne vais pas vous le cacher. Mmh. Qui nous a beaucoup ému d'ailleurs, Xavier, cet été, puisqu'il a été victime lui-même des incendies. Mmh. Bon, merci madame. Tenons-nous au courant. On continue notre fil rouge. Vous me dites, Stan, si ça continue, bien évidemment, de témoigner à ça peut vous arriver @rtl.fr ou sur le 3210. Traiteur, DJ, décoration. Je crois qu'on aura un peu fait le tour. Transporteur qui dit, bah, tiens, moi, je peux amener.
3: C'est vrai, ça.
0: Pourquoi pas? Olivier Devers peut nous aider là-dessus aussi.
3: Un transporteur qui serait du côté des Alpes-Maritimes, mais qui pourrait nous dire, mais moi, je mets à disposition mes camions qui vont permettre, eh bien, d'acheminer tout ce qui est déco, sono, etc., gracieusement. Évidemment, on le remerciera aussi sur l'antenne. Et sachez qu'on espère avoir un retour quand même du côté de la mairie dans la journée. Et on y reviendra demain, j'espère, ou après-demain, avec le maire en ligne qui pourra nous expliquer exactement son point de vue dans le dossier. Et je vois Maître Novakovic qui veut encore rajouter un mot.
6: Oui! Parce que moi, j'ai des règles d'or pour les auditeurs, Julien.
0: Oh là là là. Oui, bien sûr. Ah ben, bonne nouvelle. Voilà. Super. Alors, mettons-lui le jingle règle d'or.
5: La règle d'or.
0: C'est parti, Sylvie.
6: Mais oui, Julien, il ne faut plus que ça recommence. Donc, pourquoi faire? Comment faire pour que ça recommence plus? Ben, tout simplement, échelonner les paiements. Arrêter de payer en une seule fois. Vous rendez compte, nos mariés ont versé 34 000 euros d'un seul coup. Surtout pas, vous versez à la signature une petite somme. Et au fur et à mesure, et vous vérifiez que tous les prestataires furent réglés. Deuxième chose, pensez à l'assurance annulation événement. Ça existe. Donc, prenez une assurance annulation. Ils auraient été assurés. L'assurance payait tout. Donc, surtout, n'oubliez pas ces règles d'or.
0: Non, mais elle est top, votre règle d'or, Sylvie. Parce que c'est vrai, on n'a pas donné Olivier Dauvert l'intégralité. On dit au traiteur, voilà, vous en avez pour 20 000. Je vous fais un chèque, pourquoi pas de 5, de 6. Et le soir du mariage, je paie le solde ou à la fin de la prestation. Mais surtout, quand on passe par quelqu'un qui fait des événements, Olivier, rien ne nous empêche d'appeler le traiteur. Bonjour, monsieur. Je suis passé par un wedding planner. Vous êtes bien payé, etc. De mener sa petite enquête.
7: Oui, parce que ça évite le phénomène de la cavalerie. C'est-à-dire que celui qui organise, il accumule comme ça des rentrées d'argent et puis éventuellement il se sert lui-même et il oublie de payer ses propres fournisseurs qui, évidemment, le jour venu, n'assureront pas la prestation.
0: Ben, ça m'est arrivé, vous savez, à mon mariage. Moi, j'étais devant la salle et tout d'un coup, j'ai vu passer 3-4 types. Ils étaient à cheval, en train de galoper. J'ai dit, mais qu'est-ce qui se passe? Et on m'a dit, ils sont en train de faire de la cavalerie. Non, mais c'est vrai. Mais je vous assure, j'étais affolé. Vous y étiez, Hervé. Vous
8: absolument, je me souviens des 4 cavaliers.
0: Bon, après ce moment, il
7: Athos, Porthos et puis voilà, D'Artagnan.
0: Obliger le directeur de la station à se poser les vraies questions. Est-ce que l'on a une autre question d'auditeur vous concernant pour apprendre à mieux concerner? Ça sera une grosse année de pouvoir d'achat, Olivier.
7: Oui, c'est une question d'André, alors qui m'écoutait à la fin de la saison dernière quand je vous disais, rappelez-vous, tout le bien que je pensais d'Agundas, la glace à la vanille d'Agundas, parce que elle était très simple, c'est pas un aliment ultra transformé, il y avait pas d'additifs, il y avait des vrais œufs, il y avait de la vraie vanille. Et donc, André a acheté de l'Agundas et elle a découvert qu'il y avait 20 grammes de sucre dedans pour 100 grammes de glace. Elle a dit, mais comment pouvez-vous considérer que c'est un bon produit? Eh ben, je vais vous le redire. C'est un bon produit sur le registre des aliments ultra transformés. Une glace, ça sera toujours riche. Une glace, ça sera toujours sucrée. Mais vous pouvez avoir des glaces qui sont faites sans œufs, mais avec des additifs, avec non pas de la crème fraîche, mais avec de l'huile de palme. Vous pouvez avoir de la bonne et de la mauvaise glace. Et donc, Agundas, je persiste et je signe. Ça restera toujours un produit gourmand, mais il y a 4 ingrédients seulement, du lait, de la crème, des œufs et du sucre. Eh ben, trouvez-moi beaucoup de glaces qui sont aussi simples que ça, vous aurez du mal. Donc oui, c'est une bonne glace, elle sera toujours sucrée, ça je dois le reconnaître aussi.
0: Eh ben tiens, on peut servir des glaces à un mariage, hein, pourquoi pas. Permettez-moi de saluer Arthur Baudin, qui est le journaliste qui a enquêté ce cas et qui est une nouvelle recrue. Et figurez-vous, alors il est journaliste, un vrai journaliste, mais il a un passé qui a fait que son CV est passé tout de suite, on va pas se mentir Stan, en tête de pile. Il était sommelier au départ.
3: Il peut nous avoir des prix pour la rédaction, donc évidemment on ne passe pas à côté des bons plans, vous le savez.
0: Bravo à lui. Sylvie Novakovic, il paraît que vous voulez reprendre la parole.
6: Oui, parce que cette fois-ci c'est plus la règle d'or, c'est le coup de gueule, voilà.
0: Alors, il y a combien de rubriques cette année? Parce que j'ai l'impression que...
6: Mais
0: vous pouvez pas improviser des rubriques comme ça. Bon alors allez-y, le coup de gueule alors.
6: Eh ben le coup de gueule, c'est que nos mariés nous ont raconté que le jour de la... c'est le vrai scandale finalement, c'est quoi? C'est pas forcément la fermeture de la salle, c'est qu'apparemment il aurait continué à faire la fête à l'intérieur pendant que le couple pleurait dehors au téléphone.
0: Ah bah ça, on peut pas le vérifier. Ça,
6: c'est une anecdote racontée par le couple.
0: C'est une anecdote,
6: si
0: mais il est là le couple.
6: Ce serait véritablement scandaleux.
0: Encore une fois, à mettre au conditionnel avec un grand C. Est-ce que elle est là, Mona? Monet, m'entendez-vous ?
9: Oui, je suis là.
0: Vous confirmez ce que dit Maître Novakovic ?
9: Alors, ce que je peux confirmer, c'est qu'il y a une fermeture administrative le 13. Donc, ils ont quand même fait leur soirée le 16, donc 3 jours après, tout en sachant qu'ils avaient des mariages toute la saison. Et que là, actuellement, ça fait 2 semaines qu'on essaie de les joindre. Et ça fait 2 semaines qu'il y a des boat parties de réaliser.
0: Des boat parties ?
9: Oui, des grandes soirées VIP au Baoli à Cannes. Il y a plein de choses qui sont organisées.
0: Mais qu'est-ce que c'est le Baoli par rapport à cette salle ? C'est pas là où.
9: Excusez-moi, Julien. C'est une boîte de nuit à Cannes. En fait, ils organisent l'agence événementielle des événements, alors que nous, on est en attente de réponse d'une autre.
0: Bah, tant mieux, voilà. S'il essaie de trouver des solutions pour gagner de l'argent, mais
9: on nous fait clairement comprendre qu'on passe au second plan. Hein. J'ai pas le temps de te répondre. Je suis occupée.
0: D'accord.
9: J'organise ça. Voilà. C'est tout ce que je peux dire à l'heure actuelle.
0: Merci beaucoup. À vérifier, évidemment. Tout ceci est à mettre au conditionnel. Nous nous retrouvons. Non, Hervé, c'est pas la peine. Non, parce qu'Hervé, quand on a parlé du Baoli, il voulait, intervenir. Parce que souvent, à ces conquêtes, il leur demande de garder les Baoli. Mais non, on y va. À tout de suite sur RTL.
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0: N'oubliez pas que chaque matin, donc demain matin, nous nous retrouverons à 9h30. Aujourd'hui, c'était une émission un petit peu spéciale avec la disparition de Philippe Bouvard. C'est la grande rentrée RTL et c'est la grande rentrée du super méga kit double avec un Alex Vizorek qui a pu, après une année à succès, imposer des conditions et dire « je ne veux plus être seul, je veux maintenant une co-animatrice » et il l'a choisi. Pouvez-vous nous en dire plus ? Et déjà, bonjour mon Alex.
23: Mais déjà, bonjour mon Julien et elle va même vous dire bonjour elle-même.
24: Mais bonjour Julien, c'est un honneur de vous parler.
0: Car elle sait en plus parler. Vous avez donc tapé dans le haut du panier.
23: Ah bah j'ai tapé dans le mille, du premier coup.
24: C'est mieux pour la radio.
23: Une qui articulait bien et qui a déjà
0: très belle voix, en tout
23: pas
0: cas,
23: mal
0: Isabelle.
23: De radio. Isabelle Giammi, évidemment, peut-être l'avez-vous entendu sur d'autres radios, mais là, enfin, elle est dans la meilleure radio de France, Julien, si je ne me trompe.
0: C'est pour elle, vraiment, là, c'est le bouquet final. Alors juste, ce méga qui tout double, quelles sont les nouveautés ?
23: Alors, on peut pas encore tout raconter, mais vous allez voir que... Vous allez jouer au kit ou double comme vous l'avez aimé l'an dernier. Je sais que vous étiez très fidèle au jeu. Et maintenant, en plus, il y aura un grand coffre-fort. C'est-à-dire que tous les jours, on ajoutera des cadeaux dedans. Il va être difficile à gagner. Mais celui qui va le remporter, imaginez, après 3 semaines de coffre-fort, vous avez 15 cadeaux. Si c'est pas beau, ça?
0: Bien sûr que c'est beau. Donc Isabelle, comment s'est passé ces premiers jours au sein de notre station.
24: C'est
0: vous avez été embêté par les uns et les autres.
24: Mais je ne croise que de belles personnes avec de grands sourires et vraiment ça m'a apaisé. Je me sens bien.
0: Quand vous avez marché dans les couloirs, est-ce que vous êtes dit mais est-ce que je suis RTL ou dans un EHPAD?
24: Non, je me suis dit est-ce que je suis à RTL ou bien dans un rêve.
0: Merci à tous les deux et un gros MERDE pour cette belle saison.
23: On prend, bis à vous.
0: À ce qui nous concerne, merci à toute l'équipe qui était là aujourd'hui. Fil rouge pour ce mariage, on attend, on reçoit plein d'appels, donc je vous en prie, traiteur, transporteur, il y a un transporteur qui nous a appelé, il faut qu'il y ait ce mariage vendredi soir d'une manière ou d'une autre. Donc Stan, je compte sur vous.
3: On rappelle tous les prestataires qui nous ont appelés. On essaye de trouver des accords avec eux pour voir comment, eh bien, ils pourraient aider nos deux mariés. Et on y revient demain, après-demain, jusqu'à vendredi. Évidemment, on leur rendra l'appareil sur l'antenne et on leur donnera la parole s'ils le souhaitent.
0: 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Merci à vous tous. Que toute la journée soit une journée de rire pour rendre hommage à la légende d'RTL qui nous a quitté, Philippe Bouvard, avec bien sûr des programmes spéciaux tout au long de la journée. À demain 9h30, à la seconde prix, il est 11h30.
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0: Aude Vernuccio, nous faisons un point supplémentaire pour cette journée particulière.
2: Évidemment, bonjour Julien, bonjour à tous. C'est un choc pour RTL et pour ses auditeurs. On a appris ce matin la mort de Philippe Bouvard. Il s'est éteint chez lui à Cannes aux alentours de 8h d'après sa femme. Il avait 96 ans, homme de presse, de télévision, de radio. Il a battu un record de longévité en tant qu'animateur d'un programme resté numéro 1 sur les ondes de 1977 à 2014. Les grosses têtes, émissions qu'il a tenu pendant 37 ans, extrait de ses adieux sur RTL.
4: C'est le moment où je redoutais un peu que nous allons nous quitter. Pas complètement, vous l'avez entendu, mais je vais quitter les grosses têtes. Et les grosses têtes, elles faisaient partie de ma vie, comme elles faisaient partie de la vôtre, je le sais. Alors je voudrais vous dire très simplement que je penserai souvent à vous, que vous avez été plus de la moitié de ma vie professionnelle, sans doute la moitié la plus heureuse, et que je vous embrasse tous.
2: Merci. Philippe Bouvard, qui a parlé dans le micro rouge de RTL jusqu'en 2024, en réalité avec ses éditos baptisés « À mon humble avis ». Pour le navigateur Olivier de Kersauzon, Philippe Bouvard laisse derrière lui un héritage culturel qu'on lui a trop peu reconnu. Il répondait ce matin à Laurent Ruquier.
5: Non, je te dis, je cache ta joie d'abord, et puis après, ce que je peux te dire, c'est que moi, je l'aimais bien. C'est un personnage avec lequel la vie a été juste et injuste. Il a eu plein de succès qu'il ne méritait pas obligatoirement, et il a eu des succès qu'il aurait mérité. Il y a eu des succès qu'il aurait mérité qu'il n'a pas eu. Et je pense que Philippe Bouvard, durant toute une grande époque, a plus fait pour la langue française que la moitié des 40 momies
0: de l'Académie française.
5: Oui, et je pense que c'était assez injuste. Et il n'a jamais été vraiment récompensé de cet effort populaire profond pour développer la langue française vis-à-vis des gens qui n'avaient pas eu automatiquement la chance de faire des études et d'aller assez loin. Et je pense que ça, c'est un de ses très, très, très, très grands mérites que la vie a occulté.
2: Olivier de Kersauzon, que Philippe Bouvard aimait appeler l'amiral dans les grosses têtes. Vous aussi, racontez-nous vos souvenirs de Philippe Bouvard en appelant le 3210 ou en laissant un message vocal sur l'application RTL. Dans l'actualité également, c'est la première fois dans notre sondage Toluna Harris Interactive pour RTL et M6. L'insoumis Jean-Luc Mélenchon est en bonne position pour atteindre le second tour de la présidentielle. Il recueille entre 16 et 17% des intentions de vote au coude à coude avec Édouard Philippe d'Horizon au premier tour. Marine Le Pen fait la course en tête avec entre 35 et 38% d'intention de vote au premier tour. Elle aussi, la chef de file du RN, est donnée gagnante au second dans tous les cas de figure. La météo déjà très orageuse de la Nouvelle-Aquitaine à la Bretagne et en Occitanie. Dès 14h, Météo France va placer en vigilance orange 18 départements du sud-ouest au massif central et jusqu'en Méditerranée. Pour les températures, comptez de 22 à 26 degrés près de la Manche, de 26 à 29 partout ailleurs et jusqu'à 32 degrés dans la moitié sud. RTL, il est 11h33 à l'heure d'accueillir Alex Vizorek et Isabelle Djami pour Qui tout double et bonjour à vous deux.
0: Merci, bonjour à vous Aude Vernuccio. Allez, c'est parti pour la saison 2.
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0: Bonjour chers auditeurs et bienvenue dans votre jeu quotidien, le Qui tout double. J'espère que vous êtes bien reposés. Peut-être que cet été, vous avez fait du jet ski autour du fort de Brégançon. Peut-être que vous avez dansé sur des chansons de Patrick Sébastien au Cap d'Agde.
23: Ou peut-être que vous étiez allongé sur une plage avec dans les oreilles des podcasts, des grosses têtes dans la nuit des temps, et vous écoutiez avec joie Philippe Bouvard sautiller de rire au saillie de Jean-Yann, à la malice de Cime, à la candeur d'Evine Leclerc ou aux blagues de Guy Montagnier. Bref, vous l'avez compris, ce matin on était heureux de rentrer, de vous retrouver sur RTL, et évidemment on a rapidement eu un pincement au cœur en apprenant le départ de cette figure tutélaire de la station. C'est donc sous son haut patronage symbolique que nous allons lancer et dédier cette émission à la mémoire de Monsieur Philippe Bouvard. C'est parti pour le Quitte ou Double. Et je vous le disais, saison 2. Alors moi, en fin de saison, l'année dernière, la direction est venue me voir, elle m'a dit Quitte ou Double. Alors bon, moi j'ai dit Double, évidemment. Ah. Hein, ça semblait être une bonne idée, mais ils n'ont pas tout bien compris. Parce que moi, je voulais juste revenir l'année d'après. Ils m'ont dit, bah, ok, on va tout doubler. Donc, bah, ils ont doublé le temps d'antenne. On passe d'une demi-heure à une heure, 11h30, 12h30, tous les jours, le méga kit ou double. Et puis, ils ont doublé les animateurs. Et donc, je vous ai rencontré, Madame Isabelle Giammi. Bonjour.
24: Bonjour, Monsieur Alex Vizorek. Je suis très heureuse d'être là.
23: Et moi aussi, on est partenaires tous les jours pendant une heure. Vous connaissez le jeu?
24: Oh, mais je le connais par cœur, j'adore. Ah. J'adorais déjà la demi-heure d'émission. Et là, j'espère que ça va doubler votre plaisir. Voilà.
23: Mais ne me faites pas des promesses comme ça. C'est vous qui allez être l'ami, le lien entre les auditeurs, moi, les candidats. C'est vous qui allez les soutenir, c'est vous qui les avez choisis quelque part. Vous allez nous dire qui est en face de vous. Mais avant, je voudrais quand même dire aux auditeurs qu'il y a une personne, voilà... On n'a pas pu faire tous les changements qu'on souhaitait. Une personne, on n'a pas pu la déboulonner parce que, voilà, je ne sais pas, il doit avoir des assises dans cette maison, le bras long. Maître David est toujours des nôtres.
6: Eh oui, je suis là. Bonjour, cher Alex. Bonjour à tous.
24: Bonjour.
23: J'ai du mal à cacher ma joie de vous retrouver, Maître David, bien évidemment.
6: Bah, moi, je suis content d'être là.
23: Mais je sais bien, vous n'aimez pas les vacances, vous.
6: Oh, non, je m'ennuie un peu. Donc, j'ai préparé plein de questions très difficiles. J'ai hâte qu'on les teste.
23: Oui, Isabelle, comme il est austère.
24: Il s'appelle Maître. Mais oui. Ce n'est pas pour rien.
23: C'est pas pour rien. Bon, alors, qui succombera ou pas aux questions de Maître David aujourd'hui?
24: Nous avons deux candidats formidables.
23: Ah bah, j'espère.
24: Je les ai dégotés. Vous allez m'en dire des nouvelles. On a d'abord Françoise avec nous, Françoise de Gévezé en Ille-et-Vilaine. Bonjour Françoise.
7: Oh,
24: Françoise.
7: Bonjour.
24: Et puis Mathis qui a 27 ans et qui habite à Amblainville dans l'Oise.
8: Bonjour.
23: Salut. Bonjour Mathis, vous allez bien tous les deux?
7: Ah oui,
23: très bien. Ça va?
24: Françoise a un petit trac, hein. Ouais, c'est normal.
23: Vous avez un trac, Françoise? Parce que je sais que vous écoutez tous les jours RTL. Donc, vous savez que je suis gentil.
7: Ah ben c'est pas contre vous que j'y vais, c'est contre moi.
23: Ah mais bon, oh, mais descendez-vous, profitez-en. Alors, Isabelle, donc le jeu a un peu évolué. Il y a toujours évidemment des questionnaires de cette question du quitte ou double, et l'un d'entre vous sera le premier à y participer. S'il gagne, s'il répond correctement, bah l'autre attend un peu sur le côté son tour. Et son tour, on l'espère pour lui, arrivera. Mais alors lequel des deux va commencer?
24: Pour le savoir, on va jouer au jeu du ping-pong.
23: Et oui, le jeu du ping-pong. Alors, expliquez-nous, parce que...
24: C'est tout simple. En fait, vous allez devoir, Françoise, Mathis, nous citer à tour de rôle des réponses qui appartiennent à une même catégorie. Par exemple, les films de Louis de Funès. Alex, si je vous dis Oscar, vous me dites...
23: J'ai Fantomas.
24: Moi, je dis Hibernatus.
23: J'ai La Grande Vadrouille.
24: Et moi, je sèche.
23: Ouais, voilà.
24: Pourtant, donc... il a fait 140 films.
23: Oui. Vous avez compris le principe?
7: Oui.
23: Donc, il y a une catégorie que je vais vous donner. Et vous avez chaque fois 5 secondes pour me donner une réponse. Le dernier qui me donnera une bonne réponse, parce qu'évidemment, en cas de mauvaise réponse, c'est perdu, sera celui qui va entamer le quitte ou double. Ce qui ne veut pas dire que tout à l'heure, ce sera lui qui tentera d'ouvrir le coffre-fort, parce que comme je l'ai dit à Julien Courbet, il y a, restez avec nous jusqu'à 12h30, un beau coffre-fort RTL à remporter. Est-ce que j'ai été clair?
8: Ouais, très clair.
23: À n'importe quel moment, aujourd'hui, c'est la première. Si je suis pas clair, Isabelle, même Maître David, et les candidats, vous pouvez évidemment me le faire remarquer.
24: D'accord.
23: La question est la suivante. C'est vous, Mathis, qui allez commencer.
8: Ok.
23: Citez-moi des pays commençant par la lettre S.
8: La Slovénie.
23: Oui.
7: La Suède.
8: La Slovaquie.
7: La Suisse?
23: Oui. Ah, vite.
24: Allez, Mathis.
23: Vite, Mathis.
8: J'ai pas.
23: Ah, mais c'est perdu. Vous étiez très européens, tous les deux.
8: Bah oui,
23: vous en avez d'autres, vous?
9: Françoise?
7: Non.
23: Eh bien, aller en Afrique, par exemple.
8: J'ai cherché.
24: Ouais. Oui, il y avait le Sénégal, la Sierra Leone, la Somalie, le Soudan. Enfin, c'est facile quand on a la liste de sous Dieu.
23: En Asie, il y avait le Sri Lanka, la Syrie, Singapour.
7: Ah non.
23: Bah ouais. Eh ben, vous, Françoise, tout va bien. C'est Mathis qui a séché.
8: Un peu.
23: Bon, ben, Mathis, on vous met dans un coin. Et vous attendez potentiellement un échec de Françoise, qu'on ne lui souhaite pas, bien évidemment. Enfin, vous pouvez, mais nous, non. Et on se lance, je propose.
24: On se lance avec la première question.
23: On se lance avec la première question. Françoise, est-ce que vous êtes prêt? Là, c'est le kit double, comme vous le connaissez. On joue pour combien?
24: 50 euros.
23: 50 euros. Question tranquille, maître David, les premières questions, c'est comme l'année dernière.
6: Comme l'année dernière, moi je les teste sur mon fils qui est à la maternelle, donc normalement il n'y a pas de piège.
23: Arrêtez de mettre la pression, Françoise elle est déjà pas très détendue. Question santé. Comment appelle-t-on le médecin spécialiste des maladies?

0: Bravo Françoise.
1: Comme l'an dernier, je vous pose la question. Kit ou double pour y jouer après ça pour 100 euros avec la question 2.
2: Double ?
1: Eh ben on double et on se retrouve juste après ça.
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1: Eh bien, Françoise a dit double, ma chère Isabelle.
0: Et on est ravis. Alors, je me suis fait disputer pendant la pub, Alex.
1: Oui, à juste titre, j'ai trouvé.
0: Parce que j'avais dit l'âge de notre candidat Mathis, qui est donc 27 ans, mais je n'ai pas osé donner l'âge de Françoise parce qu'elle est un petit peu du troisième âge et je pensais que c'était mal poli.
1: Ah ben non, elle a dit je suis du troisième âge et je veux qu'on le sache.
0: Alors, Françoise, quel âge avez-vous?
2: Ben, je suis 52. Donc, je vais sur mes 74.
0: Félicitations.
1: Et vous avez bien la forme.
0: Ah oui.
2: Je sais.
0: Vous êtes retraité d'une profession un peu spectaculaire.
2: Disons que c'était pas courant à l'époque. Voilà.
1: C'est quoi?
2: J'étais capitaine mécanicien dans l'armée de l'air.
1: Ah d'accord. Ah. C'est comme que je comprends pas pourquoi je vous impressionne. Alors du coup, c'est vous qui m'impressionnez, c'est plutôt ça. Ouais, Baptiste, comment il va celui-là?
17: Bah ça va très bien.
1: Ouais. Mais pour l'instant, vous regardez. Hein.
17: Un petit peu.
1: Mais à n'importe quel moment, quand Françoise soit se trompe ou soit elle estime qu'elle a assez gagné d'argent, parce que vous avez constaté cette année, autre nouveauté, il n'y a plus que des sous. Monnaie sonnante et trébuchante. Donc à n'importe quel moment, quand vous estimez que ça vous arrange, qu'il y a un bon resto, qu'il y a un bon début de séjour quelque part, vous nous quittez. On va donc jouer pour 100 euros à la question 2. Question un petit peu hommage, Maître David, il me semble. Nous avons encore travaillé ce matin. Quel trio d'humoristes masculins, auteur entre autres du sketch Télémagouille, a été révélé par l'émission Le Théâtre de Bouvard?
2: Les Inconnus.
1: Vous êtes sûr de votre coup?
2: Oui.
1: Mais maintenant que je sais que vous êtes dans l'armée de l'air, moi je veux plus me disputer avec vous. C'est une bonne réponse, Françoise.

0: Allez, mon
1: frère. Stéphanie de Monaco.
2: Je pose une question en premier, vous répondez après.
0: Qui a immortalisé le grand air de Carmen?
1: La question est finie.
2: C'est fini, là.
0: C'est pas grave, il y a un petit blocage, on va passer à la question suivante.
3: Vous voyez que c'est dur d'animer un jeu et de poser les questions.
4: Vous avez raison, Bernard Campan, évidemment, avec Didier Bourdon et Pascal Légitimé. Vous savez qu'ils étaient plus nombreux à l'époque du théâtre de Bourdon.
5: C'était 5, je crois.
4: Et ben, exactement, et ils s'appelaient les 5. Il y avait Smaïn, qui était dans l'équipe, et Seymour Bruxelles, les deux ayant choisi de faire carrière solo. Est-ce une bonne idée ou pas? Chacun de décider, mais Les Inconnus, c'est quand même cultissime.
5: Ah oui.
4: N'est-ce pas, ma chérie?
6: J'adore Les Inconnus.
4: On adore tous, évidemment. Ouais. Françoise, 100 euros. Est-ce que on continue à jouer ou est-ce que vous laissez votre place à Mathis? Si vous me dites double, on jouerait donc pour
6: 200 euros.
4: Absolument, Isabelle, je vous suivez. Ça me fait bien plaisir.
6: Je note, c'est la première. Hein.
4: 200 euros avec la question 3. Quitte ou double?
5: Double.
4: Et ben voilà, c'est double. Non, parce qu'on on a le temps. Hein. On est là jusqu'à midi et demi. Donc, même si vous répondez à tout, François, ce dont je vous souhaite, Mathis pourra, j'espère, commencer un questionnaire. Question 3. Question sport. Oh, la Françoise...
6: Fait la grimace.
4: On peut le dire comme ça. Je n'osais pas le dire, mais c'est ça. Alors, rassurez-vous, hein, c'est pas la grande spécialité de mettre la vide. Hein. Vous n'êtes pas mis au sport cet été?
7: Non, pas vrai.
4: Ouais,
7: j'ai essayé, mais ça n'a pas marché.
4: Ça se voit un petit peu.
7: Merci.
4: Dans quelle discipline les Belges Nancy Faeber, Kim Clijsters ou encore Justine Hénin se sont-elles illustrées?
5: Bah, à tout hasard, athlétisme.
4: C'est votre réponse?
5: Ben oui, j'en ai pas d'autres.
4: Ben oui, vous avez l'air démuni sur... Alors, ça me fait un peu mal, parce que c'est mes idoles, vous comprenez bien, en tant que belge. Mathis.
5: Et c'est qui, ça, alors?
4: Vous avez fait un...
8: Bah, moi, j'ai reconnu à Justine Hénin, c'est le tennis.
4: Oui, c'est le tennis.
5: Donc, j'étais loin, moi.
4: Ouais, vous étiez là. Ah, Justine Hénin, c'est vrai qu'elle commente encore Roland Garros pour France Télévisions. Donc, on la voit souvent. Et elle a remporté 4 fois Roland Garros. C'est le plus beau palmarès des trois. Kim Clijsters, d'ailleurs, également aussi gagné des grands chelems. Nancy Faeber était moins connue, effectivement. Mais avec Justine Hénin, c'était trouvable. Ah là là.
5: Ah non, pas pour moi.
4: Eh ben oui, j'ai bien vu. Ah, je suis bien déçu. Vous voilà donc retombé à
6: zéro.
4: À zéro. Qu'est-ce qu'il se passe maintenant, Isabelle, dans ce cas de figure?
6: Dans ce cas de figure, eh bien, c'est Mathis qui va reprendre la main et qui va commencer un nouveau questionnaire. Mais d'abord, on va faire une petite pause musique.
4: C'est vous qui décidez, de toute façon.
6: Ouais.
4: J'ai bien compris. Qu'est-ce qu'on écoute, alors?
6: J'avais bien envie d'un petit Bruno Mars avec On My Soul sur RTL. À tout de suite.
5: Bon, voilà.

0: Midi moins 10 sur RTL, c'était Earn My Soul de Bruno Mars.
1: Et c'était un très bon choix de votre part.
0: Merci.
1: Très belle. Alors, allez, je refais parti. Le bilan. Ah, Françoise remet son casque, mettez-vous à l'aise, c'est parti. Françoise qui a échoué à la troisième question de son questionnaire de Quito Double. Donc là, main passe et c'est Mathis qui va commencer un nouveau questionnaire. Mais s'il échoue, la main repassera chez vous et vous recommencerez vous aussi un nouveau questionnaire. On va jouer au Quito Double à peu près jusque midi 10 et là un gong va retentir. Et après je vous raconte la suite tout à l'heure. Alors quelques mots sur Mathis, Isabelle.
0: Mathis, alors Mathis, vous êtes prof en collège dans quelle matière?
2: En sciences et vie de la Terre.
0: SVT. Voilà. Vous étiez bon, vous, Alex, en SVT?
1: Ça allait, j'étais meilleur en gymnastique. mais c'est bientôt la rentrée, mon cher ami.
2: Une bonne semaine et après on reprend, oui.
1: Ok, donc ça va. Pour l'instant, vous êtes tranquille. Vous êtes encore en vacances.
2: Oui, tout à fait.
1: Le cartable n'est pas encore prêt.
2: Du tout.
0: Mathis a une passion un petit peu particulière. Vous élevez des choses bizarres chez vous.
2: Alors pour moi, c'est tout à fait normal, mais effectivement, les insectes. Élevez. Les petits insectes, j'aime bien, avec mes élèves, avec mes collégiens, on élève les phasmes. Mais...
1: J'avais des phasmes que j'étais à l'école. C'est les branches ou c'est les feuilles?
2: Eh ben, il y a les deux.
1: Ah, très bien. Voilà. Parce que c'est des animaux. C'est les animaux qui ressemblent effectivement à la verdure. Enfin, des animaux, des insectes. Bon, bah, écoutez, s'il y a une question insecte.
2: Allez, pour moi.
1: Coup d'avance. Allez, on se lance dans votre questionnaire, Mathis. Question 1 pour
0: 50 euros. Vous ne m'avez pas pigé, Alex.
1: Bah, vous coincez. Abondance, brune, charolaise ou encore limousine. Toutes ces races sont des races de quel animal?
2: Ce sont des races de vaches, de bovins.
1: C'est une bonne réponse. C'est ce qu'il m'avait écrit, maître. Vous avez d'excellents goûts musicaux, Seb, à la régie. Donc, Maître David avait écrit « Réponse des bovins, mais race de vache acceptée ». Donc, vous m'avez donné les deux. Indiscutablement, c'est une bonne réponse.
0: Bravo, Mathis, on reste concentré.
2: Oui.
1: Enfin, sauf si vous voulez partir avec 50 euros. Comme ça, vous êtes sûr de repartir avec quelque chose. Après, la deuxième question, normalement, pour un professeur de SVT...
2: On doit
1: être accessible. Pour 100 euros, qui tout double?
2: On va doubler.
1: On va doubler. Alors, je vous pose la question 2. Est-ce que vous êtes pote avec le prof de géographie?
2: Plutôt, oui.
1: Alors
2: plutôt bien.
1: J'espère qu'il vous a donné quelques infos. Question sur la Loire, le plus long fleuve de France. Pouvez-vous me dire dans quel océan la Loire termine son parcours?
2: Bon, ça devrait aller quand même. C'est l'Atlantique.
1: C'est votre réponse?
2: Oui, c'est ma réponse.
1: C'est la bonne réponse.
3: Sous l'océan.
1: Ça j'aime bien.
3: Tout le monde est heureux sous l'océan.
0: Ça nous rappelle les vacances.
1: Exactement. Dites, Maître David, il n'y a pas 1000 océans autour de la France.
4: C'est vrai. Mais figurez-vous que je l'ai testé autour de moi et il y a quand même quelques personnes qui hésitaient. Donc,
1: vous avez dit quoi, l'océan Indien?
4: Moi, je sais pas. Ils avaient l'air un petit peu circonspects. Donc, je me suis dit, bon, je vais la faire en deux, quoi.
1: Ok, non, mais faut changer d'amis, je pense. C'est tout ce que je pourrais vous conseiller. Eh bien, voilà, 100 euros. Est-ce que vous allez à la question 3? Parce qu'à la question 3, moi, j'ai une amie qui s'est plantée. Donc, peut-être faut-il signer un chèque de 100 euros et redonner la main à Françoise, qui trépigne, ou peut-être on se sent bien, mon cher Mathis, et on continue avec la question 3. Je vous pose question phare de cette émission. Quitte ou double?
2: Allez, on va doubler.
1: Allez, on va doubler et on se retrouve juste après ça.
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13: Et oui, vous êtes toujours dans le Qui tout double, nouvelle formule. On commence à 11h30 et on termine comme l'an dernier à 12h30 avec Amandine Bégaud, deux candidats et oui. Co-animatrice.
0: Ben oui, bonjour, c'est moi.
13: Et bonjour, c'est toujours vous, Isabelle Javi, tout se passe très bien, je suis ravie.
0: Oui, je suis très heureuse.
13: Et vos candidats sont assez bons. Françoise, malheureusement.
14: Bah ouais.
13: Peut abandonner.
0: Ouais. Mais elle peut revenir à tout moment.
13: Mais bien sûr, et elle peut encore ouvrir évidemment le grand coffre-fort. Ça, ce sera dans la deuxième partie de l'émission. Mathis, petite question avant le flash de midi. Question 3. On joue pour 200 euros.
0: C'est ça.
13: Question musique. En 1985, plusieurs artistes américains se réunissent au sein d'un groupe, USA for Africa, pour enregistrer tous ensemble une chanson dont les recettes serviront à lutter contre la famine qui sévit alors en Éthiopie. Quel est le titre de cette chanson caritative écrite par Michael Jackson et Lionel Richie?
2: Alors là...
13: Vous n'étiez pas né. On connaît votre âge.
2: Effectivement. Je cherche quelque chose de connu, mais...
13: C'est très connu.
2: C'est très connu.
0: Aïe, aïe, aïe, quand vous allez
2: à... Moi, je... Ouais. Mmh. Là...
13: Vous avez rien à proposer?
2: Mais même pas...
13: 10 secondes.
2: Je cherche, hein, mais...
13: Bah, je vois bien, vraiment, je vois bien. Françoise, vous la connaissez, la réponse? Faut pas la donner, hein.
14: Bah non.
13: Mais vous la connaissez? Elle me fait oui, François.
0: Oui.
13: Elle croit.
2: Non, mais
13: Mathis.
2: Non, vraiment, il n'y a rien qui vient.
13: Vous la reconnaissez, là?
2: Ouais, mais même là, j'ai pas le titre, je suis nul en blind test.
13: We are the world. C'est les paroles. We are the world. Stevie Wonder, Paul Simon, Diana Ross, Bruce Springsteen, Bob Dylan, Richard, Cyndi Lauper et tant d'autres. 63 millions de dollars ont été récoltés. 20 millions d'exemplaires vendus. Mon cher Mathis, la main repassera après le flash à Françoise qui recommencera un questionnaire de qui tout double. Mais avant ça, nous écoutons le flash d'information d'Aude Vernouche. Bonjour Aude.
15: Bonjour Alex, bonjour à tous. Et d'abord la disparition de Philippe Bouvard. Il s'est éteint ce matin à l'âge de 96 ans chez lui à Cannes, d'après son épouse. Il était animateur, iconique des grosses têtes de 1977 à 2014. Figure de RTL avec ce jingle. Culte, homme culte. Pour Emmanuel Macron, Philippe Bouvard aura accompagné des générations de Français par sa voix, son esprit, sa liberté de ton, son humour, ce goût si français du bon mot. Réaction du président sur le réseau social X à l'instant. Que retenait-il Philippe Bouvard après 50 ans de métier? Voilà ce qu'il disait en 2017.
16: Je pense, c'est vrai, à ces 50 années de bonheur que j'espère avoir partagé, parce que je suis pas là seulement pour être heureux moi-même, mais pour rendre heureux ceux qui nous écoutent. De la même façon, d'ailleurs, que je ne crois pas qu'on puisse amuser le public sans s'amuser soi-même. Mais je pense à tous ceux qui ont disparu. Et j'ai une galerie de fantômes très chers qui m'accompagnent aujourd'hui. Et je ne peux pas dire que ça attriste mon retour sur le passé, mais ça ne me permet pas d'être aussi joyeux que si j'avais 50 ans de moins.
15: Philippe Bouvard, nostalgique, c'était notre maître à tous pour l'animateur Jean-Pierre Foucault, tandis que l'actrice Mimi Mathy le remercie sur RTL. C'est lui qui l'avait recruté à la télévision dans le petit théâtre de Bouvard.
14: Il m'a permis d'être découverte par 12 à 15 millions de personnes chaque soir sur Antenne 2 à l'époque. Je pense que s'il avait écouté France 2 qui à l'époque lui avait dit « Vous savez, je pense que c'est pas très bien de faire passer une naine à une heure de grande écoute », Philippe l'a gentiment envoyé balader, il a continué à m'imposer. Ça m'a permis de faire découvrir au public que les gens de petite taille ne sont pas des cas à part. Ils ne sont pas obligés, forcément, comme c'était jusqu'à ce que j'arrive, de jouer les rôles de fourbes, de traîtres, de méchants. Ils peuvent avoir une vie tout à fait normale et faire rire et attendrir. Et Philippe m'a permis de faire ça. Il a donné une chance à beaucoup de jeunes, que ce soit les Inconnus, que ce soit Muriel Robin, Asphalès Chevalier ou Michel Bernier, Isabelle de Botton et moi. Il avait une flair pour ça.
15: À l'hommage de Mimi Mathy avec Céline Landreau ce matin sur RTL et émission spéciale des Grosses Têtes à 15h30. Laissez vos messages en appelant le 3210 ou directement en vous enregistrant sur l'application RTL. Bonjour Amandine Bégaud.
17: Bonjour Aude, bonjour à tous.
15: RTL Midi, ça commence dans une demi-heure avec bien sûr des réactions, des souvenirs aussi de Philippe Bouvard.
17: Oui, des réactions, vous entendrez notamment celle de Laurent Gérard, très ému. Et puis si vous souhaitez, vous les auditeurs, hein, rendre hommage à Philippe Bouvard, si vous l'avez rencontré ici même, peut-être à RTL, dans les coulisses des Grosses Têtes. Si vous avez une anecdote à nous raconter, appelez-nous 3210. Vous pouvez aussi, je vous le rappelle, nous laisser un message via l'application RTL qui est téléchargeable gratuitement. Vous y laissez un message écrit ou vocal en cliquant sur l'onglet « Laisser un message ». Et puis on peut aussi parler politique, revenir sur notre sondage RTL, sondage qui donne Marine Le Pen en tête du premier tour, et ce quel que soit le cas de figure. Jean-Luc Mélenchon, lui, poursuit sa progression. Alors faut-il redouter un second tour RN LFI? Raphaël Glucksmann peut-il freiner Jean-Luc Mélenchon? Est-ce que vous pensez d'ailleurs qu'il a raison de se présenter? Seriez-vous prêt à voter pour lui? Est-ce que vous avez déjà fait votre choix ou non pour le premier tour d'avril prochain? Là encore, j'attends vos réaction 3210 ou l'application RTL.
15: Merci Amandine Bégaud, rendez-vous est pris. Dans l'actualité également, la porte-parole du gouvernement Maud Bréjon qui envisage de reconduire le chèque énergie et les aides pour les secteurs les plus exposés à la hausse des prix des carburants. Elle promet par ailleurs qu'il n'y aura pas de hausse d'impôts en 2027. Moscou accuse Londres d'empêcher ce matin tout progrès vers un règlement pacifique du conflit en Ukraine. Le Royaume-Uni veut fournir à Kiev les informations nécessaires à la production de missiles de longue portée. Scalp. Le Premier ministre britannique sera aux côtés de la France et de l'Allemagne aujourd'hui pour une nouvelle réunion de la coalition des volontaires pays qui soutiennent l'Ukraine. La météo, ce sera très orageux de la Nouvelle-Aquitaine à la Bretagne en Occitanie aujourd'hui avec des rafales de vent dépassant les 100 km par heure. Dès 14h, Météo France va placer en vigilance orange 18 départements du sud-ouest au Massif central et jusqu'en Méditerranée. Côté température, comptez de 22 à 26 degrés en moyenne près de la Manche, de 26 à 29 degrés en général et jusqu'à 32 degrés dans la moitié sud. RTL, il est midi 5, tout de suite, qui tout double, qui continue avec vous Alex Vizorek.
1: Mais oui, je suis là, c'est reparti pour le qui tout double.
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1: Eh bien, c'est double-double, puisque Françoise va continuer à jouer avec nous. Rappelez un petit peu, parce que peut-être certains auditeurs ne sont pas encore au courant de la nouvelle grille, ils arrivent, ils disent, tiens, mais on est déjà dans le qui tout double.
0: Ah,
1: alors
0: oui,
1: que l'an dernier, ça commençait, ils nous disaient bonjour.
0: Mais voilà, c'est 11h30, voilà. Midi et demi, le
1: exactement.
0: Qui tout double.
1: Et donc, on a déjà commencé à jouer avec nos deux candidats.
0: Ouais.
1: Ils nous ont pas ruiné.
0: Ah non, là, vrai. On a gardé tous nos sous, maître David, Trépine, il est le plus heureux des hommes.
1: Regardez comme il est fier de sa rentrée.
4: Ah là, j'ai bien fait mon boulot, là c'est bien.
1: Oui, parce que les questions, elles nous semblait pas si difficile et vous avez quand même réussi à les faire piéger.
4: Et voilà, ça c'est tout l'art de l'auteur de questions.
1: Oh, voilà. Que vous êtes. Et donc la main est repassée, c'est-à-dire que François qui a déjà joué une fois au qui tout double a encore l'occasion de faire quelques questions maintenant pour un questionnaire suivant.
0: Exactement, Françoise qui nous vient donc d'Ille-et-Vilaine et qui est retraitée de l'armée de l'air.
1: Oui.
0: Vous faisiez quoi, vous nous aviez dit tout à l'heure?
19: Capitaine mécanicien.
0: Ah oui, c'est ça.
13: C'est-à-dire que vous répariez des...
19: Non, je faisais réparer.
0: Ah, c'est subtil.
13: Excusez-moi, et on vous appelait mon capitaine?
19: Oui.
13: Très bien, bon.
0: Ok.
13: Mon capitaine, question 1?
19: Oui.
13: On y va. À vos ordres. Lorsque vous envoyez une lettre, quel est le nom de code à 5 chiffres qui permet d'identifier la commune de destination?
19: Le code postal.
13: Je ris parce que tout à l'heure, Françoise, à la question 1, avait répondu très rapidement.
0: Oui.
13: Et cette fois, on sent que vous avez pris sur vous. Je vais faire semblant de pas savoir que, par exemple, le vôtre, c'est 35 850.
19: Ça.
13: Et c'est le code postal. C'est une bonne réponse.
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13: Un peu de pub offert.
0: Magnifique. 50 € pour Françoise.
13: 50 € Françoise. À mon avis, il reste le temps de une question, peut-être deux. Est-ce qu'on double?
19: Double.
13: En double. Vous n'avez pas traîné pour me répondre. Alors, on y va vite avant que le gong retentisse. Question 2 pour 100 €. Question bande dessinée. Ça va. Vous me faites moins la tête que quand je vous annonce sport. Dans la série Astérix le Gaulois, créée par formidable René Goscinny et le grand dessinateur Uderzo. Comment s'appelle le druide qui concocte la potion magique?
19: Si je ne m'en trompe pas, c'est Panoramix.
13: C'est votre dernier mot?
19: Oui, Jean-Pierre.
13: Figure de vieux sage, c'est de lui que dépend la survie des irréductibles Gaulois. Il a la recette de la potion magique, c'est Panoramix.
0: Bravo, Françoise.
13: Oh,
0: c'est le gong.
13: On l'avait annoncé, je vous avais prévenu. Il ne fallait pas sursauter. Tous les jours, à peu près, vers entre midi 7, midi 10, à n'importe quel moment, il va tomber. Et à ce moment-là, on verrouille tout. Donc, 100 €, ils sont à vous, Françoise. Vous ne partirez pas les mains vite. Mathis, ne me regardez pas comme ça avec cet œil de dépression.
2: C'est pas grave. Hein.
13: Car vous pouvez encore. Vous ne partirez pas avec des sous, ça c'est sûr.
0: Tout est encore possible.
13: Dire avec quoi, ma chère Isabelle?
0: Mais avec le coffre-fort, le contenu du coffre-fort. Et on a pour vous un séjour bel en bras d'une valeur de 2 000 €.
13: C'est la première chose qu'il y a dans ce coffre-fort. Tous les jours, nous ajouterons, s'il n'est pas gagné, un autre cadeau. Imaginez celui dans 3 semaines, si personne n'a le coffre-fort, il va être content.
2: On reviendra dans 3 semaines.
13: Alors, je vous laisse arranger avec Rachel qui fait les castings, mais là, il va falloir la corrompre, parce que 3 semaines, c'est court. Comment allons-nous départager nos candidats pour savoir qui va pouvoir tenter d'ouvrir ce grand coffre-fort? Là, on entre dans les nouveautés de la dernière ligne droite du Kit Double. Expliquez-nous, ma chère Isabelle.
0: Françoise, Mathis, vous avez le choix entre 2 années. Et vous allez devoir donc choisir soit l'année 2001, soit l'année 1986. Mais c'est pas Françoise qui va choisir. Parce qu'on est un petit peu vicieux.
13: Alors pourquoi vous dites que c'est pas Françoise qui va choisir? Parce que le gong est tombé sur Françoise.
0: Voilà.
13: Donc c'est elle qui a la main et qui va devoir répondre à ces questions sur l'une ou l'autre année. Mathis, lui, peut tenter de la piéger en se disant elle connaît sans doute moins de choses d'une autre année que de celle-ci. Donc c'est vous, Mathis, qui choisissez le questionnaire pour Françoise. 5 questions. Françoise, si vous répondez à 4 questions correctement, c'est vous qui allez pouvoir tenter d'ouvrir le coffre-fort. Sinon, ce sera Mathis. Choisissez-vous 1986 pour Françoise ou 2001? Elle le regarde.
2: Je fais plutôt pour moi, vu que 2001 j'étais né. Pour Françoise, ce sera.
13: Françoise, t'étais né dans les deux cas. Oui. Vraiment, c'est pas une info que je vous donne.
2: J'ai pas voulu le dire. Ça sera 86 pour Françoise.
13: Ce sera 86 pour Françoise. Eh bien, le questionnaire, je le prépare et je vous pose les questions juste après ceci.
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13: C'est toujours qui tout double avec vous, Isabelle Piami.
0: Bonjour Alex, rebonjour.
13: Avec Françoise et Mathis, nos candidats. Rebonjour. Alors, peut-être on n'a pas été très clair parce qu'en ce moment, on est quand même... C'est une nouvelle mouture de qui tout double. Hein. Mais donc, l'idée, c'est qu'un seul des deux va jouer. C'est vous, Françoise. Mathis, lui, a pu choisir l'année.
0: Ouais.
13: Et je pense qu'on le verra au fur et à mesure. C'est parfois pas la meilleure position. Parce que bah lui, il n'a qu'à attendre, mais vous, vous devez répondre à 4 questions sur 5. Sinon, c'est pas vous qui irez au grand coffre-fort. Donc voilà. Est-ce que... C'est Maître David qui a élaboré ça pendant 2 mois. Et il est arrivé à la conclusion que... Ça vous plaît? Vous êtes content?
4: Hein, ah oui, là, quand je vois l'air des candidats qui sont gênés, c'est exactement ce que je voulais. Je cherchais.
13: Attention, toutes les réponses se sont donc... déroulé en 1986. Première question. À quelle ville associe-t-on la catastrophe nucléaire survenue en ex-URSS le 26 avril 86?
19: Tchernobyl.
13: Quel acteur joue Hugolin dans les films Jean de Florette et Manon des Sources?
19: Daniel Auteuil.
13: Quel coureur cycliste est le premier non-européen a remporté le Tour de France?
19: Armstrong.
13: Quel groupe de rock français, composé entre autres de Jean-Louis Aubert et Louis Bertignac, se sépare?
19: Non, je vois pas.
13: Quelle écrivaine, auteur notamment des Mandarins, disparaît à l'âge de 78 ans en 1986.
19: Ce serait Marguerite Duras.
13: J'ai encodé toutes vos réponses et on débriefera de tout ça après une chanson de l'année 86.
0: Et on a choisi Daniel Balavoine avec La Ziza sur RTL.

0: c'était Daniel Balavoine avec La Ziza et c'est le kit ou double.
1: Exactement, La Ziza, chanson de 1986 comme l'année du questionnaire. Si vous arrivez à l'instant, Françoise a répondu à 5 questions sur l'année 86. Il lui faut 4 bonnes réponses. On va vérifier ensemble. Est-ce que vous pensez que vous les avez, Françoise?
2: Non.
0: Oh, quel pessimisme.
1: D'accord, mon capitaine. Alors, on va reprendre les questions dans l'ordre. À quelle ville associe-t-on la catastrophe nucléaire de 86? Vous m'avez dit Tchernobyl. C'est absolument la bonne réponse. Quel acteur joue Hugolin dans les films Jean de Florette et Manon des Sources?
3: Gadinette, tu as 30 ans passé.
4: Je te vois venir et tu vas le corps.
3: Laisse-moi parler. Si je te le répète aussi souvent, c'est de ta faute. Nous autres, les soubérants, nous étions la plus grosse famille du pays. Pour la fête du grand-père...
4: Vous étiez plus de 30 à table.
3: Tous des soubérants avec des marmites pleines d'or, cachées un peu partout dans la maison. On nous saluait de bien loin.
4: Oui, ben si tout ça n'a pas duré, c'est pas de ma faute. C'est la faute du destin.
1: Ces voix, ces films, Daniel Auteuil,
2: Yves Montand.
1: Et Yves Montand qui joue le papet. Deux sur deux. Oui, vous êtes pessimiste, mais. Bon, la suivante, évidemment, c'est pas votre domaine. Le coureur cycliste qui fut le premier non-européen à remporter le Tour de France en 1986. Souvenez pas de lui? Avec Laurent Fignon, à un moment, il était à 8 secondes quand il a gagné.
0: Oh, c'est précis, Alex.
1: Monsieur, la fameuse 8 secondes. Et c'est pour Laurent Fignon que c'était triste. Greg LeMond.
2: Ah bon, non.
1: 3 Tours de France, 86, 89 et 90. C'était, vous m'avez répondu, Lance Armstrong, évidemment, c'était le premier américain, Greg LeMond, qui était connu dans le milieu du cyclisme. Donc, il nous faudrait un sans faute. Mais, vous m'avez pas répondu à la question qui est le groupe de rock français, composé, entre autres, de Jean-Louis Aubert et Louis Bertignac se séparent. Je vous attendais là-dessus, moi, mon capitaine. Vous imaginez danser sur... Parler Cendrillon pour ses 20 ans. Je rêvais d'un autre monde. Téléphone.
2: D'accord.
1: Eh ouais, le groupe Téléphone.
0: Françoise l'avait vraiment pas.
1: Ouais.
0: Grands yeux.
1: Ouais. Jean-Louis Aubert, s'il nous écoute, il va être triste.
0: Ouais.
1: Ça veut dire on n'est pas écouté à l'armée française. Déçu. Bah oui, Françoise. Mais du coup, ça signe évidemment l'arrêt de votre participation, mais vous partez quand même avec une somme.
0: Mais oui, avec 100 euros, Françoise. Bravo.
1: Vous serez jusqu'au bout la première gagnante de la saison 2 du Kitoudou. Ça, ouais. C'est acquis. La cinquième question était quelle écrivaine, auteur notamment des Mandarins, disparaît à l'âge de 78 ans. Vous m'avez répondu Marguerite Duras.
0: Mais c'était Simone de Beauvoir.
2: Ah, oh, bah, en effet. Ouais.
1: De Beauvoir, philosophe romancière, Goncourt en 54, nous quittait en 86. Bon, on aura appris des choses. C'est déjà pas mal. Et on a appris surtout que... Qui c'est qui va tenter d'ouvrir le coffre-fort?
0: Mais c'est Mathis, félicitations Mathis.
1: Vous êtes content Mathis?
5: Bah, j'aurais rêvé pour elle qu'elle puisse gagner aussi.
1: Oh, mais vous êtes trop sympas les deux aujourd'hui. Je suis content d'avoir ces deux premiers candidats pour cette émission parce qu'ils se soutiennent.
0: Mais oui, et puis tout est possible jusqu'au bout.
1: Tout est possible jusqu'au bout, le coffre-fort, juste après ça.
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1: Dernier tronçon du Qui tout double avant de rejoindre Amandine Bégaud dans cette journée hommage à Philippe Bouvard. Si vous voulez prendre la parole, si vous voulez témoigner, rappeler vos souvenirs, dire ce que vous pensez de ce grand homme de radio, ça c'est à 12h30. Mais avant ça, c'est le premier coffre-fort de cette nouvelle version du Qui tout double. Mathis peut tenter de l'ouvrir. Comment, ma chère Isabelle, parvient-on à ouvrir le coffre-fort du Qui tout double ?
0: Mathis, nous allons vous diffuser 5 voix. Il faudra être bien concentré, bien les écouter. Vous aurez 30 secondes pour nous redonner dans l'ordre les 5 noms.
5: Ok.
1: C'est pas facile, mon cher Mathis.
5: Effectivement. Ouais.
1: Chaque nom débloque un cadenas du coffre-fort et vous permettra de l'ouvrir. Il faut débloquer tous les cadenas.
0: Et je vous rappelle que dans le coffre-fort, il y a un séjour Bellambra d'une valeur de 2000 euros.
1: On a demandé que ce soit un très beau cadeau le premier. 2000 euros, ça, il me semble, Maître David, que c'est un cadeau de 6e question l'an dernier.
15: Ah, exactement, c'était ça, la 6e.
1: Eh oui, donc, Mathis, est-ce que vous êtes prêt ?
5: Je crois.
1: Concentrez-vous bien, le casque est à la bonne hauteur, vous entendez ni trop ni trop peu.
5: Oh, c'est bon.
1: C'est bon. Premier coffre-fort, on écoute les 5 sons.
16: Qu'est-ce que vous regardez en premier chez un homme ?
17: La langue française est tellement belle, tellement riche. Elle me fait rêver dans la poésie parce que c'est une langue sublimissime.
18: Oui, je suis candidat.
19: J'ai passé un casting pour un film qui s'est fait sans moi. C'est à cause de ces tests-là qu'il m'a choisi.
20: Je pense qu'il faut effectivement continuer à rendre de plus en plus vivantes et vivaces les langues régionales.
5: J'en ai reconnu un déjà au milieu, mais après... Ça va être horrible, hein, mais je vais essayer quand même. Jean Dujardin, Lynn Renault, après Jean-Luc Mélenchon. Et après, je me suis tellement senti honteux que j'ai arrêté, je crois. Non, je vais pas les avoir.
1: Deux encore.
5: Non, franchement...
1: Le dernier, vous avez pas reconnu son accent ?
5: Bah si, il y avait un fort accent, mais je l'avais pas.
0: Il a une guitare ?
5: Il a plein, quoi, une guitare.
1: Alors, on écoute. Le coffre-fort ne s'est pas ouvert, bien évidemment, puisque il y a deux cadenas que vous n'avez même pas tenté. Est-ce que vous avez une ou plusieurs bonnes réponses ? On va se les réécouter les uns après les autres. La première voix, ça va assez vite, c'est un animateur de télévision.
16: Qu'est-ce que vous regardez en premier chez un homme ?
1: Françoise non plus, vous ne l'avez pas reconnu ?
21: Non.
1: Il s'agit de...
0: Michel Denisot.
1: Michel Denisot.
21: Oh non.
1: Eh oui, ouais. Le Grand Journal.
5: Ça, sans regret, je l'aurais
1: jamais. Pendant de nombreuses années. La deuxième voix...
17: La langue française est tellement belle, tellement riche. Elle me fait rêver dans la poésie parce que c'est une langue sublimissime.
1: Vous avez dit Lynn Renault. Alors... C'est sûr qu'elle soit super contente parce qu'elle a quelques années de moins. Mais on n'était pas loin parce que c'est une chanteuse aussi. C'est Catherine Lara.
5: Okay.
1: Ah, oui, le coffre-fort, il faut le mériter, si vous voulez. Parce qu'il y a des beaux cadeaux. Donc, oui, c'est pas facile, c'est pas facile. Le troisième, vous l'aviez.
18: Oui, je suis candidat.
1: Et au cas où vous n'étiez pas au courant, il est candidat, c'est bien Jean-Luc Mélenchon.
21: Bien.
1: La quatrième... Elle le dit, c'est une actrice, on l'écoute.
19: J'ai passé un casting pour un film qui s'est fait sans moi. C'est à cause de ces tests-là qu'il m'a choisi.
1: Elle est reconnue, ni l'un ni l'autre.
21: Binoche, non ?
1: Oui.
0: Oui, bravo.
1: Bravo, Françoise. Elle était chez Augustin Trapenard, encore il n'y a pas longtemps. Juliette Binoche. Et celui dont l'accent, normalement, elle est reconnaissable.
20: Je pense qu'il faut effectivement continuer à rendre de plus en plus vivantes et vivaces les langues régionales.
21: Cabrel.
0: Oui.
1: Ah oui, Mathis, Francis Cabrel.
5: Non.
1: Je t'aime.
21: Du Lot-et-Garonne.
1: Et voilà. Bah écoutez, comme ça, on a pu voir ce que ça donnait en live, ce nouveau qui tout double. On a compris qu'on pouvait jouer peut-être plus que l'an dernier quand on était candidat. Donc inscrivez-vous, on vous attend, venez prendre leur place. Et après, on a compris que le coffre-fort, pas facile. Pas facile à braquer. Écoutez, je crois qu'il y a à peu près 200 émissions. Donc si, à la fin de l'année, le dernier, on va lui donner. Donc, il y aura 200 cadeaux. Donc, inscrivez-vous, peut-être essayer d'être là la dernière. Isabelle, ça s'est bien passé?
0: Très, très bien. Oui. Je suis très contente parce que demain, on rajoutera donc un deuxième cadeau. Et on laisse dans ce coffre-fort jusqu'à demain. Donc, notre bon cadeau de 2000 euros pour un séjour bel en bras.
1: Très bien. Ça, c'est sûr qu'il sera dans le coffre-fort demain. La suite, on le découvrira. Maître David, tout s'est bien passé pour vous aussi?
15: Ah, bah, moi, tant que le coffre reste fermé, tout se passe bien. Je suis content.
1: C'est bien ce qui me semblait. Voilà pour cette première du kit tout double. Et je passe la parole, le micro, à ma chère Amandine Bégaud. Comment allez-vous?
3: Mais ça va, Alex. Je suis ravie de vous retrouver.
1: Mais oui, vous avez passé un bel été.
3: Très bel été.
1: Mais oui, et puis alors, à cette nouvelle qui est tombée ce matin.
3: Oui, la disparition de Philippe Bouvard, on va bien sûr y revenir très très largement. On vous retrouve dès demain, 11h30. Merci beaucoup Alex, bonjour
1: à tous. Absolument.
3: Et bienvenue dans RTL Midi, les auditeurs ont la parole. Je suis ravie de vous retrouver pour cette nouvelle saison qui s'annonce riche en actualité. La présidentielle bien sûr, mais pas que. Nous sommes ensemble jusqu'à 14h, 1h30 d'infos, de décryptage et témoignages. Ça ne change pas. Cette émission, vous le savez, c'est d'abord la vôtre, c'est vous qui la faites. Comme chaque jour, vous avez la parole, vous réagissez, vous nous appelez au 3210 ou laissez-nous un message vocal ou écrit via l'application RTL. C'est très simple et c'est gratuit. Il vous suffit de cliquer sur l'onglet « Laisser un message » comme l'a fait Jean-Baptiste il y a quelques minutes.
4: Bonjour RTL, je suis effondré. Philippe, ça a été toute mon enfance. À l'écouter à 16h30 après l'école, je dois ma culture à Philippe, à tout ce que j'ai pu entendre comme chose intéressante et comme autre bêtise également. Pression de perdre un grand-père, un membre de ma famille, je suis vraiment très triste.
3: L'hommage de Jean-Baptiste à Philippe Bouvard, ce sera bien sûr sa disparition, l'un des grands sujets du jour. Vous avez la parole dès 13h, mais pour l'heure, il est 12h30.
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3: Et elle a une aujourd'hui donc la mort de Philippe Bouvard, figure historique de RTL. C'est à lui que l'on doit les grosses têtes notamment, une institution. Auditeur et sociétaire lui rendent hommage dans un instant. On reviendra bien sûr aussi sur sa carrière, 60 ans de carrière. Dans ce journal également la rentrée du gouvernement, premier conseil des ministres, tout ça sur fond de campagne présidentielle. À un peu moins de 8 mois maintenant du premier tour, l'hypothèse d'un face-à-face RN-LFI se précise.
22: Bonjour les auditeurs et bonjour Amandine. Là, c'est la probabilité d'un second tour et les FIRN se confirment. La faute à une droite incapable de se rassembler, de dialoguer. Le PS, ils resteront inféodés à LFI au second tour. Et la France, eh ben c'est perdant-perdant, comme d'hab.
3: Un patron de TPE sur deux se dit en difficulté. On vous expliquera pourquoi dans un instant. Et puis le tennis français retrouve le sourire. Arthur Fils remporte le Masters 1000 de Cincinnati à une semaine tout juste de l'US Open. La météo, et c'est désormais vous, Marina Giraudeau, qui allez nous accompagner chaque jour dans RTL Midi. Bienvenue.
23: Merci Amandine.
3: Je suis ravie, comme sans doute beaucoup de leftos, de vous retrouver avec nous, de vous accueillir ici. Et attention, aujourd'hui, attention aux orages.
23: Les orages qui concernent les régions de l'ouest, mais surtout le sud-ouest en ce moment des Pyrénées au Limousin et qui vont se décaler vers le centre, l'Auvergne et la Méditerranée dans l'après-midi et la soirée. C'est cela que l'on va surveiller car ils pourront être violents. 18 départements sont d'ailleurs en vigilance orange. Ailleurs, c'est plus calme avec une certaine moiteur. On peut avoir quelques ondées comme sur le nord-est. Et puis côté température, elles seront souvent en hausse. 33 à Perpignan et Lyon, 28 à Paris et Strasbourg, 24 à Lille.
3: Merci beaucoup Marina. Météo détaillée juste après le journal.
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24: Je me dis que je me suis bien amusé et puis j'ai eu une existence à laquelle rien ne me donnait droit au départ, hein, parce que bon, j'avais pas un physique remarquable, j'étais d'une intelligence moyenne, mes parents étaient des petits commerçants, j'avais pas de relations et j'avais surtout tout raté en matière d'études. Donc c'était pas terrible le départ. Et à l'arrivée, ça s'est plutôt bien passé, à telle enseigne que quand on me dit « et si c'était à recommencer ?», je dis toujours « ah, surtout pas !» parce que je suis pas sûr que ça se passerait aussi bien.
3: Aucun regret, une vie bien remplie, voilà comment Philippe Bouvard évoquait sa vie, ses succès, c'était il y a un peu moins de 10 ans, décembre 2018. Philippe Bouvard qui nous a donc quitté ce matin à l'âge de 96 ans, figure et voix emblématique de RTL, il avait notamment créé les Grosses Têtes il y a près de 50 ans. Des Grosses Têtes qui lui rendront hommage cet après-midi à 15h30, émission spéciale sur RTL. Valentin Boissé, vous avez d'ailleurs pu assister tout à l'heure à l'enregistrement.
2: Oui, la petite file d'attente devant nos locaux qui se crée à chaque enregistrement était un peu plus silencieuse que d'habitude ce matin. Certains de ces auditeurs écoutent les Grosses Têtes depuis maintenant plus de 40 ans.
7: Je trouve ça triste, c'est un personnage qui est parti, créateur des Grosses Têtes, c'est moi, depuis mon enfance. Il était extraordinaire.
8: Moi, j'ai fait les débuts du grand studio, rue Bayard. C'est une page qui se tourne dans l'histoire de la radio, de la télévision, de l'écriture.
2: Alors, on va descendre vers les loges, car il y a Gérard Jugnot qui vient d'arriver et qui vient d'apprendre la nouvelle.
9: J'ai fait les Grosses Têtes à l'époque historique. Il m'a accepté dans le truc. C'était très, très, parfois très dur, mais il y avait quand même dans l'œil une malice, une envie de s'amuser et de distribuer.
2: Une générosité qui l'a poussé à lancer de nombreux jeunes artistes, dont une certaine Michel Bernier, émue ce matin à son arrivée à RTL.
13: Ça m'a fait de la peine. Quand je suis arrivé, il m'a dit « Oh non, pas vous ». Mais je suis revenue le lendemain, il m'a dit « Ah bah oui,
2: ça a bien fini.
13: Je suis encore là. »
25: C'est bien normal de lui dédier cette émission.
2: Un enregistrement qui aura forcément aujourd'hui une saveur particulière.
25: Je vous demande d'applaudir Philippe Bouvard.
3: Et depuis 10 ans, et on l'entend à l'instant, c'est Laurent Ruquier qui a repris le flambeau des Grosses Têtes. Laurent, qui a rendu hommage dès ce matin sur RTL à Philippe Bouvard.
26: Il a inventé un style. J'ai souvent dit d'ailleurs que Thierry Ardisson, Marc-Olivier Fogiel, moi aussi peut-être, nous sommes les enfants et petits-enfants de Philippe Bouvard, parce que il n'y a pas tant que ça d'animateurs qui posaient des questions insolentes à leurs invités, qui pour la plupart viennent faire, on le sait, leur promo. Et lui, Bouvard, il ne s'en tenait pas à la promo. Je parle du Bouvard de la télévision. Après, les Grosses Têtes, c'est un autre exercice. Là, il a mis en avant évidemment des tas d'humoristes, des tas d'invités. C'était un club, les Grosses Têtes, pendant des années. Mais je suis très fier d'avoir continué à faire vivre ce bébé que Philippe Bouvard a effectivement tenu dans ses bras pendant 37 ans. On est compte 37 ans. Jamais je n'arriverai à ce record, ça, j'en suis sûr. C'est un record qui, je pense, sera jamais battu à la radio.
3: L'hommage de Laurent Ruquier, c'était ce matin dans la matinale de Céline Landreau. Bonjour Laurent Marsic.
27: Bonjour.
3: Alors sa notoriété, Philippe Bouvard la devait bien sûr à la radio et à la télévision, et pourtant c'est la presse écrite qu'il aimait par-dessus tout.
27: Oui, parce que c'est par la presse écrite que Philippe entre dans le métier tout petit, grâce à un oncle imprimeur qui va lui donner le goût du papier.
28: Pour mon 6e anniversaire, il m'a imprimé mon premier journal. J'avais intitulé ça L'Épatant, et ensuite, toute ma vie, partout où j'ai été, j'ai fait des journaux.
27: À 24 ans, il entre comme coursier au service photo du Figaro, avant d'agravir tous les échelons, puis à France Soir, qu'il dirigera. Et jusqu'à la fin de sa vie, Philippe a écrit dans la presse des billets d'humour et d'humeur. « Je suis un boulimique de travail », disait-il.
28: Aujourd'hui, comme je cours à pas le temps, et que je le rattrape de moins en moins, alors j'essaye qu'il n'y ait aucune minute perdue.
27: Et puis il y a l'homme de télé, dès 1971, avec toujours le même mordant. Il rase en direct un soir à la télé Serge Gainsbourg, il étrille une autre chanteuse, Françoise Hardy, qu'il surnomme l'asperge chantante, puis il y aura surtout le théâtre de Bouvard en 1982, une émission d'humour qui fera découvrir toute une génération de comiques, Chevalier et Las Palès, Les Inconnus, ou encore le trio Mimi Mati, Michel Bernier, Isabelle de Botton.
29: Bonsoir.
30: Aujourd'hui, notre nouvelle formule, comme chaque dimanche matin, et pour la première fois à l'écran, Gilles Pantelic.
27: Avec son visage rond et son œil qui frisait à la promesse d'un bon mot, Philippe Bouvard disait incarner les qualités et les défauts du français moyen. Surtout les défauts d'ailleurs.
31: Je suis rouspéteur, impertinent, je ne respecte rien ni personne. C'est pas un portrait toujours très attachant, mais enfin bon, c'est le mien et je le revendique.
3: Merci à vous Laurent Marsic pour ce portrait. Philippe Bouvard qui a toujours vécu entre Paris et Cannes. Oui. Et il vivait à Cannes, hein, à Plantan depuis quelques années. Ce matin sur place dans le quartier de la République, ils sont d'ailleurs nombreux à se souvenir, à partager leurs émotions aussi, Marie Bonnet-Blanc.
0: L'immeuble de Philippe Bouvard était bien connu de ce quartier de Cannes. Alors, à l'annonce de sa disparition, certains comme Gilles sont venus se recueillir devant sa porte ce matin.
5: C'est triste. Maintenant, en passant, je regarderai la petite sonnette tout en haut à gauche de manière un peu différente. Et je sais que son appartement donnait sur la voie rapide de l'autre côté. Donc, quand je suis au feu, je jetais toujours un petit œil. Aujourd'hui, ça serait un peu différent.
0: Ici, chacun garde un souvenir de Philippe Bouvard, même ceux qui l'ont côtoyé dans leur quotidien, comme son dentiste.
11: C'est un de mes patients. En Rolls-Royce, oui, on le croisait. C'était des fous rires. D'habitude, vous n'allez pas chez le dentiste pour rire. Voilà, c'est une grande perte.
0: Et d'autres l'ont rencontré il y a plusieurs années dans le milieu du cinéma, comme Marie-Paul, à qui nous annonçons la triste nouvelle.
12: Ah bah là, vous m'avez touché. Hein. Je l'ai connu quand j'étais dans le cinéma. On a discuté, j'ai bien aimé. C'est vraiment très dur, hein, finalement, d'avoir des gens comme ça qui partent. On s'y fait plus, après on se fait qui sont éternels. Quoi.
0: Le maire de Cannes rend hommage aujourd'hui à l'un de ses plus illustres habitants et à l'une des plus grandes voix de France.
3: À Cannes, le reportage de Marie Bonnet-Blanc, Emmanuel Macron, lui, salue une figure libre, une grosse tête. Philippe Bouvin, écrit le président sur X, sera accompagné des générations de Français par sa voix, son esprit, sa liberté de ton et son humour. Ce goût si français du bon mot. Fin de citation. Bonjour Laurent Gérard.
14: Bonjour Amandine.
3: Et quel souvenir vous gardez-vous de Philippe Bouvin ?
14: Alors, le premier souvenir, c'était que je venais, alors que j'étais encore étudiant et à Lyon, je venais voir faire la queue rue Bayard pour voir les grosses têtes, pour voir Philippe Bouvard avec Jean-Yann, Olivier de Kersauzon.
3: Ah, vous faisiez la queue comme spectateur.
14: Jacques Martin, oui. Je venais de ma province, hein, donc je me suis dit, ah, si je viens à Paris, je fais la queue pour aller voir les grosses têtes. Et c'était des moments exceptionnels. Enfin, c'était les meilleurs moments des grosses têtes avec. Mais il savait s'entourer aussi de gens brillants. Je réécoute régulièrement des extraits. Des grosses têtes, notamment avec Olivier de Kersauzon, je reprends, il y a Jean-Yann qui était prodigieux, et puis Jacques Martin avec qui j'ai travaillé après. Donc.
3: Et ces grosses têtes, après vous les avez faites, vous y avez participé.
14: Bah oui, j'étais heureux.
3: Philippe Bouvard
14: me conviait de temps en temps, régulièrement, alors que la première rencontre avec lui, ça s'était pas forcément bien passé parce que j'avais passé une audition. Parce qu'il voulait, il cherchait des humoristes pour relancer une émission genre le théâtre de Bouvard. Et j'ai à peine commencé qu'il m'a dit non, ce sont des imitations, je ne prends pas d'imitateur. Mais ce que je pouvais comprendre, parce que c'était fidélité par rapport à Le Luron, qu'il vénérait et qu'il adorait. Et puis après, ben on s'est rencontrés, notamment aux grosses têtes ici sur cette station. On était souvent à

0: qui avait un vocabulaire incroyable et une culture démente. Et il nous recevait, il adorait le gigot de 7 heures. Dites-vous bien que c'est un gigot de 7 heures qui a bien cuit 10 heures.
1: Donc bon, c'était toujours joyeux. La bonne chère, c'est ce qui vous rassemblait aussi.
0: La bonne chère, c'est ce qui nous rassemblait. Et puis, oui, le goût des belles choses, c'est vrai. Et Philippe était passionnant. Chaque sujet de conversation était, c'était quelque chose, il y avait quelque chose à en tirer.
1: Vous vous souvenez d'un conseil qu'il vous aurait donné ?
0: Non, pas vraiment de conseils, mais c'est vrai que quand on travaillait parfois sur des textes, je sais, il avait fait une émission spéciale, il m'a dit, tiens, dites plutôt ça. Alors, je proposais que ce soit, oui, d'accord, vous avez raison. Mais c'est vrai qu'il aimait bien avoir le mot final, quoi, là. Mais je l'aimais beaucoup, et puis je pense aussi à Éric Laverdin, qui était son réalisateur, qui nous a quittés récemment, parce que avec
1: qui
0: Éric...
1: Qui a beaucoup travaillé avec vous aussi.
0: Qui a beaucoup travaillé avec moi, et on avait cette complicité, et il me disait, ah, Philippe t'embrasse, je vous embrasserai bien Philippe, comment va-t-il parce qu'il enregistrait aussi ses émissions, même à distance. Donc oui, il y avait ça aussi qui nous liait, c'était Éric qui faisait un petit peu l'entremetteur.
1: Bon. Quel souvenir vous en garderez-vous? Quelle image? Qu'est-ce qu'il a pu changer? Laurent Ruquier disait ce matin sur RTL, on est toute une génération à être des enfants, sans doute, de Philippe Bouvard, des petits-enfants aussi. Qu'est-ce que vous, vous retiendrez?
0: Ben, l'impertinence avec la culture, ça passe mieux. C'est-à-dire que l'insolence, ce que moi j'ai vécu aussi avec Jacques Martin, toute cette école-là, quand il faisait Un oursin dans le caviar, où il a apporté un ton nouveau à la télévision. Et puis à la radio aussi, parce qu'on se cultivait avec les grosses têtes. Il faut le savoir, on se cultivait et puis on était entouré. Il y avait Jean Dutour, il y avait des écrivains. C'était, il aimait s'entourer de ces gens-là. Et moi, ce que je retiendrai vraiment, c'est son rire sautillant et sa bonne humeur, sa joie de vivre, sa joie de croquer la vie et d'aimer toujours, d'avoir toujours des projets. Il avait toujours un projet, Philippe. Il voulait toujours aller de l'avant, écrire. Donner son avis, faire des billets d'humeur dans les journaux.
1: Oui, ça a continué des années.
0: Ça a continué des années et des années. Et il nous a quittés le jour de la rentrée d'RTL.
1: Joli clin d'œil. Merci beaucoup, Laurent Gérard. Et depuis ce matin, vous êtes très nombreux à vouloir rendre hommage, vous aussi, à Philippe Bouvard, à l'image d'Alexandre, 28 ans.
2: Je suis infiniment triste. J'ai grandi avec les grosses têtes de Philippe Bouvard. C'est quand on vous prend en voiture en sortant du collège et que vous vous retrouvez à écouter justement les grosses têtes sur le chemin du retour de l'école avec des rires, avec de la culture. Et voilà, j'espère que son âme pourra trouver le repos éternel.
1: Bonjour Victor.
3: Bonjour Amandine, bonjour à tous.
1: Victor Darcas, comme la saison dernière, vous êtes notre lien entre les auditeurs et la rédaction. Des auditeurs très émus comme Alexandre qu'on vient d'entendre.
3: Oui, l'hommage d'Éric à Dunkerque ce matin sur l'application RTL. Adieu Monsieur Bouvard, merci pour tous ces rires et bons moments sur RTL. Vincent dans l'Oise, fidèle depuis 40 ans, je continue d'écouter Philippe Bouvard grâce au podcast. Et puis les souvenirs de Julie d'Angoulême, mon Bouvard à moi, c'était celui qui me faisait rire ou m'apprenait des choses en rentrant de l'école dans la voiture de ma maman. Et bien sûr, vous continuez de rendre hommage à Philippe Bouvard dès maintenant au 3210, mais aussi sur l'application RTL. Un message audio ou à l'écrit, vous cliquez sur le bouton « Laissez un message ». C'est très simple. Nos standardistes Alban, Jules et Perrine vous attendent. À tout à l'heure.
1: Et l'application, on le rappelle, elle est gratuite. Vous avez la parole, bien sûr, comme chaque jour sur RTL. Ça ne change pas. Dès 13h, avant cela, la suite du journal et dans un tout petit instant, la bataille du budget. Peut-être bientôt de nouvelles aides carburant. À tout de suite sur RTL.
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8: Il est 12h47, RTL vous le révélait ce matin, les patrons font grise mine. La moitié des patrons de TPE se déclarent aujourd'hui en difficulté. C'est le résultat d'une enquête de l'Association des garanties des salaires. Bonjour Mathilde Piquet.
9: Bonjour.
8: Difficulté, ça veut tout et rien dire à la fois. De quoi parle-t-on?
9: D'un ralentissement de l'activité la plupart du temps avec une baisse du chiffre d'affaires. Mais un patron de TPE sur 5 déclare être dans une situation plus critique. Et là, il s'agit de tensions de trésorerie. En clair, il n'y a plus assez d'argent dans la caisse et c'est la pérennité de l'entreprise qui est alors en jeu. Le contexte économique y est pour beaucoup, selon Antonin Blancard, le directeur général de l'Association de garantie des salaires.
10: Il y a un cumul d'incertitudes, que ce soit les tensions internationales ou les difficultés françaises par rapport à la question de l'adoption des budgets, etc. Depuis fin 2023, le renchérissement du coût des matières premières, un choc inflationniste ou en tout cas une inflation à des niveaux relativement élevés, les difficultés atteignent des niveaux jamais atteints jusqu'auparavant.
9: Les très petites entreprises sont donc les plus touchées car avec moins de 10 salariés, les carnets de commandes sont moins conséquents et les équipes en interne ne peuvent pas toujours faire face aux difficultés.
8: Merci beaucoup Mathilde Piquet, des patrons qui, comme beaucoup de salariés, ont repris ce matin le chemin du travail. C'est le cas dans cette usine de laine où s'est rendu très tôt Mathis Lang pour RTL, reprise après 3 semaines de fermeture.
11: Reprise, hein, doucement, sûrement, il faut se remettre dans le bain et puis voilà, il faut se remettre dedans, quoi. Se préparer, remplir le casier, mettre le bleu de travail. Et quand c'est bien, on profite, mais après, travailler, c'est bien aussi.
12: Très content, ça va, super. Bon, après, les vacances, ça va... toujours agréable, mais bon, le fait de reprendre le travail, ça permet de retourner dans le rythme.
13: Une semaine à la maison et une semaine et demie en Espagne. Ah ouais, sympa.
14: On a été un petit peu à la mer, un petit peu de bricolage à la maison. Voilà. Je pense qu'on est tous habitués à se réveiller de bonne heure. Et ça va, comme vous voyez, on rigole, on se marre et puis on raconte des collègues.
8: La rentrée aussi pour le gouvernement, premier conseil des ministres ce matin. Bonjour Julien Fautra.
15: Bonjour à tous.
8: On vous retrouve en direct de l'Élysée pour RTL. La grosse priorité de cette rentrée pour le gouvernement, c'est bien sûr le budget.
15: Oui, vous avez raison. L'ordre du jour de ce premier conseil des ministres était très maigre parce que ce qu'il y a dans toutes les têtes et derrière les sourires sur le perron de l'Élysée, c'est bien ce mur du budget et la perspective d'un automne encore très difficile pour le gouvernement. Séminaire gouvernemental organisé lundi prochain. Maud Bréjon, la porte-parole, n'exclut pas tout de même de poursuivre les aides carburant.
16: On réfléchit. Et ce sera évidemment annoncé dans les jours à venir, puisque ces aides devaient prendre fin dans une semaine, à une prolongation des aides en place. Quant au périmètre exact, je ne peux pas vous en dire davantage.
15: On retiendra aussi que sur cette question du budget, ce sera bien le Premier ministre à la manœuvre. Le chef de l'État a prévenu tout le monde ce matin ici. Lui s'occupera d'Europe, de crise géopolitique. À Sébastien Lecornu, les négociations avec les autres partis, négociations en pleine campagne présidentielle.
8: Julien Fautra en direct de l'Élysée pour RTL. Cette rentrée politique, elle est en effet, bien sûr, marquée par une accélération de cette campagne présidentielle. Avec l'annonce hier soir de la candidature de Raphaël Glucksmann, une candidature qui, sans surprise, ne fait pas l'unanimité à gauche. Et notamment la France Insoumise qui était réunie ce week-end à Valence.
17: Glucksmann, eh ben, c'est une coquille vide.
18: Glucksmann, ben, c'est simple, c'est un traître.
17: Voilà, notre Macron est possible. Hein.
19: On a quand même une difficulté à regarder Glucksmann sans voir Hollande dans ses yeux. Quoi.
20: L'enjeu, il est plus à remettre 100 balles dans la machine d'une fausse gauche, parce qu'on en a déjà bien soupé de cette fausse gauche.
19: On a beaucoup de choses qui nous font peur sur l'avenir et on a besoin d'un changement qu'on n'a pas l'impression qu'il n'est en capacité de nous apporter.
21: Moi, je sais que chez moi, je connais 3 militants pour Glucksmann. De notre côté, nous, on doit être une centaine. Voilà, donc le boulot va être un peu plus compliqué pour eux s'ils veulent arriver à notre niveau.
8: Bonjour Olivier Bost.
0: Bonjour.
8: Et chef du service politique de RTL, on entend à l'instant ces militants LFI au micro d'Arthur Bélier. Raphaël Glucksmann peut-il freiner Jean-Luc Mélenchon dans sa progression?
1: C'est tout son pari. Raphaël Glucksmann veut être le candidat de la gauche social-démocrate ou responsable. Et pour l'instant, sur la photo de notre sondage Harris Interactive du jour, tout cela reste un pari. Raphaël Glucksmann est entre 10 et 11% d'intention de vote. François Hollande a 8% à gauche. La dynamique est bel et bien, en ce tout début de campagne, du côté de Jean-Luc Mélenchon, 16 à 17% des intentions de vote, c'est un niveau déjà suffisant pour être qualifié au second tour.
8: Ah bon, ça veut dire que si le second tour de la présidentielle avait lieu dimanche, nous aurions un duel donc entre Jean-Luc Mélenchon et Marine Le Pen.
1: Bah oui, et ça se jouerait à quelques milliers de voix quand même avec Édouard Philippe en baisse, le troisième et dernier candidat qui peut prétendre aujourd'hui au second tour. Et c'est bien ce qu'il faut retenir de ce sondage RTL Harris Interactive, la force et la dynamique de la radicalité. Si nous additionnons les scores de Marine Le Pen et de Jean-Luc Mélenchon, cela fait plus d'un électeur sur deux, car Marine Le Pen est aussi en progression. Elle recueille entre 35 et 38% des intentions de vote. Dans tous les cas de figure, au second tour, la candidate du Rassemblement National l'emporterait. Pour les autres candidats, l'argument « je suis le seul qui peut battre Marine Le Pen » n'existe pas ou n'existe plus. C'est le fait de cette rentrée politique dans cette campagne présidentielle qui ne fait que commencer.
8: Merci beaucoup Olivier Bost, ça ne fait que commencer effectivement, mais on peut en parler dans les auditeurs, on la parole si vous souhaitez réagir à ce sondage RTL. Est-ce que vous redoutez par exemple un duel entre RN et la France Insoumise? Raphaël Glucksmann peut-il ou non d'après vous changer la donne? Que pensez-vous d'ailleurs de cette candidature? Vous nous appelez au 3210 ou via l'application RTL. Julien Fautra nous le disait, Emmanuel Macron lui veut se concentrer sur l'international. Le président participera dans les prochaines minutes en visio à une nouvelle réunion de la coalition des volontaires. Réunion organisée en ce jour d'indépendance de l'Ukraine. Bonjour Bénédicte Tassard.
22: Bonjour.
8: Au cœur des discussions, la défense anti-aérienne ukrainienne qui est en difficulté.
22: Et oui, et ce matin encore, ce sont deux centres commerciaux, des ports, des navires qui ont été visés par les Russes dans la région d'Odessa. Se protéger devient difficile. En 3 ans, la livraison de missiles intercepteurs américains Patriot a diminué de moitié, indique Kiev. Les Américains les gardent pour leur propre guerre dans le Golfe. Mais il en faudra au moins 300 pour l'hiver à venir, en prévision de l'intensification de la guerre. L'Ukraine est prête à les payer rubis sur l'ongle, précise le président Zelensky. Difficile en effet sans missiles Patriot de contrer les missiles balistiques russes, qui sont très rapides, qui arrivent dans le ciel ukrainien après une trajectoire en cloche, qui passe souvent au-dessus de l'atmosphère terrestre. Ce week-end, Emmanuel Macron a promis une fourniture de missiles intercepteurs Aster. Le premier ministre britannique, lui, est arrivé ce matin à Kiev. Andy Burnham doit annoncer la déclassification d'informations défense pour que la France et l'Ukraine puissent aider à produire en Ukraine des missiles de croisière longue portée Scalp avec une technologie franco-britannique.
8: Merci à vous Bénédicte Tassard. En Suisse, Jacques Moretti de retour en prison, 8 mois après la tragédie de Crans-Montana, mais cette fois rien à voir. Le patron du bar Le Constellation a été placé en détention suite à des violences sur son épouse. Et puis c'est la performance sportive du jour, Arthur Fils qui remporte le Masters 1000 de Cincinnati. C'est une première pour un Français depuis 12 ans. Bonjour Philippe Sanfourche.
23: Bonjour.
8: Arthur Fils était forfait pour Roland-Garros, on ne l'a pas vu jouer, mais depuis, il enchaîne les victoires.
23: Oui, il y a des victoires qui comptent. Cincinnati, c'est un Masters 1000, c'est tournoi juste en dessous des grands chelems. Et il faut remonter donc à Tsonga en 2014 pour trouver trace d'un sacre français. Alors la victoire sur l'Américain Tiafoe propulse Arthur Fils à la 11e place mondiale ce matin et même 5e sur la seule année 2026. À 22 ans, le natif de Courcouronnes en région parisienne est en train de confirmer son grand potentiel et ses ambitions à peine digérées sa victoire d'hier.
24: C'est une belle réussite, mais je ne pense pas que ce soit une finalité. Je vais essayer de remporter d'autres titres, de progresser encore au classement et viser des tournois encore plus importants. Ce n'est pas simple, ça demande beaucoup de travail, mais cette victoire, à mon âge, c'est déjà pas mal.
23: Et la très bonne nouvelle, c'est que l'US Open arrive dans à peine une semaine avec le retour de Carlos Alcaraz, mais le forfait de Yannick Sinner. Arthur Fils fera partie des attractions du tournoi pour passer un cap en grand chelem, puisque pour l'instant, sa référence est un 8e de finale à Wimbledon.
8: Bon, eh ben, c'est déjà pas mal, mais on a envie que ce soit encore mieux. Merci beaucoup, Philippe. La météo avec vous, Marina. Et attention donc aux orages cet après-midi. Ça concerne quoi, le sud-ouest?
25: Le sud-ouest, mais il y a déjà des orages d'ailleurs sur le sud-ouest en Charente-Maritime. Vous en avez aussi
0: vers les Hautes-Pyrénées, le Gers, des impacts de foudre là vers le Lot, le Tarn et Garonne, ça va jusqu'à la Corrèze d'ailleurs, mais c'est vrai qu'ils vont se décaler vers le Massif central et l'Est en cours d'après-midi et la nuit prochaine. En tout, il y a 18 départements en vigilance orange pour ces orages. Ça court à partir de 14h jusqu'à minuit, c'est là où on aura les plus forts orages, mais il y a des orages ce matin et d'ailleurs sur toute une façade ouest du pays en allant jusqu'à la Bretagne, ils seront juste moins importants, mais vous pouvez aussi avoir des orages. Pour les autres régions, en allant vers l'Île-de-France, les Hauts-de-France, le haut de la Normandie, c'est plutôt agréable, il peut y avoir une ondée, mais enfin le ciel sera quand même voilé avec de belles éclaircies, c'est agréable côté température. Et puis en allant vers le Grand Est et la Bourgogne-Franche-Comté, pareil, mais il y a un petit peu plus d'ondées en ce moment. Côté température, ça va grimper, alors sauf là où il y aura des orages, mais ailleurs c'est en hausse, 33 à Lyon et à Clermont-Ferrand, 32 à Grenoble, il fera 31 à Bordeaux et à Toulouse, vous aurez 28 à Paris, 28 à Mulhouse et au Mans, 24 à Lille et 22 à Cherbourg.
8: Bon, et le programme de la semaine, ça va rester agité comme ça?
0: Oui, va falloir s'habituer aux orages parce que demain ils seront encore là sur une grande partie du pays, un petit peu moins sur l'extrême sud, là ça ira mieux au sud de l'Aquitaine, sud de la Garonne, vers la Méditerranée, mais ailleurs, hein, sur le centre, la Bretagne, la Normandie, en allant jusqu'aux frontières belges et puis allemandes, on aura des averses orageuses. Mercredi accalmie, mais déjà mercredi soir arrivent de nouveaux orages par l'ouest qui concerneront tout le pays jeudi, vendredi. Il faut attendre le week-end pour avoir une accalmie. Avec le retour du soleil sur la moitié sud, encore des nuages sur la moitié nord, mais sans orage.
8: Bon, et prudence dans tous vos déplacements. Merci beaucoup, Marina Giraudeau, qui va nous accompagner toute cette saison à la mi-journée. On est vraiment ravis.
0: Oui, ravis.
8: De vous accueillir. Si vous avez des questions, des moments ou d'autres, d'ailleurs, sur la météo, un phénomène particulier, 3210 ou l'application RTL. Et Marina se fera un plaisir de vous répondre. Dans un tout petit instant, vous avez la parole, comme chaque jour, et hommage, bien sûr, aujourd'hui, à Philippe Bouvard. À tout de suite.
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8: Et à la une, la disparition d'une grande figure, d'une grande voix de RTL. On l'a appris ce matin, Philippe Bouvard est décédé à l'âge de 96 ans. Vous êtes très très nombreux à vouloir lui rendre hommage, à nous raconter une anecdote. Alors si vous l'avez rencontré, si vous en gardez un souvenir précis, appelez-nous 3210 ou laissez-nous un message via l'application RTL, l'application téléchargeable, je vous le rappelle, gratuitement. Et c'est très facile, hein. Vous pouvez laisser un message vocal ou un message écrit en cliquant sur le bouton laisser un message. L'actualité, c'est aussi la rentrée du gouvernement avec ce premier conseil des ministres ce matin et un gros dossier sur la table, le budget, bien sûr. Maud Bréjon, la porte-parole du gouvernement, n'exclut pas de nouvelles aides carburant pour ces prochaines semaines. Et puis attention, 18 départements, Marina nous le disait, en alerte orange, alerte aux orages. Il s'agit des départements allant des Pyrénées au Massif central et en descendant jusqu'au Var, orage qui pourrait être violent cet après-midi et la nuit prochaine. Soyez donc extrêmement prudents.
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9: Des grosses têtes, c'est peut-être ce que je laisserai. Alors, j'en suis à la fois ravi, parce que y a beaucoup de gens qui laissent rien du tout. Si je laisse un petit quelque chose, c'est une bénédiction. Mais un peu surpris, et même parfois un peu lassé, parce que j'ai quand même fait beaucoup d'autres choses. Et je ne veux pas oublier que la presse écrite a été ma mère nourricière.
10: Je tiens à rendre hommage à Monsieur Philippe Bouvard, qui restera à tout jamais gravé dans ma mémoire. Allez, merci et bonne journée à tous les auditeurs et à RTL.
11: Quand je rentrais de l'école, c'était l'heure des grosses têtes. Et nous, ce qui nous faisait quand même sourire, c'est que je n'ai jamais recherché si Madame Belle-Père existait. Je suis née à Loche. Ça nous faisait sourire, mais c'est vrai que j'ai jamais recherché si elle existait ou pas. Merci beaucoup et continuez.
12: Je voudrais rendre hommage à Philippe Bouvard. Il a bouleversé toute mon enfance. Un grand monsieur qui vient de disparaître. Voilà. Merci beaucoup.
13: Monsieur Bouvard, pour moi, c'était un grand monsieur parce que c'est le théâtre de Bouvard et surtout, surtout les grosses têtes sur RTL. Toutes les après-midi, je mettais la radio juste pour écouter les grosses têtes. Merci, monsieur Bouvard.
8: Et comme tous ces auditeurs que vous venez d'entendre, vous êtes très très nombreux à vouloir rendre hommage à Philippe Bouvard qui nous a donc quitté ce matin à l'âge de 96 ans. Vous avez bien sûr la parole comme chaque jour sur RTL jusqu'à 14h. Laurent Marsic, qui est un peu notre bible ici à RTL, vous connaissez tout des archives, Laurent, nous accompagne et vous allez aussi nous donner plein d'anecdotes dans un instant. Mais je voudrais d'abord qu'on écoute Alexandre. Bonjour Alexandre.
14: Bonjour Amandine.
8: Vous nous appelez d'où Alexandre ?
14: Alors moi, je vous appelle de Marly-Gaumont, dans l'Aisne.
8: Et alors vous, vous avez 28 ans, 28 ans seulement, j'ai envie de dire.
14: C'est ça.
8: Quel souvenir vous gardez, vous, de Philippe Bouvard ?
14: Bah écoutez, moi je garde le souvenir de quelqu'un de pointilleux mais d'exigeant, quelqu'un qui a bercé toute une génération, une intergénérationnalité d'auditeurs et de téléspectateurs bien sûr, puisqu'il n'a pas fait que les grosses têtes. Moi personnellement, le souvenir que je garderai n'est pas un souvenir radiophonique ou télévisuel, c'est un souvenir d'un film, L'aile ou la cuisse. C'est dedans, à l'âge de 4 ans, que j'avais découvert Philippe Bouvard dans son propre rôle. Et puis après, c'est en rentrant de l'école, en rentrant du collège, où j'entendais souvent dans la voiture de mon papa Philippe Bouvard bercer un peu mon retour à la maison avec des artistes parfois qu'il aimait bien, chatouiller, si je puis dire, élégamment. C'était un amoureux de la culture française, de la magnificence de la langue française. C'est quelqu'un qui a bercé bon nombre de générations et Dieu sait qu'on lui doit beaucoup aussi, et beaucoup de personnes aussi du showbiz, notamment par exemple les humoristes ou toutes les personnes qu'il a lancées tout au long de sa carrière. Et puis bien sûr Laurent Ruquier aussi, qui a pris sa succession et envers qui je veux avoir une pensée très affectueuse. Parce que pour moi, on pourra dire ce que l'on veut, mais Laurent Ruquier, il n'y avait personne d'autre pour pouvoir égaler Philippe Bouvard.
8: Laurent qui vous proposera cet après-midi à 15h30 hein, une émission spéciale en hommage bien sûr à Philippe Bouvard. Vous parliez de la culture. Alexandre, ce matin, Jean-Pierre Foucault disait il a su mettre à portée de tous la culture générale. On apprend des choses dans les grosses têtes.
14: On apprend des choses, on se divertit et on rit. C'est ça le plus important. C'est-à-dire qu'il a réussi à mêler un peu ce que j'appellerais cette interculture, c'est-à-dire des moments de sérieux, des moments de légèreté, mais toujours à la fin d'une de ses émissions, nous apprenions quelque chose et on ressortait moins bête. Et c'est ce que j'aimerais qu'on retienne de Philippe Bouvard, c'est que à chaque fois que vous écoutiez les grosses têtes, vous ressortiez un petit peu moins imbécile que vous ne l'étiez avant. Et pour moi, c'est très important de le souligner.
8: Bon, vous êtes jeune, je le disais, 28 ans, mais vous le disiez, c'est quelque chose d'intergénérationnel. Effectivement, vous avez des souvenirs de trajets en voiture.
14: Mais bien sûr, moi je suis né en 98, donc je suis rentré au collège en 2009, et en revenant du collège, quand mon grand-père ou mon papa ou même la personne qui me prenait en covoiturage venait me chercher, ils étaient tous branchés sur RTL à écouter Philippe Bouvard aux grosses têtes. Donc ça peut très bien toucher aussi bien une personne de 30 ans que de 50 ans, que de 80 ans. C'est cette intergénérationnalité qui pour moi est à retenir, et je dirais même qu'avec Philippe Bouvard qui s'éteint, certes c'est une époque qui s'éteint, mais ce sont des souvenirs qui continueront d'illuminer très longtemps notre quotidien. Ce soir d'ailleurs avec mon épouse, nous allons regarder, j'en suis persuadé, une VHS, puisque je fonctionne encore avec un
15: vous
14: vieux matériel.
15: Vous avez encore un...
14: Eh oui.
15: Ah ouais.
14: Ah oui, moi j'ai un magnétoscope, j'ai toute la collection.
15: Je cherchais le mot, c'est Brice qui me souffle en régie.
14: Oui, j'ai toute la collection des grosses têtes à la maison, et de temps en temps, c'est vrai que quand je suis un petit peu triste, parce que bon, je traverse la maladie, et dans cette lutte contre la maladie, par moment, bon, il nous arrive d'avoir des passages à vide, et ces passages à vide, ils sont comblés aussi par justement des choses drôles, et moi j'ai les grandes blagues des grosses têtes dans un best-of VHS qui sont magnifiques.
15: Alors
14: on retrouvera plus une époque comme ça.
15: Alexandre, tout à l'heure dans les différents messages qu'on a entendus des auditeurs là, il y a quelques minutes, il y avait une jeune femme qui nous appelait de Loche, qui disait, j'ai jamais vérifié si Madame Belle-Père existait. Laurent Marsic, c'est quoi l'histoire de...
16: En fait, les auditeurs envoyaient à l'époque des questions et devaient tenter de coller les grosses têtes. Et s'ils arrivaient à coller les grosses têtes, ils gagnaient de l'argent. Quelques centaines de francs. Et il y avait des auditeurs qui se sont vraiment pris au jeu. Et il y a un monsieur en Belgique qui s'appelait Willy Latré, qui a envoyé 150 000 questions. 150 000 questions aux grosses têtes. Il en rédigeait par semaine. Il envoyait, il envoyait 50 le lundi, 50 le mardi, etc. Et le problème, c'est que il citait l'auditeur à l'antenne. Et comme il pouvait pas tout le temps citer cet auditeur Willy Latré, ils ont cherché des noms d'emprunt. Et donc, il y a eu Madame Belle-Père de Loche, Monsieur Willy Latré en Belgique.
15: Donc c'était
16: un homme. Il y a eu Monsieur Legrand d'Angers. Il y en a eu plein comme ça. C'était des jeux de mots que faisaient les assistants de Philippe et Philippe lui-même pour cacher ses auditeurs qui envoyaient plein de questions.
15: Merci beaucoup Alexandre pour votre témoignage. On va accueillir Sandrine. Bonjour Sandrine.
17: Bonjour Amandine.
15: Vous nous appelez d'où Sandrine?
17: Je vous appelle de Haumont dans le 59.
15: Et alors vous, je donnais l'âge d'Alexandre tout à l'heure. Je peux donner le vôtre?
17: Bien sûr.
15: Bon, 51 ans, c'est ça?
17: C'est tout à fait ça.
15: Bon, vous aussi, vous avez des souvenirs de retour d'école avec les grosses têtes?
17: Ah, moi, j'ai un souvenir inoubliable, forcément, en général d'RTL, hein, forcément, puisque comme je le disais précédemment, RTL a toujours été une deuxième famille pour ma famille. Donc aujourd'hui, je pense à ma tante Béatrice qui nous écoute et à ma maman Claudette, qui sont très peinées par la disparition de Philippe Bouvard, puisque en fait, ces deux dames qui écoutent H24 RTL, donc et elles aimaient particulièrement. C'est gentil, merci pour elles. Et de ce fait, c'est vrai que moi, je revenais d'école, l'école, collège. Donc forcément, c'était la radio, c'était les grosses têtes. Donc en fait, avant les devoirs, pendant le goûter, c'était sympa de rigoler un petit peu après une journée, on va dire un petit peu plus chargée que d'autres. Et c'est vrai que c'est un souvenir, on va dire que je pense que comme je disais, des gens comme Monsieur Bouvard, comme Sim, parce que je parle de Sim puisqu'il était il était invité aussi aux grosses têtes.
15: C'était un sociétaire de grosses têtes.
17: Sim, etc. Je pense à Philippe Castelli que j'aimais beaucoup, à Jacques Martin, et je pense que c'est des gens qu'on pense immortels.
15: Jean-Yann,
17: tout à fait. Alice Chaprich, Thierry Deluron. C'était, moi, je me souviens de cette période. Bien que j'écoute maintenant entre guillemets Laurent Ruquier. Hein, attention,
15: oui,
17: hein, je l'aime beaucoup. Hein. L'un n'empêche pas l'autre. Hein. Mais je pense à tous ces gens-là, et je pense que ces gens-là, on les croit immortels. Et le jour où on apprend qu'ils disparaissent, c'est un coup de massue, quoi. Parce que moi, j'ai pas fait attention ce matin. J'ai pas regardé, et donc ma tante, donc je la recite, Béatrice, m'appelle, elle me dit oh, « Mais tu t'as pas entendu ?» Je lui dis « Mais entendu quoi ?» Elle me dit « Philippe Bouvard est décédé. Oh » Je lui dis « Mais c'est pas possible. » Donc de ce fait, ça y est, j'ai arrêté. Bon, j'ai mis tout de suite un peu plus fort la radio et j'ai dit effectivement « Bah oui, il est parti. » Et c'est vrai que c'est... et puis, je me souviens toujours d'un homme très cultivé. Moi, j'aime bien les personnes cultivées. Et donc, ça fait faisait partie d'une, enfin, il faisait partie des gens très cultivés, où on apprenait, comme votre précédent auditeur disait, on se cultivait encore plus après avoir arrêté la radio, après avoir écouté les grossettes, on apprenait des choses. Et c'est vrai que ça, on ne peut pas oublier, c'est pas possible.
15: La culture, donc, Laurent Marsic, tout à l'heure, Laurent Gérard nous disait, quand il allait chez lui, il y avait plein de livres, c'était un...
16: Il avait une bibliothèque incroyable, Philippe, c'était à la fois un collectionneur et effectivement quelqu'un qui s'intéressait beaucoup à la littérature. Jules Renard, Sacha Guitry, tous ces gens-là étaient des pour lui ses maîtres.
15: Il y avait une volonté de transmettre cette culture?
16: Oui, parce que c'est ce qu'a dit le premier auditeur, c'est
15: Alexandre.
16: En écoutant les grosses têtes, on se cultive malgré tout. Et Philippe avait toujours à cœur de en plus dans les grosses têtes de mélanger vraiment des gens totalement différents. Quand il fait venir Jean Dutour, qui va être élu à l'Académie française, voilà, ça en fait partie. Jean Dutour, d'ailleurs, l'Académie française lui a demandé de choisir entre les grosses têtes et l'Académie, et il a refusé de dire non aux grosses têtes. Il a continué les grosses têtes et il a été académicien. Et Philippe Bouvard a fait une émission magnifique avec, justement, en venant venir les académiciens. Il y avait Jean Dutour, Edgar Faure, Jean d'Ormesson, Maurice Reims. Il fait cette émission avec tous les académiciens pour prouver que, on peut rire aussi avec la culture.
15: Laurent Marsic, vous restez bien sûr avec nous. Sandrine, merci beaucoup pour votre message. Vous embrassez donc votre tante Béatrice et votre maman, elle s'appelle comment?
17: Claudette,
15: on leur fait de gros bisous et merci à vous pour cet hommage. On continue à évoquer votre souvenir, vos souvenirs de Philippe Bouvard. Je vous attends au 3210 ou l'application RTL. Vous cliquez sur l'onglet laisser un message. À tout de suite sur RTL.
1: De Mademoiselle Belle-Père de Loche.
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15: Il est 13h14 sur RTL et vous êtes très très nombreux à vouloir rendre hommage à Philippe Bouvard qui nous a quittés ce matin à l'âge de 96 ans, figure bien sûr emblématique de RTL. C'est lui, je le rappelle, qui avait créé les grosses têtes. Victor, on a beaucoup de messages aussi écrits des auditeurs.
27: Oui, sur l'application RTL, Nadège à Saint-Nazaire, je suis très triste de la disparition de Philippe Bouvard. C'est une part de mon enfance qui s'envole. Je me rappelle l'avoir entendu la première dans les grosses têtes. J'avais 16 ans la première fois. Élise d'Asbrook, la disparition de Philippe Bouvard me rend tellement triste car pour moi, il était comme un membre de ma famille. Ça me rappelle les après-midi d'été chez mes grands-parents. Et Joël dans le Bas-Rhin, il mêlait la culture, l'impertinence et l'humour. Que de fou rire durant ses après-midi de radio ou ses émissions du théâtre de Bouvard, un très grand monsieur.
15: Alors, les messages, vous pouvez nous les laisser sur Facebook, je le rappelle. Vous pouvez nous appeler, ça c'est par téléphone au 3210. Et puis, il y a donc l'application RTL. Alors, on va faire en cette rentrée, quelques petits rappels avec vous, Victor. Donc, l'application RTL, d'abord, elle est téléchargeable gratuitement. Ça, c'est important de le dire. Et alors, comment on fait pour laisser un message?
27: Alors, c'est très simple. Il suffit de la lancer, cette application RTL, puisque dès que, sur la page d'accueil, vous avez un onglet qui s'appelle « L'actualité vous fait réagir ». Intervenez sur RTL. Eh bien, vous avez un bouton en blanc, envoyer un message ou une note vocale. Il suffit de cliquer. Et puis après, il y a une petite procédure. Participer vocalement, ça, c'est pour nous laisser un message audio que vous entendez à l'antenne. Et puis en dessous, participer à l'écrit. Ça permet de vous rappeler ou alors de lire vos messages si vous vous sentez pas de nous laisser un message vocal. Et puis après, c'est à vous de jouer.
15: Et mettez bien votre numéro, comme ça Victor et toutes les équipes du Standard peuvent vous rappeler et vous pouvez intervenir et échanger avec nous à l'antenne. Victor, qui est le lien, je le disais, entre vous les auditeurs et nous ici la rédaction, et puis qui sera un peu notre vigie aussi cette saison, parce que de temps en temps, on s'interroge sur un chiffre, un fait, est-ce que c'est vrai, est-ce que c'est pas vrai, bah Victor, vous serez chargé de vérifier tout ça tout au long de cette saison. Merci beaucoup. Je voulais vous faire réentendre cet extrait de Philippe Bouvard.
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15: Cesser de rire, c'est mourir un peu. Cette archive, Laurent Marsic, c'est quand il a quitté les Grosses Têtes ?
16: Exactement, c'est au moment de son départ des Grosses Têtes, quand il cède sa place à Laurent Ruquier.
15: Elle est belle, cette phrase.
16: Auditeurs. Elle est très jolie, cette phrase.
15: Et ça résume assez l'homme.
16: Totalement. Et dans le studio, à ce moment-là, il y a des dizaines, des centaines de personnes dans la rue. Pareil, toute la rue Bayard, à l'époque, avait été complètement bloquée. Et Philippe est reparti sous les applaudissements du public qui était venu pour lui dire au revoir.
15: Bonjour Franck.
0: Bonjour Amandine.
15: Vous nous appelez de Mayenne, c'est ça ?
0: Oui, tout à fait.
15: Bon, vous avez un souvenir très précis de Philippe Bouvard, racontez-nous.
0: Oui, j'ai un souvenir, sa dernière émission, il avait fait une émission, qu'on avait une question à lui poser. Je lui avais posé une certaine question, mais je ne me rappelle plus parce que ça faisait déjà quelques temps qu'il avait arrêté les émissions. Et je me souviens la façon qu'il m'avait répondu, la façon, il y avait un parler que franchement, il va nous manquer parce que moi je sais que je l'ai connu. Je l'ai même entendu dans les Grosses Têtes, j'ai 56 ans, j'ai toujours entendu Philippe. Moi, la dernière émission, surtout les Grosses Têtes qu'il a fait, la dernière émission qui m'a énormément, qui m'a bouleversé parce que je savais qu'il partait malheureusement. Et je suis très triste de savoir qu'il part parce que je l'ai toujours connu, Philippe. Je l'ai eu l'occasion de l'avoir une émission et c'est un bon souvenir. Et tant mieux, j'ai réussi à l'avoir au téléphone et ça a été un souvenir. Parce qu'il faisait une émission le dimanche et on avait des questions à lui poser.
15: Oui.
0: Et c'est vrai que il avait fait, parce que c'était pas une grosse émission, ça devait tous les dimanches ou les samedis et dimanches.
15: C'était à l'Aube Bouvard, c'est ça ?
0: Voilà, c'est ça.
15: C'est Laurent Marsic qui me souffle.
0: Voilà, c'était à l'Aube Bouvard et j'avais posé une question. J'avais dû l'avoir deux fois, je crois, me semble, Philippe. Mais moi, quand j'ai appris ce matin, parce que bon, j'écoute toujours RTL, ça fait des années, que je, même autant gamin, parce que maman a toujours écouté RTL. Mais quand j'ai appris ce matin qu'il n'est plus là, ça fait mal. Je vous le dis tout de suite.
15: Ça vous a touché personnellement ?
0: Oui, personnellement ça m'a touché parce que j'en parlais avec ma femme il y a pas longtemps. J'ai dit tiens Philippe, je sais pas ce qui vient.
15: Vous l'appelez Philippe d'ailleurs ?
0: Ouais, toujours appelé Philippe moi parce que même dans les Grosses Têtes il nous faisait tellement rire avec. On a eu aussi Thierry Roland qui est parti aussi. Bon, on a eu beaucoup des Grosses Têtes qui sont parties. Il faut se dire de là-haut, bah, il a rejoint tous les siens, tous ses copains. Et bon, je pense qu'ils vont passer une bonne partie de rigolade en haut. Et je dis que bon, voilà.
15: Mais je vous sens ému, Franck, vraiment.
0: Ouais, c'est toute la famille d'Hertel, moi, qui... Ouais, bah, ça fait drôle.
15: Merci beaucoup pour ce témoignage, Laurent Marsic.
16: Des auditeurs fidèles, il y en a eu plein.
15: Ouais.
16: Comme ça, moi, je me souviens d'une dame qui s'appelait Guylaine et qui avait, à force, sa place réservée au premier rang pour venir assister
15: son siège aux enregistrements.
16: Cette dame n'avait jamais pris de vacances, n'a pas eu de mari, a fait toute son éducation sexuelle grâce aux Grosses Têtes, s'est cultivée et elle a assisté à tous les enregistrements. Mais les Grosses Têtes, à la fin des enregistrements, c'était génial.
15: Mais c'est toujours le cas.
16: C'est toujours le cas.
15: Il faut même le dire aujourd'hui. Les gens qui ne viennent pas forcément nous voir, donc c'était le cas à Bayard, bien sûr, mais ici, aujourd'hui, à Neuilly, tous les matins, parce que l'émission est enregistrée le matin, tous les matins, il y a des auditeurs qui font la queue pour venir assister à l'enregistrement et effectivement, il y a des têtes qu'on retrouve qui sont là quasiment tous les jours.
16: Qui sont là depuis toujours. Et moi, je me souviens aussi quand Laurent Ruquier a repris l'émission, il avait fait le comptage entre les auditeurs de son ancienne maison et ceux de la maison d'RTL. Et c'était marrant parce que c'était presque 50-50. Et finalement, tous ces gens-là se sont retrouvés toujours autour de cette émission.
15: Franck, vous n'êtes jamais venu voir une émission ?
0: Non, j'aurais bien voulu. J'ai l'occasion d'y aller, parce que même Laurent, c'est pareil, j'adore Laurent avec son émission qu'il fait. Je l'ai écouté ce matin parler de Philippe. Mmh. Franchement, il a repris un bon flambeau et voilà, il réussit bien, il a des bons Grosses Têtes et franchement, moi j'écoute tous les jours l'émission des Grosses Têtes, que ça soit vous, que ça soit la matinale, je suis branché sur RTL.
15: Bon, il faut que vous veniez nous voir, Franck, et on vous accueillera avec grand plaisir. En attendant cet après-midi, je le rappelle, 15h30, une émission spéciale bien sûr consacrée à Philippe Bouvard avec les Grosses Têtes et Laurent Ruquier. Merci beaucoup, Franck. Céline, bonjour.
2: Bonjour Amandine.
15: Alors vous aussi, vous avez grandi, j'allais dire, avec Philippe Bouvard.
2: Oui. Moi, je me considère comme une gosse des Grosses Têtes. En fait, je vais avoir 50 ans l'année prochaine, comme les Grosses Têtes.
15: Oui.
2: Voilà, je suis du 30 août 77 et mes parents ont toujours écouté les Grosses Têtes. Et j'ai des souvenirs, voilà, en rentrant de l'école, de voir mon papa autour de la table en train de lire son journal. On prenait le goûter, on faisait nos leçons avec les Grosses Têtes dans les oreilles. Alors des fois, des faux rires, hein, mais les devoirs étaient faits correctement quand même. Et un jour, voilà, ma maman m'achète un bureau et me dit « Maintenant, tu vas aller faire tes devoirs au calme dans ta chambre ». Mais dans ma chambre, j'avais un tout petit transistor. Et qu'est-ce que je mettais sur le transistor ? Les Grosses Têtes. Et je continuais de faire mes devoirs avec les Grosses Têtes. J'ai grandi avec eux. J'ai bercé mes enfants aussi, mes filles, avec les Grosses Têtes. Et c'est ce que je disais ce matin au téléphone, c'est que j'ai eu en cadeau un classeur estampillé RTL avec une caricature de Philippe Bouvard dessus. Mmh. Et un jour, je suis allée à l'école avec mon classeur. Et
15: vous étiez super fière.
2: Ah ouais, mais fière. Et je l'ai encore, ce classeur. Il est quelque part dans la maison. mais c'est quelque chose auquel je tenais. Et mon instituteur était mort de rire de me voir arriver avec mon classeur, avec la tête de Philippe Bouvard à l'école.
15: Et ce matin, quand vous avez appris son décès?
2: Alors ce matin, je l'ai appris. En fait, ma radio n'était pas allumée. C'est mon mari qui était en route pour le boulot et qui m'a appelé, qui m'a dit voilà, je t'appelle, Philippe Bouvard est décédé. Et j'avais mon café à la main, je me suis assise et les larmes sont venues. Les larmes sont venues parce que je voilà, c'était mes parents, c'était un lien, c'était la famille.
15: C'est ça, c'est comme si c'était quelqu'un de votre famille. C'est étonnant parce que vous n'êtes pas la première, Céline, à dire ça. Franck, on l'entendait, qui était extrêmement ému, qui est d'ailleurs toujours avec nous. En fait, ce sont des tranches de vie.
2: Exactement. Mais à chaque fois qu'une Grosse Tête s'en va, Isabelle Mergo, j'ai eu des larmes aux yeux. À chaque fois qu'une personne d'RTL s'en va, c'est assez terrible. On prend une claque. Clairement. Et c'est vrai que c'est des énormes souvenirs, des fous rires. Et j'ai le souvenir, là on en parlait, de la dernière émission qu'il a fait, où je me suis dit, mais c'est pas possible. Ils peuvent pas faire ça. Qu'est-ce que ça va devenir? Qu'est-ce qu'on va devenir? Qu'est-ce que vont devenir les Grosses Têtes sans Philippe? Et du coup, moi j'ai été quelques temps à avoir du mal à reprendre. Là j'ai repris, j'écoute au boulot, j'écoute en douce.
15: Ah donc vous aviez fait une petite pause à son départ avant vous n'étiez pas convaincue tout de suite par...
2: Alors pas tout à fait convaincue et puis surtout ça m'avait tellement attristée. Mais de me dire, mais qu'est-ce que ça va devenir? Et donc j'ai fait une petite pause, j'y suis revenue. Voilà, après je les ai écoutés avec mes enfants. Voilà, après j'adore Laurent Ruquier, il y a pas de souci.
15: Oui, mais Laurent Marsic, c'était un énorme changement quand même, ça a été un coup de tonnerre.
2: Ça a été un coup de tonnerre. Oui, ça a été une claque vraiment. Et voilà, et maintenant on les écoute et c'est avec un vrai bonheur. Mon seul regret, c'est que le rêve de ma maman, ça aurait été d'aller au studio voir un enregistrement à l'époque de Philippe Bouvard. Je n'ai jamais réussi à le faire et ça restera jamais mon plus grand regret.
15: Bon, Laurent, je disais, ça a été quand même un coup de tonnerre, effectivement, ce changement.
16: Le départ de Philippe des Grosses Têtes et le remplacement par Laurent Ruquier, oui et non, en fait, parce que Laurent a vraiment repris le flambeau des Grosses Têtes. Moi, je trouve, en écoutant les Grosses Têtes de Laurent, qu'on retrouve justement...
15: Bien sûr, mais moi, je me souviens, à l'époque, on en parlait partout dans les journaux.
16: Oui, bien sûr, ça a été un
15: événement. Il y a finalement... pas beaucoup. D'abord, il y a peu d'émissions qui durent aussi longtemps, faut quand même le reconnaître. Mais il n'y a pas beaucoup de changements d'animateurs qui suscitent autant de réactions. Enfin,
16: quand
15: Claire Chazal est partie, choses comme ça. Mais
16: 37 ans de Grosses Têtes, 37 ans à animer une émission, c'est Laurent Ruquier le disait ce matin, c'est du jamais vu et probablement qu'on ne reverra plus jamais ça. C'était vraiment le bébé de Philippe Bouvard, c'était toute sa vie, c'est ce qui l'occupait en permanence. Je ne vais pas dire jour et nuit, mais quasiment.
15: Merci beaucoup Céline pour votre appel. On va rejoindre Cosmine. Bonjour Cosmine.
3: Bonjour Amandine, bonjour Laurent.
15: Alors vous nous appelez des États-Unis?
3: Tout à fait, oui.
15: Alors racontez-moi, vous êtes où aux États-Unis?
3: Alors j'habite à Louisville dans le Kentucky.
15: Mm-hmm. Et alors vous connaissiez Philippe Bouvard?
3: Et oui, quand je suis arrivé en France au milieu des années 90... J'avais 20 ans et je ne parlais pratiquement pas français. Alors au début, j'écoutais beaucoup la radio et très vite, je suis tombé sur les grosses têtes et sur cette voix absolument reconnaissable de Philippe Bouvard. Au départ, je comprenais pas tout, hein, loin de là. Je comprenais quelques mots, puis quelques phrases. Hein, et surtout, j'entendais les autres rire, alors que moi, parfois, je savais même pas pourquoi ils riaient. Et justement, ça m'a donné envie de comprendre. Petit à petit, en écoutant Philippe Bouvard tous les jours, j'ai appris le français autrement que dans les livres.
15: Vous avez appris finalement le français grâce à Philippe Bouvard.
3: Tout à fait, tout à fait. J'ai appris les jeux de mots, le double sens, l'ironie, le second degré, toutes ces petites subtilités qui font qu'on peut connaître les mots d'une langue sans encore vraiment comprendre cette langue. Voilà.
15: Qu'est-ce que vous avez ressenti ce matin en apprenant son décès ?
3: Beaucoup de tristesse, beaucoup de tristesse, mais voilà, il a bien vécu.
15: 96 voilà. ans, effectivement, je le rappelle. Cosmine, vous continuez à écouter les grosses têtes depuis les États-Unis ?
3: Toujours, toujours.
15: Ah,
3: et comme l'auditrice précédente, c'est vrai que j'ai fait une petite pause parce que Laurent, c'est vrai, il a repris le flambeau, mais c'est un flambeau qui est lourd quand même.
15: Et donc vous écoutez par l'application?
3: Tout en fait, oui.
15: Ouais, par l'application. Oui, oui. D'accord. C'est génial quand même de savoir que vous êtes quasiment à l'autre bout du monde et que vous pouvez nous écouter. Cosmine, merci beaucoup pour ce témoignage. Apprendre le français grâce à Philippe Bouvard, effectivement, c'est pas anodin. Ça leur a fait sourire, ça, Laurent Marsic.
16: Ah bah oui, je pense.
15: Ouais, ça, il aurait été fier même.
16: Ah bah oui.
15: Bon, on se retrouve dans un tout petit instant sur RTL. On va continuer, bien sûr, à rendre hommage à Philippe Bouvard. On sera avec son boucher, figurez-vous. À tout de suite.
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26: Je voulais dire combien il a compté dans ma vie, et surtout dans celle de mon père. Il écoutait ses émissions tous les jours, pendant des années et des années. Au décès de mon père, au funérarium, c'était l'heure du début des grosses têtes, et j'avais eu l'idée de passer cette musique tellement bien connue, et c'était un clin d'œil. Grand respect pour ce monsieur, et pour tout ce qu'il a apporté dans la vie de beaucoup de gens.
15: Le générique des grosses têtes, une institution, hein, comme le disait à l'instant Didier de ce message. Bonjour Pierrick.
28: Bonjour Amandine, bonjour Laurent.
15: Vous aussi, votre papa écoutait beaucoup, beaucoup Philippe Bouvard.
28: Ah oui, oui, d'ailleurs c'est...
15: Vous avez 28 ans, c'est ça ?
28: Oui, oui, 28 ans, ouais. Il m'a passé le flambeau justement de cette émission et de cette radio qu'on aime tant. Pour la petite anecdote, nous en Lorraine, on ne recevait qu'RTL. Donc, par la force des choses, certains de vos journalistes sont lorrains et pourront vous le...
15: Ça partout, hein.
28: Certains de vos journalistes sont lorrains et pourront certainement vous le confirmer. Mais oui, effectivement, donc, par la force des choses, à 4h30, quand on sortait de l'école, on était sur RTL et on écoutait les grosses têtes. Donc voilà. Et puis toutes ces voix, toutes ces anecdotes, cette ambiance et cette culture générale. Ça, c'est vrai que c'est la chose qui ressort, effectivement.
15: Et qu'est-ce que vous disiez alors vous, enfant ou ado, quand vous entendiez ça ?
28: Moi j'adorais, enfin, j'adore encore. Effectivement, Laurent Ruquier a très bien repris le flambeau et moi j'ai assisté à plusieurs grosses têtes depuis Laurent Ruquier. D'ailleurs je suis venu là au mois de juin, c'était formidable. Et j'aurais beaucoup aimé avoir une émission sous Philippe Bouvard. Bon, malheureusement j'ai pas pu, mais Mais c'est énormément de souvenirs. Mon papa, en plus, n'est plus là. Donc, ça ravive vraiment beaucoup de souvenirs, ça a beaucoup d'émotions. Et effectivement, quand on a appris ça tous ce matin, je pense qu'on était un peu tous dans le même état.
15: Oui, ce qu'on disait tout à l'heure avec une auditrice, en fait, ça nous renvoie aussi à notre tranche de vie, à nous.
28: Bien sûr. C'est des tas de générations qui ont été accompagnées, bercées, qui ont rigolé grâce à lui, grâce à toutes les équipes des Grosses Têtes, de toute façon, tous les sociétaires. Enfin, moi, je me refais toutes les archives sur YouTube, sur votre application. Donc, au quotidien, voilà, dans le train le matin, au travail, dans mes oreilles, dans mes écouteurs, voilà.
15: Alors, ces archives, il y a un homme qui les a toutes écoutées, c'est vous, Laurent Marsic. Vous avez compilé tout ça, il y a un énorme podcast, c'est ça?
16: Oui, ce que j'ai essayé de faire, c'est que je voulais que Philippe puisse raconter Philippe. Et donc, j'ai mélangé à la fois des interviews de Philippe qui racontent sa vie, tout ce qu'il a pu faire, que ce soit la presse écrite, la télé, la radio, etc. Et je suis allé fouiller dans les archives d'RTL où il y a des milliers d'heures de Philippe Bouvard, parce que ça commence dans les années 60, il entre à Radio Luxembourg, et puis il continue ensuite avec RTL non-stop, puis les Grosses Têtes. Et donc j'ai tout écouté, tout compilé, ça donne...
15: T'as un boulot monstrueux quand même.
16: Ça a duré 6 mois, oui.
15: Et donc ça, c'est on peut l'écouter sur le site internet d'RTL, ou bien sûr sur l'application. Vous tapez, j'allais dire, dans la barre de recherche Philippe Bouvard, et vous allez avoir effectivement accès à toutes ces archives. Pierrick, ça va...
28: Oui,
15: je suis sûr
28: oui,
15: que vous allez en découvrir.
28: J'ai vu effectivement qu'il y avait une web radio là qui avait été... Oui. Alors, je ne sais pas si elle a été postée ce matin. J'ai vu qu'il y a une web radio Philippe Bouvard, donc voilà.
15: Vous allez pouvoir vous replonger dans tous ces souvenirs-là. Merci beaucoup, Pierrick. Daniel, bonjour.
8: Bonjour, Amandine.
15: Bon, alors vous étiez le boucher de Philippe Bouvard, expliquez-moi.
8: Ben, c'est-à-dire que j'ai travaillé dans une boucherie qui est rue Saint-Ferdinand, dans le 17e, à, on va dire, 30 mètres de l'hôtel particulier qu'avait Philippe Bouvard.
15: D'accord. Et donc, il venait régulièrement?
8: C'est pas lui qui venait. Bon, j'ai eu l'occasion de le voir plusieurs fois. C'est surtout, et j'espère qu'il est encore de ce monde-là, son cuisinier, Jackie, qui était un homme charmant.
15: Et donc, il venait et vous avez pu le voir quand même, échanger avec lui. Quel souvenir vous en gardez?
8: Oui, c'était un homme qui était très, très sympa, très gentil. Par contre, par moments, à savoir s'il s'était levé du bon pied ou pas, ou s'il avait eu des ennuis, des fois, il était très bourru.
15: Ah bon?
8: Oui, ça y arrivait, ça y arrivait.
15: Vous faisiez engueuler?
8: Non, mais il n'avait pas peur de dire si ça n'allait, si le morceau qu'on lui avait donné au coin, ça n'allait pas, il savait bien le faire dire par son cuisinière.
15: Non, et Laurent Gérard me racontait tout à l'heure que ce qu'il aimait par-dessus tout, entre autres, c'était le gigot de 7 heures.
8: Ah oui.
15: Oui, vous confirmez?
8: Oui, oui. Ah oui. Et puis il aimait bien aussi les côtes d'agneau dans le filet, bien désossées, bien dégraissées, tout ça. Quand il recevait du monde. J'ai eu l'occasion d'apercevoir Philippe Castelli, Kersezon, Olivier de Kersezon, Jacques Balutin, Sim, vous voyez.
15: Oui,
8: c'est un quartier où il y a pas mal de vedettes, Philippe Laville, Smaïne, il y avait Natacha Amal qui habitait dans ces quartiers-là. Oui.
15: Et il vous a dédiqué un livre, je crois?
8: Comment?
15: Il vous a dédicacé
8: Il m'a dédicacé deux livres. Un qui s'appelle Les femmes, qu'il a dédicacé pour ma femme, c'est le moment de le dire. Et puis un autre qu'un chef cuisinier y avait dédicacé, qui m'a redédicacé après, quand je suis parti à la retraite. Et il m'a mis une anecdote qui m'a troublé. J'espère que votre retraite sera aussi tendre que les morceaux que vous m'avez choisis.
15: Ah bon, c'est pas mal. Ça veut dire qu'il était quand même content.
8: Oui, il était content.
15: Ce petit côté bourru, Laurent Marsic. Non, je demande à Laurent Marsic qui est avec moi en studio. Il existait ce petit côté aussi qu'évoque à l'instant Daniel.
16: C'était quelqu'un de très comment dire, qui pouvait être très exigeant effectivement. Voilà, quand il voulait quelque chose, il fallait absolument le faire. Il pouvait être très dur. Hein. Il a été très dur avec ses équipes, mais il pouvait aussi être très tendre. Voilà, c'était quelqu'un d'entier. Il n'hésitait pas à dire les choses. Oui, effectivement.
15: Comme votre viande tendre, Daniel. Merci en tout cas pour ce témoignage, Daniel. Caroline, bonjour.
10: Bonjour, Amandine.
15: Et vous nous appelez d'où, Caroline?
10: De Courbevoie.
15: De Courbevoie. C'est la première fois, je crois, que vous nous appelez.
10: Tout à fait.
15: Oui.
10: Première.
15: Bon, ça vous a touché, ce décès, cette disparition?
10: Ben oui, parce que ça a remis beaucoup de souvenirs, puisque, en fait, mon papa était au lycée avec... Monsieur Bouvard, ils étaient dans la même classe, ils étaient au lycée Carnot dans le 17e, à Paris. Et donc, il m'a toujours parlé de Philippe Bouvard en me disant, il avait une photo de terminale où ils sont tous sur cette photo.
15: Et vous avez toujours la photo de classe?
10: J'ai toujours la photo, que j'ai vraiment retrouvé après le décès de mon papa. Et j'ai retrouvé évidemment Philippe Bouvard dessus, je l'ai reconnu. Et le hasard a fait qu'il y a un an, au Journée du patrimoine, le lycée Carnat a ouvert ses portes pour son centenaire. Et ils avaient affiché dans le grand hall Eiffel plein de panneaux avec des photos sur 100 ans de photos classe de terminale. Et j'y ai retrouvé affiché cette photo où ils mettaient en avant Philippe Bouvard. Et ils étaient tous les trois parce qu'il avait un copain sur cette photo.
15: Et voilà. Alors, qu'est-ce que vous disait votre père de Philippe Bouvard ?
10: Ben qu'il était mauvais élève.
15: Oui, c'est ce qu'il le dit. Alors, c'est exactement ce qu'il disait tout à l'heure dans l'archive dans laquelle qu'on a diffusé. Je sais pas si vous l'avez entendu, mais il dit moi au départ, de toute façon, ça partait mal. Famille modeste, j'étais nulle à l'école, j'avais tout raté. Donc vous confirmez, c'est ce que vous disait votre père.
10: Ah oui, mon père me disait, il fichait rien quoi. Et c'était un trublion, donc comme mon père et son copain étaient aussi trublion, ça en faisait trois. Il a jamais eu son bac. Ouais. Et mon père était extrêmement admiratif parce que il disait quelle carrière, quelle carrière, voilà.
15: Ils ont continué à se voir après le lycée ou non ?
10: Non, ils n'ont pas continué à se voir. Donc voilà, donc c'est oui voilà, c'est surtout le paradoxe entre le fait bah je fiche rien à l'école, puis bah j'ai pas mon bac, mais derrière quel grand monsieur, voilà.
15: Et donc, vous en gardez un souvenir particulier ? Vous avez écouté les grosses têtes plus jeunes ?
10: Alors, je les ai écoutées pas vraiment parce que j'étais au travail.
15: Oui.
10: Donc, j'ai jamais vraiment écouté les grossiers de façon fortuite, etc. Oui, je l'ai entendu aux grosses têtes, mais je pouvais pas écouter cette émission parce que c'était l'après-midi, je travaillais. Donc, voilà.
15: Bon, mais j'imagine que ce matin, en apprenant son décès, ça vous a réveillé des souvenirs.
10: Ben oui, parce que forcément, il est lié à mon père. Donc voilà. Donc, j'ai fait un petit message en disant qu'il allait être bien accueilli là-haut par ses deux copains. Deux Jean-Claude.
15: Ouais, deux Jean-Claude en plus.
10: Deux Jean-Claude, voilà. Donc,
15: merci beaucoup Caroline pour cette anecdote. Si vous aussi vous avez des anecdotes, un souvenir, appelez-nous un 3210 pour nous partager ça, pour rendre hommage aussi bien sûr à Philippe Bouvard. On va continuer tout au long de cette émission. Il y a l'application RTL, je vous le rappelle, vous allez sur laisser un message, vous pouvez laisser un message vocal ou écrit, vous nous laissez vos coordonnées et puis on vous rappelle pour échanger avec vous. Jean-Alphonse Richard, bonjour.
11: Bonjour.
15: Bon, vous avez un souvenir, une anecdote avec Philippe Bouvard ?
11: Oui, ça duré 3 minutes.
15: Ah bon ?
11: J'avais 20 ans, je vais à François parce que je cherchais des piges dans le boulot, on dit comme ça. Je suis rentré dans son bureau et il cherchait des petits échos parisiens. Et moi, j'avais trouvé une histoire de curé qui dansait dans les boîtes de nuit. Donc, je lui présente ça. Il lève pas trop les yeux, il me regarde pas trop. Et puis, il me dit, bon, écoutez, jeune homme, cette histoire est complètement ridicule. Mais ce que je vous souhaite, c'est de continuer votre carrière en boîte de nuit. Ça sera bien meilleur. Voilà. C'est ma seule anecdote avec Bouvard. Mais voilà, je lui en voulais pas, évidemment.
15: Bonjour Alphonse, on vous retrouvera bien sûr dès 14h comme chaque jour hein, sur RTL, l'heure du crime. Alors aujourd'hui, pas de curé dans une boîte de nuit, mais une affaire ô combien médiatique, l'affaire Natacha Campouche.
11: Oui, c'est aujourd'hui, enfin c'était hier plutôt, les 20 ans de sa libération. C'était le 23 août 2006 dans un village près de Vienne, après 8 ans de détention forcée. On s'en souvient, Natacha Campouche, elle a 18 ans, alors elle venait de s'échapper. Rebondissement incroyable en Autriche, mais aussi dans le monde. Tout le monde était berlué. Elle avait 10 ans quand elle a été enlevée par un jeune électricien, Wolfgang Priklopil. 20 ans après, nous allons voir que cette affaire bouleverse toujours et est toujours douloureuse pour Natacha Campouche. Elle va pas très bien. On peut vous donner de ses nouvelles. Elle devait faire un documentaire. Elle ne le fera pas. Et malgré deux livres, elle n'a pas tout raconté. Alors nous, on va vous révéler ce qui se cache derrière ces 8 années secrètes de détention. Natacha Campouche, la vérité enfouie. 14h.
15: À tout à l'heure, Jean-Alphonse, on sera bien sûr là. D'ici là, on continue à échanger, à se souvenir et à rendre hommage à Philippe Bouvard. Vous nous appelez au 3210 ou l'application RTL. À tout de suite.
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0: considère que je deviendrai vieux, et je souhaite ne l'être jamais, quand je ne serai plus capable d'avoir des colères. Et des colères, j'en ai autant aujourd'hui que... Plus d'ailleurs, que j'en avais à 20 ou à 30 ans. C'est salubre, la colère. Et puis, c'est un genre littéraire, et puis ça permet de sortir un peu ses tripes.
1: Je voudrais rendre hommage à Philippe Bouvard. Je l'ai rencontré, nous avons dîné ensemble au casino de Deauville. Nous avons échangé quelques paroles, quelque chose qui m'a terriblement ému. Et en plus, ce jour-là, il y avait une alerte à la bombe. Moi, j'étais un peu catastrophée. Lui, pas du tout. Il m'a dit, j'en ai vu d'autres.
2: Le message, l'anecdote de Suzanne. Si comme elle, vous souhaitez nous partager un souvenir de Philippe Bouvard, vous nous appelez 3210 ou l'application RTL pour nous laisser un message vocal ou un message écrit. Laurent Marsic est bien sûr toujours avec moi en studio. On va accueillir Frédéric. Bonjour Frédéric.
3: Bonjour Amandine, comment allez-vous?
2: Mais ça va bien et vous?
3: Ça va. Un petit peu triste ce matin.
2: Oui, c'est vrai, ça vous a rendu triste cette nouvelle?
3: Écoutez, oui, parce que j'ai eu la chance de le rencontrer en 88, c'était à Cannes. Et je suis tombé sur un gars phénoménal, d'une gentillesse, d'une délicatesse, d'une bienveillance extraordinaire.
2: Et c'est dans quel contexte vous l'avez rencontré? Racontez-nous Frédéric.
3: Alors, en 88, je travaillais dans un grand hôtel à Cannes. Et puis, je peux citer le nom ou pas?
2: Bien sûr.
3: Ouais, le Carlton.
2: D'accord.
3: Et donc, j'avais un maître d'hôtel qui est, pareil, exceptionnel. Et puis, un jour, il vient me voir, il me dit, Fred, ce soir, il y a un grand dîner. Et bon, on cherche des extras, est-ce que tu voudrais bien venir? Je dis, il n'y a pas de souci. Donc, il me dit pas chez qui. Et qui sont les invités? Et puis, donc, on avait un droit de réserve, on n'avait pas posé de questions. Donc, c'était oui ou non, on allait travailler ou pas. Et donc, il m'a dit, cet après-midi, rendez-vous à telle heure. Et puis, je t'amènerai chez la personne. Et donc, le jour J, à l'heure dite, on arrive. Maison magnifique. Et je tombe sur Philippe Bouvard. Philippe Bouvard, très accueillant, qui est une gentillesse, et c'est pas donné à tout le monde, pardonnez-moi de vous le dire, c'est pas donné à tout le monde. Donc il nous explique le déroulement de la journée, donc il fallait préparer une grande table, et donc il nous dirait en temps voulu les invités qui seraient présents à cette soirée. Mmh. Et puis en attendant, il nous fait visiter un petit peu sa propriété.
2: Donc Philippe Bouvard vous fait vraiment la visite de sa maison?
3: Ah oui. J'ai dit, c'est un gars, mais extraordinaire. Après, ce qu'on peut dire en tant que journaliste et de ci et de là, je vais le croire, mais d'une bienveillance avec des employés, nous on était des employés lambda, d'accord, un extra pour l'aider à passer une bonne soirée, donc il nous fait visiter un petit peu sa propriété, dans son jardin, comment on appelle ça, le barbecue, la cuisine d'été. Il avait une piscine qui était magnifique, et puis dans la piscine, au fond de la piscine, il y avait un tapis d'Iran protégé par une grosse plaque de verre.
2: Au fond de la piscine?
3: Au fond de la piscine, protégé par une grosse plaque de verre. Et je dis, putain, mais ce Bouvard, c'est magnifique. Et il me dit, oui, avec son sourire, vous savez, Et je lui dis, je suppose qu'on ne peut pas se baigner. Il me dit, non. Vous pouvez pas vous plaindre parce que là, vous êtes là pour travailler. Je dis, OK, il n'y a pas de souci et tout. Donc, avec les deux, trois personnes qui ont été recrutées pour cette soirée-là, on monte à table. Et puis, pardonnez-moi. Et avant, il nous fait visiter sa cuisine magnifique avec les gens qui travaillaient pour lui journalièrement. Et puis, ces gens-là, ils étaient toujours en train de gueuler. Et puis, donc, Philippe Bouvard nous dit, ne vous inquiétez pas, ils font partie des meubles. Donc, si ça crie, ne soyez pas surpris. Ça va, il n'y a pas de souci. Nous, on a l'habitude à entendre des cris dans la restauration. Et après, il nous amène dans son garage. Et il y avait plusieurs voitures. Il y avait sa Rolls, et puis deux, trois Ferrari. Après, les autres voitures, je me souviens plus trop. Enfin, bref. Mais j'ai trouvé ça, d'une gentillesse, d'une délicatesse. C'était incroyable, incroyable.
2: Elle s'est passée comment?
3: Alors, attendez. Si je peux me permettre. Oui. Donc, on fait la mise en place et tout ça. Et puis, il nous fait dîner. Et un quart d'heure avant la venue des invités, il nous dit, ce soir, il y avait des gardes du corps de partout, des snipers sur les toits et tout ça. Il nous dit, ce soir, c'est Farah Diba qui va venir. Donc, c'était la femme du Shah d'Iran. Mmh. Elle va venir avec sa fille qui, malheureusement, maintenant est décédée, et Reza, son fils.

0: Et d'accord. Mais bon, voilà, vous n'avez pas le droit de parler. Et voilà, vous servez, etc., etc. Et donc, bon, alors, ces personnes-là viennent, passent à table, ils discutent. Il y avait un journaliste, mais par contre, son nom m'échappe, mais un gars, pareil, délicieux. Et il faisait un peu du littéraire et de la politique, c'était sur la 3. Et son nom m'échappe. Et donc, bon, on les sert, donc ça se passe super bien. Et puis, à la fin du repas, Philippe Bouvard, avec le journaliste, vient nous voir et nous dit, voilà, là, on va parler de l'Iran. Si vous voulez écouter, vous venez, vous prenez des chaises, vous mettez en retrait, vous ne parlez pas, ni vous fumez, vous écoutez.
1: Ah donc, oui, alors même que vous aviez, vous étiez là pour servir le repas.
0: Exactement, exactement. Donc, alors, il y a deux personnes qui sont parties parce que, bon, ils avaient autre chose à faire, en fait, et je suis resté. Écoutez, une soirée d'anthologie.
1: Oui, vous en gardez un souvenir mémorable des années et des années après.
0: Écoutez, extraordinaire. Et donc, j'écoutais. Donc, ce journaliste-là, c'est Alain... c'est pas Alain Duhamel, hein, pardonnez-moi. Oui. Malgré le respect que j'ai pour ce personnage-là également. Et puis, donc, ils ont parlé. Et c'était une leçon d'histoire. Le Shah d'Iran, le Shah de là. Et à l'époque, on pouvait que les écouter. Parce que c'était la vérité même. Et c'était un journaliste qui racontait pas de conneries, en fait. Voilà. Non, mais c'est vrai. Hein. Voilà que,
1: je souris parce que vous avez l'air, si je poursuivais votre phrase, vous auriez dit contrairement à d'autres. Mais
0: Oui. Après, bon, je ne veux pas faire de polémique. Attention, c'est pas là. Voilà, je voulais juste saluer.
1: Mais en tout cas, vous en gardez un souvenir merveilleux. Merci beaucoup.
0: Excusez-moi, si je peux terminer, pardonnez-moi une seconde. À la fin du service, donc, j'ai demandé si je pouvais avoir un autographe de Farah Diba. Donc, Philippe Bouvard est allé lui demander. Elle me l'a fait, c'était pour ma mère, qui l'adorait, et qui adorait l'histoire de l'Iran. Et avant de partir, donc Philippe Bouvard m'a raccompagné. Il m'a payé la soirée, il m'a donné un plus. Et les trois personnes où on était restées, il nous a offert une bouteille de champagne.
1: Ah oui, et j'imagine que tous les gens chez qui vous alliez faire des extras ne faisaient pas ça.
0: Ben, c'était régulier, si. Parce que bon, franchement, oui, parce que bon, on touchait le summum, en fait, hein. Voilà. Et, mais j'ai plein d'histoires à raconter sur, même des gens qui aujourd'hui font l'actualité, qui ne sont plus ici, qui étaient des saloperies notoires. Et, voilà. Mais Philippe Bouvard, pardonnez-moi, voilà, je voulais saluer, voilà, sa bienveillance, voilà, sa gentillesse, sa bonhomie. Et puis sa femme également, Madame Bouvard, qui avec ses démons à elle, c'était une femme délicieuse.
1: Laurent Marsic.
2: Colette.
1: Femme.
2: Ouais. À propos de la piscine, parce que Philippe c'était un homme de paradoxe. Hein. C'était un grand collectionneur de voitures qu'il garait dans un garage. Il a été un des premiers à avoir une Ferrari en France. Et pour sa piscine à Cannes, parce que la villa dont vous parlez, je suppose que c'était la villa Katushka qu'il avait, qui était une immense effectivement villa. Il avait une très très belle piscine. Et Philippe ne savait pas nager.
1: Non. Ah oui.
2: Mais il avait une très belle piscine. Mais c'était un homme de paradoxe. Qui était génial. Et sur Farah Diba, il faut savoir que Philippe Bouvard, très jeune journaliste, en 59, a couvert le mariage de Farah Diba. Et il a fait un nombre incalculable d'articles sur Farah Diba.
1: D'où cette proximité, sans doute, qu'évoque à l'instant Frédéric.
2: Et c'est grâce à lui et à ses reportages qu'il y a eu cette image très glamour et moderne de ce couple dans la presse et dans l'imaginaire des Français. C'est grâce à Philippe. Donc, il y avait un vrai lien avec Farah Diba.
1: Frédéric, merci beaucoup pour votre témoignage. On va retrouver Lucas dans un tout petit instant qui lui aussi était allé chez lui à Cannes. On se retrouve dans un instant sur RTL. À tout de suite.
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13: Bonjour Amandine, les auditeurs ont la parole. Foutre les Grosses Têtes depuis 1992. La disparition de Philippe Bouvard me laisse un grand vide. C'était un grand monsieur. Je me rappelais souvent cette phrase qui disait « Le rire, ça devrait être remboursé par la sécurité sociale ».
1: Le message, l'hommage de Bertrand qui nous a laissé ce message. Vous pouvez nous laisser vos messages au 3210 ou via l'application RTL. Un message vocal, mais aussi des messages écrits, Victor. On en a beaucoup.
14: Oui, on en a beaucoup. Et Marie-Claude, justement, sur le rire à Saint-Martin-en-Haut, dans le Rhône. Je l'écoutais en voiture en rentrant du travail. Compliqué parfois de conduire, tant il me faisait rire. Et puis Gérald a tremblé en France. Un monument est parti. Bon voyage et merci pour tout, Monsieur Bouvard.
1: Merci à vous, Victor. Lucas, bonjour.
15: Allô, bonjour Madame Bégaud et bonjour à tous les auditeurs.
1: Vous nous appelez de Nice, c'est ça ?
15: Tout à fait.
1: Et vous êtes allé chez Philippe Bouvard à Cannes ?
15: Eh oui, c'était il y a 10 ans, jour pour jour, quasiment. J'avais envoyé une lettre à Monsieur Bouvard à RTL, rue Bayard, et j'avais expliqué toute ma passion pour les Grosses Têtes, pour sa carrière et pour tous les disparus comme Julianne, Martin, Philippe Castelli, il y avait Sim aussi, et il m'avait répondu par une très gentille lettre, et cette phrase m'a frappé et elle restera dans ma tête jusqu'à la fin de ma vie. Il m'avait dit, votre fameuse lettre à combler le fossé entre les générations.
1: Parce que vous êtes tout jeune, Lucas.
15: Eh oui, j'ai 30 ans depuis le 24 juillet.
1: Donc, il y a 10 ans, vous en aviez 20. Donc, effectivement...
15: Exact.
1: C'est vrai. Je ne sais pas s'il y avait beaucoup d'auditeurs aussi jeunes qui lui envoyaient des lettres aussi, peut-être.
15: Ah ben écoutez, ça c'est... Alors il m'avait dit qu'il avait reçu la visite d'une jeune fille aussi quelques jours auparavant, et il m'avait dit qu'il recevait quand même des visites, hein. On l'oubliait pas, et en plus à l'époque c'était je crois les premiers temps de Allô Bouvard.
1: Oui.
15: Et que j'écoutais aussi, et c'était une très bonne émission, et surtout les billets de Bernard Mabille et de Philippe Chevalier qui étaient très bons aussi.
1: Et vous gardez donc quel souvenir de ça
15: Bah écoutez, je garde un souvenir ému parce que il m'avait gentiment reçu avec mes parents dans sa villa Kachouchka.
1: Vous a répondu et ensuite il vous a reçu dans sa villa.
15: Ah oui, il avait mis dans la lettre, appelé mon assistante à Paris, à RTL, vous l'appelez et vous conviendrez d'un rendez-vous, je vous recevrai avec plaisir si vous le voulez, il y avait toujours cet humour. Alors bien sûr que je voulais parce que c'était mon idole, et lorsque on est allé dans la villa Kachouchka, par conséquent, c'était lorsqu'il a ouvert la porte, j'étais émerveillé, c'était mon idole qui était devant, on a parlé des Grosses Têtes, et comme Alexandre d'ailleurs que j'ai entendu tout à l'heure, mes parents avaient enregistré des Grosses Têtes sur cassette, et je regarde très fréquemment les cassettes vidéo de la première chaîne de Paris Première et bien évidemment les émissions sur RTL que j'ai en podcast dans mon disque dur.
1: Bon, et écoutez tout ce qu'a préparé Laurent Marsic là, il y a plein d'archives de pépites que vous allez retrouver.
15: Et vous savez
1: Mais
15: vous savez, c'est comme je disais, j'ai eu la chance tout de même en 2018 le 23 juillet, c'était la veille de mon anniversaire, il avait fait la causerie, c'est-à-dire une conférence publique à Cannes, sur invitation de Monsieur Disnard. Il y avait Sophie Mouisset aussi qui avait fait, qui était le croix de la mairie de Cannes, c'était sa directrice de cabinet. Et j'étais venu, j'avais filmé cette fameuse rencontre publique pendant une heure, il avait dit tellement d'anecdotes sur Jean-Gabriel Boumergue, qui disait que c'était un peintre mondain et barbichu, François André. Il y disait qu'il avait rencontré Harry Pilser, qui était un danseur mondain. Georges de Cuevas, il disait, je ne sais pas si ce nom vous dit quelque chose, mais c'était un être extraordinaire qui était un grand d'Espagne, mais qui était plus petit que par rapport au grand d'Espagne. Et c'était un souvenir ému aussi. J'ai eu cette chance et cet honneur de l'avoir filmé, d'avoir enregistré l'image et le son. Et ça, c'est un souvenir ineffaçable, parce que en plus des podcasts de RTL, je me régale lorsque j'écoute Sim. Je me rappelle d'une émission d'ailleurs avec Victor Lanoux. Moi, j'adore Victor Lanoux et bien évidemment la série de Louis Labrocante qu'il faisait sur FR3. Et Victor Lanoux, qui était diminué, qui avait fait cette émission par rapport à son AVC, il parlait de Sim, et comment j'adore Sim, c'était son ami. Je m'étais remémoré l'émission que j'avais écoutée encore plus petit, en 2009, lorsque Sim avait disparu. Ouais. Philippe Bouvard avait fait cette émission spéciale en direct, hommage à Sim, avec Balutin, avec Bernard Mabie, Jacques Maillot et tout le monde. Quoi.
1: Merci c'était beaucoup, extraordinaire. Lucas, je vous coupe, parce que je voudrais quand même qu'on donne aussi la parole à Claudine et Hélène qui passent depuis un certain temps. Claudine, bonjour, vous êtes souvent venue voir Philippe Bouvard aux Grosses Têtes, vous?
10: Oui, j'ai été voir rue Bayard, j'habite dans Val d'Oise, et pour moi, j'ai 72 ans et j'adorerais d'aller aux Grosses Têtes. Bon, mon mari est disparu, ça fait 2 ans, mais il me disait vas-y, parce que c'est bien, tout ça, ça te change. Et vous voyez, c'est vrai que j'avais des problèmes un peu de santé. Et quand j'y allais, qu'est-ce que j'étais bien. Oh.
1: C'était presque un traitement, un médicament.
10: Ah oui, je vous jure. Et quand je revenais, qu'est-ce que je me souviens. Puis je prenais plein de photos. J'ai des photos. Derrière, j'ai des albums. Philippe Bouvard, il me signe un autographe. Parce que la dernière de Philippe Bouvard, j'ai été... Et toute la rue Bayard était... joyeuse, mais ça leur faisait tout des larmes. Tout le monde avait des larmes. Moi, je m'en souviens. J'ai même vu, comment qu'il s'appelait, parce que j'écoute toujours RTL, le soir, là, comment qu'il s'appelait, Georges Lang, il était sorti de son bureau, et il était venu soigner.
1: Pour saluer Philippe Bouvard.
10: Ouais, tout le monde.
1: Merci Claudine, je voudrais juste qu'on entende Hélène également. Bonjour Hélène.
16: Bonjour.
1: Il nous reste quelques secondes seulement, mais je voulais vous entendre.
16: Oui. Eh bien, j'ai pas trop les larmes, parce que j'ai toujours écouté, j'ai toujours passé sur les grossesses.
1: Vous êtes sur haut-parleur, Hélène, je pense.
16: Oui, attendez, je vais
1: reprendre. Oui, du coup, on ne vous entend pas.
16: Oui, excusez-moi. Non, moi, j'ai écouté depuis le début avec ces grossesses. J'ai fait bouquin à la maison. C'est un mec que j'adorais. Le seul regret que j'ai fait, que j'ai pas eu le temps, c'est de monter à Paris pour le voir. Parce que moi, je suis très province et Paris, non.
1: Vous habitez où, Hélène?
16: En Normandie.
1: En Normandie. Pourtant, c'est pas loin.
16: Ouais, mais...
1: D'accord. Bon, en tout cas, vous êtes les bienvenus ici à RTL quand vous le souhaitez. Bien sûr, tous les jours, dans les auditeurs, on la parole. Je suis vraiment ravie, une nouvelle fois, de vous retrouver et de partager cette nouvelle saison avec vous qui s'annonce riche en actualité. Merci à tous pour ces témoignages. Laurent Marsic, merci infiniment. 15h30 cet après-midi, cette spéciale Grosse Tête consacrée bien sûr à Philippe Bouvard et puis donc tous ses podcasts, les archives sur l'application RTL. Dans un instant, c'est l'heure du crime avec une affaire emblématique, l'affaire Natacha Campouche.
17: Oui, le mystère Natacha Campouche. Il y a 20 ans, jour pour jour, elle réapparaissait après 8 ans de disparition.
1: C'est tout de suite, il est 14h. Et avant de retrouver Jean-Alphonse, c'est l'heure du crime. Toute l'actualité avec vous, Aude Vernuccio. Bonjour Aude.
18: Bonjour Amandine, bonjour à tous. La France perd une figure libre, une grosse tête. Les mots d'Emmanuel Macron après la mort de Philippe Bouvard, icône de l'émission phare de RTL. Il s'est éteint à 96 ans chez lui à Cannes ce matin, selon sa femme. Le chef de l'État salue aussi son humour et ce goût-ci français du bon mot. Sur le réseau social X, Laurent Ruquier, qui a repris les grosses têtes en 2014, rend hommage lui à l'homme et à son succès.
9: C'est un record qui, je pense, sera jamais battu à la radio. 37 ans à animer une émission, à faire que ce soit un rendez-vous pour une majorité de Français. Ça reste l'émission numéro 1, toute radio confondue. Ça l'était déjà à l'époque de Philippe Bouvard. Même Coluche sur Europe 1 n'a jamais détrôné les grosses têtes de Philippe Bouvard.
18: Laurent Ruquier avec Céline Landreau et émission spéciale, on disait, à 15h30. Appelez le 3210 pour partager vos souvenirs de Philippe Bouvard. À 8 mois de la présidentielle, notre sondage Harris Interactif Toluna pour RTL. Pour la première fois, Jean-Luc Mélenchon est en capacité de se qualifier au second tour de la présidentielle. L'insoumis qui, dans certains cas, devance même Édouard Philippe, il recueille entre 16 et 18% des intentions de vote. Marine Le Pen du RN, elle caracole en tête avec 35 à 38% au premier tour. Olivier Bost le disait dans le journal de 12h30, à ce stade, un duel Mélenchon-Le Pen est possible au second tour.
19: Ça se jouerait à quelques milliers de voix quand même avec Édouard Philippe en baisse, le troisième et dernier candidat qui peut prétendre aujourd'hui au second tour. Et c'est bien ce qu'il faut retenir de ce sondage RTL Harris Interactive, la force et la dynamique de la radicalité. Si nous additionnons les scores de Marine Le Pen et de Jean-Luc Mélenchon, cela fait plus d'un électeur sur deux, car Marine Le Pen est aussi en progression. Elle recueille entre 35 et 38% des intentions de vote. Dans tous les cas de figure au second tour, la candidate du Rassemblement National l'emporterait. Pour les autres candidats, l'argument « je suis le seul qui peut battre Marine Le Pen » n'existe pas ou n'existe plus. C'est le fait de cette rentrée politique dans cette campagne présidentielle qui ne fait que commencer.
18: Également à retenir, 3000 foyers toujours privés d'électricité dans les Landes après le passage des orages. Une trentaine de résidents de maisons sinistrées ont été accueillis dans un centre à Peyrorade. Le préfet des Landes indique que dans ce secteur, l'autoroute A641 est toujours coupée dans les deux sens. La météo et 18 départements placés en vigilance orange aux orages par Météo France, du sud-ouest au massif central et jusqu'en Méditerranée. Les températures de 22 à 26 degrés près de la Manche, de 26 à 29 degrés en général et jusqu'à 32 degrés dans la moitié sud. RTL, il est 14h03, tout de suite l'heure du crime avec vous, Jean-Alphonse Richard.
20: Merci beaucoup, Aude Vernoutchou. On vous retrouve évidemment à 15h pour l'info. Mais tout de suite, c'est l'heure du crime.
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24: Ce jour-là, je me suis dit peut-être que une occasion pour me libérer ne se présentera plus jamais. Et je me suis rendu compte de manière très forte que si je ne m'échappais pas, j'allais rester à l'infini dans ce cachot, enfermé.
20: Bonjour. Natacha Campouche, une petite Autrichienne de 10 ans, enlevée sur le chemin de l'école 8 ans plus tard. Le 23 août 2006, elle retrouvait la lumière émergente, titubante, d'une prison en sous-sol. Son ravisseur ne délivrera aucun de ses secrets. 20 ans après sa libération, la jeune femme n'a jamais tout dit sur sa captivité, sauf peut-être à son psychiatre. Natacha Campouche, la vérité enfouie. L'heure du crime, la seule émission radio 100% fait divers, c'est tout de suite sur RTL. Lundi 2 mars 1998, autour de 16h15, Brigitta Simi Campouche se demande pourquoi sa fille Natacha, 10 ans, n'est toujours pas rentrée de l'école. Elle devrait être là depuis une bonne demi-heure. La barre d'immeuble où la mère et la fille vivent, dans le quartier de Donaustadt, au nord de Vienne, n'est qu'à un quart d'heure à pied de l'école élémentaire. Natacha Campouche s'y est rendue le matin, son cartable sur le dos. La maman se renseigne, elle apprend, avec un frisson d'effroi, que sa fille ne s'est pas présentée à l'école. Le commissariat de quartier est alerté, puis la brigade criminelle de Vienne. La thèse d'une fugue n'est pas écartée. Pendant de longues semaines, la police va ainsi s'intéresser aux parents récemment séparés de Natacha Campouche. Le couple se disputerait fréquemment. L'ambiance est tendue. Brigitta Simi Campouche finit par dire qu'elle a eu des mots le matin même avec sa fille. La maman est un temps suspectée. Même son mari, le boulanger Ludwig Koch, laisse entendre que son ex-épouse ne serait pas étrangère à la disparition. Lui aussi est placé sous surveillance. Il possède une maison juste de l'autre côté de la frontière, en Hongrie, près de Bratislava. La propriété est perquisitionnée. 500 policiers participent pendant des semaines aux recherches, en Autriche et à l'étranger, mais aucune trace de l'écolière. Les enquêteurs ont du mal à rassembler des témoignages fiables sur la disparition de Natacha Campouche. La plupart des déclarations sont fantaisistes. Et l'absence de vidéosurveillance sur le trajet suivi par l'écolière ne facilite guère les recherches. Plus d'une semaine après la disparition, les déclarations d'une petite fille de 12 ans, prénommée Ishtar, ont retenu toutefois l'attention. Elle aussi se rendait à l'école en empruntant la rue Melangas. Elle se souvient avoir vu un homme embarquer une enfant de son âge dans une camionnette blanche. La petite fille correspond à la description de Natacha. Cheveux châtain clair, visage rond, 1m45 pour 45 kilos, cartable sur le dos, manteau rouge. L'écolière est persuadée qu'il y avait deux hommes dans ce fourgon Volkswagen garé dans la rue. Impossible de décrire les individus, elle est réinterrogée plusieurs fois, mais la petite Ishtar ne varie jamais dans ses déclarations. Les enquêteurs soupçonnent un rapt organisé. L'entourage familial est à nouveau exploré avant de privilégier la piste de maniaque sexuel ou d'un réseau pédophile. Près de 700 propriétaires de fourgons Volkswagen blancs sont interrogés. Au cours de ce porte-à-porte, les policiers se présentent chez le dénommé Wolfgang Priklopil, 36 ans, formé chez l'électronicien Siemens. Il gagne sa vie en retapant et en vendant des appartements. Un célibataire inconnu de la police, jamais cité dans des affaires de mœurs. La seule fois où la police est intervenue chez lui, c'était après une plainte des voisins. Il tirait à la carabine sur des pigeons. Priklopil a hérité de cette maison de Strassow, à 17 km du centre de Vienne. Le jour de la disparition, dit-il, il était sur un chantier. La police n'insiste pas, elle vient de passer à côté de la disparue. Nous cherchions un corps, pas une petite fille vivante, reconnaîtra le patron de la brigade criminelle. Vendredi 9 juillet 2004, 6 ans. Après la disparition de Natacha Campouche, la police judiciaire autrichienne indique avoir effectué des vérifications sur le français Michel Fourniret. Il est détenu en Belgique. Fourniret a reconnu 9 assassinats en France et en Belgique. Il aurait pu donc voyager en Autriche au volant de son fourgon blanc. Mais la piste est abandonnée. Les portraits de Natacha Campouche, vieillis grâce à la technique du morphing, sont affichés dans les commissariats, les bâtiments publics, les magasins. Personne n'a croisé cette adolescente blonde qui aurait alors 16 ans. Personne n'a croisé Natacha Campouche et pourtant, chose incroyable, des personnes l'ont vue et l'ont même saluée sans savoir qui vraiment elle était. Jamais seule dans tous les cas, toujours en compagnie de Wolfgang Priklopil, le très discret artisan électricien de Strassow. 8 ans après l'enlèvement, et alors que les enquêteurs n'ont plus aucun espoir de retrouver la petite Autrichienne vivante, eh bien, l'incroyable va survenir. Mais ça, on va voir tout ce rebondissement dans la suite de l'heure du crime. Il faut maintenant se replacer, effectivement, à ce 2 mars 1998, cette petite fille de 10 ans qui disparaît. Bonjour, Joël Stoltz.
2: Bonjour.
20: Merci beaucoup d'être avec nous aujourd'hui dans l'heure du crime. Joël Stoltz, vous êtes journaliste, vous êtes correspondant du Monde à Vienne, en Autriche. Évidemment, cette histoire, vous la connaissez, elle vous est familière, parce qu'en Autriche, tout le monde connaît, évidemment, Natacha Campouche. Les recherches vont être tout de suite très importantes, hein, très soutenues, parce que on prend vraiment à cœur d'avoir une réponse, de savoir où se trouve cette petite fille à l'époque, 10 ans.
2: Oui, beaucoup de recherches sont entreprises avec donc les témoignages d'une écolière qui l'avait accompagnée, de la famille, de la mère avec qui elle vivait. Mmh. Les policiers et beaucoup de journalistes se sont persuadés qu'elle était morte et qu'on ne retrouverait jamais peut-être son cadavre, mais en tout cas, c'était difficile d'imaginer qu'elle a été détenue. C'est-à-dire, c'était difficile à imaginer.
20: C'était difficile à imaginer, je vous comprends bien. Parce que là, c'est le silence le plus total. Cette petite fille a disparu. Évidemment qu'elle a été sans doute enlevée. Mais on craint le pire. On craint un maniaque. Et surtout, on craint peut-être de retrouver un jour son cadavre. Hélène Cole, bonjour.
3: Bonjour.
20: Merci beaucoup d'être avec nous également en direct dans cette heure du crime. Vous êtes notre correspondante RTL en Allemagne et vous aussi, vous connaissez bien cette affaire, vous l'avez suivie, vous l'avez couverte à épisodes successifs. Le doute va perdurer tout de suite sur une fugue. Ça va prendre du temps quand même, hein, avec une possible implication du père ou de la mère. Pourquoi on s'intéresse aux parents ?
3: Alors en fait, moi j'ai suivi l'affaire Natacha une fois qu'elle a été libérée. Donc je pense que Joël Stoll pourra plus en dire sur vraiment ce qui s'est passé au moment de l'enlèvement. Mais effectivement, ce qu'on a appris au moment où elle est sortie elle-même de ce cachot terrible et qu'elle est sortie de son enfer, on a appris des choses sur la famille avant qu'elle soit enlevée. Et c'est vrai, par exemple, qu'on a appris que c'était une petite fille qui avait une enfance pas difficile, mais compliquée, des troubles alimentaires, elle a longtemps fait pipi au lit, elle est née bien après deux demi-sœurs, donc qui est partie du domicile. Alors, ses parents étaient séparés, fraîchement séparés, père, il avait eu des problèmes d'alcoolisme, une mère qui, de ses propres mots, Natacha Campouche a dit, sa mère était très dure. Elle avait une dureté de caractère, peut-être même une forme de brutalité. En tout cas, Natacha Campouche a dit, et ça c'est important pour la suite, que quand elle était soumise à l'emprise de son ravisseur, elle a toujours pensé à la dureté de caractère de sa mère, et c'est ça qui lui a donné un cap à tenir. Par exemple, pendant toute sa détention, elle n'a jamais cédé, elle ne l'a jamais appelé maître comme il le souhaitait, et ça c'était parce que elle avait vécu une enfance face à une mère très dure. Donc c'est peut-être aussi pour ça qu'au début, on a peut-être supposé une implication du père ou de la mère.
20: Ouais. Bonjour docteur Paul Bensoussan.
4: Bonjour Jean-Alphonse.
20: Merci beaucoup d'être avec nous aujourd'hui dans le studio de l'heure du crime, expert psychiatre auprès des tribunaux. Vous vous intéressez beaucoup à cette affaire, vous la connaissez bien, vous avez lu et relu tous les rapports qui ont été faits là-dessus. C'est intéressant ce que dit Hélène Cole hein, sur la maman. On va chercher les parents parce que ça va pas dans la famille et on se dit après tout, pourquoi elle aurait pu fuguer cette petite fille.
4: C'est ça, il y a une séparation parentale conflictuelle, récente, des disputes entre les parents dont Natacha est souvent l'objet. Donc tout ça peut, un conflit mère-fille bien sûr, l'alcoolisme du père, tout ça peut orienter. On comprend très bien que les enquêteurs à l'époque n'excluent aucune piste. Mais dans la piste extra-familiale, et c'est ce qui va faire que l'enquête va se fourvoyer, on a surtout privilégié l'hypothèse d'un sujet aux antécédents sexuels, d'un ravisseur aux antécédents
20: sexuels. Oui, pédophile, sexuels,
4: c'est ça.
20: Ce genre de profil.
4: Wolfgang Priklopil étant exemple de tout antécédent judiciaire, en particulier sexuel, va passer crème, si j'ose dire, auprès des enquêteurs lorsqu'il sera interrogé.
20: Intéressant aussi, c'est le fait que quand il reçoit la visite des policiers, Priklopil, là on est au tout début de l'affaire, ils font leur tour le tour des propriétaires de Volkswagen blanc, il reste de marbre. Il y a rien qui permet d'identifier une possible implication. C'est étonnant ce genre de profil.
4: C'est un être froid, méthodique pour ce qu'on peut savoir de lui aujourd'hui, obsessionnel, qui a très longuement préparé l'enlèvement, mais surtout la séquestration, avec une cache enfouie de façon souterraine, avec plusieurs portes, des véritables passages secrets. Et on comprend très bien que la police ne va pas perquisitionner des centaines de domiciles, puisqu'il y a des centaines de propriétaires de Volkswagen blanc. Il a un alibi, il était sur un chantier, ça va très bien se passer.
20: Joël Stoll, c'est encore une question pour vous avec le recul. Alors c'est facile de refaire l'histoire, hein. Effectivement quand on a la clé de l'énigme, c'est beaucoup plus facile. Mais pourquoi est-ce qu'à l'époque on passe à côté de Wolfgang Priklopil ?
2: Oui, c'est vrai qu'il faut comparer avec ce qui s'est passé 10 ans plus tôt en Belgique, l'affaire du trou, qui est évidemment différente, mais c'était aussi une affaire de disparition et de séquestration. Et c'était pour un petit pays, la Belgique comme l'Autriche, c'était très difficile d'imaginer que ça puisse se produire. Et donc, c'est pas totalement étonnant qu'il soit passé à côté.
20: Après 8 ans de silence, une adolescente fluette frappe à la porte d'une maison. Natacha Campouche, la vérité enfouie. Elle était dans mon jardin. Elle me disait qu'elle s'était enfuie et qu'il allait la tuer. Elle était sincère. Elle tenait à peine sur ses jambes. L'enquête de l'heure du crime, je vous retrouve dans un instant sur RTL.
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20: Au programme de l'heure du crime, l'affaire Natacha Campouche. Cette écolière, 10 ans, a disparu en mars 88 au détour d'une rue de Vienne, en Autriche. Le rapt ne fait pas de doute. Plus d'espoir de la retrouver en vie. 8 ans plus tard, elle va pourtant réapparaître vivante. Mercredi 23 août 2006, aux alentours de 13h, Ingeborg Kosik, une retraitée qui habite Deutsche Wagram, dans la banlieue de Vienne, est attirée par des appels sous la fenêtre de sa cuisine. C'est une jeune fille au teint très pâle, maigre, les cheveux teints en blond, qui demande de l'aide. Elle a poussé le portail, elle veut entrer. Elle vient de Strassow, la commune voisine. Elle a traversé des jardinets. Elle est en fuite. Elle affirme être Natacha Campouche, l'écolière disparue il y a 8 ans. Elle avait 10 ans. Elle en a 18. Elle dit à la retraitée d'aller vérifier dans des vieux journaux qui ont parlé de l'enlèvement. Ingeborg Kosik la laisse entrer. Elle était sincère. Elle était très excitée. Elle tenait à peine sur ses jambes, va déclarer la retraitée. Deux policiers se présentent à la maison. Ils sont incapables de reconnaître Natacha Campouche. Mais la jeune fille livre une cascade de détails. Elle était séquestrée au numéro 60 de Heinestrasse à Strassow, prisonnière dans un sous-sol, dans le garage. Son ravisseur s'appelle Wolfgang Priklopil. Tout à l'heure, il lui a demandé de passer l'aspirateur dans sa voiture, une BMW rouge. Il a reçu un coup de fil, mais comme l'aspirateur faisait trop de bruit, il est rentré dans la maison. Elle en a profité pour s'enfuir. Elle a laissé l'aspirateur tourner, a sauté la clôture et a couru le plus vite possible. L'adolescente est conduite au poste de police de Deutsche Wagram pour vérification. Le médecin la décrit comme anémiée. Elle ne pèse que 42 kilos pour 1m60. En 8 ans, elle n'aurait grandi que de 15 cm, conséquence de sa réclusion forcée. Ses empreintes digitales sont bien celles de Natacha Campouche. Une cicatrice, signalée par les parents, est présente. L'ADN confirme l'identité. Les policiers se précipitent chez Wolfgang Priklopil. Une maison jaune entourée d'un jardin impeccable. Les volets roulants sont tirés. Il y a des caméras de vidéosurveillance aux quatre coins de la propriété. Le suspect n'est plus là. Son coupé BMW rouge non plus. La voiture est aperçue un peu plus tard sur le périphérique de Vienne, mais on perd sa trace. Dans le garage, propre, sans désordre, une trappe cachée par l'établi donne accès à un escalier de 9 marches. En bas, camouflé par une armoire métallique, on découvre un boyau qu'on ne peut franchir qu'à genoux. Il aboutit à une pièce bétonnée, sans fenêtre, insonorisée. 5 mètres carrés, un lit, un bureau, une chaise, un lavabo, un WC. Des vêtements de femmes sont suspendus à des cintres. Aucune trace de chaîne ou de lien dans cette cachette. Elle pouvait lire les journaux, regarder la télé, écouter la radio, mais toujours sous le contrôle de son ravisseur, annonce le commissaire Gerhard Lang. La traque de Wolfgang Priklopil tourne court. Après avoir pris la fuite, il a appelé vers 14h son seul ami, c'est son associé, Ernst Holzapfel. Il lui a demandé de venir le chercher dans un centre commercial. Il lui a raconté que la police le cherchait parce qu'il ne se serait pas arrêté à un banal contrôle routier. Holzapfel passe 6 heures avec son associé. On ne sait pas ce qu'ils se sont dit. Puis ce dernier le dépose vers 20h à la gare viennoise de Nordenhof. Priklopil, 44 ans, laisse un mot pour sa mère. À 20h59, il s'allonge en travers de la voie numéro 1, juste avant le passage d'un train de banlieue. La policière Sabine Freudenberger est la première à entendre Natacha Campouche, bien avant qu'elle soit placée dans un lieu tenu secret, où même ses parents n'ont pas accès. La policière décrit l'ex-captive comme une jeune femme intelligente qui s'exprime avec un vocabulaire choisi. Priklopil, qu'elle continue d'appeler Wolfgang, l'aurait éduquée en lui donnant des livres et des journaux. Elle a pu suivre l'actualité à la télé. Elle est au courant de la deuxième guerre d'Irak et connaît le comique Mr. Bean. La rescapée devait appeler son ravisseur maître. Selon la policière, Natacha Campouche a pu être abusée sexuellement, même si la victime n'aborde pas le sujet. Elle ne veut pas qu'on dise du mal de Wolfgang. Elle le présente comme quelqu'un de gentil, même s'il lui arrivait de la battre si elle désobéissait. Les enquêteurs estiment que Natacha Campouche souffre du syndrome de Stockholm, une affection particulière qui se noue entre le geôlier et sa prisonnière. Le syndrome de Stockholm, évidemment, c'est une explication, mais on ne va pas au fond. On sait qu'effectivement, elle est encore liée quasiment avec cet homme, Wolfgang Priklopil, Natacha Campouche. Mais à la stupéfaction et la joie vont succéder beaucoup de questions, parce qu'on va se demander vraiment ce qui s'est passé. Natacha Campouche, elle va s'exprimer sous l'œil vigilant d'un psychiatre, sous l'œil de ses parents, sous l'œil des policiers. Autant vous dire que ces confessions, elles sont rares, ou en tout cas, elles divergent parfois. Alors, d'autres personnes que Wolfgang Priklopil étaient-elles au courant de cette séquestration? Ça aussi, c'est une question qui va se poser. Joël Stoltz, vous êtes avec nous dans cette heure du crime. Alors, vraiment, on est le 23 août 2006. Natacha Campouche refait surface. À tel point, on a du mal d'ailleurs à la croire, ce qu'elle raconte, cette jeune femme. On a du mal à la croire parce que c'est presque quasiment une revenante.
2: Oui, alors le seul apparemment qui y a cru tout de suite parce qu'il n'avait jamais cessé vraiment de chercher, c'est un journaliste de la télévision et de la radio autrichienne, parce que d'une certaine manière, il n'a jamais vraiment cru qu'elle avait disparu. Mais c'est vrai que c'était totalement incroyable qu'elle ait pu disparaître pendant 8 ans dans un sous-sol.
20: Dans un sous-sol, effectivement. Hélène Kohl, un mot sur ce sous-sol. Vous êtes notre correspondante RTL en Allemagne et vous connaissez très très bien ce dossier. La cache dans la maison, il y a eu des photos, il y a eu des images de fait de cet endroit. C'est une cellule qui a été préparée depuis longtemps. C'est une prison qui a été organisée.
3: Oui, alors moi je me suis rendue à Vienne quelques semaines après, dans le courant du mois de septembre, donc quelques jours, quelques semaines après l'évasion réussie de Natacha, et j'ai notamment rencontré un des enquêteurs qui était rentré dans cette cellule, dans ce cachot, c'est le terme qu'utilise Natacha, cachot, et il m'a dit ce mot, cette phrase qui m'est encore, qui est encore en tête, il dit « Vous avez pu voir ces photos, en fait quand on y est, c'est encore pire que ça. C'est beaucoup plus impressionnant. C'est extrêmement exigu, 5 mètres carrés, même si c'est caché, et d'ailleurs Natacha a dit à un moment donné qu'elle avait pu participer à la propre décoration de cet espace. Elle avait choisi le papier peint, elle avait choisi ses petits bibelots qu'elle avait quelquefois mis sur son étagère. Mais c'est évidemment très petit, c'est très humide. Il fait froid, c'est humide. Et tout de suite, l'un des premiers témoignages de Natacha, elle a insisté sur le mal-être physique qui l'a saisi quand elle est rentrée dans cette pièce. Effectivement, passée par ce boyau, elle y est poussée par Priklopil le premier soir. Et il y a ce ventilateur qui tourne en permanence. Et donc, c'est pour ça que les enquêteurs ont dit que cette cellule était préparée depuis longtemps. Et il y avait un système de ventilation, il y avait effectivement cette double porte. Et cette ventilation a rendu Natacha complètement folle au début. Elle a tapé contre les murs, elle a crié. Et pendant 6 mois, elle n'est jamais sortie. C'est ça. Ensuite, dans le courant de l'hiver suivant, elle a pu se déplacer dans la maison.
20: Oui. Joël Stoltz, je rappelle que vous êtes correspondant du Monde à Vienne, en Autriche, et vous aussi, vous connaissez bien cette histoire, Joël Stoltz. La première policière, c'est la jeune Sabine Freudenberger. Elle va dire tout de suite, elle est peut-être un peu naïve comme ça, elle va raconter tout de suite que la prisonnière a été abusée sexuellement.
2: Oui, alors, dans ses mémoires, elle est très peu explicite. Dans le film, c'est plus explicite. On voit notamment qu'il lui a imposé des rapports sexuels et que Le jour où elle a un orgasme, par exemple, elle est tentée de se suicider parce que, d'une certaine manière, c'est trop conflictuel pour elle. Évidemment, lui, il poursuivait le fantasme d'une femme qui serait sa compagne, qui est la femme parfaite. Et elle, elle était complètement prise entre deux feux, d'une certaine manière, c'est-à-dire d'un côté ce ravisseur qui lui imposait des privations, puisqu'il était lui-même anorexique et donc il la privait de nourriture et surtout il lui a imposé des rapports sexuels.
0: Et, évidemment, on entend ce que vous dites, Joël Stoltz, docteur Paul Bensoussan, expert psychiatre. C'est très intéressant hein, ce que raconte Joël Stoltz, parce que là on est au cœur presque du secret, le secret intime de cette détention, et on comprend mieux les silences de Natacha Campouche.
11: On comprend mieux, et ce qui m'avait beaucoup choqué à l'époque, c'était justement ce manque de respect de l'intimité, puisque la jeune femme ne désirait pas en parler, elle demandait qu'on lui laissât le temps de se livrer elle-même, mais tout le monde fantasmait sur ce qui avait pu se passer, et nécessairement du côté de la sphère sexuelle. Il y avait beaucoup de choses.
0: Fantasmait parfois même de manière malsaine. Hein,
11: bien sûr, au sens de laisser l'imagination s'emballer et de penser qu'il ne pouvait pas en être autrement. Mais même après ce qu'elle révélera plus tard au compte-gouttes, on n'a pas l'impression que le cœur de cette affaire était sexuel, on a plutôt l'impression que c'était l'emprise, le contrôle coercitif, des rapports de domination-soumission qui étaient au cœur de l'affaire. Mais très vite, Natacha Campouche va déranger. Elle est d'abord perçue comme une miraculée, mais après on lui reproche d'être trop secrète. On attendait une enfant sauvage, on trouve une jeune femme éduquée avec du vocabulaire. Personne n'y comprend rien. On apprendra par la suite, et vous allez sûrement l'évoquer, qu'elle aurait eu des occasions de s'évader, ce qu'elle n'a pas fait. Et très très vite, on va avoir une atmosphère de suspicion autour de cette malheureuse.
12: 8 années passées sous très haute surveillance. Natacha Campouche, la vérité enfouie. Ce n'était pas mon maître, j'étais aussi forte que lui. L'enquête de l'heure du crime, que s'est-il passé derrière les murs de la maison jaune de Wolfgang Priklopil? Que racontent ces témoins qui ont vu la jeune femme? C'est à suivre dans un court instant sur RTL dans l'heure du crime.
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14: Mich ja schon Monate davor eigentlich mit dem Thema befasst.
25: Parce que je m'étais déjà penchée sur cette idée des mois avant.
14: Seit der Zeit, wo er mich
25: depuis le moment où il m'a emmené pour la première fois sortir au contact d'autres personnes. Là, je me suis dit qu'il fallait peut-être m'enfuir.
12: Heure du crime consacrée à l'affaire Natacha Campouche. Il y a 20 ans, cette jeune Autrichienne était libre après 8 années de séquestration dans une maison près de Vienne. Son ravisseur s'est suicidé. 5 jours après l'évasion, elle donne de ses nouvelles. Lundi 28 août 2006, le pédopsychiatre viennois Max Friedrich, qui suit Natacha Campouche, s'exprime entouré d'enquêteurs au siège de la police judiciaire autrichienne. Il déclare que sa patiente, 18 ans, est trop fragile pour apparaître en public. Il demande fermement à la presse de ne pas la harceler. Dans un message lu par le médecin, Natacha Campouche affirme porter le deuil de son ravisseur. Elle exprime ses condoléances à la famille de Wolfgang. Elle veut démentir certaines informations. Je ne l'ai jamais appelé maître, comme Priklopil le lui aurait demandé. Ce n'était pas mon maître, j'étais aussi forte que lui. Selon Natacha Campouche, Wolfgang Priklopil était son seul ravisseur. L'ex disparu explique que si sa jeunesse a été différente des filles de son âge, elle n'a pas l'impression d'avoir raté grand-chose. Sa vie de prisonnière était réglée au millimètre. Travaux ménagers, lecture, télévision, discussion avec son geôlier. Elle se dit indignée des spéculations sur sa vie intime en détention. Des enquêteurs ont laissé entendre que des rapports sexuels
20: consenti aurait pu être mené. Laissez-moi tranquille pour l'instant, laissez-moi le temps de pouvoir raconter moi-même, précise-t-elle dans son message. Les policiers autrichiens accusés d'avoir raté Wolfgang Priklopil veulent lever toutes les zones d'ombre sur la séquestration. Ernst Holzapfel, l'ami ravisseur et dernière personne à l'avoir vu vivant, est entendu comme témoin. Il déclare n'être au courant de rien. Selon lui, Priklopil recevait très peu de monde chez lui. Seule sa mère passait le voir. Elle avait beaucoup d'influence sur lui. Elle l'encourageait à se trouver une épouse. Holzapfel se souvient que mi-juillet, Priklopil, accompagné d'une jeune femme, est venu le voir. Il me l'a présenté comme une connaissance, sans dire son nom, déclare-t-il. Selon lui, la fille n'avait pas l'air malheureuse. J'étais très surpris. Je me suis demandé si c'était plus qu'une connaissance. Des voisins ont également aperçu, au début de l'été, cette jeune femme dans le jardin du ravisseur. Ils ont pensé que Wolfgang, cette fois, s'était trouvé une petite amie. À l'un d'eux, Priklopil a affirmé qu'il s'agissait d'une Yougoslave, mais il s'agissait bien de Natacha Kampusch. Natacha Kampusch, une victime qui sème le doute. Hélène Kohl, vous êtes avec nous dans cette heure du crime, correspondante RTL en Allemagne. L'Autriche a du mal à comprendre le comportement de Natacha Kampusch, parce que c'est un peu déroutant, effectivement. Elle l'appelle Wolfgang, oui. Elle dit que finalement elle présente ses condoléances à la famille, ça fait beaucoup.
3: Oui, oui. Alors, il y a eu deux moments de la communication de Natacha Kampusch dans l'immédiate, les semaines qui ont suivi son évasion. Il y a eu ce communiqué lu par le psychiatre, effectivement. Et puis, deux semaines après, elle donne une première interview à la télévision, à ce journaliste dont a parlé Joël Stolz, qui avait, lui, toujours suivi l'affaire, Christophe Feuerstein, qui continue d'ailleurs à avoir des relations avec la famille de Natacha Kampusch. Une interview qui est donnée, qui est diffusée par tronçon. C'est 5 fois quelques minutes, parce qu'elle a du mal à parler longuement.
20: Bien sûr.
3: Et alors, je me souviens d'une façon viscérale encore de ce moment de télévision. Il y avait, c'était une image absolument terrible, il y avait un contraste frappant entre le ton qu'elle utilisait, le son, les mots qu'elle nous donnait et l'image qu'elle nous donnait à voir. C'était à la fois une jeune fille totalement dans la maîtrise d'elle-même, utilisant un vocabulaire très précis, parfois d'ailleurs un peu désuet dans les tournures de phrases. On avait l'impression que c'était une vieille dame viennoise qui s'exprimait d'une façon un peu pédante. Et puis, il y avait le message de son corps. Elle avait les jambes complètement crispées, fermées, les mains nouées. On voyait ses phalanges qui devenaient presque bleues tellement elle était crispée. Et elle parlait les yeux fermés. Moi, je me souviens, elle chiffonnait son mouchoir, elle pleure un petit peu. Et en même temps, voilà, elle raconte qu'elle a du mal à tirer le faire un trait direct avec Wolfgang Priklopil, bien alors sûr. Que dans ses mémoires, quelques jours plus tard, elle dira « J'ai été extrêmement soulagée d'apprendre son décès ». Donc on imagine qu'elle était prise dans des tourments terribles. Je me souviens avoir écrit un article en disant « Il y a une tempête dans ce crâne ». Je crois que c'était vraiment ça. Et du coup, elle a tout de suite extrêmement dérangée. Elle refuse d'être une victime. Et elle est tellement forte au début, alors qu'on voit qu'elle souffre, que ça a dérangé énormément de monde. Et d'ailleurs, à ce moment-là, il n'y avait pas encore les réseaux sociaux, mais très vite, en ligne, sur Internet, elle a été victime de harcèlement en ligne, et c'est toujours une figure extrêmement détestée, vilipendée, et qui a d'ailleurs écrit un livre là-dessus, quelques années plus tard.
20: On va en parler. C'est étonnant, surprenant et saisissant ce que vous dites, Hélène Kohl, docteur Paul Bensoussan. Cette espèce de duplicité chez elle, je ne sais pas comment l'appeler d'ailleurs, ce déchirement de deux femmes qui s'entrechoquent comme ça entre elles après cette épreuve, elle devrait cracher sur son ravisseur, elle devrait le vraiment souhaiter être heureuse presque qu'il soit mort, c'est pas le cas. Comment est-ce qu'on peut interpréter ça? C'est ce que vous disiez tout à l'heure, la captivité, la soumission.
11: Je crois que ce que le public n'a ni compris, ni accepté, ni pardonné, c'est l'ambivalence, c'est-à-dire la coexistence chez une même personnalité de sentiments contradictoires mais simultanés. La détestation de son ravisseur, bien sûr, qu'on attendait, mais aussi la compassion pour sa mort, les condoléances à sa famille. C'est quelque chose qui était trop complexe. On attendait une histoire beaucoup plus simple. Et elle s'est montrée d'une nuance, d'une complexité dans son analyse et dans la façon de livrer son expérience de victime tout à fait unique dans l'histoire du crime. Elle s'est montrée peut-être trop subtil pour la lecture journalistique de l'époque et pour la compréhension du public de l'époque.
0: Mais comment exprimer cette espèce d'empathie presque pour son ravisseur? Alors je lui sais bien, le syndrome de Stockholm, on est attaché à son ravisseur, on ne peut pas se sortir de là, ce sont des chaînes, des menottes qui existent. Mais là, il est mort, elle n'a plus rien, elle ne risque plus rien.
11: Oui, mais l'emprise ne disparaît pas à l'instant où son ravisseur se suicide. L'emprise, elle s'est instaurée alors que Natacha était une enfant prépubère. Sa personnalité s'est constituée des années durant. À l'échelle du temps de l'enfance, elle a passé pratiquement la moitié sa vie en captivité avec un seul homme dont dépendait sa nourriture, sa survie, puisqu'il lui avait fait croire qu'en cas d'évasion, elle mourrait, et aussi son lien avec le monde extérieur. Donc, toute sa vie se résume à cet être. C'est pas à l'instant où il meurt qu'elle retrouve une liberté. Au fond, on pourrait dire qu'il lui avait renié les ailes et que il a fallu du temps pour qu'elle retrouve, une autonomie.
0: Oui, il est pas sûr qu'elle l'ait retrouvée. D'ailleurs, on va le voir dans la suite de l'heure du crime, parce que elle va pas si bien que ça, Natacha Campouche. Mais on va en parler un peu plus tard. Encore une question pour vous, Hélène Kohl, notre correspondante RTL en Allemagne et en Autriche. C'est très étonnant ces témoignages, ces voisins qui ont aperçu Natacha Campouche dans le jardin, comme si c'était sa petite amie.
3: Oui, alors c'est à partir de ses 18 ans qu'elle a pu vraiment faire des sorties, parce qu'à partir de ses 18 ans, peut-être que Wolfgang Prikopil considérait que, il pouvait peut-être avoir une forme de relation normale ou établir une forme de normalité dans ses relations avec Natacha Campouche. Et donc, elle est sortie, ils sont allés faire du ski une fois, elle s'est rendue sur le marché une fois, et elle essayait de sourire toujours comme sur la photo qui était affichée partout en Autriche, de sa disparition pour que les gens la reconnaissent, mais elle n'osait pas vraiment leur parler. Elle disait, je savais que je n'aurais qu'une seule chance. Et si je ratais mon évasion, ça serait plus gestible. Elle avait peur de lui faire du mal, et elle avait peur surtout que si il lui arrivait du mal à lui, eh bien que malheureusement personne ne la retrouve jamais vivante. Et donc c'est pour ça qu'elle était extrêmement prudente. Je me suis toujours quand même étonnée sur le comportement des voisins même, ou en tout cas la mère et l'ami, qui eux n'ont pas posé plus de questions que ça. Mais peut-être que c'est aussi la mentalité autrichienne de pas trop regarder ce qui se passe chez les uns.
0: Mais là, c'est vraiment ne rien regarder. La séquestrée va parler, des langues vont se délier. Natacha Campouche, la vérité enfouie. Il cherchait des faux papiers pour organiser un mariage blanc avec sa prisonnière. L'enquête de l'heure du crime. On se retrouve dans un instant sur RTL.

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5: Retour dans l'heure du crime sur la mystérieuse affaire Natacha Campouche. Cette Autrichienne, enlevée en 1998 à l'âge de 10 ans, a pu s'enfuir après 8 années de séquestration. Son ravisseur s'est suicidé. Mercredi 6 septembre 2006, 20h15, les Autrichiens sont devant leur télé pour découvrir le nouveau visage de Natacha Campouche. Ses parents et son psychiatre étaient contre cette interview à la télé autrichienne. Elle espère ainsi décourager la traque des paparazzi. Elle a quitté l'hôpital où elle était gardée au secret depuis 15 jours. Natacha Campouche n'a oublié aucune seconde de son enlèvement. Sa peur indicible en entrant dans cette cave sombre. Son ravisseur ne l'a autorisée à sortir que 6 mois plus tard. Elle décrit la claustrophobie, la faim, le silence. Il n'y avait jamais assez de temps quand il était là. Elle n'a pas réussi à s'échapper. Une fois, elle a essayé de sauter de sa voiture en marche sur le périphérique. Il était furieux contre elle. Quand elle a eu 12 ans, elle s'est jurée que quand elle serait plus grande, elle s'enfuirait. Priclopil la sortait de temps en temps dans le jardin. Une fois, il l'a emmenée au ski. Une autre fois, dans un grand magasin de bricolage. Elle a tenté d'approcher les vendeurs, mais Wolfgang s'est interposé. Il les a envoyés balader. Natacha Campouche ajoute « Wolfgang ne me lâchait pas d'une semelle. Il m'avait dit qu'il tuerait tout le monde si je tentais de me faire remarquer. » Vendredi 6 août 2010, le magazine autrichien News révèle les dernières auditions d'Ernst Holzapfel, ancien associé et ami du ravisseur de Natacha Campouche. 4 ans après l'évasion, il est soupçonné d'avoir été son complice. Il en savait beaucoup sur Prikopil. Il le décrit comme un garçon complexé par son apparence. Il était malheureux depuis son adolescence. Aucune fille ne voulait de lui. Il avait pensé à se faire refaire le nez, dit Holzapfel. Prikopil avait cherché à se procurer des faux papiers tchèques pour organiser un mariage blanc avec sa prisonnière. Il avait dit à son ami qu'il voulait faire de la jeune fille la femme de sa vie. 3 ans plus

0: Il l'emmène au ski, en voiture, il l'emmène dans des grands magasins. Qu'est-ce qui se passe ?
1: Si on est dans un film, elle s'enfuit. Elle saute au cou de n'importe quel skieur à côté d'elle en disant « Au secours, je suis Natasha Kampusch ». On n'est pas dans un film, on est dans la vraie vie. Et l'emprise, le contrôle coercitif qu'a instauré Wolfgang Prinklopil ne va pas disparaître en un instant. Si je dois prendre une comparaison très simple, que tout le monde comprendra, c'est les détenus en centrale par rapport aux détenus en maison d'arrêt. Quand on leur demande la différence, en centrale, la porte de la cellule peut être ouverte à certains moments. Le détenu peut se promener dans les couloirs de la maison d'arrêt. Ça n'en fait pas un homme libre. C'est pas à l'instant même où la surveillance va se relâcher pour quelques minutes, pour quelques heures, qu'une jeune fille capturée enfant va redevenir une femme libre, capable de s'évader. La peur, le contrôle, l'emprise instaurée mettent très longtemps à se dissiper.
0: La peur physique, psychologique, les deux ?
1: Physique, psychologique, l'impuissance, la dépendance absolue, tout ça ne s'évapore pas.
0: C'est le fameux syndrome de Stockholm, on y revient, mais c'est ça ?
1: C'est un tout petit peu différent. À l'époque, c'est ce que tout le monde avait dit. Le syndrome de Stockholm, c'est une allégeance ou une sympathie qui est des victimes envers le preneur d'otages. Ça avait été défini après une prise d'otage à Stockholm en 73. Et on voyait, surtout après une intervention musclée des forces de l'ordre, des victimes qui refusaient parfois de témoigner contre les preneurs d'otages. L'une d'elles aurait même épousé. Mais l'un d'eux. Mais on n'a pas de précédent d'une captivité qui dure des années. C'est tellement unique qu'à l'époque, j'avais publié une tribune dans laquelle je m'étonnais du simplisme de cette explication. Rappelons que le syndrome de Stockholm n'est pas un diagnostic psychiatrique, il n'y a pas de critères diagnostiques définis, et ça ne peut pas être assimilé à une prise d'otage qui dure des années.
0: Et qui plus est, c'est pas systématique, hein, le syndrome de Stockholm. Il y a beaucoup de personnes, hélas, qui ont été prises en otage et qui ne manifestent pas,
1: bien
0: effectivement,
1: sûr,
0: ces signes psychologiques. Joël Stoltz, vous êtes avec nous dans cette heure du crime, correspondant du Monde à Vienne, en Autriche. Vous l'avez vu, hein, quand elle a publié son livre, elle se montre là devant les journalistes. Elle avait très peur des journalistes, mais là, elle est bien présente. Quelle attitude elle a avec la presse, avec vous qui êtes là dans ce public ?
2: Alors, elle se méfiait énormément du public et des médias. Mmh. D'abord, pendant des années, il y a des articles de journaux qui ont dit finalement que c'est pas possible, elle avait été consentante, elle est allée même faire du ski avec lui. Pourquoi est-ce qu'elle s'est pas échappée cette occasion ? Et donc, sa méfiance est restée très très grande à l'égard des médias d'une façon générale.
0: Hélène Cole, vous êtes avec nous, correspondante RTL pour nous en Allemagne et puis en Autriche. Hélène Cole, Prinklopil avait convaincu Natasha Kampusch que si elle partait, il tuerait tout le monde finalement. Elle était dans la peur à cause de ça surtout.
3: Oui, et puis il lui avait dit très tôt aussi que ses parents ne la cherchaient pas. Par exemple.
0: Ah bon, ça c'est
3: et donc,
0: bien.
3: Qu'est-ce que ça fait dans l'esprit d'une petite fille de 10 ans qui se dit finalement je n'ai plus que lui. C'est le seul qui s'occupe de moi en quelque sorte.
0: Ça c'est très important.
3: Et on était évidemment dans une forme d'emprise complète, comme on vient de l'entendre. Et c'est vrai qu'elle avait aussi très peur parce qu'elle disait tout simplement, mais il a parlé de moi à personne. Donc s'il n'est plus là pour me sortir de ce cachot et me donner à manger, je vais mourir dans des conditions horribles. Et donc forcément, elle s'était attachée à lui. C'était son seul lien avec la vie finalement.
0: Alors en 2013, 7 ans après l'évasion, Prinklopil est désigné comme le seul ravisseur et le seul responsable. Effectivement, on ne voit que lui et Hélène Cole dans ce décor. Mais après tout, il y a des questions qui vont rester là-dessus. Hein.
3: Oui, et aussi beaucoup d'articles de presse, encore récemment, de journalistes qui ressortent les vieux dossiers et qui se disent « c'est pas possible qu'il n'y ait pas quelqu'un qui ait été en quelque sorte, qui ait couvert ce Prinklopil d'une façon ou d'une autre ». Évidemment, le témoignage de l'autre fillette, présent le jour de l'enlèvement, le 3 mars 1998 exactement, qui maintient encore aujourd'hui sa version. Hein. Mmh. Elle dit « il y avait deux hommes dans ce véhicule, un au volant et un autre qui a donc enlevé Natacha par l'arrière ». Natacha elle-même a dit dans un de ses témoignages que Wolfgang Prinklopil, le soir de l'enlèvement, aurait attendu extrêmement longtemps un coup de téléphone. Il semblait très embêté, puis finalement, il l'avait mis dans ce cachot. Dernière chose que je veux vous dire ici, l'enquêteur principal qui s'appelait Franz Kröll, qui s'est suicidé en 2010, quelques mois après que l'enquête était définitivement fermée, clôturée. Lui, il a toujours

0: contester le fait qu'il n'y ait eu qu'un seul criminel. Il pense qu'il y avait au moins un complice. Il s'est suicidé avec son arme de service, refusant de croire à cette thèse-là. C'est effectivement un quelque chose de plus qui tourne autour de cette affaire Natacha, qui évidemment a rendu l'Autriche assez folle, évidemment.
1: Mais oui, c'est un nouveau, mais c'est un mystère, à vrai dire. Moi, pas donner mon avis, on s'en moque un peu, mais je crois beaucoup à plutôt deux personnes qu'une personne. Mais enfin, ça, c'est autre chose. Docteur Paul Bensoussan, expert psychiatre, est avec nous. Un mot sur Priclopil. Il avait dit à son copain, Priclopil, son associé, que son rêve, c'était d'avoir une femme à lui, et que cette fille, lorsqu'il fait sa première confession, après qu'il soit pourchassé par la police, et avant évidemment de se suicider, il va dire, cette fille, elle allait être la femme de ma vie. Voilà, il avait construit finalement son mariage, son avenir avec cette femme séquestrée.
2: On pourrait faire un parallèle très lointain avec l'histoire de Lolita, mais vu sous l'angle de la victime. Ici, Natacha Campouche raconte ce que Lolita n'a jamais raconté, puisque dans le roman de Nabokov, c'est l'auteur de l'enlèvement qui va, et de l'emprise qui va parler. Ici, c'est la victime qui nous parle. Et la complexité de cette affaire, encore une fois, je crois qu'on ne l'a ni comprise, ni pardonnée, c'est précisément qu'il était à la fois l'auteur de sa souffrance et son sauveur. Il était celui dont dépendait sa survie, mais l'auteur de son malheur en même temps. Et il était impossible pour cette jeune femme, dont je rappelle qu'elle était enfant lorsqu'elle a été raptée, il était impossible de dissocier les deux images.
1: Pour l'ancienne séquestrée, une prison dont elle n'est jamais arrivée à sortir. Natacha Campouche, la vérité enfouie à l'hôpital, une infirmière m'avait averti. Nous nous reverrons souvent ici. L'enquête de l'heure du crime, je vous retrouve tout de suite sur RTL.
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1: Dans l'heure du crime, les 20 ans de l'évasion de Natacha Campouche sur RTL. Enlevée à Vienne, en Autriche, en 98 à l'âge de 10 ans, parvenue à s'enfuir quand elle en avait 18, son ravisseur s'est suicidé malgré le temps écoulé. La jeune femme reste habitée par son histoire hors norme. Septembre 2010, Natacha Campouche publie 3096 jours, le premier récit de sa détention. 6 ans plus tard, elle sort un deuxième livre qui raconte son histoire avec ce titre, 10 ans de liberté. Elle y avoue son mal-être, ressentant autour d'elle davantage de mépris que de compassion et qualifiant la société autrichienne de seconde prison. Dans une interview à Zeit Magazine, Natacha Campouche raconte que dans les jours suivant son évasion sur son lit d'hôpital, une infirmière l'avait avertie. « Vous ne surmonterez jamais vraiment tout cela. Nous vous reverrons souvent ici. Je savais que ce n'était pas vrai. Je savais que je ne voulais pas vivre consumé par le ressentiment ni perdre ma liberté intérieure. »
9: Also ich habe natürlich manchmal
10: évidemment, parfois j'ai la sensation, notamment avant de m'endormir, que je suis encore dans le cachot, mais c'est dans un demi-sommeil. Et ensuite je vais mieux. Des cauchemars, à vrai dire, je n'en ai pas.
1: Des cauchemars, je n'en ai pas. Est-ce qu'il faut croire cette jeune femme? C'était la voix, évidemment, de Natacha Campouche au micro de notre ami Marc-Olivier Fogiel, que vous retrouvez tous les matins sur RTL et qu'on salue. C'était dans RTL Soir, le 28 septembre 2016. Hélène Kohl, on vous retrouve en direct dans cette heure du crime, correspondante RTL en Allemagne. 3096 jours, c'est le temps de sa détention. Qu'est-ce qu'elle devient aujourd'hui, Natacha Campouche?
0: Alors, il faut imaginer que c'est une femme aujourd'hui, elle a 38 ans, et sa sœur, Claudia, sa demi-sœur, pour être précis, avec qui elle a tout de suite eu tout de suite des liens, elle a renoué le contact très rapidement, alors qu'il lui a fallu beaucoup plus de temps pour avoir des contacts et des relations avec ses parents, par exemple. En tout cas, sa sœur Claudia a témoigné au mois de mars, puisque la télévision publique autrichienne préparait un documentaire pour les 20 ans de l'évasion. Et elle a notamment dit que actuellement Natacha va très mal, physiquement très mal, et que par ailleurs, elle est enfermée dans ses pensées. Ça nous brise le cœur, a dit la sœur. Nous nous sentons totalement impuissants. Et c'est vrai qu'à un moment donné, Natacha avait dit il y a quelques années qu'elle se sentait prisonnière en liberté, donc envahie en fait, en quelque sorte, par cette histoire. En théorie, elle est autrice aujourd'hui, conceptrice de bijoux. Elle a un temps animé une émission de télévision, une chaîne YouTube, mais en réalité, depuis 2023, donc depuis plus de 3 ans déjà maintenant, elle ne publie plus rien sur les réseaux sociaux. Et donc, ça corroborerait le témoignage terrible de sa sœur Claudia, qui s'est finalement opposée à la sortie du documentaire, parce que ça aurait fait trop de mal à Natacha.
1: Natacha Campouche, qui a fait, peut-être vous allez nous le confirmer, Hélène Kohl, des séjours hein, en établissement psychiatrique, etc. Elle a été suivie très longtemps.
0: Oui, alors elle l'est sans doute encore aujourd'hui. J'ai pas de détails exactement sur ça, mais c'est vrai que elle fait des apparitions. Elle a fait ces dernières années des apparitions à la télévision. Elle a témoigné notamment sur les questions du harcèlement en ligne il y a quelques années. On voit une femme qui est, je dirais même physiquement, elle a des variations de poids importantes. Elle parle toujours d'une façon très fluette, mais d'une façon assez très articulée, très construite. Moi, mon impression personnelle, mais encore une fois, qu'est-ce que ça vaut, c'est que c'est quelqu'un qui se cherche. C'est quelqu'un qui est en grande difficulté avec soi-même, en réalité.
1: Et on a peur qu'elle soit vraiment détruite, c'est difficile à dire comme ça, mais que les dégâts soient tellement considérables qu'elle n'arrive pas à les réparer. Docteur Paul Bensoussan, vous connaissez bien ce genre de problématique, expert psychiatre auprès des tribunaux. Vous avez suivi beaucoup d'affaires, celle-ci est assez exceptionnelle. Elle est finalement, j'ai envie de dire, Natacha Campouche, c'est l'éternelle prisonnière. Elle peut pas s'en sortir, même s'il y a plus de murs aujourd'hui, plus de barreaux, plus de prisons, et plus de Wolfgang Priklopil, bien sûr. C'est pas possible.
2: Elle est prisonnière d'autant plus que sa personnalité s'est constituée pendant les années de captivité. C'est pour ça que c'est pas au moment où la porte de la cellule se rouvre qu'elle retrouve sa liberté. Et je comprends son titre, prisonnière en liberté. Mais ce qui m'avait choqué à l'époque, c'est que très vite de la miraculée dont nous avions l'image, le public s'est montré progressivement, même assez rapidement, suspicieux,
1: féroce,
2: critique, féroce. C'est-à-dire qu'on ne lui a pas pardonné la complexité, la subtilité, la nuance, l'ambivalence. Comment pouvait-elle exprimer de la compassion pour son ravisseur? Avait-elle été consentante? Pourquoi ne s'était-elle pas échappée? Toutes ces questions-là lui sont renvoyées. J'ai moins suivi cette affaire aujourd'hui, mais j'imagine qu'aujourd'hui encore, elle ne peut pas se libérer, en particulier de ces questions-là.
1: Vous nous aviez dit, Hélène Kohl, tout à l'heure, ça m'a marqué, lorsque vous parliez un petit peu de Natacha Campouche, qu'elle était toujours détestée, finalement, en Autriche. C'est incompréhensible, on a du mal, c'est elle la victime, quand même.
0: Oui, alors je me souviens, au mois de novembre, qui avait suivi son évasion, j'étais allée faire un reportage, et il y avait une sorte de Natacha Mania dans les rues de Vienne. Les jeunes filles mettaient des foulards dans les cheveux, parce qu'elle était apparue pour la première fois avec un foulard dans les cheveux. Il y avait, quand elle a lancé sa ligne de bijoux, énormément de choses. Et même si vous regardez son compte Instagram aujourd'hui, il y a beaucoup de gens encore qui disent qu'ils sont très impressionnés par son parcours. Mais c'est vrai que cette distance qu'elle a toujours instaurée fait que il y a toujours une sorte de malaise, voire d'hostilité à son égard. Vous dites férocité, je dirais presque plutôt une hostilité.
1: Ouais.
0: Et puis, il y a encore toutes ces rumeurs qui circulent, qui ne cessent de circuler sur le fait qu'elle ait eu une grossesse et qu'elle aurait avorté de son ravisseur, sur le fait qu'elle ait été exposée dans des cercles sadomaso de Vienne, par exemple, pendant sa séquestration. Toutes des choses qui n'ont jamais été confirmées. Ce ne sont pour l'instant que des rumeurs. Mais évidemment, tout ça, c'est un halo ambigu autour de sa personne. Et dans un monde qui ensuite a basculé dans celui des réseaux sociaux, vous imaginez ce que ça peut donner.
1: Bien sûr, beaucoup de dégâts, évidemment. Vous le décrivez très bien, Hélène Cole. Docteur Paul Bensoussan, question subsidiaire pour vous. J'ai l'impression qu'on la croit pas, cette femme. On a l'impression que finalement, elle était très bien là où elle était dans sa cave, si on suit un petit peu ses détracteurs.
2: C'est ça.
1: On la croit pas.
2: On ne lui pardonne pas, je dirais, sa nuance et sa subtilité. On aurait voulu une histoire plus simple. Une évasion,
1: le méchant
2: une
1: et la
2: détestation,
1: gentille.
2: Une haine, la victime et le bourreau. Et elle a toujours refusé de se plier à ce schéma-là. Et cet entêtement, je dirais, ou cette dignité avec laquelle elle a tenu à se singulariser ne lui a pas été pardonnée.
1: C'est terrifiant quand même, hein. Le constat, il est terrifiant.
2: Il faut des histoires simples pour le public.
1: Ouais, pour que
2: celle-ci ne l'est pas et elle est unique.
1: Ouais, et c'est un mauvais conte de fées, enfin qui se termine bien, mais à la fois très mal pour elle. C'est ça qui est terrifiant.
2: Oui, on a du mal à imaginer comment elle pourrait restaurer une personnalité. Enfin, elle ne se détachera jamais de son histoire.
1: Joël Stoltz, je termine cette émission avec vous, correspondante du Monde à Vienne, en Autriche. Fait divers évidemment exceptionnel, on vient de le raconter pendant une heure, avec beaucoup de questions encore aujourd'hui. On ne sait pas exactement ce qui s'est passé. C'est un cas rarissime de séquestration dans ce pays.
11: C'est un fait divers exceptionnel, mais il faut se souvenir que 2 ans plus tard, dans ce petit pays qu'est l'Autriche, il y a eu une autre affaire de séquestration, qui est l'affaire Fritzl. Donc c'est
1: bien
11: vrai
1: sûr
11: que dans un petit pays comme l'Autriche, 2 faits divers de ce genre, où quelqu'un est caché pendant des années dans une cave, avec des abus sexuels, c'est extraordinaire. Le public autrichien a eu du mal à se faire à cette idée.
1: Et on le comprend bien, évidemment. Merci beaucoup, Joël Stoltz, Hélène Cole, et puis le docteur Paul Bensoussan d'avoir été aujourd'hui les invités en direct de l'heure du crime. Merci à l'équipe de l'émission, rédactrice en chef Justine Vigneault, préparation Marie Bossard, Lily Labbaye, réalisation en direct, Jonathan Griveaux.
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1: Demain, toujours en direct dans l'heure du crime, une série de meurtres d'homosexuels dans la région parisienne. Le célèbre astrologue, le mage Nathaniel, est la première victime. C'est l'affaire Rémi Roy, le tueur au Minitel rose. Demain, dans un instant, entrer dans l'histoire, et c'est avec vous Laurent Deutsch, bonjour.
12: Bonjour Jean-Alphonse.
1: Au programme aujourd'hui d'entrer dans l'histoire, mon cher Laurent.
12: Aujourd'hui, nous partons pour l'île de Beauté faire la connaissance de celle qui a donné naissance au plus grand empereur des Français, Napoléon. Il s'agit de Laetitia Bonaparte. A tout de suite.
1: A tout de suite, mon cher Laurent. 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L'essentiel de l'information en 3 minutes, c'est avec vous, Aude Vernuccio, bonjour.
13: Bonjour Jean-Alphonse, bonjour à tous. RTL rend hommage à Philippe Bouvard, mort ce matin à l'âge de 96 ans chez lui à Cannes. C'est son épouse qu'il nous l'a annoncé. Ex-animateur de l'émission télé Le Petit Théâtre de Bouvard, passé par François comme directeur de la rédaction. Il a surtout passé 37 ans à la tête des Grosses Têtes, émission qu'il a inventée avant de céder son fauteuil à Laurent Ruquier en 2014. Et si c'était à refaire, qu'aurait-il fait différemment? En 2018, Laurent Marsic lui avait posé la question.
14: Je me dis que je me suis bien amusé, mais que j'ai beaucoup plus travaillé que la normale, qui était pourtant supérieure à celle d'aujourd'hui. Oui, et puis j'ai eu une existence à laquelle rien ne me donnait droit au départ, hein, parce que j'avais pas un physique remarquable, j'étais d'une intelligence moyenne, mes parents étaient des petits commerçants, et j'avais surtout tout raté en matière d'études. Donc c'était pas terrible le départ. Et à l'arrivée, ça s'est plutôt bien passé, à telle enseigne que quand on me dit « et si c'était à recommencer ?», je dis toujours « ah, surtout pas !» parce que je suis pas sûr que ça se passerait aussi bien.
13: Philippe Bouvard, salué par Jean-Pierre Foucault également aujourd'hui, c'était notre maître à tous. Emmanuel Macron salue son humour et ce goût si français du bon mot. Pour Olivier de Kersauzon, sociétaire de l'émission, Philippe Bouvard a fait plus pour la langue française que la moitié des 40 momies de l'Académie l'Académie française, je cite, émission spéciale et hommage à Philippe Bouvard dans les grosses têtes. Ce sera à 15h30 sur RTL. À retenir aussi l'interdiction des téléphones portables dans les lycées. Elle pourra être effective dès la rentrée, dès la semaine prochaine. Annonce de la porte-parole du gouvernement Maude Bréjon. Le président a d'ores et déjà promulgué la loi. Chaque établissement scolaire devra modifier son règlement intérieur. En bref, Emmanuel Macron qui reçoit le prince saoudien Mohamed Ben Salman, surnommé MBS, une visite en signe de rapprochement stratégique en pleine guerre au Moyen-Orient. À l'instant, Donald Trump qui affirme que l'Iran s'effondre complètement. L'Iran prévient de son côté. Il y aura des conséquences pour les pays qui se joindraient à la campagne de pression économique voulue par Washington. Le secrétaire au Trésor américain Scott Bessent dit vouloir couper les dernières lignes de survie économique de Téhéran. Il doit les détailler dans la journée. La météo, 18 départements sont placés en vigilance orange aux orages par Météo France du Sud-Ouest au Massif Central et en passant par la Méditerranée. Les températures comptaient en moyenne de 22 à 26 degrés près de la Manche, de 26 à 29 degrés partout ailleurs et jusqu'à 32 degrés dans la moitié sud pour la maximale. RTL, il est 15h03 tout de suite. Laurent Deutsch, entrez dans l'histoire.
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12: Bonjour les amis, c'est Laurent Deutsch. Est-ce que vous savez quel est le point commun entre tous les grands hommes sans exception? Eh bien, ils ont tous eu une maman. Oui, une mère. Une femme qui a changé leur linge, qui les a bercés, nourris, élevés et qui, pour certaines, ont joué un rôle essentiel dans leur réussite. Letizia Bonaparte, la mère de Napoléon, fait partie de celle-là. L'empereur lui a d'ailleurs rendu le plus beau des hommages par ces mots. C'est à ma mère que je dois toute ma fortune. Mais ce qu'on oublie souvent, c'est que toutes ces mamans, avant de mettre au monde leur illustre rejeton, ont eu, elles aussi, une existence à elles. Et parfois, elles ont eu des vies plus romanesques qu'on l'imagine. Elles ont connu des revers de fortune ou les sommets de la gloire. Des vies pleines d'aventures, de frissons et de drames. Comme ce fut le cas pour Letizia Bonaparte. Oui, notre héroïne du jour a connu tour à tour la fièvre des batailles, l'exil, le danger, la pauvreté, les fastes et le désastre de l'Empire. Mais dans le malheur comme dans la prospérité, elle est toujours restée fidèle à elle-même. Une femme fière, au caractère bien trempé, simple et habitée d'un amour absolu pour ses 8 enfants. On lui a brodé une légende de femme autoritaire et quelque peu radine. Mais en réalité, Letizia ne fut rien de tout cela. Elle fut tout simplement intransigeante sur ses valeurs, économe, fidèle à son clan et soucieuse du bonheur de sa progéniture. Bref, la maman corse dans toute sa splendeur. Alors restez avec moi, car dans quelques instants, nous allons entrer dans l'histoire mouvementée de Madame Mère, Letizia Bonaparte, sur RTL. À tout de suite.
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12: Nous sommes le 25 mai 1793, en Corse, au beau milieu de la nuit. Entouré d'un petit groupe d'hommes armés de fusils, Laetitia Bonaparte et ses 5 plus jeunes enfants avancent péniblement dans le maquis. La veille, des amis sont venus prévenir la mère de famille de fuir Ajaccio au plus vite. On l'a informé que Pascal Paoli, le chef du parti indépendantiste, avait envoyé ses partisans pour l'arrêter et incendier sa maison. Laetitia a donc réveillé ses enfants et ils ont filé à toute vitesse, la peur au ventre, sans demander leur reste.

Dire que Paoli était autrefois un ami. Elle a combattu avec son mari à ses côtés pour l'indépendance de la Corse. Jamais elle n'aurait imaginé qu'un jour, il puisse ordonner la ruine et la mort de sa famille. Mais c'était il y a 25 ans. Entre-temps, la Corse est devenue française. Et ses trois fils aînés, Joseph, Napoléon et Lucien, ont fait allégeance à leur nouvelle patrie. Le vieux Paoli ne l'a pas digéré et les a accusés de traîtrise. Il en a fait des proscrits, et avec eux, toute la famille Bonaparte. Laetitia se retourne une dernière fois vers la ville, qui n'est plus qu'un petit point dans l'obscurité. Elle regarde la fumée s'élever au loin. Elle comprend immédiatement que les paolistes viennent effectivement de brûler sa maison et qu'elle a échappé au pire. À présent, elle tremble pour ses trois fils aînés. Elle sait que Paoli les traque comme des bêtes depuis des semaines. Il a même ordonné qu'on lui ramène ses garçons morts ou vifs. Durant des heures, le petit groupe de fugitifs avance à travers les chemins étroits qui longent le golfe d'Ajaccio. Le terrain est tortueux et les sentiers dangereusement escarpés. Il faut trouver sa route à travers les bruyères épaisses, les taillis et les massifs épineux du maquis. Laetitia peine à marcher. Ses pieds sont en sang. Les ronces ont déchiré sa robe et blessé son visage. Mais elle fait taire sa souffrance pour rassurer ses enfants. Elle sait qu'elle doit se montrer forte et courageuse. Elle doit leur montrer qu'un Bonaparte, homme ou femme, ne se laisse jamais abattre. Oui, un Bonaparte ne se plaint pas. Il affronte et il endure. C'est la devise de la tribu. Après deux nuits éreintantes de marche et d'angoisse, Laetitia aperçoit enfin les voiles d'un bateau sur la côte. Une vague d'espoir la submerge soudain. Ce sont ses fils qui viennent les sauver, c'est sûr. Le petit groupe descend alors vers le rivage en toute hâte, en criant et en faisant des signes aux trois mâts. Effectivement, à quelques centaines de mètres de la côte, Napoléon a reconnu les silhouettes de sa mère et de ses frères et sœurs. Il saute immédiatement dans une chaloupe et rejoint la terre ferme. Les retrouvailles sont émouvantes. Il les embrasse tous les six en fondant en larmes. Lui aussi les a crus perdus pour de bon. Il s'empresse ensuite de les faire monter à bord pour les conduire à Calvi avant de les emmener vers le continent. Sur le bateau qui l'éloigne de son île chérie, Laetitia a la gorge nouée. « Mère, ce pays n'est plus pour nous !» lui murmure Napoléon pour lui ôter tout regret. Alors, Laetitia ravale sa tristesse. Elle l'ignore encore, mais son destin ne lui appartient déjà plus. À 43 ans, c'est désormais celui de son fils qui va guider ses pas et lui ouvrir de nouveaux horizons.

C'est à Ajaccio, dans une Corse qui appartient encore à la République de Gênes, que vient au monde la petite Laetitia Ramolino le 24 août 1749.

Son papa est ingénieur des ponts et chaussées. Ce poste de fonctionnaire lui vaut un statut respecté, mais ne fait pas de lui un homme riche. Laetitia grandit donc parfaitement éduquée, dans une famille honorable, mais aux revenus plutôt modestes. À 14 ans, ses parents décident de la marier. Ils n'ont aucun mal à lui trouver un prétendant. Laetitia est ravissante, avec sa beauté à la romaine, ses cheveux bruns, son nez aquilin, ses grands yeux sombres et son visage mélancolique de Madone. La voilà promise à Charles Bonaparte, un garçon de 18 ans, lui aussi issu de la bonne société d'Ajaccio. Les débuts de notre jeune couple sont difficiles. Le salaire d'avocat de Charles est loin d'être mirobolant. Et le peu de terre qu'il possède ne leur rapporte pas grand-chose. Alors, Laetitia et son époux partent s'installer dans la ville de Corte, où le général Paoli, le leader du mouvement indépendantiste contre les Génois, a installé un petit gouvernement. Là-bas, il a réuni tous ses partisans. Ainsi, aux côtés de Paoli, Charles et Laetitia se lancent dans... la vie politique, en espérant améliorer leur situation et prendre un nouveau départ. C'est donc à Corte, en 1768, que vient au monde leur premier enfant, Joseph, avant qu'un autre bébé, Napoléon, soit conçu quelques mois plus tard. Laetitia a alors 19 ans et Charles 23. Tous les deux sont très heureux de voir leur petite famille s'agrandir. Sauf que cette année 1768 va signer la fin des jours heureux. En effet, les Génois décident de vendre la Corse à Louis XV. Et pour les patriotes corses, c'est la douche froide. Pas question que leur île soit annexée par les Français. Charles n'hésite pas une seconde à suivre Paoli dans ses expéditions militaires contre l'occupant. Et Laetitia, elle non plus, n'hésite pas à suivre son mari. Ado de mulet, à cheval ou à pied, la voilà qui crapahute et bivouaque à ses côtés, à travers les forêts, le maquis et les rivières, jusqu'au sommet des montagnes. Napoléon écrira « Les privations, les fatigues, elle supportait tout, elle bravait tout, c'était une tête d'homme sur un corps de femme. » Mais les troupes de Paoli seront finalement écrasées par l'armée de Louis XV en 1769, et ce sera même la débâcle générale. Paoli s'enfuit en Angleterre, tandis que le couple Bonaparte, lui, quitte Corte à toute vitesse. Et encore une fois, Laetitia endure le voyage sans se plaindre. Enceinte jusqu'aux yeux, le petit Joseph dans les bras, elle chevauche courageusement durant des jours entiers pour aller se réfugier dans sa maison d'Ajaccio.

Et malgré leur amour irréductible pour la Corse, Charles et Laetitia décident très vite de faire contre mauvaise fortune bon cœur en se ralliant aux Français. Comprenant où est leur intérêt, ils se lient d'amitié avec le nouveau commandant en chef de l'île, le comte de Marbeuf. Et ça va payer, car pendant 10 ans, Marbeuf va récompenser le couple de sa fidélité en leur accordant un certain nombre de faveurs. Grâce à son entremise, les fils aînés de Laetitia obtiennent des bourses pour aller étudier sur le continent, tandis que Charles reçoit des aides pour se lancer dans la culture des mûriers. L'ascension sociale de la famille Bonaparte semble enfin être en bonne voie. Et pour augmenter un peu plus leur bonheur, 6 autres enfants viennent au monde avec

0: La régularité d'un métronome. Trois filles et trois garçons. Lucien, Elisa, Louis, Pauline, Caroline et Jérôme. Mais ce bonheur tout neuf va être de courte durée.
1: C'est firma.
0: En 1785, Charles meurt d'un cancer de l'estomac. Laetitia se retrouve veuve à 34 ans, avec 8 enfants à charge. L'avenir s'annonce plutôt mal. Et comble de la poisse, son protecteur, le comte de Marbeuf, ne tarde pas à suivre Charles ad patres. Mais la mamma ne se laisse pas abattre. Elle endosse aussitôt le rôle de chef de famille. Et avec la madre, les choses vont filer droit. Malgré sa situation délicate, elle continue d'inculquer à ses enfants la discipline, la rigueur et le sens de l'honneur. L'avenir de ses garçons la préoccupe avant toute chose. Elle espère de belles carrières pour ses fils. Et elle entend bien avoir son mot à dire sur leur choix. Ainsi, lorsque Napoléon sort de l'école militaire de Paris à l'âge de 15 ans, elle lui interdit de choisir le corps de la marine. Un corse sur l'eau? Qu'est-ce que c'est que cette lubie? Elle lui ordonne alors d'intégrer l'artillerie, plus prestigieuse. Et Napoléon ne moufte pas. Car quand maman décide, il faut obéir. L'avenir donnera raison à la mamme. Lorsqu'arrive la Révolution et que la République est proclamée en 1792, la vie de Laetitia se retrouve complètement bouleversée une nouvelle fois. Voilà que ses trois fils aînés, Joseph, Napoléon et Lucien, devenus de jeunes adultes, décident de rappliquer en Corse pour jouer un rôle politique dans leur île. Mais le problème, c'est que Paoli, lui aussi, est revenu. Et les rapports entre les fils de Laetitia, acquis aux idéaux révolutionnaires, et le vieux chef indépendantiste, vont rapidement tourner au vinaigre. Les Bonapartes sont déclarés proscrits et traîtres à la patrie corse. Et en mai 1793, leur maison d'Ajaccio est mise à sac et incendiée par les partisans de Paoli. Laetitia est contrainte de s'enfuir à nouveau, comme je vous l'ai raconté au début de notre aventure. Débarquée en France sans aucune ressource, Laetitia et ses 5 plus jeunes enfants s'installent dans la banlieue de Marseille. La famille est logée dans des pensions minables et Laetitia a bien du mal à joindre les deux bouts. Encore une fois, elle doit repartir de zéro. Mais heureusement, son infortune va être de courte durée. Car pendant ce temps-là, Napoléon enchaîne les exploits militaires et connaît une ascension fulgurante, celle que vous connaissez, hein. Nommé général à 24 ans, il enchaîne la campagne d'Italie puis celle d'Égypte et se fait nommer premier consul en 1799 après son coup d'état du 18 Brumaire. Je vous l'ai déjà raconté tout ça d'entrée dans l'histoire. Mais si la fratrie Bonaparte est épatée par la réussite vertigineuse de leur frangin, Laetitia, elle, garde la tête froide. L'enfant prodigue a beau être à la tête de l'État, elle se souvient du temps où elle le mettait sur le pot. Et du coup, elle se prive pas de lui dire ses quatre vérités. Je t'ai vu tout nu, mon bonhomme. Alors moi, tu m'impressionnes pas. Et lorsqu'elle apprend qu'il a épousé en douce Joséphine de Beauharnais, une veuve plus âgée que lui et mère de 2 enfants, Laetitia va piquer une crise.
2: Je sens que je vais piquer ma crise.
0: Lorsque Napoléon se brouille ensuite avec son petit frère Lucien et l'envoie en exil en Italie pour le punir, là encore, Laetitia va exploser. On touche pas à ses petits. Elle file illico presto rejoindre son fils cadet à Rome pour le consoler. Et pour montrer à quel point elle est fâchée, elle prévient Napoléon qu'elle n'assistera pas à son sacre. Elle reste avec le petit Lulu. Bon, à son retour d'Italie, elle accepte quand même de poser pour le célèbre peintre David afin que le tableau de famille, le jour de la cérémonie, soit complet. Même si donc, elle n'était pas dans les tribunes le jour du sacre. Ça a été rajouté. Vous l'avez compris, les amis, Laetitia ne se laisse pas du tout impressionner par les fastes de l'Empire. Elle garde la tête sur les épaules et n'oublie jamais qui elle est. Lorsque Napoléon lui demande un jour de l'appeler sire et d'embrasser sa main dans les cérémonies officielles, elle lui rappelle qu'elle est sa mère et l'envoie balader. Elle est comme ça, Laetitia. Malgré son diadème et son titre d'altesse impériale, elle reste avant tout une mère corse, un peu abrupte, mais pleine de bon sens. Et si désormais l'argent coule à flot, elle reste prévoyante. Elle n'a pas oublié le passé et les jours difficiles.

Devenue riche, elle continue d'économiser, au cas où. Contemplant à une distance prudente les victoires de son fils, elle ne cesse de répéter avec son accent corse « Pourvu che sa dura ». Letizia ne jouera aucun rôle politique durant l'Empire, mais elle a assumé une autre tâche autrement plus difficile, celle de veiller à la bonne entente entre ses 8 enfants. Car bien que Napoléon ait placé ses frères et sœurs sur différents trônes d'Europe, cela ne les empêche pas du tout de se chamailler et de se rebeller régulièrement contre l'autorité de leur illustre frère. On a souvent prétendu que Napoléon était son chouchou, mais Letizia s'en est toujours défendue en répondant avec son cœur de mère. « Non, celui de mes enfants que j'aime le plus, c'est celui qui est le plus malheureux. » C'est pourquoi, quand vient la chute de l'Empire en 1814, Letizia va tout faire pour soutenir Napoléon et l'entourer de son affection. Lorsque son fiston est exilé sur l'île d'Elbe, elle part aussitôt le retrouver. Elle a 65 ans, lui 44, mais son cœur déborde toujours d'amour pour son garçon malheureux. La mère et le fils parlent durant des heures en jouant aux cartes. On dit même qu'elle se lève au milieu de la nuit pour se rendre chez lui afin de vérifier s'il dort bien et pour reborder ses couvertures. Lorsqu'après la défaite de Waterloo, Napoléon est contraint d'abdiquer une seconde fois, Letizia espère encore pouvoir rester à ses côtés. Malheureusement cette fois, les Anglais envoient Napoléon sur un caillou perdu au milieu de l'Atlantique et lui interdisent de le rejoindre dans son exil de Sainte-Hélène. En apprenant la mort de son fils en 1821, Letizia s'écroule. Pendant des semaines, elle restera prostrée dans sa douleur, sans parler ni manger. Elle lui survivra quand même 15 ans, 15 années durant lesquelles elle s'enfermera comme une recluse dans son palais à Rome. Avec une seule obsession, faire de sa demeure un véritable temple à la mémoire de son héros. Devenue aveugle et infirme, Letizia s'éteindra en 1836 à l'âge de 85 ans, entourée de ses derniers enfants survivants et de ses petits-enfants. Une décennie plus tard, son petit-fils, l'empereur Napoléon III, respectera ses dernières volontés en transférant sa dépouille, devinez où ? À Ajaccio, bien sûr, sur sa chère terre de Corse, qu'elle n'a jamais oubliée.

0: Et ben voilà les amis, entrer dans l'histoire c'est fini pour aujourd'hui, mais je vous retrouve demain. Nous partirons en Égypte avec le célèbre pharaon Khéops. Mais dans un instant, c'est avec Laurent Ruquier et ses grosses têtes que vous avez rendez-vous. Alors bon après-midi sur RTL.
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2: Bonjour, heureux de vous retrouver avec une émission évidemment aujourd'hui dédiée à Philippe Bouvard, dont on a appris la disparition. Philippe Bouvard, créateur des grosses têtes, c'était en 1977, il a animé cette émission pendant 37 ans avant moi, j'ai la chance de l'animer depuis 12 ans maintenant, mais il est bien normal de lui dédier cette émission qui était son bébé, émission qui va lui être en partie évidemment essentiellement consacrée aujourd'hui jusqu'à 18h. Je vous demande d'applaudir Philippe Bouvard qui a créé les grosses têtes. On n'a pas changé la composition des équipes aujourd'hui, et d'ailleurs, c'est pas plus mal, parce qu'on a quelqu'un qui a fait partie, évidemment, du grand succès des grosses têtes dès les années 80, c'est Gérard Jugnot. Quelqu'un qui fait partie de celles et ceux qui ont été découvertes par Philippe Bouvard à l'époque du théâtre de Bouvard sur Antenne 2, Michel Bernier. Bonjour. Une grosse tête qui appartient à la petite histoire de France, comme Philippe Bouvard appartenait à la grande histoire de la radio, Karina Marimont. Une grosse tête qui est peut-être plus femme qu'Amanda Lear, plus belle qu'Alice Sapritch, mais qui aurait plu à Philippe Bouvard, Ariel Dombal.
3: Merci.
2: Une grosse tête qui, lui, est un peu ce que Stéphane Bern était à Philippe Bouvard, Franck Ferrand. Et une grosse tête, il ne sera pas surpris, qui était, on va dire, entre peut-être Jacques Chazot ou Jean-Claude Brialy de Philippe Bouvard, Jean-Philippe Janssen.
4: Bonjour.
2: Je commence par vous, Gérard Jugnot. C'est normal, puisque vous avez fait partie...
5: Oh oui, c'était le bon temps.
2: Vous avez fait partie des grosses têtes. Vous avez même fait les tournées avec Philippe Bouvard.
5: Oui, oui,
2: des spectacles privés des grosses têtes.
5: C'était terrible, ça. Mais les gens étaient très contents. C'était... Et je me souviens encore de Bouvard arrivant, comme ça, sur la musique de Stallone, avec son petit ventre en avant. On aurait dit Johnny Hallyday, les gens hurlaient. C'était assez formidable. Il se passait des choses assez étranges. On enterrait...
2: Léon Zitrone ?
5: Non.
2: Philippe Castelli ?
5: Philippe Castelli.
2: Et c'est Zitrone qui faisait l'enterrement.
5: Et voilà, et Zitrone commentait avec Sim, on lui mettait des fleurs partout. Enfin, c'était terrible.
2: Comment vous êtes arrivé aux grosses têtes? C'est Philippe Bouvard qui vous a appelé à l'époque, Gérard?
5: Je crois, oui. Je crois, en fait, avoir pu faire partie du groupe parce que, grâce à des problèmes de vessie, je crois que j'avais eu une envie de pisser terrible au milieu de l'émission et je suis sorti. Et il était subjugué que j'ose faire ça et ça l'avait amusé. Et donc il m'avait coopté.
2: Non, je comme veux quoi dire... l'important c'est de partir pisser.
5: Oui, voilà. C'est pour ça que de temps en temps je...
2: Phrase célèbre de Pierre de Coubertin. Voilà. Michel Bernier, vous oui. C'est au Théâtre de Bouvard évidemment que vous
6: absolument.
2: Avez connu Philippe et qui
6: oui.
2: Vous a fait démarrer.
6: Oui, on était tous à l'époque au Café Théâtre, on jouait nos pièces respectives, que ce soit Les Inconnus, Mimi, Isabelle de Botton, etc. Et puis on entend qu'il cherchait des jeunes acteurs pour faire des improvisations. Et donc on est venu passer une audition. C'était assez particulier parce que la première fois qu'on l'a vu, en fait, il posait sa montre à côté de lui, comme ça. Il disait, vous avez une demi-heure pour me faire rire. Et nous, on était tétanisés. Et donc, en fait, on passait des sketchs devant lui et devant nous, parce qu'il n'y avait personne d'autre. Et ça le faisait marrer. En 30 secondes, il prenait. Et ça le faisait pas marrer, il disait oh non, quelqu'un d'autre.
2: J'ai évidemment envie tout de suite qu'on écoute Philippe Bouvard. Et il se trouve qu'il y a 2 ans maintenant, pour ses 94 ans, il vient de nous quitter à l'âge de 96 ans, il avait accepté gentiment, on sait que nos relations à lui et à moi n'ont jamais été des plus simples et c'est bien normal, c'est ce que j'ai dit ce matin sur l'antenne de RTL, je ne peux pas en vouloir à quelqu'un qui m'en veuille de devoir laisser son bébé au bout de 37 ans, et j'ai toujours eu
4: beaucoup d'admiration pour lui, on le sait, il le savait. Il avait accepté pour ses 94 ans, pour son anniversaire, de répondre à mes questions ici, aux Grosses Têtes. On était en 2023, puisqu'il est né le 6 décembre 1929. Est-ce que vous m'entendez, Philippe Bouvard ? Bonjour !
7: Bonjour, oui, je vous entends. Ouais. Alors, vous savez, il y a différentes façons de calculer ce jour. On peut dire que 94 ans révolus, c'est déjà passé, on n'en parle plus. On peut dire aussi que je suis entré dans ma 95e année d'âge, et là, ben, il va falloir du courage pour aller jusqu'au bout. Et puis, on peut dire aussi que pour la 58e année, j'interviens sur RTL. 58 ans consécutifs. Hein.
4: Isabelle Mergault est là, Gérard Jugnot aussi. Gérard Jugnot, c'était le petit jeune des Grosses Têtes à l'époque.
8: Et toujours.
7: Alors, le petit jeune, il était déjà chauve. Hein, quand
8: c'est vrai.
4: Mais j'ai Bernard Mabille qui est là aujourd'hui. Vous vous souvenez de Bernard?
7: Ah, ben Bernard.
9: Bonjour, Mabille, Philippe.
7: Comment il va, Bernard?
9: Très bien, Philippe. Bon anniversaire.
7: Ah, merci. Ah. Eh ben, je savais que vous étiez un peu fatigué, mais enfin, vous êtes encore très jeune. Hein.
4: J'ai quelqu'un que vous connaissez bien aussi, cher Philippe, parce que outre les Grosses Têtes, vous l'avez fait démarrer au Théâtre de Bouvard dans les années 1980, c'est Michel Bernier.
7: Ah, cher Michel.
6: Bonjour,
7: alors,
6: Philippe.
7: Michel était à la fois ma compagne, mais en tout bien tout honneur, à la radio et à la télé. Hein.
6: Je vous embrasse.
7: Vous êtes mariés?
6: Alors.
7: Vous avez combien d'enfants?
6: Eh bien, j'en ai deux. Et deux petits-enfants.
4: Isabelle Mergault, vous vous souvenez d'Isabelle? Elle voudrait vous dire deux mots, Isabelle. Vous souhaitez, elle aussi.
7: Celle qu'on appelait la mergouillette.
4: Toujours. Olivier de Kersauzon l'appelle toujours la mergouillette,
10: oui,
4: aujourd'hui.
10: À chaque fois qu'il vient, il m'appelle comme ça et ça fait des bons souvenirs. Et moi, j'ai un souvenir, c'est à vie, de la première fois où je suis venue aux Grosses Têtes. J'avais tellement peur. Mais voilà, et je vous souhaite un très bon anniversaire, Philippe.
7: Merci, merci Isabelle. Ah ben, c'était la benjamine, hein. C'est mais... toujours la benjamine.
10: Ah non, non, non, maintenant, maintenant, j'ai remplacé Claude Sarraute. Hein,
4: Sachez en tout cas, et vous le savez très bien, que vous resterez pour toujours un de mes maîtres dans ce métier, Philippe Bouvard. Donc, je vous remercie encore d'avoir créé cette émission qui m'a amusé quand j'étais jeune et dont je suis particulièrement fier d'avoir repris le flambeau depuis 10 ans, 10 saisons déjà, quasiment. Vous les avez faites 37 ans.
7: Alors, je voudrais dire quand même que le flambeau, qui a 58 ans que je tiens, alors il est devenu un petit lumignon, mais quand même, c'est important de pouvoir intervenir et de garder la confiance des auditeurs. Et les auditeurs, je les embrasse, les auditeurs, un par un, ça va faire du monde.
4: Et ils vous embrassent aussi, nous vous embrassons.
6: Au revoir, Philippe.

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1: Une citation, parce que quand même on garde les bonnes habitudes de Philippe Bouvard dans cette émission, et vous allez voir, c'est assez simple, la première citation, la voici, c'est qui a dit, et c'est pour monsieur Richard Lude, qui habite Mons en Barœul, qui a dit « Ne pourrait-on pas fixer la Saint-Sylvestre au 15 août, afin que le Père Noël évolue enfin dans les cheminées éteintes ?»
2: Eh bien, Philippe Bouvard.
1: Philippe Bouvard. Et c'est aussi Philippe Bouvard qui a dit cette phrase, vous allez comprendre, mieux comprendre pourquoi je l'ai choisi dans un instant avec l'interlocutrice que nous aurons au téléphone. Philippe a dit aussi, les tuyaux sont aussi peu sûrs dans les hôpitaux que sur les champs de course. Et ça, c'est pour introduire Dari Boudboul que nous avons au téléphone. Bonjour Dari.
3: Bonjour Laurent.
1: Quelques mots sur Philippe Bouvard.
3: Ah bah oui, parce que moi aujourd'hui, j'ai quand même le cœur lourd. J'ai l'impression d'avoir en fait perdu un grand-père bienveillant qu'il était pour moi depuis, en fait, 1981, parce que je suis arrivée aux Rossettes en 84, mais je le connaissais, je l'ai connu en 1981, parce qu'à l'époque, il avait une maison à côté de Deauville, puis vous savez, c'était un joueur invétéré, donc il passait quand même pratiquement toutes ses journées au casino de Deauville, et c'est l'année où j'ai gagné ma première course de jockey. Du coup, Martha Barrière, qui j'ai été très amie avec lui, m'avait fait le rencontrer. Et puis après, 3 ans après, il m'a rappelé pour les grosses têtes. C'était quelqu'un de très fidèle, qui me faisait aussi très peur, comme à tout le monde, parce que c'est vrai qu'il pouvait être... Moi, il m'appelait... Il me disait, je suis votre tortionnaire, en fait. Mais c'est vrai que je retiens de Philippe la fidélité en amitié.
1: Merci pour ce témoignage d'Harry Boudboul. On a aussi Olivier de Kersauzon qui a accepté de nous téléphoner. Bonjour Olivier.
4: Salut.
1: Rebonjour parce qu'on s'est parlé ce matin pendant la matinale de Céline Landreau qui faisait ses débuts sur RTL ce matin. Mais merci de parler à nouveau pendant les grosses têtes cet après-midi. C'est Jacques Martin qui vous a amené aux grosses têtes de Philippe.
4: Oui. J'avais écouté en mer... Je bricolais ma radio, j'avais écouté, j'avais entendu. Quand j'ai eu un fils, je suis rentré le soir chez Castel et j'ai tombé sur Martin. J'ai dit, j'avais entendu, j'avais trouvé ça marrant et tout. Il m'a dit, viens avec nous, voilà.
1: Quel souvenir vous avez de Philippe Bouvard, Olivier?
4: Un souvenir mitigé. D'abord, du vrai talent. Un personnage assez atypique quand même. Un peu caractériel, existentialiste, en même temps personnel et en même temps génial aussi, parce que je pense qu'il a fait œuvre. On est assez injuste avec Philippe. Philippe, il a, pendant des années de diffusion, il a fait que cette émission, que vous reprenez avec talent, cher Ruquier, petit morceau de l'écu.
1: Merci Olivier. Faut jamais insulter l'avenir.
4: Et je pense qu'il a permis à plein de gens de connaître des mots français utilisés et ça. Il a invité des académiciens, il a permis à plein de gens d'avoir une meilleure diffusion de la langue française. Et je pense que, je reprends ma formule, il a plus fait pour la langue française que la moitié des momies qui sont sous la coupole. Et je pense que il aurait dû être académicien parce que il a vraiment rempli le rôle de la diffusion de la langue en faisant marrer les gens, peut-être, mais c'est mieux de faire marrer que de faire pleurer et d'ennuyer. Voilà, c'est tout. Donc il y a un vrai talent quand même. Il y a quelque chose d'unique. Et c'est pas parce que j'étais fâché avec lui à la fin de sa vie. Enfin, c'est lui qui était fâché. Moi, je m'en foutais complètement. C'est pas parce que j'étais fâché que j'oublie le caractère unique et très talentueux de Philippe, quoi, qui était réellement talentueux. C'est pas quoi. On s'est marré. Nous, on s'est marré à se foutre de sa gueule avec Jean-Yann, Martin et Carlos. Hein, on se moquait de lui, qui était tout petit, il avait une moumousse acrylique et tout ça. On disait que des horreurs sur lui. On disait que des horreurs sur lui, mais c'était, ça a quand même toujours été, de ma part, au moins, et amical, et aussi quand même toujours un peu affectueux, en dépit de son caractère de merde. Voilà.
1: On évoquait Jacques Martin, qui a été évidemment un des piliers des grosses têtes. Le couple Martin-Bouvard sera marqué, évidemment, les grandes années des grosses têtes sur RTL.
5: Tu sais, chérie, je n'ai rien à te reprocher. On a eu la vie qu'on a.
6: Ne pas, chérie.
5: Alors, je t'en prie.
6: Choupinette, chérie. Et qu'est-ce que les auditeurs vont penser?
5: Eh bien, les auditeurs penseront que j'ai eu beaucoup de courage et que pour nos enfants, j'ai complètement sacrifié notre vie sexuelle.
6: Mais nos enfants, nous n'avons pas des enfants en commun, monsieur Martin.
5: Mais enfin!

0: eux-mêmes.
1: Qu'est-ce qui les a portés, vous ou moi?
0: Oui, pendant 9 mois. Je n'ai jamais osé t'en parler, mais puisque nous sommes entre nous, eh bien je tiens à te le dire. L'orgasme, je ne sais pas encore ce que c'est. Mais tu peux rigoler, tu sais. Quand tu m'as dit « je vais m'en faire la voix à Evian », je t'ai retrouvé au bain-douche de Bangkok chez Maurice Tach. Qu'est-ce qu'elles ont de plus, ces consoles?
2: Rien, rien.
0: Demande-le-moi, si t'as des envies particulières. Tu veux, moi aussi, je peux en mettre du cuir, tu sais.
3: D'autant que je l'ai pris par une de mes amies qui est fourreuse, alors je prendrai les chutes. Je pourrais me faire un slip en sconce.
4: Jacques Martin face à Philippe Bouvard. Ça vous fait rire de réentendre ça, j'imagine, Olivier de Kersauzon.
5: Oui, ça montre bien aussi l'esprit assez sympa de Philippe, en fait, qui était toujours d'accord pour se marrer. Quoi. C'est ça qui est formidable.
4: Oui, il faut bien dire qu'ici, il faut avoir de l'autodérision et ne pas être susceptible si on veut être grosse tête.
5: Ah oui, parce que vous n'êtes pas susceptible et vous avez de l'autodérision, mon cher... quel est votre prénom déjà?
4: Laurent. Je vous en prie, Eric Tabarly.
5: Je vais vous quitter avec votre bande de crétins.
6: On t'aime.
4: On vous aime, Olivier. Revenez très vite ici aux grosses têtes. Je n'ai pas encore interrogé Franck Ferrand, mais qui, j'imagine, a dû croiser Philippe Bouvard.
7: Oui, j'ai eu l'occasion de dîner avec lui un certain nombre de fois, mais surtout, j'ai le souvenir quand j'étais étudiant, je venais d'arriver à Paris. J'avais 17-18 ans et donc j'allais aux grosses têtes de temps en temps, rue Bayard. Et alors on regardait qui était là. Moi j'espérais beaucoup qu'il y ait Martin et Yann puisque c'était eux qui me faisaient vraiment rire. Mais surtout, on voyait arriver Philippe Bouvard qui avait à la fois une espèce d'aura incroyable. Il avait vraiment ce qu'on appelle du charisme, c'est-à-dire qu'il captait la lumière et en même temps il n'avait pas l'air drôle du tout quand il arrivait comme ça. On voyait qu'il distribuait les rôles aux uns aux autres, puis tout le monde passait sur la scène. C'était le début, c'était assez extraordinaire. Il y a peut-être une chose qu'on n'a pas dite, et c'est le jour de le faire, c'est que si Philippe Bouvard a été si dur avec les personnes qu'il interviewait, ça quand même était quelqu'un qui n'était pas tendre, hein. Il a plus ou moins détruit, en tout cas égratigné pas mal de belles carrières. Il le faisait parce qu'il avait une espèce de hargne et de volonté de revanche qui était, à mon avis, liée à cette enfance dont on ne parle jamais. Sa mère était juive, elle était réfugiée. Ils ont, avec sa mère, passé toute la guerre à se sauver d'une adresse à l'autre. Pendant 10-12 fois, ils se sont changés, ils se sont cachés. Je pense qu'il a vécu là des choses très dures et que la suite, ça a été pour lui toute une sorte d'immense revanche. Non seulement par rapport à la pauvreté, par rapport à sa taille, parce qu'il était tout petit, etc., mais aussi une revanche sur une société qu'au fond, il n'aimait pas tellement.
4: Vos grosses têtes rendent hommage à Philippe Bouvard jusqu'à 18h.
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4: Arnaud est le premier auditeur à intervenir sur notre antenne en ce jour un peu spécial. C'est un jour de rentrée, mais c'est aussi le jour où on a appris ce matin la disparition du créateur de cette émission, Les grosses têtes, Philippe Bouvard, bien sûr. Bonjour Arnaud.
14: Bonjour Monsieur Ruquier, bonjour à tous les sociétaires, bonjour à tout le public.
15: Bonjour.
4: Vous nous envoyez toutes vos condoléances et c'est très gentil. Évidemment, on pense aux proches de Philippe Bouvard, à toute sa famille. Il vient de nous quitter à l'âge de 96 ans. Et vous avez écouté, j'imagine, les grosses têtes depuis le début, depuis les années 77, 78, 79 jusqu'à aujourd'hui, Arnaud.
14: Bien sûr, effectivement, oui, depuis ma naissance, on entend effectivement Philippe Bouvard, vous qui avez repris. Et si vous le souhaitez, j'ai fait un petit texte pour rendre un petit hommage à Monsieur Bouvard.
4: Je vous en prie.
14: Que je peux vous lire. Alors, Philippe Bouvard nous a quittés et forcément, quelque part, les grosses têtes sont aujourd'hui un peu moins grosses. Cet amuseur public va rejoindre toutes nos grosses têtes disparues et va pouvoir continuer à faire rire les anges. Sacha Guitry mettra en scène un magnifique scénario avec Isabelle Margot, le tout observé de loin par notre béni chouchou. Monsieur Bouvard, lui, s'agitera dans son fauteuil de nuage en attribuant les questions à des personnes disparues, jamais retrouvées, comme la célèbre madame Belle-Père de Loche.
4: Et oui.
14: J'habite près de Coulommiers, sa ville de naissance, et c'est avec une grande tristesse que je vous remercie, Monsieur Bouvard, pour toutes ces années de rire, de répartie et de bonne humeur. Monsieur Ruquier préserve votre héritage avec la valise et à travers lui, vous resterez dans nos cœurs.
4: Merci Arnaud, c'est très gentil, bravo. Vincent Perrault est au téléphone. Évidemment, grande voix de RTL. Bonjour Vincent, mais aussi grande voix des grosses têtes à l'époque de Philippe Bouvard. Vous étiez ami avec Philippe Vincent.
14: Tout est venu des grosses têtes, évidemment, le jour où sur une émission de télévision où je l'avais invité à venir avec sa voiture bureau, ça a été notre premier contact. Il y a une amitié, une complicité, et puis surtout, la semaine qui suivit, j'étais déjà aux grosses têtes. Je sais pas si Gérard Jugnot n'y était pas, d'ailleurs, il y avait Olivier de Kersauzon, il y avait Léon Zitrone. J'ai eu le bonheur de connaître toute cette génération-là, et ça a duré 21 ans où j'y suis allé pendant 21 ans toutes les semaines. Donc forcément, ça crée des liens, vous pensez bien.
4: Vous évoquiez sa voiture, oui, ce matin sur RTL, je disais, je crois qu'il a été un des premiers à avoir, et vous allez me confirmer si c'est vrai ou pas, il a été un des premiers à avoir un téléphone dans sa voiture.
16: Il était vous
4: à l'époque, il n'y avait pas de téléphone portable, évidemment.
14: Elle était allongée, ça sa voiture. Ça me fascinait, cette voiture, cette longue voiture, avec qui lui servait de bureau, dans laquelle il écrivait. Il y avait une machine à écrire pour sa secrétaire. Je crois que la police et lui ont été les premiers à avoir des téléphones sans fil dans les voitures, quoi. Et je pense qu'il était branché aussi sur la ligne des flics, hein.
4: Gérard Jugnot, vous l'avez dit.
17: Oui, je me souviens de sa voiture. C'était une Peugeot qu'il avait fait rallonger.
16: C'était une 604 toujours, rallongée, oui.
17: Toujours son problème de taille.
15: Ouais.
17: Il avait une voiture.
14: C'est vrai. Et il me disait, en plus, ce modèle-là est très pratique. Je peux entrer dedans quasiment sans me baisser.
4: Merci Vincent Perrault d'avoir gentiment témoigné à propos de Philippe Bouvard. Vous aurez l'occasion d'animer des spéciales hommages.
14: Oui, demain soir.
4: Voilà, et on vous écoutera sur RTL demain soir. C'est normal que ce soit vous qui animiez ces émissions hommages à Philippe Bouvard parce que vous l'avez bien connu pendant toutes ces années. Puis vous êtes vous aussi une des grandes voix de notre station. Merci.
14: Merci mon cher Laurent.
4: Merci Vincent. Un auditeur qui s'appelle Xavier, lui, ne voulait pas spécialement parler de Philippe Bouvard. Il voulait simplement recevoir une montre RTL. Alors Xavier, c'est pas le jour, pardon, bonjour Xavier.
18: Bonjour Laurent, bonjour à toute l'équipe.
19: Bonjour.
4: Mais vous êtes fan de Gérard Jugnot, tout de même.
17: Ah ouais, bonne chose.
15: Ah voilà, ouais, oui, t'as pas une montre fan. Gérard.
4: Vous voulez la montre de Gérard Jugnot?
18: Non, une montre RTL, c'est très bien.
4: Une montre RTL, c'est très bien. Qu'est-ce que vous vouliez ajouter? Quelques mots Xavier?
18: Ouais, bah, je suis fan de son film Scoot Toujours.
4: Oui. Ouais.
18: Et après, bah, toutes mes condoléances quand même à la famille RTL.
4: Eh ben oui, la famille RTL, vous avez raison de parler de famille qui, effectivement, a eu en son sein Philippe Bouvard pendant des décennies. Avant les grosses têtes, ça a été RTL non-stop. On peut pas animer une émission pendant 37 ans sans être oublié. Et croyez-moi, nous ne l'oublierons pas. Et d'ailleurs, quelqu'un qui ne l'oubliera pas non plus, c'est Amanda Lear qu'on a au téléphone. Bonjour Amanda.
20: Ah bonjour Laurent, bonjour les grosses têtes.
4: C'est trop gentil d'accepter de parler dans l'émission de Philippe.
20: Oui, je suis pas à Paris, mais bon, par téléphone.
4: Je sais, la dernière fois que je vous ai croisé, vous étiez sur un quai de train.
20: c'est vrai, on s'est croisé à la gare.
4: À Avignon. Quelques mots sur Philippe Bouvard, Amanda.
20: Oh ben écoutez, merci d'abord, merci. Moi je ne peux que le remercier parce que je lui dois énormément. Vous savez, quand j'ai rencontré Bouvard au début, j'étais en promo. D'abord, j'étais avec Salvador Dali, donc énervé Dali. Et puis ensuite, quand moi j'ai fait de la chanson, que j'ai vendu des disques, bon, j'ai dû faire ce qu'on appelle de la promo. Et donc, il m'a interviewé. Et je n'étais jusqu'alors que ce qu'on appelait une chanteuse disco, voilà. Et grâce à Bouvard, brusquement, on a découvert que peut-être j'étais assez drôle, j'avais de l'humour, etc., de la répartie. Et donc c'est grâce à lui qu'il m'a poussé dans cette direction, et c'est grâce à lui que ma carrière a pris une toute autre direction en allant vers la comédie et vers le théâtre.
4: Bravo en tout cas, Amanda, pour effectivement ce parcours en dehors des grosses têtes, mais ici aussi aux grosses têtes, parce que ça n'était pas facile à l'époque, ça n'est pas forcément encore aujourd'hui, d'être une femme au milieu de ces sociétaires très très masculins.
20: Non, vous avez raison, parce que on n'était pas beaucoup. Il y avait notre chère Isabelle Mergault, il y avait Macha Merrill, il y avait Hélène Leclerc. On était comme ça, 3-4 filles à en prendre plein la tronche, parce que vraiment ça y allait, Kersauzon, tout ça, les plaisanteries, et il fallait savoir se défendre et leur tenir tête. Donc c'était pas facile. Mais une fois qu'on avait réussi à convaincre Bouvard qu'on tenait la route et qu'on pouvait, qu'on avait de la répartie et qu'on prenait ça avec beaucoup d'humour, bon, c'était gagné.
4: Merci Amanda Lear pour ce témoignage. J'espère que vous reviendrez nous voir très très vite. On vous attend toujours dans ce... Je sais que par fidélité à Philippe Bouvard, même si je vous aime beaucoup et je sais que vous m'aimez bien aussi, vous avez toujours dit je ne ferai pas les grosses têtes, je veux rester fidèle à
20: c'est
4: Philippe.
20: C'est vrai, j'ai toujours dit ça. J'ai dit tant que Bouvard est vivant, je reste pour moi.
15: À demain.
20: Non.
4: Elle est toujours drôle, Amanda. Voilà. Merci, Amanda Lear.
17: Merci.
4: 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L'essentiel de l'info en 3 minutes avec Aude Vernuccio.
19: Bonjour Laurent, bonjour à tous. C'était un personnage, un ton, un rire et l'incarnation de 7 musiques reconnaissables depuis près de 50 ans. Philippe Bouvard, inventeur des grosses têtes sur RTL, est mort ce matin. Philippe Bouvard s'est éteint chez lui à Cannes, d'après sa femme, à l'âge de 96 ans. Homme de radio avec l'émission la plus écoutée de France de 1977 à 2014. Homme de presse en tant que directeur de France Soir. Et homme de télévision avec le petit théâtre de Bouvard. C'est là d'ailleurs qu'il avait révélé de multiples talents, comme Mimi Mathy, la comédienne, lui a rendu hommage ce matin.
21: Il m'a permis d'être découverte par 12 à 15 millions de personnes chaque soir sur Antenne 2 à l'époque. Je pense que s'il avait écouté France 2, qui à l'époque lui avait dit « Vous savez, je pense que c'est pas très bien de faire passer une naine à une heure de grande écoute », Philippe l'a gentiment envoyé balader, il a continué à m'imposer. Ça m'a permis de faire découvrir au public que les gens de petite taille ne sont pas des cas à part et ne sont pas obligés, forcément comme c'était jusqu'à ce que j'arrive, de jouer les rôles de fourbes, de traîtres, de méchants et peuvent avoir une vie tout à fait normale et faire rire et attendrir. Et Philippe m'a permis de faire ça. Il a donné une chance à beaucoup de jeunes, que ce soit les Inconnus, que ce soit Muriel Robin, Aspalès Chevalier ou Michel Bernier, Isabelle de Botton et moi. Il avait une flair pour ça.
19: Mimi Mathy avec Céline Landreau. Emmanuel Macron a également réagi sur le réseau social X. Philippe Bouvard aura accompagné des générations de Français par sa voix, son esprit, sa liberté de ton, son humour et ce goût si français du bon mot. Fin de citation. Dans le reste de l'actualité, le gouvernement avait prévu de le doubler, finalement le plafond des franchises médicales, c'est-à-dire le plafond du reste à charge sur les boîtes de médicaments et consultations, passera de 100 à 140 euros. Les Français ont réinvesti leur argent sur le livret A après 6 mois de décollecte, 80 millions d'euros de plus qu'ils n'en ont retiré d'après la Caisse des dépôts. Le taux est passé d'1,5 à 1,7% au 1er août en raison de l'inflation. Et puis c'est le signe de réchauffement climatique et du développement du phénomène El Niño. Ce record absolu sur une journée, la température des eaux de surface des océans dans le monde a atteint 21,1 degrés samedi. Selon l'Observatoire européen Copernicus, l'océan a un rôle crucial absorber 90% de la chaleur en excédent générée par l'homme. La météo, 18 départements sont placés en vigilance orange aux orages par Météo France, du sud-ouest au massif central et jusqu'en Méditerranée, avec de fortes rafales de vent. Les températures en ce moment comptaient de 22 à 26 degrés près de la Manche, de 26 à 29 en général et jusqu'à 32 degrés dans la moitié sud pour la maximale. 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Tout de suite, les grosses têtes continuent avec Laurent Ruquier. Émission spéciale en hommage à Philippe Bouvard.
4: Merci Aude Vernuccio.
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4: Jusqu'à 18h avec Ariel Dombasle, Gérard Jugnot, Michel Bernier, Franck Ferrand, Karina Marimont et Jean-Philippe Janssen.
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4: Nous rendrons hommage à nouveau évidemment à Philippe Bouvard avant 18h. On vient de le faire pendant les 30 premières minutes de l'émission, mais il y aura beaucoup d'autres intervenants au téléphone, d'autres extraits de vos grosses têtes à l'époque de Philippe Bouvard. Mais quand même, reprenons aussi le cours normal de notre émission avec un auditeur qui s'appelle Livio et qui va tenter de gagner quoi ? Bah de gagner un séjour dans un casino. Tiens, ça aurait pu à Philippe Bouvard, hein, Dieu sait. Le problème qu'à un moment donné, il s'était fait interdire de casino parce que il était trop joueur, Philippe Bouvard. Et c'est justement un week-end chez Partouche que je propose à notre auditeur Livio.
15: C'était le jour ou jamais.
4: Bonjour Livio.
2: Bonjour Laurent. Vous êtes bonjour dans... les grosses têtes et bonjour au public.
4: Eh ben le public vous salue, vous êtes dans le Nord.
2: Oui.
4: Et vous allez devoir retrouver la vraie info parmi les fake news. Vous connaissez le principe de l'émission, vous écoutez les grosses têtes depuis longtemps.
2: Oh, ça doit faire 11 ans à peu près maintenant.
4: Ah oui, quand même, 11 ans, c'est pas mal. Alors voici donc les fake news. On commence par Ariel Dombasle. Écoutez bien, mes 6 grosses têtes, évidemment, il n'y a qu'une info de vraie sur les 6. Ariel.
22: Piratage du fisc. Le contribuable qui a reçu par erreur l'avis d'imposition de Bernard Arnault n'a pas survécu à sa crise cardiaque.
4: Gérard Jugnot.
17: Football. Juste après le mondial aux États-Unis, la SPA aurait retrouvé la chatte Dédé abandonnée sur l'autoroute.
4: Franck Ferrand.
23: Disparition de l'animateur des grosses têtes. Laurent Ruquier demande à ce qu'on précise qu'il s'agit bien de Philippe Bouvard.
4: Jean-Philippe Janssen.
24: C'est si foot. L'équipe de France de foot de non-voyants, entraînée par Zinedine Voimal, a conservé hier son titre de champion d'Europe. Selon le capitaine de l'équipe, Kylian Cécité, il y a trop de noirs dans l'équipe.
4: Michel Bernier.
25: Télévision. Jean-Luc Lemoyne, évincé par France Télévisions de l'émission Samedi dans Rire qu'il présentait depuis 7 saisons. Il sera remplacé par Bernard Montiel en duo avec Brigitte Macron qui ne lancera que des sketchs d'Harry Habitant.
4: Et on termine avec Karina Marimont.
26: La ville de Le Fion, en Haute-Savoie, de Longcochon dans le Jura, de Bézon dans le Val-d'Oise et de Fourqueux dans les Yvelines ont annoncé qu'elles annulaient les concerts de Patrick Bruel programmés dans leur commune. En revanche, les villes de La Trique dans les Deux-Sèvres et de Branlette en Haute-Vienne ont décidé de les maintenir. Je précise que ce sont de vrais noms de communes françaises.
4: Alors, Livio, qui a dit la vérité parmi mes 6 grosses têtes du jeu?
2: Alors là, elles me paraissent toutes impossibles, mais la moins improbable, ce serait M. Ferrand.
4: Bien oui, il a effectivement dit la vérité, parce que c'est vrai que parfois je pense à ma famille qui entend aux informations, l'animateur des grosses têtes vient de mourir. J'aime bien qu'on précise quand même qu'il s'agisse du regretté Philippe Bouvard. Bravo, vous partez chez Partouche. Vous allez passer 2 très bonnes soirées dans un casino Partouche. J'espère que vous ne jouerez pas trop et que vous ne finirez pas par vous faire interdire de casino comme Philippe Bouvard à son époque, Livio.
2: Je ne suis jamais allé au casino.
4: C'est pas vrai.
2: Non, ça ne m'intéresse pas trop, mais on va essayer.
4: Ah non, mais là, de toute façon, il n'y a
27: ça
4: pas que...
27: Ça commence toujours comme ça.
17: Vous savez vos courses.
4: Il n'y a pas que le casino. Attention, il y a des spectacles. Et puis, vous allez avoir une jolie chambre de nuit sur place. Vous choisirez entre Forges-les-Eaux, Saint-Amand-les-Eaux, Hyères, Le Havre ou même Divonne-les-Bains. Qu'est-ce que vous faites dans la vie, Livio?
2: Là, actuellement, je recherche un emploi. J'étais indépendant dans le bâtiment, mais voilà, ma société n'a pas trop marché et du coup, j'ai un peu mal géré la situation. Donc, je cherche un employeur.
25: Bon, bah tout sur le rouge samedi alors.
4: Livio, pour rendre hommage à Philippe Bouvard, voici un extrait culte des grosses têtes. À cette époque, Thierry Le Luron s'amusait beaucoup avec Philippe Castelli.
0: Pendant la création du monde, le bon Dieu, qui veut tout superviser, appelle un ange pour l'engueuler.
3: Bon, alors qu'est-ce que je peux faire pour vous?
0: Regarde ce que tu as fait.
3: Ce n'est pas parce que je suis député de Chamalières, Seigneur, que je ne peux pas faire un petit quelque chose pour vous.
0: Reprenez. Reprends. Pendant la création du monde, le bon Dieu qui veut nous superviser,
3: hein,
0: appelle un ange pour l'engueuler.
3: C'est moi. Et je pense, Seigneur, qu'il faut se décrisper maintenant. C'est important, il faut. Car, voyez-vous, mes bien chers frères, en ce quatrième dimanche après la Pentecôte... Non, je vous écoute, Seigneur.
0: Regarde ce que tu as fait.
5: Non, reprenez depuis le début.
3: Quel désastre.
0: Pendant la création du monde, le bon Dieu qui veut tout superviser...
3: Alors, écoutez, ne vous énervez pas, mon cher Castelli. Nous avons tous les deux des cheveux sur la langue, peu de cheveux sur le caillou et un poil dans la main. On ne peut pas en avoir partout. Mais continuez quand même. Allez, on t'écoute.
0: Regarde ce que tu as fait. Et ouh. Dieu lui montre une sole.
3: Oui.
0: Regarde-moi l'allure de cette pauvre bête. Je t'avais dit de la laver, pas de la repasser.
3: Oh là là là là là là.
6: Non. Castelli a été essoré, lui, visiblement.
4: C'était Thierry Le Luron face à Philippe Castelli, chez Philippe Bouvard à l'époque. De Thierry Le Luron à Bernard Mabi, il n'y a qu'un pas, évidemment. Bonjour Bernard.
7: Bonjour Laurent.
4: Je vous ai entendu ce matin dans la matinale de RTL rendre hommage à Philippe Bouvard.
7: Quel triste de réveil.
4: Ben oui. Bon, en même temps, ça me fait plaisir de savoir que vous êtes réveillé, Bernard.
7: Et ça recommence.
3: Et comment va-t-il, Bernard Mabi?
4: Comment allez-vous, Bernard?
7: Ça va bien.
4: Vous allez revenir nous voir très vite.
7: Ben oui, j'espère, la semaine prochaine, j'espère.
4: Quelques mots sur Philippe Bouvard.
7: Philippe a fait partie de ma vie pendant 30 ans. C'était un personnage difficile à cerner, mais j'ai jamais su si j'étais ami avec lui ou pas, mais voilà. C'était un rêve de travailler. Vous savez, moi, à l'époque, j'étais donc petit pigiste, journaliste. C'est un rêve de rencontrer Philippe Bouvard parce que je pense que chaque journaliste, en ces temps-là, rêvait d'avoir la carrière de Philippe, voilà.
4: Vous avez dit...
7: Alors, je pense à Colette, quand même, son épouse, parce que elle se l'est tapée pendant de longues années, la
4: Vous connaissez Madame Bouvard,
25: bien
4: Michel
25: sûr,
4: Bernier?
25: Oui, tout à fait. Colette, c'était quelqu'un. C'était assez curieux, mais il me semble qu'on avait déjeuné une fois ensemble chez Philippe. Et donc, il y avait Colette, elle disait rien pendant tout le repas. Elle était Madame Bouvard, quoi. Et puis, lui, évidemment, il avait toujours sa montre, et puis il avait un rendez-vous, donc il est parti. Et à ce moment-là, elle a pris toute la place. Elle attendait toujours qu'il soit parti pour parler.
3: Je suis pas
25: parler.
3: Sûr qu'il ait été toujours fidèle.
4: Qu'est-ce que vous dites?
3: Je suis pas sûr qu'il ait été toujours fidèle.
4: Gérard, sa veuve nous écoute peut-être.
25: Oui. Moi, je crois qu'elle était
3: au courant.
25: Non, mais vous qui êtes au courant de tout, qui est Madame Belle-Père de Loge?
4: Vous voulez que je vous montre?
7: C'est pas toi, en tout cas.
4: Bernard, vous avez dit à propos de Philippe, je n'ai jamais su si nous étions amis ou pas. Au moins avec moi, au moins vous le savez.
3: Que vous n'êtes pas amis.
4: Nous ne sommes pas amis. Ah, mais en tout cas, c'est vrai que c'est évidemment un maître.
7: Laurent, oui. L'image que je garderai de Philippe pour être dans l'anecdote, il habitait à Cannes, les Hauts-de-Cannes. Il avait une super villa avec un gazon d'un vert incroyable, et il m'attendait tout en haut, sur le gazon. Il était tout de blanc vêtu, et j'aurais dit une balle de golf égarée sur un gris.
4: Quel joli mot. Bravo Bernard Mabie.
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4: Et nous rendons évidemment hommage à Philippe Bouvard jusqu'à 18h. On a entendu de nombreux témoignages déjà depuis 15h30. Pardon à Jean-Phi Janssen et à Karina Marimont que je n'ai pas beaucoup interviewé.
29: Non mais non, moi je l'ai bien connu. Moi je l'ai très bien connu. Aussi,
26: ouais, propos... Moi je prends des notes. Des notes parce que vous êtes un peu mon Philippe Bouvard. Vous m'avez découvert.
4: Ça fait partie de cette génération qui n'avait pas fait les grosses têtes à l'époque de Philippe Bouvard.
29: Mais je les écoutais dans la voiture avec mes parents.
4: C'est ce que j'allais vous demander.
29: Oui, c'était mes parents venaient me chercher à l'école et forcément comme beaucoup de gens c'était les grosses têtes, et puis et ils en demandaient pas, on ne pouvait pas changer la radio. Nous, on voulait écouter de la musique, mais non, c'était les grosses têtes.
4: Vous l'avez jamais eu dans l'avion, Philippe Bouvard, quand vous étiez steward?
29: Et non, j'ai pas eu cette chance, non. Ou alors, je l'ai pas vu, puisqu'il était trop petit, mais...
30: Je crois qu'il avait les jetons.
4: Thierry Le Huron ou Olivier de Kersauzon seraient là, il dirait la boîte à chaussures est déjà prête pour l'enterrement. C'est comme ça. Pendant des années, il a entendu ça, le pauvre Philippe. On disait, pour votre enterrement, on a préparé une boîte à chaussures.
26: Comme un hamster, quoi.
4: C'était terrible. Oui. Je crois qu'il pouvait entendre ici.
30: Je crois qu'il avait les jetons en avion.
4: Ah, c'est peut-être pour ça.
30: Il avait très peur. Et quand il descendait à Cannes, il descendait en train.
4: Ah oui.
30: Jet. Il aimait pas trop l'avion.
4: Et vous, Karina Marimont, alors vous avez beaucoup écouté les grosses têtes aussi à l'époque.
26: Pareil que Jean-Phi. Moi, c'était RTL toute la journée à la maison. Donc voilà.
29: Et puis il avait un bel établissement. Il avait, il a appris des gens à nager.
26: Oui.
29: L'aquabouvard.
26: Oui. Bah oui, l'aquabouvard. Et puis on lui doit. On lui doit beaucoup, le papier Bouvard.
4: Oui,
26: Bouvard. Et puis on lui doit beaucoup tous les théâtres des grands Bouvards.
4: Bah bien sûr.
30: Cuchet l'aimait beaucoup.
4: On peut rappeler d'ailleurs qu'il a dirigé un théâtre, enfin en tout cas une salle de spectacle, Bobino pendant des années. Oui. Il a été directeur de Bobino et c'est vrai que c'était un homme multitâche parce que il y avait la presse, il y avait l'audiovisuel, il y avait les jeux parce que c'était important pour lui, les magazines, la radio, la télévision, le théâtre de Bouvard. On l'a évoqué avec Michel. Combien d'artistes ont démarré là-bas? Avec Michel.
31: On est nombreux, mon petit.
4: Les inconnus, évidemment. Smaïne.
31: Et puis, on s'est parlé de ça ce matin avec Mimi Mati et Isabelle de Botton, mais c'est vrai que, en tout cas, nous, on lui doit notre rencontre. Parce qu'on était tous, quand on est tous venus, on se connaissait pas tous, donc les rencontres se sont faites au fur et à mesure. Et c'est vrai que ça a permis les inconnus, Régis Laspalès et Chevalier, nous. Enfin voilà, il a ouvert des portes. C'était pas évident à l'époque et il l'a fait quoi. Et donc ça, merci Philippe.
4: Franck Ferrand, vous avez croisé Philippe Bouvard dans des dîners, dans des soirées.
32: Oui, je l'ai croisé chez Stéphane Bern, chez Michel Legrand. C'était quelqu'un d'intéressant dans les dîners parce que vous savez, la quasi-totalité des stars quand vous les croisez parle d'elle-même, en fait, c'est ça. Et lui, je trouvais assez remarquable qu'il pose des questions, il s'intéressait aux gens. Il voulait savoir ouais. Qui on était, ce qu'on faisait, si c'était intéressant, avec qui on travaillait. Et je trouve que cette espèce de curiosité pour autrui était quand même assez louable.
4: Gérard Jugnot, un autre souvenir?
30: Non, ce que disait Serco... Sarkozy. Pierre Sauzon.
26: Ça va, Gérard?
30: Je les confonds toujours. Non, ce que disait Carson est vrai, c'est quelqu'un qui a mis au service du plus grand public les mots, les phrases, les jeux de mots, jouer avec les mots et la littérature. C'est vraiment très, très important. Il y a beaucoup de gens qui ont du mal à écrire ou à parler et qui sont fascinés par la force de...
29: Mais toi aussi, t'as du mal à parler. Hein? Toi aussi, t'as du mal à parler.
30: T'as du mal à parler.
4: Je me demande si on aurait pas fait un seul voyage.
31: T'as pas retenu grand-chose.
30: C'est pour ça que... Non, mais c'est vrai. Je suis venu aux grosses têtes pour apprendre à parler. J'y arrive toujours pas, mais ça va venir.
4: On reprend le vrai principe des grosses têtes, des questions et peut-être des réponses. Et ce sera une question pour Monsieur Loïc Juliot, qui habite Nantes, en Loire-Atlantique. Une question musicale, d'ailleurs. Écoutez bien, elle n'est pas si simple que ça. Je vais vous parler de Bobby Farrell. Bobby Farrell est mort dans la même ville que celui qui était le titre d'une de ses chansons. Mais qui était Bobby Farrell et le titre de cette chanson ?
1: Alors, est-ce que c'est un Américain ?
4: Un Américain ? Non.
30: Il ne s'appelle pas Monsieur Amsterdam ?
4: Non plus.
32: Et la personne qui est décédée dans la même ville n'était pas américaine non plus ?
4: Non plus.
31: Et c'est un Anglais ?
4: Un Anglais ? Non. Il était, lui et ses camarades, parce qu'ils étaient plusieurs, Allemands.
32: Ah. Bobby Farrell.
4: Ah. Oui, Bobby Farrell était allemand. Ah, vous savez, on prenait des pseudos à l'époque.
32: Oui.
26: Donc il faisait partie d'un groupe.
4: Absolument, bravo, je vois que vous suivez.
26: J'avais besoin de rassembler mes idées.
1: Alors, est-ce que c'était un groupe électro ?
4: Non. Bobby Farrell, écoutez bien, est mort dans la même ville que celui qui était le titre d'une de ses chansons.
32: Et donc, c'est une chanson allemande ?
4: Non, pas du tout. Bon.
1: Est-ce que ce ne serait pas la ville Berlin avec David Bowie ?
29: Berlin, quoi ?
4: Berlin, vous voulez dire Berlin.
1: Oui. Berlin. Berlin.
4: Pas du tout. Non,
31: ouais, donc c'est le nom de quelqu'un.
4: On ne cherche pas le nom d'une ville.
29: On cherche le nom d'un groupe.
4: On cherche le nom d'un personnage.
29: Ah, d'un personnage.
4: Qui a été chanté par Bobby Farrell. Et il se trouve que ce personnage et Bobby Farrell.
32: Sont morts dans la même ville.
4: Ils sont morts dans la même ville.
26: Rasputin ?
4: Excellent réponse.
30: Bravo.
4: Excellente réponse de Karina Marimont.
31: Ah oui, c'est Rasputin.
32: Donc à Saint-Pétersbourg.
30: Mais je suis voyante.
26: Ah, c'est Philippe Bouvard qui m'a invité.
31: Qui t'a pénétré.
4: Bonne précision de Monsieur Ferrand.
32: Ah oui, il est mort à Saint-Pétersbourg.
4: Et effectivement, et c'est le hasard. Rasputin est mort à Saint-Pétersbourg et il se trouve que Bobby Farrell, le chanteur des Bonnets M, était en tournée en Russie quand il est mort. Oui. Et il est mort à Saint-Pétersbourg, la ville même où est mort lui-même Rasputin.
32: J'espère qu'il est mort plus facilement.
4: Que Bonnets M a chanté.
30: La taille d'un bonnet M.
4: Quand on aime ses seins, on les honore, vous aurez dit Philippe Bouvard. Daddy Cool, ça c'est évidemment un autre succès qu'on va entendre maintenant.
31: Là, qui est mort le même jour sans Daddy Cool, personne?
4: Personne. C'est la chanson culte que vous écoutez sur RTL cet après-midi. Daddy Cool, bonnet M.

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9: Jean-Phi Janssen, Karina Marimont, Michel Bernier, Gérard Bugnot, Franck Ferrand et Ariel Dombard.
10: Oui.
9: Vos grosses têtes aujourd'hui. Et en plus, Valérie Mérès au téléphone pour rendre hommage à Philippe Bouvard. Vous vous souvenez votre première prestation ici aux grosses têtes avec Philippe?
11: J'étais là pour être la gourdasse de service.
9: Déjà.
11: Il avait le mérite de savoir que les gourdasses qui l'entouraient étaient intelligentes.
9: Vous vous souvenez qui était avec vous, avec Philippe Bouvard à l'époque, Valérie?
11: Très bien. Il y avait Jacques Martin qui arrêtait pas de dire qu'il était amoureux de moi. Et il y avait Olivier de Kersauzon qui arrêtait pas de dire que j'étais de la merde.
9: Mais ça ne vous a pas empêché de rester pendant quelques années ici aux grosses têtes avec Philippe Bouvard.
11: Oui, je suis restée jusqu'au moment où je me suis rendu compte que Junio était beaucoup mieux payé que moi. J'ai demandé la même chose, on ne m'a plus jamais rappelé.
9: Ah ben voilà, effectivement, voilà. L'égalité homme-femme.
11: Ouais. C'était un autre monde.
9: Ben oui.
12: Ça va mieux maintenant.
11: J'oserais jamais demander le tarif de Junio maintenant. J'ai envie de rester.
9: Merci Valérie Mérès pour ce témoignage. Une question, reprenons le principe des questions justement, parce qu'il s'est quand même passé des choses pendant l'été, c'est un jour de rentrée aujourd'hui, et j'aimerais vous interroger sur un japonais qui s'appelle Kodai Naraoka. Pour quelle raison parle-t-on de ce japonais, Kodai Naraoka, dans les journaux aujourd'hui?
13: C'est par rapport aux Jeux Olympiques avec les robots, là, humanoïdes.
9: À expliquer, Karina.
13: Parce qu'il y a eu des Jeux Olympiques à Tokyo avec des robots humanoïdes, et il y en a un qui a battu le record de Usain Bolt au 100 mètres.
9: C'est pas vrai.
13: Oui.
9: Il y a un robot qui a couru plus vite que Usain Bolt.
14: Oui. Un magimique. Oui.
12: En faisant de la soupe.
13: Non, il a pas fait de soupe.
14: Il avait un
13: c'est
14: moteur.
13: Pas lui. Mais c'est peut-être pas lui, non, je me trompe.
9: Évidemment, cela n'a rien à voir, mais d'accord. J'aime bien vous entendre dire des conneries.
13: Dire des conneries.
14: C'est pas le nom d'un sirop, codéine?
9: Non.
12: Est-ce que c'est un sumo?
9: C'est une question pour Fabrice Huitel, qui habite Paris 19e. Ce n'est pas un sumo.
15: Un Kodai, c'est pas les trucs qui fait gling-gling, là?
9: Non, c'est son prénom, Kodai. D'ailleurs, son prénom ou son nom, parce que je ne sais pas, dans, on va dire, l'univers japonais. Oui, ouais. Dans quel ordre? Je crois que parfois le prénom arrive derrière.
16: C'est ça. Normalement, le nom
14: c'est
16: est
14: un cuisinier.
16: Premier.
9: Alors, Kodai Naraoka n'est pas un cuisinier.
16: Naraoka doit être son prénom, je pense. C'est un sportif?
9: Parce que vous êtes japonais, vous, Manon Ferrand.
16: Non, mais j'en arrive, là.
9: Comment ça vous en arrivez?
16: Ben, j'étais au Japon il y a très peu de temps et donc j'ai beaucoup fait cette gymnastique d'inverser les noms, les prénoms. On fait ça beaucoup là-bas.
9: Parfait, c'est en France.
16: C'est un sportif?
9: Oui, c'est un sportif, Kodai Naraoka. Et pour quelle raison on en parle?
16: Donc c'est un nageur.
9: Non, ce n'est pas un nageur.
10: Il a battu un record de ping-pong.
9: Je vais vous aider.
14: Au sushi foot?
9: Non, ce n'est pas au sushi foot.
10: Au badminton.
9: Expliquez.
10: Non.
17: Alors, les Français l'ont...
9: C'est trop tard.
10: Non, c'est un Français qui a gagné pour la première fois.
9: Et donc, il a dû gagner. Quel rapport avec le Japonais?
10: Eh bien, il a écrasé le Japonais en gagnant. Voilà, en gagnant au badminton.
9: Vous pouvez même dire qu'il l'a écrasé avec son volant. C'est une bonne réponse.
10: Ah, voilà.
9: De Michel Bernier, et on va quand même l'accorder en partie à Ariel Dombal, mais effectivement, on a plus retenu le nom du Français, Alex Lanier, 21 ans, il entre dans l'histoire du badminton, puisqu'il vient d'être champion du monde contre le Japonais Kodai Naraoka, une finale qui se déroulait en Inde, je crois, à New Delhi, précisément. Un Français champion du monde de badminton, c'est rare.
17: Oui. Bah, il fera peut-être Roland-Garros l'année prochaine, parce qu'ils ont des raquettes.
9: Oui.
17: Il sera peut-être meilleur.
9: C'est pas tout à fait
17: c'est pas pareil.
9: Le même sport.
17: Non, d'accord.
9: Vous jouez sur la plage au badminton?
17: Moi, tout le temps. Alors là, c'est un truc. Si les gens peuvent se souvenir de moi sur une plage, c'est au badminton.
14: Je pense qu'il faudrait brûler.
10: Moi, j'ai beaucoup joué au badminton.
9: Non, vous faites le volant, vous.
17: Moi, je marche avec des raquettes.
14: Non, mais je pense qu'il faudrait brûler le volant.
9: Vous avez l'air des jupes à volant, d'ailleurs.
10: Oui, ça, c'est vrai, c'est vrai. Et j'ai adoré le badminton. Mais j'ai lu que ce Alex, champion français, donc de 21 ans, il faisait des tours incroyables, beaucoup d'improvisation, et que c'est comme ça qu'il a perturbé Akakoki Noini Narakawa.
9: Non, mais vous aimeriez qu'au Japon, on écorche votre nom comme ça, Ariel.
10: Bon, ben, on l'écorche souvent. Hein.
9: Ah oui, comment on vous appelle au Japon alors?
10: Non, mais aux États-Unis, Dumb Basil. Alors, on ne comprend rien.
9: Qui vous appelle comme ça aux États-Unis?
10: Les Américains.
9: Ah oui.
17: Et à Berlin, on s'appelle comment? À Berlin.
15: Ariel Dombal.
17: À Berlin.
16: Ambassley.
10: Bon, en tout cas,
17: passer une commande avec Ariel au restaurant japonais, c'est long.
10: En tout cas, Kodai Naraoka, qui est la seule à avoir retenu le nom et à le dire avec précision. Eh bien, c'est moi comme d'habitude.
14: Eh bien. Elle se prend un melon cette année. Hein.
17: Ah, la rentrée des classes,
9: et le melon est cher, croyez-moi.
17: T'étais à Cavaillon pour les vacances.
10: Bon, ben il a été terrassé par Alex Lanier.
9: Alex Lanier, c'est surtout ce nom-là qu'il faut retenir. Le Français, désormais champion du monde de badminton. Une question d'histoire qui devrait plaire à Monsieur Ferrand. Je ne sais pas si vous avez lu Marianne, l'hebdomadaire, le magazine Marianne pendant l'été, Franck, mais ils ont fait quelque chose d'assez étonnant, une sorte d'enquête, de sondage auprès de leurs lecteurs. Alors évidemment, ça n'est pas forcément représentatif parce que ce sont avant tout les lecteurs de Marianne qui ont répondu à cette question, mais il s'agissait de choisir le champion d'histoire de France. En gros, si vous n'aviez qu'un nom à retenir dans l'histoire de France, quel serait celui que vous mettriez en avant?
10: Moi, je mettrais Franck Ferrand.
9: Franck Ferrand n'était pas dans la liste.
16: Napoléon, non?
9: Et alors attention, parce qu'on aura dans Marianne qui sort, j'imagine, mercredi prochain, on aura le nom du gagnant ou de la gagnante, puisque il y a eu des huitièmes, des quarts de finale, des demi-finales. Là, on en est à la finale qui oppose deux noms. Donc, il n'y a plus que deux noms qui restent. Alors, je peux vous dire...
16: Jeanne d'Arc et Napoléon.
9: Alors, attendez, n'allez pas trop vite.
17: Ah, tu vas trop vite.
9: Napoléon a été battu.
17: Louis
14: XIV.
9: Mais je peux vous dire les noms qui ont été battus. Il y avait Jules...
17: De Gaulle?
9: Non, il y avait Jules Ferry, il y avait De Gaulle, il y avait François Mitterrand, il y avait Clovis qui a été battu en demi-finale, il y a eu Jean Jaurès, Louis XIV, Jean Moulin, Vercingétorix, Clémenceau, Catherine de Médicis, Bonaparte, Thiers, Philippe le Bel, Pierre Mendès, France, André Malraux, Mazarin, François Ier, Simone Veil, Saint-Louis, Camille Desmoulins. Oui. Tout ça a été battu par, vous l'avez dit, Jeanne d'Arc, qui est en finale.
15: Ah oui.
9: Mais contre qui Jeanne d'Arc est-elle en finale?
16: Marie-Antoinette.
14: Non. C'est un homme?
9: C'est un homme en face.
10: C'est un homme.
14: Robespierre?
9: Et c'est vrai que c'est assez inattendu.
16: Et vous l'avez cité, celui que...
9: Évidemment non.
16: Ah.
9: Appelez-moi un con aussi, Ferrand.
16: François Ier?
14: Vercingétorix?
9: Non.
16: Est-ce que c'est un roi?
17: Karl Lagerfeld?
9: Un roi, non. Non.
10: Est-ce que ce ne serait pas Richelieu?
9: Non plus.
18: Est-ce que c'est un chercheur?
9: Un chercheur, non.
16: Un grand soldat?
9: Un grand soldat, non. Un homme politique, je vous aide.
14: Talleyrand?
9: Non, Talleyrand, non.
14: Du 20e siècle?
9: Alors, du 20e siècle, absolument.
16: Ah bon?
9: Oui.
16: Et ça n'est pas de Gaulle.
9: Et ça n'est pas de Gaulle.
10: Alors est-ce que ce serait Jacques Chirac?
9: Non, non, non.
16: Clémenceau, apparemment.
9: Dans la demi-finale, ce monsieur a battu Charles de Gaulle en demi-finale.
16: Ah oui. Un homme politique français.
9: Alors ça dit peut-être beaucoup d'ailleurs des lecteurs de Marianne, parce que comme
14: oui,
9: je
14: Pétain.
9: L'ai dit, je... non pas Pétain. Parce que comme je vous l'ai dit, effectivement, ce sont les lecteurs de Marianne qui ont répondu à cette grande enquête.
14: C'est le général Leclerc.
9: Ah, je suis surpris que vous disiez
14: Leclerc.
9: Vous
14: disiez...
10: Alors je sais qui, André Malraux.
9: Non, non, je vous ai dit d'ailleurs Malraux dans la liste.
16: C'est pas Leclerc. Politique du... Alors d'avant ou d'après la guerre?
9: Alors plutôt d'avant la guerre.
14: Léon Blum.
9: Ben c'est... Léon Blum. Ah. Bonne réponse de Gérard Junior. Oh, regardez la tête de Ferrand.
10: Ah ouais. Oh ouais.
13: Non, mais... On a perdu Franck Ferrand.
16: Non, mais je suis un petit peu surpris.
10: Oui.
16: J'ai beaucoup d'admiration pour Léon Blum, mais qu'il dépasse les Louis XIV, De Gaulle ou Jeanne d'Arc me paraît un peu incroyable.
9: C'est la grande finale. Léon Blum contre Jeanne d'Arc. Les lecteurs de Marianne trancheront. Mais c'était en tout cas une belle réponse de Gérard Junior.
10: On ne sait même pas ce qu'il a fait, Léon Blum.
19: Léon Blum, il a fait deux, trois trucs.
16: Les congés payés.
10: Non, mais si vous dites qu'il a inventé les congés payés, on est en pleine vacances.
16: Passe devant De Gaulle.
10: Évidemment.
13: C'est vrai. T'as raison, Jeanne d'Arc, elle a inventé le barbecue.
9: C'est vrai que Jeanne d'Arc au Cap Ferret, elle est moins populaire.
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9: Une question pour Céline Fanchin, qui habite en Seine-et-Marne, à Choconin-Neufmontier, avant qu'on rende à nouveau hommage, évidemment, à Philippe Bouvard, à qui cette émission est dédiée. Une question qui concerne quelqu'un qui s'appelait Kasturba. Mais qui était Kasturba?
16: Ah, c'était l'épouse de Gandhi.
9: Excellente réponse de Franck Ferrand.
10: Incroyable. Est-ce que ce n'était pas Indira Gandhi?
16: Non, non, non. Le Mahatma.
9: Non.
16: Indira Gandhi n'a rien à voir
9: Gandhi,
16: avec Gandhi.
9: Non, Gandhi. La, la, la, la, la, la.
16: Elle était la fille de Nehru.
10: De Gandhi.
24: On s'amuse, on chante, on rit.
14: Moi, j'avais compris Masturba.
9: Non, Masturba, c'est quand elle n'était pas là. Kasturba Gandhi, racontez-nous un peu qui était cette femme, la femme.
16: Vous imaginez, ça n'a pas dû être simple pour elle quand même. Elle épouse un avocat de l'Empire britannique qui était très bien, très comme il faut et tout, qui se met à se prendre de passion pour des combats politiques, pour tous les métèques qui étaient arrivés en Afrique du Sud et qui, rentrant chez lui avec son pagne, devient le leader de l'indépendance. Et elle a été là, toujours à ses côtés, elle l'a soutenu. On sait maintenant que Gandhi, en plus, était loin d'être un mari fidèle. C'est le moins
19: qu'on puisse dire. C'est pour ça qu'il avait un pagne, c'est plus vite, ça allait plus vite.
10: Mais moi, on m'avait dit...
9: Je suis en train de dire, alors, en gros, Gandhi, Philippe Bouvard, même combat.
10: Non, mais moi, on m'avait dit que Gandhi était gay.
16: Alors, il a eu, effectivement, oui, une histoire d'amitié très puissante avec un jeune homme, oui, c'est vrai.
19: Qui était aussi en pagne.
24: Oui, moi aussi, j'ai des histoires d'amitié très puissantes avec
16: un jeune. Je pense pas qu'on puisse dire qu'il est pratiqué. En tout cas, il y a des lettres qui sont étonnantes.
9: C'est-à-dire
16: des lettres de très grande tendresse entre ces deux hommes. Oui.
14: Il appelait mon sucre.
24: Comment on écrit la très grande tendresse?
16: Gandhi.
9: Monsieur Junior.
10: Joli.
9: Au téléphone pour rendre hommage à Philippe Bouvard, Charlotte de Turquem. Bonjour Charlotte.
1: Bonjour les amis.
9: Évidemment, vous aussi, hein, vous avez démarré dans cette émission à l'époque de Philippe. Vous en avez un souvenir, j'imagine.
1: Ah bah bien sûr, d'abord, ça ne nous rajeunit pas vraiment. Parce que je crois que ma première apparition, c'était en 85.
9: Aïe, aïe, aïe.
1: Donc, aïe, aïe, aïe, ça fait mal, quoi. Mais c'est vrai qu'il était quand même, d'abord, il avait quand même inventé ce concept quand même incroyable. Et là, je vous écoute depuis 5 minutes et j'étais morte de rire. Et je me disais quand même, elle est géniale, quoi, cette émission. Et puis, par exemple, je me souviens qu'il avait écrit son épitaphe, je ne sais pas si vous l'avez vu, où il voulait qu'on y ait écrit sur sa tombe, « Vivant, j'étais assez petit. Sous la pierre, j'ai fait figure de monument. Il y a donc un progrès. »
9: C'est joli. Qui était avec vous à cette époque ?
1: Ils sont presque tous morts. Il y avait Jacques Martin, il y avait Philippe Castelli, il y avait Claude Sarraute, génial Claude Sarraute, il y avait Bernard Mabie, il y avait Jean Dutour.
9: Bernard Mabie puis... va bien, on a eu au téléphone.
1: Il y a 3 minutes. Bernard Mabie va bien. Il y avait mon Pierre Bénichoux. Pierre Bénichoux, je me demande si je ne l'ai pas vu la première fois là-bas. Et puis, Olivier de Kersauzon. Alors, lui, il est... Et en fait, ce dont je me souviens très bien, c'est qu'il y avait pas beaucoup de femmes, quand même. Il y avait un peu Amanda Lear et Evelyne Leclerc, je me souviens.
9: Quand vous dites un peu Amanda Lear, quand, à propos de... il n'y avait pas beaucoup de femmes. Qu'est-ce que vous voulez dire?
1: Vous avez vu, j'ai fait la transition entre les mecs et les nanas. Au milieu, j'ai mis Amanda.
9: Amanda qui a eu la gentillesse tout à l'heure, a été très drôle d'ailleurs, d'intervenir sur notre antenne, puisque depuis 15h30, on rend hommage, et c'est bien normal, à celui qui a créé cette émission des Grosses Têtes. Vous évoquiez Jean Dutour, on va écouter justement un extrait des Grosses Têtes à l'époque où Philippe Bouvard recevait Jean Dutour et évidemment Jacques Martin.
2: De Madame Fanti de Plan de Cuc. Alors qui
3: elle
2: fut...
3: Elle habite Plan de Cuc. Comment elle s'appelle?
2: Elle s'appelle...
3: Ou Emilienne.
2: Simone.
3: Oh, Simone.
2: Monsieur Bouvard. Si j'habitais Plan de Cuc, c'est pas de la blanquette, c'est pas du sauté de veau que j'emporterais dans ma gamelle à l'académie. C'est de la daube. Allez, vous la posez cette question, probablement.
4: Allez, Philippe, qu'on s'attend, qu'on a tous faim, tu vois bien. On garde. Du tout, on s'impatiente. Allez, vas-y.
2: Allez, vas-y.
4: Allez-y, 40. Et puis tout le monde sait bien que c'est à l'académie qu'il y a le plus de cocu, 40.
3: Mais je l'aime l'Académie française, je la respecte.
2: Académie française, je te dis merde.
4: Bon, monsieur Dutour, vous êtes un grossier. Et qu'est-ce qui a aimé la veste, le chapeau est fâché. Allez, monsieur Brun.
9: Jean Dutour et Jacques Martin avec Philippe Bouvard. Vous les avez tous connus, Charlotte.
1: Alors, j'ai les tous connus à un moment où quand même, ils étaient quand même vachement macho, hein, quand même. Hein. Et Jacques Martin, je me souviens qu'il m'avait dit, vous ne devriez pas faire rire pour une femme, ça se fait pas, faut pas monter. Il était hyper choqué par mon spectacle avec Coluche, il m'a dit, vous déshonorez votre caste. Enfin, ils étaient quand même vachement... Vis-à-vis des nanas, ils étaient quand même hyper réac. Et moi, ce qui m'amusait, c'est d'essayer évidemment de leur damer le pion, quoi. Et je dois dire que Olivier de Kersauzon, le jour où quand même je lui ai dit un jour un peu comme à Pierre Bénichoux, mais vous allez un peu la fermer, votre grande gueule, et laisser parler les autres. Ils étaient tellement sciés qu'une femme, quand même, leur dise ça, que du coup, j'ai senti que ça y est, j'avais gagné du galon. Quoi.
9: Un peu comme vous l'avez fait, d'ailleurs, ici, il n'y a pas si longtemps, face à Sébastien Thoen.
1: Mais oui, c'est ça, c'est qu'à un moment, il faut leur faire fermer leur grande gueule, quand même, c'est gros macho.

0: C'était Diziz et Théodora, un des succès de l'été, Mélodrama.
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0: À une question difficile pour Christine Bourron qui habite Vence dans les Alpes-Maritimes. Et après, évidemment, nous rendrons à nouveau hommage à Philippe Bouvard. Mais d'abord, cette question culturelle, difficile. Je compte sur vous, Franck Ferrand, pour savoir qui a écrit La chaumière africaine.
7: C'est pas La ferme africaine de Karen Blixen, hein?
0: Non, c'est La chaumière.
8: Mais non, sinon, on aurait dit La ferme.
9: C'est La fermière.
0: Sinon, je vous aurais dit La ferme.
9: Alors, est-ce qu'il s'agit d'un Français?
0: Un Français? Alors, en tout cas, c'est quelqu'un né effectivement à Paris et qui est mort, qui n'est pas mort à Paris en revanche, mais qui est né à Paris et qui est mort en Afrique d'ailleurs.
7: Ah, qui est né à Paris mais qui n'était pas d'origine française.
0: Si.
7: C'est l'abbé Prévost.
0: Vous m'avez demandé si c'était un Français et dans ces cas-là, j'utilise quelques circonvolutions pour vous répondre.
7: Car c'est une Française.
0: Voilà.
7: Ah, mais ça pourrait être
10: Georges Sand. La comtesse de Ségur.
0: La comtesse de Ségur, non.
7: Est-ce que c'est au 19e siècle?
0: Alors, on est effectivement à cheval. On est plutôt au 19e, mais c'est quelqu'un qui était né en 1798.
7: Oh là là, oui.
0: Et qui a publié La chaumière africaine.
7: La chaumière, c'est pas Madame de Staël.

0: Non.
1: Non, ben non, puisqu'elle était déjà née.
2: C'est une question très, très difficile.
3: Ah oui,
4: très oui. Mais on la connaît alors. Quand même un peu, cette personne.
2: Alors, je dois dire que moi, sans Franck Ferrand, je ne l'aurais jamais connu.
1: Autant dire que j'en ai parlé dans une émission.
4: C'est ça.
5: C'est la femme du docteur Schweitzer?
2: Non, non plus.
4: Elle était la femme de quelqu'un de connu?
2: Non plus.
4: Non.
6: Elle est morte en Côte d'Ivoire?
2: En Côte d'Ivoire,
1: elle
2: non.
1: est morte en Afrique du Nord ou en Afrique subsaharienne?
2: Elle est morte en Afrique subsaharienne.
7: Ah bon, mais donc elle n'était pas connue de son vivant et pas connue de sa mort.
8: Et pas connue d'ici.
4: Non, mais la cible était très ténue. Hein, fallait aller vachement vite. Hein.
9: Est-ce qu'on la connaît grâce à un film?
2: Pas du tout.
5: C'est en Afrique du Sud. Est-ce qu'on la connaît grâce à Franck Ferrand?
1: Ben, visiblement, oui.
2: Oui, oui, parce que...
4: Ah, c'est l'arrière-arrière-arrière-grand-mère de Franck.
1: Ah oui, bravo.
2: Parce que pour tout vous dire, l'été, c'est pour m'entretenir.
4: Oui.
2: D'habitude, je renvoie toujours un petit mot à oui. Franck et je ne l'ai pas fait. Non, je m'en veux encore cet été. Mais j'avais d'autres chats à fouetter. Et sur mon tapis, qu'est-ce que je fais pour passer le temps? Parce que c'est un peu chiant de faire du tapis, autant vous dire. Eh ben, j'écoute effectivement les belles histoires.
1: Alors, on va essayer de la retrouver de cette manière-là.
6: Quoi? Et ça vous fait courir.
1: Oui.
2: Ah, hein. Non, ça me fait marcher. Évidemment, je vous ai donné la version courte du titre de son livre, mais l'ouvrage qu'elle a publié, qu'elle a écrit, qui s'appelle « La chaumière africaine », a été publié en 1824, et il y a un sous-titre beaucoup plus long.
1: C'est une des rescapées du naufrage de la Méduse.
2: Excellente réponse.
1: C'est 1824.
2: Très bonne réponse.
4: Mais, la Méduse.
5: Elle était piquée par une Méduse.
4: C'est quoi son nom?
7: C'est
9: Valérie Caprisky.
7: Non. Mais dites-moi, la Méduse,
1: Oui, il y a eu quelques survivants qui ont raconté leur histoire.
7: Elle était sur le radeau de la Méduse.
2: Non, justement, elle n'était pas
1: sur le radeau, bien sûr, parce que sur le radeau, il y avait les gens de peu. Elle, j'imagine qu'elle était avec sa famille sur les belles chaloupes qui ont été.
7: Comment ça, de peu? Quand le bateau coule, on s'accroche à ce qu'on peut.
1: Non, on a mis sur le radeau le menu.
4: Ça s'enlevait les pauvres. On a mis les pauvres.
2: Bon, c'est ce que je suis en train de faire.
7: Non, mais alors
1: sur le radeau, on a mis que le menu fretin. Les gens bien étaient sur des chaloupes. Mais quand les chaloupes ont accosté, ensuite, ils ont dû marcher dans le désert. Ils ont été persécutés par des Touaregs, etc. Ça a été terrible, quand même.
6: Ces gens de peu, mon Dieu.
1: Les gens de peu étaient sur le radeau, mais eux, ils sont presque tous morts.
7: Mais ils se sont mangés les uns les autres.
1: C'est ça.
2: Non, elle était dans une chaloupe.
1: Bien sûr.
2: Sur le radeau de la Méduse, peint, on le sait, par le célèbre Géricault. Ils étaient combien d'ailleurs au départ? Ils étaient une vingtaine à l'arrivée.
1: Oh, mais ils étaient sans doute une centaine au départ.
2: Centaine au départ. Elle a eu la chance, grâce à son papa, qui a fait autorité de monter, parce que je vous ai écouté jusqu'au bout, de monter...
4: Mais est-ce qu'elle jouait de la trompette?
2: De monter dans une chaloupe, mais ça n'a pas été facile pour autant.
1: Non, parce qu'une fois les chaloupes accostées, évidemment, tous ces gens-là ont survécu, mais après, il a fallu marcher pendant des jours et des nuits dans un désert affreux. Ils ont souffert de la soif et tout. Non, ça a été terrible.
2: Et Charlotte Adélaïde Dard, parce que c'est son nom à cette femme, a publié effectivement en 1824 son histoire. Elle a raconté ce qui lui était arrivé à bord de ce bateau, la Méduse, même si elle a eu la chance de ne pas être sur le radeau. Il n'empêche qu'elle a été quand même naufragée, qu'il a fallu marcher pendant des semaines et des semaines au Sénégal, elle est restée d'ailleurs, puisque c'est au Sénégal qu'elle est morte, à Saint-Louis à l'époque, en 1862, elle avait 64 ans. Et le titre exact de son livre, écoutez bien, parce que c'est vrai que je vous ai donné la version courte, « La chaumière africaine » ou « L'histoire d'une famille française jetée sur la côte occidentale de l'Afrique à la suite du naufrage de la frégate La Méduse en 1824 ». Bravo, c'est l'année qui vous a fait trouver.
1: Ben oui.
7: Et dites-moi...
6: Les gens de peu. T'as des problèmes d'argent à rien.
7: Les gens de peu ont finalement été sauvés plus
1: non,
7: que...
1: Non, très
7: les
1: peu ont été non, sauvés non. une poignée. Ça.
5: Les gens ils très peu.
4: Ils ont été très peu sauvés.
5: Très peu.
4: Ils ont été très peu sauvés.
7: Mais l'autre, ça lui a plu, les Touaregs.
1: Il faut lire le livre pour le savoir.
4: C'est comme ça qu'elle a inventé les chaussures qu'on appelle des méduses.
6: Les méduses en plastique.
1: L'autre...
2: Vous avez peur quand vous êtes en bateau, Ariel?
7: Eh ben, écoutez, moi, je dois dire que je déteste les yachts et tout ça. Je n'aime... Non, non. J'aime pas ça du tout.
4: J'aime bien parce que pour Ariel, le bateau, c'est un yacht.
5: C'est un yacht. Mais un semi-rigide.
7: Mais pour moi, c'est vraiment pas un rêve être sur un yacht. Je préfère être sur une barquerolle ou alors carrément un radeau. Péniche.
9: Ou le RERB, c'est sympa, tu connais? C'est très sympa. Il y a beaucoup de gens de peu.
1: Là, sur la Méduse, le problème, c'était le capitaine plus qu'autre chose. Hein.
7: Pourquoi?
1: Parce que c'était un bonhomme qui n'avait pas navigué depuis des décennies. Il avait navigué avant la Révolution. Ensuite, il avait rien fait pendant toute la période de la Révolution, du Consulat, de l'Empire. Il remonte pour la première fois sur un navire et il voulait écouter personne. Et il avait des seconds, il avait tout un équipage qui étaient des gens républicains, bonapartistes, très anti-royalistes. Or, lui était royaliste. Et donc, il est allé coller tout seul son navire sur les bancs d'arrière.
6: Comme le Costa Concordia.
1: Ouais. Un peu voilà. Ça.
6: Mais il n'écoute personne.
7: Il a foncé sur les rochers, quoi.
1: Non, pas les rochers, les hauts fonds. Des hauts
6: il a jeté les gens de peu sur les rochers. Comme ça.
4: C'est comme ça qu'ils ont inventé le badminton.
5: Mais sur des hauts fonds, ils avaient pied.
1: Au départ, ils avaient pied, mais ils n'allaient pas rester sur un îlot au milieu de l'eau.
4: Ah bah non.
6: Bah non.
4: Comment il n'y avait rien.
6: Il n'y a rien à manger sur l'îlot, tu comprends.
2: Une question maintenant pour Jonathan Trapani, qui habite Claix dans l'Isère. Dans quelle œuvre célèbre, là encore, c'est à la fois littéraire et cinématographique, je dois dire. Dans quelle œuvre célèbre assiste-t-on au vol d'un diadème que le Maharaja Bulipuram doit offrir à sa fille?
5: La Panthère Rose?
2: La Panthère Rose, non.
7: C'est une comédie? Tintin, non.
2: Tintin, non.
7: C'est une comédie?
2: Comédie, non.
1: Top Capi? Hein?
2: Top Capi, non plus.
6: Ah, c'est pas une comédie?
2: Ah, une comédie un peu quand même.
1: Un diamant gros comme le
6: Rhin? Fantomas, c'est pas Fantomas?
2: Fantomas, non.
4: Le Yun Kun Kun.
2: Ça, c'est de Funès et Bourville. Non, là, je vous parle du vol d'un diadème que le Maharaja Bulipuram doit offrir à sa fille au cours d'une somptueuse réception.
5: C'est un film.
1: C'est un film d'aventure?
2: C'est d'abord un livre et ensuite un film.
5: Un film français?
2: Français, oui.
7: Alors, à la recherche du diamant vert.
2: Non plus, ça c'est pas mal.
5: Mais c'est pas français.
2: C'était avec Michael Douglas.
7: Oui.
2: Mais non, ce n'est pas à la recherche du diamant
5: vert. Un film noir et blanc?
2: Un film noir et blanc, non, un film en couleur. Sorti en 91, le film 1991,
7: ah oui,
2: et le roman date de 1988.
7: Ah oui, c'est récent quand même.
6: Dans la foulée, oui,
2: oui. Oui, c'est une question à laquelle au moins l'une des grosses têtes aujourd'hui devrait savoir répondre.
1: Est-ce que jouait dans le film en fait?
2: Non, non.
6: Oui, Franck, tu es toujours à côté aujourd'hui. Hein.
2: Pardon?
6: Il est toujours à côté aujourd'hui, j'ai remarqué.
2: Oui, mais c'est pas lui qui est concerné, voyez-vous.
4: C'est Ariel Dombal qui jouait dans le film.
2: Je serais de vous, je la fermerais, monsieur Janssen.
6: Ah bon?
1: Parce que c'est à toi de répondre.
7: C'est moi qui jouais dans le film?
2: Pas du tout.
7: Ah bon,
4: C'est Gérard.
2: Non plus.
9: Bah, c'est Michel.
1: C'est Jean-Phil qui est concerné. Ah
4: bah, on m'a jamais offert un diadème. Alors, vraiment,
6: j'ai une collection de diadèmes.
4: Hein.
6: Moi, j'ai une collection de diadèmes, c'est pour ça.
2: Si jamais on donne 300 euros, ce serait le premier chèque de la nouvelle.
6: Attendez, je connais un diadème, moi. C'est un diadème. Alors, attendez. Excusez-moi, est-ce que vous pouvez répéter la question?
2: Mais bien sûr.
6: J'ai sûrement manqué de vigilance. Excusez-moi.
2: Dans quelle œuvre célèbre assiste-t-on au vol du diadème que le Maharaja Bulipuram doit offrir à sa fille au cours d'une somptueuse réception?
5: Ça se passe dans un avion?
2: Non.
4: Est-ce que c'est
5: un rapport avec Jean-Phi?
2: Ça a un rapport avec Jean-Phil.
1: Et avec ta collection de diadèmes?
2: Pas du tout.
6: Non.
4: Ah, ça a un rapport avec Jean-Phil. Donc ça se passe dans le Nord?
2: Je sens que monsieur Jonathan Trapani va toucher 300 euros.
1: Est-ce qu'il y a le mot avion dans le titre?
4: Ah, c'est un hôtesse? Il y a le mot hôtesse dedans?
2: Non, il n'y a pas le mot hôtesse.
1: C'est pas Boeing Boeing?
4: C'est pas Natacha, l'hôtesse de l'air?
2: Non plus.
6: À plus dans l'Airbus?
5: C'est pas pédale douce?
6: Arrêtez, comment vous me voyez, vous ici?
2: Oh, bon, vous voyez comme vous nous racontez.
7: C'est pas maman.
2: D'ailleurs, Karina Marimon pourrait répondre elle aussi, car elle était là quand Jean-Philippe Janssen m'a raconté ça.
7: C'est pas maman, j'ai raté l'avion.
2: Maman, j'ai raté l'avion, non.
9: C'est un truc que t'as raconté pendant les vacances.
6: Mais je raconte tellement.
4: Mais oui, tu parles tellement. C'est pas ces histoires de super-héros, là, Superman, Spider-Man.
6: T'as un rapport avec le sexe.
2: Le retour.
4: Avec Spider-Man,
9: le retour de Jean Lefebvre.
2: Le retour de Jean Lefebvre.
9: Exactement.
4: Est-ce que ça a à voir avec...
5: Est-ce que ça concerne un de ses amants?
2: Non, du tout. On va donner 300 euros.
4: Ah là là, Jean. gentil.
2: Que quelqu'un dans la salle a le nom de l'œuvre ou du film? Personne.
5: Est-ce qu'il y a le nom du metteur en scène?
2: Vous devriez avoir honte, monsieur Janssen.
5: Oui, souvent, le nom du metteur en scène.
2: Alors, le nom du réalisateur du film, c'est Laurent Heinemann. Et le nom de l'auteur du roman, c'est Frédéric Dard.
4: Ah,
6: la vieille qui marchait dans la mer.
2: Ah, oui, mais c'est trop tard. Ah.
6: Mais oui, c'est l'énigme du film, et puis c'est le couple qui veut dérober le diadème.
2: Alors, vous
6: avez mal posé la question.
2: Voilà autre chose.
6: C'était pas bien formulé, je sais pas, vous devez être...
2: Pendant l'été, en tant que directeur de théâtre, voyez-vous, je dis, dans quelle pièce t'aimerais jouer, quel rôle tu aimerais jouer?
9: Je suis témouine.
2: Vous étiez là. Ah, j'adorerais jouer dans la vieille qui marchait dans la mer.
6: Oui, mais moi je vais faire la vieille.
2: Et Ariel fera la mère.
5: moi j'ai marché dans la...
9: Ouais, ça t'a porté bonheur.
2: Et voilà, et quand même, vous n'avez même pas été capable de répondre à la question. Vous venez de perdre le rôle.
4: Ah oui, dommage, à quoi ça tient hein.
2: La réponse était bien la vieille qui marchait dans la mer. 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Nous continuerons à rendre hommage à Philippe Bouvard après les infos. L'essentiel de l'info en 3 minutes avec Aude Vernuccio.
0: Bonsoir Laurent, bonsoir à tous. Il avait fait de l'impertinence, sa marque de fabrique sur notre antenne. Philippe Bouvard, inventeur des grosses têtes, est mort ce matin. Il s'est éteint chez lui à Cannes à l'âge de 96 ans d'après son épouse. Il est resté aux commandes de l'émission phare de RTL de 1977 à 2014 avant de céder son fauteuil à Laurent Ruquier. Philippe Bouvard, c'était notre maître à tous pour Jean-Pierre Foucault. Michel Drucker parle lui aussi d'un modèle, d'une marque indélébile dans le paysage audiovisuel français.
3: C'est quelqu'un que je respectais beaucoup parce que c'était quelqu'un qui travaillait beaucoup. Dans notre métier, il y a très très peu de monuments comme ça qui ont donné l'exemple. Il travaillait jour et nuit, il vivait que pour ce métier. C'est un personnage qui va laisser une marque indélébile. Et Laurent Ruquier l'a très bien dit, 37 ans en grosse tête, c'est un record qui ne sera jamais battu. 37 ans, vous imaginez ce que c'est?
0: Michel Drucker avec Céline Landreau pour RTL. Laurent Gérard salue de son côté un autodidacte brillantissime. Emmanuel Macron parle de ce goût si français du bon mot et adresse une pensée à ses proches dans une publication sur le réseau social X. Également à retenir, un réseau de trafic de drogue démantelé en région parisienne et plus précisément dans le Val-de-Marne. RTL vous le confirme ce soir. 11 personnes interpellées et 100 de kilos de drogue saisies, cannabis, ecstasy ou encore kétamine. Les trafiquants écoulaient les stupéfiants via un site internet d'achat en ligne et d'un call center. Une enquête ouverte pour homicide routier après cet accident de la route à Bienville près de Compiègne dans l'Oise samedi. Un homme est mort, un autre blessé après une course-poursuite avec la police municipale. Le conducteur a refusé d'obtempérer, mais ce soir le parquet requiert la mise en examen du policier. Il sera présenté à un magistrat dans les prochaines heures. 3000 foyers toujours privés d'électricité dans les Landes après le passage des orages. La perturbation concerne désormais 20 départements en vigilance orange jusqu'à minuit. Vigilance du sud-ouest au massif central et jusqu'en Méditerranée. Viendront ensuite la Corse et la Haute-Corse à partir de 23h. Notez qu'à la SNCF, tous les trains entre Albi et Toulouse sont supprimés. Mais ce soir, la météo, demain encore des orages sur les 2/3 du pays, mais de moindre intensité. Puis retour du soleil du sud de la Garonne à la vallée du Rhône. Les températures demain matin, comptez de 14 à 17 degrés au nord, de 16 à 23 dans la moitié sud. Les courses à Vincennes à 18h30 ce soir. Les pronostics de Dominique Cordier, le 17, le 18, le 13, le 5, le 15, le 14... Le 2 et l'outsider de RTL, c'est le 13, Enrique avec un H. RTL, il est bientôt 17h03, les grosses têtes continuent avec Laurent Ruquier. Émission spéciale, toujours en hommage à Philippe Bouvard.
2: Merci Aude Vernuccio.
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2: Toujours avec Gérard Jugnot, Michel Bernier, Jean-Pierre Janssen, Ariel Dombal, Franck Ferrand et Karina Marimont. Avec vous jusqu'à 18h et évidemment cette émission de rentrée est spéciale puisqu'on a appris ce matin la disparition du créateur de notre émission Les Grosses Têtes, son émission pendant 37 ans à Philippe Bouvard. Et pour démarrer cette nouvelle heure, cette dernière heure des Grosses Têtes, j'avais envie qu'on réécoute Jean-Yann qui a été évidemment une voix culte des Grosses Têtes auprès de Philippe Bouvard.
11: Resituons-nous dans le contexte. Alors, Dieu, il est là, il fait chier, hein, il a créé des tas de trucs assez marrants d'ailleurs. Enfin, un peu dingue quand même, la langoute, c'est pas clair, hein, je veux dire, il est là, il dit, tiens, je vais faire une huître, hein. Déjà, faut être à la masse pour inventer l'huître, hein, bon, il invente des tas de trucs, et à un moment, il dit, tiens, je vais faire un couple. Alors, il fait un homme, il fait une femme, et après, il leur dit, croissez et multipliez. Oui. Donc, ils ont fait deux garçons. Alors, et à leur tour, on fait les enfants.
12: Avec qui les deux garçons?
11: Avec leur bonne vieille maman.
6: Oui.
11: Parce que c'est Dieu qui l'a dit, il faut qu'on croisse. Alors ils sont mis à quatre pattes avec la vieille croix. Et on est tous sortis de là. Voilà. Et il a fallu attendre des années pour qu'il y ait une vierge. Parce qu'avant ça s'opérait. Père, mère, enfant et tout ça.
6: C'était le rancher des singes.
11: Le paquet, hein, et au bout de je sais pas combien de milliers d'années, un jour, il a dit, ah non, mais j'y touche pas, lui, la dame. Moi, vous m'en verrez un ange, hein, parce que moi, je veux pas d'un charpentier.
2: Jean-Yann chez Philippe Bouvard, évidemment, c'était un des piliers des Grosses Têtes. Et il y a quelqu'un qui connaît bien la période de Philippe Bouvard des deux côtés de l'émission. C'est-à-dire à la fois côté Grosses Têtes en étant elle-même derrière le micro, mais côté coulisses en ayant été hôtesse des Grosses Têtes. C'est Laurence Boccolini. Bonjour Laurence.
13: Bonjour Laurent.
2: Racontez-nous bonjour, cette période de Philippe Bouvard et des Grosses Têtes quand vous étiez simplement encore hôtesse ici, comme Olivia aujourd'hui.
13: Alors, non seulement j'étais hôtesse, mais ça c'était la deuxième partie de la chose, mais au tout début, j'étais dans le bureau des Grosses Têtes, je triais les cartes postales. C'était mon premier stage dans le bureau de Philippe, et c'était assez étonnant parce que j'en avais une peur bleue, déjà. Et après j'étais hôtesse, c'est-à-dire qu'on apportait les drinks à Olivier de Kersauzon souvent, à Jacques Martin, on les voyait passer, donc c'était une admiration absolue pour cette émission dont moi j'étais fan, parce que c'était ma Madeleine de Proust, j'étais collée à cette émission, c'était mes idoles, cette émission c'était vraiment l'émission que j'écoutais après le collège, donc quand j'ai été Grosses Têtes, hôtesse aux Grosses Têtes, et aussi quand je triais les cartes postales des questions qui arrivaient, pour moi c'était le summum de ma carrière.
2: Parce qu'à l'époque, effectivement, les auditeurs envoyaient des questions. Oui. J'en parlais ce matin, les fameuses Madame Le Prieur d'Agon-Coutainville, Monsieur
13: Madame
2: Nicolas
13: Belpère de Loche.
2: Alors, elle n'existait pas vraiment, Madame Belpère de Loche.
13: Oui, je pense qu'il y avait des. En fait, il avait des noms, et en fait, il mettait les questions selon les noms. Donc ça devenait une telle question qu'il mettait à Madame Belpère de Loche, à Madame Le Prieur d'Agon-Coutainville, et il y avait souvent des noms qui
2: Monsieur Nicolas Jacques de Reims.
13: Voilà.
2: Et après, quand vous êtes passé au micro en tant que Grosse Tête,
13: oui,
2: alors?
13: C'était sacrément compliqué, parce que moi j'étais très intimidée, mais alors, pour gagner Bouvard, il fallait le faire rire. Si on le faisait rire, il avait une certaine tendresse, entre guillemets, pour vous. Donc moi, ça, j'admirais la façon dont il travaillait, le quand on était une nana chez lui, c'était compliqué. Il fallait vraiment avoir l'érudition, il fallait être cultivé, il fallait être drôle, avoir de la répartie, et surtout, il fallait aimer se faire vanner.
2: Et
13: si
2: oui,
13: on jouait, voilà, si on jouait un peu, tu vois, les sucrés en disant oh non, quand même, bah, c'était très misogyne quand même les vannes. Hein, je te dis. Mais si on disait bon après tout, on est là pour rigoler, il aimait bien. Et moi, je sais pas, j'attendais, quand il me disait après l'émission, là, c'est bien, vous avez été drôle. C'était, j'attendais cette validation-là. C'est bête, hein. Mais pour moi, j'attendais cette validation-là parce que je l'écoutais depuis que j'avais presque 14 ans. Donc quand il me disait, vous avez été bien, ça voulait dire beaucoup pour moi.
2: Ça voulait dire beaucoup. Merci, Laurence Boccolini. Au téléphone maintenant, Francis Perrin. Pourquoi Francis Perrin? Parce qu'il a été Grosse Tête ici, évidemment, à RTL avec Philippe Bouvard. Mais aussi, à la télévision, on l'oublie, mais les Grosses Têtes ont fait aussi les belles soirées du samedi sur TF1 pendant des années. Bonjour Francis.
14: Bonjour.
2: Vous avez fait des sketchs pour Philippe Bouvard. Je pense à Sim, évidemment, avec Sim, avec Carlos, Francis.
14: Bien sûr. Et Sim, vous avez une amitié et une complicité extraordinaire. Ça, c'est grâce à Philippe qui avait su nous faire rencontrer et puis Et puis voilà, je crois qu'on a fait des sketchs qui resteront dans les mémoires.
2: Et à la radio, alors racontez quand vous êtes arrivé ici pour la première fois aux Grosses Têtes à l'époque de Philippe Bouvard.
14: Ah bah moi c'était en plus, c'était avec Jean Dutour, avec Jean-Yann, avec Jacques Martin, tout ça, enfin c'était des moments extraordinaires. Vous savez que c'est lui qui le premier a fait ma première interview quand j'ai eu mes trois premiers prix au Conservatoire et que je suis rentré à la Comédie Française. Et c'est lui qui m'a fait ma première interview et donc ça il avait décelé déjà que peut-être j'avais...
2: Un peu de talent.
14: Un potentiel.
2: Il s'était pas trompé. Je rappelle d'ailleurs que vous serez à la rentrée avec votre famille sur scène dans Le Malade Imaginaire. C'est bien ça, Francis?
14: Oui, dans une semaine, le 2 septembre, on commence au Théâtre de la Michaudière. Voilà.
2: Et c'est votre famille qui joue avec vous?
14: Et j'ai mes deux filles et mon fils, oui.
2: C'est incroyable, cette histoire.
14: Ah oui, c'est extraordinaire. Bah, c'est la troupe Molière.
1: Mais oui, dans une pièce, Le Malade Imaginaire, de Corneille, n'est-ce pas, Francis, hein?
14: Non, ah non, pas de chance.
4: Va pas le chercher là-dessus.
14: Ah, c'est là. C'est Franck Perron qui est là?
4: Oui.
14: Ah bah, tu parles. Bonjour, Franck.
1: Bonjour.
14: Il sait que c'est la seule chose qui peut m'énerver très fort.
2: On viendra vous applaudir au Théâtre de la Michaudière. Merci Francis Perra d'avoir dit quelques mots à propos de Philippe Bouvard qui nous a quittés ce matin à l'âge de 96 ans et qui a créé les Grosses Têtes en 1977. On célébrera évidemment les 50 ans de cette émission comme il se doit l'année prochaine, le 1er avril, parce que je crois que c'est une date qui a été fixée comme ça. On sait pas exactement la date du début des Grosses Têtes. On a beau chercher, on a fixé un peu comme ça la date du 1er avril, mais c'est pas certain que ce soit vraiment le 1er avril que l'émission a été créée. On n'a pas les archives audio de cette époque, mais en tout cas, ce qui est sûr, c'est que c'était bien au printemps 1977 que Philippe Bouvard a créé cette émission. À l'époque, c'était à 16h30, hein. 16h30, 18h. Aujourd'hui, 15h30, 18h, votre rendez-vous est toujours là et on espère être là, évidemment, pour les 50 ans. Merci Francis Perrin.
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2: Une question pour Justine Froment, qui habite Villers en Argonne, dans la Marne. Je vais vous parler de la rue Coriolis, dans le 12e arrondissement de Paris. Pour quelle raison cette rue a-t-elle eu droit à une page entière dans Le Parisien cet été? La rue Coriolis, dans le 12e.
20: On a ouvert un monument.
2: Pas du tout.
20: Ça a été...
2: Absolument.
21: Une boutique. Est-ce célèbre que c'est
2: une boutique, non.
21: C'est un rendez-vous de tourisme?
2: Non.
1: Elle a changé de nom?
2: Elle n'a pas changé de nom. Elle s'appelle...
22: C'est un truc prisé par Instagram?
2: Non plus.
1: Ça a un lien avec la circulation?
2: Du tout.
23: Ils ont mis en place quelque chose, non?
2: Non plus.
1: Il y a du mobilier urbain?
2: Ils aimeraient qu'on mette en place quelque chose.
21: Ah,
23: vous voyez.
2: Mais pour l'instant, il n'y a rien.
21: Alors, les habitants de la rue de Coriolis...
2: Oui, ils nous écoutent sûrement.
23: Il faut leur mettre des arbres.
2: Ça, c'est vrai.
23: n'y a pas assez d'arbres et au moment de la canicule, le goudron était très chaud parce qu'il n'y avait pas de végétation.
2: Donc, pourquoi on a parlé de cette rue?
5: Il y avait un immeuble très très chaud.
2: Alors donc.
1: Elle est sans ombre.
2: Oui, donc.
5: Il n'y a pas un arbre.
21: Donc, il faut planter.
2: Oui, d'accord.
4: Il y a des gens qui sont restés collés au béton.
5: Il n'y a pas un arbre dans la rue.
2: Alors, pourquoi on parle de cette rue?
4: Parce qu'on va mettre des arbres, mais des faux arbres.
1: C'était la plus chaude de Paris.
2: La plus chaude de Paris. Bonne réponse de Franck Ferrand.
23: Qu'est-ce qu'on m'a dit hier soir?
4: Après moi, bien sûr.
2: C'est chaud chez vous, monsieur Janssen, cet été?
23: Oui. Alors, du coup, va trouver une clim. Il n'y en avait plus. Voilà, bien sûr. Du coup, j'ai installé un ventilateur de plafond. Et je suis allé chercher dans une grande enseigne. Et ils me disent, pour 100 euros de plus, il y a quelqu'un qui vient vous le monter.
4: Ah, mais j'adore. Ah,
23: non, mais j'aurais dû accepter parce que je sais pas ce qui m'a pris. J'ai dit non, je sais très bien bricoler, merci. Résultat, j'ai mis le truc, je suis monté sur un tabouret, je suis tombé avec mon ventilateur et je me suis enfoncé la palle dans le bras. Mais vraiment.
4: Depuis, tu tournes.
2: Le supplice du pâle, là.
4: Non, mais enfin, c'est pour ça qu'il fait froid dans le studio.
23: Ah, bien, et du coup, j'ai réussi à le monter.
2: Attendez, vous inventez, vous m'avez pas raconté, je vous ai vu ça. Enfin, écoutez. Pendant l'été, je vous ai vu une fois ou deux, vous m'avez jamais raconté cette histoire de ventilateur.
5: Parce que c'est faux.
2: Vous m'avez dit que vous aviez donné votre ventilateur à une vieille dame.
23: En bas, au deuxième étage, j'avais acheté un Dyson. Mais vu la canicule et que moi je partais un petit peu à droite à gauche, j'ai dit la pauvre, elle a pas de ventilateur, je lui ai donné mon...
2: Vous avez vu comme il est généreux.
21: Ça c'est gentil, c'est gentil.
4: Il lui a donné son aspirateur.
23: Mais... on l'a pas trouvé, la dame d'ailleurs.
21: Mais tu ne lui as pas donné le ventilateur du plafond?
23: Bah non, parce qu'elle n'allait pas savoir le mettre. Moi, voilà. Comme j'avais...
2: Bah vous non plus.
23: Non, ça y est, il est installé, mais bon, ça a été un peu compliqué. Mais je ne vous l'ai pas dit, parce que je ne voulais pas vous inquiéter. Je sais que vous inquiétez beaucoup pour moi. Je dis, si je lui dis que je me suis fait une palle dans le bras, il va dire, oh là là. Non, mais...
5: Non, mais c'est parce qu'il n'est plus dans les avions à
23: aider. Non, mais c'est tombé, ça m'a coupé.
2: Il veut remplacer l'avion lui-même. Il s'est mis...
23: Ah non, mais ça marche vachement bien, c'est un ventilateur qui...
2: Il s'est mis une hélice aux épaules.
4: Non, mais c'est super, j'en ai bien, moi, chez moi.
2: Une mauvaise nouvelle, un mariage qui, hélas, donne un divorce. Le mariage du 30 juin 2018. C'est la question suivante pour Vincent Guillaume Poupeau, qui habite Paris 16e. Qui s'est séparé et s'était pourtant marié le 30 juin 2018?
21: Eh bien, c'est Beckman.
2: Pardon?
21: C'est Victoria Beckman et son fiancé.
2: Beckham. Qui ça, vous dites?
23: Beckham.
21: Ah oui, Beckham. Beckham
7: et Poche, ils divorcent, non? Il y a de l'eau dans le gaz, mais ils divorcent.
2: Ils divorcent pas, Victoria.
7: Non, il y a de l'eau dans le gaz, mais ils divorcent pas.
4: Oui, mais c'est régulier chez eux.
23: Les footballeurs, je leur dis Beckham, c'est ça.
21: Oui, il y a les enfants qui se plaignent.
23: Non, ils ont un problème avec un fils.
21: Voilà, avec un fils.
23: Une saga familiale incroyable.
5: Les fils disent Beckham.
21: Oui, qui dit qu'il n'y a plus d'intimité et que leur âme est vendue au commerce.
2: Ce n'est pas Beckham.
23: Est-ce que c'est pas Tony Parker?
2: Tony Parker, non.
4: Mais c'est que...
2: Le divorce, je vois ça dans la semaine de match. Divorce, c'est écrit en gros après 8 ans de mariage. Ah, et le mariage datait bien, effectivement, du 30 juin 2018. Français, oui.
1: Des comédiens?
2: Des comédiens, oui, on peut dire, oui.
23: Ah oui.
7: Comment ça, on peut dire? Ils font autre chose.
5: Cotillard, c'est fait.
2: Non, mais parce qu'ils font pas seulement comédiens.
1: Voilà. Ils sont chanteurs aussi.
2: Elle, oui, en tout cas.
5: Ah oui, c'est Paradis. Vanessa Paradis.
4: Ah, et ben, Samuel Belchetri.
2: Bonne réponse de Gérard Jugnot et Michel Bernier. Eh oui, on est toujours triste quand il y a effectivement un...
4: Oui, mais ils sont restés copains, ils ont dit qu'ils
2: j'aime bien les communiqués de l'AFP dans ces cas-là, la séparation d'un commun accord dans le respect et l'affection qu'ils continuent de se porter.
4: Faisons l'amour avant de nous dire adieu.
7: Oh, la choriste.
2: Et vous les amours, alors monsieur Janssen, pendant l'été? Je suis pas à jour, alors j'aimerais savoir.
23: Non, vous n'êtes pas à jour. Alors il se passait rien, et puis c'était des petits plans par-ci par-là. Je vais révolter, vous voyez, je butinais, voilà. Mais Karine Le Marchand a entrepris de me présenter quelqu'un, un concessionnaire de voitures, tout ça. Donc nous sommes appelés à nous revoir. Oui. Mais c'était bien. Ça faisait longtemps que j'ai pas eu un vrai jeu de séduction et de la drague. Vous voyez, faire la démarche, de rencontrer la séduction.
21: Mais tu peux lui dire.
23: Je me trouvais bête à chaque mot que je disais.
21: Tu peux lui dire de monter sur l'escabeau pour le ventilateur.
23: Je sais pas s'il saura le faire, mais je l'ai accompagné à sa voiture, je l'ai embrassé, puis je me suis sauvé comme Laura Ingalls.
2: Et vous, Karina Marimont?
0: écoutez, moi, j'ai pris une résolution de rentrer, là, plutôt que de chercher un homme qui reste, je vais me taper tout ce qui bouge.
2: Bah, écoutez, au moins, ça c'est dit, hein.
1: Avis à la population.
2: Puisqu'on rend hommage à Philippe Bouvard, il y a un moment culte, évidemment, qu'on aime réécouter, réécouter, d'ailleurs, dans les grosses têtes. C'est le moment où Philippe Bouvard parle de Montluçon, la fameuse ville de Montluçon, qui, en quelque sorte, est devenue la capitale des grosses têtes.
3: Vous n'avez jamais accosté à Montluçon,
8: monsieur? Si, on va par erreur.
3: Qu'est-ce qu'il y a à Montluçon?
8: Eh ben, vous avez d'abord la rue principale, qui s'appelle Grand Rue. Parce qu'il faut dire que Montluçon est une ville merveilleusement achalandée. Son remont de pente, son pont des soupirs.
9: Son nougat.
8: Son nougat, le Montluçon. Exactement.
9: Et d'ailleurs, le député de Montluçon, c'est qui?
8: Porcheret Émile, qui a été remplacé par le 10 mai par Goinfrier Marcel, qui était plutôt centre-gauche.
9: C'est un type bien, Marcel Goinfrier.
8: Oh, Marcel.
9: Très, très bien. Très pour l'indépendance, de Montluçon d'ailleurs. Si on donne l'indépendance à Montluçon, ça va filer un drôle de coup à notre économie. Hein.
8: Parce que Montluçon, c'est quand même...
9: Parce que si Montluçon coupe son pétrole, ah... avec votre Ferrari, votre Lamborghini, tout ça.
8: Eh oui, mais tu as raison de le faire.
9: Les dérives de Montluçon, quand on arrive, c'est impressionnant.
8: Ah, quand on arrive sur Montluçon?
9: Ouais.
3: Une base américaine.
8: Ah oui, derrière l'église.
3: Dites, ça doit être énorme pour que tout mais, ça y tienne.
8: Bah, c'est justement là où je suis étonné, c'est qu'un homme comme vous, quand même, chargé de renseigner la France sur divers médias, c'est quand ne quand sache reste quoi lorsque nous autres, nous parlons de Montluçon, parce que nous avons étudié Montluçon.
3: Vous voyez le port de Montluçon avec ses portes-containers et ses grues. Les grues du port de Montluçon sont très détonnantes. Les Montluçonceuses, c'est très étonnant.
9: Je trouve étonnant que Philippe ne soit jamais allé
3: vous
9: à
3: Montluçon. Vous n'avez jamais vu Montluçon et Lumière
8: Sur toutes les routes.
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0: Attention, accrochez-vous les grosses têtes. Je vais donner le titre qu'on vient d'entendre. The Fine Young Cannibals.
1: Bravo. On dirait Ariel Dombal en américain.
0: Je le prononce bien, Ariel.
2: Yes, you have to say the five young cannibals.
0: Non, pas five, fine.
2: Ah, the fine young cannibals.
3: Elle est sourde en plus.
4: Elle comprend même pas ce qu'on dit.
2: No, but you have to pronounce fine.
4: You have to pronounce
3: fine. How do you translate this sentence?
0: She drives me crazy. Voilà.
2: She drives me crazy.
0: The fine young cannibals sur RTL.

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16: Avant le Kiki Express, hommage à Philippe Bouvard avec Éric Logérias au téléphone. Bonjour Éric.
17: Bonjour Laurent, bonjour les copains.
16: Voici, vous étiez déjà là à l'époque de Philippe Bouvard. Quelques mots sur Philippe.
17: Oui, moi je suis arrivé avec Philippe quand il est revenu après être parti. Il voulait venir avec quelques jeunes et j'ai fait partie de ces jeunes. C'était il y a longtemps, donc.
16: On est au début des années 2000, puisque
17: ouais,
16: effectivement, c'est l'époque, je l'ai raconté ce matin, c'est l'époque assez étonnante pendant laquelle RTL avait décidé de se séparer de Philippe Bouvard. Pendant 3 mois, c'est Christophe de Chavannes qui a animé cette émission. Et moi, j'avais recueilli, en quelque sorte, si je peux utiliser ce mot, recueilli Philippe Bouvard dans mon émission en face sur Europe 1. Période, évidemment, qu'il avait un peu mal vécu parce que c'était difficile de participer à une émission qu'on n'anime pas quand soi-même on est habitué à l'animer. Et puis après, il est revenu ici refaire les grosses têtes après 3 mois d'absence.
17: Voilà. Et nous, on s'était rencontrés sur une émission de télé qu'avait produite Carl Zéro et que j'avais écrite en grande partie dans laquelle je jouais un général russe, un cuisinier italien. Et ça avait beaucoup fait rire Philippe déjà à l'époque. Et quand il est revenu aux grosses têtes, il m'a dit, je vous embarque avec moi. Voilà.
16: Je peux vous demander, par exemple, si un journaliste américain devait rendre hommage à Philippe Bouvard, qu'est-ce qu'il dirait?
17: What a fight if it's third and ball. Walk at de Philippe Bouvard, is a French boy who was president of the radio, of television, of the press, of the French radio. It is gone now, today. It's incredible, but it's true.
16: En Russie, on rend hommage à Philippe Bouvard.
17: Да, Филипп Бувар, немецкий почт, не войти. Не войти по радио, нет телевизии, нет почта, депрессии, против террор, нет фигаро, нет спать его тебе театру, нет взять. Из подчинения Филиппа седнёте бумаги, но спасение тое твое. 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
16: Au Japon, on rend hommage à Philippe au Japon.
17: Les
16: grosses têtes, je crois, sont arrivées jusqu'au Mexique, Éric Logérias.
17: Sí, quiero quedar ella grosa esteta, cena mujería, después de Felipe Bubardo, que sienta una mierda, amigo, porque hace que donde había esto para cada más, y por supuesto que tanto de vacío, y también una raza vieja, por cuál es el pantalón de televisión, y se parte con todo de Ariel Don Vales, que fue muy mojado y intenta por este, pero más sienta por cada televisión, así que me queda. 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
16: Eric Logérias, prostate déjà à l'époque de Philippe Bouvard, à qui on rend hommage évidemment aujourd'hui. Le Cucu Express, ou plutôt le Kiki Express.
0: Oui, c'est pas un Cucu. T'as changé, ouais.
6: Ah, c'est bien. C'est pour nous, alors.
16: Est-ce que vous vous souvenez du principe, monsieur Janssen?
15: Oui.
0: Du Cucu ou du Kiki?
15: Vous allez proposer des choses ou des gens qui sont dans l'actualité. On doit trouver le nom assez vite, tous ensemble, de façon collégiale.
0: C'est pas ça.
15: Alors que le Cucu Express, c'est le contraire.
16: Vous avez compris, Ariel ?
18: Vaguement.
16: Puisqu'on parlait des couples tout à l'heure à travers la séparation de Vanessa Paradis et Samuel Benchetrit, je vais commencer pour le Kiki Express par vous interroger sur d'autres couples, justement. Et c'est monsieur Leung Lolo, qui habite Givelde dans le Nord, qui peut gagner jusqu'à 6 fois 50 euros, je vous le rappelle. Oui. Puisqu'à chaque fois que vous donnez une bonne réponse, c'est 50 euros pour cet auditeur. Oui. Et il y a 6 questions totales. Soit, effectivement, je vous donne des noms, vous me dites ce qu'ils font. Soit, je vous dis ce qu'ils font, vous me donnez des noms. Là, oui, j'ai bien résumé.
6: Ah, oui, ça c'est merveilleux.
16: Parce qu'il y a eu des vacances entre temps, évidemment.
19: Oui, oui,
16: alors, qu'est-ce que vous dites, vous?
19: 6 fois 5, 30, 300 euros.
16: C'est bien, Gérard.
15: Il a fait ses
19: maths. Je faisais l'addition.
16: Si je vous parle de Lilibet et de Archie qui vont faire leur rentrée des classes, là, tout bientôt.
19: C'est les petits-enfants de Meghan Markle. Des enfants de
15: royaux.
19: La reine Elisabeth, c'est
20: bien. Non, de Meghan Markle et du prince Harry.
15: De Meghan Markle et du prince Harry.
19: Oui, ben voilà. Le prince Harry, c'est le fils de...
6: C'est le roux.
20: Du roi.
16: C'est le roux, quoi, c'est le roux.
6: Attends, je précise c'est pour Gérard, parce qu'il ne voyait pas qui c'était.
15: Il a une marque de pain de mie.
19: Parce qu'elle s'appelle Lilibet, comme la grand-mère.
6: Comme la reine d'Angleterre.
19: Oui. Comme la grand-mère.
16: Oui, mais Harry, c'est le fils, oui. Vous voyez, oui. Qui a effectivement épousé Meghan. Oui. C'était les
19: autres... Je l'ai fait en voiture, moi.
16: Et qui reviennent en Angleterre.
6: Ils reviennent en Angleterre.
16: Et leurs enfants, effectivement, s'appellent Archie, qui a 7 ans, et Lilibet, 5 ans, qui vont faire donc leur rentrée scolaire en Angleterre et non pas aux États-Unis comme les années précédentes.
15: Ah bah non, ils
16: étaient partis, on appelait ça le mec Brit, c'est ça, ils avaient quitté Franck Ferrand, je sais que vous n'êtes pas Stéphane Bern, non. Mais quand même, je suis sûr que ça vous intéresse ces histoires-là.
15: Pourquoi qu'ils reviennent? Pourquoi qu'ils reviennent? Ils ont des soucis ou ils veulent se rapprocher de la famille vraiment?
16: Oui, parce que le rouquin... Le rouquin aime bien les dents de la mer.
19: Oh putain. C'est bon, c'est très très...
6: Elle est bien.
16: Oui. Non, en tout cas, ne perdons pas de temps, ça fait 50 euros.
6: Allez,
16: 50 euros pour Lolo Leung, et on va peut-être passer
19: 50.
16: À 100, avec une autre séparation de l'été.
19: Deux fois 50 égale 100.
6: Tiens la caisse, Gérard, tiens la caisse.
16: Une autre séparation, il n'y a pas que Vanessa Paradis et Samuel Benchetrit. Là, vraiment, je dois dire, ça m'a...
15: Une hécatombe.
16: Ah, j'étais, mais alors, j'ai pleuré quand j'ai appris ça. Ah bah oui, il s'agit de la séparation de l'ENA Situation.
6: Ah oui.
16: Mais avec qui?
6: Juju Fitz, 4. Non, ça c'est...
18: Non.
15: Avec
18: non.
15: Les...
16: Ils étaient en couple depuis 7 ans.
18: Oui.
15: Ah
18: oui.
15: Bon,
6: oh, je sais pas son nom.
18: Avec le YouTuber Peaky Mine, non?
16: Non.
15: C'est un YouTuber? C'est un YouTuber?
6: C'est un YouTuber.
16: Ah bah oui, c'est quelqu'un, effectivement, ça. Et c'est pas séparé d'Enrico Macias, hein.
6: Ah bah je crois qu'Enrico serait surpris.
15: Non, c'était un jeune comète, c'est pas une obstacle dans les politiques.
16: Non.
18: Comment est-ce qu'il s'appelle?
6: C'est pas celui
16: qui... On va quand même pas rester bloqué à 50 euros pour un autre auditeur.
15: Non, je comprends bien.
16: Ce serait triste.
19: Ouais, bah, c'est pareil de quelqu'un de connu.
16: Ah bah il est connu.
6: Il est hyper connu.
18: Il a un petit nom, Jiki B ou un truc comme ça.
16: Non. Mais effectivement, c'est un youtubeur, vous avez raison, un vidéaste, un rappeur aussi. Sa chaîne YouTube cumule plus de 5 millions d'abonnés, voyez-vous.
6: Oui. Sauf qu'on sait pas, nous, on sait pas son nom, quoi.
16: Si je suis entouré de boomers.
6: Bah oui. C'est ça.
19: Moi, le père d'un boomer, même.
15: 7 ans qu'ils étaient ensemble, ils n'étaient pas mariés, sinon ça aurait été Monsieur Situation, sinon.
16: situation compliquée. Je ne revivrai plus jamais une histoire d'amour publiquement, a dit Léna. Situation.
1: Ah, bah, je la comprends.
16: Ça vous est arrivé, vous hein?
1: Oui, ça m'est arrivé.
16: Ici bon, même.
1: À ma petite échelle, mais ici même, et c'est très pénible quand on se sépare.
16: Bah oui, oui, parce qu'après, on se dit alors où ça ouais. en est, puis voilà. Voilà. Ouais, moi, c'est pareil, plus jamais. Je...
0: Oui, après, on
6: plus jamais. Moi, c'est pareil, plus jamais.
16: Ah, oui. Ouais. Mais avec qui elle était, Léna, situation?
1: Oh, là, là.
16: Non, mais là, c'est trop triste.
0: C'est pas l'XBI, l'XBI.
16: Non, c'est très simple comme nom.
6: Michou, c'est pas Michou.
16: Non, non, bah, non Michou. Non, bah, ah non, oui, bah, l'autre Michou.
6: Ah bah oui, évidemment.
16: Pas celui qui est mort.
6: Bah non. Je parlais pas de l'homme en bleu.
1: Tom, Max.
16: Non.
1: C'est court comme ça.
16: Pensez à Jean-Phi.
6: Boeing.
1: Ah, c'est un mec du Nord.
16: Oui, voilà.
6: Ch'ti.
16: Non, mais.
6: Biloutou.
16: Non, mais.
6: Chou.
16: Voilà.
6: Maroual.
16: Non.
0: Pensez à Jean-Phi.
16: Non, mais on se rapproche.
6: Du Maroual.
1: Il a un nom de fromage?
16: Non, mais.
6: L'Herdameur. Welsh.
16: Non.
0: Welsh.
16: Non, mais en plus, il est de Périgueux, mais c'est que. Je vais vous aider.
1: Oui.
16: Son vrai prénom, c'est Sébastien.
1: Ouais.
0: Seb.
1: Bob. Alors Seb.
0: Bob. Seb.
6: Sebchi.
16: Non.
0: Sebchi.
16: Mais non.
1: C'est beau. Sébastien.
16: Non, mais vous êtes vraiment
20: avec
16: ringard.
20: Le Nord. Hein.
6: Seb.
20: Ah,
6: oui,
20: Seb
6: oui.
18: One. Seb One.
16: Non.
0: Sebor.
16: Non.
6: C'est du Nord.
0: Seb Tube.
16: Non.
18: Seb Quinquin.
16: Ah. Non.
0: Seb Quinquin.
1: Sebom. Sebom.
20: Ça aurait été ça.
1: Bah, il est jeune, il a un peu d'acné. Bon, il s'appelle Sebom.
6: Seb Beffroi.
16: Non, non. Pensez à une des spécialités de monsieur Janssen.
20: Seb Frit.
6: Seb
0: la frite.
16: Seb la frite.
6: Ah
16: voilà.
6: Ah. Et on. Super.
20: Ça a été facile comme réponse.
0: Plus 50 égale 100.
6: J'ai arrêté la caisse.
16: Oui, mais j'ai bien peur qu'on s'arrête là, mon bon Gérard.
6: Oh, non.
16: Ah bah oui, parce
6: que non. Encore un couple.
0: Encore un couple.
6: Ça fait longtemps que j'en ai pas vu.
16: Ah, vous avez mis trop de temps, évidemment.
18: Ah oui, ah bah, non, mais on l'a fini par trouver.
6: Un petit couple.
0: Tu nous as ralenti.
20: À dernier hommage à Bouvard.
18: Non.
16: Ah oui, mais enfin, Seb la frite, quand même, ça, c'était un couple dont le monde entier a parlé.
0: Sûrement qu'il s'est appelé autrement, hein, dans l'intimité. Oh,
18: bah, Seb Tartelet.
6: Seb Patate.
16: Il s'appelle Sébastien Free, pour tout vous dire.
0: Ah, et, bah oui, mais quand même.
16: Et évidemment,
18: ben, c'était mieux Free que frite.
16: Mais ça ne fera que 100 euros pour notre auditeur.

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10: Jusqu'à 18h avec Ariel Dombal, Michel Bernier, Jean-Philippe Janssen, Franck Ferrand, Karina Marimon et Gérard Jugnot. Gérard qui était déjà là à l'époque de Philippe Bouvard. Et à l'époque de Philippe Bouvard, on aimait déjà raconter des histoires drôles. Un petit souvenir avec Carlos.
11: Connaissez les Belges qui appellent son copain, il dit, dis donc, tu sais, avec nos femmes, là, on n'a jamais fait échangiste, là. Et c'est dans la mode, c'est faudrait une fois essayer. J'ai demandé une fois à Simone, demande à Robert. Alors il s'appelle, il dit, ils sont d'accord pour le week-end échangiste. Ah, super. Ils vont une petite auberge dans les Ardennes et le lendemain matin, les deux mecs se réveillent dans le même lit en disant, j'espère que nos femmes ont passé une aussi belle soirée que nous.
10: Et voilà une histoire drôle de l'époque de Philippe Bouvard avec Carlos. Elle est drôle, avouez cette histoire.
12: Il a raconté très bien.
10: On adorait Carlos. Moi, quand je suis venu ici aux Grosses Têtes, parce que c'est vrai qu'avant d'animer les Grosses Têtes, j'ai eu la chance aussi très peu de fois, 5 ou 6 fois, de faire les Grosses Têtes en tant que Grosses Têtes. C'était dans les années 90. Il y avait Carlos et il m'avait vraiment, je dois dire, très très gentiment accueilli. Il y avait Carlos, il y avait Sim, il y avait Jacques Balutin. Et j'ai raconté ce matin dans la matinale, c'est vrai, il y avait aussi Jacques Pradel, parce que je venais d'écrire un bouquin où je racontais des méchancetés sur les uns et les autres, comme d'habitude, et je venais d'une autre radio France Inter, et Jacques Pradel animait Perdu de vue à cette époque-là. Et quand je suis arrivé ici, parmi les grosses têtes, je m'installe, Carlos s'installe, Sim s'installe, Jacques Balutin, je crois qu'il y avait Evelyne Leclerc aussi, et il y avait un fauteuil vide. Et ce fauteuil vide, je me disais, mais qui va être assis là? Et Philippe avait fait exprès, il avait attendu pour me faire la surprise, et il avait installé Jacques Pradel au dernier moment, sachant que mon livre était bourré de conneries à propos...
13: Oh, le malaise!
10: À propos de Jacques Pradel. Alors, j'avoue que ça m'avait pas rassuré. Mais heureusement, Jacques Pradel était toujours d'ailleurs un type formidable et il avait pris avec beaucoup d'humour toutes les conneries que j'avais pu dire sur lui. Et j'ai été quand même réinvité aux Grosses Têtes quelques fois à cette époque jusqu'à ce que France Inter dise, oh là, vous êtes bien gentil, mais vous ne faites pas les deux radios.
13: Entrez à la maison.
10: Les deux radios en même temps. J'ignorais à cette époque-là, dans les années 90, qu'un jour, j'aurais la chance de succéder à Philippe Bouvard. Ça fait maintenant déjà 12 ans et nous fêterons les 50 ans de cette émission créée par Philippe en 1977. On fêtera ça donc l'année prochaine en 2027. Une question, si vous le voulez bien, car on revient aux principes, aux fondamentaux des Grosses Têtes. Une question contemporaine, donc à la portée de tous. Comment s'appelle le célèbre établissement tenu par les sœurs Chamade? Et c'est une question pour Julien Lecoq qui habite Saint-Alban sur Limagnole.
14: C'est un restaurant?
10: Non, ce n'est pas un restaurant, c'est un café.
12: À Paris?
14: À Paris, oui.
10: Alors à Paris, ça c'est une bonne question. Je crois pas que ce soit à Paris.
15: Ah bah vous savez, juste à côté de Paris.
10: Non, mais parce que c'est fictif, voyez-vous.
13: Ah,
16: c'est dans un roman.
12: Dans une BD?
10: Dans une, alors BD, oui, on peut considérer que c'est une BD.
16: Un roman photo.
10: Un manga. Bravo.
17: Ah oui. Et sœur Chamade d'un manga.
10: Oui, Oui, oui, oui.
0: Eh ben, c'est à Tokyo.
10: Je vous demande pas le lieu, hein. Je vous demande évidemment le nom de l'établissement qui a donné son nom à la série, à la bande dessinée, au manga en question.
0: Mais c'est un nom en français.
10: Qui d'ailleurs a été adapté en série télévisée d'animation, voyez-vous.
14: Et Dragon Ball Z.
10: Comment vous dites-vous?
14: C'est Dragon Ball Z.
10: Voilà. On sent le steward qui parle plusieurs langues.
0: Ouais. Le nom du café, il est en français alors?
10: Ah non, justement non.
0: Ah, il est en japonais?
16: Ah, il faut trouver le nom
10: en japonais non plus. Non, non.
0: Il est en anglais?
10: En anglais, oui.
0: Ah, un genre the coffee of the place ou un truc comme ça, non? Même pas.
10: Je peux vous donner les noms hein, des deux des sœurs chamades.
16: Ça nous va nous aider?
10: Ah non.
16: Ah d'accord. Bah on s'en fout alors.
0: C'est deux noms. The Marvelous Café, un truc comme
10: vous
0: ça.
10: Vous avez Cilia, Alexia et Tamara.
15: Tant mieux.
10: Les trois sœurs chamades.
12: Bagdad Café.
10: Non, non, non, non.
15: Il y a pas le mot café déjà.
10: Alexia c'est la Benjamin, voyez. Cilia chamade c'est l'aînée. Et Tamara, alors c'est la voleuse des trois sœurs. C'est comme c'est la cadette, vous voyez.
0: Ah oui. Mais dans le nom, il y a le mot bar, par exemple.
10: Non.
15: Pas ni bar, ni café, ni rien.
0: Non. C'est un seul mot. C'est un seul mot.
10: Je vous jure que vous connaissez ce manga japonais qui a été adapté évidemment pour.
15: C'est Goldorak.
10: Non, Goldorak. Non, c'est plus récent, récent que Goldorak. Je vous ai dit une question contemporaine. Goldorak, ça n'est pas contemporain.
0: Ah, c'est pas Hello Kitty.
10: Non, non, non, non. Enfin, quand je vois les dates, finalement, non, c'est pas si récent que ça. Non.
14: Ah, oui, vous voyez.
0: Mais c'est le nom du personnage principal de.
10: Non,
0: de
10: la, non, non,
15: non. Non, c'est le nom du café.
10: Oui,
0: mais ça aurait pu être, je sais
16: pas. C'est pas Cat Size, non?
10: Comment vous dites?
16: Cat Size.
10: Excellente réponse de Karina Marimont.
0: Ah, bravo!
14: Parce que ça a été adapté en série, c'est pour
0: ça. Oui, on sait qu'adapté.
10: L'œil du chat ou œil de chat, c'est cette célèbre série dans laquelle on trouve les sœurs chamades. Et Cat's Eye, c'est le nom du café que tiennent les trois sœurs. Peut-être avez-vous lu la presse récemment et vu qu'on a parlé de cette application Feezer. Quand je dis application,

0: pouvez encore le faire.
1: Une activité physique ?
0: Non, mais c'est lié aux vacances, hein, puisque c'est la rentrée.
2: Ah, c'est le stop.
0: Le stop ?
2: Faire de l'autostop ?
0: Non, du tout.
3: Est-ce lié aux animaux de compagnie ?
0: Non plus.
4: Est-ce que c'est un jeu ? Comme
0: pas du tout.
2: Est-ce que c'est un délivéro sexuel?
0: Qu'est-ce que vous appelez un délivéro sexuel?
2: Vous appelez
3: et puis tu commandes. Tu commandes un escorte, voilà.
5: À Uber Beat quoi.
0: Ou pizza pute. Non. Rien de sexuel.
6: Ça s'adresse pas aux enfants.
0: Non.
1: Est-ce que c'est pour s'orienter?
0: Non. Ça vient en fait le nom Fizer, F-I-2-Z-E-R, du massif des Fizes en Haute-Savoie, que vous devez connaître, monsieur Ferrand, vous qui avez commenté le Tour de France encore cette année. Et donc ça vient de là.
3: C'est pour trouver les sentiers de randonnée?
2: Non. Avec la varap?
0: Aucun rapport. Là, je vous ai dit ça pour vous perdre.
2: C'est sportif.
3: C'est pour être en contact avec quelqu'un ou pas?
0: Ah, là, on se rapproche.
1: Une mise en relation.
3: Alors, est-ce que c'est
4: un peu comme les pages jaunes?
0: Non.
3: Pour échanger sa maison, son vélo,
0: non
3: sa voiture.
0: Plus. Ça vous coûtera 2,99€ si vous voulez utiliser Fizer.
1: Est-ce que c'est les petites annonces?
0: Non.
4: Ce n'est pas pour connaître la température mondiale contre l'éco-anxiété?
6: Qu'est-ce qu'on a à foutre de la température mondiale pour l'éco?
3: Je m'en fous de l'éco-anxiété, quoi, je te jure.
4: Mais
3: ça y est, moi, je suis pas bien.
4: J'ai lu une statistique ce matin.
0: Ah oui.
4: L'éco-anxiété, 65% des Français.
5: Ah bah, comme
0: la canicule. Alors, vous n'êtes pas obligé, voyez-vous, chère Ariel, de recracher au micro l'après-midi ce que vous avez tenté d'apprendre par cœur le matin.
4: Non, mais fille.
2: C'est un service entre personnes.
0: Oui, entre
6: c'est pas un truc de solidarité qui a été ravivé par les incendies, les trucs, non, un truc de solidarité ou d'échange.
0: Quelque chose qu'on faisait beaucoup avant pendant l'été.
1: C'est ludique, c'est pour s'amuser.
0: Non, pas forcément, mais ça fait plaisir en tout cas.
4: Ah, je sais, des randonnées en montagne.
1: Non, pour les cartes postales. C'est les cartes postales. Ce sont des cartes postales électroniques.
3: Des cartes postales virtuelles.
0: On envoie une carte postale via Fizer. Ce sont effectivement des cartes postales numériques. Bonne réponse de Franck Ferrand.
2: Pas très. Ouais, mais c'est difficile à punaiser derrière le bureau.
0: Depuis un smartphone, vous rédigez votre texte et vous aurez évidemment le texte d'un côté et au recto, à partir de photos personnelles, vous pouvez sélectionner selon vos envies la carte unique imprimée ensuite tout de même.
4: Ah, elle arrive par la poste.
0: Ah oui, elle va être imprimée puis envoyée depuis un atelier sans avoir évidemment pour vous à aller chercher un timbre ou quoi que ce soit d'autre, mais vous envoyez quand même la carte postale via Fizer.
3: Oh là là,
4: il faut avoir l'adresse.
3: Oui, Ariel, oui.
0: Je vous le confirme.
3: C'est vrai.
0: Vos grosses têtes sont avec vous jusqu'à 18h.
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0: Cela va de soi. Et d'ailleurs, j'aimerais qu'on écoute maintenant un extrait où on retrouve un des piliers des grosses têtes au tout début, c'est-à-dire dans les années 70. Parce que c'est vrai qu'on cite souvent Jacques Martin, Jean-Yann, Jean Dutour, et c'est bien normal. Mais un de ceux qui a fait le succès des grosses têtes, c'est aussi Jean Lefèvre,
1: ah oui,
0: qui était un des comiques numéro un en France à cette époque-là. Et Jean Lefèvre, avec sa fameuse question « Est-ce que ça a un rapport avec le sexe ?», il a fait beaucoup pour la popularité des grosses têtes. Et on va écouter justement Jean Lefèvre. Ça va vous intéresser, Jean-Phi, puisque il parle d'avion.
2: Je suis allé un jour à Budapest en avion, dans un Ilyushin, ce qu'ils appellent, la caravelle, ils ont piqué les plans, mais ils ont oublié quelques boulons. Alors, il y avait toujours des emmerdes. Et alors, j'arrive dans cette caravelle, je me mets au fond, et tout d'un coup, j'entends le réacteur qui était sur ma droite, qui faisait comme une vieille moto. J'appelle l'hôtesse, je dis, écoutez, j'ai pas peur en avion, ça me regarde pas, mais le réacteur, il marche pas très bien. Elle me dit, je vais me renseigner, elle part. Elle disparaît pendant un quart d'heure, et pendant un quart d'heure, le réacteur, et elle revient, toute souriante, elle me dit, vous avez raison, l'accélération se fait mal. Avec une hâte, c'était arrivé, tout d'un coup, l'hôtesse était partie, le réacteur se met à faire, plus rien. Elle arrive, je vous jure, souriant, elle me dit, voyez monsieur, on vous a fait plaisir, on l'a arrêté.
0: Vous étiez là, Gérard?
3: Ah, je me souviens de cette anecdote.
0: C'était là ce jour-là. C'est possible, ça, Jean-Phi?
4: À l'avion, on peut voler qu'un seul réacteur, ouais.
0: C'est vrai?
4: Oui, alors il vole un peu en crabe, il met un peu plus de temps, mais il peut y arriver s'il y a un réacteur.
5: Mais alors, il vole avec une aile en l'air, quoi.
6: Il boite. C'est un avion qui boite.
3: Il peut avoir quatre réacteurs.
4: Oui, même s'il en a deux, mais la propulsion s'assure, voilà.
0: En ce jour de rentrée où on rend hommage à Philippe Bouvard, créateur de cette émission Les Grosses Têtes, je voulais aussi avoir une pensée pour Éric Laverdin, qui a été réalisateur de cette émission, qui nous a quittés il y a quelques mois maintenant, mais aussi avoir au téléphone quelqu'un qui a été très proche de Philippe pendant ces années Grosses Têtes, que j'ai croisé, hélas, dans des mauvaises circonstances il y a peu de temps encore, aux obsèques de notre amie et camarade Sophie Garel, ou encore à celle de Isabelle Mergault, puisque c'est vrai que les Grosses Têtes ont été énormément en deuil cette année. Et c'est Claire Wesley qu'on a au téléphone. Bonjour Claire.
7: Bonjour Laurent.
0: Claire, pour expliquer aux auditeurs, je crois qu'il y a quelqu'un qui a très peu parlé au micro et qui a toujours été en coulisses. Claire, vous avez été pendant longtemps et des années celle qui programmait les Grosses Têtes, qui appelait Gérard Jugnot, qui appelait Michel Bernier, qui appelait Jean Lefèvre, Jean Dutour et les autres, pour leur dire, voilà, Philippe veut vous voir tel jour, ce que fait aujourd'hui d'ailleurs notre camarade Anthony Bloch dans notre émission maintenant. Pendant combien de temps vous avez fait ça pour Philippe, Claire?
7: J'ai commencé dans les années 80, en 80 je crois. L'émission était toute jeune. Martin n'était pas encore arrivé, il est arrivé un petit peu après. Et après Kersauzon, Vitraud, Le Luron, enfin effectivement c'est toute une époque. Alice Sapritch, Lefèvre, bon puis tous ceux que vous avez cités, Dutour, Jean-Yann, enfin voilà, c'est toute une époque quoi. Voilà, c'est beaucoup de souvenirs.
0: Comment on faisait à l'époque, et j'aimerais que vous racontiez comment ça se passait. C'est Philippe Bouvard qui vous disait, alors il faut rappeler un tel nom, machin, tu le rappelles pas. Comment ça se passait?
7: Fallait équilibrer le planning. C'est-à-dire que bon, quand il y avait Martin, c'était bien qu'il y ait Kersauzon. Puis après, il fallait des gens. Enfin, ça dépendait de ce que les gens disaient. Il y en a qui racontaient des histoires, d'autres racontaient leur vie. Enfin, ça dépendait de la manière dont les gens étaient.
0: Il fallait des souffre-douleurs.
7: Alors, le souffre-douleur, Gérard Jugnot peut en témoigner. C'était souvent les nouveaux.
0: Oui, il a pris des coups par Olivier de Kersauzon, Gérard. Mais il y a Yuri Cazara et Linda de Souza, je pense à...
7: Ah oui, mais ça, c'était les souffre-douleurs qui voulaient bien être souffre-douleurs.
0: Oui.
7: Mais les nouveaux, ceux qui arrivaient, qui ne connaissaient pas l'émission, alors là, généralement, c'était le souffre-douleur du jour. Voilà. Mais c'est vrai qu'il y avait des souffre-douleurs habituels, mais il se défendait bien aussi, quand
0: Philippe
7: même.
0: Philippe Castelli, évidemment,
7: Quel
0: phrase, quel dernier mot diriez-vous sur à propos de Philippe Bouvard, avec qui vous avez travaillé pendant tant d'années, Claire Wesley?
7: C'est beaucoup de souvenirs. Il était très exigeant, mais c'est l'école de la vie, quoi.
0: Merci. Oui, allez-y, je vous en prie.
7: Non, puis bonjour à tout le monde, parce que j'ai pas dit bonjour à tous les amis.
0: Très polie, Claire. Claire, elle m'a même laissé, je peux le raconter, ça, Claire. Elle m'a laissé en héritage, quand je suis arrivé ici, il y a maintenant 12 ans, pour succéder à Philippe Bouvard aux Grosses Têtes, elle m'a laissé le petit carnet avec tous les noms des Grosses Têtes, et les cachets aussi. Hein.
6: Ah oui,
7: vous, oui, vous écriviez oui,
0: tout ça
7: oui,
0: à la ça, main, hein, évidemment.
7: Oui.
0: Combien,
7: oui,
0: combien chacun prenait. Sauf qu'à l'époque, évidemment, c'était deux enregistrements. Il y avait deux émissions. Hein. On faisait deux émissions d'affilée, c'est bien ça?
7: Oui, oui, oui. Deux émissions d'affilée, oui.
1: Le soir.
0: C'était le soir.
7: Le soir.
0: Deux
7: oui,
0: émissions.
7: C'était le soir. Voilà. Souvent.
0: Je viens de le comprendre. Je vais donc diviser par deux. les cachets des Grosses Têtes. Merci, c'est si gentil d'avoir répondu à mon appel, Claire Wesley.
7: Oh, ben merci de m'avoir appelé.
0: Qui a programmé les Grosses Têtes de Philippe Bouvard pendant tant d'années. Et puisqu'on évoquait Alice Sapritch, il y avait un duo parfois, évidemment, aux Grosses Têtes, un duo incroyable, c'est le duo Sim-Alice Sapritch.
8: Moi, j'ai un problème de gerçure, tu
9: vois. Oh, mon cher.
8: C'est vrai, j'ai les lèvres qui gercent.
9: J'ai quelque chose pour toi.
8: Ah oui.
9: Justement, c'est quoi? J'ai un produit qui vient de Suisse.
10: D'ici qu'elle ne sorte, il n'y a pas... Ah, il fouille bien, là. Non, pas ça, c'est ta carte de vieillesse.
9: Ah, voilà.
10: Il y a un
9: voilà,
10: foie... il y a une tranche de foie de veau. Il y a des vieilles frites.
9: Donc, chérie, c'est essentiel pour ce que tu fais dans la vie, c'est... Attends, c'est
8: je vais remettre sur mon doigt.
9: Spécial.
11: C'est un petit tube, en tout cas, tout petit tube.
8: Ouais, comment ça s'appelle? Je peux pas, c'est zéro pour moi, ça sert à rien.
12: T'as rien
8: rien
12: du tout.
8: Rien du tout, je ramène des États-Unis en paquet.
12: Il n'y a que le Sénégalais qui lui fait du miel.
9: Il n'y a que... Quoi, donc, que tu dis
10: si on trouve un patin, faut des.
9: Tu veux que je te mette des skis, un peu de fesses, hein.
10: Ah, hein. Mais non, c'est... ah non, ne mets rien sur la bouche, moi. Tu m'as déjà embrassé une fois. Ah non, non, non, j'aime pas tout ce qui glisse.
8: Non.
10: Déjà que tu tiens pas debout quand il fait beau.
9: Mais tu n'as pas de lèvres.
10: Bah, c'est ce qui te trompe.
0: Si, mais Alice Sapritch, on a reconnu la voix de Claude Sarraute aussi à l'époque et de Jean-Yann. C'était à l'époque des Grosses Têtes de Philippe Bouvard. Il sera rendu hommage à Philippe, évidemment, sur RTL pendant toute la semaine. Vincent Perrault, demain soir, fera une émission spéciale hommage. Ce week-end aussi, évidemment, des best-of seront consacrés à Philippe. Mais je pense que c'est bien de terminer cette émission avec les... ce qu'on appelle les fondamentaux, c'est-à-dire avec une dernière question que je vais adresser à mes grosses têtes habituelles. Et cette question nous emmène en Corée. Ce sera pour Francky Pontuzo, qui habite Corinque, dans l'Isère. Et la question concerne une loi qui va être appliquée à partir du 7 février 2027 prochain en Corée. Quelle est cette nouvelle loi étonnante en Corée à partir de février 2027?
8: Ça concerne le taux de natalité?
0: Du tout.
13: Ça concerne les réseaux sociaux?
0: Non plus.
5: Est-ce que ça concerne le K-pop?
0: Non, il y avait une page entière.
4: Sur les animaux, c'est un truc sur les animaux.
0: C'est sur les animaux.
14: Est-ce que c'est spécifiquement lié aux chiens?
0: Oui, absolument.
14: Ah. Est-ce qu'on n'a plus le droit de manger les chiens?
4: Laisser son chien tout seul.
0: Allez-y, Franck.
14: On n'a plus le droit de manger les chiens.
0: La viande, viande canine sera bannie à compter du 7 février 2027 en Corée. Fini.
4: Ils doivent être contents, les chiens.
0: Fini.
8: Dépêchez-vous.
0: Fini les gargotes, effectivement.
13: Fini les hot dogs.
0: Dans le centre historique de Séoul, on trouvait encore cette spécialité ancestrale, la viande de chien.
5: Horreur.
0: Et c'est même tout l'inverse. Aujourd'hui en Corée, il y avait une page entière dans le Figaro il y a quelques jours de ça, parce qu'aujourd'hui les chiens, on les promène même dans des poussettes en Corée du Sud, bon, tellement,
8: aussi, hein.
0: Tellement les Coréens sont devenus fous,
4: fous des animaux.
0: Fous des animaux.
5: Mieux.
0: Ils les mangeaient, maintenant ils les adorent.
5: Non mais c'est dingue.
0: Ou alors, il les mange petit par petit, je sais pas, mais c'est assez fou, étonnant ouais. À voir parce que, je vais vous dire, on vend même plus de poussettes pour chiens que de poussettes pour bébés. En
4: maintenant ils mangent les bébés.
0: Mais enfin voilà, on ne mangera plus de viande de chien en Corée à partir de février 2027, ce sera interdit par la loi.
13: Tant mieux.
0: C'était la dernière
5: tant
0: question.
5: Mieux, tant mieux.
0: Dernière question des grosses têtes aujourd'hui. Et évidemment, dès demain, nous nous retrouvons à 15h30 avec d'autres grosses têtes et toute la semaine, y compris le week-end prochain, nous rendrons hommage encore à celui qui a créé cette émission pendant laquelle nous nous amusons tant, vous, j'espère, en l'écoutant, nous, en la faisant. Hommage encore une dernière fois à Philippe Bouvard. Vous écoutez RTL. On retrouve Anne-Sophie Lapix. À demain. Bonsoir, Anne-Sophie.
1: Bonsoir Laurent, à demain à 15h30 avec les grosses têtes. Ces grosses têtes que Philippe Bouvard a imaginées, aimées, portées pendant près de 40 ans, créant avec vous, les auditeurs de RTL, un lien indéfectible. Philippe Bouvard s'est éteint au lever du jour, il avait 96 ans et depuis ce matin, nous lui rendons hommage. Nous nous souvenons avec vous. Nous continuerons de le faire avec notre invité exceptionnel, Muriel Robin, qu'il a lancé dans son théâtre de Bouvard à la télévision dans les années 80. Et puis, est-ce que l'humour à la Bouvard a toujours droit de citer aujourd'hui cette fameuse question, peut-on encore rire de tout? Alex Vizorek et Bernard Mabille en débattront dans notre nouveau rendez-vous, Les Grands Esprits se rencontrent. Cet été a été marqué par les canicules, les sécheresses, les incendies. 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Et puis deux petits nouveaux vont nous rejoindre dans RTL Soir, Tanguy Pastureau qui défera l'info et Agnès Bonfillon qui signera le journal de campagne. Tout savoir, tout comprendre, c'est le mot d'ordre du 18-20. Je suis très heureuse de vous retrouver pour de nouvelles aventures. RTL Soir, c'est parti, il est 18h.
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1: Le journal est présenté par Antoine Cavallero. Bonsoir Antoine.
15: Bonsoir Anne-Sophie, bonsoir à tous.
1: À la une de ce lundi 24 août, c'est donc d'abord la disparition d'une figure d'RTL, Philippe Bouvard. Il avait 96 ans.
15: Et nous allons revenir sur cette carrière hors norme, ce destin hors du commun. Laurent Marsic nous racontera son dernier entretien avec le créateur des Grosses Têtes. Nous serons à Cannes, là où vivait Philippe Bouvard ces dernières années. Au sommaire également, un village qui multiplie par 7 le prix de l'eau courante. Le gouvernement qui veut imposer l'interdiction du portable dans les lycées dès la semaine prochaine, dès la rentrée. Bali Bakayoko, visé par une enquête, le maire de Saint-Denis soupçonné de détournement de fonds publics. Et puis le montant donne le tournis, le virevoltant milieu de terrain de Lille, Ayoub Bouadi s'apprête à signer à Manchester City, le club anglais prêt à débourser 100 millions d'euros.
1: Et puis l'actualité ce soir, ce sont aussi les orages, la météo avec vous Marina Giraudeau. Bonsoir et bienvenue dans le 18-20.
16: Oui, bonsoir, merci Anne-Sophie.
1: Il faudra être vigilant ce soir.
16: Oui, les orages présents là en ce moment du sud de la Bretagne au sud-ouest des massifs centrales s'étendent en ce moment vers le Languedoc-Roussillon, ce soir en Provence et cette nuit en Corse et ils pourront être localement violents. Ils se résorberont demain matin mais une nouvelle salve est attendue demain après-midi par l'Atlantique. Un peu moins intense.
1: Merci Marina, on fait le point complet à la fin du journal.
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1: Il vous a accompagné pendant près de 40 ans sur RTL. Il a créé l'émission qui rythme encore vos après-midi. Philippe Bouvard s'est éteint ce matin à 96 ans.
15: L'inventeur des grosses têtes, un monument des médias, les chiffres parlent pour lui. 18 000 émissions de radio, 6 000 à la télévision, 30 000 articles de presse, 50 livres. Bonsoir Laurent Marsic.
17: Bonsoir.
15: C'était un véritable touche-à-tout.
17: Oui, d'abord journaliste de presse écrite, entré comme garçon de course au Figaro. Il en ressort journaliste critique mondain, à la plume redoutée. C'est encore France Soir qu'il dirigera. C'est là qu'il acquiert ce qui va faire sa marque de fabrique à la radio, l'impertinence qu'il va mettre au service de Radio Luxembourg, RTL, notamment dans RTL Non-Stop dès 1967, au point de poser ce genre de questions à des artistes comme Michel Polnareff.
18: Pensez-vous que le succès de certains artistes vient de la surdité précoce d'une partie du public?
17: Puis arrive le 18 avril 1977, les grosses têtes, jeux d'esprit, dont Philippe avait coutume de dire qu'il tenait autant à la culture qu'aux trois premières lettres du mot culture. C'est là qu'il va rendre la culture accessible à tous. Il y invite aussi bien des académiciens comme Jean Dutour que des acteurs et des humoristes.
19: Bonjour, réjouissez-vous, vous allez aujourd'hui retrouver les duettistes de l'amour et de la culture, oui. Kiki et Zaza. Zaza, c'est Isabelle Mergault. Et Kiki, c'est Jean Dutour.
17: Et puis, comme si ça ne suffisait pas, il y a la télé où là aussi il laisse libre cours à son impertinence. Il rase en direct un soir sur Antenne 2 Serge Gainsbourg, tout en l'interviewant. Mais surtout, il va donner sa chance à toute une génération de jeunes pousses. Mimi Mati, Michel Bernier, Isabelle Botton, les Inconnus, le duo Chevalier Las Palès, ça s'appelait le petit théâtre de Bouvard.
15: Merci Laurent, vous restez en studio avec nous. Mais depuis ce matin, c'est bien sûr une pluie d'hommage pour Emmanuel Macron, Philippe Bouvard. C'était une figure libre, une grosse tête avec ce goût si français du bon mot.
1: Les hommages se succèdent bien évidemment sur RTL. RTL, sa radio. C'était notre maître à tous, s'incline Jean-Pierre Foucault. Il laisse une marque indélébile. Salut Michel Drucker.
15: Olivier de Kersauzon, sociétaire emblématique des Grosses Têtes, a été l'un des premiers à réagir dans RTL Matin avec Céline Landreau. L'amiral, comme le surnommait Philippe Bouvard, l'ex-navigateur, veut rappeler l'héritage de l'homme de radio dans la culture populaire.
20: Je pense que Philippe Bouvard, durant toute une grande époque, a plus fait pour la langue française que la moitié des 40 momies de
15: l'Académie française.
20: Oui, et je pense que c'était assez injuste. Il a jamais été vraiment récompensé de cet effort populaire profond, je sais pas quoi, pour développer la langue française vis-à-vis des gens qui n'avaient pas eu automatiquement la chance de faire des études et d'aller assez loin. Et je pense que ça, c'est un de ses très, très, très, très grands mérites que la vie a occulté.
15: Et preuve que Philippe Bouvard a œuvré pour la langue française. Écoutez cet hommage d'un auditeur de RTL qui a composé le 32-10. Il était au micro d'Amandine Bégaud dans Les auditeurs ont la parole.
21: Quand je suis arrivé en France au milieu des années 90, j'avais 20 ans et je ne parlais pratiquement pas français. Alors au début, j'écoutais beaucoup la radio et très vite, je suis tombé sur les grosses têtes et sur cette voix absolument reconnaissable de Philippe Bouvard. Au départ, je comprenais pas tout, hein, loin de là. Je comprenais quelques mots, puis quelques phrases. Hein, et surtout, j'entendais les autres rire, alors que moi, parfois, je savais même pas pourquoi ils riaient. Et justement, ça m'a donné envie de comprendre. Petit à petit, en écoutant Philippe Bouvard tous les jours, j'ai appris le français autrement que dans les livres. Et j'ai appris les jeux de mots, le double sens, l'ironie, le second degré, toutes ces petites subtilités qui font qu'on peut connaître les mots d'une langue sans encore vraiment comprendre cette langue.
1: Laurent Marsic, on vous retrouve. Vous avez été l'un des derniers journalistes à interviewer Philippe Bouvard. C'était en décembre 2024. Et ce fut l'occasion pour lui de dire au revoir aux auditeurs de RTL.
17: Oui, c'était à l'occasion de ses 95 ans, à son invitation. À vrai dire, Philippe n'a jamais rompu le lien avec RTL. On peut avoir une pensée pour Éric Laverdin qui nous a quitté l'an dernier, son réalisateur. Et ensemble, on prenait régulièrement des nouvelles de Philippe Bouvard. Et ce jour-là, à Cannes, c'est un Philippe toujours aussi mordant que j'avais retrouvé, mais aussi un Philippe Bouvard qui avait un merci et des adieux à faire passer aux auditeurs.
22: J'aimerais leur dire que j'ai eu avec eux des liens privilégiés. Alors, j'ai eu des liens privilégiés et des liens que crée la voix et que ne crée pas toujours la lecture. J'ai été un des servants.
17: Et puis, je lui avais demandé ce qu'il avait envie qu'on retienne de lui.
22: Oh, rien du tout. Je mérite pas d'être retenu. J'ai occupé ma place très longtemps, pas trop mal. C'est tout. J'ai fait mon boulot. Au revoir et merci. Enfin, au revoir. Adieu.
17: Et puis pendant cette interview, on avait beaucoup rigolé aussi. Ce qui est impressionnant chez Philippe, c'est qu'il a continué jusqu'au bout à se tenir au courant de l'actualité du monde. Il avait le journalisme dans la peau, le journalisme dont il a été, on peut le dire, un des pères fondateurs.
1: Merci Laurent Marsic. 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
15: Et cette rencontre, Laurent, elle avait eu lieu à Cannes, là où Philippe Bouvard a passé les dernières années de sa vie. Marie Bonnet-Blanc, vous avez rencontré ses voisins en bas de la résidence.
23: Philippe Bouvard habitait dans ce quartier de la République à Cannes, dans un appartement au 7e étage d'un immeuble à quelques pas de la Croisette. Pour ses voisins, l'annonce de son décès ce matin a été un choc.
24: Je suis ahuri, j'aimais bien. J'ai connu sa femme il n'y a pas longtemps et ça fait bizarre. Après, il n'était pas très en forme, je crois.
25: Nous, c'est un voisin avec qui on côtoyait souvent, on le voyait, il descendait. Il a beaucoup de peine, on est très attristés. Un homme très, très gentil, sa femme toujours élégante. Bien. Vraiment, il va nous manquer parce que c'était vraiment un personnage qu'on aimait beaucoup.
26: On le connaissait en tant que voisin, puisqu'il habite plus là-haut. Quand il sortait encore, on voyait qu'il attendait soit son chauffeur, soit un VTC, mais on n'embêtez pas.
27: Maintenant, en passant, je regarderai la petite sonnette tout en haut à gauche de manière un peu différente.
23: Des voisins attristés et une ville en deuil. Le maire de Cannes lui a rendu hommage, déclarant perdre aujourd'hui l'un de ses plus illustres habitants. Philippe Bouvard, lui, parlait de Cannes comme sa terre promise.
15: Marie Bonnet-Blanc à Cannes pour RTL.
1: Et puis à 18h30, nous serons avec Muriel Robin, que Philippe Bouvard a lancé dans son théâtre de Bouvard à la télévision au début des années 80.
15: 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Demain, ce sera une soirée spéciale à partir de 20h. 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
1: Il est 18h08. Attention aux orages. 19 départements sont en vigilance orange depuis cet après-midi.
15: Du sud-ouest à la Méditerranée, en passant par le Massif central, il faut s'attendre à des rafales jusqu'à 130 km/h, de la grêle, des trombes d'eau et même à des phénomènes tourbillonnaires. Sébastien habite à Cazilhac dans l'Hérault et il vient justement de voir passer une tornade en face de chez lui.
2: Ça fait une forme de V, en fait, qui vient du ciel, tout simplement, et qui descend vers le sol. Quand ça touche le sol, après, on voit l'ensemble tournoyer puis se déplacer le long de la colline, en fait. Ouais, beaucoup de poussière, c'est très opaque. Il n'y a pas de débris, de choses comme ça, parce que c'était sur un endroit plutôt désertique, on va dire, mais effectivement, s'il y avait eu des choses autour, il y aurait pu y avoir des morceaux de pancartes, d'arbres, des choses qu'on aurait pu voler avec, quoi. Ça a duré plus d'une dizaine de minutes jusqu'à ce que l'orage de grêle arrive. Et là, il s'est mis à avoir des gros grêlons qui faisaient la taille de balles de ping-pong. On a perdu plus de 10 degrés au sol, quoi. Ouais, c'est impressionnant. Je ne pensais pas voir ça dans cette région-là. Enfin, pas de mon vivant.
1: Et on se tourne vers Marina Giraudeau. Il n'y a pas que les départements en alerte qui connaissent des orages.
3: Exactement. Là, en ce moment, il y a aussi des averses orageuses sur les régions de l'ouest, du sud de la Bretagne, au sud des Pays de la Loire, au Poitou-Charentes, en descendant vers le Bordelais et Mont-de-Marsan avec de fortes pluies. Il est tombé, par exemple, en une heure, 26 mm à Fontenelle-Comte en Vendée, 27 mm à Secondigny, c'est dans les Deux-Sèvres. Alors, ça représente l'équivalent de 2 semaines de pluie d'août. Et c'est tombé en seulement une heure. Et il continue de pleuvoir, d'ailleurs, hein. Ce soir et cette nuit, on va surveiller les départements vigilance orange, donc cette fois. Ce soir, ça a commencé déjà là en fin de journée sur le Languedoc-Roussillon. Ça va continuer vers la Provence jusqu'à 23h. Et donc cette nuit avec la Corse, c'est là qu'on attend les rafales à plus de 130 km/h, avec donc des phénomènes tourbillonnaires, c'est-à-dire des tornades, mais aussi des trombes marines. Ce sont des tornades, mais qui naissent en mer, alors que les tornades, elles naissent sur terre.
15: Merci Marina Giraudeau. Et conséquence de ces orages, de la grêle dans les Pyrénées, la troisième étape du Tour d'Espagne. La Vuelta qui fait un passage par la France, les coureurs devaient rejoindre Font-Romeu. L'étape vient d'être annulée à 20 km de l'arrivée. Les coureurs ont été mis à l'abri.
1: C'est l'heure des orages, mais cet été reste marqué par une sécheresse historique. On vous parle à présent d'une décision radicale pour éviter une pénurie d'eau courante.
15: Multiplier le prix du mètre cube par 7, de 1,10€ à 8€, c'est la décision du maire de Pilmoine. 60 habitants dans le Jura, à cause de la sécheresse, l'eau manque dans le village. L'édile entend bien faire baisser la consommation des habitants. Avec effet immédiat, Samuel Goldschmidt, vous êtes sur place, une baisse de 20% est constatée.
6: Et il était temps, et encore, ça n'est peut-être qu'un sursis temporaire. Le maire Hervé Girardot consulte tous les jours le niveau du réservoir alimenté par la source.
7: On a un débit de cette source qui est de l'ordre de 2 à 3 mètres cubes jour. Et notre consommation dans le village est aujourd'hui, toujours par jour, de l'ordre de 7 à 10 mètres cubes. Ce qui fait qu'il y a un déficit de l'ordre de 5 à 6 mètres cubes par jour. Et notre objectif, c'est qu'on puisse tenir sans être obligé de faire appel à de l'eau venant de l'extérieur.
6: On voit le fond du réservoir tampon de 300 mètres cubes. Passer l'eau de 1,10€ à 8€ le mètre cube a fait baisser la consommation de 20% et la mesure est plutôt comprise des pagnolos.
9: C'est la façon la plus simple que les gens fassent attention à leur consommation. Évidemment, ça choque, mais en fait, moi je dis, le maire, il a pris une bonne décision.
6: Le coût par habitant est estimé à 1,20€ par jour, une décision temporaire jusqu'à ce que la source retrouve son débit, mais ça n'en prend pas le chemin. Le maire se tient prêt, s'il le faut, à ramener de l'eau en camion-citerne, mais cela reviendrait autour de 16€ le mètre cube, presque 14 fois le prix habituel.
15: Samuel Goldschmidt dans le Jura pour RTL.
1: On vient de l'apprendre, une enquête a été ouverte et vise le maire LFI de Saint-Denis, Bali Bakayoko.
15: Le parquet national financier va investiguer sur des soupçons de détournement de fonds publics. Bonsoir Sophie Neumayer.
10: Bonsoir.
15: Service police et justice de RTL, de quoi s'agit-il ?
10: Eh bien, de vérifier si Bali Bakayoko a réellement travaillé à la RATP à temps plein tout en cumulant ses activités d'élu local ou s'il s'agit au contraire d'un emploi de complaisance. L'actuel maire de Saint-Denis et président de la communauté d'agglomération de Plaine Commune a été recruté en 2001 à la RATP sans concours ni entretien, affirme Le Canard Enchaîné qui a révélé l'information. L'hebdomadaire satirique avance également que quelques 200 élus d'Île-de-France ont eux aussi bénéficié d'un poste à la RATP en parallèle de leurs activités. Je n'ai rien fait d'illégal. La RATP m'a permis de cumuler les deux emplois, affirme Bali Bakayoko. L'établissement public, qui gère une grande partie des transports en commun de Paris et de sa banlieue, dément lui aussi les allégations d'emplois de complaisance au sein de son entreprise et assure respecter la loi qui prévoit que les élus locaux peuvent bénéficier d'autorisations d'absence et de crédits d'heures pour leur permettre d'exercer leur mandat. La RATP précise que ces absences ne sont pas rémunérées et également qu'il n'y a pas de concours pour être intégré.
15: Sophie Neumayer, service police-justice de RTL, merci à vous.
10: C'était déjà la règle au collège, ça le devient au lycée, les téléphones vont être interdits.
15: Et ce, dès la rentrée, dès la semaine prochaine, c'est en tout cas l'annonce aujourd'hui de Maud Bréjon, porte-parole du gouvernement à la sortie du Conseil des ministres. RTL est allé demander aux intéressés ce qu'ils en pensaient des lycéens dans les rues de Paris, au micro RTL de Gauthier Delon-Bugard.
0: Moi je trouve que ça nous restreint un peu de nos libertés. Moi dans mon lycée on enlève déjà les téléphones en entrant des cours, donc je trouve ça inutile. Ils cherchent un petit peu la petite bête je pense.
4: Pour le poste de la cantine, récréation, moi je trouve que ça sert à rien de les interdire en fait.
5: Lutter contre les dangers des réseaux sociaux, contre le harcèlement scolaire, pour vous interdire le téléphone ça va pas régler ces soucis-là?
0: Le harcèlement scolaire, il se fait souvent, le cyberharcèlement il se fait en dehors du lycée. Moi je trouve que c'est bien.
5: Quelles seraient les conséquences positives?
8: Forcément plus de liens entre les élèves, nous forcer à plus échanger, à communiquer.
11: C'est pas mal parce qu'au niveau des cours quand même c'est bien d'être bien concentré et de pas avoir de distractions à côté.
4: Pour éviter l'utilisation de ChatGPT, pour les contrôles et tout, parce que la moitié de mes copains utilisent ça.
15: Voilà pour ces lycées, on va voir maintenant ce qu'en pensent les enseignants.
10: Trois questions à Sophie Vénétité, secrétaire générale du syndicat SNES FSU. Bonsoir.
12: Bonsoir.
10: L'interdiction des téléphones portables dans les lycées, ça vous semble vraiment possible dès la semaine prochaine?
12: Non, il faut être réaliste, ça ne sera pas possible partout la semaine prochaine. La loi va être promulguée, mais dans les quelques jours qui nous séparent de la rentrée, nous n'avons pas le temps de changer les règlements intérieurs, de pouvoir avoir par exemple matériellement la possibilité de stocker les téléphones portables pendant une heure de cours. Ça demande aussi quelques, par exemple des box, des mallettes sur pour ranger les téléphones portables. Et donc tout ça, on ne l'aura pas en quelques jours. Donc il faut être très clair, applicable à la rentrée, ça ne signifie pas que dès le 1er septembre, ça sera interdit dans tous les lycées.
15: Sophie Vénétité, c'est aussi un problème dans les textes, il faut changer les règlements intérieurs des lycées?
12: Oui, voilà, il faut changer les règlements intérieurs des lycées et pour le faire, il faut consulter le conseil d'administration du lycée, pouvoir faire les choses dans les règles et ça ne pourra pas se faire en quelques semaines et enfin en quelques jours avant la rentrée. Et donc là, on est dans une situation où on attend la promulgation de la loi et ensuite les règlements intérieurs n'auront pas changé et donc on paye un peu la très grande à la fois précipitation avec laquelle ça a été fait de la part du ministère de l'Éducation nationale qui n'a pas vraiment écouté toutes les alertes qu'on a pu mettre parce qu'il y a quand même un vrai sujet sur les écrans, mais tout ça a été fait sans nous écouter et encore une fois, à la rentrée, on va se retrouver à bricoler pour les téléphones portables, pour l'interdiction des téléphones portables alors qu'il y a des enjeux tout aussi importants.
15: Est-ce qu'on sait s'il y a des sanctions? Que risquent les lycéens s'ils ne respectent pas la règle, s'ils gardent le portable au lycée?
12: Bah écoutez, à ce stade, comme les règlements intérieurs de nombreux lycées n'ont pas été revus, il n'y a donc pas de sanctions qui peuvent être alignées avec cette interdiction. C'est bien l'un des vides pour la prochaine rentrée. Donc si vous voulez, dans une semaine, on va accueillir nos élèves dans les lycées. Ils auront entendu partout que le téléphone portable est interdit dans les lycées, sauf qu'on n'aura, je dirais, pas les moyens matériels et juridiques pour les interdire immédiatement. Ça va forcément susciter beaucoup de cacophonie, beaucoup d'imbroglio, là où pourtant on a besoin de mener un travail pédagogique sur la question des écrans.
10: Pardon.
15: Allez-y.
10: Une circulaire avait été publiée le 2 juillet demandant aux établissements de se préparer. Ça n'a pas été possible?
12: Non, ça n'a pas été possible. Alors, c'est une circulaire très acrobatique, hein, puisqu'elle disait se préparer sous réserve que la loi soit votée. Alors, ce qui n'a pas été, la loi n'a pas été validée. Elle va être promulguée ensuite très tardivement, juste avec la partie téléphone portable. Ensuite, le 2 juillet, en ce qui concerne les lycées, il y avait quand même beaucoup de monde qui était en train de faire passer le baccalauréat, et il y avait plus grand monde dans les établissements scolaires. La plupart des réunions pour justement modifier le règlement intérieur ne pouvaient pas se tenir. Donc, vous avez quelques lycées où ça a pu être fait, mais une circulaire qui sort le 2 juillet qui vous dit il faudra penser à revoir le règlement intérieur, c'est encore une fois une forme d'amateurisme de la part de l'Éducation nationale de croire que les choses peuvent se faire en un claquement de doigts le 2 juillet ou le 24 août.
1: Merci beaucoup Sophie Vénétité, secrétaire générale du syndicat enseignant SNES-FSU.
15: Il devait doubler, il va finalement être augmenté de 40% le plafond des franchises médicales, le reste à charge pour les consultations et les boîtes de médicaments. Il va passer de 100 euros aujourd'hui à 140.
1: À l'étranger, les alliés européens affichent à nouveau leur soutien à l'Ukraine.
15: Alors que le pays commémore le 35e anniversaire de son indépendance, la coalition des volontaires a organisé une réunion cet après-midi. Les alliés de l'Ukraine veulent continuer d'aider Kiev malgré les menaces de Moscou. Emmanuel Macron a pris part à la conférence à distance. Le président de la République qui reçoit en effet à Paris Mohamed Ben Salman, le prince héritier d'Arabie Saoudite, qui doit signer plusieurs contrats économiques.
1: On passe au sport avec le foot et un transfert record en vue. 100 millions d'euros pour le jeune milieu de terrain de Lille, Ayoub Bouadi.
15: La somme que va débourser Manchester City pour s'offrir les services du Marocain de 18 ans. Ce sera le transfert le plus cher d'un club de Ligue 1 vers l'étranger. Bonsoir Léa Quignot.
14: Bonsoir Antoine.
15: Service des sports de RTL. Bouadi a été brillant avec le Maroc lors du Mondial cet été, mais pour ceux qui ne l'ont jamais vu jouer, est-ce que vous pouvez nous faire les présentations?
14: Ayoub Bouadi est de la génération 2007. Il a grandi à Creil dans l'Oise, dans une famille d'origine marocaine. Et à l'époque, c'était un touche-à-tout.
16: 3-4 ans, je faisais de la gymnastique, je faisais tennis, natation et foot. Mais le foot, ça a toujours été mon sport numéro un.
14: Et sur les terrains, Slimane Layadi, président de la FC Creil, lui avait déjà observé un certain talent.
17: À partir de la saison U10, 10-11 ans, une aptitude avec une lecture du jeu, un positionnement vraiment exceptionnel. Mais c'est vrai que son entourage familial a permis son éclosion aussi bien sportive qu'au niveau scolaire.
14: Un garçon discret mais précoce, bac mention très bien à 16 ans, âge de ses débuts en Ligue 1, vainqueur d'un concours d'éloquence, excusez du peu, et un premier match en Ligue des Champions à 17 ans. Il est passé par les équipes de France jeunes. Et il choisit finalement le maillot du Maroc pour la Coupe du Monde 2026. Rayonnant face au Brésil, il était aussi titulaire face à la France en quart de finale. Déjà proche des 100 matchs en pro, le prodige de Lille devrait ouvrir une nouvelle page de sa carrière de l'autre côté de la Manche, Antoine.
15: Merci beaucoup Léa Quignot du service des sports de RTL.
1: Merci Antoine, on se retrouve à 19h30.
15: À tout à l'heure.
1: Il fait partie de notre histoire. Philippe Bouvard vous a donné rendez-vous pendant près de 40 ans sur RTL à la tête des grosses têtes qu'il avait créées. Sa disparition est bien entendu un choc pour les auditeurs de l'émission, aujourd'hui animée par Laurent Ruquier. Dans un instant dans RTL Inside, Valentin Boisset, vous allez nous permettre d'assister à l'enregistrement d'une émission forcément un peu spéciale.
18: Oui, ce soir, on va prendre la direction de cette file d'attente devant le studio des Grosses Têtes. On sera aussi à l'intérieur du studio et puis dans les loges parce qu'il y a là un public, mais aussi des sociétaires qui ont tous eu envie de rendre hommage à Philippe Bouvard et à tout ce qu'il représentait pour eux.
1: À tout de suite, RTL Inside.
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10: RTL Inside, chaque jour, nous vous emmenons dans les coulisses de l'actualité. Et ce soir, on vous emmène dans les coulisses d'un enregistrement un peu particulier, car les Grosses Têtes ont rendu hommage cet après-midi à leur créateur, Philippe Bouvard, décédé ce matin. Émission phare de notre radio qui, forcément, était un petit peu chamboulée aujourd'hui, tant dans le public que chez les sociétaires. Valentin Boisset, bonsoir.
2: Bonsoir à tous.
10: Le public est venu, comme à chaque fois, pour assister à l'enregistrement de l'émission dans nos locaux, mais cette fois-ci, c'était un peu plus pesant que d'habitude.
2: Oui, lorsqu'on travaille ici, on a l'habitude de voir des sourires dans cette file d'attente qui s'étend sur plusieurs dizaines de mètres devant notre bâtiment. Nadia s'y est faufilée avec son téléphone en main. Elle réécoute des archives de Philippe Bouvard qui datent de 50 ans.
3: Vous l'avez appris comment ?
6: Sur le trajet pour venir aux Grosses Têtes. Je trouve ça triste, c'est un personnage qui est parti. Créateur des Grosses Têtes, c'est moi, depuis mon enfance, j'ai réécouté. Il était extraordinaire.
2: Philippe Bouvard aura marqué tous ses auditeurs avec d'abord RTL Non-Stop, lancé en 1967. Le plus grand music hall de France. RTL révolutionne alors la radio. Un Français sur trois est à l'écoute de la station à ce moment-là. Et il y a parmi eux Serge.
7: Moi, j'ai fait les débuts du grand studio rue Bayard en 69 et il faisait RTL Non-Stop. C'est un monsieur qui a un peu bouleversé l'humour. C'est une page qui se tourne dans l'histoire de la radio, de la télévision, de l'écriture.
2: Un goût de l'écriture qui l'amène à l'humour et au théâtre et donc tout simplement à la création des Grosses Têtes, l'addiction de Michel qui s'est battu en 2014 pour assister le 26 juin à la dernière émission.
9: Bah moi, le souvenir précis que j'ai en 2014, en fait, puis voilà, j'avais passé un bon moment. Non, c'était un personnage, c'est quelqu'un qui, ça me touche beaucoup. Et là, je viens pour la semaine, pour tous les enregistrements. C'est très bizarre, mais voilà.
23: Je vais quitter les Grosses Têtes. Et les Grosses Têtes, elles faisaient partie de ma vie. Comme elle faisait partie de la vôtre, je le sais.
2: Ces mots de Philippe Bouvard avaient alors refermé 37 années à la tête des Grosses Têtes.
10: Ce public que vous avez rencontré le suivait partout où il allait.
2: Oui, la file d'attente avance et ses auditeurs discutent entre eux et se rappellent aussi que Philippe Bouvard était un touche-à-tout. Il y avait les Grosses Têtes, mais aussi les livres et puis le théâtre où ils sont nombreux à l'avoir accompagné.
7: J'allais le voir quand à Bobino, Philippe Bouvard a écrit des pièces de théâtre, c'est Madame est servie, etc.
2: Ils sont nombreux à avoir aussi eu la chance de discuter avec lui car il acceptait parfois de partager des cafés avec ses auditeurs.
24: Je me souviens même avoir pris un café à côté de lui chez Savy qui était juste en face de chez RTL. Rue Bayard. Je rencontrais souvent avec Jean-Jacques Perroni à l'époque.
25: Chaque fois qu'on le croisait, il était avenant, quoi. On pouvait facilement parler quelques instants avec lui.
26: C'est bien normal de lui dédier cette émission.
2: L'enregistrement de l'émission commence.
26: Je demande d'applaudir Philippe Bouvard.
2: Et Laurent Ruquier est forcément ému. Son successeur a bouleversé toute la journée le programme.
10: Valentin, vous avez eu accès aux loges et cette fois-ci, ce sont les sociétaires qui l'ont connu qui lui rendent hommage.
2: Oui, direction les petites loges au sous-sol de notre bâtiment, car c'est ici que Gérard Jugnot a appris le décès de Philippe Bouvard ce matin.
27: C'est une partie très importante dans ma vie, puisque moi j'ai fait les Grosses Têtes à l'époque historique. Moi, j'étais un petit jeune à l'époque, qui était très, parfois très dur, mais il y avait quand même dans l'œil une malice, une envie de s'amuser et de distribuer.
2: Pour certains de ses sociétaires, Philippe Bouvard, c'est lui qui leur a fait débuter leur carrière. Michel Bernier, par exemple, qui pousse la porte du théâtre de Bouvard en 1982.
30: C'est un homme qui a ouvert les portes pour nous avec le théâtre de Bouvard. Une folle vie pendant presque 3 ans grâce à lui, quoi. La première fois où au théâtre de Bouvard, quand je suis arrivée, il m'a dit « Oh non, pas vous ». Mais je suis revenue le lendemain, il m'a dit « Ah bah oui
31: !» Ça a bien fini.
30: Je suis encore là.
2: Un rire pour accompagner le dernier voyage d'un homme qui aimait tant le provoquer.
32: Cessez de rire, c'est mourir un peu. Au revoir, je vous embrasse.
2: Philippe Bouvard, sans qui RTL ne serait peut-être pas aujourd'hui la radio que l'on connaît.
10: RTL Inside signé Valentin Boisset. Merci Valentin. La météo, c'est avec vous, Marina Giraudeau. Alors attention, il y a des orages encore cette nuit.
33: Oui, exactement, et on va surveiller même jusqu'à ce soir le Languedoc-Roussillon, jusqu'à 21h à peu près. Une tornade a été observée dans l'eau du côté de Limoux. On a eu aussi de fortes rafales de vent, 117 km par heure à Arquette-en-Val, toujours dans le même département de l'Aude, et 106 à Lézignan-Corbières. Ensuite, on va surveiller la Provence jusqu'à 23h, et de 23h à 4h du matin, c'est la Corse que l'on surveillera, département donc en vigilance orange. demain matin, ça va un peu se calmer hein, sur un tiers sud. Le tiers sud va même retrouver du soleil, donc du sud de la Garonne aux Alpes et à la Méditerranée. Sur les deux tiers nord, demain matin, ce sera encore nuageux. Il y aura des petites averses orageuses, mais de plus en plus rares. Pour ce qui est des températures, demain matin, 14 à 16 degrés. Au nord, 16 à 23 au sud, 23 ce sera pour la Corse. Dans la journée, c'est reparti pour des orages par l'Atlantique qui vont s'étendre ensuite jusqu'à la Normandie, jusqu'à la Loire, jusqu'au Massif central, donc une grosse zone centrale du pays, avec des averses orageuses possibles aussi près des frontières belges et allemandes, mais ce sera quand même moins fort qu'aujourd'hui. Mais il y aura quand même des orages. Le soleil finira par revenir quand même sur deux zones, le long de la Seine, donc région parisienne comprise, le long du Rhône et aussi vers les Pyrénées et la Méditerranée, ça ira beaucoup mieux. Ça, c'est pour le temps demain après-midi. Et côté température, on sera au-dessus des moyennes de saison avec 32 à Ajaccio et Lyon, 31 à Toulouse, 30 à Marseille, 29 à Mulhouse, 27 à Paris, 23 à Lille.
10: Toujours chaud, merci Marina. Dans un instant, Muriel Robin est notre grande invitée exceptionnelle. Elle nous parle de Philippe Bouvard qu'il a lancé, découverte dans son théâtre à la télé. Ce sera juste après l'essentiel de l'info avec Antoine Cavallero.
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10: Il est 18h30. L'essentiel de l'info avec vous, Antoine Cavallero.
12: 19 départements en alerte orange aux orages. Cela concerne le sud-ouest, le massif central, le littoral méditerranéen ainsi que la Corse. On redoute des phénomènes tourbillonnaires, des mini-tornades et des rafales jusqu'à 130 km/h. De la grêle. La grêle qui a écourté la troisième étape de la Vuelta, le Tour d'Espagne de cyclisme qui est de passage en France. Le peloton devait arriver à Font-Romeu. Les organisateurs ont décidé d'annuler l'étape à 20 km de l'arrivée. Il était une légende de RTL. Philippe Bouvard nous a quittés ce matin. Il avait 96 ans. Le créateur des Grosses Têtes s'est éteint chez lui à Cannes, selon son épouse. Pour Emmanuel Macron, Philippe Bouvard, c'était une figure libre, une grosse tête, avec ce goût si français du bon mot. Bali Bagayoko, visé par une enquête du parquet national financier, le maire insoumis de Saint-Denis, soupçonné de détournement de fonds publics, des soupçons qui portent sur son emploi à la RATP. Et puis les téléphones portables vont-ils être vraiment interdits au lycée dès la semaine prochaine, dès la rentrée? C'est le souhait du gouvernement. Les syndicats d'enseignants comme de proviseurs sont plus sceptiques.
10: Merci Antoine, à demain.
12: À demain.
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10: C'est un bébé Bouvard, une immense artiste complète, passée par le théâtre de Bouvard, qui a révélé de nombreux talents, comme Les Inconnus, Mimi Mati, Michel Bernier, Annie Gregorio, ou Les Chevaliers à Las Palès. Je suis très heureuse d'accueillir Muriel Robin. Bonsoir Muriel.
14: Bonsoir Anne-Sophie.
10: Alors on a appris la mort de Philippe Bouvard ce matin. Est-ce que vous étiez toujours en contact avec lui?
14: Oui. Oui, parce que je suis fidèle, je n'oublie pas ce que les gens m'apporte ou m'ont apporté. Et Philippe Bouvard, j'ai appris à écrire en fait pour lui. La première fois que j'ai écrit, je savais même pas que je savais faire, mais on a essayé avec deux amis, dont Annie Gregorio et une autre amie, Catherine Depont. Et je me vois toutes les trois assises par terre, et en écrivant, d'écrire un truc qu'on lui a présenté et qu'il a acheté, parce que quand il entendait mes sketchs, il disait j'achète. il achetait. Et donc j'ai appris à écrire, et c'est pas rien. Donc ça, je peux pas oublier. Et puis je n'oublierai jamais aussi que quand on est parti un moment en tournée en province, on allait faire les sketchs sur scène, et Philippe était avec nous, nous présentait un par un. Moi, j'étais assez nouveau. nouvelles et me gardait pour la fin. Et il me présentait en disant Muriel Robin, qui est la plus drôle de l'émission, donc la plus drôle de la télé, donc la plus drôle de France.
10: Oui,
14: alors, j'avais réussi à enregistrer ça pour le faire entendre à mes parents, pour leur dire, vous voyez bien quand même qu'il y a des gens qui pensent du bien de moi. Et surtout, non, mais plus sérieusement, ça donne confiance, quoi. Et puis on se dit, tiens, alors, je me suis peut-être pas trompée. Parce que pour moi, Philippe Bouvard, c'était très associé à Thierry Leluron. Ils avaient comme, ils avaient pas démarré ensemble. Enfin, ils avaient un peu lancé, ça s'était passé là, quoi. Donc, la reconnaissance de Philippe Bouvard comptait dans mon panier. Ça, donc, l'écriture plus la reconnaissance, je ne peux pas oublier. Donc, je suis restée en contact. Je l'appelais pour tous ses anniversaires. Et parfois, comme ça, par surprise, pour prendre de ses nouvelles. À chaque fois, je remerciais. Il en était très heureux. Et puis, aussi, c'est pas quelqu'un du tout démonstratif, ni dans les gestes, ni dans les mots, un peu dans les actes. En fait, à sa façon, quand il aimait votre talent, ben, et voilà, il vous lâchait pas. Ça, c'était. Et puis, en vieillissant, il a appris quand même un peu à. Voilà, donc, j'ai pu lui dire régulièrement merci. J'y tenais, c'était important. Et il a pu me dire qu'il était fier et que j'étais un peu sa plus belle récompense. Et je me suis dit, et je lui ai d'ailleurs répondu, vous devez dire ça à chaque artiste qui est passé par le petit théâtre. Je ne vous en veux pas. Vous avez bien raison. Et voilà, quoi.
10: Vous l'aviez vu dans les derniers mois ou c'était?
14: Oui, j'ai vu il y a 2 mois, je pense, que je suis allée l'embrasser, Cannes. Et, parce que j'étais heureuse de le voir. Ça faisait plus un moment que je l'avais pas vu. Donc, et j'ai bien fait.
10: Ouais. Vous avez commencé au théâtre de Bouvard en 83, je crois. Vous vous souvenez de cette première fois, de votre casting, de votre première rencontre?
14: Oui. Je me souviens que on savait pas trop comment ça marchait avec nos amis. On arrivait d'une compagnie de théâtre. On avait joué tout l'été en plein air, donc on parlait très très fort. Donc on a d'ailleurs quand on a fini les échecs, mais il a dit pourquoi vous parlez si fort. C'était vrai. On hurlait pour être entendu parce qu'on jouait à la campagne dehors avec des gens qui étaient dans le pré. Donc évidemment c'était pas tout à fait pareil. Et je me souviens qu'on s'est perdu dans les coulisses. Vraiment, on entendait que, on sentait bien que ça allait être à nous, et on était perdus dans les coulisses, on ne savait pas par où passer de cet endroit du studio Gabriel qui est devenu un peu une de mes maisons que j'ai appris à connaître par cœur. Et il y avait beaucoup de peur, de trac, et puis aussi je pense surtout à mes deux amis et moi. Ce côté, parce qu'on m'avait dit que c'était dur d'entrer chez Bouvard, donc ça me plaît bien, parce que si c'est facile, on s'ennuie, quoi. Donc j'avais dit, ah, c'est dur, tu vas voir, je vais arriver, moi, tu vas me prendre. Et puis, et donc, très, très, on y va. Et d'ailleurs, la première fois que je passe à la télé, je suis en sous-vêtements, puisque je viens acheter des vêtements dans un magasin, et les deux vendeuses me disent, on n'a plus rien, s'il nous reste les sacs poubes, et elles m'habillent avec des sacs poubelles. Donc finalement, c'était assez osé, mais j'étais bien foutue à l'époque, donc ça allait.
10: Je veux dire que l'image est devenue célèbre, on se souvient de vous, en tout cas, moi je m'en souviens.
14: Vous la connaissez.
10: Cette image a beaucoup circulé. C'était quoi le cahier des charges, en fait, pour lui? Qu'est-ce qu'il vous disait?
14: Faire rire. Il disait pas grand chose, il voulait rire. Si ça le faisait rire, il prenait, et sinon il prenait pas. Il avait raison ou pas, je sais pas, mais c'était lui le maître à bord, donc il décidait. Et quand même, il avait ce sens, il y a pas de quand même d'ailleurs, il avait le sens de rire de monsieur tout le monde. Mais comment dire, c'était pas du tout intellectuel. Enfin, c'était il riait de bon cœur, quoi. Voilà. Il riait de bon cœur. On l'a vu d'ailleurs avec les grosses têtes où il aimait, c'était un rire un petit peu plus, parfois un peu sous la ceinture. Mm-hmm. Et là, il a comme un enfant, il rit parce qu'on vient de dire un gros mot et c'est ça même étonnant. Il rit comme un enfant. Voilà. Il avait le rire de monsieur, madame tout le monde. Donc, la preuve, c'est que ça a marché. Ce qu'il faisait rire les gens.
10: Et les débriefings?
14: Il fallait être... Mais pas débriefing. En fait, très peu. Parce que où il prenait, où il jetait. Donc, il disait non. Voilà, non. On n'avait pas trop l'espace pour discuter et dire « Ouais, mais si je leur travaille comme ça, ça... » C'était... Allez, hop, c'était rapide, quoi. On faisait ça en bas des escaliers au studio Gabriel, une sorte de grand couloir, un espace comme ça que vous devez connaître, Anne-Sophie. Mm-hmm. Mais, et on était là, lui sur une chaise, on passait, rien pour s'asseoir, on était accroupis, on attendait notre tour. Ça, c'était un truc à l'arrache, comme ça. Un peu pam, pam, pam, pam, et puis pof, il regardait ça. Pof, il montait dans sa 604 avec le téléphone, le machin, tout. Enfin, on a l'impression de travailler avec un Américain, quoi, parce qu'il était très moderne. J'ai beaucoup de boulot, la presse et tout, le téléphone dans la bagnole. Enfin, c'était... Donc, il nous donnait un petit espace-temps comme ça. Donc, il fallait être efficace et sinon, hop, allez, dehors.
10: Et super alors, productif aussi, parce que vous disiez qu'il vous a appris à écrire, mais vous n'arrêtiez pas d'écrire des sketchs. C'était intense.
14: Alors, on n'arrêtait pas. C'était intense, ça dépendait. Ça dépendait. En fait, on choisissait. C'était 1000... Je ne sais plus si c'était 1300 ou 1700 francs. Le sketch. Donc, pour gagner sa vie, ben, c'est facile. Donc, il y en a certains qui aimaient bien multiplier, essayer de multiplier par 3 ou 4 par enregistrement, qui avait lieu toutes les semaines. Moi, la personne avec qui j'écrivais, Catherine Blanchard, qui est encore mon amie aujourd'hui, nous, on se disait, oulala, calme. Moi, je disais, en tout cas, je veux ce qu'on écrira, qu'on puisse, dans 20 ans, quand on le relira, qu'on puisse encore jouer et se dire que c'est pas trop mal. Donc, on prenait un peu plus notre temps. Donc, je faisais un ou maximum deux sketchs par semaine. Et le plus souvent, c'était un. Mais 4 fois 1700 francs, c'était, bien. J'ai acheté ma première voiture, quoi, quand même.
10: C'était le calcul.
14: L'occasion, c'était bien.
10: Est-ce qu'il y avait une famille d'humour Bouvard, quelque chose de commun, ou est-ce que plutôt c'était les singularités de chacun, en fait, qui marchaient?
14: Je crois que c'était les singularités de chacun, vraiment, parce que là, je repasse très vite, parce que c'est quand même loin, tout ça. Mais effectivement, et c'est ça aussi, quand on était adoubé, ça veut dire qu'il adoubait votre personnalité. Alors, ça donnait quand même de la force, et qu'il n'était pas du tout... Mais chacun a une personnalité très différente. Il n'y avait pas de... D'ailleurs, on n'a jamais fait de choses chorales. On voyait avec qui on avait le plus d'atomes crochus. Et puis, hop, et effectivement, moi, c'était avec Catherine, qui était un peu plus âgée que les autres, d'ailleurs. Catherine Blanchard. Et puis, mais j'ai fait, par exemple, j'ai écrit qu'un sketch avec Michel Bernier. Mm-hmm. On a beaucoup ri, d'ailleurs. On a fourré, je m'en souviens très, très bien. J'ai beaucoup travaillé avec Didier Méluro, parce que ça m'a aussi permis, avec l'argent qu'on avait gagné, ça nous a permis de faire des affiches et d'écrire une pièce et de la jouer après. Donc, pour moi, ça a été... Oui, c'était une reconnaissance, de l'argent, la possibilité de faire autre chose grâce à lui, quoi.
10: Justement, comment on sortait du théâtre de Bouvard avec plein de propositions? C'était vraiment un énorme tremplin?
14: Non. C'était mieux de pas mettre théâtre de Bouvard en haut de son CV. C'était pas chic, non. C'était cheap. C'est cheap. Quand surtout moi qui sortais du conservatoire, alors là, c'était, vous comprenez rien.
10: Vous ne comprenez pas ce qui vous est arrivé.
14: Ah, bah oui, parce que quand on sort du conservatoire, on va pas chez Bouvard, quoi. Je veux dire, c'était mes deux bouts, quoi, parce que j'avais eu Bouquet pendant 3 ans.
10: Votre mentor.
14: Et après, j'arrive chez Bouvard. Donc, j'ai eu mes deux bouts qui n'avaient rien à voir l'un avec l'autre, mais en le regardant maintenant, je trouve ça rock, quoi. C'est pas la peine d'aller faire les pléonasmes. Quand j'avais fait le conservatoire, j'allais pas aller jouer une pièce de Brecht. Enfin, je sais pas, ça s'est fait comme ça, en tout cas.
10: Vous évoquiez Bouquet, qui a été votre grand professeur et votre mentor. Comment vous qualifieriez Philippe Bouvard? C'était un parrain de télévision? Oui. C'était quoi? Un ami, tout simplement?
14: Oui, un parrain. Non, un ami, non. Pas du tout. Michel Bouquet, oui, c'était un... Voilà, il m'a dit, je suis ton père de théâtre. Et vraiment, il y avait quelque chose de très fort. Mais c'était un parrain. Qui mettait le pied à l'étrier, comme on dit, je crois. Mm-hmm. Moi, j'ai quand même découvert, j'ai écrit, quoi, la première fois. Et c'est pas rien, parce que par la suite, on voit bien que ça va me servir.
10: C'est sûr. un peu. Merci. Merci beaucoup, Muriel Robin, d'avoir accepté de nous livrer ce témoignage sur Philippe Bouvard.
14: Et puis,
10: on attend votre tour sur scène, maintenant. C'est imminent.
14: Oui, c'est bon.
10: Merci beaucoup.
14: Merci infiniment.
10: Dans un instant, on retrouve la petite bande d'RTL Soir, l'info qu'on a failli manquer de Florian Gazan. Cette info, c'est qu'hier, Gérard Larcher a été intronisé au sein de la confrérie de l'Oignon de Roscoff. Vous riez, mais les politiques adorent les confréries. Le petit phénomène des maguesselles, c'est la tendance vestimentaire de la rentrée, le Bermuda. Et oui, on s'adapte aussi à la chaleur. Et puis un petit nouveau dont beaucoup de fidèles d'RTL se souviennent. Alors, rejoindre notre bande, c'est Tanguy Pastureau. Il défait l'info dans RTL Soir. À tout de suite.
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10: On retrouve la petite bande d'RTL Soir qui vous a forcément manqué cet été. En tout cas, moi, elle m'a manqué. Bonsoir Emma Guessel.
15: Bonsoir Anne-Sophie.
10: Vous avez eu chaud cet été, alors vous allez nous habiller court?
15: Ben oui, pas vraiment un pantalon, pas vraiment un short. Je vous parle ce soir du Bermuda qui réussit l'exploit improbable d'être la pièce chic de la rentrée.
10: Effectivement. Il est un peu né sur RTL il y a quelques années. Bonsoir et bienvenue Tanguy Pastureau.
16: Bonsoir Anne-Sophie, bonsoir à tous.
10: Retour à la maison après un long passage chez un concurrent. Vous allez chaque soir défaire l'info et vous allez nous expliquer ça dans quelques minutes.
16: Oui, exactement. On va s'amuser un peu, on va se marrer. Aujourd'hui, j'ai décidé de vous parler d'un sujet passionnant parce que je vous parlais de moi.
10: En fait. Oui, voilà, on est très curieux de vous.
16: Me présenter un peu.
10: Mais bien sûr, c'est normal. Mais d'abord, on retrouve Florian Gazan. Bonsoir Florian.
17: Bonsoir Anne-Sophie.
10: Vous savez qu'il repêche les infos qu'on a failli manquer. Je vous demande pas si vous avez passé un bon été.
17: Magnifique.
10: On s'est croisés. Alors, aucune info ne vous échappe, pas même les infos politiques en cette année électorale. L'info qu'on a failli rater concerne le président du Sénat, Gérard Larcher, pour qui ce dimanche 23 août a été un moment aussi émouvant qu'important.
17: Oui, Anne-Sophie, de ces moments qui marquent une vie au fer rouge de l'inoubliable. Alors non, Gérard Larcher n'est pas devenu officiellement le 163e candidat à l'élection présidentielle. À ce rythme-là, d'ailleurs, en mai prochain, il y aura plus de candidats que de votants. Même Francis Lalanne est candidat. Ceci dit, si sa promesse électorale s'est arrêtée de chanter, ça peut me tenter. Non, hier, pendant que Jean-Luc Mélenchon faisait son grand discours de rentrée, que Raphaël Glucksmann annonçait sa candidature dans le JT, Gérard Larcher était à Roscoff, dans le Finistère, où il a versé une larme, alors à cause de l'émotion, mais pas seulement, car oui, le président du Sénat a été officiellement intronisé dans la confrérie de l'oignon de Roscoff.
18: Alors, merci, cher Romain, merci mes chers confrères, de m'avoir accepté dans votre confrérie. Vous savez que l'origine du bourguignon, c'est Unus,

0: Tedroskov sur l'île de Bath, eh bien, il a œuvré il y a quelques années pour la reconnaissance et la protection de ce bulbe à la couleur rose, introduit en Bretagne en XVIIe siècle par un moine qu'il avait découvert en Portugal et qui avait enseigné aux membres du couvent de Roscoff comment le cultiver. Cet oignon, eh bien, il cherchait depuis des années à avoir une AOC. Mais jusqu'à l'intervention de Gérard Larcher, il l'avait eu justement dans l'oignon. Sauf que le président du Sénat, il pèse, c'est sûr, son signe astrologique, c'est pas balance. Et donc, c'est grâce à son intervention décisive que l'oignon de Roscoff a obtenu l'AOC en 2009, puis l'AOP en 2013. Et oui, avec Gérard Larcher, l'oignon fait la force. Enfin, ça y est, j'ai fait le tour de tous les jeux de mots sur l'oignon.
1: Ouais, je pense là. C'est bon.
2: Il en reste. J'imagine que Gérard Larcher, haut personnage de l'État, doit être régulièrement sollicité pour ce genre d'événement.
0: Oui, mais comme il l'a confié à Ouest France, il évite de répondre à ce genre de sollicitations. Là, il a fait une exception et il en est ravi. Il n'est pas du genre à cracher dans la soupe à l'oignon. Voilà. Mais sinon, c'est niette. C'est le dernier. Mais sinon, c'est niette car il y passerait sa vie vu qu'il y a plus de 1400 confréries en France. Ce que faisait au passage Jacques Chirac, dont on a très vite compris que sa devise de président, c'était liberté, égalité, tranche de pâté.
3: Jacques Chirac, je vous fais chevalier du monde.
0: Voilà, chevalier du houblon, alors accrochez-vous et préparez un Alka-Seltzer. Voici la liste de ses autres intronisations, Jacques Chirac. À la confrérie du Boutchou, qui défend la saucisse de Montbéliard. À la commanderie des nobles vins du Jura et du Comté. À la confrérie de la véritable andouille de Vire. À la tripière d'or, dédiée aux tripes à la mode de Caen. À la confrérie des chevaliers du test fromage de France. Et à celle du cassoulet de Castelnaudary. Rien qu'en vous donnant cette liste, j'ai l'impression d'avoir chopé du cholestérol. En gros, comme aurait pu dire Jacques Séguéla, si à 50 membres, t'as pas intronisé Chirac, c'est que t'as raté ta confrérie.
2: Et alors Emmanuel Macron, le chef de l'État actuel, est-ce qu'il est dans une confrérie ?
0: Eh bien oui, comme 40 000 personnes en France, il fait partie d'une confrérie. Lui, c'est celle des chevaliers du Tastevin, des chevaliers qui se déplacent manifestement pas sur un pur sang, mais sur un jet ski. Quant à François Hollande, si vous lui dites qu'il a le melon, eh ben il sera flatté, puisque lui, il est membre de la confrérie du melon de Lectour. Pas étonnant, au PS, on a bien compris, il est plus primeur que primaire, François Hollande. Quant à nous, ce soir, Anne-Sophie, nous intronisons Tanguy Pastureau dans la confrérie d'RTL Soir, dont vous êtes la grande prêtresse.
2: Oui.
0: Alors je vous rassure, Tanguy, c'est
4: sectaire, hein.
0: C'est pas très contraignant. Pour c'est être non. intronisé, il suffit de dire que vous adorez le Pays Basque, les frites et Stevie Wonder. On vous écoute.
2: Ouais, ça peut marcher, effectivement.
4: Peut marcher. Okay.
2: Stevie Wonder.
4: Isn't she lovely?
2: Oh oui!
4: Merci,
2: très bien, on va regarder. Alors, Emma Yessel, le petit phénomène du jour, c'est le vêtement qu'on voit absolument partout en cette rentrée, le Bermuda.
5: Et oui, et attention, on n'est pas passé loin de la catastrophe parce qu'un pantalon qui n'est ni vraiment un short, ni vraiment un pantalon, sur le papier, bah, ça commence mal. Ça pourrait être un corsaire. Pire, ça pourrait être un pantacourt. Et ça, normalement, bah, c'est absolument interdit.
2: Oui.
5: Alors, la nuance est fine, mais elle est essentielle. Le Bermuda s'arrête juste au-dessus du genou, ou pile au niveau du genou. Le pantacourt, lui, descend franchement en dessous, généralement à mi-mollet. Et en cette rentrée, impossible d'y échapper. Vous entrez quasiment dans n'importe quel magasin de vêtements. Et ce sont les premiers pantalons qu'on vous propose. Alors, vous avez différents Bermudas. Il y a celui qu'on voit énormément. C'est le Bermuda en jeans, qu'on appelle aussi le jort. Contraction entre jean et short. Assez large.
2: Un jort.
5: Assez long, mais oui. Et finalement, beaucoup plus chic que le short en jean qu'on met pour aller à la plage. Et puis, vous avez aussi le Bermuda cargo qui a beaucoup de succès. Même longueur, mais avec des grandes poches plaquées sur les côtés, directement inspirées des pantalons militaires.
2: D'ailleurs, ça vient de là, non ? C'était réservé plutôt aux hommes à la base.
5: Mais oui, tout à fait. C'est d'abord un vêtement militaire inventé pour les hommes. Au début du XXe siècle, l'armée britannique autorise les pantalons courts dans les régions tropicales pour permettre aux soldats de mieux supporter la chaleur. Et quand je dis région tropicale, je dis comme ça, au hasard, les Bermudes.
0: Ah,
5: Bermudes, bah oui. Bermuda.
2: Ah,
5: vous l'avez ? Voilà. Et voilà comment naît le Bermuda. Donc le vêtement star de la rentrée 2026, ça a été inventé pour empêcher les Britanniques de mourir de chaud. Alors peu à peu, le vêtement quitte l'armée et devient une tenue civile. Et chez nous, il est surtout associé aux vacances. Petit Bermuda, petite tongue, petit barbuck, ça vous dit un truc ça, Florian, Tanguy ? Vous êtes Bermuda ou pas ?
6: J'ai été très longtemps pantacourt jusqu'à ce moment-là.
0: Mais maintenant je fais des ourlets et ça fait des Bermudas.
2: Ça, c'est vraiment
4: non, moi je m'exprime pas parce que ça va nuire à ma légende personnelle.
5: Bon, alors justement, au Bermuda, c'est tout l'inverse du côté un peu tranquille. Le Bermuda, au contraire, c'est une tenue extrêmement habillée. Dès les années 20, on le porte avec chemise, blazer, cravate et grandes chaussettes remontées jusqu'aux genoux. Et le plus fou, c'est que cette tenue existe encore aujourd'hui. C'est la tenue professionnelle, traditionnelle sur l'archipel. Donc moi, je vous lance un défi. Demain, Tanguy et Florian, vous débarquez en blazer, cravate, bermuda,
2: cravate aussi,
5: crevette, chaussette jusqu'au genou. Chiche, vous le faites ou pas?
4: Oui, il va falloir tout acheter alors d'un coup.
2: On va avoir un problème de légende. Ouais. Alors là, vous nous parlez du bermuda.

0: Bermuda pour les hommes, mais on est bien d'accord qu'on le retrouve aussi chez les femmes.
1: Mais oui, le Bermuda a même envahi le vestiaire féminin. Et aujourd'hui, évidemment, ça nous paraît complètement banal. Mais il faut se souvenir qu'il y a quand même pas un siècle, une femme qui sortait les jambes découvertes en pantalon court pouvait littéralement créer un scandale. Donc forcément, quand les femmes s'approprient peu à peu ces vêtements issus du vestiaire masculin, il y a aussi derrière une petite révolution, pouvoir s'habiller de façon plus pratique, plus confortable et beaucoup plus libre. Et c'est finalement ce qui rend le Bermuda assez moderne. Aujourd'hui, il joue complètement avec les codes. Ouais. C'est une pièce masculine à l'origine. Je sens que vous vous moquez, Florian. Je le sens.
2: Il est foufou, le Bermuda.
1: Mais oui, c'est une pièce assez large, pas franchement sexy sur le cintre. Et pourtant, portée avec un blazer ou même des talons, ça devient très féminin. Il y en a même qui osent le Bermuda avec des ballerines. Est-ce que vous oseriez ça, Anne-Sophie?
0: Je crois que je l'ai fait par le passé, il y a très longtemps, le Bermuda avec des ballerines.
1: Je croyais que vous étiez anti-ballerine.
0: Ah non, mais je le suis devenue.
1: Ah d'accord.
0: Mais je l'étais pas.
1: Bon, en tout cas, les créateurs l'ont bien compris.
0: Révélation de dingue.
2: C'est bizarre ce retournement de situation surtout.
0: Ouais, je ne sais pas. J'ai grandi.
1: Bon, en tout cas, le Bermuda était partout sur les podiums du printemps-été 2026. Il reste bien présent pour l'automne-hiver 2026-2027. Bon, les garçons, demain, je compte sur vous. Vous venez avec les chaussettes hautes, le Bermuda et tout. Et
3: on peut le faire, au fur et à mesure, un jour les chaussettes, puis on
1: Parce que j'avais encore autre chose, c'est que je me disais que si vous étiez encore plus joueur, vous pouvez faire comme Rick Hazard à Ivan. Sans
0: Rick Hazaraï, un petit voyage dans le passé grâce à vous. Merci beaucoup Emma. Tanguy Pastureau, c'est votre première chronique dans RTS Soir et on veut tout savoir sur vous.
4: Oui, déjà je me présente, je m'appelle, vous l'avez dit, Tanguy Pastureau, mais mes proches m'appellent Tanguy Pastureau parce que tout le monde me respecte. Et je viens de France Inter, alors où j'ai passé presque 10 ans, c'est beaucoup 10 ans, c'est le temps qu'il faut à François Bayrou pour arriver à formuler une idée et 10 ans de plus pour que les gens la comprennent. Alors, bien sûr, toute l'équipe d'RTL a facilité mon intégration. Pour ne pas changer mes habitudes trop brutalement, j'ai été accueilli à RTL par des comédiens déguisés en adhérents de la CGT Radio France. On a grillé des merguez sur un barbecue en forme de Mathilde Panot, barbecue qu'on a allumé avec des tracts de Bruno Retailleau. Puis la direction d'RTL est venue m'encourager en écriture inclusive, pour pas me brusquer, donc ça a été très long, suite à quoi une fille à cheveux bleus m'a parlé des luttes intersectionnelles, parce que, voilà, c'est comme dans Hibernatus, 10 ans de France Inter, on n'arrête pas comme ça, il faut un sas de décompression. Alors, vous inquiétez pas, je vais m'y faire. D'ici 4 jours, le nom de Jordan Bardella pourrait être prononcé en studio sans que je fasse une attaque cardiaque ou que je me mette à baver. Voilà, si je le fais, c'est juste l'âge. Et vous connaissez ça pour certains ici également.
1: Merci.
4: Et figurez-vous, vous l'avez dit, que j'ai déjà travaillé sur RTL il y a longtemps. Les auditeurs qui m'écoutaient à ce moment-là ne s'en souviennent pas parce qu'ils sont morts. Et alors, je suis content de revenir pour 2 raisons. Raison 1, parce que plus personne sous mes vidéos ne viendra écrire dire que ce connard est payé par nos impôts. Désormais, je vais payer indirectement par les annonceurs. Donc, seuls les patrons d'Erta ou des magasins U vont pouvoir me défoncer sur YouTube. Mais ils ne le feront pas parce qu'ils travaillent. On n'est pas sur des zadistes. Rarement, on se fait clasher par un capitaine d'industrie. Je veux dire, moi, 20 ans de carrière, j'ai pas eu un message avec Omogicrode de la part de Bernard Arnault sur Facebook. Bon. Raison 2, parce que les studios de RTL sont situés à Neuilly-sur-Seine, le 9-2 bébé, comme dit personne en fait, et que j'habite pas très loin d'ici.
0: Dans le 9-2 ?
4: J'ai jamais pu le dire à qui que ce soit à Radio France, parce qu'il m'aurait jeté du 6e étage en criant « No passaran ». Je leur avais donné une fausse adresse, Porte de la Chapelle, à Tanguy Pastureau, chez Maître Boubacar. C'est lui qui recevait mes bulletins de salaire, et comme ça, tout le monde pensait que j'avais un ami noir. Bien, chers amis, enfin futurs amis, parce qu'on se connaît depuis 7 minutes, donc notre amitié est donc balbutiante. J'ai enquêté sur vous, voilà. Anne-Sophie, pour vous cerner un peu, je suis allé visiter votre compte Instagram. Alors cet été, c'était moitié musique classique, moitié coucher de soleil sur la plage.
0: C'est pas faux, comme tous les étés.
4: Voilà, si Franck Ferrand s'était mis au surf, on avait à peu près le même contenu. Alors, le classique, moi j'y connais pas grand-chose. La truite de Schubert, j'ai longtemps cru qu'on trouvait ça à la supérette et que c'était plus ou moins pané. Donc il va falloir qu'on se trouve d'autres points communs.
0: Bien sûr, on va creuser.
4: Florian, Emma, Marina, par contre, voilà, je n'ai rien sur vous. Je me suis dit que pour une première, autant faire copain plutôt avec la patronne. Je parlerai de vous bientôt, dans 8 mois.
3: C'est très service public, ça.
4: Voilà. Bon, bref, j'avais prévu de faire un bilan de mon été, mais forcément, vous en foutez, puisqu'on se connaît pas encore. Je vais donc le faire quand même. Voilà, je suis moins dans le consensus que Kim Jong-un. Bilan, donc, voilà, mon été a été chaud. trop chaud, hein, comme le vôtre sûrement, enfin 38 degrés de moyenne sur deux mois, même les pays de la Loire, c'était Punta Cana. À un moment, voilà, je vous raconte ma vie, je suis descendu dans le sud en voiture, bon, ça non plus je pouvais pas le dire avant, j'ai fait une étape à Vichy. Ok, c'est une ville où les gens boivent de l'eau. Pour moi, qui viens de Bretagne, je vous avoue que j'ai jamais compris le concept. Ouais, bon, ouais. Vichy, je me disais moyenne montagne, odeur de menthe, il va faire frais, tu parles. À 22h, il faisait encore 36 degrés. Et là, j'ai pensé à un truc. Ça m'arrive rarement. Hein. Je me suis dit, si le réchauffement climatique avait eu lieu dès 1940, le maréchal Pétain, qui avait quand même déjà 84 ans, bon, bah, ça aurait quand même accéléré la chute du nazisme. Voilà. Hein, vous voyez, on n'a même pas réussi à détruire la planète avec une logique au niveau du timing, quoi. Mais j'étais en transpiration, mais H24, à Vichy, j'ai pas bu d'eau, j'ai émis de l'eau. Enfin, techniquement, j'étais un homme fontaine. Une sorte de mannequin piece, mais qui aurait passé le cap de la puberté avec succès. À vous, je peux le dire, parce que voilà, parce qu'à RTL, vous n'allez pas me juger. Évidemment, là-dessus, bon, voilà. Bon. Dans un instant de faiblesse, cet été, j'ai acheté une clim. Je connaissais un ami d'un ami d'un copain qui en avait une. Il me l'a vendue sous le débardeur. C'est la même chose que sous le manteau, mais enfin, il faisait trop chaud. Voilà, je suis donc heureux d'être avec vous ce soir, mais encore plus heureux de savoir que jusqu'à fin juin, ici à RTL, je vais être dans une petite ambiance à 19,5 degrés. Et ça me fait du bien. Et pour finir, j'ai un petit souvenir à partager. En 2010, j'étais sur RTL. On avait fait un lip dub en l'honneur de Philippe Bouvard. Un lip dub, ça consistait à faire un playback sur une chanson que des trucs d'entreprise, hein, ça n'existe plus. En 15 ans à avoir disparu, il y a ça et le socialisme. Alors, je vous laisse écouter le refrain.
5: Aujourd'hui, nous chantons pour Philippe Bouvard. Ce soir, c'est la
0: créatif.
4: Voilà.
0: C'est vous qui l'avez écrit ?
4: Pas du tout, évidemment. Philippe Bouvard était très gentil, parce que moi, vous me faites une chanson comme ça, je me barre. Et voici donc ma partie chantée à moi.
5: C'était déjà... au temps de la musique pop, ensuite il prie.
4: Voilà.
0: Ah oui, okay. Hein, mais pour Stevie Wonder, là aussi, il faudra...
4: C'est très loin.
3: C'est très très bien dans
4: tous les chanteurs ça. Existants.
0: Voilà.
4: Donc mon objectif, c'est d'être plus digne maintenant, cette année, que ce que j'étais à l'époque, évidemment.
0: Merci beaucoup, Tanguy Pastureau, pour cette première. Et on vous retrouve donc désormais tous les soirs, du lundi au jeudi, avec nous, Pastureau, Défait l'Info. Et merci à tous les trois. À demain.
4: À demain.
0: Alors après ce moment de détente, on va retrouver l'actu pure et dure. Cet été, vous êtes nombreux à en avoir bavé, on l'a entendu avec Tanguy Pastureau, entre la canicule, les incendies, la sécheresse. À présent, place aux orages, aux possibles inondations. Face à la répétition des catastrophes, va-t-on pouvoir continuer à s'assurer? Combien cela va nous coûter? Les compagnies finiront-elles par nous lâcher? Ce sera la question de notre nouveau rendez-vous, la preuve par trois. Ce sera après le journal, juste après la pause.
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0: Le journal, c'est avec Alban Le Prince. Bonsoir Alban.
11: Bonsoir Anne-Sophie, bonsoir à tous.
0: À la une de ce lundi 24 août, cette tornade qui a tout emporté sur son passage dans l'Aude, il y a un peu plus d'une heure.
11: Tout près de Carcassonne, elle a fait des ravages. Nous entendrons dans un instant le témoignage d'un habitant dont la maison est dévastée. Dans l'actualité, évidemment, aussi la mort de ce monument de RTL. 37 ans à la tête des grosses têtes, Philippe Bouvard, qui est décédé ce matin à l'âge de 96 ans, chez lui, à Cannes, où nous seront dans un instant. Les réactions se multiplient, à commencer par celui qui a pris sa suite à l'animation des Grosses Têtes, Laurent Ruquier, lui rend hommage, un maître, un exemple, un modèle. Et puis le gouvernement qui envisage d'augmenter le plafond des franchises médicales à 140 euros au lieu de 100 aujourd'hui.
0: Sans oublier la tentation du soir à 19h10 qui nous emmènera à Angoulême pour le coup d'envoi de la 19e édition du Festival du film francophone. Le sud de la France balayé par des intempéries impressionnantes.
11: Le département de l'Aude, notamment particulièrement touché, une incroyable tornade s'est même formée en fin d'après-midi tout près de Carcassonne, à Pomas. La maison d'hôte de Jean-François est dévastée.
12: Ça a été très violent puisque l'air s'est engouffré visiblement par des fenêtres qui ont explosé et a fait exploser la baie vitrée qui se trouve au rez-de-chaussée et donc et tout le reste a suivi. Tout l'intérieur, tout a volé. Donc on a plein de choses par terre et là on marche dans les débris. Je pense qu'on a presque plus de toiture. Je suis désemparé. Je ne sais pas quoi faire. Je ne sais plus quoi faire. Le garage n'a pas trop subi de dégâts, donc la voiture est en bon état. Par contre, celle qui est à l'extérieur, les choses se sont effondrées dessus et elle est aplatie. Nos voisins sont en pleurs, nous aussi, par la même occasion. Une vraie catastrophe.
11: Des propos recueillis par Gauthier Delon-Bugard pour RTL, des intempéries qui privent toujours ce soir 3000 foyers d'électricité dans les Landes. La mairie de Palavas-les-Flots dans l'Hérault ferme quant à elle les plages jusqu'à demain matin. La baignade est également interdite. Bonsoir Flora Granchette.
13: Bonsoir.
11: Ces orages d'une intensité rare. Après les épisodes de canicule à répétition de cet été, la sécheresse, tout ça, c'est évidemment lié au changement climatique.
13: Oui, il va falloir s'y habituer. La faute au réchauffement de la température de l'eau des océans. Elle a atteint des records cet été. Plus d'1,4 degré au-dessus des normales dans l'Atlantique. 2 degrés de plus en Méditerranée. Des océans qui restent chauds des semaines après la fin des périodes de canicule. Or, une température de l'eau élevée apporte davantage de chaleur et d'humidité à l'atmosphère. Ajoutez-y des courants d'air froid en altitude et vous avez les conditions propices pour des violents orages et des pluies diluviennes. Résultat, selon l'observatoire Copernicus, l'automne risque d'être très pluvieux. Le problème, c'est que les sols sont particulièrement secs cette année. Ils ne peuvent pas absorber autant de pluie d'un coup. L'eau ruisselle et peut créer par endroits des inondations. C'est ce qui s'était passé à Valence sur la côte est de l'Espagne à l'automne 2024. Plus de 230 personnes avaient alors péri lors des intempéries.
11: Merci Flora Granchette.
0: Marina Giraudot, est-ce que les orages vont continuer par la suite?
13: Oui, ils vont continuer cette nuit et notamment sur le Languedoc-Roussillon, en tous les cas jusqu'à 21h en vigilance orange orage. Ensuite, c'est la Provence que l'on va surveiller jusqu'à 23h. Et ensuite, la Corse, la nuit prochaine, de 23h jusqu'à 4h du matin. Ça se calmera demain matin, mais c'est vrai que ce soir et cette nuit, c'est encore à surveiller dans le sud du pays.
0: Merci beaucoup, Marina.
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0: Il aura brillé par son humour, sa culture générale, sa capacité à révéler des talents. RTL continue de rendre hommage à Philippe Bouvard, figure incontournable de la radio, animateur historique des Grosses Têtes pendant 37 ans. Il est décédé ce matin à 96 ans.
14: Bonjour.
15: Voici une équipe de Grosses Têtes comme personne ne peut vous en proposer, ni la Comédie Française, ni Barnum, ni les plus grands musicals du monde, et a fortiori aucune station de radio ou de télévision.
11: Philippe Bouvard, qui est donc décédé ce matin chez lui, à Cannes. Et c'est là qu'on vous retrouve, Vincent Serrano, bonsoir.
16: Bonsoir.
11: Dans sa ville de cœur, tout le monde, ou presque, le connaissait. C'est évidemment une immense perte pour ceux qui l'avaient côtoyé.
16: Oui, comme Gisèle et Bernard, des voisins bras dessus, qui portent leur main droite au cœur en voyant le micro rouge d'RTL s'avancer vers eux. Sous le choc, Gisèle avait échangé brièvement avec Philippe Bouvard il y a peu au pied de son immeuble.
17: Je l'ai croisé, bien évidemment, on savait qu'il était malade depuis longtemps. Ça n'empêche que j'ai dit bonjour monsieur Bouvard, je vous admire beaucoup. Il était très flatté, il était très charmeur.
18: Vous monsieur?
19: Après tout ce qu'il vient de dire ma femme, pour moi ça a toujours été un grand monsieur. Qui a joué avec l'esprit, qui savait distraire quand il fallait distraire et qui était toujours au rendez-vous quand on avait besoin de lui.
17: Ça m'a choqué. On a vécu avec lui, on a grandi avec lui. Pour nous, c'était quelqu'un d'important, qui a marqué notre vie, très sincèrement.
19: Donc il était bien. J'espère qu'il le sera encore toujours.
17: Oui, qu'il soit heureux là où il est.
16: Vous avez un message à faire passer à M. Bouvard de là où il est?
17: Merci pour tout ce que vous avez fait, M. Bouvard.
19: Merci et continuez. Continuez de là où vous êtes. À nous apporter tout ce dont on a besoin en matière de vie et de divertissement. À très bientôt.
16: Gisèle et Bernard qui espèrent maintenant la tenue d'une messe pour rendre un dernier hommage
14: à Philippe Bouvard.
11: Merci beaucoup Vincent Serrano. Les hommages à Cannes, mais aussi à la télévision et à la radio, à commencer par celui qui a pris sa suite aux Grosses Têtes, Laurent Ruquier.
18: Philippe Bouvard, il le sait, il le savait, a toujours été pour moi un exemple et un modèle dans ce qui s'appelle l'animation et le journalisme, parce que c'était aussi avant tout, avant d'être un animateur, un journaliste, Philippe Bouvard, qui a signé des papiers et directeur de journal aussi à France Soir et autres. C'est, il a inventé un style. J'ai souvent dit d'ailleurs que Thierry Ardisson, Marc-Olivier Fogiel, moi aussi peut-être, nous sommes les enfants et petits-enfants de Philippe Bouvard, parce que il n'y a pas tant que ça d'animateurs qui posaient des questions insolentes à leurs invités, qui pour la plupart viennent faire, on le sait, leur promo. Et lui, Bouvard, il ne s'en tenait pas à la promo, c'est quelqu'un qui évidemment a marqué le monde de l'audiovisuel français.
11: Et RTL continue de rendre hommage à Philippe Bouvard. 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
0: C'est une information RTL. Jacques et Jessica Moretti, de retour devant la justice. Les propriétaires du Constellation, un bar où 41 personnes sont mortes dans un incendie la nuit du Nouvel An en Suisse, vont à nouveau être entendus.
11: Les 2 novembre et 2 décembre, de nouvelles auditions. Alors que dans le même temps, on a appris ces dernières heures le placement en détention provisoire il y a 2 semaines de Jacques Moretti dans un tout autre dossier. Bonsoir Maxime Lévy.
20: Bonsoir.
11: Jacques Moretti est soupçonné de violence conjugale sur son épouse.
20: Oui, les faits présumés se sont déroulés dans la nuit du 11 au 12 août dernier. Jacques Moretti, suspecté d'avoir frappé sa compagne, Jessica, qui a dû être hospitalisée. On ne sait pas en revanche si elle a pu rentrer chez elle depuis son mari, placé en détention provisoire. Hier soir, les avocats du couple se sont exprimés dans un communiqué évoquant un contexte, celui, je cite, de l'épreuve particulièrement intense à laquelle les Moretti tentent de faire face depuis le 1er janvier. Un communiqué commun, une tentative de se montrer tout de même soudé. Alors, et c'est une information RTL, que le couple doit de nouveau être entendu dans l'affaire de l'incendie du Constellation le 2 novembre et le 2 décembre prochain. 2 auditions sous forme de confrontation où les époux Moretti seront questionnés en même temps.
11: Maxime Lévy. 2 jours après la mort d'un conducteur dans une course-poursuite près de Compiègne, le policier municipal qui conduisait la voiture à l'origine de cette course-poursuite vient d'être mis en examen pour homicide routier. C'est ce que vient d'annoncer la procureure de Compiègne à RTL. Il encourt au maximum 10 ans de prison.
0: Après Chartres et Dijon, c'est à Strasbourg que Patrick Bruel est désormais persona non grata.
11: La maire socialiste de la ville indique ce soir avoir demandé au Zénith d'étudier les moyens pour l'empêcher de donner son concert le 21 novembre prochain. Un retrait de Patrick Bruel, mis en examen pour viol notamment, des faits qu'il conteste fermement, apparaît désormais nécessaire, estime Catherine Trottmann. Cette annonce, il y a quelques minutes, alors qu'Emmanuel Macron a reçu aujourd'hui le prince héritier saoudien à l'Élysée, l'Arabie saoudite va créer 3 parcs d'attractions près de Paris, 6 milliards d'euros d'investissement et à la clé 22 000 emplois du jamais vu depuis Disneyland Paris, se félicite ce soir le président sur ses réseaux sociaux.
0: C'est le sondage qui lance la rentrée politique.
11: Et c'est le nôtre. Notre enquête RTL Toluna Risse Interactive. À 8 mois de la présidentielle, Marine Le Pen caracole toujours en tête des intentions de vote, entre 35 et 38% derrière. Jean-Luc Mélenchon est en nette progression, en position pour se qualifier pour le second tour. Bonsoir Julien Fautra.
21: Bonsoir à tous.
11: Du service politique de RTL. Ce sondage, il a alimenté les discussions toute la journée, très commenté dans les états-majors des candidats.
21: Oui, un sondage qui crée des tensions entre les deux écuries du bloc central. Celle d'Édouard Philippe d'un côté, celle de Gabriel Attal de l'autre. Les deux se disputent le même espace politique. Dans l'entourage de Gabriel Attal, on se répand sur l'idée qu'Édouard Philippe ne serait plus en mesure d'être un rempart à un second tour RN-LFI. Il est en train de perdre son pari. On constate en effet que le maire du Havre ne progresse pas. Jean-Luc Mélenchon et Marine Le Pen, oui. Un ministre prend la défense d'Édouard Philippe et attaque Attal. Gabriel, il n'y a pas de dynamique alors qu'il a été ultra présent cet été. Maud Bréjon, la porte-parole du gouvernement, a beau alerter.
22: Le rassemblement n'est pas une option, c'est une nécessité vitale.
21: Pour ce rassemblement, Édouard Philippe est persuadé qu'il pourra se faire jusqu'au mois de février prochain. Un ministre est plus inquiet, beaucoup plus même, vu qu'ils sont tous les deux, Attal et Philippe, dans une marge d'erreur. Aucun ne va se désister pour l'autre. Les tensions commencent, nous ne sommes qu'au mois d'août.
2: Merci beaucoup Julien Fautra.
0: Les débats qui vont se concentrer dans les prochaines semaines sur le budget 2027, le gouvernement qui cherche à tout prix à faire des économies a finalement tranché. Le plafond des franchises médicales va passer à 140 euros.
2: Au lieu de 100 euros aujourd'hui, bonsoir Agathe Landais.
14: Bonsoir à tous.
2: Ça représente une hausse de 40% du reste à charge pour les assurés. C'est ce que prévoit un projet de décret dévoilé aujourd'hui.
14: Oui, dans ce texte que RTL a pu consulter, le gouvernement reconnaît que sa volonté initiale de doubler les plafonds des franchises était une erreur. La mesure annoncée en plein cœur de cet été avait été très mal perçue. Le ministère de la Santé a donc revu sa copie. Ces plafonds ne vont finalement pas doubler, mais augmenter de 40%. Ces franchises, ça représente 1 euro par boîte de médicaments et 2 euros par consultation chez un médecin qui ne sont jamais remboursés par la Sécurité sociale. Aujourd'hui, ces franchises sont plafonnées à 100 euros par an. Ce sera donc 140 euros par an maximum à compter du 1er octobre. Pour Gérard Raymond, le président de France Asso Santé, cette mesure est injuste.
22: Elle est injuste dans la mesure où on ne cible que les personnes qui sont les plus malades et qui consomment le plus de soins. Ceux qui sont en maladie chronique, ceux qui ont besoin effectivement d'un suivi, d'une aide médicale. C'est pas ça qui va équilibrer les comptes de notre sécurité sociale.
14: Le déficit de la sécurité sociale est estimé à 20 milliards d'euros en 2026. Le ministère de la Santé assume de demander cet effort aux Français pour tenter de réduire ce déficit.
2: Merci Agathe Landais, spécialiste santé de RTL. Par ailleurs, après le piratage du fisc, ce soir une nouvelle mutuelle, Solimut, confirme avoir été victime d'une cyberattaque sans donner pour l'instant plus d'informations sur l'ampleur de la fuite. Elle pourrait concerner plus d'1,2 million assurés d'après un site spécialisé. Les données bancaires de près de 800 000 personnes auraient également été volées. Les adhérents potentiellement concernés seront prévenus, affirme Solimut.
0: Merci Alban. On va passer à la culture. Notre tentation du soir nous emmène en Charente. Bonsoir Stéphane Boutsock.
23: Bonsoir Anne-Sophie, bonsoir à tous.
0: Vous êtes à Angoulême où vient de s'ouvrir la 19e édition du Festival du film francophone.
23: Oui, la cérémonie d'ouverture a commencé il y a quelques minutes, lancée par les deux co-créateurs du festival, autrement dit Marie-France Brière et Dominique Besnéard. En près de 20 ans, ce tandem a réussi à faire de ce rendez-vous de fin d'été la véritable rentrée du cinéma français. Rendez-vous compte, jusqu'à samedi soir, on va voir ici 122 films, compétition, avant-première, classique, hommage. Les 65 000 festivaliers auront la primeur des films qui feront l'événement sur nos écrans, et ça dans les 6 mois qui viennent.
0: Et c'est le cas notamment du film d'ouverture ce soir, Ni vu ni connu, avec un très joli tandem d'actrices.
23: Ah oui, belle affiche. Isabelle Huppert, Sandrine Kiberlin. La première joue une figurante qui rêve de devenir actrice et qui va s'accrocher au basque d'une star qui s'appelle Kiberlin. Duo, duel, donc sur le temps d'une comédie cruelle sur les coulisses du cinéma. Le film est réalisé par Marc Fitoussi. Ça sort vite, hein. Ça arrivera au cinéma le 7 octobre.
0: Et dans les jours qui viennent, Stéphane, quels sont les grands moments attendus de ce festival d'Angoulême 2020?
23: Bah, en fait, il y en aura un chaque jour. Fabrice Lucchini est là demain avec Emmanuel DeVos pour le film « Demain, je tombe amoureux ». Mercredi, ce sera la projection devant 4000 gamins du nouveau Duc au but avec Élie Semoun et Gérard Jugnot. Suivront notamment le très attendu « Changer l'eau des fleurs », le nouveau film de Jean-Pierre Jeunet, adapté du best-seller de Valérie Perrin avec Leïla Bekti. Et puis samedi, l'événement en clôture, 10% le film, point final de la série culte avec Camille Cotin, Laure Calamy et toute la bande. Film disponible sur Netflix dès le 10 septembre, vous l'entendez. L'ambition à Angoulême, c'est que la saison automne-hiver au cinéma soit aussi exceptionnelle pour le box-office que printemps-été.
0: Merci Stéphane Boutsock, et on va suivre donc avec vous ce festival toute la semaine. La météo, c'est avec vous Marina Giraudeau. Où en est-on des vigilances orange aux orages?
24: Eh bien ça vient juste de changer, on est passé à 15 départements en vigilance orange aux orages. Le Roussillon vient d'être enlevé comme l'Allier. Ça va vite passer vers ensuite le Languedoc, puis la Provence jusqu'à 23h qui sortira de la vigilance orange, et on surveillera la nuit prochaine en fait la Corse qui restera en vigilance vigilance orange de 23h jusqu'à 4h du matin. Ensuite, ça va se calmer demain matin. Le tiers sud va retrouver du soleil. Sur les deux tiers nord, ça restera nuageux. Mais les averses orageuses vont se calmer. Mais dans l'après-midi, retour d'une salve orageuse par l'Atlantique qui va concerner tout le centre du pays. Même chose près des frontières belges et allemandes. Mais il y a deux zones où il y aura du soleil. Le tiers sud qui restera sous le soleil demain après-midi. Et puis ça ira mieux aussi le long de la Seine, donc de la Seine-Maritime à la région parisienne, en allant jusqu'à la Bourgogne et le long du Rhône. Dans l'après-midi, vous retrouverez du soleil. Pour ce qui est des températures, eh bien, on sera au-dessus des moyennes de saison. Comptez 32 au meilleur de la journée à Lombres, à Lyon, demain après-midi. 31 à Toulouse, 30 à Marseille. Vous aurez 28 à Dijon, 27 à Paris, 25 à Strasbourg, 24 à Nantes et 22 à Cherbourg.
0: Merci beaucoup, Marina. Vous le disiez, 15 départements sont désormais en alerte orange aux orages. Et ces orages violents sont susceptibles de provoquer des dégâts, des inondations. Certains se demandent quand cela va s'arrêter, cet enchaînement de catastrophes. Surtout ceux qui voient leurs biens abîmés ou détruits par les flammes, par l'eau ou la sécheresse. Seront-ils remboursés? Les assurances vont-elles continuer à assurer ce genre de risque? Est-ce qu'elles vont nous lâcher? C'est la question à laquelle nous allons répondre dans la preuve par 3, notre nouveau rendez-vous dans RTL Soir. À tout de suite.
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0: RTL Soir vous informe et vous aide à comprendre l'actualité en répondant aux questions que vous vous posez. Et après l'été qu'on vient de vivre et l'automne qui s'annonce, vous êtes peut-être inquiet pour votre maison, menacée par les flammes, les inondations, les fissures, les risques ne manquent pas. Êtes-vous bien assuré? Serez-vous remboursé en cas de sinistre? Est-ce que face à l'explosion des catastrophes liées au réchauffement climatique, les assureurs vont toujours nous couvrir? C'est la question à laquelle on va tenter de répondre dans la preuve par 3, notre nouveau rendez-vous. Une question, 3 interlocuteurs pour vous répondre, spécialistes, témoins, journalistes. Et on va déjà essayer de comprendre comment cela fonctionne avec le chef du service économie sociale et transition écologique, Pierre Herbulot. Bonsoir.
9: Bonsoir.
0: Alors, quand un événement climatique, grêle, inondation, sécheresse, provoque des dégâts sur nos biens, est-ce que notre assureur prend tout en charge et doit rembourser toutes les réparations?
9: Alors oui, si c'est une catastrophe naturel. Là, c'est l'État qui décide, après une inondation ou un séisme par exemple, de déclencher ou pas ce régime spécial, en délimitant une zone avec un certain nombre de communes. Ensuite, il y a une petite franchise à payer, mais globalement, oui, tout est pris en charge.
0: Alors, ça vaut aussi pour les incendies, hein, puisqu'on sait que des dizaines de maisons sont parties en fumée cet été en Gironde notamment.
9: Alors non, parce que les incendies ne sont jamais considérés comme des catastrophes naturelles. Hein, c'est souvent d'origine humaine, hein, dans 9 cas sur 10. C'est vrai aussi d'ailleurs pour la grêle. Dans ces cas-là, pour l'indemnisation, bah, ça dépend vraiment du contrat avec l'assureur. Évidemment, plus il est dense en protection, plus il est cher, mais plus vous êtes remboursé en cas de sinistre. À l'inverse, il peut y avoir des décotes liées à la vétusté du bien pour les contrats les moins robustes, on va dire. si la toiture n'a pas été refaite depuis 30 ans ou si le réseau électrique est vieillissant, par exemple.
0: Alors, si on s'intéresse aux seules catastrophes naturelles, la prime spécifique que l'on paie, qui leur est dédiée, elle augmente d'année en année ?
9: Alors, elle a augmenté, et de beaucoup, au mois de janvier. Sa part est passée de 12 à 20% dans les contrats d'assurance habitation, de 6 à 9% pour les assurances auto, qui sont aussi concernées. En gros, ça veut dire une quarantaine d'euros de plus par an et par Français assuré, mais le taux n'avait pas augmenté depuis 25 ans. Donc il y avait du rattrapage à faire. Il sera désormais revu plus fréquemment tous les 5 ans parce qu'on sait qu'il y a de plus en plus de catastrophes naturelles.
0: Alors cette prime qui a donc augmenté, mais vous le disiez, donc c'est plutôt un rattrapage. Est-ce que c'est suffisant pour couvrir tous les sinistres liés au climat ? Est-ce que les assureurs gagnent toujours de l'argent, restent gagnants ?
9: Oui, alors évidemment, avant le mois de janvier, non, c'était pas le cas. Le régime était largement déficitaire. Aujourd'hui, il est de retour à l'équilibre. Évidemment, ça change chaque année, mais globalement, la fréquence et la violence des sinistres augmentent. Et donc, si la surprime CatNat ne suit pas dans les années à venir, évidemment, le régime sera de nouveau déficitaire. Je précise quand même, c'est important que tout le monde paye cette surprime d'assurance. C'est un régime de solidarité. Donc, un Lyonnais qui vit au sixième étage d'un appartement, eh ben, il va lui aussi payer pour un risque d'inondation qu'il ne connaîtra jamais. Ça évite de voir les prix trop s'envoler dans les zones à risque. En revanche, juste cette enveloppe, que touchent les assureurs, le régime CatNat, il ne peut être utilisé que pour une catastrophe naturelle. Donc, si une année est plus calme, les assureurs vont pas gagner davantage d'argent, et puis après, bon bah, ils sont pas non plus bénévoles, donc oui, quand ça, enfin, les prix augmentent et ils perdent pas d'argent d'année en année, ça c'est sûr.
0: Alors, notre question, c'est est-ce que les assureurs peuvent arrêter d'assurer les particuliers dans certaines zones jugées critiques, c'est possible ?
9: Oui, c'est possible. Il y a aucune obligation pour un assureur de travailler, c'est un marché privé qui est tout à fait libre, donc il y a pas de recours possible pour un particulier qui voudrait se retourner contre son assureur. En revanche, c'est assez encadré, il peut pas décider du jour au lendemain comme ça après un sinistre. Il y a des dates précises et donc il a le temps, le particulier, de se retourner. Aujourd'hui, la chance qu'on a en France, c'est qu'il n'y a pas de zone blanche assurantielle. Donc, il peut y avoir moins d'assureurs dans certaines régions, mais il n'y en a jamais aucun. En revanche, ça fait forcément gonfler les prix parce qu'on fait moins jouer la concurrence. Dans le dernier baromètre du comparateur Assureland, on voit par exemple que les tarifs augmentent beaucoup plus vite dans les régions où il y a beaucoup de sinistres. C'est le cas de la Nouvelle-Aquitaine. Les prix ont progressé de 20% l'an dernier. Ça va continuer à progresser l'année prochaine.
0: Alors, on va entendre le représentant d'une association qui défend les victimes d'intempéries qui ont du mal donc à se faire rembourser par les assureurs. C'est Yves Moalic, qui est porte-parole des Oubliés de la Canicule. Bonsoir, Yves Moalic.
8: Bonsoir.
0: Est-ce que parmi ceux que vous représentez, certains ont perdu leur assurance et ont dû faire face à un refus de leur assureur de continuer à les assurer ?
8: Alors, nous sommes une association nationale, donc on a des référents dans plusieurs régions. Ils nous remontent effectivement des informations du type certains sinistrés, après avoir déclaré un sinistre et éventuellement après avoir été indemnisés, à la fin de leur contrat, reçoivent une lettre de l'assureur qui leur dit qu'il ne renouvellera pas. Et donc, ils n'ont plus d'assurance, ils ont donc la nécessité de trouver un autre assureur.
0: Mais
8: il
0: comment
8: semble que ce soit depuis. Oui.
0: Pardon. Comment les assureurs motivent cette décision et leur disent vous nous avez coûté trop cher, il y en a marre.
8: Alors, soit ils motivent pas, ils disent voilà, nous mettons fin au contrat. Soit ils disent que le risque dépasse très largement les capacités de remboursement d'indemnisation et donc voilà, à ce titre-là, ils n'assureront plus dans cette région-là. Alors généralement, c'est sur le territoire. Hein, c'est une décision que les assureurs prennent par rapport à un territoire qui est très impacté par le retrait gonflement des argiles. Donc il se trouve qu'il y a moins d'assureurs ensuite qui acceptent et donc les prix augmentent et évidemment les sinistrés doivent chercher un assureur qui accepte et accepter donc des tarifs souvent beaucoup plus élevés.
0: Parce qu'on est obligé d'assurer son habitation.
8: Ben, c'est-à-dire que oui, tout le monde doit avoir une assurance, bon, qu'on appelle de multirisque habitation, dans laquelle il y a la prime spéciale pour les catastrophes, contre les catastrophes naturelles. Et si on ne le fait pas, de toute façon, c'est un risque. Ce serait un risque énorme pour le sinistré, parce que le jour où un dégât arriverait, il devrait réparer entièrement à sa charge, ce qui pour certains est absolument impossible.
9: Aujourd'hui,
8: les sommes engagées sont énormes.
9: Aujourd'hui, simplement, Anne-Sophie, pour vous dire, c'est 99,8% des propriétaires qui sont assurés, donc le risque est connu et,
8: voilà,
9: et les propriétaires sont responsables.
0: Yves Moilly, vous représentez plus particulièrement les victimes de la sécheresse, hein, avec ce phénomène désormais bien connu, retrait gonflement, qui est désormais une sorte de bombe en puissance. Ça va concerner un nombre considérable de maisons.
8: Voilà. Alors actuellement, le ministère de l'Écologie nous dit que 55% des pavillons construits sur le territoire français sont concernés, c'est-à-dire potentiellement impactables parce que construits sur des sols argileux avec des argiles sensibles, ce qu'on appelle.
0: Mais là,
8: donc c'est absolument énorme. Actuellement, ça représente 16 millions de pavillons, de maisons individuelles, parce que les immeubles ne sont pas concernés, en tout cas pas pour l'instant, parce qu'ils ont des fondations beaucoup plus profondes. Hein. Mais les maisons individuelles, 16 millions, dont 10,4 millions classés en risque moyen ou fort, ce qui est vraiment très problématique.
0: Hein. Mais on n'imagine pas les assurances indemniser les propriétaires de toutes ces maisons, ça les mettrait sur la paille, non ?
8: Ben, en tout cas, la fédération des assureurs fait des projections, hein, et en fonction, en particulier de la saison que nous vivons actuellement, 2026, qui marque une espèce de rupture climatique, hein, on a des conditions qu'on n'a jamais connues. Les projections actuellement les plus réalistes concernant les indemnisations pour le RGA à l'avenir. Indemnisations qui sont partagées par les assureurs et la Caisse centrale de réassurance, eh bien, on considère que pour la période 2027-2031, les cinq années à venir, ce sera 12 milliards d'euros, ce qui est effectivement très, très important.
0: On va donner la parole à un représentant des assureurs. Est-ce que les compagnies, face à cet avenir qu'on nous prédit, fait de plus de canicules, de sécheresses, d'événements climatiques violents, vont continuer à nous assurer? Nous sommes en ligne avec Olivier Moustakakis, cofondateur d'Assureland.com, un comparateur d'assurance. Bonsoir Olivier Moustakakis.
10: Bonsoir.
0: Ça arrive aux assureurs d'abord de refuser d'assurer des particuliers parce que ça coûte trop cher, parce que les intempéries et les dégâts se répètent?
10: Alors oui, les assureurs ont le libre choix de souscrire les contrats qu'ils veulent. Hein. Donc ils ont des portefeuilles et puis il arrive qu'ils résilient un certain membre, entre guillemets, de leur portefeuille parce qu'il y a des déviations statistiques fortes. Donc ça mettrait en fait l'ensemble du portefeuille, si vous voulez, en péril. Donc ça, ce sont des choses qui arrivent.
0: Quel est le risque naturel qui coûte le plus cher aujourd'hui aux assurances?
10: Alors aujourd'hui, en risque naturel, en régime 4NAT, c'est la sécheresse qui va coûter le plus cher. Alors, le vrai problème sur la sécheresse, c'est pas tant le montant, c'est vraiment le parcours d'indemnisation. Hein. Parce qu'il faut savoir que quand, en gros, sur 100 propriétaires qui font une déclaration, d'accord, il n'y en a que 50 qui voient leur commune reconnue en état de catastrophe naturelle, pour le risque retrait gonflement des sols argileux. Et in fine, il n'y en a que 25% qui sont indemnisés.
0: Ça vous arrange? Ça arrange les assureurs?
10: Ça arrange personne, en fait. Hein, le vrai sujet, c'est qu'aujourd'hui, il y a beaucoup d'expertises qui disent que la cause principale, c'est pas simplement le RGA qui a eu lieu par rapport à un événement climatique, hein, parce qu'une maison peut se fissurer pour plein d'autres raisons. Hein, il peut y avoir une racine d'arbre, il peut y avoir une fuite, un défaut de fondation. Donc il y a très peu de personnes
0: qui sont indemnisées. Parce que disent les victimes, en fait, souvent. Mais votre activité...
10: Il y a des expertises, si vous voulez, qui démontrent l'inverse.
0: Non, mais je pense aux chiffres du ministère de l'Écologie que citait notre précédente invitée. L'activité d'assureur reste rentable. Hein. On n'assure pas par simple solidarité, j'imagine. À quel moment les assureurs diront stop? Est-ce qu'il y a une réflexion chez les assureurs sur cette question?
10: La réflexion de fond qui est menée, mais ça date pas d'aujourd'hui, c'est quelles sont les mesures de prévention à mettre en œuvre pour éviter, si vous voulez, que la facture n'augmente. Parce que se retrouver sur un territoire ou des zones non assurables pour un assureur, c'est pas intéressant. L'assureur a besoin de développer son chiffre d'affaires. D'accord? Donc une zone non assurable, ça n'intéresse personne et encore moins les assureurs. Donc le vrai sujet, c'est quelles sont toutes les mesures à mettre en œuvre. Il y en a d'ores et déjà qui sont mises en œuvre. Et comment amplifier ces mesures pour qu'il y ait un effet sur du moyen et du long terme, pour justement, on va pas pouvoir éviter un orage de grêle, on va pas pouvoir éviter l'inondation. En revanche, on peut en limiter, si vous voulez, le montant des dégâts.
0: C'est sûr qu'il y a de la prévention à faire, mais est-ce que vous vous imaginez un monde où vous ne pouvez plus assurer les maisons en France ?
10: Non. La réponse, c'est non. Aujourd'hui, il y a suffisamment d'offres sur l'ensemble du territoire. Et puis, il y a quand même des mesures de prévention qui sont mises en œuvre, qui vont être intensifiées. Puis, il y a aussi le gouvernement, hein, les services publics, hein, le pouvoir public qui doit, au niveau des infrastructures, au niveau des constructions, sachez qu'aujourd'hui encore, on continue à donner des permis, à délivrer des permis de construire sur des zones inondables, sans la prise en compte de mesures spécifiques sur la construction. Ce qui est une aberration.
0: Pierre Herbulot.
9: Oui, non, simplement, est-ce qu'il ne faut pas aussi responsabiliser parfois les particuliers ? Je sais que certains assureurs rajoutent des clauses pour les incendies, par exemple, un particulier qui ne débroussaillerait pas dans son jardin pourrait payer, j'allais dire, une surprime d'assurance ?
10: Il va avoir une franchise qui peut aller jusqu'à 5000 euros, d'accord ? Donc le vrai sujet de la prévention, c'est qu'en effet, que ce soit appliqué partout, parce que toutes les communes ont des plans de prévention, notamment pour l'incendie, d'accord ? Et quand on se réfère, il y a deux ans, il y a eu un énorme incendie dans le nord de Marseille, et toutes les habitations qui avaient été touchées par l'incendie étaient malheureusement, n'avaient pas débroussaillé correctement, ou n'étaient pas débroussaillées du tout, donc n'avaient pas respecté, si vous voulez, le plan de prévention de la commune. Et celle qui avait été épargnée, c'est celle qui avait respecté ce plan de prévention. Donc je pense qu'il faut en effet développer la culture du risque au niveau du particulier, mais il faut aussi que les pouvoirs publics, si vous voulez, mettre en œuvre les vrais moyens pour justement aider les gens à respecter les mesures de prévention, quitte à remplacer en fait leur rôle.
0: Merci beaucoup, merci à tous les trois d'être intervenus dans cette preuve par trois. Dans un instant, de nouveaux rendez-vous. D'abord le journal de campagne d'Agnès Bonfillon, une campagne présidentielle qui est vraiment lancée depuis ce week-end avec la démonstration de force de Jean-Luc Mélenchon et la candidature de Raphaël Glucksmann. Et puis l'autre nouveau rendez-vous, c'est un face-à-face, les grands esprits se rencontrent. Et aujourd'hui, forcément, sur RTL, on s'interroge sur l'héritage de Philippe Bouvard. Est-ce que l'humour Bouvard est toujours d'actualité ? Est-ce qu'on peut encore rire de tout ? Alex Vizorek et Bernard Mabie seront nos invités. Ce sera après l'essentiel de l'info d'Alban Le Prince.
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0: Il est 19h30. L'essentiel de l'info avec Alban Le Prince.
24: Évidemment, la mort de ce monument de RTL, l'animateur historique des grosses têtes pendant 37 ans, Philippe Bouvard, est décédé ce matin à l'âge de 96 ans, chez lui, à Cannes. Les hommages se multiplient. Il a créé l'impertinence à la radio et à la télévision. Salut Laurent Ruquier qui lui a succédé aux grosses têtes. Il a su mettre à la portée de tous la culture générale, dit Jean-Pierre Foucault. Et pour Olivier de Kersauzon, il a fait plus pour la langue française que la moitié des 40 momies de l'Académie française. RTL qui vous propose cette nuit une plongée dans les archives des grosses têtes de Philippe Bouvard. Ce sera à partir de minuit et demi. Dans l'actualité aussi, ces violents orages qui touchent ce soir le sud de la France. 15 départements sont en vigilance orange. Celui de l'Aude a lui été victime d'une impressionnante tornade près de Carcassonne. Tout à l'heure, plusieurs toitures ont été arrachées, des maisons dévastées. De multiples interventions sont en cours, affirment les pompiers. Le maire insoumis de Saint-Denis, Bali Bagayoko, se dit serein après l'annonce ce soir par le parquet national financier de l'ouverture d'une enquête pour détournement de fonds publics. Après la publication d'un article par le Canard Enchaîné qui évoquait un cumul de fonctions à temps plein à la RATP et d'élus locaux. Et puis cette annonce ce soir d'Emmanuel Macron qui a reçu le prince héritier saoudien. L'Arabie Saoudite va créer 3 parcs d'attractions près de Paris, 6 milliards d'euros d'investissement et à la clé 22 000 emplois directs.
0: Merci Alman, on vous retrouve à 20h.
24: À tout à l'heure.
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0: On vous dit tout sur RTL, toutes les infos que nos journalistes vont glaner chaque jour. Et cette année, autant dire que le service politique ne manque pas d'infos. La campagne de la présidentielle est lancée et nous allons la suivre au plus près grâce au journal de campagne d'Agnès Bonfillon. Bonsoir Agnès.
16: Bonsoir Anne-Sophie, bonsoir à tous.
0: Ce soir, Marine Le Pen en tête des sondages, des communicants privés de vacances et un sujet incontournable, on l'espère, dans cette campagne, l'écologie.
16: Encore quelques jours avant la rentrée scolaire, mais pour les politiques, ça y est, c'est parti à moins de 8 mois de la présidentielle. La sonnerie, oui, mais surtout des candidats sonnés par les premiers sondages.
0: Justement, le chiffre du jour, c'est 35.
16: 35% de voix minimum, c'est ce que recueillerait Marine Le Pen au premier tour de la présidentielle, si celui-ci avait lieu dimanche prochain, selon notre dernier baromètre Toluna Harris Interactive pour RTL. Dans tous les cas de figure, malgré sa condamnation dans l'affaire des assistants du Parlement européen, eh bien la candidate du Rassemblement national l'emporte au second tour. Nous sommes encore à 237 jours du premier tour, avec une vingtaine de candidats déclarés, dont le dernier en date, Raphaël Glucksmann.
18: Oui, je suis candidat à l'élection présidentielle.
16: Alors, il n'y avait pas de gros suspense hein, concernant le leader de Place Publique, qui passera par la case primaire socialiste au mois d'octobre, et peut d'ores et déjà compter sur un soutien, celui de l'écologiste Yannick Jadot, qu'il a annoncé sur France Inter.
20: Oui, sans hésitation, avec enthousiasme. Je suis convaincu que Raphaël Glucksmann est le candidat le mieux placé.
16: Annonce aux 20h, ralliement dans la foulée en politique, surtout dans le cadre d'une présidentielle, on le sait, le mot surprise n'existe pas. Rien n'est laissé au hasard. Olivier Bost, c'est une communication millimétrée.
21: Bah oui, si Raphaël Glucksmann, que vous venez d'entendre, ne vous semblait pas forcément extrêmement spontané, c'est normal. Et ce n'est pas une question de personnalité, ou ce n'est pas qu'une question de personnalité. Quand il annonce hier soir qu'il a décidé de se présenter à l'élection présidentielle, cette décision, Raphaël Glucksmann l'a prise il y a quasiment un mois, en respectant un calendrier qu'il s'était lui-même fixé il y a presque 3 mois. Aucune improvisation dans tout ça. Et c'est pareil pour le ralliement de Yannick Jadot. Tout le monde savait que l'ancien candidat écologiste allait le faire. Après la rentrée la semaine dernière avec ses amis, une radio ce matin, Yannick Jadot sera aux côtés de Raphaël Glucksmann demain pour la première visite de terrain du candidat. Ils monteront sur une éolienne près de La Rochelle. Vous voyez l'image écolo, c'est du déjà vu. Là aussi, c'était prévu depuis quelques jours. Tout est conçu par ses amis comme une montée en puissance. À la fin de la semaine, Raphaël Glucksmann participera à un débat face à des grands patrons, comme les autres candidats à la présidentielle. Et le week-end prochain, il sera à la rentrée des socialistes, ce qu'il devra séduire. Participer à la primaire socialiste, alors ça n'était pas prévu il y a encore quelques mois, mais Raphaël Glucksmann y est contraint pour que le PS le soutienne.
16: Olivier Bost, chef du service politique de RTL. L'urgence climatique, sujet incontournable, surtout après l'été que la France vient de vivre. Les insoumis, eux, ont déjà mis leur première proposition sur la table.
0: Demandez le programme, une rubrique que vous entendrez souvent dans ce journal. Elle va nous permettre d'analyser très concrètement les propositions des candidats.
16: Et oui, dans son discours hier matin, Jean-Luc Mélenchon assurait que son parti avait réfléchi après les méga-feux de cet été. En cas de victoire, le candidat LFI promet des bombardiers d'eau français, une nouvelle politique de gestion des forêts et des éco-régions, c'est-à-dire des régions redessinées en fonction des fleuves et des rivières. Autre idée, un nouveau type de réserviste. Jean-Luc Mélenchon envisage une garde régionale de la sécurité civile.
25: Une garde constituée par conscription pour garantir de pouvoir mobiliser en masse une réserve nombreuse et formée. Après ce service, garçons et filles qui auront contribué constitueront tout au long de leur vie une population porteuse d'une culture écologique pratique. Et donc, une réserve mobilisable à tout instant.
16: Des propositions, des promesses qui vont se multiplier pour chaque candidat avec une accélération des déplacements aussi. Dans une quinzaine de jours, Gabriel Attal lancera son opération 1000 bistrots. Le candidat Renaissance ira à la rencontre des Français dans des bistrot, comme son nom l'indique, pour travailler une image d'ultra-proximité. Et nous, eh bien, nous aurons évidemment l'occasion de vous en reparler sur RTL.
0: Je croyais que vous allez me dire d'aller au bistrot aussi.
16: Si vous voulez,
0: mais
16: bon, aussi, Anne-Sophie,
0: c'est pas de soucis. Aussi le cas. Merci beaucoup Agnès Bonfillon. On vous retrouvera donc chaque jour dans le journal de campagne de RTL Soir. À présent, place au débat, la confrontation face-à-face d'RTL Soir. Les grands esprits se rencontrent. C'est le nom de ce rendez-vous où l'on donne la parole à des experts du rire ce soir, puisque le rire est en deuil de Philippe Bouvard, qui a tant fait pour nous amuser, nous distraire sur RTL, notamment avec ses indétrônables grosses têtes. Peut-on encore et toujours rire de tout, comme avec Bouvard? On pose la question à une figure des grosses têtes, déjà à l'époque de Philippe Bouvard, Bernard Mabille, et à notre humoriste belge préféré, qui anime notamment Qui tout double sur RTL, Alex Bizorek. Les grands esprits se rencontrent, c'est juste après la pub.
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0: Évidemment, elle a été adoptée par les grosses têtes. Non, vous ne vous êtes pas trompé d'heure. Mais aujourd'hui, RTL rend hommage à celui qui a créé cette émission devenue culte, Philippe Bouvard. On a appris ce matin sa disparition. Et on se demande s'il emporte avec lui un certain humour, une manière de rire de tout sans précaution, avec beaucoup d'insolence. C'est l'objet de notre nouveau grand rendez-vous de débat, notre face-à-face, les grands esprits se rencontrent. Et j'accueille pour cela un humoriste qui a beaucoup côtoyé Philippe Bouvard, un pilier des grosses têtes, Bernard Mabille. Bonsoir.
1: Bonsoir, merci pour le grand esprit.
0: Grand esprit, mais oui, mais on met tout de suite. On sait comment faire venir les gens. Hein. Et face à lui,
2: faites gaffe maintenant ce que vous allez dire.
0: Et face à lui, un humoriste maison qui réalise l'exploit aujourd'hui de participer à la matinale, à son émission qui tout double à la mi-journée, et d'être encore là pour RTL Soir. Merci et bonsoir Alex Misurek.
2: Bonsoir Sophie, bonsoir Bernard.
0: Alors vous bonsoir, êtes tous Alex. Les deux. Voilà, vous êtes tous les deux des sociétaires des grosses têtes. Hein, il faut assurer un certain nombre d'émissions pour avoir le droit de s'appeler sociétaire d'ailleurs, parce que bon, bah évidemment Bernard a un petit peu d'avance.
2: Alors je connais pas les règles, mais je pense qu'à partir de la deuxième fois, quand Laurent a estimé que...
0: vous êtes sociétaire.
2: Que ben oui, vous avez le droit d'avoir votre nom sur cette grande liste et on est fiers. Ouais. Moi, le premier jour où j'ai entendu, Bernard, on a une grande quand même différence entre vous, la première fois où vous avez entendu le générique et moi, mais moi il y a 3 ans, la première fois où je suis assis et j'entends ce générique, j'avais des frissons parce que je l'écoutais évidemment dans la radio avec papa à Bruxelles, en longues ondes.
0: Alors, justement, vous le disiez, hein, la différence, c'est que Bernard Mabille, il y est depuis un certain temps, et notamment...
1: Oh, ça fait 20 ans, voilà. 25 ans, je ne sais plus.
0: Et donc, vous avez connu forcément l'époque Philippe Bouvard. Maintenant que vous avez un élément de comparaison, quel genre de patron était-il ?
1: Très dur.
0: Qu'est-ce que ça veut dire, dur ? On entend ça, mais...
1: Bah, il était pas marrant, hein, finalement. C'était boulot, c'était un... Il bossait, c'était l'autodidacte flamboyant, et il a tout obtenu à force de travail, donc il fallait pas déconner. Mmh. Il nous permettait la liberté que lorsqu'on enregistrait les émissions.
0: Et est-ce qu'il défendait...
1: Il était toujours au travail.
0: Défendait un humour particulier qui était propre aux grosses têtes.
1: Ben oui, mais si vous voulez, à l'époque, il y avait quand même des monstres sacrés, des sacrés monstres, hein, parce que moi... Je me souviens que la première émission à laquelle j'ai participé, il y avait Yann, Martin, Sim, oui, des monuments quand même, hein, des monuments.
0: Alors, justement.
1: Et alors, ce qui permettait, c'était ces monuments qui permettaient à Philippe de faire des gauloiseries, quoi, parce qu'on était quand même en cours de récréation.
0: Alors, on va écouter, oui, les gauloiseries, c'est vrai que ça lui va assez bien. On va écouter à quoi ça ressemblait, justement, avec, vous évoquiez Jean-Yann, évidemment. Écoutez.
3: Ça me gonfle, ces trucs-là.
4: Mais qu'est-ce que vous reprochez au sexe, monsieur Yann?
3: Je dis que c'est comme le salon de l'agriculture, c'est plein de poils et ça sent la pisse.
0: Voilà, Alex Misurek, qu'est-ce que vous dites, pardon, excusez-moi Bernard.
1: Je dis, vous imaginez ça aujourd'hui?
0: Ben oui, pourquoi pas? Est-ce que c'est un humour trop gonflé, très gonflé, Alex?
2: Mais je pense que si vous écoutez les grosses têtes aujourd'hui, il y a encore fait. Et la force de cette émission, c'était que vous pouviez avoir cette blague-là, et la minute d'après, il y avait une citation de Jacques Prévert, et on devait en trouver la réponse. Mmh. Et donc, je pense qu'il a cultivé beaucoup de gens, avec comme produit d'appel cet humour, justement, gaulois, ce que Laurent a, je pense, persévéré. Et donc, il y a encore cette blague-là de Yann, on peut la faire de la même manière aujourd'hui, et surtout quand c'est quelqu'un qui a cette réputation que Jean-Yann avait d'être quelqu'un de brillant, d'intelligent, et que donc on n'est pas au café du commerce quand Jean-Yann prend la parole. Justement, c'est même d'autant plus drôle qu'on n'attend pas à ce qu'il sorte un truc comme ça. Et donc ça, c'est encore existant. Alors évidemment, il y a quelques marottes qui ont évolué, il y a quelques
1: Non, mais on sentait que Yann en avait sous le pied.
2: C'est ça, bien sûr. Ouais, non, mais voilà, tu l'as mieux dit que moi.
0: Mais Bernard, vous disiez, vous imaginez ça aujourd'hui. Et Alex, il l'imagine très bien. Vous estimez que ça a changé, que c'est plus possible?
1: Ah, écoutez, je veux pas faire vieux con, mais...
2: ça va être raté, je crois.
1: Je pense que l'humoriste, dans les 10 ans qui viennent, sera mime.
0: Carrément.
1: C'est vrai qu'on peut plus rien dire.
0: Mais vous vous sentez bridé aujourd'hui? Parce que vous participez toujours,
1: Pas sur scène, vous voyez, sur scène. C'est pour ça qu'on continue tous à faire de la scène, parce que la scène, on peut dire ce qu'on veut, mais... Bah, bridé, il y a quand même un montage.

0: scène. Les gens, ils payent pour vous voir, vous. Donc, ils vous demandent de dépasser les bornes. Mmh. Ici, on allume la radio qui est RTL. C'est RTL qui nous accueille. Et donc, on gère un tout petit peu différemment.
1: On va écouter quand même ce qui se disait encore dans une émission de Philippe Bouvard. Un extrait avec Carlos.
2: Olivier, je l'ai vu l'autre jour arriver dans une soirée. Bon, je peux dire en smoking blanc, il jette grave. T'es beau avec ses yeux bleus et tout. Et il y avait une espèce de créature de rêve d'1m83. Genre Marisa Berenson en mieux, avec des yeux qui font le tour du visage, une bouche qui fait 5 fois le tour.
3: C'est pas
2: 47
3: pratique.
2: Dents et tout, belle comme tout le diable. Il s'approche d'elle, il la regarde d'une façon négligente, il dit non, toi et moi on baise. La fille dit oui, chez toi ou chez moi. Et il dit si tu commences à discuter, c'est pas la peine.
1: Bien sûr, ça nous fait rire ici sur le plateau, mais Bernard Mabie.
4: Un gros cochon, alors ça me fait rire. Mais...
1: voilà. Mais est-ce que ce serait considéré comme un dérapage aujourd'hui, ça?
4: Oui, je pense, moi.
1: Mais ah oui. Non, il est pas d'accord. Là.
0: À la limite, le mot baise, on peut le remplacer. Mais la drôlerie, elle vient pas du tout en plus de la sexualité, donc je crois pas, moi.
1: Bernard, vous avez changé de ton, vous?
4: Hey, alors. Pardon?
1: Est-ce que vous avez changé de ton, vous?
4: Non. Mais moi, je suis un vieux machin maintenant, donc je peux me permettre. Mais je commencerai aujourd'hui j'attaquerai le métier aujourd'hui. Je pense que je changerai de ton. Oui, effectivement.
1: Alors justement, voilà. Est-ce qu'il y a des sujets interdits? Est-ce qu'on peut rire de tout ou pas?
4: Vous parlez avec Alex Vizorek. Mmh. C'est un humour fin, cultivé. Oh. Vous voyez, c'est...
1: il rougit.
4: C'est un peu hors sujet quand il dit aujourd'hui on peut le faire, parce qu'il ne le fait pas sur scène.
0: Ben c'est pas vrai.
4: Moi je le fais scène et je peux vous dire qu'aujourd'hui, on le fait de plus en plus difficilement.
0: Ben non, je vais reprendre cette vanne qui est un peu la même. C'est-à-dire que je disais, je faisais le raffiné, j'avais ma cravate et tout, et j'ai dit moi j'adore écouter Chopin, j'adore lire Simone de Beauvoir, mais ce que je préfère c'est quand même baiser des salopes. Et voilà. Et évidemment, la drôlerie, elle vient de l'inattendu absolu. Tout le monde trouve que la blague elle est raffinée parce que j'ai cité Beauvoir et que j'ai cité Chopin.
1: C'est le contraste en fait.
0: Mais bien sûr,
1: ça vous autorise tout en fait.
0: Je crois, et c'est là où Bernard, je pense qu'on peut être d'accord, c'est d'où ça vient. Tout le monde connaît Bernard Mabie et tout le monde sait que c'est une bonne personne. Que,
4: oui, on sait que dans la vie, je suis pas du tout comme ça.
0: Mais non, c'est pas ça. Vous avez le droit d'être grivois, mais il faut connaître la source. C'est-à-dire que quand Coluche faisait des blagues pour se moquer des pauvres, personne ne pensait qu'il n'aimait pas les pauvres, vu qu'il était Coluche et qu'il avait créé les Restos du Cœur et qu'il les aimait deux fois plus, peut-être. Enfin, il leur tendait la main deux fois plus. On peut prendre cet exemple qui est un peu le parangon dans le métier. Quand Dieudonné fait des blagues sur les Juifs, on n'est pas certain qu'il les aime autant que Coluche aimait les pauvres. Donc, on rigole moins facilement. Mais on a le droit de faire cette même blague et que s'il n'y a pas le doute sur d'où ça vient, eh ben elle fonctionne, quoi.
1: Vous êtes d'accord, Bernard?
4: J'étais très étonné parce que j'ai revu le spectacle de Sylvie Joly, mise en scène par François Boursier. C'est une merveille, mais alors ça va très très loin et c'est très très sexuel, grossier et tout, mais l'avocate le dit avec une telle délicatesse que ça passe.
1: Mais c'est vraiment le sexe, le sujet le plus compliqué à aborder aujourd'hui, ou c'est
4: pas... Le sexe ne vous fait pas procès en diffamation. Ouais.
0: C'est une bonne réponse.
1: Alors c'est quoi le sujet interdit?
4: Le jour où le sexe parlera, peut-être qu'on se tait.
0: Non mais évidemment, c'est souvent les races, les religions, les couleurs de peau, parce que aussi le monde a évolué, et souvent, moi je dis en bien, c'est-à-dire certains sketchs, et moi je reproche pas une seconde à Michel Leeb d'avoir fait des accents et d'avoir fait des personnages, sauf que le fait qu'aujourd'hui on le fasse plus et qu'on puisse plus le faire, enfin que ce soit évidemment totalement hors d'époque de le faire.
4: Ça me gêne pas.
0: Moi non plus. Donc ça, je trouve que c'est bien. Alors évidemment, il y a les réseaux sociaux qui sont arrivés. Je sais pas comment Philippe aurait vécu ça à Bouvard. Est-ce qu'il se serait levé le matin en lisant un Twitter pour savoir ce qu'il s'était dit de l'émission de la veille?
4: Je pense pas que Philippe connaissait.
0: Bah voilà. Mais vous deviez recevoir des sacs de courrier. Est-ce qu'il les ouvrait ou est-ce qu'il les mettait au feu?
4: Ce qui était très étonnant. Moi, j'ai eu la chance quand même de le fréquenter parce qu'en plus, il a été mon producteur. Donc on s'est fréquenté de très très près. C'est quand on arrivait dans son bureau, il y avait 4000 volumes magnifiques et il les avait tous lus. Et quand vous écoutiez ce qu'il faisait en radio, vous dites c'est pas possible, c'est pas le même mec, quoi.
1: Lui-même faisait des petites blagues, il était pas le dernier dans l'humour. Écoutez cette fameuse phrase.
5: Mademoiselle Belle-Père de Loche.
1: C'est resté, c'est un classique.
4: Mon Graal, c'est quand je l'ai fait rire la première fois, mais c'est arrivé au bout d'un mois.
1: Ah oui.
4: C'est la pire cochonnerie que j'ai racontée. Et là, il s'est mis à rire.

0: secoué sur son fauteuil.
1: Vous oseriez nous la raconter ou c'est vraiment pas possible?
0: Non.
1: D'accord.
0: Gardez ma place sur RTL, vous rigolez.
1: Alors Alex, tout le monde sait que vous êtes belge, alors on vous a gardé une petite histoire belge des grosses têtes, allez. Époque Philippe Bouvard.
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3: Il y a trois ouvriers sur un échafaudage qui ont leur gamelle aussi, c'est un peu le goûter de l'ouvrier. Il y a un Américain, un Italien et un Belge. Et alors, l'Américain, ils sont tout en haut d'une grue, à 40 mètres de haut, ils s'emmerdent un peu. Alors, l'Américain ouvre son truc, il dit « Ah, encore des hamburgers, terrible. Si j'ai encore des hamburgers demain, la vie est tellement triste, je monte sur la grue, je me jette, je me suicide. » L'Italien, il ouvre son truc, il dit « Ah, des lasagnes, qu'est-ce que c'est ?»« Ah, si j'ai des lasagnes, demain, je monte, je me jette de la grue, je me suicide. » Et le Belge, il dit « Ah non, encore des moules et frites ?» Alors, ça, c'est pas possible. « Si demain, j'ai encore des moules et frites, je monte sur la grue, je me suicide. » Le lendemain, ils sont tous les trois, mais qu'il ouvre, ah, des hamburgers, j'avais dit que je me suicidais, il mange, ah, il jette, ah, il s'écrase en bas, l'Américain. L'Italien, il dit, mal, les lasagnes, encore, terminé, il se jette, là. Et le Belge, il fait, ah, non, encore des moules et frites, ah, je fais ce que j'ai dit, et je me suicide. Ah, bon, et les trois sont morts, et les trois veuves, le lendemain, parlent ensemble. Et l'Américain dit, s'il m'avait dit qu'il ne voulait pas les hamburgers, j'aurais fait autre chose, des hot dogs, n'importe quoi, du poulet rôti. Et l'Italien, il dit, mal, s'il m'avait dit qu'il n'aimait pas les lasagnes, j'aurais fait des spaghettis, j'aurais fait quelque chose d'autre. Et la Belge, je suis embêté hein, parce que c'est lui qui a fait sa gamelle.
1: Alex Vivant, vous l'avez vu venir
4: à un moment un peu, mais moi j'aime bien les blagues sur les Belges, elles sont marrantes. Je me projette pas, peut-être je devrais. C'est ça que vous êtes en train de me dire?
1: Non, pas du tout. Mais c'était une petite
4: mais oui, mais dédicace. Que pour moi, quand la blague elle est bien tournée, on peut rire de tout. Souvent,
0: elle est bien racontée.
4: Elle est bien racontée. Ça, il faut dire qu'il y avait des grands raconteurs d'histoires, que soit Sim, Philippe Castelli, ici Guy Montagnier.
0: Guy Montagnier,
4: ouais. Ouais, et ça peut-être qu'il y a une façon de raconter qui est un peu différente aujourd'hui. Et ça, on aimerait avoir des gens comme ça, parce que ça, c'est quand même chouette. On a envie de les écouter jusqu'au bout.
1: Et notez que si vous en voulez plus, ce soir de minuit et demi à 3h du matin, RTL rediffuse des grosses têtes époque Bouvard. Merci beaucoup,
4: merci,
1: Alex Vizorek et Bernard Mabie, d'être venus inaugurer les grands esprits se rencontrent dans le RTL soir. On vous retrouve, Alex, demain matin, car vous dormez ici. Pour ceux qui ont une vie en dehors de RTL, si vous n'avez pas pu écouter RTL toute la journée, vous avez peur d'avoir manqué les meilleurs moments, y compris les vannes d'Alex.
4: J'espère que je suis dedans.
1: Pas de panique, Florian Gazan a récolté le meilleur et vous a concocté la story RTL juste après la pause.

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9: C'est un nouveau rendez-vous dans RTL Soir, la story RTL. Florian Gazan, bonsoir. Vous allez nous faire une petite séance de rattrapage de tout ce qu'il ne fallait pas manquer aujourd'hui sur notre antenne.
10: Oui, Anne-Sophie, je suis un peu une speakerine inversée. Moi, je ne vous annonce pas les meilleurs moments à venir sur RTL, mais les meilleurs moments qui sont déjà venus. Et l'événement du jour, évidemment, aujourd'hui, ça devait être ça, 6h58.
11: Bonjour Céline.
12: Bonjour Jérôme, tout va bien?
11: Et vous?
12: Super.
11: Vous avez bien dormi?
12: J'ai peu dormi, oui. Comme les enfants avant Noël, un peu impatiente.
11: Oh, c'est joli.
10: Oui, l'arrivée de Céline Landreau, la Céline la plus attendue de la rentrée. Elle vient pas du Québec, mais de Vendée. Et elle, les places, c'est gratos, c'est sur RTL. Et puis, sur les coups de 9h, une triste nouvelle est tombée sur notre antenne.
12: RTL endeuillé ce matin, le cœur lourd, puisque nous apprenons la disparition de Philippe Bouvard, visage et voix historique emblématique, on peut le dire, d'RTL, et des grosses têtes notamment. Il avait 96 ans, Philippe Bouvard, il s'est éteint ce matin aux alentours de 8h.
10: Philippe Bouvard, poil à gratter jusqu'au bout, puisqu'il a choisi le jour de la rentrée pour faire sa sortie. Les grosses têtes ont perdu leur papa biologique et forcément leur papa adoptif, Laurent Ruquier, a tenu à rappeler combien, grâce à Philippe Bouvard, les grosses têtes ont été un carton pendant les 37 ans où il les a présentées.
13: Faut se rappeler, puisque moi j'étais un auditeur des grosses têtes dès 1977, la création de cette émission. Faut se rappeler, parce qu'on parle beaucoup de Coluche, souvent, et à juste raison, parce qu'il a marqué l'histoire, évidemment, de l'humour français. Mais même Coluche, sur Europe 1, n'a jamais détrôné les grosses têtes de Philippe Bouvard. C'était Coluche.
12: Vraiment.
13: Voilà, Bouvard a toujours été le numéro un.
10: Parmi les hommages à Philippe Bouvard, Daniel, son boucher parisien, tenu à réagir. C'était dans Les Auditeurs ont la parole, ce midi, avec Amandine Bégaud.
14: C'est un homme qui était très, très sympa, très gentil. Mmh. Par contre, par moments, à savoir s'il s'était levé du bon pied ou pas, ou s'il avait eu des ennuis, des fois il était très bourru.
12: Non, et Laurent Gérard me racontait tout à l'heure que ce qu'il aimait par-dessus tout, entre autres, c'était le gigot de 7 heures.
14: Ah oui, oui.
12: Oui, vous confirmez?
14: Oui, oui, oui. Ah oui, oui. Et puis il aimait bien aussi les côtes d'agneau dans le filet, bien désossées, bien dégraissées, tout ça. Ah, quand oui. Il recevait du monde. J'ai eu l'occasion d'apercevoir Philippe Castelli, Kersauzon, Olivier de Kersauzon.
10: Olivier de Kersauzon, l'amiral, qui a tenu lui aussi à rendre hommage au capitaine du paquebot des grosses têtes, en soulignant combien il avait diverti et instruit les auditeurs. Divinstruit, voilà un néologisme qui lui allait parfaitement.
15: Je pense que Philippe Bouvard, durant toute une grande époque, a plus fait pour la langue française que la moitié des 40 momies de
11: l'Académie française.
15: Oui, et je pense que c'était assez injuste. Et il n'a jamais été vraiment récompensé de cet effort populaire profond pour développer la langue française vis-à-vis des gens qui n'avaient pas eu automatiquement la chance de faire des études et d'aller assez loin.
10: Alors, pas d'habit vert pour Philippe Bouvard, mais un rideau rouge, celui de son petit théâtre sur Antenne 2 au début des années 80, où il a fait émerger toute une génération d'humoristes, des inconnus, à Muriel Robin, en passant par Mimi Mati. Pour elle, comme elle le confie à Céline Landreau, Philippe Bouvard a dû se battre à une époque où, à la télé, la différence, eh bien, on préférait la passer sous silence.
16: France 2, qui à l'époque lui avait dit, vous savez, je pense que cette
0: pas très bien de faire passer une naine à une heure de grande écoute. Philippe l'a gentiment envoyé balader, il a continué à m'imposer. Ça m'a permis de faire découvrir au public que les gens peu cul de taille ne sont pas des cas à part.
10: Et oui, Philippe Bouvard a donc été l'ange gardien de Joséphine. Découvreur de talent, à commencer par le sien, dont on a pu profiter pendant 60 ans sur RTL. C'est un record. Et puisqu'on n'est jamais mieux servi que par soi-même, on finit cette story avec Philippe Bouvard. Et c'est la magie de la radio. Interviewé sur notre antenne il y a quelques années par Philippe Bouvard. C'était chez Yves Calvi et c'est disponible sur RTL.fr.
7: Vous trouvez-vous du talent ?
16: Non, aucun, puisque je n'ai pour talent que celui de faire appel à celui des autres.
7: Vous trouvez-vous bon ?
16: Bon ?
7: Oui.
16: Mais je crois que je suis pas mauvais. Je crois que j'ai été un bon père. Je suis pas certain d'avoir été un bon mari. Je crois que j'ai été un bon journaliste et je crois que j'ai été un bon camarade.
10: Comme disait le maître à penser de Philippe Bouvard, Jules Renard, je cite, « On vieillit peut-être plus vite quand on est mort. » Sauf que Jules Renard ignorait une chose, immortel, ça rime avec RTL.
9: Wow, merci beaucoup Florian de nous avoir fait revivre cette journée particulière dans la story de RTL. On se retrouve demain. Alex Vizorek, il faudrait faire des heures de plus pour être dans la story. Enfin, vous avez été un petit peu...
17: Non, mais je vais bosser. Hier, ça n'a pas suffi, je ferai mieux demain.
9: Enfin, vous avez été un peu victime d'un concours de circonstances. Merci beaucoup. Demain, Céline Landreau recevra Marie-Lise Léon, secrétaire générale de la CFDT, à un mois de la présentation du budget. Quant à Marc-Olivier Fogel, il accueillera la journaliste Clémence Badeau qui signe une enquête inédite sur la face cachée du prestigieux établissement scolaire Stanislas à Paris, intitulé Stanislas, le roi du silence. Il est l'heure de retrouver André Dusselier pour le grand récit qui nous parlera du groupe suédois ABBA. À tout de suite. 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Dans un instant, André Dusselier, l'essentiel de l'info avec Alban Leprince.
18: Un événement rare d'une extrême intensité. En début de soirée, une tornade a touché le département de l'Aude, tout à l'heure, tout près de Carcassonne. Des dégâts sont signalés, des maisons touchées aussi. De multiples interventions sont en cours, précisent les pompiers. Pour l'instant, on ne sait pas si des blessés ont été pris en charge par les secours. RTL continue de rendre hommage à Philippe Bouvard, animateur historique des Grosses Têtes pendant 37 ans, mais aussi journaliste, touche à tout dénicheur de talent. Il s'est éteint ce matin chez lui à Cannes à l'âge de 96 ans. Philippe Bouvard, monument de la radio et de la télé, se souvient Michel Drucker au micro de RTL.
19: C'est quelqu'un que je respectais beaucoup parce que c'était quelqu'un qui travaillait beaucoup. Dans notre métier, il y a très très peu de monuments comme ça qui ont donné l'exemple. Il travaillait jour et nuit, il vivait que pour ce métier. C'est un personnage qui va laisser une marque indélébile hein, et Laurent Ruquier l'a très bien... 10, 37 ans en grosse tête, c'est un record qui ne sera jamais battu. 37 ans, vous imaginez ce que c'est.
18: 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Dans l'actualité aussi, Emmanuel Macron qui officialise ce soir un projet colossal. Le président qui a reçu le prince héritier saoudien annonce la création par Riyad de 3 parcs d'attractions près de Paris, dont un sur l'univers des mangas. Investissement de 6 milliards d'euros avec à la clé 22 000 emplois directs du jamais vu depuis Disneyland Paris, affirme le chef de l'État. Les États-Unis veulent couper toutes les ressources économiques qui maintiennent le régime iranien en vie. Mise en garde ce soir de Washington, qui annonce un nouveau train de sanctions contre Téhéran. Elles visent notamment l'or, les actifs numériques et le transport maritime. Dans le même temps, Benjamin Netanyahou affirme ce soir que l'Iran a tenté d'assassiner l'un de ses deux fils, le premier ministre israélien, qui n'a pas donné plus de détails. Et puis la pression monte autour de Gianni Infantino, le patron de la FIFA. Plusieurs anciens internationaux emmené par l'ex-bleu Michael Sylvestre relaie à tour de rôle un texte sur leurs réseaux sociaux qui appelle un changement à la tête de l'instance. La météo avec 15 départements en vigilance orange orage. Il en restera 2 cette nuit. Les 2 départements Corse dans le ciel. On aura une alternance entre nuages et éclaircies demain dans la plupart des régions. Moins d'averses et d'orages surtout. Les températures 14 à 21 degrés le matin, 22 à 28 l'après-midi jusqu'à 31 degrés près de la Méditerranée. Les courses, c'est à Deauville demain. 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Tout de suite, le grand récit. André Dusselier, Isabelle Choquet.
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1: Bonsoir à tous. Je suis ravi de vous retrouver dans Le Grand Récit. Chaque soir, à 20h, revivons ensemble des histoires qui ont marqué notre époque et qui nous rappellent que le réel peut parfois dépasser la fiction. Après mon récit, vous retrouverez Isabelle Choquet et son invité pour la suite du Grand Récit.
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1: Le 6 avril 1974, quatre jeunes Suédois montent sur la scène de l'Eurovision à Brighton avec une chanson au refrain irrésistible.

0: 3 minutes. ABBA bouleverse l'histoire du concours et ouvre l'une des trajectoires les plus spectaculaires de la pop mondiale. C'est la naissance d'un phénomène musical qui, 50 ans plus tard, continue de faire danser la planète. Samedi 6 avril 1974, sous la coupole du Dome Theatre de Brighton, en Angleterre, l'air semble se contracter. À quelques heures de montée sur scène pour le concours Eurovision de la chanson, quatre jeunes Suédois longent le front de mer, regardent la Manche sans vraiment la voir, picorent un dîner qu'aucun n'a envie de finir, parlent de tout et de rien. Surtout de rien. Ils ont beau essayer de s'occuper comme ils peuvent, rien n'y fait. La pression monte. Les costumes qu'ils viennent d'enfiler lors des essayages semblent rétrécir. Le satin colle à la peau. Les bottes pèsent plus lourd. De son côté, le manager du groupe, Stig Anderson, affiche un calme presque insolent. Là où les autres retiennent leur souffle, lui respire large. Enfermé dans sa chambre d'hôtel, à l'écart de l'agitation, il s'assoit à son bureau et griffonne déjà quelques lignes. Un discours, des remerciements, oui, carrément. Au fond, Stig Anderson attend que le monde découvre ce que lui sait déjà. Ses poulains s'apprêtent à révolutionner l'histoire de la musique mondiale. En attendant, à 15 minutes du direct, les membres d'ABBA préfèrent se retrouver dans leur loge avec leurs musiciens plutôt que d'attendre dans les coulisses comme la plupart des concurrents. Ils s'installent côte à côte, fébriles, devant le petit moniteur qui retransmet l'émission sur le point de commencer. 21h, les caméras s'allument. Le générique éclate dans les postes de télévision de 500 millions de téléspectateurs réunis dans leur salon à travers le monde. Le sourire impeccable de la présentatrice Kathy Boyle illumine les écrans. Les artistes suédois se lèvent, s'étirent, ajustent leur tenue, jettent un dernier coup d'œil dans le miroir. Leurs regards se croisent, leurs mains se cherchent. Waterloo est annoncé au micro.
1: Waterloo by ABBA. Watch this one.
0: C'est parti. Benny et Björn s'élancent sur scène, sourire tendu, avant de prendre place derrière leurs instruments. Dans la fosse, un personnage attire les regards. Il s'agit du chef d'orchestre Sven Olof Woldoff, qui apparaît coiffé d'un bicorne et vêtu d'un costume inspiré de Napoléon. Il salue un public amusé, ou plutôt intrigué. Derrière, Agnetha s'agrippe à son micro, l'air concentré. Frida ferme les yeux un court instant, inspire, expire. Les premières notes de Waterloo retentissent. C'est à elle. Go. Les filles plongent droit devant sur la scène et entament le refrain d'une chanson qui restera dans les annales. Waterloo. 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

premières secondes trahissent un léger trac, une nervosité souterraine, mais rapidement, la mécanique s'enclenche. Leurs voix se mêlent sous les regards ébahis des 2000 spectateurs de la salle. L'énergie est contagieuse. Bien sûr, il manque une information essentielle pour comprendre la puissance de ce qui se joue ce soir-là, les costumes. Velours éclatant, couleurs électriques, bottes argentées à semelles compensées et étoiles peintes sur les joues. Agnetha porte une longue robe rouge et blanc. Frida, une tenue bleu roi coiffée d'un bonnet à paillettes assorti. Bjorn arbore un ensemble noir et argent laqué, guitare en forme d'étoile à la main. Benny, au piano, un costume bleu tendre aux accents princiers, orné de chaînes et d'écussons. Bref, des ovnis à paillettes. Après 3 minutes de tourbillon scintillant, la musique retombe. Un frisson de soulagement parcourt le corps des 4 jeunes artistes, tandis qu'ils saluent une foule éberluée et surtout conquise. Abba le sait, Abba le sent. Ils viennent d'emporter la partie. Ils s'engouffrent un peu tremblants dans les loges. Devant l'écran qui s'apprête à dévoiler le verdict, ils retiennent leur souffle. À quoi pensent-ils dans ces secondes suspendues qui précèdent l'annonce du verdict ? Peut-être au chemin parcouru, aux années d'apprentissage, aux amitiés tissées au fil des tournées, aux amours qui naissent entre 2 répétitions, aux premières scènes, aux nuits trop courtes, aux bœufs improvisés avec les copains sous un ciel étoilé, à tout ce qui, patiemment, les a conduits jusqu'ici. À la fin des années 1960, dans le sud de la Suède, la scène musicale est encore petite. On se croise dans les studios, sur les plateaux de télévision, en festival. Un soir, lors d'une étape musicale à Linköping, au sud de Stockholm, Björn Ulvaeus et Benny Andersson, 2 jeunes hommes âgés d'une 20aine d'années, se retrouvent avec leurs groupes respectifs. L'un vient du folk, l'autre de la pop électrique. Les deux ne se connaissent pas encore. Ils se reniflent, s'écoutent jouer, puis comprennent rapidement qu'ils parlent la même langue. Les Beatles, les harmonies vocales, la structure des refrains. Leurs échanges durent jusqu'au petit matin. Les deux sentent alors intuitivement qu'ils ont une complémentarité précieuse. Benny joue comme il respire, instinctif, chaleureux, porté par l'enthousiasme du moment. Björn est plus réfléchi. Plus structuré, il écoute, organise, reformule. Dans les jours qui suivent, leur collaboration devient régulière. Peu de temps après, en 1969, Benny et Björn participent au Melodi Festivalen, la sélection suédoise pour l'Eurovision. Une 3e étoile s'approche alors du duo, Annifrid Lyngstad, qu'on appelle Frida. Sur place, l'atmosphère est électrique. Les artistes vont et viennent dans les coulisses, les techniciens s'affairent et les musiciens accordent leurs instruments comme on aiguise une lame avant le combat. Frida reste légèrement en retrait de cette agitation. Elle observe plus qu'elle ne s'expose. Et pourtant, c'est loin d'être une inconnue. Quelques années plus tôt, elle a remporté un concours national de jeunes talents et elle a déjà sorti plusieurs singles. Elle se produit avec un orchestre, elle enregistre régulièrement et construit sa carrière avec méthode. Et puis il y a en elle un petit quelque chose de félin. Outre son regard vert jaune, elle impose une présence mystérieuse, presque insaisissable. Entre 2 répétitions, Benny l'observe du coin de l'œil, mais il n'ose pas encore s'approcher du chat. Il faudra attendre quelques mois pour qu'une émission de radio les réunisse. Après l'enregistrement, le jeune homme se lance et l'invite à dîner. La conversation se prolonge. Ce n'est plus seulement une affinité artistique qui se noue dans la nuit, c'est un coup de foudre. De son côté, Björn connaît le nom d'Agnetha Fältskog, avant même d'avoir vu son visage. En 1967, Jovar Socher, son premier grand succès, tourne en boucle à la radio.

chanteuse est déjà une étoile montante en Suède. Leur première vraie rencontre, au printemps 1968, n'est pas franchement romantique. Lors d'une tournée où ils partagent la tête d'affiche, le bus de l'orchestre d'Agnetha arrive en retard. Le planning vacille, Björn et son groupe doivent monter sur scène plus tôt que prévu. Ils s'énervent. Quand elle arrive enfin, il n'y a ni étincelle ni sourire complice, seulement une politesse un peu froide. Un an plus tard, ils se retrouvent à Malmö pour un enregistrement télévisé. Face au sourire désarmant de la chanteuse, l'agacement de Björn se dissipe. Très vite, le coup de cœur remplace le coup de froid. En août 1969, ils officialisent leur relation et emménagent ensemble à Stockholm. Les étoiles commencent doucement à s'aligner. Les couples partagent des dîners, des sorties, des soirées qui s'éternisent. Ne manque plus qu'une pichenette du destin pour que les initiales de leur prénom se rapprochent pour de bon. Le déclic a lieu sur l'île de Chypre, au printemps 1970. Sous le soleil, les quatre amis passent leur soirée à jouer de la guitare, à chanter. Un soir, les filles se lancent ensemble, en duo. Pas de micro sophistiqué, pas d'ingénieur du son, juste leur voix. Björn et Benny se regardent, stupéfaits. Les timbres d'Agnetha et de Frida ne se superposent pas, ils se fondent. L'un clair, lumineux, l'autre plus chaud, plus profond. Deux lignes distinctes qui, réunies, créent une troisième couleur. C'est décidé, il faut travailler ensemble.

En 1972, ils enregistrent pour la première fois un titre à quatre voix. People Need Love sort sous la mention Björn et Benny, Agnetha et Anni-Frid. Ce n'est pas encore ABBA comme entité affirmée, mais quelque chose s'éclaire. Les harmonies d'Agnetha et de Frida deviennent le cœur de leur son. En 1973, ils participent au Melodifestivalen avec leur titre Ring Ring.

0: termine troisième. Mais le titre devient un succès important en Scandinavie. Reste un obstacle majeur. La Suède est un petit marché. La scène internationale est dominée par le Royaume-Uni et les États-Unis. Les premières tentatives pour percer en Angleterre restent sans effet. Le groupe comprend qu'il va devoir être plus rigoureux encore. Ils choisissent donc de chanter en anglais, affinent les structures, renforcent les refrains. En 1973, ils adoptent officiellement le nom ABBA, formé de leurs initiales. Court, mémorisable, exportable. Un coup de génie.
1: My name is Anne Frid.
2: I am B, Benny. And I am the other B, Bjorn. And my wife is Agnetha.
0: L'année suivante, en 1974, ils retentent leur chance au Melody Festivalen. Le groupe hésite un moment entre plusieurs titres, dont Hasta Mañana. Finalement, Waterloo s'impose. Le pari est gagnant. La chanson remporte la compétition et ABBA décroche son billet pour l'Eurovision. Revoici donc Bjorn, Benny, Agnetha et Frida, tout en paillettes, le 6 avril 1974, au Dome Theatre de Brighton. Le groupe vient de sortir de scène et attend le verdict.
3: Now is the moment when we find out who voted for which song.
0: La Finlande ouvre le bal.
3: La Suède, 5 votes.
0: Premier frisson. Les pays s'enchaînent. Les tableaux se mettent à jour. Les points tombent, un à un. L'Italie, avec Gigliola Cinquetti, tient bon. Les Pays-Bas restent menaçants. Mais progressivement, la tendance se dessine. La Suède avance, point après point. Lorsque les derniers votes arrivent, le verdict devient clair. 24 points pour la Suède. L'Italie suit avec 18. Les Pays-Bas avec 15.
3: La chanson Eurovision 1974, c'est Waterloo, la Suède avec Waterloo, chantée par ABBA.
0: Pour la première fois de son histoire, la Suède remporte l'Eurovision. La salle explose de joie. En quelques minutes, ABBA est entré dans la vie et le cœur des gens. Un exploit? Oui, certainement. Mais il ne faut pas s'endormir. L'histoire de l'Eurovision est pleine de vainqueurs oubliés. Il faut donc prouver, et vite. Première étape, trouver une identité. Sont-ils un groupe de rock? Trop mélodique. Un groupe folklorique? Trop électrique. Un groupe pop? Oui, mais une pop moderne, dense, sophistiquée. Pour affiner ce style, Benny et Bjorn se retirent régulièrement dans la maison d'été sur l'île de Vixö, loin de Stockholm. Au piano, à la guitare, ils cherchent des mélodies qui résistent au temps. Les démos naissent là, dans l'écrin d'un lieu simple, bordé par la mer. En studio, ils affûtent un son très particulier. Les lignes mélodiques se dédoublent, se superposent. Les voix sont enregistrées plusieurs fois pour créer un effet de profondeur presque orchestral jusqu'à obtenir ce mur de pop lumineux et précis. Avec SOS,

Et enfin, Fernando. Le quatuor commence à toucher du doigt sa signature. Les chiffres confirment l'intuition. Waterloo dépasse les 5 millions d'exemplaires. En 1975, l'album ABBA atteint la première place au Royaume-Uni et en Australie. En 1976, Fernando frôle les 10 millions de ventes mondiales. La pop suédoise vient de s'ancrer durablement dans le paysage musical mondial. Mais nul n'est prophète en son pays. Car pendant que les stars peaufinent leurs albums, la presse suédoise ne désarme pas. Elle accuse les membres du groupe d'être déconnectés des réalités sociales. Trop commerciaux, trop souriants, trop lisses, trop kitsch. En un mot, ringard. En Suède, le climat est politique. Les mouvements musicaux de gauche dénoncent le capitalisme culturel. La guerre du Vietnam, l'apartheid, les dictatures sud-américaines occupent les esprits. On leur reproche de vendre trop de disques, de gagner trop d'argent. Certaines radios ne diffusent pas leurs chansons. La Suède des années 1970 débat déjà intensément de l'égalité femmes-hommes. Voir deux femmes en tête d'affiche d'un groupe mondial n'a rien d'anodin. Mais voilà, on commande plus souvent les robes des chanteuses que la précision de leur voix. Pour parler musique, les journalistes se tournent vers Björn et Benny. Un déséquilibre qui finit par les agacer. Agnetha surtout. La jeune femme vit mal l'exposition permanente. Elle répond à chaque interview avec professionnalisme, mais pour ceux qui y prêtent bien attention, son regard se perd souvent au loin. On imagine qu'elle pense à sa petite Linda, fruit de ses amours avec Björn, qui lui manque terriblement lorsqu'elle est en tournée. Mais pas le temps de s'arrêter. Le tempo ABBA ne ralentit pas. Au contraire, il s'emballe comme un train lancé à pleine vitesse. En 1977, une tournée australienne les attend. Dès la sortie de l'avion à Sydney, la scène tourne à l'hystérie. Des milliers de fans envahissent le terminal. La police peine à contenir la foule. Les médias parlent déjà d'ABBA Mania, la même ferveur qui entourait les Beatles une décennie plus tôt. Mais le groupe garde les pieds sur terre et se donne un autre défi, conquérir l'Amérique du Nord qui leur résiste encore. Sur place, les concerts sont exigeants. Les déplacements épuisants, les attentes immenses. Sur scène, les membres tiennent. La mécanique fonctionne toujours. Mais en coulisses, Agnetha souffre. D'autant qu'elle a développé une phobie de l'avion après un atterrissage difficile. Son corps craque. Le groupe réduit alors les tournées. Et si le véritable tournant se trouvait là, au cœur même du groupe? Car tandis que le monde chante et danse sur leurs chansons, leur histoire intime se fissure. Björn et Agnetha divorcent. La folie qui entoure ABBA, la pression permanente, les rumeurs d'infidélité aussi, ont eu raison de leur amour. Les fans, sous le choc, sont vite rassurés. Oui, le couple s'arrête, mais le groupe, lui, décide de continuer l'aventure. Il continue, certes, mais désormais avec une fêlure, comme une arrière-pensée. En 1980, quand Agnetha enregistre « The Winner Takes It All », le silence s'installe dans le studio.

Elle évoque la fin d'une relation et la symétrie d'une rupture. Celui qui gagne et celui qui reste avec la perte. Tous comprennent que la chanson contient une vérité nue, une tristesse profonde.

Sans compter que 2 ans plus tard, une autre fissure apparaît. C'est au tour de Benny Andersson et Anni-Frid Lyngstad de se séparer. Force est de le constater, l'élan intime qui avait soudé les 4 artistes n'est plus le même. En 1981, paraît The Visitors, leur dernier album studio. La musique y est plus sombre, plus introspective. Sur la pochette, les 4 artistes apparaissent à distance les uns des autres, comme déjà séparés dans leur propre bulle. Après quelques enregistrements en 1982, ils s'éloignent, peu à peu. ABBA s'éteint, doucement, à pas feutré, l'air de rien. Il n'y aura jamais d'annonce officielle de séparation. Juste un silence qui s'installe. Reste la mélodie, ou plutôt les mélodies. Entêtantes, vitaminées, universelles, elles continuent de résonner partout. De la boîte de nuit à la fête d'anniversaire, du mariage au camping, ABBA finit toujours par enflammer la piste. À force de travail, Benny, Agnetha, Frida et Björn ont imposé une exigence sonore, une sophistication harmonique et une identité visuelle forte. Le succès leur a donné raison. Avec plus de 380 millions de disques vendus dans le monde, ils ont démontré qu'on pouvait être massivement populaire sans renoncer à la complexité. Et peut-être que dans ces secondes suspendues, avant l'annonce des résultats de l'Eurovision en 1974, c'est cela qu'ils portaient déjà en eux sans le savoir. La certitude intime que les chansons, lorsqu'elles sont justes, finissent toujours par trouver leur chemin.

0: Merci à tous de m'avoir suivi. Tout de suite, c'est Isabelle Choquet pour la suite du Grand Récit. Bonsoir Isabelle.
1: Bonsoir André. Oui, je vais recevoir un pur fan d'ABBA, un fan de la première heure devenu un spécialiste. Il les a suivis partout, il a même vécu en Suède. Il sait tout sur eux et il va tout nous dire. À tout à l'heure.
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0: grand récit consacré au groupe ABBA, les gagnants de l'Eurovision 74, l'un des plus grands vendeurs de disques de l'histoire. Et l'histoire n'est pas totalement terminée. On va en parler avec mon invité, Jean-Marie Potier. Bonsoir.
1: Bonsoir.
0: Vous êtes journaliste, chroniqueur et biographe. Vous avez écrit « Il était une fois ABBA » aux éditions Hugo Image et « Le soir qui a changé ma vie » aux éditions Ola, Ola, avec deux A. Alors, vous êtes un spécialiste, mais vous êtes surtout un fan d'ABBA. C'est une vraie passion, on peut le dire comme ça. Comment ça a commencé ?
1: Une passion. Je suis tombé dans la marmite le 6 avril 1974, le fameux soir de l'Eurovision. Moi, j'avais la chance de pouvoir...
0: Le soir qui a changé votre vie, c'est... d'où le titre.
1: Mais voilà, exactement. C'est vrai que ce soir-là, ça a été un coup de foudre énorme devant la télévision. Moi, j'avais la chance d'habiter en Belgique à l'époque.
0: C'est une chance.
1: C'est une chance parce que ce soir-là, le concours Eurovision n'était pas retransmis à la télévision française. Le président Georges Pompidou venait de décéder dans la nuit du 2 au 3 avril, et le 6 avril était journée de deuil national. Donc, pas d'Eurovision à la télévision, et Dany, d'ailleurs, là, qui devait représenter la France, n'a pas pu chanter non plus à Brighton. Donc j'ai pu voir le concours en direct, et ça a été mais un immense coup de foudre musical, visuel, je sais pas. C'est quelque chose. Je me demande encore aujourd'hui comment, ce qui s'est passé.
0: C'est le principe même du coup de foudre, j'imagine.
1: Oui, comme un coup de foudre amoureux, peut-être.
0: Alors, on a découvert dans le récit d'André Dussollier la genèse du groupe. Parlons un petit peu de leur nom. ABBA, bon, alors on a compris, ce sont leurs initiales, mais c'est aussi un joli petit coup marketing, non ?
1: Alors, marketing avant l'heure. Le marketing est arrivé avec les années 80. On parle pas de marketing, mais ils étaient intuitifs. Les quatre membres d'ABBA et leur manager, Stig Anderson. Et il faut dire aussi qu'ils ont commencé en 1972. Quand ils se présentent à l'Eurovision, ils peuvent pas se présenter avec ce nom Björn et Benny, Agnetha et Frida.
0: C'est un petit peu long.
1: C'est long, c'est compliqué, c'est difficile à retenir. Donc, ils ont eu l'idée de réunir les initiales de leurs quatre prénoms, Agnetha, Björn, Benny et Anni-Frid, que l'on appelle souvent Frida. Et voilà, ça s'est fait comme ça. Et puis, c'était un nom qu'on retenait facilement,
0: oui,
1: qui était international dans toutes les langues. Donc voilà, c'était parti pour ABBA.
0: Et dans les bacs, effectivement, c'est ce qui vient en premier.
1: C'est ce qui vient en premier, lettre A déjà, et puis Stig avait dit, on met le logo tout en haut, comme ça les gens vont repérer immédiatement en cherchant dans les bacs votre nom. Et je dois dire aussi que le fameux logo avec le B inversé, il est arrivé 2 ans après l'Eurovision, parce que à un moment donné ils se sont dit c'est plus possible, les maisons de disques qui nous distribuent dans le monde entier font n'importe quoi dans toutes les typographies possibles et imaginables, donc il nous faut un vrai logo avec une vraie typographie et un directeur artistique. Et ils ont eu un directeur artistique à partir de 1975-76.
0: Chanter en anglais, c'était stratégique aussi.
1: Oui. Et alors, ils avaient la chance, cette année-là, en 74, c'est la première fois que les pays pouvaient chanter dans une autre langue que la leur. Donc, ils vont chanter en anglais, mais ils avaient bien entendu enregistré Waterloo en suédois avant. Ils s'étaient présentés à la sélection suédoise avec la version suédoise. Et ils se sont dit, mais on va à Brighton, en Angleterre, on va toucher tout de suite les anglo-saxons dans leur langue. Donc, ça s'est fait comme ça, mais ça n'a pas été très très bien vu par les Suédois. Ils ont été très critiqués par les médias suédois. Pas par le public, mais par les médias suédois. On les a pas félicités, on leur a dit, mais vous avez chanté en anglais, pourquoi pas en suédois, vous tournez le dos à notre pays, vous annulez votre tournée des parcs suédois, vous allez partir conquérir le monde, vous nous oubliez, quoi, voilà.
0: Après, on dit que les Français sont chauvins et râleurs, mais on n'a pas le monopole, visiblement.
1: Non, pas du tout.
0: Très clairement. Donc, ils l'emportent avec cette chanson Waterloo à l'Eurovision. Qu'est-ce qu'elle avait de plus que les autres, cette chanson en 74?
1: Eh bien, il faut se replacer aussi encore dans le contexte, c'est que le concours Eurovision jusque-là était un petit peu plan-plan. C'était des robes du soir, ces robes longues, c'était des costumes trois pièces, des nœuds papillons, des cravates. ABBA a dépoussiéré le concours avec cette chanson. Ils lui ont donné une touche pop. qu'il n'y avait pas avant. Les chansons qui avaient gagné donc les années précédentes...
0: C'était de la variété très classique.
1: Voilà, c'était un peu sirupeux, voilà. Et Abba arrive, c'est un groupe pop, un groupe un peu même aussi glam rock, parce que cette chanson Waterloo, elle est un peu glam rock. Et ils arrivent avec des costumes aussi, c'était du jamais vu. Donc tout ça, moi je dis toujours, il y a un avant et un après Abba dans l'histoire du concours Eurovision. Ils ont transformé ce concours, qui devenait un peu ringard, en quelque chose de pop. Et on a vu des groupes ensuite gagner l'Eurovision. Il y a eu Marie-Myriam en 77, mais c'était une exception au milieu de tous ces groupes pop, cette déferlante pop.
0: Et précisément, vous parlez des costumes. Pourquoi des costumes aussi kitsch? C'est juste pour se faire remarquer, il y a un petit peu plus que ça.
1: Se faire remarquer, oui, parce que ils avaient compris que la télévision était un médium important, que en 3 minutes de télévision, on pouvait se faire connaître par des millions de téléspectateurs, mais en concert sur scène, c'était plusieurs milliers par soir, c'est tout. Donc, ils ont utilisé la télévision pour se montrer, se faire remarquer. Il fallait que les costumes soient extravagants. Il y a eu l'histoire, bien sûr, de... Je sais pas si en France c'est comme ça, mais en tout cas dans les pays nordiques, on pouvait déduire des impôts, des costumes que l'on pouvait pas porter
0: hors du travail
1: dans la rue. Voilà, il fallait que les costumes soient de scène, soient portés seulement sur scène ou à la télévision, mais pas dans le civil, quoi. Voilà.
0: Donc en gros, ils se sont habillés de vêtements immétables pour pouvoir éventuellement le déduire des impôts, mais ça n'est qu'une partie de l'explication.
1: Si non, bien sûr, et aussi ils étaient très très inspirés par je reviens au glam rock, ce courant musical entre 70 et 75. Il y avait David Bowie, Gary Glitter, Elton John, il y avait des plumes, des strass, c'était des costumes extravagants, et ils aimaient ça. Et ils se sont dit, mais... et puis en plus, je dois ajouter qu'ils avaient un styliste qui était très influencé par le cabaret et le music hall.
0: Ça se voit.
1: Ça se voit
0: un tout petit peu. Alors effectivement, après l'Eurovision, évidemment, ils sont sur l'autoroute du succès, on va dire ça comme ça, et ils vont être connus dans le monde entier. La folie Abba, on en parle dans un instant.

0: Le grand récit, la suite. On parle du groupe ABBA ce soir avec le journaliste Jean-Marie Potier, auteur d'une biographie. Il était une fois ABBA chez Hugo Images. Donc ils deviennent des stars planétaires, nos ABBA. Est-ce qu'ils sont des stars partout? Ou plus dans certains pays, par exemple?
1: Je veux dire un petit peu moins aux États-Unis à l'époque. Dancing Queen a été numéro 1, c'est leur seul numéro 1 aux États-Unis. Take a Chance on Me a été numéro 3. Ils étaient de temps en temps dans le top 10, mais vous savez, aux États-Unis, ils l'avaient compris d'ailleurs, ils avaient compris qu'il fallait être présent tout le temps là-bas, tourner, faire plein de concerts. On pouvait être connu sur la côte ouest, mais pas sur la côte est. Enfin, c'était très compliqué. Donc les États-Unis, je vais dire un petit peu moins. Dans l'Europe, c'est phénoménal le succès. Oui. Au Japon, c'est énorme.
0: Oui, parce qu'ils tournent dans le monde entier.
1: Oui, ils n'ont pas fait énormément de tournées, mais ils ont tourné en Australie. Alors en Australie, c'est un phénomène incroyable. Et puis en Amérique du Nord. En 79, ils font une tournée des grandes villes d'Amérique du Nord. C'est là que les Américains vont se dire, tiens, ce groupe, finalement, il assure sur scène. Parce que il faut voir aussi, par exemple, leur film ABBA The Movie. On voit que ce groupe n'est pas qu'un groupe de studio, ni un groupe de télévision. C'était aussi un groupe de scène qui est un groupe plus rock sur scène. Ça déménage. Ils ont de très bons musiciens. On sent qu'ils aiment. Ils aiment la scène. Ils s'éclatent.
0: Il y a une vraie ABBA mania. On les compare aux Beatles à l'époque. C'est quand même pas rien.
1: Oui, c'est pas rien. Cette ABBA mania est venue d'Australie, justement. Les Australiens sont tombés amoureux d'ABBA à partir de la fin 1975. Donc, à peu près un an après l'Eurovision. Ils vont tomber en amour pour ces quatre Suédois qui leur paraissent peut-être exotiques. Mais bon, voilà, Waterloo, I Do, SOS, Mamma Mia. Alors Mamma Mia, c'est grâce à ce film, on disait pas vidéoclip à l'époque, mais ils avaient des films promotionnels pour chacune des chansons. Ils ont un hit parade en Australie et le présentateur a dit un jour dans une interview, j'en pouvais plus, c'est toutes les semaines, il fallait que je passe cette chanson Mamma Mia. Donc la ABBA mania, elle démarre avec Mamma Mia, et elle va gagner aussi l'Angleterre, elle va gagner le reste du monde. Mamma Mia, does it show again? 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
0: Alors on les comprend, les Australiens, c'est vrai que ça marche toujours, Mamma Mia. En 76, ensuite, il y a Dancing Queen qui est joué pour la première fois à l'occasion du mariage du roi. C'est une fierté nationale, ABBA. Vous m'avez dit tout à l'heure, ils sont un petit peu critiqués par les médias suédois, mais
1: le public les adore.
0: Ah, quand même.
1: Et alors, leurs chansons ne passent pas beaucoup à la radio parce qu'ils sont un peu boycottés encore par les gens des médias. Mais les Suédois les adorent. Ils sont les seuls artistes contemporains en 1976 à pouvoir participer au gala qui la veille du mariage du roi de Suède avec sa future reine Sylvia. Et donc, et c'est à l'Opéra de Stockholm, l'Opéra Royal, et ils vont se présenter en costume baroque. Elles ont des perruques, des robes énormes,
0: incroyables.
1: À crinoline, oui. Et donc, ils ont dans leur tiroir une chanson qui n'a pas été écrite pour la future reine, qui s'appelle Dancing Queen. Et quoi de mieux que cette chanson, quoi, voilà. Ils la présentent en exclusivité en juin 76, mais le disque ne va pas sortir tout de suite. Alors il y a que les Suédois qui ont vu et entendu cette chanson, mais ils vont réclamer, ils vont vouloir le disque. On veut la chanson du mariage. Et voilà, le disque va sortir au mois d'août, deux mois après. Donc c'était pas prévu pour la reine.
0: Un peu les deux.
1: Mais la reine adore ABBA et elle est devenue une grande amie de Frida par la suite.
0: Alors cela dit, ils sont pas forcément prophètes en leur pays malgré ça, parce que on dit quoi? Leur musique est trop superficielle, c'est lisse, c'est commercial, c'est...
1: Oui, commercial, ABBA fait de la musique pour gagner de l'argent, c'est de la soupe, ils ont eu droit à tout. C'est bon.
0: Mais c'est une petite part de la presse un peu snob, ou c'est vraiment ils se font démolir par les médias?
1: Ils se font démolir par les médias au début, mais vous savez qu'après avoir gagné l'Eurovision, ils vont pas être invités pendant 8-9 mois, ils vont pas être invités à la télévision.
0: En ayant gagné l'Eurovision.
1: En ayant gagné l'Eurovision.
0: C'est fou.

0: du disque avec Michael Jackson. C'est fou, ABBA Gold. Et en France, on en a quand même écoulé 2 millions d'ABBA Gold.
1: Ils se sont produits partout dans le monde, donc ils ont beaucoup pris l'avion. Je fais une petite parenthèse parce que visiblement ça pose un petit problème à Agnetha. Vous pouvez nous raconter ça ?
0: Oui, Agnetha avait une phobie de l'avion. Quand elle devait prendre l'avion, je pense qu'elle prenait des calmants. Quand elle a dû partir en Australie, Stockholm, Sydney, ça n'a pas été terrible.
1: Comme on dit, ça n'est pas la porte à côté.
0: La porte à côté. Elle a mal vécu souvent les tournées, notamment en Australie, mais aussi aux États-Unis. Aux États-Unis, en 1979, quand ils font cette tournée en Amérique du Nord, il y a un incident entre Boston et New York, je crois. Elle a cru que sa dernière heure était arrivée, quoi. L'avion a été pris dans un orage, une tempête, une tornade. Ils ont été très secoués et Agnetha n'a pas pu chanter. Ils ont annulé le concert de Washington. Alors, quand elle pouvait, elle prenait le bus, la voiture, le train. Elle a fait des tournées promotionnelles après ABBA, notamment en train.
1: Mais elle arrivait un petit peu après les autres, fatalement.
0: Oui.
1: C'est bien ce que je dis, c'est quand même pas très simple quand on est un groupe et que l'un des membres fait un petit peu voyage séparé.
0: Voilà.
1: En tout cas, il n'y a pas que dans le ciel qu'il y a des turbulences, il y en a aussi au sein du groupe ABBA, mais ça, on voit ça dans un tout petit instant.
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0: Isabelle Choquet.
1: Nous poursuivons ce grand récit consacré au groupe ABBA. Je suis en compagnie du journaliste Jean-Marie Potier. Alors donc, je parlais de turbulences dans le groupe. Ils se séparent parce que les couples divorcent ou il y a autre chose? Il y a d'autres problèmes au sein du groupe?
2: Alors, il y a les tensions dans les couples, bien sûr, dû au divorce. Mais tout à coup, ils se retrouvent maintenant comme quatre collègues. Donc, ils peuvent travailler encore un peu ensemble, mais ils sont fatigués. Pendant 10 ans, ils ont subi une pression incroyable. Ils étaient demandés partout. Ils enregistraient en studio, ils passaient beaucoup, beaucoup de temps en studio. Ils voyageaient, il y avait des tournées avec des concerts sur scène, ils n'en pouvaient plus. Et puis, la vie de famille aussi. Agnetta aimait bien rester quand même un peu à la maison avec ses enfants, s'occuper de ses enfants, Linda et Christian. Donc, ça posait aussi des problèmes. Des fois, elle leur disait, mais moi, j'ai pas envie de partir.
1: Et elle était la seule dans ce cas, au sein du
2: groupe ? Oui, elle était la seule, oui. Donc, ça pouvait créer aussi parfois des tensions. Mais ils ne se sont pas séparés parce qu'ils étaient fâchés. Ils ne se sont jamais fâchés. Non, ils avaient envie de faire autre chose. Björn et Benny ont écrit une comédie musicale avec Tim Rice qui s'appelle Chess, dont a été extrait par exemple le fameux tube de Murray Head, One Night in Bangkok.
1: Oui.
2: C'est écrit par Björn et Benny. Frida a enregistré un album avec Phil Collins, un album solo. Agnetta en a enregistré un aussi avec Mike Chapman. Frida a travaillé avec Balavoine aussi.
1: Oui, c'est juste.
2: Daniel Balavoine.
1: Chanson qui s'appelle Belle.
2: Belle. Pour le conte musical Abacadabra. Daniel Balavoine a écrit une chanson aussi pour Frida, pour son deuxième album solo en anglais. Ici, malheureusement, il n'y avait pas eu cette catastrophe en hélicoptère. Pendant le Paris-Dakar, la disparition de Balavoine. Daniel allait produire un album pour Frida.
1: Oui. Ils ne sont pas fâchés, vous nous le dites, et on veut bien le croire, mais il n'a jamais été question d'une reformation. On dit même qu'ils ont refusé une offre qui, normalement, on ne se refuse pas.
2: Oui, en 1999, il y a un consortium anglo-américain qui leur propose $1 milliard pour se reformer.
1: Un milliard, je le répète. Voilà.
2: Oui. 1 milliard pour se reformer pendant un an. Le temps d'une tournée mondiale, comme vous dites, ça se refuse pas. Bon, ils se sont mis autour d'une table à un moment, voilà, on nous offre $1 million, qu'est-ce qu'on fait ? On nous offre un milliard de dollars, qu'est-ce qu'on fait ? Ils ont dit non, on n'est pas assez motivés, surtout les filles, n'avaient pas envie de reprendre la route, l'avion.
1: Donc, pour $1 milliard, je prends l'avion, hein, mais bon.
2: Ils avaient de toute façon toujours dit, on ne se sépare pas. On fait simplement une pause avec ABBA. En 1982, voilà, on fait une pause. Et puis, le jour où on aura envie de rechanter ensemble, de refaire des chansons, eh bien, on se retrouvera. Bon, moi, je dis toujours, leurs chemins se sont tellement séparés, ils ont pris des chemins tellement différents qu'ils ne se sont plus jamais recroisés. Et puis, en 2021, il y a eu ce fameux album Voyage.
1: Voyage, effectivement, il y a quand même eu un petit retour, et puis il y a le retour en hologramme aussi, ça c'est plus récent, mais...
2: Alors oui. Alors petite rectification, ce ne sont pas des hologrammes, mais au départ, il était prévu de faire des hologrammes. Et quand Björn et Benny ont vu le résultat, ils ont dit non, on n'est pas convaincus, ça nous ressemble pas. Le projet a été abandonné. Ils ont été approchés par la société ILM de George Lucas,
1: absolument,
2: Star Wars, et ce sont des avatars numériques depuis 2022 sur scène à Londres, à l'ABBA Arena. C'est un concert d'une heure et demie avec 10 musiciens et choristes qui jouent live sur scène. Et vous avez les 4 ABBA qui sont en 3D sur scène. Parce que la différence aussi avec les hologrammes, c'est que là, les 4 membres d'ABBA ont revêtu des combinaisons avec des capteurs. Ils ont été filmés par 160 caméras. Et ils ont joué, mimé leurs chansons pendant 5 semaines dans un studio de cinéma à Stockholm, dans le plus grand secret. Tandis que des hologrammes, c'est fait à partir d'images, de films, de photos, par ordinateur. Voilà.
1: C'est moins réaliste. Moins naturel.
2: Ouais. Et là, les 4 avaient leur combinaison. Ensuite, il y a 4 danseurs qui ont fait les chorégraphies. On a tout mélangé avec l'ordinateur. Et voilà, on a un spectacle que j'ai vu 2 fois et qui est...
1: Qui cartonne.
2: C'est époustouflant.
1: Il cartonne donc ce spectacle depuis 2022.
2: 22.
1: Et ça continue, c'est toujours plein.
2: Ça continue, c'est toujours plein. Là, ils ont fêté cette année les 2 millions de spectateurs.
1: Alors, on en a dit un mot tout à l'heure, mais il faut y revenir quand même, je pense. Il y a eu aussi le film Mamma Mia qui a quand même magnifiquement relancé la machine.
2: Énormément. C'est en fait une collaboratrice sur Chess. Un jour, en entendant The Winner Takes It All, elle s'est dit, mais c'est une chanson d'amour, ça. On peut faire peut-être à partir des chansons une comédie musicale. Donc dans les années 90, Katherine Johnson écrit un premier jet d'une histoire comme ça qui relie les chansons. Elle présente ça à Benny et Björn qui disent non, on n'est pas convaincus. Revoyez votre copie. Elle va revoir sa copie plusieurs fois et finalement ça va donner lieu à cette comédie musicale qui va se jouer en 99, avril 99 à Londres. Depuis, elle n'a jamais quitté l'affiche à Londres. Il y a eu New York, elle se joue dans, je crois qu'il y a 18 versions différentes dans 18 langues. C'est un méga triomphe. Et puis ensuite, il y a eu le film, le premier film, un deuxième, mais je crois que c'est parce que les chansons d'Abba donnent du bonheur. Les gens qui sortaient du théâtre ou qui sortent de la salle de cinéma après avoir vu Mamma Mia, ils dansent, ils chantent. S'il y a un secret dans les chansons d'Abba, c'est ce bonheur qu'elles donnent.
1: Je vous confirme parce que personnellement, je vous raconte ma vie. J'ai vu Mamma Mia pour la première fois l'année dernière en ciné-karaoké. Alors je vous confirme que c'est génialissime pour passer une soirée à chanter, à danser et que les gens ressortent avec une banane jusque-là. Effectivement. Alors, on va arriver à la fin de cette émission, mais quand même, je ne peux pas non plus ne pas vous parler de Madonna. Madonna qui a samplé ceci. Sur son titre Hang Up en 2003, elle a dû les supplier vraiment pour avoir ce titre, pour avoir ce sample.
2: Supplier, pas le mot est un peu fort, mais elle avait écrit une lettre avec une bande aussi. Elle a envoyé quelqu'un à Stockholm. Rendez-vous avec Björn et Benny était pris. Ils ont écouté la chanson, ils ont dit oui, ok. On donne rarement notre accord pour sampler nos chansons. Ils l'avaient fait une fois avant avec les Fugees, mais donc là ils ont donné leur accord et alors carton mondial pour Madonna. Mais Madonna est une fan d'Abba. Elle a aussi dans ses tiroirs une autre chanson, moins connue, qui s'appelle Like an Angel Passing Through My Room. C'est une chanson qui est sur l'album The Visitors. Et donc, elle en a fait sa propre version. Elle avait enregistré cette chanson 2 ou 3 ans avant Hang Up, là, pour son album Music. Et c'est resté dans un tiroir. Mais c'est une grande, grande fan. Simplement, elle disait à l'époque, moi j'adore Abba, je suis fan. C'est dommage qu'il soit pas un peu plus sexe.
1: Eh bien merci Jean-Marie Potier. On a passé un super moment avec vous à parler du groupe Abba.
2: Moi aussi.
1: Pour en savoir plus, je renvoie à vos livres. Il était une fois Abba aux éditions Hugo Image. Et Le soir qui a changé ma vie aux éditions Ola avec 2 A au bout. Cette émission est terminée, mais on revient demain, bien sûr, à 20h avec André Dussolier pour un nouveau grand récit inédit. Et puis, bien sûr, vous nous écoutez quand vous voulez, comme vous voulez, sur le site et l'appli RTL, rubrique podcast. Dans un instant, musique encore, on retrouve avec bonheur l'ami Éric Jean-Jean. Belle soirée sur RTL. Il est 21h. Essentiel de l'info en 3 minutes avec Alban Le Prince. Bonsoir Alban.
0: Bonsoir Isabelle, bonsoir à tous. Le sud de la France balayé par des intempéries impressionnantes. Le département de l'Aude, notamment, où une incroyable tornade s'est formée en fin d'après-midi tout près de Carcassonne, à Poma. Les pompiers sont toujours en intervention dans le secteur et les dégâts sont colossaux. Une centaine de maisons sont touchées, comme celle de Jean-François.
3: Ça a été très violent puisque l'air s'est engouffré visiblement par des fenêtres qui ont explosé et a fait exploser la baie vitrée qui se trouve au rez-de-chaussée et donc et tout le reste a suivi. Tout l'intérieur, tout a volé. Donc on a plein de choses par terre et là on marche dans les débris. Je pense qu'on a presque plus de toiture. Je suis désemparé. Je ne sais pas quoi faire, je ne sais plus quoi faire. Le garage n'a pas trop subi de dégâts, donc la voiture est en bon état. Par contre, celle qui est à l'extérieur, les choses se sont effondrées dessus et elle est aplatie. Nos voisins sont en pleurs, nous aussi, par la même occasion. C'est une vraie catastrophe.
0: Des propos recueillis par Gauthier Delon-Bugard pour RTL. Figure emblématique de RTL, animateur historique des grosses têtes pendant 37 ans, Philippe Bouvard est décédé ce matin chez lui à Cannes, à l'âge de 96 ans. Les hommages se multiplient jusqu'au sommet de l'État. Il aura accompagné des générations de Français par sa voix, son esprit, sa liberté de ton et son humour. Ce goût si français du bon mot, la France perd une figure libre, une grosse tête, salue Emmanuel Macron sur ses réseaux sociaux. Le président qui se félicite aussi d'un projet jamais vu depuis Disneyland Paris, la création de 3 parcs d'attractions près de la capitale financés par l'Arabie Saoudite, un investissement de 6 milliards d'euros avec à la clé 22 000 emplois directs. Dans l'actualité aussi, Balik Bagayoko qui se dit ce soir serein, le maire insoumis de Saint-Denis est visé par une enquête pour détournement de fonds publics du parquet national financier. Il cherche à savoir dans quelles conditions il a pu être employé à la RAT tout en exerçant ses fonctions d'élu local après la publication d'un article par le Canard Enchaîné. Et puis Benjamin Netanyahou, le premier ministre israélien, accuse l'Iran d'avoir voulu tuer l'un de ses fils. C'est ce qu'il a déclaré tout à l'heure lors d'une interview à la télévision israélienne sans donner plus de détails. La météo avec encore 6 départements du sud en vigilance orange aux orages demain dans le ciel. On aura une alternance entre nuages et éclaircies dans la plupart des régions, moins d'averses, moins d'orages, surtout les températures 14 à 21 degrés le matin, 22 à 28 l'après-midi, jusqu'à 31 près de la Méditerranée. Les courses, c'est à Deauville, départ 18h30. 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On vous retrouve, Eric Jean-Jean, avec Bonus Track.
4: Merci, cher Alban. Je suis très content de retrouver toute l'équipe d'RTL. Lucas est en face de moi, Perrine est à côté de moi. C'est Bonus Track et c'est reparti pour une saison. Alors désormais, nous sommes là du lundi au vendredi, de 21h à 22h. Conducteur à peine bousculé, avec évidemment toujours un focus. Avec, si vous me suivez sur les réseaux sociaux, vous avez vu que je suis allé voir Cure aux Arènes de Nîmes et que, en plus, ce week-end, là, ils sont à Rock en Seine, donc ça m'a donné envie de me plonger dans la carrière de ce groupe-là. On parlera musique aussi, justement, avec des festivals, avec des patrons de festivals, celui de Rock en Seine, les Francophonie Solidays ou encore Jérôme Tréorel à nos côtés des Vieilles Charrues. Et puis on terminera l'émission avec une interview réalisée justement pendant les Vieilles Charrues, dont nous sommes partenaires, vous le savez, avec Interpol. Et puis chaque jour, je vous proposerai ce qu'on appelle un bonus track, c'est-à-dire une chanson isolée dont je vous raconterai l'histoire. Et en l'occurrence, on va commencer avec les Stones.
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4: Bonsoir. Il y a 5 ans aujourd'hui, disparaissait le célèbre batteur des Rolling Stones, Charlie Watts. Alors, pour ouvrir cette nouvelle rubrique dans l'émission, j'ai choisi un des plus grands succès des Rolling Stones. Et vous allez voir, son jeu de batterie est plutôt pas dégueu. Paint It Black. C'est une chanson qui sort en 1966 en 45 tours avant de rejoindre la version américaine de l'album Aftermath. Énorme succès à sa sortie. C'est l'une des chansons les plus célèbres des Stones qui naît lors des sessions d'enregistrement de l'album Aftermath avec cette petite mélodie jouée au sitar par Brian Jones qui donne tout de suite un côté oriental, un côté rock psychédélique. Écoutez. Bah, il faut dire qu'en Angleterre, à l'époque, il y a une vraie mode autour des instruments exotiques et des sonorités indiennes. On en reparle tout à l'heure. Pour l'instant,

0: Le son du sitar, je vous le disais, en Angleterre à cette époque, il y a une vraie mode autour de ces instruments et de ces sonorités indiennes. Quelques mois plus tôt, les Beatles avaient utilisé le sitar pour le titre Norwegian Wood sur l'album Rubber Soul. D'ailleurs, c'est en discutant avec George Harrison que Brian Jones avait eu l'envie de s'intéresser à cet instrument. Et pour ce qui est donc ce qui va être autour de ce petit motif de sitar, le groupe improvise la guitare électrique de Keith qui répond au sitar, la basse très lourde de Bill Wyman et le rythme hypnotique de la batterie de Charlie Watts et enfin la voix habitée de Keith Richards et celle surtout de Mick Jagger qui a écrit les paroles de cette chanson. Alors, de quoi elle parle cette chanson Paint It Black? Bah, ça parle d'un homme qui est en deuil, qui a perdu la femme qu'il aimait. Il voudrait que tout le monde qui l'entoure soit repeint en noir, que les couleurs disparaissent pour que tout soit aussi noir que son propre désespoir. Écoutez bien, un petit bout de traduction. Je regarde à l'intérieur de moi et je vois que mon cœur est noir. Je vois ma porte rouge, elle a été peinte en noir. Peut-être qu'alors je disparaîtrai et je n'aurai pas à faire face aux faits. C'est pas facile de faire face quand tout ton monde est noir. Je veux la voir peinte en noir, painted black, painted black. Et alors, il y a eu cette histoire, mais un peu ridicule d'ailleurs, de virgule qui aurait été mis sur une pochette, et ça changeait tout le sens de la chanson, mais si vous écoutez les paroles, c'est évidemment ok. Parce que si vous faites painted, virgule, black, ça veut dire peint ça, nègre, alors que pas du tout. Et s'il y a bien des artistes qui n'étaient pas racistes et qui ont fait justement de la musique afro-américaine, c'est les Stones. Allez, à partir de maintenant, je vous propose pendant un long moment de nous plonger dans The Cure. Ce sera après ça, sur RTL.
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0: Avec tout à l'heure une interview d'Interpol sur RTL. Nous recevrons aussi Mathieu Ducos des Rock en Seine, Francofolie. Ce sera Gérard Pont, Luc Barouet de Solidays ou encore Jérôme Tréorel des Vieilles Charrues, notre copain Jérôme. Mais pour l'instant, comme promis, plongeons-nous dans Cure. Le groupe Cure qui achève dimanche sa tournée européenne avec une date justement à Rock en Seine. Ce sera sa 5e date en France cet été après 3 concerts aux arènes de Nîmes en juillet. J'étais à l'un d'entre eux, celui du samedi, et un passage à Bordeaux le 28 août prochain dans le cadre du tout nouveau festival Pagaille. Ce sera sur la place des Quinconces. Alors ce soir, plongeons-nous dans la carrière de Cure. Un groupe qui a marqué plusieurs générations, avec des titres devenus des classiques. Comme par exemple celui-ci. 1979, l'album c'est Free Imaginary Boys. Un riff de guitare parmi les plus célèbres de l'histoire du rock et ce titre, Boys Don't Cry.

Boys don't cry. Les garçons ne pleurent pas. J'entends que Robert Smith écrit en s'inspirant de l'éducation à ses tradis qu'il a reçue quand on apprenait à l'époque justement aux garçons qu'il ne fallait pas qu'ils montrent leurs émotions. Alors, l'album, ça n'a pas marché aussi bien qu'il l'espérait. Il va falloir attendre en 1986 avec une nouvelle version de 7 chansons pour qu'elle devienne un succès mondial. Mais on n'en est pas là. Ce soir, je vous plonge dans l'histoire d'un des groupes les plus mythiques de ces dernières décennies. The Cure, donc, porté par ce charismatique chanteur Robert Smith. Et quelques mois avant Boys Don't Cry, on les avait découverts avec un premier single sorti en décembre 1978 qui s'appelait Killing an Arab. 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

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Alors ce titre évidemment peut choquer, hein, et c'est normal, mais en fait il fait en réalité référence à un roman, L'étranger d'Albert Camus, un livre qui avait particulièrement marqué Robert Smith lorsqu'il était ado. La chanson retrace la scène du meurtre sur la plage sous le soleil. Alors pour éviter tout malentendu, la maison de disques avait envoyé le livre au journaliste en même temps que le disque. Mais ça n'empêchera pas la polémique et la tentative de récupération de la chanson par l'extrême droite. Un début donc un peu chaotique. Mais en face B de ce premier 45 tours, on trouvait aussi ce titre-là, 10-15, Saturday Night. Écoutez la rythmique. Pas très loin des clashs.

C'est ce titre en particulier, son refrain, qui avait tapé dans l'œil d'un producteur, ou plutôt dans son oreille. Et c'est cette chanson qui permet aux jeunes membres de Cure de signer leur premier contrat. Tout commence quelques années plus tôt, dans la petite ville de Crawley, dans le Sussex, en Angleterre. C'est ici que Robert Smith, futur leader du groupe, a passé une partie de son enfance. Il est le troisième enfant d'une famille de quatre, parents cathos très croyants.

Dans la famille, la musique a une grande place. À 9 ans, Robert commence à apprendre la guitare classique avant de découvrir le rock et de se passionner pour la musique. Avec ses copains de classe, il forme un premier groupe, The Obelisk, il a 14 ans. 3 ans plus tard, toujours avec les mêmes potes, il forme Malice, qui deviendra Easy Cure, puis Cure. Autour de lui, Michael Dempsey à la basse et Lol Tolhurst à la batterie. Un trio de copains d'école qui sera la formation initiale de The Cure. 1979, premier album, Free Imaginary Boys. Avec un premier single, Boys Don't Cry. Mais je vous le disais, l'album marche pas si bien. Et face à cet échec, le bassiste du groupe, Michael Dempsey, qui s'entend pas vraiment avec Robert Smith, décide de claquer la porte. Il est remplacé par Simon Gallup. Et en avril 1980, c'est la sortie du deuxième album de Cure, 17 Seconds. Un album enregistré en à peine une semaine. Très différent du premier. Plus sombre. Plus torturé. Avec des sonorités, vous l'entendez, plus froides. C'est ce qu'on va appeler la Cold Wave. Très à la mode en Grande-Bretagne. À l'époque, il y avait Soussian de Punchies ou encore Joy Division qui cartonnait. C'est aussi l'arrivée du synthé dans leur musique, grâce à un quatrième musicien qui vient compléter la bande, Matthew Hall.

Cette chanson s'appelle A Forest. Et c'est la première du groupe à se classer dans les charts. Et c'est avec cette chanson-là, qui aujourd'hui d'ailleurs est un de leurs monuments sur scène et qui a été remis au bout du jour par un film de Gilles Lellouche il n'y a pas très longtemps, c'est avec cette chanson que les Britanniques commencent à les connaître.

Un an plus tard, février 1981, The Cure sort son troisième album, Face. Le groupe, de nouveau réduit à un trio, creuse plus profond encore la noirceur de sa musique. Écoutez, All Cats Are Grey.

Les thèmes principaux de cet album sont la mort, la dépression. Le tout inspiré par la poésie noire de Rimbaud ou Nerval et appuyé par une musique, vous l'entendez derrière moi, très sombre, presque lugubre, avec des nappes de synthé. Et ce chant hyper plaintif de Robert Smith. Il faut dire qu'il est de plus en plus mal dans sa peau. Il se réfugie dans la drogue et l'alcool. Et les séances d'enregistrement sont compliquées. Robert Smith se transforme aussi physiquement avec maquillage noir, rouge à lèvres couleur sang et cheveux dressés sur la tête. Alors c'est à ce moment-là que Cure va perdre une partie de son public, un peu désorienté par leur musique de plus en plus sombre, mais ils vont aussi gagner de nouveaux fans qui, au contraire, se retrouvent complètement dans cette musique et cette imagerie proche du gothique. Sauf que l'ambiance, elle est malsaine dans la musique, mais aussi à l'intérieur du groupe. Et ça finit par faire des dégâts. Après un quatrième album encore plus noir, Pornographie, les relations entre Simon Gallup et Robert Smith deviennent extrêmement tendues. D'ailleurs, les deux hommes n'hésiteront pas à en venir aux mains, comme à l'issue d'un concert à Strasbourg, en 1982. Et finalement, Gallup décide de claquer la porte. Les deux hommes ne se parleront plus pendant presque 2 ans. À ce moment-là, le groupe se résuma. Robert Smith et Lal Tolhurst. Alors cette fois, le manager commence à s'inquiéter de la tournure que prennent les choses et demande à Smith de prendre une nouvelle orientation musicale. C'est alors que Robert propose une chanson. Let's go to bed. Il la trouve bête et superficielle. Un truc qui correspond pas du tout à la musique qu'il aime. Un beat disco, des paroles banales, je le cite, enrobées de sucre comme un bonbon. Et ce titre sort en face A d'un nouveau morceau. Un 45 tours en 1982. Alors c'est pas un succès fulgurant, mais ça marque un virage dans le style musical du groupe.

Alors c'est un petit tube. Let's Go To Bed. Mais le vrai succès planétaire arrive avec l'album The Head On The Door. Et le premier single, qui cette fois-ci va se classer un peu partout dans le monde dans les meilleures ventes et lancer véritablement la cure mania. C'est In Between Days. Go on.

et le groupe commence à tourner. L'Holthalter Tollhurst est désormais le claviériste et c'est Boris Williams qui lui est derrière les fûts. Puis un nouveau guitariste qui le rejoint et il est important, Paul Thompson. Et grâce à ce virage pop, le groupe prend de l'envergure.

La presse du monde entier s'intéresse au phénomène. Et la popularité de Cure ne cesse de grandir. Un succès qui va se confirmer avec le deuxième single de cet album, qui va finir d'asseoir la popularité internationale de la bande. Il s'appelle Close to Me.

Un succès que le groupe doit aussi au clip, hein, notamment réalisé par Tim Pop, qui va devenir leur réalisateur attitré. En particulier pour le clip de cette chanson, où on voit le groupe qui joue enfermé dans une sorte d'armoire à linge en équilibre sur le rebord d'une falaise et qui finit par chuter dans la mer. Et alors que l'armoire se remplit d'eau, les musiciens continuent de jouer avant d'être complètement submergés. Sentiment oppressant, évidemment, claustrophobie, hein, inspiré par un rêve qu'avait fait Robert Smith. Quant aux paroles, elles sont là aussi inspirées des frayeurs nocturnes de Robert Smith, enfant. Il était terrifié par le papier peint de sa chambre. Il avait l'impression que ça bougeait le soir. Vous savez, quand il y a un petit rayon de lumière comme ça qui venait de la porte entrouverte. The Head on the Door. La tête à la porte. Titre de l'album. 1987, Cure sort un septième album, Kiss Me, Kiss Me, Kiss Me, qui permet au groupe de continuer son ascension. Un album enregistré dans le sud de la France, dans les studios Miraval, à Corinth, et qui contient ceci. Ce qui va servir de générique à une émission culte, Les Enfants du Rock. On parle d'un moment romantique passé avec sa future femme, Mary Poole, sur le bord des falaises de la côte anglaise. Il s'est rencontré sur les bancs de l'école, il n'avait que 14 ans. Et il l'épousera quelques mois après cette chanson. C'est d'ailleurs, selon ses dires, le morceau préféré de Robert Smith, sa meilleure chanson.

Avril 1989 est la sortie du 8e album du groupe Disintegration, plus gros succès commercial de la bande. Il marque aussi un retour à une musique plus sombre, à l'image du premier single qui accompagne la sortie du disque Lullaby, qui va susciter chez les fans de nombreuses spéculations autour des paroles. Des jambes à rayures rose bonbon, l'homme araignée arrive, doucement à travers l'ombre du soleil couchant, se faufilant derrière les fenêtres des morts bienheureux, cherchant la victime tremblante dans son lit. Cherchant la peur dans l'obscurité grandissante quand soudain un mouvement dans le coin de la chambre. Il n'y a rien que je puisse faire. Quand je réalise avec terreur que je suis le dîner de l'homme araignée ce soir. Lullaby, ça signifie berceuse, mais là c'est une berceuse flippante que raconte l'histoire de ce petit garçon dévoré par un homme araignée. Robert Smith d'ailleurs a continué à brouiller les pistes en donnant jamais la même explication. Cauchemar d'enfant, abus sexuel, métaphore sur la dépression ou peut-être aussi sur l'addiction. Il rit doucement et secoue la tête. Il se rapproche maintenant plus près du pied du lit. Et plus doucement que l'ombre, plus rapidement que des mouches, ses bras sont autour de moi et sa langue dans mes yeux. Reste calme et silencieux maintenant, mon cher garçon, ne lutte pas. Ou alors je ne t'aimerai que plus, car il est trop tard pour t'enfuir ou allumer la lumière. L'homme araignée te reçoit comme dîner ce soir. Alors pour ce qui est du clip, Team Pop va préférer d'exploiter le thème de l'addiction. Moins touchy. Et je me sens comme dévoré, finit la chanson, par un milliard de trous poilus frémissants. Et je sais qu'au petit matin, je me réveillerai dans un froid glacial. Et l'homme araignée a toujours faim. La décennie des années 80 se termine. Cure est alors à son apogée. En 1991, ils sont récompensés du Brit Awards, du meilleur groupe britannique, et ils enregistrent l'émission MTV Unplugged avant de partir dans une tournée mondiale. Et en 91, le groupe sort un nouvel album, Wish, qui va connaître là encore un énorme succès, même si pour la première fois depuis des années, les ventes sont un petit peu moins élevées en France.

Ça, c'est Friday I'm in Love, avec cette suite d'accords, hein, que Robert avait trouvé un vendredi alors qu'il rentrait chez lui après une journée de travail avec le groupe en studio. Et pour être sûr de ne pas l'oublier, il était retourné direct au studio où tout le monde était encore là et il avait enregistré la chanson. C'est encore une séquence d'accords tellement géniale qu'il était persuadé qu'il l'avait déjà entendue quelque part et qu'il plagiait sans le savoir une chanson existante. Et finalement, recherche faite,

après Wish vont suivre 4 autres albums, avec, il faut bien le dire, un peu moins de succès, jusqu'au dernier en 2008, 413 Dream. Un album qui devait être un double album, mais que la maison de disques a refusé. Résultat, la moitié des titres ne sont jamais sortis, et ça a été un crève-cœur pour Robert Smith. Et peut-être que ça explique ce long silence radio. 16 longues années, jusqu'en 2024. 16 ans, ça nous amène en 2024, et la sortie du magistral Songs of a Lost World, dernier album à date du groupe. Un album qui signe un retour aux sources avec des chansons mélancoliques, gothiques, et puis cette voix de Robert Smith complètement intacte. Écoutez, A Fragile Thing.

album est le premier avec un guitariste, Reeve Gabbers, qui a rejoint le groupe pour remplacer Paul Thompson, qui était parti en 2012. On le connaît, Gabbers, parce que il a entre autres fait un groupe de rock avec un certain David Bowie, un groupe s'appelait Tin Machine. C'est à ce jour d'ailleurs le dernier en date de Cure, mais Robert Smith a fait savoir que deux autres albums étaient dans les tuyaux, dont un qui devrait sortir très prochainement et qui devrait être dans la lignée de Song of the Lost World. En revanche, le troisième album, Robert Smith l'a écrit comme un album très pop et très optimiste. Robert Smith qui avait déjà fait une petite embardée pop collaborant avec l'album d'Olivia Rodrigo sur un morceau qu'on va écouter maintenant qui s'appelle What's Wrong With Me. Écoutez ceci.

0: Voilà, en attendant, vous allez pouvoir les voir hein, le 28 août à Bordeaux dans le cadre du festival Pagaille, c'est sur la place des Quinconces, et puis dimanche à Rock-en-Seine pour leur première date de tournée européenne. Cure dont on va sans doute parler hein, avec le patron de Rock-en-Seine qui s'appelle Mathieu Ducos, qui nous rejoint à côté de Gérard Pond des Francopholies, de Luc Barouet de Solidaise ou encore de Jérôme Tréorel. Et pour la dernière partie de cette émission, tout à l'heure, on aura une interview d'Interpol.
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0: On va parler musique ce soir avec les grands patrons de festival à quelques jours d'ailleurs du dernier grand festival de l'été, Rock-en-Seine, qui traditionnellement clôt la saison des festivals. D'ailleurs, le patron de Rock-en-Seine est à nos côtés. Bonsoir Mathieu Ducos, comment ça va ?
6: Bonsoir Éric, salut, ça va, très bien.
0: Pas trop tendu, c'est ok ?
6: Non, ça va, ça se passe bien, le chantier démarre bien, enfin, bien démarré, se poursuit bien, et puis, là, c'est une incertitude un petit peu sur le temps.
0: Ouais.
6: On en parlera parce qu'on n'a pas été les seuls impactés par ces sujets tout l'été.
0: Évidemment, ça commence mercredi pour ce qui est de Rock-en-Seine. On parle de temps. Voilà un qui a subi le temps. C'est Luc Barruet, patron de Solidaise, dont l'édition a été annulée cette année à cause de la canicule. Ça va, Luc ?
7: Mieux, un peu mieux.
0: Ouais, putain, été de merde, j'ai envie de dire. Hein.
7: Oui, les problèmes sont pas finis, mais en tout cas, voilà, avoir pu passer un petit peu à autre chose cet été, c'était important.
0: Gérard Pont, le patron des Francopholies. Bonsoir, mon Gérard, ça va ?
8: Oui, bonsoir. Bah,
0: les Francopholies, c'était une très belle édition.
8: On est passé entre les gouttes de sueur.
0: Oui, ce qui est également aussi le cas de Jérôme Tréorel, et j'étais à ses côtés. Il transpire pas beaucoup, d'ailleurs. Le patron des Vieilles Charrues. Bonsoir, Jérôme.
9: Bonsoir Eric.
0: Alors la saison des festivals d'été se termine avec ce dernier grand festival hein, à partir de mercredi jusqu'à dimanche. Mathieu, c'est quoi les dernières choses à gérer là avant un festival ? Les dernières urgences ?
6: Ah bah il y en a mille puisque même si on a tout pensé depuis un an, évidemment la mise en place se passe pas toujours exactement comme prévu, donc c'est beaucoup de petits ajustements. Heureusement rien de majeur, donc c'est pour ça que voilà la sérénité est de mise, mais effectivement plein de petites choses, que ce soit sur les scènes et leurs équipements, que ce soit sur la manière dont on accueille le public et on essaie de les choyer au mieux pendant leur passage chez nous, voilà tout ça est minutieusement préparé et affiné lors de ces quelques jours avant l'arrivée de tout le monde.
0: Alors l'été a été marqué évidemment par des festivals annulés à cause de la canicule, ça a été le cas de Solidaise. À quelques heures de l'ouverture, on était mais tellement désespérés. Décision de la préfecture, Luc, est-ce que tu te souviens du moment où d'abord toi tu l'as appris et du moment où il faut l'annoncer aux bénévoles ? C'est une catastrophe. Raconte-moi ce qui se passe à ce moment-là.
7: D'abord, ça a pris plusieurs jours, hein, parce que quand même, on était en lien quotidien avec les autorités administratives, que ce soit la préfecture de police et même politique. Donc que ce soit au niveau de la mairie de Paris ou au niveau de Matignon, puisque c'était quand même des sujets qui étaient remontés quand même à dossier haut niveau. Et j'ai le sentiment que, compte tenu des réalités de cette époque, hein, il faut rappeler d'abord que tous les services d'État d'accompagnement social et autres, SAMU, pompiers et urgences hospitalières étaient quand même déjà vraiment débordé. Hein. D'ailleurs, j'en veux pour preuve que globalement, une journée déjà très chargée à Paris, c'est 1000 interventions au jour. Et ça faisait déjà 3-4 jours que ça tournait à 1009. Donc, oui. Les services d'État oui. étaient quand même un peu débordés. Donc voilà, donc on s'y préparait. On a mis en mesure un certain nombre de choses parce qu'on a voulu y croire jusqu'au bout. Mais je pense qu'il a fallu se résigner au dernier moment. Mais je pense que la difficulté, effectivement, ça a été déjà dès 6 heures du matin le vendredi. Commencer à voir quels étaient les gens à qui on allait l'annoncer en premier, tout en maintenant la confidentialité. Vous voyez, il y a toute ouais. une gestion de crise et un schéma à mettre en place ouais. qui n'est pas simple. Et effectivement, les bénévoles ont fait partie des annonces les plus difficiles parce que ils y mettent tellement d'énergie, tellement d'affect, parce qu'il y en a qui sont quand même à Longchamp depuis 3 semaines pour assurer les montages.
0: Bien sûr.
7: Et surtout, il y en avait des centaines et des centaines qui arrivaient dans les heures qui suivaient. Donc, ça a été
0: et puis, Luc,
7: émotionnellement et effectivement très difficile.
0: Je rappelle que ce festival, c'est 70% des ressources de Solidarité Sida. Et tu parlais au début de l'été de 3 millions d'euros de pertes. C'est quoi la situation aujourd'hui pour l'association ? Est-ce qu'il va... Et puis la vraie question qu'on se pose, est-ce que ça va être possible de faire une édition 2027 pour Solidaise ?
7: D'abord, effectivement, juste pour préciser, parce que c'est pas toujours clair dans la tête de tout le monde, c'est-à-dire que parmi tous les objectifs de Solidaire, il y a celui de générer de l'argent qui sert à financer une partie de la structure Solidarité SIDA et beaucoup de programmes qui sont menés en France et à l'international. Et donc, notre objectif, c'est pas de faire zéro en bout de parcours, c'est de gagner de l'argent avec le festival. Et donc, ces dernières années, on tourne autour de 3 millions de résultats. Et que cet argent, on en a besoin. Donc le premier sujet aujourd'hui, c'est de faire face, bien évidemment, à cette annulation, de gérer avec les assurances, et c'est pas simple, même si tout le monde y met du sien, et de trouver des solutions, parce que même couvrir les frais qui ont été engagés dans le cadre du festival, parce que je crois que c'est quand même assez rare qu'un événement soit annulé dans son intégralité, complètement produit, et donc il va falloir assurer nos dettes et payer ce qu'on doit aux uns aux autres, et puis, en parallèle, aller chercher cet argent qui va nous manquer, parce que sinon, effectivement, indépendamment de la situation solidaire, le sujet qui se pose est celui de Solidarité SIDA. Donc les responsabilités vont bien au-delà juste du festival.
0: Mathieu, t'es le dernier justement à dégainer, pardon de l'expression. Est-ce que aujourd'hui, organiser un festival, c'est devenu plus compliqué qu'il y a 10 ans ?
6: Oui, je pense que c'est plus compliqué pour plein de raisons. On a connu différents sujets qui sont rappelés à nous ou qui nous ont été clairement mis devant le nez de la figure. Ça peut être des sujets autour de la sécurité suite aux attentats évidemment de 2015. C'est évidemment les sujets climatiques dont on parle aujourd'hui. C'est aussi parfois des nouvelles normes qui posent problème à un certain nombre de festivals. Je pense notamment au décret son. Donc oui, c'est globalement plus compliqué. Après, on reste des organisateurs extrêmement engagés dans nos projets, dans la vie de nos événements, et évidemment on se laisse pas abattre par ces nouvelles embûches, mais plutôt ça nous donne d'autant plus de force pour continuer et faire ce qu'on a tous envie de faire, c'est-à-dire réunir des gens autour de la musique pour passer un excellent moment en famille, entre amis. Voilà, c'est vraiment ce à quoi on s'attache.
0: Alors on nous annonce tous que la canicule, on va en avoir d'autres. Est-ce que concrètement, les uns les autres, je vais commencer par Jérôme, il est imaginable que les charrues, par exemple, changent de date?
4: Alors, changer de date, non, c'est vraiment la formule, la situation extrême. On a connu depuis plusieurs années des épisodes de forte chaleur. Il y en a eu un avant la période du Covid, et depuis le Covid, je crois qu'on a eu trois phases de forte chaleur. Alors cette année, c'était à répétition, mais on a déjà connu ça. On a mis en place des mesures pour nos équipes, parce que c'est pas uniquement l'annulation du festival, c'est être capable d'ouvrir les portes aussi. Et nous, la vraie difficulté qu'on a pu avoir, on a eu la chance, comme je disais tout à l'heure, d'avoir une météo clémente au moment du festival, mais le mois et demi précédent, sur les périodes de Luc et d'autres, ça a été très compliqué, avec là des doutes d'être en capacité d'ouvrir les portes le jour J à l'heure H. Donc on a upgradé des mesures, on a inventé des mesures pour faire en sorte de sécuriser et faciliter le travail de toutes les équipes. Donc voilà, c'est encore des adaptations qu'on aura à avoir, encore une transition sur nos festivals en matière de consommation d'énergie, de montage de sites, d'optimisation des structures, des montages, des infrastructures, etc. Il faut qu'on s'adapte à ça pour être en capacité, comme sur les différentes crises qu'on a pu connaître, de s'adapter pour pouvoir organiser nos événements qui sont hyper importants pour les territoires et pour les festivaliers et pour les bénévoles. Aujourd'hui, on vit dans un monde qui est tellement compliqué, qui est tellement confus, qui est tellement triste que c'est vraiment des vraies soupapes de bonheur d'organiser nos événements et de rassembler les festivaliers.
0: Gérard, il y a un autre sujet pour les festivals, c'est le coût qui augmente. Qu'est-ce qui coûte le plus cher ? L'infrastructure, les assurances, le cachet des artistes ? J'ai l'impression que tout explose.
8: Tout explose, oui, effectivement, malheureusement, les prix de billets aussi, du coup. Donc, l'équilibre vient entre la billetterie et les choses qui augmentent. Mais, il y a des partenaires, il y a des solutions. Je pense que notre économie, pour l'instant, est sereine et saine. Donc, mais c'est vrai que, la sécurité, les cachets.
0: J'ai l'impression qu'il y a des artistes qui deviennent hors de portée, je me trompe?
8: En tout cas, pour nous, oui. On a refusé des artistes qui dont on ne pouvait pas se permettre. Quand on est dans notre jauge, nous, c'est 15 000. On n'est pas comparable au festival dont on parle, là. Donc, nous, effectivement, il y a des artistes qu'on ne peut pas se permettre d'avoir. Mais du coup, on en a d'autres qui sont tout à fait intéressants. Et justement, on a fait complet avec des artistes moins coûteux que d'autres festivals ont programmé. Voilà.
0: Mathieu, t'es dans la même situation?
6: Oui, alors effectivement, même si la jauge est un peu plus grande que celle des francopholies, on est confronté au même sujet. C'est-à-dire qu'il y a des artistes à un moment qui deviennent inaccessibles en termes de prix, et puis au-delà de ça, qui font le choix aussi parfois de privilégier des concerts en leur nom, sur les grands équipements de concerts que compte notamment la région parisienne, hein, le Stade de France, Paris, la Défense Arena.

0: fort. Maintenant, on va se parler franchement, c'est de moins en moins par rapport à ce qui se faisait il y a 10-15 ans.
1: Ouais.
0: Donc, et ça s'explique par plein de raisons, donc on n'a peut-être pas le temps de toutes les expliquer, mais en tout cas, ce qui est pour rejoindre ce qu'il disait, moi, je suis plutôt d'une nature enthousiaste, mais là, je suis assez inquiet, moi, pour le modèle des festivals, parce que j'ai le sentiment qu'aujourd'hui, notre modèle repose sur la capacité du public à toujours payer plus cher. Et je pense que dans ce domaine, les vents sont contraires. Donc, et comme les financements publics, bon, il y a pas mal de festivals qui en bénéficient très peu, mais les financements publics vont baisser. Donc, si on rajoute tous ces risques, effectivement, il va falloir, je ne sais pas si le mot c'est se réinventer. Par contre, ce qui est clair, c'est que je pense que la vulnérabilité du modèle s'accentue chaque année un peu plus et fait courir à la fois aux équipes qui les dirigent et aux équipes qui les organisent des risques de plus en plus importants. Voilà, ça c'est mon sentiment. Donc,
1: ouais, mais d'ailleurs,
0: au stade où on en est, il va vraiment falloir réfléchir pour voir qu'est-ce qu'on fait de toutes ces réalités qui s'accumulent les unes après les autres.
1: Jérôme Tréorel, c'est une conversation qu'on a souvent eue, toi et moi, mais ça va être tenable à l'avenir, des places à 50 ou 53 euros pour autant
2: nous,
1: de consommation.
2: On se bat pour. On a réussi cette année sur des soirées avec, je sais pas, Mickey, Jean-Louis Aubert, Mika, Yana Kamura ou d'autres. Et puis sur la soirée Gims, Katy Perry, on arrive à la sortir à 65 euros. Je pense que c'est une vraie volonté. Maintenant, il faut qu'il y ait aussi une prise de conscience, je pense, pas des producteurs français parce qu'ils l'ont, mais des artistes et notamment les internationaux. Aujourd'hui, de voir des concerts, je le dis souvent, mais je me répète, mais des concerts à 200, 300 euros la place, c'est indécent. Au bout d'un moment, c'est grâce au public que toute cette chaîne vit, hein, les artistes, les producteurs, les organisateurs de salles, les propriétaires de salles, les organisateurs de festivals. À un moment donné, à trop tirer sur le fil, il va casser. Et je pense que si demain, des festivals sont obligés de mettre la clé sous la porte, faute de fréquentation, donc de billetterie et ou de subventions pour ceux qui en ont, ça aura aussi un impact sur les tournées, le modèle des tournées. Donc à un moment donné, il est urgent d'avoir vraiment une prise de conscience dans cet écosystème, et puis aussi le public de dire, bah non, je ne paye pas 300 euros, pourquoi on paie 300 euros aujourd'hui des billets de concert, alors qu'il y a quelques années, les concerts des Rolling Stones ont payé à peine 75-100 euros.
1: Merci à tous les quatre d'avoir été là, et je voulais vous dire à titre perso, d'abord j'adore votre travail, vous le savez, mais au-delà de ça, ce que vous faites pour nous, les amoureux de musique, c'est formidable, lâchez jamais l'affaire. Jérôme Tréorel, patron des Vieilles Charrues, Gérard Pont, celui des Franco, Mathieu Ducos, patron de Rock en Seine, qui débute mercredi, et puis Luc Barruet, patron de Solidaise, vivement l'édition 2027, qu'on oublie cette édition merdique, cher Luc. À bientôt tous, merci beaucoup d'avoir été là.
3: Ciao, ciao.
0: Au revoir.
1: Salut. Je vous propose qu'on retrouve justement une interview réalisée dans le cadre des Vieilles Charrues. C'était cet été, au mois de juillet, à Carré, avec Interpol, dans quelques secondes, sur RTL.
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1: Allez, on termine avec une interview que m'ont accordé Paul Banks et Daniel Kessler, respectivement chanteur et parolier du groupe, et puis guitariste pour le deuxième du groupe Interpol, avec un nouvel album qui sort le 28 août prochain, c'est-à-dire genre fin de semaine. Il va s'appeler This Mirror Waits a Tone. Ils seront à Rock en Seine le 30, au Zénith de Paris le 16 novembre prochain. Et je les avais rencontrés, on est allé avec Perrine, hein, puisqu'on était aux Vieilles Charrues, on a attendu qu'ils aient fini leur partie de ping-pong pour pouvoir leur poser des questions. Et donc Paul Banks et Daniel Kessler. Paul, c'est le guitariste. Paul, c'est le chanteur, pardon. Et Daniel, c'est le guitariste. Je leur ai demandé comment ils travaillent ensemble pour composer leurs chansons, et qu'est-ce qui faisait leur son si emblématique. Alors c'est vrai que d'un côté, il y a la voix de Paul, le son de guitare unique de Daniel. Et en fait, il semblait, en tout cas à mes oreilles, je ne les connais pas méga bien, mais que c'était Daniel l'architecte du groupe. Et c'est Paul qui me répond.
6: Il compose une chanson à la guitare, puis on se retrouve dans une pièce pour improviser autour de ça et développer le rythme, ma partie de guitare, le chant et la basse. Et je pense que c'est sans doute pour ça qu'il y a une véritable cohérence dans notre son. Et je pense, je ne sais pas si on peut dire que Daniel est l'architecte, mais c'est en lui, en quelque sorte, la graine à l'origine de toutes les chansons. Et je pense que ce son de guitare qui nous est propre, comme celui de la première chanson du premier album, c'est tout à fait Daniel.
1: Paul, qu'est-ce qui t'inspire quand t'écris les paroles?
6: Je pense que chaque chanson suscite en moi une réaction créative différente. Et puis, tu sais, la musique vient en nous en premier, et ensuite, l'idée de mélodie pour le chant découle de la musique, et puis j'écris les paroles. Donc tu vois, ce n'est pas comme si je me promenais avec tout un tas de paroles que je glisserais ensuite dans des chansons. C'est plutôt la chanson qui me donnerait les idées.

0: oui, donc tu sais jamais à l'avance ce que tu vas écrire. Et ça arrive comment, les mots?
1: That's just, as
2: c'est juste,
1: I say, part of the
2: comme
1: process,
2: je le disais, une partie du processus. Par exemple, j'entends assez vite, surtout quand c'est une chanson de Daniel, ce qu'on appelle la mélodie principale. Je sais assez vite que ce que j'ai envie de chanter, et ça va jusqu'au son des voyelles, que ce soit une voyelle ouverte ou fermée. Et vraiment, vraiment, c'est comme si c'était défini, presque comme un storyboard ou quelque chose comme ça. Mais il n'y a pas de paroles, puis j'y insère les paroles, et j'ai l'impression que parfois, même si ça vient de manière inconsciente, il y a un sens qui s'échappe de mon subconscient. Et au début, j'entends ça comme du charabia, puis je comprends ce que je voulais dire depuis le début. C'est en quelque sorte ce que je ressens aujourd'hui.
1: And then I, you know, figure out what I meant all along is how I kind of feel about it nowadays.
0: Vous avez débuté à New York au tout début des années 2000, au même moment que les Strokes, les Yeah, et l'émergence de cette nouvelle scène rock indé à New York. Vous pouvez me parler de cette époque?
3: Je veux dire, je pense que c'était aussi une époque très différente dans le monde, ne serait-ce qu'au niveau technologique. Il y avait donc tous ces groupes qui émergeaient avec leur propre son et qui proposaient quelque chose d'unique. Mais comme Internet n'existait pas encore pour, disons, permettre à tout le monde de savoir ce qui se passait en temps réel, on coexistait tous sans vraiment se connaître. En tout cas, on ne connaissait pas personnellement certains de ces autres groupes comme les Strokes, les Yeez, etc., qui faisaient leur propre truc, et je pense que c'est pour ça que chacun de ces groupes avait son propre son. Et ça s'est avéré être une période très féconde à New York, tu vois, c'était vraiment unique. Et c'est peut-être aussi l'une des dernières périodes où quelque chose comme ça a pu se produire, où l'on pouvait avoir toutes ces personnes si proches les unes des autres, essayant de créer leur propre univers tout en restant, en même temps, très distinctes les unes des autres.
0: Pour nous, vu de la France, on voyait cette nouvelle scène new-yorkaise qui était super intéressante. Mais en fait, si j'ai tout compris, vous ne traîniez pas vraiment ensemble.
2: Je veux dire qu'il y avait en quelque sorte une sorte de scène, dans le sens où genre, on fréquentait les mêmes bars et on jouait dans les mêmes salles. Et puis Sam connaissait Nick des Yeah Yeah Yeah. On connaissait quelques membres de TV on the Radio, mais les Strokes, tu vois, on n'avait jamais entendu parler d'eux jusqu'à ce qu'ils explosent. Et puis on fréquentait aussi les mêmes bars que les Yeah Yeah Yeah, et on traînait dans les mêmes endroits qu'eux, et on ne les connaissait tout simplement pas.
3: Et puis aussi, quand les gens ont commencé à idéaliser ce qui se passait à New York et à nous mettre tous dans le même panier, je pense que c'était plutôt... Enfin, c'est pas comme si on traînait tous ensemble au CBGB après les répétitions. C'était plutôt quelque chose qui nous donnait un véritable point commun, ça aussi.
0: Pour finir, je voudrais qu'on parle de votre look. Bah oui, ça fait presque partie de l'identité d'Interpol. Toujours super classe, costume noir, cravate, lunettes de soleil. Est-ce que ce look de dandy a une influence sur votre musique?
2: Je pense que c'est plutôt l'inverse. Je pense que ce que nous sommes en tant qu'artistes influence notre façon de nous habiller.
0: Deux personnes différentes.
2: Eh bien non, enfin, c'est non. Je pense que la mode et la façon dont on s'habille, c'est une forme d'expression artistique. Ou en tout cas, ça peut être aussi artistique que tu le souhaites. Donc si tu...
0: Non, ce que je veux dire, c'est votre look fait partie intégrante de votre identité visuelle.
3: Non, je crois pas. Je veux dire, je porte un costume tous les jours. Pour moi, c'est surtout une question de confort. Et je pense qu'au début, c'était peut-être un point commun entre nous, le fait d'avoir le sens du style.
2: Bon, j'avais cette formule. Je disais que je n'aimais pas mes boulots et que je m'habillais pas bien pour aller travailler, mais je portais souvent une cravate quand je jouais avec Interpol. Un peu pour dire, voilà, c'est mon métier, ça c'est ce que je prends au sérieux. Et pour moi, c'était un peu ironique de porter une cravate, mais en fait, je pense que tout ça, finalement, on était tous un peu comme ça, surtout Carlos, qui s'habillait de manière très soignée. Tu as toujours eu un style très habillé, et je crois que Sam adore porter des costumes. Ça s'est donc fait assez naturellement.
0: Sam Fogarino, bah oui, c'est le batteur du groupe. Et puis Carlos, dont tu parlais, c'est Carlos Dengler, votre ancien bassiste. Merci infiniment à vous deux. On va se quitter avec ce titre Iron City, extrait de ce nouvel album qui sort vendredi. This Mirror Weighs a Ton. Ce miroir pèse une tonne. On vous retrouve à Rock en Seine, évidemment, le 30. Et puis au Zénith de Paris, le 16 novembre prochain, en co-affiche avec le groupe anglais Block Party.
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0: Iron City, c'était sur RTL avec Interpol, dont le chanteur et guitariste nous avait accordé une interview. C'était aux Vieilles Charrues cet été. On va se quitter là-dessus. Demain, pas d'émission. Vous retrouverez Vincent Perrault. Émission spéciale en hommage à Philippe Bouvard, dont on a appris la disparition aujourd'hui. D'ailleurs, voilà, j'étais très ému en apprenant ça parce que c'est un monsieur qui a marqué la radio, mon métier, et puis surtout ma radio, RTL. Et j'aimais bien le croiser. Je crois qu'il comprenait pas trop ce que je faisais, mais qu'il m'aimait bien. Et moi, je l'aimais beaucoup. Et je l'admirais infiniment. On se quitte là-dessus. Vous avez Caroline qui prend le relais maintenant. Quelle joie de retrouver Caroline Dublanche. Je t'embrasse très très fort, Caroline. Gros bisous et à mercredi. 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Et pour l'actualité, c'est Alban Le Prince. Bonsoir cher Alban.
1: Bonsoir Eric, bonsoir à tous. Une tornade d'une rare violence en début de soirée dans l'Aude, à Paumat, tout près de Carcassonne, où 26 personnes ont été blessées. Une centaine de maisons endommagées, les secours sont toujours sur place et la mairie appelle les personnes impactées à se rendre à la salle polyvalente où elles pourront passer la nuit. Des renforts de la Croix-Rouge sont aussi attendus. Figure incontournable de RTL, animateur historique des Grosses Têtes pendant 37 ans, Philippe Bouvard est décédé ce matin à l'âge de 96 ans. Les hommages se multiplient, à commencer par celui qui a pris sa suite aux Grosses Têtes, Laurent Ruquier.
2: Philippe Bouvard, il le savait, a toujours été pour moi un exemple et un modèle dans ce qui s'appelle l'animation et le journalisme, parce que c'était aussi avant tout, avant d'être un animateur, un journaliste, Philippe Bouvard, qui a signé des papiers et directeur de journal aussi à France Soir et autres. Il a inventé un style. J'ai souvent dit d'ailleurs que Thierry Ardisson, Marc-Olivier Fogiel, moi aussi peut-être, nous sommes les enfants et petits-enfants de Philippe Bouvard, parce que il n'y a pas tant que ça d'animateurs qui posaient des questions insolentes à leurs invités, qui pour la plupart viennent faire, on le sait, leur promo. Et lui, Bouvard, il ne s'en tenait pas à la promo. C'est quelqu'un qui évidemment a marqué le monde de l'audiovisuel français.
1: Et RTL continue de rendre hommage à Philippe Bouvard à partir de 00h30. Vous pourrez écouter les meilleures archives des Grosses Têtes, mais aussi demain, soirée spéciale sur RTL à partir de 20h. Dans l'actualité aussi, cette annonce ce soir, alors qu'Emmanuel Macron a reçu le prince héritier saoudien à l'Elysée, l'Arabie Saoudite va créer 3 parcs d'attractions près de Paris, 6 milliards d'euros d'investissement et à la clé 22 000 emplois du jamais vu depuis Disneyland Paris, se félicite ce soir le président sur ses réseaux sociaux. Après Chartres ou encore Dijon, Patrick Bruel, désormais persona non grata à Strasbourg. La maire socialiste de la ville indique ce soir avoir demandé au Zénith d'étudier les moyens pour l'empêcher de donner son concert le 21 novembre prochain. Un retrait de Patrick Bruel, mis en examen pour viol notamment, des faits qu'il conteste fermement, apparaît désormais nécessaire, estime Catherine Trottmann. La météo, avec encore 4 départements du sud en vigilance orange aux orages, les Bouches-du-Rhône, le Var et la Corse. Dans le ciel, demain, on aura une alternance entre nuages et éclaircies dans la plupart des régions. Les températures 14 à 21 degrés le matin, 22 à 28 l'après-midi, jusqu'à 31 degrés près de la Méditerranée. Les courses, c'est à Deauville. 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Bonsoir Caroline Dublanche.
3: Bonsoir Alban.
1: Ça faisait longtemps.
3: Mais oui, ça faisait longtemps et ça fait plaisir. Bah voilà, il y a de l'écho, mais on pense tout pareil. C'est vrai que c'est un vrai plaisir, c'est ce qu'on se disait avec Marc et Paul, là, quand vous êtes rentrés dans le studio, on savait pas, on se disait, mais ouf, mais c'est super, on va refaire une saison avec Alban à nos côtés le soir.
1: Bon, exactement.
3: Ben, écoutez, ça va, l'été s'est bien passé, vous avez travaillé, vous, hein?
1: J'ai travaillé, oui. Le soir, le week-end, oui. Un peu tout le temps. Oh. Je suis partie quelques jours en Normandie, quand même.
3: Quand même, douce, quand même. Bonne mine.
1: Ça fait plaisir.
3: Bon, ben alors on reprend nos petites habitudes, on vous retrouve 23h.
1: Allez, on fait ça, à tout à l'heure.
3: À tout à l'heure.
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3: Bonsoir, très heureuse de vous retrouver en ce jour de rentrée sur RTL. Rentrée marquée par la disparition de Philippe Bouvard, monument de la radio. Les hommages se sont succédés tout au long de la journée. Vous étiez nombreux ce midi à confier à Amandine Bégaud votre émotion, les souvenirs, les anecdotes qui vous liaient à Philippe Bouvard. Vous pouvez ce soir, si vous le désirez, dans Parlons-nous, évoquer votre Philippe Bouvard en appelant le 09 69 39 10 11 où Paul et Margot sont prêts à vous accueillir et à vous guider jusqu'à l'antenne. Sachez d'ailleurs que tout de suite après l'émission, c'est-à-dire qu'après minuit et demi, vous retrouverez une nuit pas spéciale, un hommage à Philippe Bouvard, la diffusion des grosses têtes quand il les animait avec toutes les figures cultes qui l'entouraient à ses côtés. Donc restez bien à l'écoute après à la toute fin de l'émission, mais je vous le redirai, nuit hommage à Philippe Bouvard. Pour le moment, nous sommes ensemble jusqu'à minuit et demi, 2h30 de direct, du lundi au jeudi, pour vous confier en toute liberté, pour partager avec nous des moments heureux ou plus difficiles de votre vie. Alors, place à vos appels au standard de Parlons-nous, 09 69 39 10 11, et à toutes vos réactions par SMS au 74 900 code NUIT. 99 centimes par SMS ou encore sur la page Facebook de l'émission RTL-Parlons-nous. Bonsoir Jacques.
6: Bonsoir Caroline.
3: Bonsoir, bienvenue à l'antenne.
6: Merci d'avoir la chance d'échanger avec vous parce que je vous ai entendu plus d'une fois et je savais bien qu'un jour ce serait mon tour.
3: D'accord, voilà. C'est la première fois que vous appelez alors.
6: C'est la première fois que j'appelle.
3: Oui.
6: Et bon, après mes réflexions, parce que bon, c'est vrai que depuis le mois d'avril, je suis fâché avec mes enfants et mes petits-enfants.
3: Ah bon?
6: Mes petits. Oui, voilà.
3: Mince,
6: oui.
3: Qu'est-ce qui s'est passé voilà. Pour que vous vous fâchiez comme ça?
6: Eh bien, parce que j'ai fait une rencontre, en fait.
3: Oui.
6: Et puis, quelques jours après, je lui annonce ma rencontre. Et puis, bon, il m'a sorti un mot grossier, voilà, que je ne vais pas répéter à l'antenne. Et
3: concernant cette rencontre ou...
6: Oui, parce que bon, j'ai passé 4 ou 5 années tout seul.
3: Oui.
6: Je suis dans une grosse association où j'organise beaucoup de voyages, beaucoup d'activités, beaucoup de... Et je suis bien entouré, quoi. Hein.
3: C'est bien. Alors, vous étiez veuf, sinon ?
6: Non, suis divorcé de... j'ai 76 ans actuellement.
3: Oui.
6: Je suis divorcé depuis l'âge de 45 ans. Voilà.
3: Ah oui, donc de la mère de votre fils.
6: Voilà.
3: Oui, donc il a eu en principe le temps de s'habituer à cela.
6: Mais oui, bon, j'ai eu une ou deux ou trois copines, c'est sûr, mais là, ça partait bien, ça semblait bien partir, bon, et puis, voilà, bon, c'est vrai que la réflexion qu'il m'a fait, bon, alors c'est vrai que comme lui, il est intelligent puisqu'il est responsable de 40 ingénieurs et qui dirige, alors c'est sûr, on le croit davantage à lui qu'à moi. Voilà.
3: Mais qu'est-ce qui s'est passé en fait? Parce que vous étiez enthousiaste. Ça mérite quand même qu'on s'attarde un peu là-dessus, sur ce qui a déclenché votre forte contrariété, le fait que vous soyez fâché. Avant qu'on le développe un peu plus, Jacques, sans que vous repreniez l'expression qui vous a heurté. Mais comment vous me dites que suite à cette rencontre, vous étiez le cœur rempli de joie, vous appelez votre fils pour lui en parler, donc.
6: Voilà, c'est lui qui m'a appelé, bon, comme il avait l'habitude de faire, en sortant du boulot, et bien, pendant son temps de trajet, il m'appelle, et puis il me raconte, bon, on parle de choses et d'autres, et puis à la fin, je lui dis, tiens, j'ai une nouvelle à t'annoncer, j'ai rencontré une nouvelle copine.
3: Oui.
6: Et là-dessus, bon... Et puis il me dit, ah, tu vas recommencer à baiser, quoi. Il me dit, voilà. Et ce mot ne m'a pas plu du tout.
3: Oui.
6: Alors, quelques jours après, j'ai réfléchi, mais j'ai bien réfléchi. Et je lui ai fait un courrier recommandé. Bon, oui. Alors comme je lui dis sur le courrier recommandé, c'est vrai que comme il est intelligent, eh bien, on croira davantage à lui qu'à ma parole. Voilà. Et c'est ce qui se passe, en fait.
3: Non, c'est pas d'abord... D'abord, alors oui, qu'est-ce qui se passe? Dites-moi.
6: Eh bien, c'est parce que je n'ai plus de nouvelles, hein, ni de mes enfants, ni de mes petits-enfants. Voilà.
3: Donc, vous avez combien d'enfants, en fait ?
6: J'ai deux enfants.
3: Ce fils et un autre, une fille.
6: Et mon fils aîné, il a deux petits-enfants. Mon second n'a pas d'enfants.
3: D'accord, vous avez deux fils et donc deux petits-enfants.
6: Et une petite fille et un petit garçon. Voilà.
3: D'accord.
6: Et donc, d'entrée, il m'a dit, c'est pas toi qui écris cette lettre, parce qu'il pensait pas que je sois capable d'écrire une lettre aussi forte, quoi. C'est vrai. Mais comme je lui ai écrit, c'est vrai que on va croire davantage en sa parole qu'en la mienne. Voilà. Et c'est pour ça que bon. Et mon ex.
3: Pas forcément d'ailleurs, mais qu'est-ce que vous lui avez écrit dans cette lettre?
6: Mais je viens de vous le dire.
3: Non. Non. Vous m'avez dit que vous avez été les circonstances qui ont déclenché l'écriture de cette lettre, mais vous. Comme vous avez été très blessé par les termes utilisés, vous lui avez donc écrit une lettre, c'est ça ?
6: Tout à fait.
3: Et qu'est-ce que vous lui disiez dans cette lettre ?
6: Je suis en train de la prendre, là. Je vais essayer de vous la lire.
3: Oh, peut-être pas en entier, parce que, vous voyez, c'était non, plus je, un petit
6: un
3: peu...
6: Passage.
3: Que...
6: C'est oui. vrai. Ouais. Parce que, bon, c'est vrai qu'il y a deux pages.
3: Oui, c'est un peu long à l'antenne. Je suis désolée, hein, mais à l'antenne, c'est un petit peu long. Vous en souvenez peut-être plus depuis le mois d'avril, en fait,
6: mais...
3: ce que vous avez écrit. Mais là, ce que vous vouliez lui dire, enfin... Il vous a répondu, donc. Il vous a
6: non,
3: répondu
6: non,
3: puisqu'il...
6: Non, il ne m'a pas répondu. Il m'a dit, je veux te voir. Et on s'est vu. Et bon, là, il m'a injurié de tous les noms, quoi.
3: Il vous a injurié quand vous êtes vu en face à face. Mais sur quoi porter ces injures ?
6: Eh bien, j'ai eu fait déjà cette réflexion par courrier recommandé. Et voilà. Donc, sur les conseils de sa mère et de ses beaux-parents, c'est sûr que, il m'a attaqué violemment. Oui. Et puis, il m'a dit, on n'est pas prêt de se revoir. Voilà. Et je lui ai dit, prends ton temps. Voilà.
3: D'accord. Il prend très mal le terme qu'il utilise, qui vous a offensé.
6: Oui.
3: Effectivement, il y a du reproche derrière tout ça. Il est très cru, c'est trivial.
6: Voilà.
3: Comme si vous étiez, enfin, c'est. Il y a quelque chose. Je ne sais pas comment il a vécu la séparation d'avec sa mère. Mais il y a quelque chose, ou comment ça s'est passé quand vous lui avez présenté, si vous lui avez présenté vos précédentes copines, comme vous dites, puisque vous avez eu d'autres relations avant cette...
6: Je lui ai présenté certaines relations, et puis à la dernière, parce que bon, la dernière, elle était plus proche des enfants, des petits-enfants, et parce qu'elle était institutrice. Et donc, c'est vrai qu'avec les petits-enfants, ils savaient négocier, ils savaient parler, ils savaient jouer, etc. Et un jour, il m'a reproché que j'allais chez lui pour manger le dimanche. Point final. Alors, mais je lui dis, bon, puisque tu le prends comme ça, mais c'est pas la peine que je continue à venir. Je ne viendrai plus. Et depuis, je ne viens plus. Je n'y vais plus, pardon.
3: Mais il avait bien accepté cette compagne-là qui était institutrice.
6: Mais oui,
3: il la recevait, il vous recevait ensemble. Enfin,
6: voilà,
3: là, il n'y voyait pas d'inconvénient à cette relation-là.
6: Voilà. Et même, il m'a demandé, il m'a dit, pour quelle raison tu as laissé tomber, hein?
3: Ah, il aimait bien.
6: Sur un ton sévère.
3: Comme
6: quoi.
3: Si vous deviez lui rendre des comptes.
6: Exactement.
3: Oui.
6: Voilà.
3: Oui, là, on n'est plus dans un rapport de père à fils, dans cet échange, mais presque d'homme à homme.
6: Voilà, les rapports sont inversés, c'est vrai, et c'est lui qui veut avoir le dessus, voilà.
3: Oui. Lui, voilà. Il est en couple depuis, enfin, stable depuis longtemps?
6: Oui, depuis 2010, ils sont mariés, bon,
3: oui.
6: C'est vrai que tous les deux, ils ont fait de longues études, c'est vrai que... Je ne pense pas qu'ils élèvent, c'est mon point de vue, je ne pense pas qu'ils élèvent leurs enfants de la bonne façon, déjà, parce que bon... Alors c'est vrai que après, j'ai pas jugé ça, hein, mais c'est vrai qu'ils font du sport tous les quatre, et voilà quoi. Mais j'ai été bien balayé, et on m'a mis de côté.
3: Qu'est-ce qui vous fait dire que, enfin, pourquoi, selon vous, ils n'élèvent pas leurs enfants de la bonne façon? Qu'est-ce qui vous heurte dans leur éducation?
6: Parce que ils ne répondent pas toujours. Voilà, il faut se mettre en colère avec eux pour leur faire accepter une décision, une position à prendre, etc. Voilà.
3: Ils ont quel âge vos petits enfants aujourd'hui?
6: Les petits enfants, ils sont 14 ans et 10 ans. C'est vrai que le petit a été reconnu intelligent. Il a sauté deux classes, c'est vrai. Voilà, lui va rentrer en sixième à 10 ans. Sa sœur va attaquer la dernière année, donc en troisième. Voilà, ils vont faire une année commune au collège. Mais bon, c'est pas pour ça que. Mais c'est à mon propos qu'il faut revenir, quoi, parce que voilà.
3: Bah, c'est-à-dire que j'essaye de comprendre, en fait. Oui, bien sûr qu'il faut revenir à vous, Jacques. Vous avez raison. J'essaie de comprendre pourquoi votre fils, finalement, vous renvoie une image, enfin, d'homme volage, voilà, et dans le jugement par rapport à vous, par rapport à ça.
6: Tout à fait. Oui.
3: Quand il vous le dit de façon beaucoup plus crue, mais ça renvoie à, voilà, vous êtes volage, vous, les femmes, voilà, vous enchaînez les relations. C'est ce qu'il laisse entendre. Qu'est-ce que vous en pensez, vous?
6: Tout à fait. Tout à fait, madame. Voilà, c'est pour ça qu'il n'a pas accepté ma réflexion et ma façon d'agir. Parce que bon, il dit que je me venge à chaque fois quand j'ai quelque chose à.
3: Vous vous vengeriez de quoi, selon lui?
6: Eh bien, parce que c'est pas la première fois. Parce que si vous voulez.
3: Non, mais j'entends bien. J'essaie de tirer le fil, mais c'est compliqué. J'entends bien qu'il y a un passif dans votre relation, hein. Que là, ça s'exprime pas tant dans une relation père-fils, mais quelque chose presque d'homme à homme, et que votre fils vous en veut. De quoi, je ne sais pas. Est-ce que dans la, est-ce qu'il est proche de sa mère, votre fils?
6: Oui.
3: Oui.
6: Oui, il est proche de sa mère. Et le tort, c'est que sa mère est restée copine avec une de mes sœurs qui est dans la police. Voilà.
3: Et alors
6: donc.
3: Et alors <C'est>... Qu'est-ce que ça? En quoi c'est embêtant pour vous? Alors.
6: Moi, ça me gêne.
3: Oui. Non, mais qu'est-ce que c'est? Si, je comprends que ça vous dérange peut-être qu'elle soit proche de votre sœur, mais.
6: Oui.
3: Mais le fait qu'elle soit dans la police, qu'est-ce que c'est? Est-ce que ça apporte un. Un problème supplémentaire?
6: Peut-être bien, oui.
3: Ah bon?
6: Peut-être bien, oui, oui.
3: Pourquoi?
6: Oui. Mais parce que dans le passé, avant que je divorce, c'est vrai que elle m'a fait sauter des amendes parce qu'elle pouvait le faire.
3: C'est bien pratique. On n'a plus le droit,
6: c'était
3: je crois.
6: C'est bien pratique, hein. Voilà. Mmh. Oui, oui. Mais bon, elle a eu des conseils aussi. Quand j'ai divorcé, elle a eu beaucoup de conseils de ma sœur.
3: Ah, voilà. D'accord. Voilà. Qui a pris un peu le parti de votre ex-femme plutôt que le vôtre.
6: Voilà, j'ai été enfoncé. J'ai été enfoncé au moment du divorce. Voilà.
3: C'est dur, ça, c'est pour vous. Et le divorce, est-ce qu'il y avait... Alors, pardon de vous poser cette question directement, mais parce que au vu de ce que vous me racontez, ça m'interroge. Est-ce qu'il y a eu une infidélité qui a occasionné le divorce?
6: Oui, c'est vrai. Oui, c'est vrai que j'ai été. Oui.
3: Oui. Je suis parti. Non, mais c'est pas. Vous n'êtes pas au tribunal, hein. C'est pas.
6: Oui, on n'est pas là
3: pour juger. Il y a rien de.
6: Oui, oui, effectivement.
3: Bon, ce sont des choses qui peuvent arriver, Jacques. Mais.
6: Et c'est ce qui a poussé mon divorce. Hein. Voilà, c'est
3: oui,
6: tout.
3: Oui, c'est ça. Votre femme n'a pas supporté, l'a découvert et a voulu se séparer.
6: Voilà.
3: D'accord. Voilà. Oui, donc, vous voyez, vous comprenez là où je veux en venir? Il y a peut-être un lien avec la réaction de votre fils, même des années plus tard.
6: Ah oui, parce que oui.
3: S'il prend le parti, vous voyez, dans cette image de tu es volage, tu enchaînes les aventures, tu n'es pas fiable. Vous voyez? Comme si il y avait des comptes, il vous présentait même des années après cette addition-là. Alors qu'en fait, ça concerne vous et sa mère.
6: Voilà, ça concerne le couple,
3: oui,
6: point final.
3: Bien sûr, oui, oui, voilà. Ça devrait. Mais peut-être que, à ce moment-là...
6: Il y a un esprit de vengeance.
3: Peut-être que, malheureusement, il y a des enfants, même parfois adultes, qui sont pris dans les histoires de couple de leurs parents et qui se sentent obligés de prendre position pour l'un ou pour l'autre en cas de séparation. Et notamment, souvent, ils prennent position pour celui qui sente le plus malheureux dans l'histoire. Vous voyez, ça arrive quand il y a la tromperie, une infidélité. Peut-être que, à la décharge de votre fils, sa mère s'est beaucoup confiée à lui sur
6: peut-être,
3: son chagrin,
6: peut-être.
3: Sa peine, sa douleur.
6: Oui, mais elle a fait sa vie rapidement. Hein.
3: Et oui.
6: Voilà. Oui. Quand mon fils s'est marié, elle était accompagnée hein, déjà.
3: Oui.
6: Hein.
3: D'accord. Voilà, oui, hein.
6: Deux ans après. Alors,
3: oui.
6: Donc,
3: oui, il devrait y avoir prescription.
6: Tout à fait. Tout à fait. Voilà.
3: Vous en avez parlé dans votre lettre à votre fils du fait que...
6: Non, je n'ai pas été aussi loin.
3: Non.
6: Et je n'ai pas été aussi loin parce que je ne voulais pas remuer des anciennes histoires.
3: Oui.
6: Puis en fait, moi j'estime que mes enfants, ça ne leur regarde pas. J'ai
3: oui.
6: divorcé, c'est
3: oui.
6: vrai.
3: Oui.
6: Mais ça ne les regarde pas du tout. Voilà.
3: En tout cas, alors ça a forcément des implications dans leur vie aussi, la séparation des parents. Mais ce qui relève de l'intimité du couple ne devrait pas concerner les enfants. Je suis d'accord avec vous. Ils ne devraient pas être mêlés à cela. Et qui plus est, à l'âge que vous avez aujourd'hui, Jacques, c'est-à-dire 76 ans, même avant, les enfants ne devraient pas se mêler de la vie intime, amoureuse de leurs parents, de la même façon que les parents n'ont pas à se mêler de la vie intime,
6: voilà,
3: amoureuse de leurs enfants.
6: Tout à fait. Là, je suis entièrement d'accord avec vous.
3: Mais alors, comment expliquez-vous que... Parce que alors, je comprends malheureusement que ça ait des répercussions sur les liens avec vos petits-enfants, parce qu'ils sont très jeunes. Vous voyez, 10 ans et 14 ans,
6: oui,
3: ils sont dépendants de leur père. Ah, si leur père est fâché avec vous, bah, évidemment,
6: voilà.
3: Ça ne veut pas dire qu'eux sont fâchés avec vous, mais évidemment, vous voir ou vous appeler, bah, c'est passer outre l'autorité de leur père.
6: Oui, mais, bon, mais moi aussi j'ai pris des décisions de mon côté. Hein. Bon,
3: oui.
6: Mais ils n'auront plus de cadeaux d'anniversaire, ils n'auront plus de cadeaux de Noël. Autant mes enfants que mes petits-enfants. Voilà. Puisque je ne les vois pas, je n'ai pas le droit de les voir. Voilà. Votre famille.
3: Et vos enfants, vos petits-enfants, je comprends hein, que ça vous rende triste, en colère, enfin. Mais vos petits-enfants, ils pâtissent de ça. Ils ne sont pas responsables de ça.
6: Non, non, ils ne sont pas responsables, c'est vrai. Mais il faut bien que quelqu'un porte le chapeau, hein.
3: Ben, c'est avec votre fils qu'il faut vous, c'est avec lui
6: oui.
3: qu'il faut dire, écoute, ce que vous avez dû lui dire dans votre lettre et que vous avez dit en face à face et malheureusement qui s'est mal terminé. Comment étaient vos relations avec lui avant tout ça?
6: Mais elles étaient bien parce que bon, même avant qu'il soit marié. Avec mes deux enfants, on fêtait les anniversaires, on fêtait Noël. Et puis après, quand ils ont été mariés, quand ils ont eu les petits-enfants, quand il y a eu les petits-enfants, bon, on fêtait tout ça. Bon, alors, on faisait tout en une fois, voilà.
3: Oui, mais pour qu'ils vous disent, quand vous étiez avec cette dame, la ancienne institutrice, que déjà, vous voyez, là, le reproche était d'une autre nature, mais pour qu'ils vous disent, oh ben, tu viens le dimanche juste pour manger. Enfin, c'est mesquin. Enfin, ça traduit un problème dans l'art de penser
6: voilà,
3: ça.
6: Voilà, déjà il y avait un problème.
3: Mais oui.
6: Et bon, plutôt que de m'enliser dans les problèmes, j'ai préféré
3: couper. Mais alors, dites-moi d'ailleurs, parce que tout ça a été déclenché par une rencontre. Alors, on n'en parle pas de cette dame, mais elle est toujours dans votre vie?
6: Non, ça y est, c'est terminé.
3: Ah
6: là,
3: mince
6: bon. Et voilà.
3: Ah ben non, mais alors ça, alors zut, mais... flûte.
6: Alors,
3: bah, non, mais alors franchement, tout ça pour en plus, elle est même plus à vos côtés.
6: Non, non, je ne vais plus à mes côtés. Bon, mais voilà, on passe 3 jours ensemble et puis bon, pendant 3 jours, bon, mais moi, je suis dynamique. J'aime m'amuser, j'aime rigoler,
3: oui.
6: Profiter de la vie. Et bon, ça ne plaît pas toujours non plus aux dames, parce que les dames pensent que, surtout quand on est en groupe, voilà, qu'il y a d'autres dames qui vous regardent ou quoi, voilà.
3: Mais attendez, attendez, vous passez 3 jours, j'ai pas, vous la rencontrez, bon, vous passez 3 jours ensemble, enfin, avec d'autres personnes alors.
6: Voilà.
3: Et là, donc c'est un peu la fête,
6: voilà,
3: et là,
6: elle
3: prend un peu ombrage que, il y ait d'autres femmes autour de vous.
6: Et voilà, voilà, parce
3: elle est un peu jalouse.
6: Sait que, elle sait
3: vous
6: que
3: aimez les femmes. Vous aimez séduire, oui. Plus exactement. Oui, vous aimez oui. Plaire.
6: Oui, oui, oui, oui, je suis d'accord avec vous. Hein.
3: Ah ben, moi, je ne sais pas, non, mais moi, moi je ne vous connais pas, hein, Jacques, mais, donc oui. C'est ce que je déduis de, au vu de ce
6: c'est
3: que
6: vrai,
3: vous, j'entends.
6: C'est vrai que j'aime séduire, et oui. C'est vrai que dans mon entourage, j'ai beaucoup de femmes qui lèveraient la main de suite, là, pour oui, moi, je suis d'accord, voilà. Voilà.
3: Ah bon ?
6: Vous voyez ce que je veux dire ?
3: Mais ah oui, oui. Bah voilà. Écoutez, bon. Ah bon, vous pensez, bah dites-moi, vous avez une sacrée confiance en vous, vous pensez que, oui, beaucoup de femmes seraient désireuses d'une relation avec vous.
6: Tout à fait, oui,
3: ah bon
6: oui.
3: Vous n'avez que l'embarras du choix, selon vous.
6: Oui, je pense.
3: Ça rejoint un peu ce que dit votre fils, le côté quand même très séducteur.
6: Eh bien oui, ça retombe un petit peu...
3: Alors, finalement, c'est... Ça ne vous résume pas complètement, mais c'est un aspect de votre personnalité qui semble déplaire à votre fils. Il n'est pas comme ça, lui.
6: Mais non.
3: Mais non, il n'est pas comme ça. Il n'est pas comme vous.
6: Mais non.
3: Non.
6: Ceci dit, il aime faire la fête aussi. Mais
3: oui.
6: Quand c'est le boulot, c'est le boulot, et quand c'est le week-end, c'est le week-end. Bon, voilà. Après, il fait ce qu'il veut. Hein. Voilà.
3: Non, mais on peut aimer faire la fête, c'est une chose. Mais aimer séduire, avoir besoin comme ça un peu d'une cour autour de soi, c'est autre chose. C'est dommage quand même. Est-ce que vous en avez été triste que cette dame là que vous avez rencontrée, ça s'arrête au bout de 3 jours parce qu'elle pense que peut-être vous n'êtes pas fiable et que vous avez trop besoin de...
6: Non, j'en ai pas été triste, non, du tout.
3: Non, vous n'en avez pas été triste.
6: Non, du tout.
3: Mais alors, moi, ce que je comprends pas, au vu de ça, c'est pourquoi vous êtes précipité pour l'avoir dit à votre fils? Si c'était pas, finalement, une rencontre déterminante, pourquoi lui en parler?
6: Je suis resté 4 mois avec elle, quand même.
3: Ah, mais moi, j'avais compris que ça avait duré que 3 jours.
6: Ah, non, parce que je suis parti 3 jours dernièrement, en week-end, voilà. Mais j'étais avec elle depuis le mois de mars. Hein. J'aime danser, j'aime sortir.
3: Ah, mais pardonnez-moi, c'est un peu brouillon, hein. Donc j'essaye
6: de. Oui, c'est un peu brouillon.
3: Oui, c'est un peu. C'est un peu brouillon. Oui, moi je pensais que vous l'aviez rencontrée et puis que ça n'avait duré que 3 jours. Non, vous étiez
6: non,
3: depuis
6: non,
3: 4
6: non,
3: mois.
6: Non.
3: D'accord. Donc vous, ça se passait bien avec elle?
6: Mais oui, tout se passait bien. Tout
3: jusqu'à ces fameuses. Week-end où vous passez 3 jours avec des amis et là patatras.
6: Voilà.
3: Ouais. Et ça, c'est pas la première fois que ça arrive, que des femmes se montrent jalouses un peu?
6: Et non. Et quand je vois, quand je détecte le problème, et bien, c'est toujours moi qui pars parce que je préfère partir. Je préfère qu'on m'accuse de ce qu'on voudra plutôt que de rester et de subir. Voilà. Je n'aime pas subir, c'est vrai.
3: Oui, subir quoi?
6: Subir les reproches ou quoi, ou la surveillance, parce que bon, les femmes ont l'œil bien affiné, quoi, sur ce problème-là aussi. Hein.
3: Ben, je ne sais pas. Alors, il y a parfois des jalousies qui n'ont pas lieu d'être, et puis il y en a d'autres où. Peut-être que malheureusement, vous leur donnez des raisons d'être jalouse et de vous surveiller.
6: Peut-être aussi, oui. Peut-être que...
3: Oui. Mais pour ne pas avoir de problème, vous préférez, pas d'embrouille, partir.
6: Voilà.
3: Oui.
6: Voilà.
3: Un peu comme avec votre fils, finalement. Vous préférez rompre que les histoires et les conflits.
6: Je lui ai écrit.
3: Oui.
6: Lui dire ça me suffisait pas. C'est pour ça que j'ai voulu lui écrire ce que je pensais.
3: C'est bien que vous l'ayez fait.
6: Et comme je lui ai dit, ce n'est pas parce qu'on est intelligent que tous les langages sont permis.
3: Ah, mais ça, je suis d'accord avec vous. Et puis, il y a intelligence et intelligence. Hein. C'est pas parce que quelqu'un est cultivé, a un poste à responsabilité, des fonctions importantes, qu'il est intelligent dans sa façon d'agir avec les autres ou sur un plan relationnel. Vous voyez ?
6: Voilà.
3: C'est-à-dire que quelqu'un peut occuper des fonctions importantes et ne pas être intelligent dans sa façon de se comporter avec les autres. C'est pas incompatible.
6: Voilà, tout à fait. Dans son travail, je pense que tout va bien. Mais après, dans le relationnel, en dehors de son travail, je parle, je pense qu'il a beaucoup de maladresse.
3: Mais alors, pourquoi avec votre second fils, là, ce que je ne comprends pas, c'est pourquoi votre second fils, où j'ai mal compris, lui aussi ne vous parle plus?
6: Et non, parce que quand mon fils aîné dit « Ah, c'est blanc », eh bien, son frère dit « C'est blanc ».
3: Ah oui.
6: Il dit « C'est noir ». C'est noir.
3: Ils sont très proches.
6: Voilà, ils sont très proches. Ils se voient très souvent aussi, je le sais. Mmh. Tant mieux pour eux. Hein. Mais...
3: Alors là, vous dites, parfois... s'éloigner, mettre de la distance, c'est une façon aussi de ne plus souffrir. Mais est-ce que vous allez pouvoir tenir sur la durée, pensez-vous?
6: Oui, parce que j'ai décidé, de comme les civils, par des voyages. Voilà.
3: Ah, des voyages?
6: Oui. Je vais faire 2 à 3 voyages par an, et voilà. Je suis à l'aise, j'aime organiser ces voyages aussi, et voilà.
3: Donc, d'accord. Seul ou avec, vous partez avec un groupe d'amis?
6: Ah non, en octobre je pars avec une amie.
3: Oui.
6: Mais une, c'est bien une amie, hein, c'est tout.
3: Ah mais moi je dis rien, Jacques. Hein. Vous êtes grand, hein, vous faites ce que vous voulez.
6: À septembre aussi, je pars en Alsace. Bon, oui. Moi, je vais découvrir l'Alsace avec une amie aussi. Mais
3: pas la même.
6: Non, pas la même. Non, voilà. Et fin octobre, je pars aussi à Prague, voyez, par exemple.
3: Ah, mais super.
6: Voilà, donc, avec une autre amie aussi.
3: D'accord. D'accord.
6: Différentes.
3: Donc vous en... Je vois. Bon, alors qui sait, peut-être un voyage qui va donner lieu à un rapprochement. Qui sait?
6: Peut-être, on ne sait jamais. Oui. Voilà. Je ne pars pas pour ça. Je pars pour voyager. Voilà.
3: Vous avez des amis, vous êtes entouré. Vous êtes, vous savez faire une vie agréable.
6: Oui, voilà. Oui. Je suis très bien entouré. Bon. J'aime danser. Ce week-end, nous allons danser dans l'Aveyron.
3: Oui.
6: Voilà.
3: Vous êtes originaire de l'Aveyron?
6: Non, du tout. Non, c'est le gala de l'accordéon.
3: Ah bon?
6: Et
3: dans l'Aveyron.
6: Il y a 12, oui, à Rignac exactement. Il y a 12 accordéonistes, dont 2 internationaux.
3: Ah oui.
6: On aime danser.
3: Oui. Et vous y allez tous les ans?
6: Ah, non, mais ça s'est fait. Il y en a eu un dernièrement à Caussade.
3: Ah oui, Caussade.
6: On n'y a pas. C'est à côté de Montauban.
3: Ben oui.
6: Vous connaissez,
3: je suppose. Ah oui, je connais, oui.
6: Voilà. Et Rignac, c'est dans l'Aveyron. On a dit, bon, c'est plus important. Allez, on y va. Bon, voilà.
3: Ça va être chouette.
6: On est 6 à partir. On prend la voiture. Et on rentrera que le lendemain. On a pris une nuit d'hôtel aussi. Voilà.
3: C'est les rêves partis des anciens. Alors, c'est pas sur un, vous louez pas un, vous squattez pas un grand pré, vous réquisitionnez
6: non,
3: pas,
6: non,
3: c'est
6: non,
3: plus
6: non,
3: encadré.
6: Non. Oui.
3: Et il y a moins de produits illicites qui circulent, j'imagine.
6: Non, pas de drogue, rien, non. Non, du tout.
3: Pour pouvoir continuer à danser toute la nuit.
6: Voilà. Ouais.
3: C'est super, ça.
6: Mais oui, vous voyez, j'ai que des activités saines, quoi.
3: Mais je trouve, et c'est formidable d'avoir finalement. Alors je ne sais pas. C'est, encore une fois, votre fils lui seul pourrait dire pourquoi il y a cette finalement un peu cette colère en lui, qui demeure, qui est ancienne à mon avis. Parce que je trouve que quand on vous entend, le fait que vous sachiez profiter de la vie, avoir des plaisirs dans la vie, être entouré, pour des enfants, c'est quand même aussi. Ça peut être agréable de se dire justement que leurs parents n'attendent pas tous deux. Ça veut dire que vous allez bien, que vous avez la chance d'être en bonne santé, d'être autonome, indépendant. C'est plus dur parfois quand il y a des parents, alors je pense pas à ceux qui sont très dépendants et qui ont des problèmes de santé, mais qui pèsent un peu sur la vie de leurs enfants. Comme si leur vieux jour dépendait de leurs enfants, de leur présence à leur côté. Voilà. Et ça peut être un peu lourd.
6: Aussi. Tout à fait. Mais moi, les faits de moi, je connais pas. Bon, alors donc, c'est pour ça que je n'ai pas envie de me priver.
3: Mmh. Oui, vous avez la chance d'avoir une bonne retraite, d'être en bonne santé, de profiter de la vie.
6: Et voilà. Et début décembre, nous allons en fête de lumière à Lyon aussi.
3: Avec notre groupe. Ah, magnifique.
6: Voilà. Vous voyez que
3: vous êtes bien. Oui.
6: Parce que je les connais, je les ai déjà faites, la fête des Lumières. Mais il y a des gens qui ne connaissent pas. Alors, j'amène un groupe.
3: Bon, c'est génial tout ça.
6: Mais bien sûr.
3: Bon, c'est une bonne chose. Écoutez, peut-être, j'espère que votre fils va un peu réfléchir. Ça ne vous tracasse pas plus que ça. Bon.
6: Non.
3: Bon.
6: Je suis bien dans ma vie. Je vous ai dit comment j'allais l'organiser.
3: Oui, c'est déjà bien prévu. Oui.
6: Mais ça me va.
3: Oui.
6: Voilà.
3: Alors, il y a Paul qui me fait signe depuis un petit moment déjà que des messages sont arrivés pour vous, Jacques.
7: Et il y a Jean qui donne son point de vue. Voilà, qui vous a écouté et qui trouve que vos réactions, elles semblent bien disproportionnées, presque un peu hostiles. Il est assez surpris de vos réactions, Jean. Que votre fils vous raille un peu ou qu'il ironise, ça me semble assez bénin, c'est ce qu'il écrit. J'ai un peu l'impression qu'à la base, il y a presque une petite forme de paranoïa chez vous, alors peut-être pas aller aussi loin, mais il faudrait peut-être que vous appreniez à prendre du recul, trouver une forme d'apaisement et passer outre, garder une forme de sérénité. Il y a Bob, ouais.
3: Alors ça, je pense que c'était au tout début.
7: Voilà.
3: Pardon, mais c'est ça, entre le moment où les auditeurs qui vous écoutent, vous voyez, et le moment où on lit leur message, notre échange a pu prendre une toute autre tournure. Donc je pense que c'était en réaction à la lettre commandée que Jean a écrit cela. Parce que d'habitude, Jean est plutôt nuancé et mesuré.
7: Et puis alors, il y a Bob White qui écrit qu'un fils s'identifie à son père lors de sa construction, lors de la période de l'enfance, de l'adolescence. Et puis alors, comme tu le dis, Caroline, les histoires entre parents ne regardent pas les enfants. Mais votre fils, il a sans doute été témoin des faits sans forcément le vouloir et ça a été très déstabilisant. En plus, vous le reconnaissez, vous êtes un séducteur. En tout cas, on entend chez vous que vous avez une sacrée confiance en vous.
6: Oui.
3: Non, mais c'est vrai. Peut-être que en tant que fils, il y a quelque chose que lui n'a pas. Pas de cette façon-là. Il y a quelque chose dont il a pu souffrir. Voyez, je ne sais pas de cet aspect-là de votre personnalité qu'il n'exprime pas, et c'est dommage, personnelle, mais plus en portant un jugement sur votre vie d'homme. Et c'est là où ça crée de fortes tensions entre vous, parce qu'évidemment, vous, à juste titre, vous n'acceptez pas d'être jugé sur ce plan-là, sur ce que vous faites de votre vie. Et je pense que votre fils ne parvient pas à exprimer une forme de ressentiment qu'il a, à mon avis, qui vient plus de lui en tant qu'enfant, en tant que fils, ou par rapport à sa mère, où il a peut-être trop pris le parti de sa mère, trop épousé les blessures de sa mère, voyez, et que du coup, il agit un peu comme le protecteur de sa mère, et comme si vous étiez le vilain qui
6: fait
3: du mal aux femmes, qui les...
6: Voilà. Vous employez les bons mots, je pense.
3: Ça, je ne sais pas. Mais en tout cas, comme si, à travers l'image qu'il vous renvoie de vous-même, vous étiez celui qui, avec les femmes, se comporterait pas bien. Voilà. Dans le terme, d'ailleurs, qu'il utilise. Mais, ce faisant... les femmes ont leur libre arbitre aussi en face. Hein,
6: tout à fait, voilà. Bon. Parce que les femmes au jour d'aujourd'hui, bon, elles savent se défendre, et quand elles ont quelque chose à dire, elles vous l'envoient pas par la poste, quoi. Hein.
3: Non, c'est vous qui envoyez une lettre en recommandé qui est arrivée. Parfois ça n'arrive pas, ça se perd, mais manque de bol, elle est arrivée celle-ci. Bon, écoutez, il y en aura peut-être d'autres, il y aura peut-être un rapprochement possible, mais d'ici là... Mon cher Jacques, faites de beaux voyages.
6: Oui, voilà. oui, ça je vais le faire.
3: Et
6: ça,
3: profitez
6: je vais le faire,
3: bien.
6: Croyez-moi.
3: Profitez bien.
6: Je vous remercie beaucoup.
3: Et puis alors, bon bal là.
6: Arignac.
3: Arignac, voilà. Attention, parce qu'il y a des orages, hein. Il y en a dans l'Aude. Hein. Il y a des mini tornades qui ont eu lieu.
6: Oui. Mais...
3: Marc me disait que du côté de chez sa maman, là, à Béziers aussi, il n'y a pas d'électricité ce soir, donc soyez très très prudents hein, si vous devez...
6: Ne vous inquiétez pas, voilà, on sort entre copains et copines, mais on est prudents.
3: Mais vous
6: aussi.
3: Êtes prudents, voilà, vous savez profiter de la vie. Mais c'est chouette d'avoir une bande de copains et copines, je trouve, à votre âge.
6: Voilà,
3: c'est super, ça, c'est très réjouissant. Eh bien, bonne soirée, et puis plein de belles soirées à venir, mon cher Jacques. Au revoir.
6: Je vous remercie beaucoup, Caroline.
3: Au revoir.
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Alain Bashung sur RTL avec cette chanson sublime, La nuit, je mens. 22h46, vous êtes bien sur RTL, c'est Parlons-nous, 22h, minuit et demi, votre rendez-vous de l'intime. Un seul numéro pour me parler, le 09 69 39 10 11 et toutes vos réactions également par SMS au 74 900 code nuit, 99 centimes par message et sur notre page Facebook RTL-Parlons-nous. Alors il y a eu beaucoup de réactions pour Jacques, Paul et aussi beaucoup d'auditeurs.

0: Lui encore précieusement. Et puis pour terminer sur l'application RTL, hein, d'ailleurs vous pouvez nous écrire, c'est gratuit et ça arrive directement en studio. C'est Quentin qui dit pour moi, Philippe, ça remonte fin. D'ailleurs il dit Philippe, voilà, comme
1: oui,
0: si
1: mais
0: personne
1: oui,
0: de la famille.
1: Oui, bien sûr.
0: Hein. Ça remonte
1: oui.
0: À la fin des années 90, début des années 2000, quand j'étais petit avec mon père au retour des courses. On était en général toujours coincés dans les bouchons de 17h et mon père mettait les grosses têtes comme toujours. Et à cette époque-là, en voiture, il ne manquait jamais Philippe.
1: Mais c'est vrai que il a accompagné forcément nos vies, les grosses têtes, ça a 50 ans. Hein.
0: Pas une, même des générations.
1: Ah mais des générations. Et d'ailleurs, il avait ce talent aussi, mais comme là aujourd'hui d'ailleurs Laurent Ruquier, hein, de dénicher des talents. Et on le voit avec, on parle évidemment à RTL, bon, figure emblématique, mais à la télévision, le petit théâtre de Bouvard. Enfin, combien de talents ont fait leur premier pas aujourd'hui et lui en sont très reconnaissants. Il y a Michel Bernier qui en parlait, il y a Mimi Mati, il y a aussi des inconnus. Alors, je sais pas, c'était... Pascal Légitimus qui disait là aussi ça a été une formidable couveuse à talent, le petit théâtre de Bouvard, avec une énorme exigence parce qu'il était comme ça. Il y a aussi Chevalier et Las Palas, enfin combien sont passés comme ça et ont émergé, ils ont fait leur premier pas avec et chez Philippe Bouvard. Alors demain d'ailleurs dès 20h. À partir de 20h, André Dussolier va consacrer son grand récit avec Isabelle Choquet à Philippe Bouvard. Donc 20h, 21h, le grand récit d'André Dussolier. À partir de 21h, c'est Vincent Perrault qui va prendre le relais pour une soirée spéciale Philippe Bouvard, avec des invités, des archives, vos appels aussi. Vous pourrez appeler le 3210 pour témoigner, pour raconter des souvenirs avec Philippe Bouvard. Donc ça sera à partir de 21h, 21h, 23h, demain, Vincent Perrault en direct sur RTL pour une soirée hommage à Philippe Bouvard. Bien sûr, nous prendrons le relais après à 23h, parlons-nous. Et puis ce soir, à la fin de l'émission, à partir de minuit et demi, là aussi des pépites, hein, des 2h30 de grosses têtes avec Philippe Bouvard, des inédits, vraiment une pépite, des pépites à ne pas manquer.
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1: Bonsoir Christine.
3: Oui, bonsoir Caroline.
1: Bonsoir et bienvenue sur l'antenne.
3: Merci, je suis vraiment très contente de vous retrouver, ainsi que Paul qui est toujours
1: c'est gentil.
3: Aussi aimable.
1: Ben nous aussi, on est heureux de vous retrouver Christine.
3: Eh ben oui. Voilà, donc moi je vous ai appelé ce soir, c'était pour vous parler de ma relation que j'entretiens avec mon ami
1: oui.
3: Et puis son fils. Voilà.
1: Ah, d'accord. Donc le fils vient jouer les troubles faits dans cette relation?
3: Disons que mon ami a découvert, ou alors peut-être qu'il le savait déjà, mais sans vraiment se le dire, son alcoolisme. Voilà.
1: D'accord. Alors, oui, le fils, c'est le fils de votre ami, hein, qui souffre d'alcoolisme.
3: Voilà.
1: D'accord.
3: Tout
1: et donc, c'est évidemment un souci. Ça pèse sur votre relation. Vous êtes avec en couple depuis combien de temps, vous, Christine,
3: alors,
1: avec cet homme?
3: Nous ne vivons pas ensemble, mais depuis mai 2023 que je l'ai rencontré sur un site.
1: Oui.
3: Voilà, lui, sa femme venait de décéder, chose que je n'ai appris que plus tard, 6 mois après, donc il se mettait sur un site et il m'a rencontré. Donc plus tard, d'accord, je lui ai demandé si c'était pas un peu trop tôt. Donc il m'a dit non, qu'il avait fait quelques séances depuis et que avec sa femme, il était d'accord pour reprendre une nouvelle vie. Voilà. Donc les premiers temps, tout se passait bien. Je peux pas dire que ça soit son physique qui m'a vraiment attiré, mais c'est plutôt ta personnalité, une personne qui est toujours

0: respectueuse, attentionnée, amusante, une personne qui joue de l'accordéon, donc c'est pas...
1: Ah, mais c'est la soirée!
0: Oui, c'est pas commun non plus. Oui. Voilà, il aimait prendre son accordéon, jouer. Oui. Voilà, il aimait rire et tout.
1: Oui, un
0: et
1: bon vivant.
0: Oui, un bon vivant.
1: Alors que finalement, vous l'avez rencontré, oui, 6 mois après le décès de son épouse, mais il avait surmonté cela et il était plein de joie de vivre.
0: Voilà, plein d'entrain. Voilà, heureux de me rencontrer. Oui. C'était très léger, voilà. Et puis après, bon, il a appris l'alcoolisme de son fils par le biais de photos que son petit-fils lui a envoyées à l'époque de Noël. Voilà, son petit-fils était venu rendre visite à son père. Le père et le fils, en fait, ils habitent pas très très loin l'un de l'autre. Voilà, dizaine de kilomètres. Voilà. Donc, le petit-fils est venu rendre visite à son père.
1: Oui.
0: Il est resté 15 jours chez son père. Et après, plus tard, il lui a envoyé des photos. Et les photos, moi, je ne les ai pas vues, mais je connais très bien le syndrome. Il vivait dans une déchetterie, comme dit son père. Donc, des poubelles. Un amoncellement de bouteilles de whisky.
1: Ah oui.
0: Voilà. Et le petit-fils a vécu pendant 15 jours dans ce milieu-là. Ça l'a quand même beaucoup affecté.
1: Ben, y a de quoi, oui.
0: Oui.
1: Et le petit-fils, à quel âge ?
0: 15 ans, mais il vit à...
1: Avec
0: à
1: sa mère.
0: Kilomètres, oui, à 400 kilomètres de son père. Voilà.
1: Et vous me dites que votre ami est proche géographiquement de son fils ?
0: Oui.
1: Mais il n'allait pas chez lui, alors ?
0: Eh ben voilà, moi, c'est ce qui m'a interrogée au début.
1: Et oui.
0: Parce que son fils ne l'invitait jamais, même pour boire un café. Je lui dis, mais c'est curieux ça, vous habitez proche et jamais tu vas chez ton fils, ça fait quand même 5 ans qu'il habite à côté de chez toi, entre guillemets. Je lui dis, c'est curieux.
1: Donc c'est le fils qui venait toujours chez son père.
0: Alors le fils, oui, il vient très régulièrement chez son père, voilà.
1: Et jamais il ne s'est ouvert à lui, jamais votre ami n'avait remarqué, douté, il s'était rendu compte de rien, votre ami.
0: Non. Oui, mais moi, c'est vrai que j'avais la puce à l'oreille quand même, hein, parce qu'il a quitté plusieurs fois un travail, soit il s'est fait virer, ou soit il a démissionné, plusieurs compagnes qui l'ont lâché au bout de quelques temps. Des états d'ébriété, des voitures qui étaient accidentées après des états d'ébriété.
1: Oui.
0: Bon, la voiture, le père qui rachetait une voiture, qui payait l'assurance, alors qu'à cette époque-là, il avait quand même un salaire. Et il y avait quelque chose qui m'interpellait quand même. Alors peut-être parce que je travaille aussi dans le domaine médical et que j'ai travaillé auprès de ces personnes-là. Voilà, un syndrome de Diogène, alcoolémie. Je sentais qu'il y avait quelque chose, voilà. Et je lui ai dit, mais un jour, je lui ai dit carrément, mais tu ne penses pas que ton fils serait peut-être addict à l'alcool ? Oh ben non, je pense pas. Bon, c'est vrai qu'il aime bien s'amuser. Bon, ben d'accord, ok. Voilà.
1: Il minimisait en fait les problèmes où il avait.
0: Ou alors, soit il voulait pas le cacher, se le dire. Mm-hmm. Et là, bon, il a été
1: compris. Oui, là il ne peut plus, il ne peut plus fuir, enfin, ou être dans l'évitement avec les photos du petit-fils, il est confronté au problème. Oui. Et alors, comment a-t-il réagi quand il a découvert cette réalité-là?
0: Pas très, très bien, il était en colère, il disait, je comprends pas pourquoi il tombe comme ça dans l'alcool. Je ne sais pas non plus, je connais pas votre vie, la vie qu'il avait avec sa maman.
1: Mais oui.
0: Et puis non plus, moi, je ne voulais pas non plus m'en mêler, si vous voulez. Je ne suis pas de la famille.
1: Oui, je comprends.
0: Moi, je voulais me protéger aussi.
1: Oui, c'est délicat, bien sûr. Oui, c'est pas votre histoire.
0: Oui, je donne beaucoup et voilà. Bon, moi, je suis dans un rôle de soignant et là, je ne suis pas dans un rôle de soignant. Non pas que je le soutienne pas, que je puisse pas le conseiller, mais je ne veux pas porter cette charge lourde qui est l'alcoolémie, parce que je lui ai dit, mais tu sais, c'est une maladie. Ton fils, il n'a pas sombré dans l'alcool comme ça, par plaisir, pour boire. Il y a une souffrance derrière. Alors peut-être est-ce dû au décès de la maman, qui, je l'ai appris il y a un mois, était aussi alcoolique. Ah. Je sais que le père et le fils sont très liés par la même... par la foi. Ils sont tous les deux catholiques pratiquants, donc ils vont très souvent à la messe. Ils sont très, très liés. Et je trouve que maintenant, avec du recul, que la maison reste un mausolée. C'est-à-dire que le fils, il a mis le portrait de sa maman en noir et blanc, et c'est peut-être pas la meilleure des photos qu'ils ont. Assez triste, vous voyez, quelqu'un de malade, parce que bon, elle a été très malade, elle est morte d'un cancer de la gorge, car elle fumait beaucoup. Des bougies à côté, ça faisait funèbre. La maison qui est très triste, comme enfermée dans les souvenirs, avec des meubles, alors je dirais anciens, mais c'est pas des meubles de grande qualité, hein, c'est des choses qu'il a récupérées de... Et au début, j'étais tout plein de projets, changer la chambre, il était hors de question que je dorme dans un lit qui a connu l'épouse, vous voyez.
1: Oui, je comprends.
0: Donc, moi, cette maison, je n'y allais que pour la journée, le soir, j'entrais chez moi. Voyez-vous, donc je faisais l'aller-retour. Et là, au début, il était plein d'emprunt, de changer, d'enlever les tapisseries. Son épouse aimait beaucoup lire, donc il y avait beaucoup de livres dans la salle à manger. Et puis, c'est tout triste, c'est très ancien. Et donc là, moi, j'ai l'impression, ça me fait déprimer maintenant.
1: Vous étouffez un peu dans cette maison mausolée.
0: Et je ne sais plus, où est ma place.
1: Oui. Il a changé, lui aussi, dans le comportement.
0: Oui.
1: Vous allez m'en parler, Christine. On va continuer à parler de votre relation aujourd'hui, après les infos, d'accord? De 23h, ne raccrochez pas, hein, restez bien avec nous. 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L'essentiel de l'information en 3 minutes, c'est avec vous, Alban Le Prince. Bonsoir Alban.
2: Bonsoir Caroline, bonsoir à tous. 26 blessés, dont 5 hospitalisés, une centaine de maisons endommagées. Une tornade a tout balayé sur son passage en fin de journée dans l'Aude à Poma, près de Carcassonne. Sur place, les opérations de secours se poursuivent. Les gendarmes vont rester sur place toute la nuit et des centres d'hébergement ont été ouverts pour les sinistrés. RTL continue de rendre hommage à Philippe Bouvard, animateur historique des Grosses Têtes pendant 37 ans, mais aussi journaliste, touche-à-tout, découvreur de talent. Il s'est éteint ce matin chez lui à Cannes, à l'âge de 96 ans. Philippe Bouvard, monument de la radio et de la télé, se souvient Michel Drucker au micro de RTL.
3: C'est quelqu'un que je respectais beaucoup parce que c'était quelqu'un qui travaillait beaucoup. Dans notre métier, il y a très très peu de monuments comme ça qui ont donné l'exemple. Il travaillait jour et nuit, il vivait que pour ce métier. C'est un personnage qui va laisser une marque indélébile. Et Laurent Ruquier l'a très bien dit, 37 ans en Grosses Têtes, c'est un record qui ne sera jamais battu. 37 ans, vous imaginez ce que c'est?
2: 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Dans l'actualité aussi, Emmanuel Macron qui officialise ce soir un projet colossal. Le président qui a reçu le prince héritier saoudien annonce la création par Riyad de 3 parcs d'attractions près de Paris, dont un sur l'univers des mangas. Investissement de 6 milliards d'euros avec à la clé 22 000 emplois directs du jamais vu depuis Disneyland Paris, affirme le chef de l'État. Les États-Unis veulent couper toutes les ressources économiques qui maintiennent le régime iranien en vie. Mise en garde ce soir de Washington qui annonce un nouveau train de sanctions contre Téhéran. Elle vise notamment l'or, les actifs numériques et le transport maritime. Et puis la pression monte autour de Gianni Infantino, le patron de la FIFA. Plusieurs anciens internationaux emmenés par l'ex-bleu Michael Silvestre relaient à tour de rôle un texte sur leurs réseaux sociaux. Il appelle à un changement à la tête de l'instance. La météo avec encore 4 départements du sud en vigilance orange aux orages. Dans le ciel, demain on aura une alternance entre nuages et éclaircies dans la plupart des régions. Les températures, 14 à 21 degrés le matin, 22 à 28 l'après-midi, jusqu'à 31 degrés près de la Méditerranée. 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On vous retrouve, Caroline Dublanche, pour la suite de Parlons-nous.
4: Merci beaucoup, ma chère Alban. Et l'info revient à minuit. À tout à l'heure. Vous, à tout à l'heure.

0: Merci de nous rejoindre sur RTL. Soyez les bienvenus. 22h, minuit et demi, parlons-nous dans un climat de confiance de votre vie avec ses joies et ses peines. La pause estivale a peut-être révélé des tensions au sein de votre couple. Le temps passé ensemble vous a peut-être fait prendre conscience d'une distance, d'une perte d'intimité. Vous vous sentez un peu triste, un peu perdu et ne savez pas si vous devez l'aborder ou non avec votre conjoint. Alors pourquoi ne pas en parler avec moi dans un premier temps pour vous aider à éclaircir ce qui se passe en vous-même? Appelez-moi au 09 69 39 10 11. 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Alors justement, ma chère Christine, vous appelez ce soir pour parler de votre couple. Au départ, tout se passait bien. Vous avez rencontré votre ami sur un site en mai 2023. Il était veuf depuis 6 mois, mais néanmoins plein d'allant, plein de joie de vivre, attentionné. Il exprimait le désir de un peu refaire la décoration de sa maison, de changer des choses un peu dans sa vie. Un an après le début de votre relation, il apprend par son petit-fils âgé de 15 ans que son fils souffre d'alcoolisme, que sa maison vraiment est encombrée de cadavres de bouteilles, de whisky, oui, de poubelles, de, enfin, qu'en plus de son alcoolisme, il souffre d'un syndrome de Diogène. Votre ami lui-même, disiez-vous, a changé de comportement outre le fait qu'il a beaucoup moins d'entrain et qu'il ne parle aujourd'hui plus du tout de modifier un peu l'intérieur de la maison, la décoration, qui est à votre goût un peu un mausolée avec beaucoup de photos en noir et blanc de son épouse. Épouse qui, vous avez appris, est décédée d'un cancer, mais qui souffrait elle aussi d'alcoolisme, tout comme leur fils.
1: Alors, d'alcoolisme, c'est-à-dire que tous les soirs, elle pouvait boire un à deux verres de whisky. C'était un apéritif, c'était réglé comme du papier à musique. Voilà.
0: Oui, c'était une consommation régulière. Et...
1: voilà, c'est
0: donc,
1: ça.
0: Donc, l'alcoolisme, enfin, à partir du moment où on plonge dans l'addiction, c'est qu'il y a quelque chose de régulier. Oui, c'est-à-dire que, voilà, un verre, on pourrait dire un verre, bon, tous les soirs, mais enfin, c'est un à deux verres tous les soirs.
1: Oui, oui, c'était régulier. Donc ça, il me l'a dit il y a à peu près un mois.
0: Oui, il n'en parlait pas de cela. Il y avait quelque chose qui était tabou.
1: Oui, et il m'a dit, mais il y a aussi des choses que tu ne sais pas. Et ça, je ne sais pas ce dont il s'agit. Parce que moi... quand je me suis présentée à lui, oui, je lui ai dit, moi j'ai de très bonnes relations avec mes enfants, des petits-enfants, avec mon ex-mari aussi. Voilà, on se retrouve pour les événements familiaux, il n'y a plus de rancœur, des choses comme ça. Voilà, et moi je veux retrouver aussi la même chose, cette légèreté d'esprit. En fait, vous voyez... Pas d'encombrer des problèmes des autres.
0: Mais je comprends. Je comprends.
1: Avec l'ex-femme ou l'ex-mari ou avec des enfants ou prendre parti. Non.
0: Mais surtout au bout, finalement, votre relation, elle est quand même assez récente encore.
1: Oui. Et donc, au départ, il ne voulait pas alerter l'assistance sociale. Mais je lui ai dit, mais si, il faut alerter l'assistance sociale. Les organismes sociaux, tu ne peux pas laisser ton fils comme cela. Donc, oui. C'est moi qui ai appelé l'assistante sociale, qui l'ai mis en rapport avec son fils, dont il a été suivi. Alors, il y avait des arriérés aussi d'impayés.
0: Et oui.
1: Il a quitté son travail, voilà, du jour au lendemain. Il n'est plus venu travailler. Le courrier, il ne le relevait plus. Donc, ça s'est empilé. Qu'est-ce qu'il y avait encore? Des loyers. Mmh. Bon, tout s'est mis. Et
0: quel âge a son fils?
1: 38 ans. Je lui dis aussi,
0: elle est jeune, oui. Elle est
1: jeune. Il faut alerter l'assistante sociale. Et bon, moi, je fais partie d'une association humanitaire. Oui. Donc, je me suis permis d'alerter un référent pour Action sociale pour avoir une aide alimentaire. Donc, il a eu cette aide alimentaire.
0: Oui.
1: Voilà, je lui ai dit, et je l'ai fait avec lui, hein, mais c'est moi qui ai pris le téléphone.
0: Ouais. Avec le fils, vous voulez dire, ou avec votre ami?
1: Avec le père.
0: Avec le père. D'accord.
1: Voilà, parce que je trouvais que c'était plus du ressort du père.
0: Oui, je comprends.
1: Voilà,
0: oui.
1: Mais lui, ne connaissant pas toutes ces aides, donc je l'ai accompagné aussi.
0: Ah, vous avez fait beaucoup, hein.
1: Au centre d'addiction, je ne sais plus comment ça s'appelle, XAMPA ou un truc
0: le
1: comme XAPA. Ça.
0: Voilà, c'est le ça. Le centre de soins et d'accompagnement pour les addictions, oui.
1: Voilà, mais oui. Ils ne pouvaient rien faire parce que eux, c'était pas trop l'addiction à l'alcool, c'était plutôt l'addiction aux drogues et autres. Donc je lui ai dit aussi, tu sais, ton fils peut rencontrer un psychologue ou un psychiatre, un médecin à l'hôpital, addictologue, il y a aussi des unités, il peut être pris en charge et faire aussi une cure de sevrage.
0: Oui,
1: voilà.
0: Oui.
1: Et donc, il est allé accompagner son fils, parce que son fils n'a pas de véhicule, donc ça le faisait bien ronchonner, il devait faire quand même 40 km pour l'accompagner. Donc, oui. Et il a fait une cure, donc, et malheureusement, cette année, son fils a replongé là-dedans.
0: Oui.
1: Et
0: oui.
1: Il l'a su par le biais encore de son petit-fils. Voilà, parce que son petit-fils est venu passer 15 jours cette année, pendant les vacances. Donc, l'assistante sociale a fait venir deux agents communaux pour évacuer les poubelles et autres bouteilles. Parce que
0: c'est, pour faire un nettoyage.
1: Son ami
0: quoi.
1: Et son frère, donc il a un frère jumeau aussi, ils sont venus enlever pas mal.
0: Ah, ils sont deux fils.
1: Ouais, ils sont deux.
0: Et le frère jumeau va comment, lui?
1: Il va très bien. Alors justement, là aussi, c'est que le frère, ce sont des faux jumeaux, mais lui, il a très bien réussi sa vie, il est directeur, il est marié, stabilisés, ils ont un petit enfant qu'ils ont adopté. Et c'est vrai que lorsque moi je suis rentrée dans cette famille, il y en avait un qui avait bien réussi et l'autre c'était le vilain petit canard. Voilà, moi c'est ce que j'ai ressenti.
0: Oui, cette comparaison, voilà.
1: C'est
0: d'autant plus douloureuse, oui, s'ils sont faux jumeaux.
1: Senti,
0: mais...
1: J'ai senti, oui.
0: Pourtant, il y a beaucoup de choses qu'il ne dit pas, votre,
1: non.
0: Votre compagnon, non
1: la... Oui. Enfin, j'ai mis un peu le doigt là-dessus et je pense pas que ça lui fasse très plaisir. Parce que je lui dis, oui, ton fils, il a un parcours chaotique de plusieurs femmes. Bon, un enfant à l'âge de 21 ans, peut-être qu'il n'était pas prévu aussitôt. Un enfant dont il s'est jamais occupé parce que la maman n'a jamais demandé de pension alimentaire. Voilà, donc, mais quand bien même, il y avait des relations par téléphone.
0: Et qu'est-ce qu'il dit, ça, quand vous dites, vous avez le sentiment que ça ne lui plaît pas, c'est-à-dire qu'il se, si vous pensez qu'il se sent responsable ou il en éprouve de la culpabilité?
1: Oui, ouais. Peut-être, oui. Oui, parce que, bon, moi je sens des choses, voyez-vous, comme je suis, comme je vous dis, un peu dans le milieu,
0: j'ai
1: travaillé en CHRS, donc il y a des choses que...
0: Mais vous êtes assistante sociale, vous-même?
1: Non, non. Je suis aide-soignante.
0: Vous êtes aide-soignante, mais oui, mais enfin vous êtes dans le soin.
1: Ah oui, je suis dans le soin dans le soin psychologique.
0: Et oui, mais c'est ce qui me frappe, c'est que vous avez senti qu'il y avait un mal-être chez ce garçon.
1: Voilà.
0: Alors parfois, c'est vrai que c'est plus difficile quand on est très proche, paradoxalement.
1: Oui,
0: les proches, souvent, vous le savez, hein, en tant qu'aide-soignant, mais ils le voient moins ou banalisent. Parfois, sont dans une forme de déni partiel des difficultés.
1: Oui.
0: Mais
1: mm-hmm.
0: là, quand même, ce qui me frappe, c'est que, bon, encore la première fois, il apprend par le petit-fils. Mais là, il y a rechute, c'est à nouveau le petit-fils
1: Et oui,
0: qui est le messager. Et je me dis quand même, c'est un peu paradoxal. Enfin, il y a quelque chose qui, vous dites, ils sont très proches, tous les deux, père et fils.
1: Oui. Oui,
0: ils vont à la messe ensemble, ils vont. Mais à côté de ça, c'est comme s'ils n'arrivaient pas à se parler. Comme si, bon, ils communiquent à travers leur foi, mais que, mais qui finalement, ils ne peuvent pas parler de leurs difficultés.
1: Non, parce que tant que le fils est là, ma foi, il dit pas grand chose, en fait. La conversation, elle est quasi inexistante.
0: Oui, c'est ça.
1: Et donc là,
0: mais comme
1: là,
0: si la foi avait à un moment été comme fait figure de thérapie, peut-être. Vous voyez qu'il s'est raccroché à cela et peut-être que votre ami le père espérait que ça lui permettrait de tenir, d'être un garde-fou. Mais en arrière-plan, il y a quand même aussi la problématique de la mère qui n'est plus là, mais qui elle-même souffrait d'addiction. Donc il y a quand même toute une histoire derrière dont vous héritez, vous, et je comprends que ça soit lourd là, surtout que c'est déjà votre votre métier. Donc je voyez, vous n'avez pas à vous sentir et en plus. Voilà. Oui. Donc vous n'avez pas à vous sentir coupable de vouloir de la légèreté un peu et du soutien dans votre vie privée. C'est ce que je me permets de vous dire.
1: Oui, et donc j'avais demandé à mon ami, il m'avait dit, je vais m'assurer que le logement soit impeccable, parce qu'au départ, il devait être désinfecté, etc., etc. Bon, le gazinière, le frigo HS, donc voilà, il y avait beaucoup de choses à changer. Donc, ces agents sont venus, ils ont évacué pas mal de choses, mais au fond du fond, l'appartement n'a pas été désinfecté ni nettoyé. Et son père lui disait, bon, j'espère que l'appartement, il sera propre quand ton fils va venir. Et lui-même, il a dit, je viendrai faire un tour. Il n'est jamais allé faire un tour. Hein. Donc, le petit-fils est arrivé le soir et le lendemain, il téléphonait à son grand-père en pleurant, en disant, papa, je ne peux pas rester chez papa. C'est pas possible. Il pleurait, il tremblait, tout ça. Donc, le grand-père, en ronchonnant, il a pris son petit-fils chez lui, parce qu'il n'était pas très content que son fils il n'ait pas nettoyé son appartement. Et là, il a appris qu'il avait rechuté. Voilà. Et maintenant, il me dit...
0: Et vous, dans tout ça, alors ?
1: Eh bien, moi, dans tout ça, je lui dis, il faut reprendre contact avec l'assistance sociale. Elle me dit, non, c'est ses problèmes et tout ça. Mais je lui dis, ton fils, il a replongé, c'est quand même ton fils. Oh, je vais le bannir de ma vie. J'ai dit, non, tu peux pas.
0: D'accord.
1: Ah oui,
0: là, il passe de...
1: Et oui,
0: il vous dit ça. Oui, quand il y a des problèmes, finalement, je vais le bannir.
1: Oui, mais je lui dis, même catholiquement, tu peux pas...
0: C'est pas très charitable, en tout cas.
1: Voilà, oui, c'est pas très
0: c'est pas très charitable, mais bon. Non, mais ce qui est curieux, c'est qu'il passe d'un... Il vous dit en même temps quelque chose d'important, Christine. Il vous dit, tu ne sais pas tout. Et c'est vrai.
1: Oui.
0: Mais vous héritez de beaucoup de choses. Parce qu'il passe d'une attitude où, comme s'il n'avait pas connaissance de tous ces faits-là, comme s'il découvrait le mal-être de son fils, à quand celui-ci est avéré, évident, et malheureusement on sait que avec les addictions, malgré les cures, il peut y avoir des rechutes. Ça fait souvent partie du processus de soins. Et là, vous lui avez expliqué, vous voyez. Mais là,
1: c'est pas miraculeux les cures non plus.
0: Mais c'est vrai, vous avez raison. C'est le cas de le dire.
1: Alors il accuse le personnel soignant de pas l'avoir pris en charge correctement.
0: Oui, c'est un peu facile.
1: Mais oui. Alors moi, je me suis sentie un peu piquée et vexée quand même. J'ai dit, ça fait partie de la guérison. Il peut y avoir une, deux, trois rechutes. Mais quand bien même, il a besoin de soutien. Et puis, je trouve qu'il manque de valorisation aussi, ce garçon.
0: Mais alors, dites-moi, moi, je trouve que... vos réflexions sont très pertinentes Et que est-ce que votre ami réalise finalement l'aide que vous lui apportez? Est-ce qu'il en est reconnaissant de tout ce que vous avez mis en place pour son fils?
1: Oui, quand même.
0: Oui, quand
1: mais
0: même.
1: La seconde fois, là, il voulait pas appeler l'assistante sociale.
0: Oui.
1: Et ben, je l'ai fait en catimini.
0: Et bon, ah bon?
1: Ah ben oui, j'ai appelé, j'ai dit de la replonger. Il peut pas rester comme ça, le petit-fils qui pleure parce que voilà, il peut pas mettre des aliments au frigo parce que le frigo il est HS, il y a encore des aliments dedans.
0: Mais il faudrait pas qu'il vienne pendant 15 jours. Enfin, je comprends
1: ben
0: qu'il
1: non,
0: a envie
1: il est
0: de voir
1: venu
0: son
1: chez son
0: père,
1: grand-père.
0: Mais... Oui, c'est
1: et
0: ça.
1: Et le père, il pensait véritablement, voilà, que c'était miraculeux, que l'appartement était nickel. Alors le désordre, bon, ça, on s'en fiche. Mais la propreté, il peut pas se laver, il peut pas aller aux toilettes. Les toilettes,
0: pourquoi
1: il ne peut... Ben parce que c'est
0: bouché.
1: Pas propre. Oui, bouché, je ne sais pas, pas propre quoi. T'es...
0: Non, voilà, mais c'est pas possible de vivre dans ces conditions.
1: Possible. Non.
0: Mais alors,
1: j'ai rappelé l'assistance sociale.
0: Mais alors finalement, vous ne vivez pas ensemble, hein, vous me dites, non. Christine. Mais là, depuis quelque temps, vous venez de... Où est votre place, là, par prendre en charge ce garçon qui va mal? Vous me dites, vous avez du mal à trouver votre place. Mais c'est ça, je reviens à vous, moi, parce que j'entends bien que ce garçon va mal et que vous avez bien fait, je trouve, de contacter l'assistante sociale. Mais en même temps, vous héritez d'une histoire qui n'est pas la vôtre, là, et dans une relation de couple qui est quand même récente. Comment ça se passe pour vous? Il faut pas que ça non plus mette à mal votre équilibre, hein, tout ça.
1: Ben oui, parce que bon, moi, quand j'ai eu divorcé, j'ai quand même subi une sacrée dépression. Hein, et j'ai pas eu de honte ni de gêne de réclamer de l'aide et d'aller en centre psy. Hein,
0: voilà, mais bien, vous avez bien fait.
1: Pour me reposer. Voilà, je lui ai dit. Je lui ai dit, mais tu sais, les centres psy, c'est pas... On y croise toutes sortes de gens. J'en ai croisé des gens qui étaient en sevrage. Et ben, voilà, à un moment donné de notre vie, on peut flancher et puis,
0: Sûr.
1: Se relever.
0: Oui.
1: Voilà, bon, j'ai passé 3 diplômes d'État. Voilà, bon, on se relève. Mais c'est vrai que l'addiction à l'alcool, c'est une maladie à vie. Et lui, il pensait peut-être que, ben, ça allait se guérir, mais ben non. C'est
0: oui, mais en fait, c'est là où il veut pas trop s'embarrasser. Finalement, vous ne savez pas non plus comment il s'est comporté vis-à-vis de son épouse.
1: Ah non, je ne sais pas.
0: Vous voyez comment, parce que bon, vous apprenez qu'elle consommait régulièrement des alcools forts tous les soirs. Elle est décédée d'un cancer de la gorge. Bon, vous savez pas, vous voyez, dans les couples, ce qui s'est mis en place dans leur couple. Donc, moi, je vous écoute, vous. Et au vu de cette histoire, c'est à vous que je pense, là, Christine. Parce que vous m'avez quand même dit, juste avant les infos, j'ai du mal, j'arrive plus à trouver ma place. Donc, il faut pas vous perdre, vous, dans cette relation-là. Parce que et là, vous êtes vraiment dans une relation d'aide.
1: Et
0: avec quelqu'un qui, et le père, en l'occurrence, vous dit, bon, bah, moi, je vais le bannir. C'est fort comme terme. C'est-à-dire, en gros, ces problèmes, hein, c'est... Voilà, ça... C'est pas les... je m'en fiche. Je veux plus avoir affaire à lui. Donc vous pouvez pas prendre en charge non plus lui le dédouaner de ses responsabilités. Certes, son fils a 38 ans, c'est plus un enfant, et il doit aussi, ça doit venir de lui, et il faut qu'il accepte une prise en charge. Mais j'entends que vous êtes en train de porter un peu à bout de bras ce garçon, alors que le père vous dit bon ben ces problèmes, je m'en lave les mains. Donc, ça craint des équilibres aussi dans votre couple.
1: Ben, tout à fait. Et justement, là, maintenant, je ne sais plus quoi faire. J'ai vraiment envie de rompre.
0: Oui.
1: Alors, je suis attachée à lui parce que c'est vrai qu'il a de grandes qualités aussi à côté de cela. Mais je n'ai pas envie de... Je suis tellement sensible dans l'affect que je n'ai pas envie de tomber dans une dépression.
0: Ah, mais vous avez raison.
1: Voilà,
0: pour l'avoir déjà connu, mais c'est très bien que vous vous préserviez. Oui, vous sentez.
1: Et je lui ai dit à tout ça. J'avais même fait des recherches parce que je sais que. J'arrive pas à trouver mes mots pour dire cela. Il y a des prêtres addictologues. Vous savez. Oui, j'ai trouvé ça hein, sur Internet.
0: D'accord,
1: c'est très sérieux.
0: Pas.
1: La, Si, si, il y a des prêtres. Alors, vous savez, dans le temps, les curés, quand ils faisaient leur... les gens, ils venaient en confession, c'était un peu le psychologue du village, quoi. Les gens leur racontaient leurs mots, oui. etc. Donc, ben oui, il y a des... Il y a
0: parmi oui, mais des prêtres addictologues, je ne savais pas. Oui. Enfin, des centres ben, il y a des gens... dirigés par des prêtres.
1: Non, ce sont des prêtres, voilà, qui ont étudié la maladie et qui sont là pour soutenir.
0: Mais qui officient dans les églises.
1: Voilà.
0: De toute façon, hein. Si la religion est est une source de réconfort pour ce garçon. Le père, au lieu de dire voilà, je veux plus en entendre parler, mais il pourra en parler au prêtre. Il pourrait trouver appui.
1: Je lui ai conseillé, je lui ai dit.
0: Oui, vous avez bien fait.
1: Au prêtre ou ton
0: parallèlement, fils, d'ailleurs, un parcours de soins avec voilà, des médecins addictologues, mais
1: ça peut être un soutien.
0: Bien
1: parce
0: sûr.
1: Que par la foi.
0: Oui.
1: Alors bien sûr, faut pas tomber sur n'importe quel prêtre et puis.
0: Mais les alcooliques sont... anonymes reposent sur aussi, ça à la base. Hein, aux États-Unis, c'est parti de voilà, il y a une dimension aussi spirituelle, religieuse même. Hein.
1: Mais je lui ai conseillé les alcooliques
0: oui.
1: anonymes.
0: Bon, ben vous avez fait beaucoup de choses. Hein.
1: Le CMP aussi, je lui ai conseillé. Bon. Je lui ai dit, prends un rendez-vous. Tu vas l'avoir
0: dans 6 mois. Vous avez fait énormément de choses. Maintenant, Christine, peut-être que si vous êtes attachée à ce monsieur, il ne s'agit pas forcément de rompre d'emblée, mais de revenir un peu à votre relation à tous les deux. C'est-à-dire bon, écoute-moi, voilà, je suis comme ça, je suis sensible, en plus je travaille dans ce domaine, je ne pouvais pas rester les bras croisés et ne rien faire. Maintenant, moi aussi, j'ai traversé une période de dépression, j'ai mes fragilités, je sens que là, j'ai besoin un peu de prendre de la distance et qu'on revienne aussi à nous. Et après tout, c'est à lui de s'impliquer ou pas. Ça le regarde auprès de son fils, mais de revenir un peu à vous et à votre relation. D'accord ? Il faut lui en parler déjà, Christine. Hein ?
1: Oui, oui, oui, je vais te parler. Ça fait 15 jours voilà, que nous n'avons plus de contact par SMS.
0: Pourquoi ?
1: Moi, je suis partie parce que je lui ai dit que je voulais prendre un peu de distance.
0: Ah bon, d'accord.
1: Et donc, c'est vrai que les SMS qu'on pouvait s'envoyer au début, parce que je lui disais, bon, je suis bien arrivée chez mes enfants, c'était OK, merci. Voilà, c'était très, très bref et très,
0: très laconique. Oui. Bon, eh bien, écoutez, donc vous pouvez, puisque vous êtes rentrée, reprendre contact si vous en ressentez le besoin, mais peut-être... vous avez pris, je trouve, soin de son fils, de leur relation, à lui aussi de prendre soin de vous. Faut faire attention aussi à vous dans cette histoire. D'accord ?
1: Oui.
0: Bon. Bon courage à vous.
1: Merci.
0: Bon courage, Christine. Au revoir.

0: Marvin Gaye sur RTL.
1: 22h, minuit 30.
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0: Encore pendant une heure de vos états d'âme, de cette rentrée qui se profile à grands pas, de cet été, de la façon dont vous l'avez vécu, de ces projets, de ce qui vous tourmente peut-être, de ce qui vous inquiète. 09 69 39 10 11. C'est Mathieu qui nous rejoint maintenant. Bonsoir Mathieu.
3: Bonsoir Caroline.
0: Bonsoir, bienvenue sur l'antenne.
3: Merci, merci. Merci de m'écouter et d'être là pour moi et pour tous parce que je suppose que je suis pas le seul à vous écouter régulièrement.
0: J'espère.
3: Et à transposer un peu nos problèmes ou bien nos émotions sur chacun, sur autrui. Et pour moi, ce sera l'histoire. Avec ma mère, avec la famille,
0: oui.
3: Qui n'a pas suivi le cours, un cours commun, c'est-à-dire que j'ai pu en fait vivre quelques années avec ma mère, qui était dépendante suite à des AVC en fait.
0: D'accord. Oui.
3: Et alors c'est venu se greffer à un Mathieu mal en point. Après une période de toxicomanie, de retrait professionnel et de mission qui a mis Mathieu en prison, après donc cette période, j'ai eu l'occasion et j'ai fait bénéfice de l'amour de ma mère en fait pour venir l'aider, me reconvertir en tant que ambulancier parce que si j'étais si mal avant c'est que j'étais chauffeur routier en partie hein, enfin j'étais pas dans mon domaine d'épanouissement professionnel.
0: Donc en tout cas vous avez exercé en tant que chauffeur routier.
3: Alors, auparavant, oui.
0: Oui, d'accord.
3: Auparavant.
0: Et vous avez, vous avez perdu votre emploi suite à vos problèmes de toxicomanie?
3: Oui, qui ne datait pas d'hier.
0: Oui.
3: Pourtant, pendant une période, j'ai eu la toxicomanie et puis j'ai voulu vraiment m'en sortir, mais. Depuis presque le début, avec des méthodes comme le Reiki ou bien comme aussi en parallèle de du suivi médical classique hein, de centres médico-psychologiques ou bien d'établissements pour la santé mentale. Et j'ai fait quelques retraites en temple bouddhiste et à Lourdes pendant presque 6 mois. J'ai réussi un rêve, entre guillemets, de vivre dans une grande ville. Et puis, c'est pas le beau jour, parce que un jour, je me suis dit, tiens, si je reprenais un peu de cocaïne, tout simplement. Et puis là, l'engrenage, s'est mis en route et. J'ai reperdu pied. Après la première fois, c'était certainement aussi dû au décès de mon père, où j'avais fait encore la deuxième mauvaise rencontre, qui m'a amené à la consommation de drogue dure.
0: C'est ce qui a fait que vous avez été incarcéré à un moment. Il y a eu de la consommation et du
3: trafic.
0: Non,
3: c'est incarcéré, c'est parce que j'ai accepté un travail au black qui m'a amené en Hongrie et je savais pas du tout au départ, mais finalement en fait en Hongrie on m'a demandé de transporter des migrants. Ouais. Au départ on m'a dit que c'était des personnes pour aider les agriculteurs. Du coin.
0: Oui.
3: Et donc je me suis moi rappelé des vendanges que j'avais déjà fait quand parfois on est transporté dans des camionnettes pour aller sur les champs.
0: Oui.
3: Là ok, je vais faire ça pour rendre service et gagner un peu d'argent parce que mon objectif c'était surtout de gagner de l'argent.
0: Oui.
3: Je je ne savais pas du tout, mais bon, je me suis fait arrêter, et puis là, dans un, voilà, en Hongrie, c'était encore du temps d'Orban, de Viktor Orban.
0: Ah oui, même, vous avez été incarcéré en Hongrie ?
3: Oui, oui, oui, 18 mois.
0: Oh là là, 18 mois ?
3: Ouais,
0: comment vous avez pu, ouais. Là, vous aviez des visites, vous aviez quand même un...
3: Ah non, mais non, pas du tout.
0: Un avocat, non. Enfin, oui.
3: Ah, mais... enfin, oui, oui, oui, oui, oui.
0: Oui, oui, obligé, mais bon...
3: Famille, mais, non. Enfin, oui, non, j'étais complètement à l'écart, et mon Dieu, ah oui, quand on m'apprend en garde à vue, là, pendant les premiers interrogatoires, que je vais être emprisonné peut-être 2-3 ans...
0: Mais... Oh, c'est terrible.
3: Là, on peut pas... Ouais. Là, je pleure.
0: Oui, parce que finalement, vous avez été... Vous n'aviez pas conscience, vous, que c'était des migrants que vous transportiez, que vous étiez dans la
3: Quand je les ai vus ramper pour pas se faire voir, tout ça, je me suis rendu compte. Hein, mais ouais. Voilà, qu'est-ce que je voulais que je fasse? Je ne peux pas dire non. Je repars après.
0: Oui, c'était trop tard.
3: Oui, enfin... Voilà. Mais
0: 18 mois donc et les les conditions de détention en Hongrie, on est en France, déjà on est régulièrement épargné.
3: C'est ce qui devrait exister en France, c'est-à-dire c'est très strict et il y a très peu de loisirs, mis à part peut-être des cartes pour jouer ou bien la télé et une table de ping-pong parfois. Mais la discipline est là et c'est très bien parce que moi ça m'a servi. Je vois pourquoi ça servirait pas parce que justement l'enceinte déjà est très bien faite et à l'intérieur c'est militaire en fait.
0: Donc les conditions n'étaient pas forcément terribles de détention.
3: Ah ben non, en Hongrie, non.
0: Mais... Et alors par rapport à votre addiction à la cocaïne là, c'est vous avez été aidé dans le processus de sevrage ou
3: Non.
0: Parce vous avez moi, dû quand même, ça a dû être dur parce que l'arrêt brutal a dû entraîner des.
3: Oui. En fait, on avait un contrôle médical et j'ai pu dire que j'avais, par le passé, eu un suivi médical qui me donnait des benzodiazépines ou bien des produits qui me calmeraient. Et donc, bon, mais c'est même pas ça. Donc on est complètement détaché de tout. On est enfermé dans un système qui n'est pas violable en fait, qui vous enferme et qui vous tient et il faut là après peut-être mon expérience de méditation et de spiritualité.
0: En tout cas, vous en êtes sorti, vous, voilà, ça a été plutôt, je dirais pas bénéfique, parce que, mais en tout cas, vous avez.
3: Si j'ai envie de témoigner, c'est pour ça. Et
0: d'accord.
3: Peut-être trouver de l'aide pour écrire un livre qui serait, qui aurait pour titre La prison m'a libéré. Ouais. Par exemple, j'y travaille, j'ai déjà écrit et je souhaite. C'est d'ailleurs un reportage, il y a eu un reportage sur Arte récemment là, qui en Afrique ont ce système en fait. Bon, c'est là ciblé et puis déterminé à l'avance, mais il y a des camps où les jeunes Africains, s'ils le veulent, ou certainement peut-être aussi leurs parents le décident, ils sont enfermés pendant 3 semaines sans rien d'autre qu'à manger et à boire, et peut-être des livres et...
0: Mais pourquoi?
3: Qu'est-ce qu'ils ont, ces jeunes? Pourquoi ils sont envoyés dans ces camps? Ils sont aussi toxicomanes.
0: Enfin, écoutez, moi, personnellement, là, c'est en tant que psy, tant mieux si vous, ça vous a libéré, ça a été bénéfique. Maintenant, prenez le système du camp militaire pour soigner les addictions ou le mal-être. En France, il y a des voix un peu qui s'élèvent pas pour les addictions, mais justement pour les jeunes délinquants, de dire bon bah il faut que ça soit des militaires qui s'en occupent, qui les reprennent en main. Personnellement, pense pas que ça soit la solution à tout. Qu'il faille un cadre de la discipline, c'est une chose, mais les militaires...
3: Non,
0: à mon avis, ça relève pas de leur fonction. Bon, voilà, mais c'est juste, je referme la parenthèse, hein, parce que vous parliez de... Cela dit, si ça a été diffusé, je regarderai volontiers ce documentaire, mais je pense pas que ça soit la panacée à tout. Mais alors, dites-moi, Mathieu, c'est quand vous vous êtes occupé de votre mère, enfin, c'est-à-dire que vous étiez tous les deux un peu... dépendant, sans mauvais jeu de mots, mais pas alors pour non, les
3: moi
0: mêmes
3: j'étais,
0: raisons.
3: J'étais sevré.
0: Ah, vous étiez sevré, mais un peu perdu, sortant de prison, la toxicomanie, et votre mère, elle, suite à plusieurs AVC, avait des problèmes de dépendance.
3: Pendant une petite période, non, parce qu'elle ne s'était pas encore fait opérer du cœur, et c'est à la suite de cette opération cardiaque qu'elle a la nuit fait un AVC qui l'a rendue le lendemain matin inapte à la marche. Et elle a entamé, après, elle a dû entamer deux mois de SSR, de soins de suite et de réadaptation pour essayer de récupérer.
0: Oui.
3: Mais ça n'a fait que se dégrader pendant les deux années après, en fait, à la sortie de...
0: D'accord, de ces services de suite de soins et de réadaptation.
3: Oui. Oui. Et moi, c'est, en fait, avant avant de se faire opérer pour le cœur, en fait, j'ai fait des trajets en ambulance avec elle pour aller voir l'anesthésiste, par exemple. Et c'est là où je me suis déterminé et décidé à devenir ambulancier.
0: Ah, d'accord, je comprends. Donc aujourd'hui, vous êtes ambulancier.
3: Je suis ambulancier depuis 2 ans, là. Oui.
0: D'accord, ça vous plaît?
3: Énormément. Je voulais faire ça et il faut aussi revenir sur le fait que je voulais faire ça et surtout écouter ces premiers désirs, ces premières envies et s'écouter soi d'abord. Parce que avant de faire chauffeur routier, j'ai parlé à une belle-sœur de mon désir de devenir ambulancier, puis je n'avais vraiment pas recherché comme on peut le faire pour savoir se renseigner sur tous les métiers, tout ça, ça m'était venu d'instinct. Et puis on m'a dit que c'était un métier difficile avec des horaires compliqués, des gardes, etc., qui n'allaient peut-être pas me convenir. Puis j'ai fait chauffeur routier.
0: Oui, mais où là aussi il y a des horaires, une amplitude horaire. Mais où là finalement ce métier d'ambulancier fait sens pour vous, surtout après votre propre parcours.
3: Oui.
0: Finalement, où vous vous êtes libéré de beaucoup de vos démons. Donc, quel parcours? Vous avez quel âge aujourd'hui, Mathieu?
3: 46 ans.
0: 46 ans, d'accord. Oui, ça a été une vraie... Vous auriez pu vous perdre dans toutes ces errances. Et finalement, petit à petit, c'est ce qui vous a amené, en tâtonnant et avec bien des difficultés, mais à trouver votre voie.
3: Oui. Mais c'est suite à beaucoup de recherches personnelles.
0: Oui, certainement, oui. J'entends.
3: Et beaucoup de travail personnel.
0: Mais oui, bien sûr. D'ailleurs, vous dites que cette situation contrainte d'emprisonnement, de privation de liberté, on sent aussi que a donné lieu à une profonde introspection, à une remise en question, ce qui n'est pas donné à tout le monde. Il faut pouvoir, tout le monde n'a pas cette capacité-là.
3: L'avantage d'être enfermé, sans parler des militaires et des prisons.
0: Oui, je comprends.
3: L'avantage d'être enfermé, surtout à l'étranger et sans repère, c'est qu'on en revient justement à soi, à son intérieur.
0: Oui, mais ça peut, cette confrontation peut pas toujours avoir des effets aussi bénéfiques que cela a eu chez vous, et tant mieux. Ce qui témoigne que malgré les difficultés que vous aviez, vous avez aussi une grande solidité, je trouve, une grande force.
3: Oui.
0: Parce que vous me parlez de méditation, vous parlez, mais vous voyez, quand on n'est pas bien structuré, quand on est en proie à des angoisses très profondes, très archaïques, le tête-à-tête avec soi-même, l'enfermement peut être dévastateur, peut faire décompenser. Vous voyez, dans des troubles graves. Donc ça veut dire qu'il y avait chez vous un mal-être, une souffrance, qui est là, était là certainement depuis longtemps, mais malgré tout, une colonne vertébrale et une structure.
3: Oui. Oui.
0: Enfin, je sais pas comment vous vous ressentez les choses, mais pour vous en être sorti de cette façon-là.
3: Ah ben oui. Il y avait une base en fait.
0: Oui, il y avait certainement des fondations assez solides malgré tout.
3: Oui, des rêves.
0: Oui, c'est ça.
3: Je me rappelle étant beaucoup plus jeune.
0: Oui.
3: De médecine, j'ai voulu être médecin, soignant, mais j'ai pas réussi.
0: Oui.
3: Ma mère m'a poussé aux études, entre guillemets. Voilà. Elle nous a toujours mis mes frères et mes sœurs dans des bonnes écoles, réputées.
0: Mmh. Oui, elle vous encourageait dans cette voie-là, votre mère.
3: Oui. Et, mais alors.

0: beaucoup de, de personnes le font et
1: elle avait du mal à vivre sa dépendance, en fait. Oui,
0: oui. Oui,
1: elle avait du mal à se sentir diminuée. Bien sûr. Ouais. Vous étiez seule à vous en occuper ou vous avez des frères et sœurs?
0: Alors, j'ai deux frères et deux sœurs. Une sœur qu'on ne voit plus depuis 30 ans, qui a voulu quitter sa famille. Alors, moi, j'ai jamais trop su pourquoi et c'est encore assez obscur.
1: D'accord.
0: Et sinon, j'ai, deux frères et une sœur, là. On s'en occupait. Enfin, moi, j'ai habité avec maman, donc j'étais au plus près d'elle.
1: Oui.
0: Sinon, de temps en temps, il y avait mon frère qui venait, par exemple, la relever, mais très, ou bien il venait aussi une fois par semaine pour manger avec lui le midi. Et une sœur aussi qui venait de temps en temps dire bonjour. Et puis,
1: vous êtes proche de vos frères et sœurs?
0: Pas tellement, non.
1: D'accord.
0: Non, mais surtout maintenant, en fait. Parce
1: Qu'est-ce qui se passe?
0: Ben, si vous voulez, on a fini, là, dernièrement, à débarrasser la maison. Et puis ma sœur, au final, on était donc trois frères et ma sœur, qui dit que, voilà, c'est une bonne chose de faite et... Et puis, mais par contre, elle a souligné que la sœur qu'on ne voyait plus depuis des années allait quand même profiter de l'héritage de sa part, mais sans avoir fait tout ce travail, et même pas avoir aidé ma mère.
1: Mais oui, mais ça, dans les héritages, c'est comme ça. Oui. Les enfants héritent, hormis si les parents prennent des dispositions.
0: Oui. Et alors moi, par orgueil, peut-être mal placé, mais j'ai voulu... aussi leur faire remarquer que on était peut-être l'une des rares familles, enfin parmi les rares familles qui avaient pris soin de laisser le parent chez lui et avoir tout fait, pu au moins lui permettre de...
1: Parce que vous étiez là, parce que c'était une façon de dire à vos frères et sœurs que c'est vous qui vous étiez occupé de votre mère.
0: Oui,
1: vous parlez de famille, mais enfin, c'est parce que vous étiez auprès de votre mère, c'est ça.
0: Mais en fait, ils n'ont pas voulu...
1: le reconnaître
0: Vraiment le reconnaître, oui. Mmh. Ma sœur n'a pas cessé de dire qu'elle aurait trouvé d'autres solutions. Et
1: oui,
0: que,
1: ce qui
0: même quand je n'étais pas là, ils l'ont aidé.
1: Oui.
0: J'ai vécu un an dans la maison après, sans payer le loyer. Et donc mon frère me dit mais là, ça fait un an que tu vis dans la maison, t'as pas payé le loyer. Mais bon,
1: Après chacun, il y a des comptes qui se font. Il y a une comptabilité serrée de.
0: C'est pas le pire, si je puis dire, excusez-moi, Caroline.
1: Si.
0: Mais c'est... Non, bah non.
1: C'est quoi le pire alors?
0: C'est quoi le pire? C'est que. Il y a un an, quand, avant de pour mettre chez le notaire la maison en vente et puis déclarer l'identité, tout ça, on était une sœur, donc ma sœur là qu'on voit encore, et un des frères. Ils ont fait signer une reconnaissance de dette à ma mère pour avoir pété 1 500 euros le temps que lorsque j'étais pas encore là, en fait, ma mère avait souscrit un abonnement dans un club de rencontres.
1: Oh, superbe.
0: Et certainement dépassée par les événements, elle n'a pas calculé ses factures, etc. Et donc, plus de sous. Donc mes frères et sœurs, ils ont dû lui prêter 1 500 euros et certainement lui faire des courses. Et ce jour-là, je suis notaire. Ma sœur a dit outre les 750 euros que j'ai
1: non prêté, on peut pas rentrer dans tous les détails des frais. Je suis désolée, hein, j'entends que il y a des règlements de compte, sans mauvais jeu de mots, autour de l'argent, comme malheureusement souvent dans les héritages après le décès d'un parent. Chacun sort sa comptabilité des manques. Oui, c'est affreux.

0: mais c'est malheureusement assez fréquent. Alors attention à vous. Vous voyez, je ne sais pas. Est-ce que vous allez vous jeter dans la bataille? Est-ce que vous allez perdre vos forces que vous avez eu bien du mal à rassembler? Vous savez ce que vous avez fait, vous, Mathieu?
1: Oui.
0: Est-ce que c'est pas ce qui compte? Et est-ce que parfois, justement, il n'y a pas aussi de la reconnaissance, puisque chacun attend un peu de reconnaissance? Est-ce qu'il n'y a pas une reconnaissance à avoir, peut-être, par rapport à votre maman, dans cet héritage, qui n'est pas seulement un héritage matériel, mais aussi un héritage affectif, de ce qui a été transmis, peut-être en hommage à sa mémoire?
1: Et ça, ça n'a pas de prix, franchement.
0: Oui, c'est immatériel, juste, ça.
1: On peut être capable, comme ça. Ma sœur est soignante aussi.
0: Oui.
1: Et elle a voulu signaler qu'elle avait fait quelques courses et qu'elle avait gardé l'étiquette caisse pour être remboursée.
0: Oh là là. Ça paraît, mais c'est malheureusement, alors de l'extérieur, effectivement, cela paraît très mesquin. On voit bien, et souvent, ça porte sur des sommes qui sont assez dérisoires, hein. Parce qu'on pourrait croire, on voit, ça fait la une, on l'a vu avec des grands noms, la famille Delon, d'autres, où il y a des héritages très conséquents à l'appui. Mais on voit cela, et les notaires sont en première ligne, le voit dans des familles beaucoup plus modestes, où vous voyez, vous parlez de tickets de course conservés pour bien montrer. Bon, ça se joue à quelques centaines d'euros. Et où finalement il y a une autre bataille qui est en jeu, de où chacun vient revendiquer sa part, part d'amour, là où il pensait dans les fratries. Il y a toujours un peu de rivalité, il y a toujours celui qui pense avoir été plus aimé.
1: Consciemment, pour rappeler qu'elle a donné ça et qu'elle était là aussi pour l'aider.
0: C'est-à-dire, mais au-delà de ça, c'est que dans les fratries, il y en a toujours un qui se pense lésé, un qui a été le préféré, un qui a été... Alors après, ça peut se jouer comme ça sur des objets qui ont appartenu aux défunts, sur de l'argent, sur ce besoin de dire, moi j'ai plus été là, chacun revendique sa part, mais vous savez, de toute façon, l'argent ou des objets ne vont jamais compenser les manques ou ce qui a été vécu comme tel. Et c'est très triste de voir des fratries se déchirer, mais elles l'étaient peut-être déjà du vivant des parents. Mais tant que les parents étaient là, ça se tenait souvent. Vous voyez, ça se tenait, un peu comme quand les enfants sont petits et que les parents disent, allez, c'est fini, hein, vos disputes. Maintenant, tu te disputes pas avec ton frère ou ta sœur. Les parents font un peu les arbitres. Et parfois, de leur vivant, même s'il y a des rancœurs, des rivalités, y compris dans les vies adultes, où l'un considère, enfin, se sent un peu inférieur parce que le frère ou la sœur a mieux réussi socialement, parce qu'il est en couple alors qu'on ne l'a pas, on ne l'est pas, parce qu'il y a des enfants. La rivalité, elle peut porter aussi sur les enfants. Des enfants qui réussissent brillamment leurs études alors que d'autres non. Vous voyez, ça peut continuer dans les générations suivantes. Tant que les parents sont là, pas toujours, mais ils peuvent un peu contribuer à cette concorde, à cette apparence familiale unie. Et malheureusement, une fois que les parents disparaissent, c'est comme si là, tous les conflits, toutes les rancœurs pouvaient refaire surface. Alors, j'entends et je comprends votre tristesse, Mathieu, mais vous savez ce que vous avez fait, vous savez ce que vous avez vécu avec votre mère. Il y a eu votre propre parcours, tout ce que vous avez surmonté, toute l'énergie qu'il vous a fallu déployer, cette force, cet élan de vie aussi que vous avez eu pour vous en sortir, pour aujourd'hui faire un métier qui est plus raccord avec vos valeurs. Donc je pense que concernant, voyez, cet héritage, attention de pas faire vaciller cet équilibre qui vous en a coûté pour arriver jusque là.
1: Oui, c'est vrai. Mais non, c'est insignifiant. Et puis, sans vous avez conforté, parce que j'en ai parlé à ma marraine et elle m'a dit oui, non, c'est.
0: Oui.
1: C'est insignifiant. Et puis, il vaut mieux que je garde, comme vous avez dit, l'estime que j'ai regagnée aux yeux de ma mère. Parce
0: oui,
1: que,
0: oui. Oui.
1: Elle m'a franchement connu dans des états de caractère,
0: oui.
1: De personnalité déstabilisée.
0: Oui, elle a dû se faire beaucoup de soucis.
1: Ne collait à rien par rapport à ses enfants, ses autres enfants, eux-mêmes oui. qui réclament. Là.
0: Vous c'est étiez en souffrance,
1: ça,
0: oui.
1: Ça, par rapport à leur vie, ils ont des enfants, ils ont des situations depuis des années. Mmh. C'est aussi insignifiant.
0: Et, vous êtes construit. Et l'important, d'ailleurs, si votre marraine vous en a parlé, elle porte, semble-t-il, un regard bienveillant sur vous, sur votre parcours, c'est que vous ayez pu tisser un lien apaisé, avoir cette relation apaisée avec votre mère. Vous voyez, puis...
1: J'encourage tous ceux qui nous écoutent à partager beaucoup plus de temps avec leurs parents. Si ça peut les aider, comme moi d'abord, à ceux qui ont des soucis dans leur vie, qui ont besoin d'un leitmotiv, je pense qu'il n'y a rien de plus fort que auprès d'un proche comme ça, devoir mener une mission.
0: En tout cas, vous êtes soutenu mutuellement, et puis il y a peut-être, vous nous en parliez, ce projet de livre. J'espère que vous allez trouver une maison d'édition, Mathieu. Merci beaucoup d'avoir partagé ce récit de vie, ce parcours de vie, et quel parcours avec nous ce soir. Au revoir, Mathieu. Prenez soin de vous.
1: Merci, au revoir.
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2: Une scène impressionnante, une tornade a tout emporté sur son passage en fin de journée à Poma dans le département de l'Aude. Le bilan encore provisoire fait état de 26 blessés dont 5 qui ont été hospitalisés, parmi eux une femme enceinte ensevelie dans la chute d'un mur, une centaine de maisons endommagées. Les gendarmes restent sur place toute la nuit et les sinistrés sont accueillis dans des centres d'hébergement. Plusieurs routes sont coupées à la circulation et dans l'ensemble du département, ce sont 2800 foyers qui sont privés d'électricité. Pour en reparler, Jérôme Florin reçoit le lieutenant-colonel Frédéric Arrault, porte-parole de la sécurité civile. Rendez-vous à 6h15 sur RTL. RTL qui continue de rendre hommage à l'une de ses figures, Philippe Bouvard, animateur historique et pendant 37 ans des Grosses Têtes. Il est décédé dans la matinée à l'âge de 96 ans, chez lui à Cannes. À cette occasion, soirée spéciale sur RTL, ce mardi à 20h, André Dussollier et Isabelle Choquet vont revenir sur la vie de ce dénicheur de talent hors pair. Et à partir de 21h, des invités, vos témoignages, les archives avec Vincent Perrault. Dans l'actualité, aussi à une semaine de la rentrée scolaire, Édouard Geffray, le ministre de l'Éducation, qui dit craindre des résultats sismiques, annonce que des questions sur les violences sexistes et sexuelles seront ajoutées au questionnaire annuel sur le harcèlement scolaire. Il est distribué chaque année aux élèves. Du jamais vu, depuis Disneyland Paris, Emmanuel Macron et le prince héritier saoudien officialisent un projet colossal, la création de 3 parcs d'attractions financés par Riyad, tout près de Paris. Investissement de 6 milliards d'euros avec à la clé 22 000 emplois directs. L'or, la technologie, l'aviation, le transport maritime, les États-Unis ont annoncé dans la soirée un nouveau paquet de sanctions visant l'Iran. Objectif, couper toutes les ressources économiques du pays qui assure disposer d'un plan sur 2 ans pour y faire face. Dans le même temps, Benjamin Netanyahou a accusé Téhéran d'avoir voulu assassiner l'un de ses fils. C'était lors d'une interview à la télévision israélienne, le premier ministre israélien qui n'a pas donné plus de détails. Et puis à l'Euro de volley, l'aventure continue pour l'équipe de France féminine. Les Bleus se sont qualifiés pour les 8e de finale en battant le Monténégro en 3-7. Prochain match donc, ce sera mercredi face à l'Italie, championne du monde en titre. La météo avec encore 2 départements en vigilance orange aux orages, les 2 départements corses. Dans le ciel, on aura une alternance entre nuages et éclaircies dans la plupart des régions. Ce mardi, moins d'averses et d'orages, surtout. Les températures, 14 à 21 degrés le matin, 22 à 28 l'après-midi, jusqu'à 31 degrés près de la Méditerranée. Les courses, c'est à Deauville, départ 18h30. 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

0: Ça fait été, ça. J'adore cette chanson de Laurent Voulzy-Hill. C'est vrai que j'aime beaucoup cette chanson. On reprendrait bien un petit cocktail chez Mademoiselle.
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0: Bonsoir Joey.
3: C'est Joe, c'est pas Joe.
0: Ah, c'est Joe, pardon.
3: Ouais, comme Joe, mais c'est pas Joe Biden. Bonsoir Caroline.
0: Ah, faut bien de le préciser, on va pouvoir faire une version en français.
3: Voilà, c'est ça.
0: Parce que j'ai pas pris de cours d'anglais cet été, donc ça m'arrange que vous ne soyez pas Joe Biden.
3: Ouais,
0: mais vous êtes Joe des SMS ?
3: C'est ça.
0: Ah, ben enchanté alors.
3: Ben oui.
0: Bah oui,
3: c'est à cause de vous que j'appelle rire, hein. Que sinon jamais en public j'aurais parlé. Hein.
0: À cause de moi, public, bah alors, à cause de moi ou grâce à moi?
3: Peut-être grâce. En fait.
0: Envoyez des petits messages. Voilà, les auditeurs ne le savent pas, mais vous réagissez à l'émission, vous signez Joe, vous envoyez des petits messages.
3: Et même avec Paul de l'autre côté, sur Facebook, quoi.
0: Ah, je ne savais pas que vous réagissiez également sur Facebook. Ben merci déjà d'être là et merci à vous tous d'ailleurs qui tous les soirs être présents, fidèles, donner votre point de vue, vous apporter aussi ce petit supplément d'âme à Parlons-nous. Alors vous voulez me parler de cet été qui a été un peu particulier pour vous.
3: Tout à fait. En fait, normalement dans ma vie ça va bien, quoi. J'ai aucun problème.
0: Oui.
3: Et ça me l'avait déjà fait en juin, et ça, c'est vrai que c'était en jour de RTT, donc un repos. Mais comme en mai, j'avais une période assez tendue par rapport au boulot, quoi. On est surbooké parce qu'il y a des jours fériés, mais le travail, on fait le même, quoi.
0: Qu'est-ce que vous faites comme boulot?
3: Je suis dans le multimédia, mais socio-culturel. Je fais des montages vidéo, etc.
0: Ah
3: dans
0: oui.
3: Le sud de la France.
0: Ah oui, donc ça c'est vrai que c'est...
3: C'est très bien, ça me plaît.
0: Ça vous plaît, mais c'est beaucoup de... Comment dire, vous avez la tête un peu farcie, quoi, avec tout le montage.
3: Peut-être, ouais, enfin... Ouais.
0: Comment
3: enfin, moi, j'adore...
0: Je sais pas le dire, ça fait sourire Marc, parce que lui aussi, il fait beaucoup de montage. Et ouais, je vois, parfois, il arrive, il me dit, quand il a passé une journée à monter des émissions, il a la tête pleine.
3: Ouais, mais après, c'est sympa, quoi. Parce que,
0: ah oui.
3: Et puis bon, moi, comme c'est dans le socio-culturel, en fait, je mets en image tout ce qu'on fait pour,
0: d'accord.
3: Par rapport aux financeurs, etc. Enfin,
0: ah ben, c'est très important, alors.
3: C'est ça, oui, non, c'est pas mal, mais important. Oui. Bon, enfin, je suis pas là pour parler de mon boulot. Donc, en fait, dans ma vie, tout va bien. En fait, la première fois, c'était en RTT, ça m'a laissé ce problème que je vais vous raconter. Et après, ça me l'a fait pendant mes vacances. En fait, le matin, à mon réveil, j'ai des émotions bizarres, quoi, en fait. C'est-à-dire le cœur, je suis vraiment dans un état comme si j'étais shooté. Alors qu'il n'y a pas de souci. Et ce qui m'a vraiment contrarié cet été en plus, c'est que dans la journée, donc toutes mes vacances, quoi, j'avais des réactions vraiment bizarres. Je faisais les 100 pas dans ma maison d'une pièce à l'autre, dans mon jardin d'une pièce à l'autre.
0: Vous étiez agité un peu? Vous sentiez agité intérieurement?
3: Oui, parce que à cause de ce que j'arrive pas à m'expliquer, que le matin, quand je me réveille, je suis bizarre.
0: Oui.
3: On dirait que j'ai rêvé quelque chose, mais je ne me souviens plus. Enfin, bon,
0: oui. Mais vous sentez, vous dites le cœur qui palpite au réveil, c'est-à-dire vous vous sentez un peu, un peu stressé, tendu, quoi, un peu sous tension.
3: Pas du tout, très bien. Je suis très zen. C'est le contraire. C'est pour ça que la première fois j'avais rendu un travail en mai, je me suis dit bah, super. Ça me fait un effet comme ça d'être content parce que j'ai pu rendre mon travail là premier jour de vacances. Je me dis ah ouais super, ça te fait un effet comme ça parce que t'es en vacances, mais en fait ça me l'a fait tous les jours. Mais après il y a des moments beaucoup moins confortables d'angoisse là dans la journée, quoi. Et donc par exemple à un moment donné je suis allé me rincer le visage à l'eau fraîche et je regardais dans le miroir dans la glace, et en fait j'ai des yeux bleu clair et je les avais noirs, quoi, c'est-à-dire les pieds, ils étaient dilatés, c'était un truc de fou. Donc je me suis dit voilà, après ça passe, j'ai passé des bonnes vacances avec des potes, ou enfin des moments très sympas.
0: Vous étiez plus anxieux quand même, plus agité, plus
3: angoissé. Mais j'avais des moments très... Ouais, parce que des fois je suis allé plus, puis dans ma tête, enfin, je pensais à ça, je me dis, mais qu'est-ce que t'as tous les matins, tu te lèves, et voilà, et ça arrive.
0: Alors, et ça c'était alors que vous étiez en vacances.
3: Tendu,
0: mais très tendu, et normalement, voilà.
3: Pas tendu, détendu en fait. Tendu, c'était...
0: Vous dites que vous vous réveillez le matin, vous n'êtes pas très bien. Enfin, vous avez du mal à m'expliquer les émotions, ce que vous ressentez. Ben, ouais. Mais vous me dites qu'après, dans la journée, vous...
3: Je suis très bien le matin, en fait. Je suis très bien le matin, mais quand ça arrive, vous vous demandez ce que vous avez. C'est en fait comme si j'avais rêvé de quelque chose que je ne me souviens pas, ou que j'avais fait quelque chose dans ce rêve. Voilà. Donc, en fait, je suis dans un état... comme si j'étais shooté plutôt bien, en fait. Hein. Plutôt
0: d'accord,
3: bien.
0: Bon.
3: Plutôt même très bien. Mais
0: dans la journée, vous vous sentez plus nerveux?
3: Parce
0: vous dites,
3: que
0: vous faites
3: que
0: les 100 pas dans votre
3: non,
0: maison.
3: Mais pas tout le temps, des moments. Parce que oui, je pense à ça. Dès que je pense à ça. Dès que
0: mais
3: je
0: vous
3: pense
0: pensez à quoi? Au réveil?
3: À ce réveil d'une nuit, voilà.
0: Bah, si vous êtes bien, pourquoi ça vous angoisse autant?
3: Ben,
0: c'est ça que j'ai du mal à comprendre.
3: Ben,
0: si vous me dites que vous vous réveillez, alors le cœur qui palpite, vous voyez, ça
3: non,
0: peut faire
3: force, pas... quoi. Mais c'est des trucs, c'est vraiment, c'est des émotions. Ah, c'est toujours physique une émotion, mais là c'est vraiment extrême, quoi. Un truc de fou.
0: Mais est-ce que c'est agréable ou désagréable?
3: C'est agréable.
0: Alors si c'est agréable, c'est là où j'ai du mal à comprendre pourquoi ça vous perturbe dans la journée. Parce qu'en général, c'est plutôt une émotion désagréable qui nous poursuit.
3: Ben, en fait, mais c'est exactement la même chose. Je me demande moi-même pourquoi ça me perturbe la journée. Voilà. J'ai exactement la même question. Pourquoi, d'un coup, je vais marcher d'une pièce à l'autre?
0: Parce que vous êtes agité, semble-t-il. Vous êtes anxieux, là.
3: Pourquoi?
0: Ça.
3: C'est ça le truc.
0: Ben, peut-être parce que vous me dites aussi... Vous savez, parfois, je ne sais pas si ça vous l'a fait toutes les vacances ou lors de, lorsqu'il y a eu ce changement de rythme, il peut y avoir une période où on est déstabilisé. Vous me dites que le mois de mai a été extrêmement chargé en travail, avec une charge mentale importante. Mm-hmm. Le fait d'arrêter le changement de rythme.
3: Non, mais enfin, il y a juin, juillet.
0: Ah, ben ça, je ne sais pas. Oui, d'accord.
3: C'est beaucoup, hein.
0: Je ne sais pas si ça vous est déjà arrivé en vacances d'être mal, d'être un
3: tout.
0: Peu tendu, angoissé. Alors, est-ce qu'il y avait d'autres... Est-ce que...
3: J'étais attendu le reste de la journée, c'était... voilà. Donc,
0: alors, j'ai du mal, en fait, à comprendre.
3: Oui,
0: j'ai du mal à comprendre. C'est-à-dire, est-ce qu'il y a eu d'autres sources de, peut-être, de contrariété ou de tension pendant ces vacances?
3: Ben non, c'est pour ça.
0: D'autres choses qui auraient pu vous tracasser, vous perturber? Parce que là, vous me dites finalement, si je vous suis, hein, j'essaie de résumer, vous vous réveillez, vous vous trouvez bizarre, comme si vous étiez shooté, mais une sensation plutôt agréable. Et ça vous perturbe dans la journée de vous réveiller dans une situation, dans un état plutôt agréable.
3: Mais parce que c'est pas normal que ce soit agréable, autant agréable. Quand je dis ça, c'est parce que c'est vraiment...
0: Bah, vous aviez pris quelque chose avant.
3: Rien du tout. Vous avez consommé
0: des...
3: Rien du tout.
0: Mais quand vous dites qu'est-ce qui était si agréable au réveil, vous vous sentiez comment? Vous pourriez me décrire un peu cet état?
3: Ben, style le ravi de la crèche, quoi. C'est un état, le ravi de la crèche, le ravi du
0: village. Mais quoi, c'est-à-dire d'un état de ravissement, d'être euphorique?
3: C'est ça.
0: Sans avoir rien pris, sans avoir rien consommé, vous me promettez, Joe.
3: Ah, je vous promets.
0: D'accord. Bon. Pas mal aux cheveux, pas mal au crâne.
3: Non, pas mal dans la montre, rien.
0: Non. Donc vous vous réveillez, vous êtes le ravi de la crèche.
3: C'est ça.
0: Bon.
3: Et j'ai le cœur qui palpite, style... comme dans la
0: style un peu
3: chanson.
0: Angoisse. Le cœur qui palpite, ça fait penser
3: non,
0: un peu à des
3: angoisses. Non, pas angoisse.
0: Bah, vous avez fait des rêves, je sais pas moi, des rêves agréables.
3: Et je sais pas, je me rappelle aucun rêve.
0: Mais est-ce que les gens autour de vous, je ne sais pas, vous étiez seul, est-ce qu'il y a des gens qui vous ont fait des réflexions? Est-ce qu'il y a des gens, des amis qui vous ont dit, Joe, t'es pas, qu'est-ce qui se passe? On te reconnaît pas, t'es un peu bizarre. Est-ce que les gens se sont aperçus de cet état ou il y avait que vous qui
3: ressentiez cela? Non, il y en a deux qui m'ont dit, ah, t'es cool, t'as l'air bien et tout, qu'est-ce que ça?
0: D'accord.
3: Voilà.
0: Et alors, depuis que vous avez repris le travail, là?
3: Oui, mais là, c'est en distanciel, en télétravail.
0: Après, et alors, comment ça se passe, vos réveils le matin, Joe?
3: Ça va.
0: Vous
3: ça
0: n'êtes
3: va.
0: Plus le ravi de la crèche. Quand vous
3: plus le ravi de la crèche.
0: La réalité est revenue au grand pas.
3: Non, ça m'angoisse, je ne comprends pas pourquoi, en fait. C'est ça, c'est exactement la même raison. Pourquoi ça vous angoisse d'être bien?
0: C'est ça, pourquoi? Ça veut dire, si ça vous angoisse d'être bien, c'est que ce n'est pas un état habituel. Donc ça veut dire que le matin, quand vous vous réveillez normalement, vous vous sentez comment? Speed, un peu tendu, un peu anxieux?
3: Pas du tout.
0: Non?
3: Non.
0: Parce que vous me dites que finalement, vous ne comprenez pas pourquoi ça vous angoisse d'être bien au réveil, ce qui veut dire...
3: Parce que c'est pas une émotion ou des émotions normales. Elles sont exagérées. Je parle de l'état, comme je vous dis, le ravi de la crèche, de fou, quoi.
0: Très bien.
3: Pourquoi j'arrive pas à expliquer, en fait, sûrement, c'est ça.
0: Comme si vous étiez déconnecté.
3: Comme
0: si vous étiez déconnecté de tous les.
3: C'est ça.
0: Vous n'aviez
3: c'est
0: plus de soucis, plus de. Voilà, quand on dit ça, ça veut dire c'est cette ça. Expression c'est veut dire que il y a rien qui vient nous tourmenter, nous préoccuper. Donc, comme justement avoir l'esprit en vacances, avoir l'esprit plus détendu, plus décontracté, plus avec ce poids qu'on peut ressentir sur les épaules, des soucis et autres.
3: Bon, après,
0: mais avant d'arriver à cet état-là, vous savez, Joe, j'ai d'ailleurs fait un podcast sur ce sujet, sur le stress des vacances, qui a été étudié, qui fait qu'il y a pas mal de personnes, et souvent des personnes qui, comme vous, sont très impliquées dans leur travail, qui tombent malades, souvent au début de leurs vacances, paradoxalement. Parce que la transition, passer du travail, d'un cadre très précis, de contraintes, d'horaires, de responsabilités, à tout d'un coup, tout ce temps libre, peut finalement, paradoxalement, déclencher du stress sans qu'on en ait conscience. Et même notre organisme, du coup, doit s'adapter à ce changement de rythme, souvent décompresse, se détend, mais ce qui va affaiblir le système immunitaire et ce qui fait qu'il y a beaucoup de gens qui, au début de leurs vacances, ça peut être parfois lors d'un week-end, qu'ils attendent, qu'ils espèrent, et paf, ils peuvent même avoir un peu de fièvre, un rhume, enfin, ils tombent malades. Ça s'estompe, mais c'est comme si, vous voyez, le relâchement provoqué, et physique et mental, crée un déséquilibre.
3: D'accord.
0: Donc.
3: Et ce podcast, il est sur l'appli, sûrement.
0: Alors, pas encore. Parce qu'il y a un petit changement. Je sais pas, il devrait être diffusé un peu, je crois, dans la petite matinale. Mais bon, il faut qu'on mette un peu ça en place. Je vous en reparlerai. Mais ce que je veux dire par là, c'est que, vous voyez, ce changement, ces émotions que vous avez du mal à décrire, au moment où vous avez été en vacances, peuvent être liées aussi à une période de transition où, tout d'un coup, il n'y a plus les... Vous me parlez de réveil, mais vous ne vous réveillez certainement pas à la même heure que lorsque vous étiez en activité.
3: Oui, c'est sûr.
0: Donc, il y a un temps un peu de désorganisation, voyez, où tout est un peu flottant. Et certains peuvent même se ressentir, alors qu'ils attendent les vacances, alors qu'ils attendent un week-end prolongé, un peu déprimé, un peu blouseux, comme avec un sentiment de vide. C'est plus fréquent qu'on ne le croit. Mais souvent les gens, vous voyez, et je vous remercie d'appeler pour en parler, parce que les gens n'en parlent pas. Ils ont un peu honte. Ils ont un peu honte de De dire, quand même, ça la fout mal, je vais pas dire que je suis mal alors que je suis en vacances, que je me sens pas bien, enfin que je me sens pas bien, que je déprime un peu, que je sais pas quoi faire de mon corps et de ma vie. Vous voyez ce que je veux dire? Alors je sais pas si ça correspond à ce que vous, vous ressentez, hein, ou pas, mais ce que je veux dire, c'est qu'on peut être parfois un peu déstabilisé. Vous êtes là, Joe, ou pas? Non, je suis toute seule. Joe m'a lâché. Mince. Alors, il y a Bob White qui demandait, c'est dommage, qui dit, je me permets de vous poser la question, sur le plan physique, comment vous vous sentez? Aujourd'hui, si vous avez repris le travail, on le saura pas. Il faudra que Joe nous rappelle une prochaine nuit, parce que là, c'est son téléphone qui nous a lâché. Dommage, mais bon, peut-être que ça vous est arrivé vous aussi pendant les vacances où vous vous êtes pas senti aussi bien, n'en avez pas profité autant que vous l'auriez aimé. Vous pourrez nous appeler pour en parler.

0: un petit message de Joe qui dit bah oui, désolé, problème de réseau avec les orages. Bon, bah ça sera peut-être pour une prochaine nuit. Oui, il y a des orages très très violents en ce moment. Hein. Dans certains endroits, il est tombé, me disait Marc, près d'un mois de pluie. Alors, on a besoin de pluie, mais malheureusement, quand ça tombe aussi rapidement, ça peut faire des dégâts. Soyez prudents et si vous n'avez pas à sortir de chez vous, bah restez chez vous en espérant que vous ne serez pas trop touché cette nuit. Voilà, c'est fini pour ce soir. Un petit mot pour vous dire que juste après, restez bien à l'écoute de RTL parce que vous allez avoir une nuit hommage à Philippe Bouvard avec les grosses têtes du temps de Philippe Bouvard, plein d'inédits à écouter maintenant. Et puis ce soir, Vincent Perrault, à partir de 21h, fera une émission spéciale consacrée à Philippe Bouvard. Nous serons là, nous, après, nous prendrons le relais avec Parlons-nous à 23h. Très belle nuit à l'écoute de RTL. Je vous embrasse.
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2: Bonjour. Voici des grosses têtes très exceptionnelles. D'abord parce que elles sont cinq au lieu d'être quatre. Ensuite parce qu'il y a deux grandes rentrées parmi elles. Et puis, il y a une grosse tête qui est à la fois une jolie tête, et c'est assez rare pour que j'insiste un peu lourdement. C'est une petite nouvelle, et je vais lui donner tout de suite la vedette qu'elle mérite. C'est Karen Sherry.
3: Bravo.
2: Sur le berceau de la petite nouvelle vont se pencher quatre mauvais génies.
4: Tendrement et avec indulgence, j'espère.
2: Je dois vous avertir que vous avez affaire à quatre machos, sados, phallos. Ce qu'on fait de mieux dans le genre. C'est-à-dire des gens qui aiment les femmes, mais comme on aime le veau. Et qui n'ont pas toujours, à l'égard du sexe prétendu faible, tous les égards qu'on attendrait. Alors bon, maintenant, ils sont en train de casser des noix, mais...
5: Ils
4: cassent pas des briques, mais ils cassent des noix.
2: Ouais, ah, bah c'est voilà. Ça. Voilà, elle a tout de suite compris à qui elle avait affaire. Elle préfère casser des noix, casser les noix.
4: Vous dites ça pour Philippe?
2: J'avais voilà, ça langue. Y est tout de suite, là, la verdeur de langage. Alors, parmi ceux qui rentrent, et que nous sommes heureux de retrouver Patrick Sébastien.
6: Bravo. Bravo.
2: Une rentrée aussi d'un jeune soutien de l'ordre, qui a pris du galon d'ailleurs, puisque maintenant il doit être au moins un commissaire adjoint, mais on l'a connu comme simple flic, Gérard Jugnot.
6: Bravo, bravo.
2: Le doyen, pour aujourd'hui, parce que il y en a plus anciens encore. Sim.
7: Bravo, bravo, bravo, bravo, bravo, bravo, bravo.
2: Top. Et puis une nouvelle vedette de cinéma que d'ailleurs les Italiens nous ont pris tout de suite, puisqu'il tourne en ce moment à Rome. Enfin, il tourne un film. On ne sait pas ce qui restera au montage, mais c'est quand même un début qu'il fallait souligner. L'amiral, le vicomte Olivier de Kersauzon.
8: Oh, vous l'avez pas envie de faire.
9: Vous aimez Tchaïkovski? Je vais vous faire casse-noisette.
2: Alors, c'est joli. Messieurs, je voudrais vous demander si vous approuvez mon idée.
10: Moi,
2: d'avoir... Dites, est-ce que vous voulez quand même faire un peu attention à ce qu'on fait? C'est pas un goûter d'enfant qu'on organise.
4: C'était surtout de ne pas faire attention à ce qu'on fait. Dire n'importe quoi, n'importe comment.
2: Mais très vite, mais pas tout de suite. Hein. Faut d'abord se faire accepter. Alors justement, je voudrais savoir si ces messieurs vous acceptent.
11: À poil.
2: Bon, ben ça, ils l'ont pas dit pour Sapritch la première fois où elle est venue.
12: Moi, il y a longtemps, je l'ai accepté parce que je la rencontre souvent, elle fait du bateau. Moi aussi, c'est elle qui me carène mon bateau. Tu me carènes, Cheryl?
2: C'est une super. Bon, monsieur Junio, oui, vous n'avez rien contre?
3: Absolument rien.
12: Bon. Tout, il a tout contre.
2: Mais dans le sens de tout près, oui.
3: Ouais.
2: Et vous, amiral, parce qu'il faut de l'amiral.
5: Je la
2: général.
5: Connais, moi.
2: Ah bon?
5: Ouais,
2: ah,
5: oui,
4: c'est
5: moi,
4: une vieille histoire, entre
5: je la connais, ouais. Ah bon, c'est une bonne gonzesse.
2: Non, on peut avoir des détails sur votre aventure, votre
5: idée. Il n'y a pas eu d'aventure, mais c'est une bonne gonzesse. Il n'y
2: a pas eu d'aventure parce qu'elle n'a pas voulu.
5: Je n'ai même pas demandé.
4: J'étais plus à l'au-dessus de ça, enfin.
5: Eh, j'étais en période de livraison, j'avais le coup de feu. À l'époque, j'étais sur Saint-Tropez, mais j'étais content de l'avoir.
12: C'est
5: j'étais content de l'avoir, je l'avais trouvée charmante et beaucoup moins conne qu'on le dit.
4: Ça commence bien. Mais... J'apprécie la restriction, ça commence bien.
3: Mais elle peut pas chanter?
12: En même temps?
4: Écoutez, pitié pour vos tapons, mon petit Gérard.
10: Oui. Chante bien. Hein.
3: Oui, bah, oui. La batterie en plus, je suis au courant, moi j'ai lu tous les jours.
2: Elle joue de la batterie.
4: Ah, ouais. Pas aussi bien que vous en ce moment.
2: Oui.
3: Attendez.
4: Faites voir un peu la percussion là.
3: Non, non, dès qu'on a fini de manger, on va parler sérieusement.
2: Bon, messieurs.
4: C'est dans 11 heures de rendez-vous dans une demi-heure.
2: Voilà une jeune fille, une jeune femme
3: jeune
2: qui
3: fille.
2: Vient. J'ai pas de document médical me permettant de choisir entre ces deux termes. Voilà une belle artiste qui nous fait la confiance et l'amitié de venir, comme dirait Guilux. Et quel spectacle lui donnez-vous? Celui de quatre artistes mal nourris chez eux, ouais. Et qui se jettent sur les nourritures que Madame RTL et leurs admirateurs ont déposées sur la table. C'est pas un...
4: Ah, la jante masculine n'est pas extraordinairement...
2: C'est pas formidable.
4: Excitant,
10: c'est leur d'œuvre.
2: Ouais. Vous trouvez qu'ils sont... Attendez, voilà. Elle ne vous trouve pas excitant.
3: Eh oui, moi non plus.
12: Mais qui ça? Tous,
5: eh ben, c'est
12: tous.
5: Pas notre cas pour elle. Nous, elle nous excite. Il va falloir qu'elle fasse gaffe dans le couloir.
4: Il est charmant.
2: Oui. Il a la galanterie un peu lourde, non, mais... Oui.
4: J'espère que ma mère n'écoute pas l'émission.
3: Non,
4: elle va vraiment s'inquiéter pour mon sort.
12: Non, il gagne du temps comme ça, j'aime bien.
2: Bon, allez, une question. Parce que on était culturel au début, hein.
3: J'ai voulu parler un peu vite, disons. Excusez-moi, madame.
12: J'ai des noisettes dans les dents. Ça prouve que j'ai des dents. La logique, a rien de meilleur.
2: Bon, vous permettez quand même que je pose une question culturelle.
4: Je vous laisse bien nécessaire.
12: Posez-la.
2: Alors, non, c'est fini quand même, hein.
3: On finit la boîte, on arrête.
2: Non, mais ça fait longtemps qu'il a pas fait une croisière, alors il casse les coques, ça lui rappelle des souvenirs.
4: Ah, c'est dur de s'en tenir au bassin des Tuileries.
2: Hein?
4: Je disais, c'est dur de s'en tenir au bassin des Tuileries.
3: Mais c'est fini, là, tu fais plus de bateau.
5: T'es pas obligé de répéter tout ce que dit le nain, maman.
4: Mais je répète pas, en plus.
3: Tu fais plus de bateau, toi?
5: Oui.
3: Ah bon?
5: Ouais.
3: Tu fais du cinoche, tiens, je vais peut-être faire du bateau. Ouais. Je lance un appel à un sponsoring. Peut-être me faire sponsoriser par Cousteau, comme ça je serai déjà au fond.
2: Ça marche le cinéma, amiral?
5: Ça marche, je sais pas, ça marche, je me marre bien, ouais.
2: Et ça paye bien?
5: Ouais.
2: Bon,
5: bah alors, évidemment, c'est sinon j'irai pas faire ça.
2: Oui, c'est une seconde.
5: Je ne fais tout que pour le pognon.
2: Vous avez déjà été exécuté ou pas? Parce qu'il fait le rôle de Danton.
5: Non, non, il ne coupe pas la tête. Dans le scénario,
3: suite,
5: Danton, il termine dans un harem.
2: Ah bon?
5: Mais alors Je vais pas aller dans un machin au raccourci, non?
4: C'est vrai qu'il a la prunelle lubrique.
2: Ça, c'est un machin où on allonge. Bon, alors, voici donc une question de M. Blavier de Braine-l'Alleud.
5: Mais vous êtes enrhumé ou quoi?
3: Oh, merci de me les avoir cassés.
5: Oui, je te les casse.
2: Non, c'est fini les noisettes, oui.
3: C'est là où il y a l'écureuil.
5: On lui a pas piqué le garde-manger.
3: Une fois qu'il y a à manger gratuit.
5: Pour la caisse d'épargne, pipi. Ouais.
2: Alors, qui a dit?
3: Ils ont baissé.
2: L'honneur nous défend de frapper un ennemi à terre. Bon, mais alors quand? De même, il nous interdit de coucher avec la femme de nos amis. Bon, mais alors, avec qui?
4: Quelqu'un qui avait bien trop de scrupules.
5: Mais Guitry.
3: Sacha Guitry.
2: Alors, bonne réponse. Guitry, mais pas Sacha.
3: Lucien
2: Guitry. Eh ben, bonne réponse, et très rapidement.
3: Ah, c'est important, là. Hein.
2: De l'amiral et du simple flic.
4: Oui, pas à la fois casser les noisettes et faire travailler ses neurones.
5: À quelle heure il passe les éboueurs?
3: C'est joli de taper des noisettes sur de l'acajou parce que ça fait des trous dans la table. Comme quoi la noisette est
5: c'est
3: plus...
5: Ça vous gêne, hein, vous pouvez parler pendant qu'on casse les noisettes.
2: Qu'est-ce qui vous a apporté ça?
3: Une dame.
5: La star, là.
2: Oui, bah.
3: Hein? C'est sûr qu'elle nous aura apporté des figues et ça faisait moins de bruit. Pour les casser, je veux dire. On a écrasé une figue, plaf. J'imagine.
2: Bon,
3: il y avait des rillettes, c'était bien les rillettes.
5: Ah ouais, les rillettes,
12: quand on les écrasait.
5: Dis-moi la période des moules.
3: C'est vrai, il faudrait faire des fruits de mer.
2: Oui, bon, écoutez.
3: Fruits de mer, les petites huîtres.
2: Non. Hein? On est quand même là pour faire de la radio. La radio, ça se fait pas uniquement avec des bruits naturels.
9: C'est très radiophonique, regarde, je vous fais une huître.
4: C'est la radio d'avant-garde.
9: Oh, elle était bien grasse, là.
12: Ah, il y avait une perle.
2: Question de Madame Well. Que mange Charlie Chaplin affamé dans la rue vers
12: ses chaussures. C'est lacets. C'est lacets et les clous de ses chaussures et de ses semelles.
10: Les clous, les suces comme des os.
11: Les lacets, il en fait des spaghettis parce qu'il les ramasse avec la fourchette.
2: Voilà, mais c'est une bonne question des cinéphiles associés.
12: Enfin, une bonne réponse.
2: Bonne réponse. C'est une bonne réponse des cinéphiles associés. C'était pas très difficile.
12: Non.
2: Hein.
12: C'est juste après la danse des petits pains. Mmh.
10: C'est un des grands moments de ce film. C'est vrai qu'il y a beaucoup d'autres moments moins intéressants. Je le dis, moi personnellement, La Rue Verlaine n'est pas mon film préféré de Chaplin.
2: Question de Monsieur Gautreau. Qu'était autrefois le branle à bord des navires?
13: C'est la prévenir d'appareiller, quoi.
2: Avant d'être un commandement, qu'était
10: c'était
2: le branle?
10: C'était une danse de marin.
13: Non.
14: C'est une gâterie.
13: Ah, je vois très bien la gâterie
10: qu'on est
13: sur un vaisseau trois ponts avec 1200 hommes. Allez hop, le branle, donc pour elle, c'est énorme. Elle est cinglée, l'autre salope, là. Non, mais avec sa chatte qui a pris des plombs et tout. Vous pouvez pas m'emmener ça chez le vétérinaire, là.
10: Avant d'être le branle-bas, c'est ça.
2: Avant, mais et le fait de dire branle-bas, à l'origine, ça signifiait...
10: Ben, ils sont dans des hamacs, ils descendaient du hamac. Et le branle, voilà. C'était le hamac.
2: Le branle, c'était le hamac. Voilà. Bonne réponse de Pierre Bellemare.
12: Qui finalement, quand on remue un peu dedans, a un mouvement qui ressemble assez à ce dont parlait Amanda il y a un instant, tu vois pas?
13: Non.
2: Vous pensez que on peut faire ça dans un hamac?
13: On peut faire ça partout, mon bébé.
12: C'est une expérience intéressante.
13: Debout. À l'arrière d'une voiture comme la tienne. Tout est faisable.
2: Question de Monsieur Sénac de Chantilly. Pour les besoins de quel film un cinéaste se fit-il présenter plus de 600 animaux?
12: L'ours.
13: L'ange de Noé.
2: Non.
13: Le déluge.
2: Non.
12: Pour le générique de la Metro Goldwyn Mayer.
11: 600 animaux différents.
2: Non.
12: Le de même, la même il espèce. Il a fait un casting. Quoi.
13: C'est un film français ou un film.
2: Film français.
12: Ah, bon. C'est pas l'ours. Ah,
13: c'est pas un porno danois où il y a une porcherie où il y a 1000 porcs et tu fais ça au hasard pour sauter un truc blondasse et tout.
12: La chèvre de François Ier pour lécher les pieds de Fernandel.
10: C'est un chien qui a été comme ça essayé.
14: Non. La jument verte.
10: Non. C'est pas un chien.
2: Non.
10: C'est pas Alexandre le Bienheureux parce qu'il y a
2: un chat. Non.
14: La traversée de Paris où il y a une vache avec. La vache et le prisonnier.
2: Alors, elle s'appelait.
12: Marguerite.
2: Exactement, c'est pour le rôle de Marguerite. Oui, vous l'aviez dit, mais vous n'avez pas été plus loin.
11: La vache et le prisonnier.
2: La vache et le prisonnier.
10: Vous savez que c'est ici, sur cette antenne, c'est très émouvant de raconter ça quand même aujourd'hui.
13: Oui, c'est l'occasion d'avoir un Kleenex qui vous êtes, ça va être très émouvant.
10: Mais c'est ici que cette histoire a été racontée pour la première fois. Car en fait, c'est une histoire qui est arrivée à un copain d'Étienne Bierry, célèbre comédien, et nous l'avions raconté avec Antoine dans les histoires vraies de Radio Luxembourg.
13: Qu'est-ce que c'est émouvant. La vache.
10: C'est une vraie histoire.
13: Ah ouais, mais
10: c'est pas du tout une histoire inventée.
13: T'entends ça, si tu pleures pas, c'est que t'as pas de cœur. Putain, c'est émouvant.
10: Non, mais c'est une idée fabuleuse, la vache de prisonnier.
13: C'est fabuleusement
10: c'est
13: émouvant. Écoutez-le. C'est une vache de bonne idée. C'est vachement émouvant. Putain.
10: Laisse-le.
13: Valère. J'ai chialé. J'aurais dû venir en ciré.
10: Retourne à ton rap. Moi.
13: Putain, il est émouvant, hein. Ça vous fait pas pleurer, vous, Fifi? Vous avez pas de cœur. Tu rends compte, 20 ans après, dans le même studio, il nous la raconte, l'histoire de la vache. C'est Pierre, je te regarde souvent.
10: Oui, mon chéri.
13: Avec intérêt, avec amitié, mais tu vois, avec émotion comme maintenant, jamais.
2: Est-ce qu'il arrive qu'après l'avoir vu à la télé, vous achetiez un des objets?
10: Oh, ça y est, ils veulent mettre sur ce sujet. Oh, quelle horreur!
13: Mon chien fait le numéro au téléphone. Puis on demande si on peut payer en roupies, en zloty, tout ça. On la rend folle, la gonzesse. Puis en général, on lui conseille de se mettre l'objet dans le pot.
10: Il y a très peu de ce genre de choses.
2: Il n'y a pas de plaisantin?
10: Si, bien sûr.
13: Très peu, c'est des tellement beaux objets. Le cric que vous mettez sur le cul de la bagnole pour gonfler la voiture, le machin.
10: Non, ce sont essentiellement des enfants
13: qui vous coupent les ongles en même temps qu'il
10: est. Il est un grand enfant.
13: Ouais.
10: Généralement, c'est la moyenne, c'est 8-12 ans d'âge mental.
13: Il vend des bijoux.
10: Et il les rejoint souvent avec son chien, c'est vrai que là.
13: Mais moi, je vous adore, Pierre.
10: Je sais.
13: Et j'adore que vous fassiez ça. Ça me réconcilie avec la nature humaine. Il y a un mec qui a une impudeur à ce point de vendre des saloperies pareilles sans rire. Faut quand même avoir une nature d'un culot monstre.
10: Je me laisse injurier comme ça régulièrement.
13: C'est pas une injure, Pierre, c'est une réalité.
10: C'est effrayant, c'est ça.
13: Oui. Je dis le culot de ce mec, mais si vous aviez fait de la résistance, les Allemands, ils seraient même jamais venus chez nous. Le mec, il serait mis à la frontière, il leur expliquait qu'il faut rester en Allemagne à bouffer des cartophones, il l'aurait cru. On mettait un écran à la frontière.
10: Mais vous savez que vous n'avez pas tort, car c'est un pays où justement, curieusement, alors que c'est le premier bassin de télévision, comme l'on dit, européen, eh bien, le téléachat ne marche quasiment pas en Allemagne.
13: Moi, je verrais très bien, Pierre, avec un casque à pointe sur la télé allemande. Il va leur expliquer, ils achètent. Et j'admire ça chez vous. En plus, quand c'est l'homme fin, raffiné, distingué que vous êtes, vendre des saloperies pareilles sans rire, mais attends, le flegme de ce mec.
1: RTL rend hommage à Philippe Bouvard.
15: De Madame Granule. Quel est l'homme d'État français qui, après avoir constaté l'infidélité de son épouse, la renvoya sur le champ aux États-Unis avec un billet de troisième classe?
12: Un président?
15: Non, il n'a pas été président, mais il a occupé beaucoup de postes importants.
12: Gambetta?
15: Il aurait bien voulu. Non, un homme d'État. Il aurait bien voulu être président, mais les Français n'ont pas voulu.
16: Alors, c'est un président de la troisième?
15: C'est pas un président.
12: Premier ministre.
15: Il a joué un rôle très très important, et d'ailleurs, une bonne partie du pays lui a voué une reconnaissance éternelle.
16: Lafayette?
15: Non.
17: Non, c'est Jean Clémenceau Faucheur.
15: C'était Clémenceau. Voilà, bonne réponse Clémenceau. De Jean-Yann. Il était marié avec une américaine.
16: La France avait été dirigée par un porte-avions.
15: D'ailleurs, vous remarquerez qu'il a donné les deux noms ensemble, Clémenceau et Foch, sans tous les deux des porte-avions. Monsieur Défossé de Gagny pose une question qui est facile pour vous autres parisiens. Qu'est-ce que la Grange Batelière?
12: C'est une rue.
15: C'est la rivière qui coule sous l'opéra. Bonne réponse de Jean-Yann.
16: Et qui descend le long de l'avenue de l'opéra.
15: Question de Madame Labi, d'Auche. Où les femmes...
16: Il y a un jeu de mots, là. Attends, faut que je le comprenne. Labi, d'Auche.
15: Où les femmes...
16: Ça y est, j'ai compris.
15: Où les femmes hindoues portent-elles leur tikka?
12: Au milieu des deux yeux.
15: Oui, entre les deux yeux, c'est le point qui indique qu'elles sont célibataires.
16: Et elles ont deux. Zwei tikka.
15: Oui.
16: Et elles schlumpfen die Küche, Svastika.
15: C'était une bonne réponse de Sim. De Madame Lacotte, comment s'habillait Pierre Loti?
17: En boniche, en soubrette, en petit lapin.
16: En démonte-pneu.
15: Alors, effectivement, vous l'avez dit.
17: Il en était comme 36.
16: On l'appelait Pierre Loti, lieutenant de Vessie.
15: Voilà, Pierre Loto.
16: Pierre Loto, lieutenant de Vessie.
15: Mais c'est vrai qu'il était très souvent en travesti. Ça a été une des premières à porter les talons.
17: Pêcheuse d'Islande.
12: Oui, ma bête.
15: Bonne réponse collégiale. Question de Monsieur Hogg de Pont-à-Marc. Quel est le légume qui devient lumineux à la tombée de la nuit?
16: Le pape. Vous.
17: C'est le ver luisant.
12: Non, le légume.
15: Un légume.
17: Ah bon?
15: Ah, parce que pour vous, le ver luisant est un légume.
17: Je sais, moi, frit.
12: C'est Léon Zitrone.
15: Pourquoi Léon Zitrone?
12: Il est lumineux quand tombe le jour.
16: C'est les enseignes des tabacs.
15: C'est la carotte qui la civette, sert d'enseigne la civette, voilà. Au tabac. Bonne réponse de Jacques Martin.
16: Tiens, c'est beau ça, hein? C'est beau ça, tiens, mettez papa.
15: Pensez que c'est bien de lancer du sucre au public?
16: Eh ben, ils ont attendu 4 heures debout, ils ont droit à leur récompense. Donne tes papas à la grosse moutette. Hein? Désolé, c'est ça. Allez, fais. Oh, là, ratez les papas.
12: Bah ben voilà, si vous voulez le faire fondre, il y a de l'eau. Est-ce que vous fumez, monsieur?
16: Non! Bon, Philippe Bouvard.
15: Attendez, ça c'est difficile. Hein.
12: Ah, bah tant mieux.
15: De Madame Poilu.
12: Poilu d'où?
15: Bon, j'ose pas le dire.
12: Ah, si.
15: Elle habite la Grande Motte.
12: Poilu de la Grande Motte. Elle est parente avec Madame Touffu?
15: Madame Crépu, oui.
12: Madame Crépu?
15: Oui. Qui a dit en quelles circonstances un Bourbon ne s'agenouille que devant Dieu?
16: Louis XVI.
17: C'était un poivreau.
12: J.B.
17: Quoi, bah oui, un Bourbon.
12: Vous parlez du whisky, là? C'est un Français qui a dit ça?
15: Un Bourbon.
16: Forcément.
15: Un Bourbon.
12: Ah oui, c'est un
15: famille,
12: Bourbon.
15: Famille, soda. Un Bourbon soda.

0: Bourbon-là, qui était un authentique descendant des Bourbons.
1: Oui, bien sûr,
0: un
1: Bourbon classique.
0: Oui, si vous voulez.
2: Sans glace, quoi.
1: Un bourbon sec.
0: Un bourbon sec. Il a dit aux envoyés de Napoléon, un bourbon ne s'agenouille que devant Dieu.
2: Est-ce qu'il l'a dit comme ça ou comme un garçon de gaspé? Un bourbon qui ne s'agenouille que devant Dieu avec une petite cuillère, une secoue.
3: Il était encore...
2: Un bourbon, deux olives, une pomme chips.
3: Et ce monsieur-là, ce bourbon-là, il était encore en poste? Il avait un...
2: Est-ce qu'il était en Allemagne?
3: Importante.
0: Non.
2: Est-ce que c'est Louis XVIII?
0: Non. C'est un épisode dramatique de l'histoire de France.
2: Hein. Ah, messieurs, j'essaie.
1: Il était où, celui-là?
2: C'est comme Napoléon, il a fait arracher en Allemagne ce malheureux prince qu'il a fait fusiller de nuit avec la lanterne sur le cœur et qu'il a sur les machins des Vincennes.
0: Oui.
2: Oui,
0: eh
2: alors,
0: bien,
2: ça,
0: oui.
2: J'ai compris.
0: C'était dans le
1: Duc d'Enghien.
0: Duc d'Enghien. Fossé du château de
2: Vincennes. Voilà, messieurs.
0: Bonne réponse de Jacques Martin et de Jean-Yann.
2: Et de Jean-Yann qui a dit aussi.
1: Ah oui, c'est ça qu'il était.
2: Le Duc d'Enghien. Un des
1: c'est lui qui disait le duc d'Enghien ressemble à mon père.
2: C'est le duc de Bordeaux.
1: Ah ouais, duc de Bordeaux.
2: Et c'est un acte très malhonnête parce que ça devait se reproduire après 68. On a franchi clandestinement la frontière pour aller rapter le duc d'Enghien qui ne demande rien à personne, pour le ramener en France et pour le fusiller injustement. Napoléon était impardonnable. Je lui disais, chérie, tu exagères. Non seulement tu tues en les batailles, mais il était terrible, Napoléon. Oh, mais je pense que je ne suis pas resté avec lui.
3: Monsieur Bouvard, c'est à quelle heure les informations de Jacques Chaput?
0: Bah, ça approche. Hein.
3: Parce que je tiens plus, là.
0: Question de Monsieur Dessin, de là où soit. Pour quelle raison Louis Jouvet avait-il inventé sa fameuse diction?
2: Parce qu'il bégayait, monsieur.
0: Non.
2: Il était bègue.
0: Eh non, il y avait autre chose, monsieur.
2: Parce qu'il avait un caillou dans la bouche,
3: monsieur. Il n'y a pas de mémoire.
0: Non,
2: parce qu'il était asthmatique.
1: Il avait un truc.
0: Il était asthmatique. Bonne réponse de Jacques Martin. Voilà.
3: C'est lui qui avait dit à un de ses élèves qui avait envie d'aller aux toilettes, puisque j'en parlais tout à l'heure. Il dit, si tu pisses comme je parle, t'es pas prêt de revenir.
0: Question de Madame Martinet de Sevran. Qui a dit, ça sera notre ultime question et nous pourrons rendre Monsieur Sim à ses besoins naturels.
3: Voilà, oui.
0: Qui a dit... La liberté, c'est de pouvoir choisir celui dont on veut être l'esclave.
4: Oh, Sacha Guitry ?
0: Non.
2: Le marquis de Sade ?
0: Oui. Oh non, mais elle sera contente quand elle entendra tous ces noms.
2: Elle est en vie.
0: Elle est en vie.
4: Bardot.
0: Non, c'est pas Bardot.
2: Non, on a dit
3: c'est
2: en
3: Jeanne
2: vie.
3: Moreau.
2: Non, vous avez dit.
0: C'est Jeanne Moreau. Bonne réponse de Sim. Bravo, merci. Question de Monsieur Nicolas Jacques de Reims. Qu'est-ce que le copularium?
5: C'est un endroit où on va s'envoyer en l'air, un genre de bordel, mais pour les animaux.
0: Alors, c'est une espèce qui se...
3: Les abeilles.
0: Qui s'isole dans le copularium.
3: Ça vole?
5: Les guêpes?
6: Les insectes, non?
0: Non.
7: Les serpents?
3: Ça rampe.
5: C'est un insecte, forcément.
0: Ils construisent...
5: Les termites?
0: Oui, exactement.
6: C'est un insecte, oui.
0: Les termites construisent une chambre où le roi et la reine peuvent abriter leurs amours. Bonne réponse d'Isabelle Alonso. Question de Monsieur Longuet. À quoi sert la clé sur une trompette?
3: À régler la tonalité, à l'accorder. À régler le vent.
6: Ou alors à ouvrir le bout pour chasser l'eau.
5: Empêcher les postillons.
6: Il y a dedans la salive.
0: Exactement. À vider l'instrument de la salive qui s'y accumule.
6: Oui.
0: Bonne réponse de Carlos.
6: Il y a deux clés. Une clé pour l'accorder, qui fait coulisser un petit piston, puis il y a une clé qui s'ouvre comme ça avec un petit ressort. Dans le bas et dans un trombone aussi.
3: C'est pour ça que je me fais, moi, broder une clé sur mes slips.
0: Alors, une question de M. Marco. Dans quel cas le fait d'aller se faire cuire un œuf peut-il conduire en prison?
6: En dessous de l'arc de triomphe.
3: Je l'ai fait, moi.
0: Sur la dalle du soldat inconnu. Et il y a un précédent célèbre.
6: Oui, Claude
0: Figus.
6: Qui était le secrétaire de Piaf.
0: Le secrétaire des Piaf.
6: Il a fait cuire des œufs, puis il a été en prison.
0: Il a été se faire cuire deux œufs à l'arc de triomphe. Sans doute, on lui avait coupé le gaz chez lui. Et il a eu, je crois, 3 mois ferme.
5: On rigole pas avec ce genre de truc.
6: Ça coûte cher, le gaz.
3: Moi, je l'ai fait, mais il était 5h du matin, il n'y avait personne, j'ai été très vite, je suis reparti en voiture, j'avais un copain qui conduisait, mais les œufs sont pas meilleurs.
0: Question de Madame Marcy. Quels sont les 3 cas dans lesquels les chauffeurs de taxi ont le droit de refuser une course?
4: Quand ils ont le drapeau noir.
3: Un type ivre.

0: Alors, si le client est en état d'ébriété.
1: S'il a un chien.
2: Sous la menace d'une arme.
0: Non.
1: Si c'est trop près, s'il va à un endroit. Ah non, là, il a pas le.
0: Non.
3: La nuit, si on le demande.
0: Ah non, non.
4: Si c'est Carlos qui veut rentrer dans une Austin.
2: Si c'est trop loin.
1: Non. Quand il rentre chez lui, qu'il fait sa dernière course et que c'est.
0: Non,
1: dans
0: ça ne concerne pas le chauffeur, ça concerne le client.
1: Donc quand le client est sous, quand le client est tout nu.
3: Quand il est mal habillé. Quand il sent.
0: Alors.
1: Quand il est trop sale.
0: Si il peut salir ou empester le véhicule. Oui. Ouais.
1: Quand il fume.
0: Non.
4: S'il parle pas français.
1: Oh là, non, tu rigoles, là, c'est la bonne affaire.
0: Et alors, le premier cas, qui, alors là, vraiment, ne souffre pas de discussion.
4: Le client armé.
0: Non.
4: Qui présente un danger visible.
0: Alors, il présente un danger visible, et c'est pour ça que.
4: Il a un lion en laisse.
0: Le chauffeur de taxi ne doit pas s'en faire le complice.
2: Quand il est drogué.
0: Non.
1: Ah, quand il est en train de fuir devant un flic. Quand il...
0: Exactement. Lorsqu'il est poursuivi par la police. Bonne réponse d'Isabelle, allons-y. Question de Monsieur Scran de Dunkerque. À quoi sert une haleine? Ça s'écrit A.
4: C'est les cordonniers pour faire des trous dans le cuir.
3: Comme les bourronniers, oui.
0: C'est l'aiguille qui sert à coudre le cuir, exactement. Bonne réponse de Sim et de Carlos. Question de Monsieur Blavier. De qui descendent les 2175 habitants de l'île australienne de Norfolk?
1: De bagnards?
0: Non.
1: D'un seul bagnard?
3: Non, du bateau, le Bounty.
0: Exactement. Les marins mutinés du Bounty en 1789 qui se sont installés là et qui ont fondé des familles. Bonne réponse de Carlos.
3: Capitaine Blight.
0: Question de Madame Trudeau. Qu'est-ce que la stridulation?
4: Ce sont les cigales, les insectes, les élytres.
0: C'est valable pour les cigales, mais c'est valable grillons, aussi pour les sauterelles. C'est un bruit très particulier, insidieux et assez énervant au bout d'un moment. Bonne réponse d'Isabelle Alonso et merci aux autres. Alors encore une question qui va faire sortir Isabelle de ses gonds. Question de Madame Leblon. Qui donnait au siècle dernier cette définition de la femme, femelle de l'homme?
1: Oh, le dictionnaire, tout simplement.
0: Le dictionnaire
1: de l'Académie française.
0: De l'Académie française, exactement. Bonne réponse d'Isabelle Alonso. Vous vous rendez compte? Femelle de l'homme. Ou alors, à homme, il faut mettre mâle de la femme.
3: De la femelle, oui.
1: Oui, mais à homme, il y en a trois pages, et puis à femme, il y en a cinq lignes, encore aujourd'hui. Hein.
0: Homme, c'est aussi un mot générique.
1: Parce que homme veut dire humain, donc les hommes s'approprient la totalité de l'humanité, alors que les femmes ne sont qu'un espèce de sous-ensemble de 53%, je vous le rappelle quand même.
0: C'est pas la quantité qui compte, c'est la qualité.
1: Oui.
0: Feuilletez le dictionnaire.
1: Et les hommes le prouvent tous les jours.
0: Il y a très peu de femmes dans le dictionnaire.
1: Ben oui, mais ça c'est pareil. Qui écrit les dictionnaires?
0: En dehors de quelques empoisonneuses et des grandes cocottes.
1: Non, bien sûr, l'histoire est écrite par les vainqueurs, je vous signale, pas par les vaincus.
4: Pourtant,
1: et toc.
4: Deux dizaines de femmes, ça fait vaincu. Hein.
1: Comment? J'ai pas entendu.
4: Il vaut mieux.
3: Bon, qui tu verrais comme présidente de la République?
2: Oui, comme femme présidente.
3: Qui on pourrait mettre?
4: Si jamais tu devrais élire une femme.
1: Il y a plein de femmes à l'Assemblée nationale.
2: Par exemple, parmi
4: les bonnes femmes de
3: Daniel
4: maintenant.
3: Daniel Gilbert.
4: Les dames politiques.
2: Daniel Gilbert.
1: Non, mais je sais pas, tu veux que je dise.
0: Il y avait la Cicciolina qui était pas mal.
2: Non, elle était nulle.
0: Elle faisait des choses que Chirac fait pas.
2: Oui, ça c'est vrai.
4: Moi j'aurais bien aimé la bonne femme que j'aimais beaucoup qui avait la choucroute sur la tête, la ministre sous Mitterrand. Non,
0: il était en l'air. C'est ce que vous appeliez bercer trop près du mur.
4: Moi, j'aimais beaucoup cette femme. Je l'ai trouvée vraiment très sexy. Hein.
3: Ah, mais il y a oublié.
0: Et la lumière, quand elle fredonnait, baisse un peu la bajoure.
4: Edith Cresson, c'était déjà tout un programme.
0: Et la merveille.
4: Ah ben oui, mais elle, c'est une présidente potentielle.
0: Ah oui.
1: Mais vous êtes des puits de science, les mecs, en fait. Vous en connaissez beaucoup, c'est bien.
0: Oh oui, au moins 4-5. Hein.
1: Ouais.
0: Il y a Elisabeth Guigou.
2: Elle est pas mal.
3: Martine Aubry.
0: À cheval,
1: non, mais je vous rassure, il y en a plein.
3: Guigou, elle est mignonne, très mignonne.
4: Il y a Catherine Lepage, on la fout dans une
1: Corinne, pas Catherine, oh là là.
4: Corinne,
0: mais la Ségolène
3: Royal.
0: Oui, Ségolène Royal.
4: Elle est jolie. Hein.
0: Ah, voilà. En plus, oui, mais c'est pas un nom pour faire une présidente de la République.
3: Ah,
0: oui. Madame Royal, présidente de la République.
2: Ouais, ça la fout mal. Non, il y a Claire Chazal, pas mal.
0: Ah oui, mais elle fait pas de politique.
2: Mais elle pourrait en faire.
0: Ah oui.
3: Ah ouais. Ah non, moi
1: c'est. Mais attends, on dirait un casting là, tu veux pas.
2: Claire Chazal, pas mal, elle est propre et tout.
1: La petite fille de Michel Borgan qui te plaît tellement là, tu veux pas la voir en face de la politique.
2: Oui.
1: Je savais que ça allait lui plaire.
2: Oublié, tiens celle-là.
3: Et Anne Sinclair.
4: Oh non, elle est trop petite.
3: Oh non, superbe.
4: Qu'elle soit grande, la présidente. qu'elle soit représentative. Bah,
1: Mitterrand, il est 1m12.
2: Pardon ? Hein ?
1: Mitterrand, il était tout petit.
0: Mais non, il était pas tout petit.
3: Non.
0: Il avait ma taille. Et la croisson, elle était belle, la croisson.
3: Ah ouais, superbe.
4: Mais qu'est-ce qu'elle racontait comme salade ?
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6: Une scène impressionnante. Une tornade a tout emporté sur son passage en fin de journée à Poma, dans le département de l'Aude. Le bilan encore provisoire fait état de 26 blessés, dont 5 qui ont été hospitalisés. Parmi eux, une femme enceinte ensevelie dans la chute d'un mur, une centaine de maisons endommagées. Les gendarmes restent sur place toute la nuit et les sinistrés sont accueillis dans des centres d'hébergement. Plusieurs routes sont coupées à la circulation et dans l'ensemble du département, ce sont 2800 foyers qui sont privés d'électricité. Pour en reparler, Jérôme Florin reçoit le lieutenant-colonel Frédéric Arrault, porte-parole de la sécurité civile. Rendez-vous à 6h15 sur RTL. RTL qui continue de rendre hommage à l'une de ses figures, Philippe Bouvard, animateur historique et pendant 37 ans des Grosses Têtes. Il est décédé dans la matinée à l'âge de 96 ans, chez lui à Cannes. À cette occasion, soirée spéciale sur RTL. Ce mardi à 20h, André Dussollier et Isabelle Choquet vont revenir sur la vie de ce dénicheur de talent hors pair. Et à partir de 21h, des invités, vos témoignages, les archives avec Vincent Perrault. Dans l'actualité, aussi à une semaine de la rentrée scolaire, Édouard Geffray, le ministre de l'Éducation, qui dit craindre des résultats sismiques, annonce que des questions sur les violences sexistes et sexuelles seront ajoutées au questionnaire annuel sur le harcèlement scolaire. Il est distribué chaque année aux élèves. Du jamais vu, depuis Disneyland Paris, Emmanuel Macron et le prince héritier saoudien officialisent un projet colossal, la création de 3 parcs d'attractions financés par Riyad, tout près de Paris. Investissement de 6 milliards d'euros avec à la clé 22 000 emplois directs. L'or, la technologie, l'aviation, le transport maritime. Les États-Unis ont annoncé dans la soirée un nouveau paquet de sanctions visant l'Iran. Objectif, couper toutes les ressources économiques du pays qui assure disposer d'un plan sur 2 ans pour y faire face. Dans le même temps, Benjamin Netanyahou a accusé Téhéran d'avoir voulu assassiner l'un de ses fils. C'était lors d'une interview à la télévision israélienne, le premier ministre israélien qui n'a pas donné plus de détails. Et puis à l'Euro de volley, l'aventure continue pour l'équipe de France féminine. Les Bleus se sont qualifiés pour les 8e de finale en battant le Monténégro en 3-7. Prochain match donc, ce sera mercredi face à l'Italie, championne du monde en titre. La météo avec encore 2 départements en vigilance orange aux orages, les 2 départements corses. Dans le ciel, on aura une alternance entre nuages et éclaircies dans la plupart des régions. Ce mardi, moins d'averses et d'orages surtout. Les températures, 14 à 21 degrés le matin, 22 à 28 l'après-midi, jusqu'à 31 degrés près de la Méditerranée. 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
6: Bonjour. Réunion d'éminents spécialistes aujourd'hui. D'abord le docteur Rick Azaray.
7: Et Philippe, le docteur vous donne 20 sur 20. Parce que je viens de trouver ici des cerises, des fraises sur la table, de très bon goût. Je vois que mon enseignement... Ça agit.
6: Si vous aimez les fruits, ben on peut vous inviter pour des prunes.
7: Moi, je vous invite toujours pour un bon repas. Diététique
6: oui, oui.
7: Et gastronomique.
6: Le bon repas, on en parlera tout à l'heure avec ces messieurs, mais je réserve ma réponse. Je réserve. Parce que le pique-nique qu'on fait directement sur le gazon, moi, j'hésite. Éminent spécialiste du comic cinématographique, un genre qui tente à se perdre, Gérard Jugnot. Un jeune fantaisiste qui commence une nouvelle carrière, André Gaillard. Et l'homme qui revient d'une croisière culturelle.
8: Le docteur.
6: Et qui a pu jouer la comédie sur d'autres ondes que la nôtre, Jacques Martin. Voilà.
9: T'as pas été malade en jouant ?
8: Jamais. Non, on jouait à terre.
6: Mais vous habitiez sur le bateau quand même ?
8: Oui, j'ai chanté sur le bateau.
6: Qu'est-ce
8: et
6: que
8: là,
6: vous
8: j'ai eu le mal de mer.
6: La mer. Hein ? Qu'est-ce que vous chantiez ?
8: Du Debussy,
9: la mer.
8: Du
9: la Guetlin, mer de
8: du Messager.
7: Ah, mais
6: Messagerie maritime, peut-être ?
8: Messagerie maritime, oui. Bien sûr.
10: Bon. Il a chanté Coup de roulis.
6: De Madame Pruvot, de Massy...
11: Merci beaucoup d'être venu.
6: Citation. Qui donnait ce conseil aux jeunes qui se lancent dans
11: Joker.
6: Le cinéma.
11: Pas de questions indiscrètes sur notre vie privée.
6: Un conseil aux jeunes acteurs de cinéma. Il leur disait, dès le premier jour, montrez-vous insupportable avec tout le monde. Comme ça, quand vous serez une grande vedette, on ne pourra pas dire que le succès vous a changé.
11: Oh. Sacha Guitry. Non.
10: Simon, Michel Simon. Non.
9: Belmondo.
6: Non.
10: Perrier.
7: Delon.
6: Delon. Bonne Delon. Réponse de Rick Azaray.
11: Elle a pas dit, dit Delon.
8: Elle a dit Soyez Delon,
11: elle a pas gagné,
8: ça compte pas.
11: Il s'appelle pas Delon, il s'appelle Delon.
7: Il devient raciste.
11: Mais non, mais oui, quand tu réponds faux. Oui, la réponse c'est Delon, tu dis Delon.
6: Raciste, je vous invite sans même savoir si vous avez votre permis de travail, on vous fait confiance. Bon.
7: Mais pourquoi il se moque de moi?
11: En plus, c'est pas le vrai nom, c'est Alain Delon.
9: Et on s'est pas moqué de vous, on a dit simplement vous avez perdu.
8: Oui.
6: Non, elle a très bien répondu.
8: Elle a perdu. Ma mère. À Dada sur Mondelon, quand il trotte, il fait des ponts.
11: Tu connais pas ça? C'est joli ça.
8: Oui.
9: Pose une question. Je suis effondré.
7: La la la la la la la la la la la la la.
8: Bien, c'est bon.
9: Attends, il y a Gazara qui chante aussi.
8: Ah bah viens alors.
7: La la la la la la la.
9: Voilà, voilà. On part maintenant et maintenant tout le monde va chanter.
8: Lâchez le virus.
9: La prochaine fois, c'est Bouvard.
10: Ah non, il chante pas.
6: Non, je crois que vous êtes à l'abri.
10: Ouais,
6: vous êtes à l'abri.
9: Non, Philippe, j'ai chanté une fois.
8: Je m'inquiète des gens qui ne chantent
6: jamais.
8: Si.
10: Dans quoi?
8: Dans le deuxième acte de Lucie de la mer morte.
7: Qu'est-ce qu'il faisait, la carpe?
9: Dans le claque à Roubaix, tu chantais. Pas d'après ce qu'on a dit. Hein.
8: À Hong Kong, la dame avec les plumes sous le machin, vous chantiez. J'habite Viroflay.
9: C'est toi, c'est bon, il chantait le petit oiseau de toutes les couleurs.
6: De Mademoiselle Chamouillet, de Niort. Bah oui, c'est une habituée. Madame Chamouillet.
8: Qui est-ce qui remue à l'avant et qui fait essuie-glace les soirs de tempête?
6: À la question, pourquoi ne peignez-vous que des paysages? Quel artiste répondit « Parce que jamais un arbre n'est venu se plaindre à moi qu'il n'était pas ressemblant. »
2: Oh, c'est joli, ça. Oh. Ça, c'est beau, ça.
12: C'est Matisse.
10: Renoir.
12: Renoir. Picasso. Gauguin, Van Gogh, Picasso.
10: C'est un vieux, vieux.
6: Il est mort, vieux. Il est mort il y a une quinzaine d'années.
11: Gauguin. Quinzaine d'années ?
10: Non, c'est pas vieux. Un grand peintre ?
6: Pas un très grand peintre, parce que...
12: Un petit peintre, alors.
6: Enfin, un peintre
9: Rousseau,
6: qui...
9: Le douanier Rousseau.
6: Qui était très
12: non,
6: connu.
12: C'est un grand peintre. Hein.
6: Oui. C'était un peintre mondialement connu, mais on peut pas dire que ça...
12: C'était est... un grand peintre.
2: Miro.
10: Non. Demergue.
2: Non.
12: Non, et oh, les mecs, vous arrêtez. Demergue, oui, c'était Demergue. Pas
9: bête. Il y avait autre chose comme pour gagner sa vie.
6: Oui.
12: Ah.
6: Oui,
12: il décidait que des femmes.
9: De Gaulle.
10: Non.
12: De Gaulle était un grand peintre. Il n'avait pas besoin d'échelle.
10: Winston Churchill.
6: Winston Churchill. Bonne réponse d'André Gaillard. Alors vous savez que nous sommes invités à déjeuner en permanence chez Eric Azaray.
10: Oh ben non.
6: Non, le déjeuner vient toujours puisque personne n'accepte.
10: Tu fais des tripes.
12: C'est pas cachère.
6: Alors attendez, demandons à Rika quel est le menu qu'elle a l'intention de nous proposer.
10: Oui.
6: Pour
10: voilà.
6: Commencer.
7: Je veux commencer par un fruit.
12: Ben.
7: Ça va être. Mais Jacques Martin, je vous demande de pas faire ces bruits incongrus. Et
8: mais c'est incongru vous-même, madame. J'ai pas aimé les fruits dans ma pays à moi. Les fruits, c'est après la fromage et pas avant la soupe, n'est-ce
7: mais
8: pas? J'ai pas mangé.
7: Mais justement,
8: tuyau
7: Jacques
8: de,
7: Martin, c'est exactement pas ça.
8: Je mange les pas fruits. Les fruits d'abord.
7: Mais monsieur Jacques Martin, vous la voyez, le ventre que vous avez. Et si vous allez regarder...
8: Madame, j'ai les réserves pour la prochaine guerre.
7: Mais justement, il ne faut pas.
8: Regardez ici si les pains, les thons, l'huile, les beurres, les sardines et les chaussures.
7: Mais si vous ne voulez pas avoir un gros ventre, il faut manger.
8: Mais je veux avoir un gros ventre.
7: Pas.
8: Autrement, si je vois mon zizi, je tombe en excitation.
9: On va peut-être rentrer, nous.
8: Oui, il y a de la place.
10: On gêne, je crois.
9: On gêne.
7: Bon. Alors, je continue avec mon menu, oui.
6: Oui.
9: Allez-y.
6: Et c'est,
9: ah.
6: C'est pas la peine, on est déjà
11: parti. Il a avalé un pépin. Et...
9: Allons, ne mangez pas votre cravate.
6: Alors ensuite, après le fruit.
7: Après le fruit. Alors, après les fruits, on va manger une salade ou des crudités ou une basconaise. C'est assaisonné avec du sel marin non raffiné. C'est assaisonné
8: nord-africain,
7: avec...
8: raciste.
7: Non. Non raffiné.
10: Faut brouter, quoi, comme.
7: Alors, il faut mettre du citron.
6: Oui.
7: Il faut mettre de l'huile d'olive, première pression à froid.
6: Il faut mettre une serviette dessus pour pas le voir, parce que sinon on mange pas.
11: Et vous croyez que quand on écrase des olives à froid, c'est gentil pour les olives?
8: Oui. Je lance le comité pour la sauvegarde des olives. Sauvez les verts. Qu'est-ce que t'en fais les olives pour que tu les écrases à froid?
11: Toutes ces olives écrasées
7: mais
11: sur la route.
7: C'est les bûchers qu'il vous faut. Il vous faut à 220 degrés pour leur chauffer le derrière.
11: Pas avant les vacances.
7: Ah, oui.
11: De faire tatouer vos olives pour les retrouver. De salauds qui étaient jetés sur la route. Hein?
6: Qu'est-ce qui vous a incité à vous laisser pousser la barbe?
13: Attendez, je vous pose des questions comme ça sur votre vie, moi. C'est un machin de fou furieux. Je vous demande pourquoi vous avez les ongles courts, longs, machin et tout. Qu'est-ce qui m'a incité? Rien ne m'a incité, elle pousse toute seule. Je ne l'ai pas coupée, c'est tout.
14: Ah bah oui, mais c'est...
13: Je la taille.
14: Oui.
13: Eh ben...
14: Mais ça s'entretient une barbe, c'est du travail.
13: Oui, mais c'est du travail tous les 2-3 jours. Donc, c'est pas... Si, le matin, si vous arrivez tout pas rasé, pas beau, ah, il est sale, il est négligé. Tandis que si vous avez la barbe, ben bon, alors on dit, ben c'est un barbu, quoi, c'est tout.
14: Mais vous pensez que c'est plus viril, c'est
13: non,
14: plus...
13: ça n'a rien à voir avec la virilité, la barbe, c'est des bêtises. C'est pas là que ça se passe, la virilité. D'accord, ça aide parce que ça chatouille, mais autrement...
12: Et des fois, ça fait velcro.
10: C'est comme ça que ça a été inventé, d'ailleurs.
14: Je suis un peu envieux parce que.
10: Ah, laissez-vous
13: pousser la barbe, Philippe.
12: Vous êtes envieux, bah essayez en jeune.
14: Non, j'aurais aimé avoir ça fait une tête intéressante.
10: Eh ben, allez,
13: laissez-vous pousser la barbe.
14: On sent l'homme qui a vécu.
12: Non, mais il faut une barbe fournie parce que moi j'ai essayé de me laisser pousser. J'ai une barbe de jardinier. Moi, les chiens peuvent pisser dans les allées. C'est vraiment, c'est pas beau.
10: C'est vrai. Mais Philippe, pourquoi vous avez essayé, vous? Jamais?
14: Non, mais c'est pas, ça fait pas sérieux, de toute façon.
10: Mais pourquoi? Vous partez en vacances 2-3 mois et vous revenez avec votre barbe, personne vous reconnaît. Moi, j'ai déjà eu la barbe, comme lui, comme Jean. Pour un film, il m'avait demandé de la laisser pousser. Je l'ai poussé, c'est très sympathique. On aurait dit Henri IV, moi.
13: Vous n'êtes pas obligé d'avoir une barbe comme ça fournie. Faites-vous comme,
2: comme Robert
13: Napoléon Rue. III, un petit machin comme ça. Un petit...
10: Ah, mais il s'appelle Michael, mais... le mec à l'écroix, là, le chanteur.
2: George Michael.
10: Ah oui, oui. Hein, George Michael,
2: parce qu'il est...
10: comme ça.
2: Mais Robert Rue, il a bien un petit truc aussi, lui, non?
13: Non, il n'a pas de moustache.
2: Il n'a pas de moustache, il a juste le petit truc, là.
10: Non.
14: Il est sympa, Robert Rue.
11: Oui, oui, très. On sent le mec qui a été batteur.
14: Oui, oui.
12: Il a une tête de moine camembert.
2: C'est un peu le fils naturel de Dick Rivers et de Billy Bridge, un peu, je trouve.
12: Billy Bridge, encore un dentiste, vous le présentez à la mère Cresson.
2: C'était d'ailleurs son
14: métier. Non, mais quand on parle avec lui, il est très drôle, il raconte des histoires. Non,
2: oui, il est très sympa, oui.
14: D'ailleurs, tous les communistes racontent des histoires.
13: Alors, ça m'a épaté parce que je l'ai rencontré et il est grand.
2: Ah oui, il est grand, oui.
13: Et je croyais qu'il est, il donne l'impression d'être petit.
14: Il n'est pas très grand.
2: Ah, c'est grand.
13: C'est grand.
2: Il est plus grand.
13: À la télé, il fait nain de jardin. Et alors
10: en vrai, il fait plus en pneus.
2: Tu t'appelles grand comment? Comme Bouvard?
13: Non, j'ai dit grand.
10: Ah bon, d'accord.
14: Non, il est plus petit que moi.
11: Non.
14: Je vous assure.
10: Attendez, il peut pas dire qu'il est grand s'il est plus petit que vous, Philippe. Là, il y a quelque chose qui va pas. Il y a un de vous deux qui ment.
13: Non. Vous étiez monté sur une chaise.
14: C'est un faux Robert Rure qu'on vous a présenté. Non, le vrai est un peu plus petit.
2: Ah, c'était peut-être un clone.
10: C'est pas l'impression qu'il est grand. Mais
13: je n'importe quoi.
10: Non, ah bon.
13: Quand il est poussé, il veut s'en sortir à tout prix. Il raconte n'importe quoi.
10: Ah, ça, je sais. J'ai l'habitude.
13: Il n'a pas les questions devant lui. Il est paumé. Largué, là, il est. Non, quand il a les petites questions avec les réponses, là, il frime et tout, mais quand on lui parle de trucs comme ça.
14: Question de Monsieur Chertan de Morez. Pourquoi Léonard de Vinci n'a-t-il pas peint de sourcils à la Joconde?
12: Parce qu'elle s'était rasée.
2: Voilà, elle voulait pas se
14: laisser. Oui. Elle s'était rasée les sourcils comme toutes les femmes de son époque qui cherchaient à agrandir leur front. C'est une bonne réponse de Jean-Jacques Perroni.
2: Elle se rasait.
13: Tu poses des questions éculées que tout le monde connaît.
14: Questions que tout le monde connaît, mais auxquelles vous répondez pas.
13: Mais parce que c'est tellement élémentaire. Tout le monde sait que la Joconde n'avait pas de sourcils.
12: Elle n'avait pas de poils sous les bras.
10: Elle n'avait pas de poils sous les bras non plus.
14: Ça, on n'en sait rien.
12: Mais si, elle a écrit parce qu'elle transpirait énormément.
2: Ouais.
10: Et ça le gênait quand il peignait. Parce qu'il n'arrivait pas à peindre les gouttes de sueur. Il a dit, arrêtons.
2: Elle en a fait don à Linda de Souza.
13: Dans la première version de la Joconde, elle avait une valise en carton.
14: Pleine de rasoirs.
13: Il s'appelait. Vous savez pourquoi on l'appelle Léonard de Vinci? Il s'appelait Leonardo, de son vrai nom.
2: DiCaprio.
13: Et il a peint 30 Jocondes. Alors, il signait Leonardo 1, Leonardo 2, jusqu'à 26. Leonardo 26, c'est le numéro.
2: Ah, c'est le numéro.
14: C'est moi qui dis n'importe quoi.
13: Non, c'est exactement pareil qu'au Vatican, la chapelle Sixtine qui est la 16e.
2: Oui, parce qu'à l'époque, pour éviter les vols des tableaux, il fallait faire tatouer le numéro sur en bas de la toile. Ouais.
13: Il a aucune culture. Moi, je sais que ça n'intéresse personne, mais je la trouve très tarte.
14: Oui.
13: La Joconde.
14: Quoique, avec des moustaches, comme Duchamp l'avait un petit peu arrangé, elle était plus séduisante.
13: Elle est vraiment tartignole.
12: Moi, question sourire, je préfère la vache qui rit.
10: Moi, je préfère sœur sourire.
13: Elle aurait pu aller à la commission de Bruxelles.
14: Pourquoi Albert Einstein se promenait-il toujours tête nue sous la pluie?
10: Parce qu'il avait le cerveau qui est en ébullition.
14: Non. Vous savez que c'est un homme qui réfléchissait toujours avant de faire quelque chose.
10: Parce que ça fait pousser les cheveux.
14: Non.
10: Ça lui évitait de perdre du temps à se laver la tête chez lui.
12: Ça lui évitait de porter un parapluie.
10: Il mettait pas de chapeau.
14: Alors, il avait préféré, donc, au port du chapeau, partant de précipitation, sortir la tête nue, et il avait naturellement une explication scientifique.
13: Il avait un parapluie. Donc il n'avait pas besoin de chapeau.
14: Non. Il n'avait rien de tout ça.
10: Parce qu'il ne pouvait pas se faire électrocuter.
14: Non.
10: Parce que le chapeau l'empêchait de penser. Pourquoi est-ce qu'il voulait se mouiller la tête, ce con?
13: Il avait des cheveux blancs.
10: Il avait des cheveux épais.
12: Il pensait que ça lui lavait les cheveux et comme ça, il n'avait pas besoin
10: mais
12: de
10: prendre un shampoing.
12: Mais
10: il dit non.
12: Non, bon.
13: contre l'époux.
10: Ça avait une...
14: Einstein, pas de
10: poux. Mais qu'est-ce que vous en savez? Pourquoi il n'aurait pas de poux, Einstein?
2: Il avait tendance à chercher des poux.
13: Qu'est-ce que vous en savez?
10: Il allait chercher des poux dans la tête.
13: Il connaît la vie d'Einstein au point de ça. Il avait pas de poux. Il n'a pas affirmé qu'il n'a pas des poux.
10: Vous savez pas? Le MC2, c'est peut-être...
11: Il y avait peut-être même des Morbach.
2: C'est lui qui a inventé la Marie-Rose.
13: Parce qu'on est prix Nobel, qu'on n'a pas
10: de poux.
13: Regardez Pierre Curie, alors oui.
14: Il avait des poux, Pierre.
13: Un peu. C'est pas ça qui lui manquait.
11: Ah, non. Il les enlevait par grappe dès qu'ils soient faits.
10: Ah, est-ce que c'est une raison scientifique?
2: Louis Lumière qui avait des pellicules. Enfin, il s'était une dégueulasse.
10: Est-ce que c'est scientifique? Ou c'est une raison personnelle?
14: C'est un raisonnement personnel mais scientifique.
10: Par rapport à la pesanteur?
14: Fondé sur l'observation qui lui avait permis de penser que, en cas de précipitation, la tête nue était préférable au chapeau.
13: Donc, il avait les cheveux tout mouillés quand il arrivait, à l'université, voilà, où il enseignait.
14: Exactement, il avait les cheveux tout mouillés. Et à ceux qui lui disaient, mais pourquoi vous ne portez pas de chapeau, il disait...
11: Parce que ça me fait friser, il trouvait ça joli.
10: Non. Parce que ça m'évite de m'enrhumer, il disait. Non.
13: J'arrive à savoir comme ça quelle est la longueur de mes cheveux quand ils sont mouillés.
10: Parce que j'ai pas besoin d'écouter la météo, je sais quand il pleut.
2: Ça lui permettait de relever les hauteurs d'eau.
14: C'était très très empirique, mais sûrement très.
13: Il avait remarqué que chaque fois qu'il avait les cheveux mouillés, il en tirait un avantage quelconque.
11: Oui. Quand il avait les cheveux mouillés, il savait qu'il pleuvait.
14: Non.
10: Quand il avait les cheveux mouillés, il lui venait une idée.
14: Il avait remarqué que les cheveux mouillés avaient un avantage sur le chapeau mouillé.
2: Il séchait plus vite.
14: Et comme c'était un homme pressé et cartésien, eh bien, il préférait se mouiller les cheveux.
13: Donc, il était un peu taré, Cédric, parce que il avait donc...
14: Je vous permets pas de parler
13: non,
14: comme
13: mais
14: ça
13: si,
14: d'Einstein.
13: Mais écoutez,
10: on s'en fout, l'Einstein.
13: Même, je trouve ça, prix Nobel ou pas, c'est n'importe quoi. Il préférait avoir les cheveux mouillés parce que ça séchait plus vite qu'un chapeau?
14: Oui.
13: Mais... parce qu'il voulait pas mettre sur sa tête sèche un chapeau mouillé? Mais s'il avait mis un chapeau mouillé sur sa tête sèche, ça lui aurait mouillé les cheveux, et il avait qu'à retirer le chapeau et les cheveux séchaient.
11: Et il mettait le chapeau. Et oui. Et il mettait le chapeau sur le radiateur.
13: C'est un problème de physique élémentaire,
10: mon cher Watson.
13: Donc ça m'épate que ça soit Einstein qui avait ça. Vous me diriez, dites croissant, je dirais bon d'accord. Elle a rien dans le chou. Mais Einstein, non. Ah. La théorie de la relativité, c'est quand même un truc curieux, non? Qu'est-ce que c'est la théorie de la relativité? Énoncée d'une façon simple. Hein, vous avez un train, le train il avance. Dans le train, vous avez un type qui marche. Et sur le type qui marche, il y a un pou qui se déplace. Vous additionnez la vitesse du train plus la vitesse du mec plus la vitesse du pou. Le train, il va pas plus vite. Et ils arrivent les trois en même temps.
0: Voilà. 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
14: Une question de Madame Longuet. Quel est le nom britannique des îles Malouines?
15: Falkland.
14: Bonne réponse de l'amiral. Bravo. Qui vous coiffe au poteau. Question de Madame Materne de Soumagne. Qu'est-ce que les aborigènes ont obtenu en 1967?
11: Ne plus faire becter.
16: De quel pays?
15: D'Australie.
14: Ah, quand on dit les aborigènes, c'est pas de n'importe quel pays.
11: Ça dépend.
14: Non.
11: Oh non.
15: C'est d'Australie, mon amour.
17: Le droit de vote, non?
14: Ça n'est que cela.
11: Ah non, mon enfant.
15: Il y en a en Nouvelle-Guinée.
11: Il y en a en Nouvelle-Guinée, mon enfant,
14: des vrais aborigènes.
11: Il a bien répondu, si.
17: C'est des exportations. La reconnaissance de la nationalité australienne.
14: Exactement.
11: Remarquez, il en restait deux. Alors c'est
14: la reconnaissance de la nationalité australienne. Bonne réponse de Daniel Sekaldi.
18: Il se démange.
17: Tu peux faire ça, toi?
18: Non, là, il se démange. Tu vois bien, il se démange.
19: Les corps et la la la la. Ramon Show. Ramon Show, c'est le roi de la montagne. Ça te plaît pas, ça?
16: T'aimes pas ça? Tu veux autre chose?
20: Philippe Bouvard est prié de retirer son vélo de la sortie de secours. On demande Monique aux toilettes.
16: Ah, c'était élégant au début.
17: J'ai papier.
6: Non, c'était beau, ah, il y avait des endroits, tout à fait.
16: Bah, c'était le meilleur ça moyen de faire connaissance. C'était quand même plus sympa que « Ouais, elle est bien, ta meule. Ouais. »
6: Bon,
16: on y mettait les formes. Qu'est-ce... Même vous, vous mettiez un carperier dans votre poche pour faire croire que c'était vrai. Parce que vous avez été dragué dans l'été tango.
21: Oui.
16: Hein?
21: Eh oui.
17: 15 ans, Philippe, on n'aurait pas pu vous
21: dire. On peut le dire, elles sont toutes mortes. Alors.
16: Bah oui, vous les avez.
21: Mais c'est une horreur.
16: Ah, je le vois, on l'a, c'est des dames charcutières.
21: Le lundi.
16: Le lundi. Entre 4 et 7 heures.
21: Bon, je vous ai posé une question ou pas là?
16: Non.
17: Ah, si, oui.
21: Non, mais c'est pas obligatoire. Hein,
16: on peut quand même répondre.
21: C'est Monsieur Sato de Beauvais qui demande où est mort Descartes.
16: Descartes?
17: Au
16: il faisait le mort quand
18: à
16: il
18: une
16: jouait.
18: Table de jeu.
16: Il faisait le mort quand il jouait.
17: Il est pas mort dans son lit, ce gros bêta?
16: Non.
21: Non, je vous demande à quel lieu.
18: Ah oui, un lieu.
16: Il est mort en Russie.
21: Pas tout à fait.
16: Pas tout à fait.
18: En voyage.
16: En
18: voyage. En voyage.
16: En gauche, en sortant de la Russie.
15: En Allemagne.
17: En Pologne, en Allemagne.
16: Non, il est mort en Larsmyr, en Suède.
21: En Suède.
16: En Suède, il est mort parce qu'il travaillait.
17: Il allait voir la reine.
21: Il travaillait pour la reine Christine, donc il l'avait engagé comme bibliothécaire.
16: Bibliothécaire, voilà.
21: Bonne réponse de Jacques Martin.
16: Bravo.
21: Question de Madame Lapeyre.
16: Deux.
18: Douille.
17: Douille.
21: Non, elle habite Gand.
17: Tiens.
16: La paire de Gand.
17: Gand.
16: Ah, Gand, oui.
21: Pour quelle raison Napoléon Ier exclut-il ses frères Lucien et Jérôme de la liste de la succession au trône?
16: Parce qu'ils avaient refusé. Ils avaient refusé un royaume que Napoléon l'avait refait.
21: Ah non, ils ont accepté. Hein,
17: vous dites c'est Jérôme et qui?
18: C'est Jérôme, c'est pas un chanteur.
17: Qui est-ce qu'il a exclu, Lucien et qui?
21: Jérôme et Lucien.
17: Parce qu'il voulait favoriser son plus jeune frère, non?
16: Non.
18: À cause du... Oh non, il n'était pas né, le petit.
17: Jérôme et Lucien.
21: Ils avaient fait quelque chose que l'empereur ne leur pardonna jamais.
16: Ah, ils ne l'avaient pas suivi dans le coup d'état du 18 Brumaire. Ils s'étaient un peu dégonflés.
21: C'est Lucien qui était président du Conseil des 500.
16: Oui, mais c'est pas lui qui est rentré. Ils ne l'avaient pas suivi en Russie.
18: Je sais que Joseph était alcoolique.
17: Il n'avait pas suivi ni à Sainte-Hélène, ni à...
21: Ça n'est pas une raison politique.
18: Non, une raison familiale.
21: Une raison familiale.
18: Ils avaient épousé.
17: Ils avaient désavoué son mariage, son divorce avec Joséphine.
18: Non, ils avaient épousé. Ah oui, mais il y en a un, je sais pas.
16: Ils avaient épouser des femmes que Napoléon ne voulait pas qu'ils épousent.
21: Exactement.
16: Voilà.
21: Exactement.
18: Mais qui, c'est ça.
21: Bonne réponse de Jacques Martin. Dernière citation de Monsieur de Saint-Riquier de Paris. Quelle est la femme qui répondit à quelqu'un qui, le jour de ses 70 ans, lui déclarait « Vous ne changez pas ». Alors, qu'est-ce que je devais être moche à 30 ans?
17: C'est Ninon de l'Enclos, non?
21: Non, beaucoup plus près de nous. Elle a dû mourir il y a...
17: C'est Colette, hein?
21: Il y a 10 ans, pas
16: attention,
21: plus.
17: Comme Monterland.
16: Alors, ça fait 20 ans, hein?
17: C'est Monterland qui a dit ça.
16: Non.
17: Castelli.
21: Elle qui disait « Je ne m'habille pas, je me couvre ».
16: Elle a joué beaucoup de pièces et de Sacha Guitry, et Sacha Guitry l'adorait.
17: Jeanne Fusier-Gire.
21: Pauline Carton. Bonne réponse.
16: Il l'a dit.
17: T'as pas un bon
21: organe. Gérard Hernandez et Daniel Secaldi. Bravo, merci. Question de Madame Alexandra Piton.
16: Oui.
22: Bicolore de Rocher.
21: D'Aigli. Que sont les mouilles-bouches, les toutes bonnes et les cuisses, madame?
22: C'est ça se mente.
21: Oui.
22: Et c'est...
18: C'est une sorte de petits...
22: Des amuse-gueules en apéritif.
18: Non. Des petits beignets.
21: Non.
18: Pas beignets.
22: Des mouilles-bouches. Des quoi vous dites?
18: Et pas beignets.
21: Les mouilles-bouches, les toutes bonnes et les cuisses, madame.
22: Les toutes bonnes?
18: C'est les pommes de terre.
21: Non.
22: Les
21: non.
22: carottes.
21: Non. On ne dit rien.
22: Des poires.
21: Des poires.
18: Ah oui.
21: Ce sont des variétés de poires. Oui, bonne réponse d'Isabelle Merveille.
18: C'est parfait.
22: Croque-madame et poire. Quelle culture.
21: Question de Madame Biglaser. Où Stanley a-t-il retrouvé Livingstone?
16: En Afrique.
21: Mais où?
1: Au lac.
21: Au lac. Lequel?
22: Victoria. Non. Le lac Léman.
3: Titicaca.
1: Non.
16: Au lac, non, c'est pas là.
4: Au lac Togo.
21: Comment s'appelle-t-il ce lac?
1: Le nom d'une reine anglaise.
22: Le lac Elisabeth.
16: Le lac Victoria.
21: Non, c'est pas le lac Victoria.
1: Si, non. C'est Victoria.
21: Il sert de frontière.
1: C'est sur le Victoria.
21: Le pays d'Afrique.
16: Oui.
21: Comment s'appelle ce pays?
16: Alors, c'est le Soudan.
21: Vous vous souvenez du dialogue fameux?
1: Oui. Livingstone et Spasium. C'est au bord du lac Victoria.
21: Ce lac ne s'appelle plus Victoria pour des raisons politiques. Parce que, bon, on a refait la carte dans cette région du monde. Hein.
16: Alors c'est quoi? C'est le Kenya? C'est par là?
21: On se rapproche.
16: Oui. C'est à la frontière du Kenya et d'un autre pays, c'est ça?
22: Oui. Et de la Suisse?
16: Oui, et de la Suisse, c'est ça, oui. Et de la Suisse, absolument. C'est le lac de Genève, d'ailleurs, c'est très célèbre. Donc c'est l'autre nom du lac Victoria.
22: Voilà, c'est exactement ce qu'on dit. Voilà.
16: C'est qui s'appelle...
21: J'admire en Isabelle Mergaux l'art d'occuper le terrain quand on ne connaît pas du tout le terrain. C'est du grand art.
16: Le lac porte un nom d'une personnalité africaine?
22: Non. C'est pas ce pays où il y a plusieurs villes?
16: Oui, il y a une église, je crois. Ouais.
3: Et puis il y a la route qui passe au milieu.
16: Oui, il y a des réserves d'animaux, je crois.
3: Et puis il y a un arbre à gauche. Oui,
16: Je
3: sais pas s'ils l'ont pas. Ils l'ont pas coupé là. Je sais pas s'ils l'ont pas coupé.
16: Des lions et des girafes, moi je me souviens.
3: Tanzanie.
21: Alors, c'est pas tout à fait ça, parce que c'est une des composantes de la Tanzanie, qui était d'ailleurs une brave femme.
3: Ah bah, l'oncle Sam et la Tanzanie, les deux, ils étaient formés vraiment.
16: C'est le lac de l'État tanzanien.
21: Et il ne porte plus ce nom, puisque il fait partie d'une fédération africaine qui regroupe trois pays.
3: Oh là là là là là.
16: Il s'appelle le lac de la fédération, il s'appelle comme ça.
21: Non.
3: Aïe, aïe, aïe.
1: Ça commence par temps.
21: Oui.
1: Tanga.
21: Oui.
3: Nika.
21: Tanganyika, exactement. Oh, Tanganyika, le lac Tanganyika. Ah, oui. Bonne réponse de l'amiral. La Tanzanie, c'est le Tanganyika.
16: C'est tout le lac Victoria.
21: Non, c'est pas le lac Victoria. Mais bon, je peux pas lui donner un démenti public. Non, il est trop fort.
16: Victoria, ça existe toujours tout ça.
21: Alors, qu'est-ce qu'il y a dans la Tanzanie aujourd'hui?
3: Non, il y a le Tanganyika.
21: Le Tanganyika.
3: Le Zambèze, non?
21: On fait comme on veut. Pas confondre le Nika et le Zambèze.
16: Mais vous voulez nous faire dire tout ça?
21: Non, je veux rien vous faire dire, moi. Je suis pas assez présent.
22: Qu'est-ce que vous voulez savoir?
21: Je veux rien savoir, moi.
1: Philippe. Réveille-toi, c'est un cauchemar. Réveille-toi, Philippe.
16: Pour la réponse, vous n'avez pas besoin de le dire ça.
3: Oui, mais c'est pour la culture.
21: La culture générale.
16: Dites-le-nous
21: de la question.
16: Dites-le-nous simplement.
1: T'enfonces pas en Afrique, tu vas être englouti par une bouse d'éléphant.
21: Bon, je la remets dans ma culotte.
16: Ah non, pour la culture générale.
22: Vous en mettez vachement dans votre culotte à chaque fois.
16: Vous rendez compte de nombre d'états africains que vous avez dans votre culotte déjà? Non, mais t'es effrayant.
1: Heureusement que c'est une culotte bouffante.
21: Question de Monsieur Scran de Dunkerque.
16: Oui.
21: Qui acheta la Joconde pour 4000 florins?
16: Eh ben François Ier.
21: C'est François Ier, c'est lui qui dirigeait la vente. Pierre Bellemare.
16: Bien sûr.
21: Madame Varin, qui attend son tour depuis un moment.
1: Mais ça se voit d'ailleurs.
21: Vous demande quel animal possède une bosse de polichinelle?
3: Le zébu.
21: Non.
22: Ah bon, c'était pas bête.
3: Je te remercie.
16: Une bosse de polichinelle, c'est-à-dire qu'il en a une sur le dos et une sur le dos.
21: Non, il a au centre de son anatomie un renflement.
16: Mais dans le ventre ou dans le dos?
21: On ne voit pas bien le ventre et le dos dans cet animal.
16: Polichinelle, c'est dans les deux côtés.
22: Un verre.
21: Non. Et cette excroissance constitue la majeure partie de son anatomie.
22: La grenouille.
21: Une anatomie dont l'homme d'ailleurs est extrêmement friand.
22: Jaloux. Ah non, friand.
16: On mange essentiellement ça.
22: Ah, c'est les testicules.
3: L'homme est friand des testicules.
22: Le rable.
16: C'est un animal américain.
21: Un amiral.
16: Ah oui.
22: Ah, c'est l'amiral qui a une bosse.
16: C'est un buffalo.
22: Ça s'élève, c'est une grosse bête?
21: C'est pas une grosse bête.
16: Ah non, c'est pas une grosse bête.
22: C'est un insecte?
3: C'est pas une sorte de lézard, un iguane ou...
21: Non.
22: Un poisson?
21: Ça vit en milieu marin.
22: Genre une anguille?
21: Non.
22: Non, attendez, quand vous dites
16: ça
22: qu'on voit pas...
16: Ça vit en milieu marin. C'est
1: un crustacé?
21: C'est un crustacé. Pas un crustacé, enfin un coquillage, mais oui.
22: La moule!
21: C'est la moule, exactement.
22: Mais vous
21: La moule a une bosse de polichinelle. Bonne réponse d'Isabelle Mergaud, que sa culture surprend elle-même.
3: La moule a une bosse de polichinelle.
22: Mais elle l'a où?
21: Ben elle l'a comme les boxeurs dans la coquille.
4: La bosse de polichinelle des moules, non mais je rêve.
21: Vous voulez que je vous dise, moi j'ai pas moi qui ai fabriqué la moule.
3: Une question comme ça, ça donne la frite, hein. Moi je vous le dis.
21: Amiral, vous qui avez fait de la moule votre coquillage fétiche,
1: ouais.
21: Vous ne connaissiez pas la bosse de polichinelle?
1: Non, je regrette, hein. Je vais la regarder différemment maintenant.
22: Et pourquoi ça s'appelle comme ça?
21: Et quand la moule est enceinte, on dit qu'elle a le polichinelle dans le tiroir. Voilà. Ça vient pas ça. Dans ma culotte. Ah là là.
3: Bah oui.
4: Tout ça, ça vaut pas un beau tango. Hein.
22: Même un tango pas beau.
1: Ouais.
21: Ah vous, je me retrouverai. Hein.
3: Oh là.
1: Hé hey, Philippe, vous marquez que je dormais là.
3: Pierre Bellemare et son orchestre.
22: Et puis il me regarde avec un œil séducteur, en plissant les yeux comme ça, très sexe.
21: Il plisse pas que les yeux.
22: Il plisse partout.
4: Ah, je voudrais bien plisser.
22: Même contre le mur, dis donc.
4: Ah, c'est mal de s'attaquer aux vieillards comme ça, c'est difficile.
22: Allez,
4: il
22: n'y
4: a plus le respect que l'on doit.
21: Mais vous êtes un beau vieillard,
4: ah oui,
21: pardonnez-moi.
4: Ça, je vous remercie. Oui, ça, oui, oui,
22: y
4: ça.
22: Y
4: ça, je suis d'accord.
22: Un vieillard pas beau.
4: Ah oui.
21: Vous n'êtes pas un petit vieux rabougri.
4: Ah hein. Non, mais non, pas du tout. Non, non, non, non. Vous serez plus facilement un petit vieux rabougri que moi, à un moment donné, hein, ça c'est sûr. Hein.
21: Je suis sûr que vous êtes la figure de proue de votre hospice.
4: Ah, absolument.
1: Vous l'auriez vu dans la promenade en car dans les îles Vierges, il était à l'avant du car.
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5: Couchez sa route, but.
9: On s'excuse.
23: Non, non, mais ça n'a aucune importance. Regardez, j'ai vécu jusque-là.
24: Oui, très bien.
23: Oui, plutôt bien.
24: Plutôt très bien.
23: C'est ce qui exaspère mes confrères.
9: Mais c'est ce que les critiques ne pardonnent pas à ceux dont ils disent du mal, c'est de vivre mieux qu'eux.
24: Oui, mais d'ailleurs, les lecteurs, c'est pareil. Vous savez, quelquefois, quand on critique quelqu'un, une grosse vedette, mettons comme Jacques Martin, et
9: puis une vedette bien en chair.
24: Oui, ouais.
4: Je suis heureux d'être passé au travers, les mecs.
9: Ouais, mais...
24: À ce moment-là, les lecteurs vous écrivent en disant, comme je m'appelle Claude, ils pensaient que j'étais un homme à l'époque. Ils disaient, vous n'êtes qu'un gros jaloux, vous êtes un minable, vous êtes jaloux, et vous n'arrivez pas ni à gagner autant d'argent, ni à avoir autant de femmes, je me rappelle, il me disait toujours.
9: C'est vrai, j'ai pas eu autant de femmes que Jacques.
24: C'est vrai, chaque fois que j'ai rinté une grande vedette, à tous les coups j'y avais
9: droit. C'est vrai d'avoir un prénom à double face.
24: Oui, ça m'a joué des cons.
23: C'est nul d'érinter, de toute façon, ça sert à que dalle.
25: Vous aviez fait un mauvais papier sur ma comédie musicale Petit Patapon.
5: Que t'es très bon. Que t'es une merveille.
25: Et je vous signale.
5: Tu as fait découvrir de la musique. Merci, Jacques.
25: C'était
4: un peu sur mes lunettes.
25: Je me suis défendu avec mes armes. Toutes les fois qu'il y avait un produit nauséeux à vanter, je disais, comme me dit Madame Sarraud, pour nettoyer mes cuvettes. Alors, à bout d'arguments, un jour, et j'ignorais tout, j'ai vu arriver Monsieur Revel qui m'a dit, vous savez que c'est ma femme, est-ce que vous pourriez pas, on pourrait pas signer un traité de paix que nous avons signé au Fouquet's en buvant une bière.
24: Ah non.
9: T'as pris du pognon, alors, et ton filet de l'homme, t'as fermé ta gueule. Moi, j'aurais voulu. Ah, je le vois, est-ce que c'est ma gonzesse.
25: Allez, vous n'avez pas enterré ma femme, prenez donc une bière. Philippe Bouvard, c'est pas très agréable, une mauvaise critique. Vous êtes autant dramatique.
21: Mais j'en ai eu, mais j'ai pas pris ça.
9: Jamais. Si. Jamais vous n'avez une mauvaise critique.
25: Hargneux comme vous êtes.
9: Talentueux comme vous êtes, jamais il y a eu quelqu'un d'assez
25: pervers.
9: Oui, qui a pu écrire quelque chose de moche sur vous.
25: C'est vrai.
9: C'est impossible.
25: Oh bah,
9: le bon sens s'y oppose. Le
21: critique. Elle a fait une gentille critique.
9: Vous êtes formidable.
21: Elle a fait une gentille critique quand elle a renoncé. À sa critique, c'était dans les derniers papiers, on sentait qu'elle faiblissait, qu'elle en avait marre.
9: Un demi-siècle de méchanceté est assis devant nous.
21: Dès qu'elle voyait qu'il y avait un peu de monde qui écoutait, alors là, on y avait droit. Hein.
25: Mais moi, je vous dois la tranquillité. Vous m'avez un jour expliqué quelque chose d'élémentaire.
9: Oui, on vous doit tout.
25: Écoute, non, moi, je reconnais, vous m'avez donné une excellente méthode. J'ai pratiqué la vôtre, j'ai une paix royale maintenant.
9: Moi aussi.
24: C'est quoi?
25: Ah, ça, je vous le dirai pas.
9: Vous êtes la croix vitaphore de l'esprit. Moi, depuis que je vous ai en plastique autour du cou, tout se passe bien pour moi. Mon sac a diminué de volume, ce qui me permet d'être un mec normal et on est en train de pousser un énorme truc devant moi.
21: Bon, une question à 2000 francs de monsieur Van der Meul de Rotterdam.
25: Van der Meul.
4: Il est très aiguisé, ce monsieur, allons-y.
9: Les Meul, c'est comme les miches.
24: Alors c'est quoi?
21: Les meules, c'est ce qu'il dit là.
2: Planquer meules. C'est comme le prose de tout à l'heure.
21: Vous savez, on part de là, on revient là.
25: C'est si beau l'argot. Vous avez le prose, vous avez les meules, vous avez le valseur.
24: Les meules, c'est les.
25: Oui,
24: les...
25: c'est oui, les... voilà.
24: Ah.
2: C'est ce qu'on fait.
7: Ah là là. Ah bah dis donc, on est pâté à l'hospice dimanche avec tout ça. Les meules, c'est comme les mich-mich-mich.
24: Oh, j'en pleure, moi.
7: C'est normal que vous pleuriez.
21: Qui était Sultan Kébir?
7: Marcel. Marcel Kébir.
25: Désolé, Marcel Kébir est très connu.
7: Très connu, Marcel Kébir.
2: Il avait un petit business.
25: Il avait un magasin de merguez parce qu'il chie.
7: C'est l'inventeur de l'attaque anglaise, Marcel Kébir.
2: Il servait la Kenya à 11h tous les jours.
8: C'est un chef d'État.
21: Il n'était pas chef d'État encore.
25: Non. Enfin, Atatürk.
21: Il avait la responsabilité
2: Farouk.
21: De l'État.
7: Soliman le Magnifique.
21: Non.
7: Marcel Azoulay.
21: Non.
24: Mohamed
7: Souffleur.
21: Non, non, monsieur, non, pas de geste non plus. Non, non,
2: monsieur,
21: c'est trop.
2: Monsieur n'a pas fait de geste,
21: si.
2: Monsieur a fait ça. Monsieur a plié légèrement son coude en invitant la population à fumer d'un tabac d'une marque étrangère. D'où je conclus que c'est Napoléon Ier.
21: Ne nous dites pas. Oui, eh bien, c'est Napoléon Ier, qui n'était d'ailleurs pas encore Napoléon Ier.
2: Non, non, Bonaparte.
25: Qui était non, Bonaparte. C'était Serge Lama, ce qui est pire.
21: C'était pendant la campagne d'Égypte et...
2: Et comme les... dit monsieur, du haut de ses pyramides...
21: Voilà, bonne réponse du deuxième rang.
2: Monsieur
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12: Arbitre des modes qu'elle décide elle-même de lancer et qu'elle est généralement seule à suivre, Isabelle Mergaux. Aujourd'hui, vêtue d'une combinaison de femme grenouille.
13: Il pleut.
12: Assez jolie d'ailleurs, et qui met en valeur sa plastique parfaite. Autour d'elle, des connaisseurs, des séducteurs pas tentés. Enfin, je sais pas comment il faut écrire ce mot-là. D'abord, un vieil ami qui nous a rejoint après avoir erré sur des stations concurrentes, Hubert.
25: Bravo.
12: Et puis quelqu'un qui nous est fidèle chaque fois qu'un vent mauvais le ramène vers le plancher des vaches, l'amiral Olivier de Kersauzon. Amiral, est-ce que vous avez rencontré dans la marine nationale, dans les ports, des personnes habillées comme Isabelle Mergaux?
25: Oui, il n'y a que ça, il n'y a que ça.
12: Alors on doit passer des bons moments.
25: On passe beaucoup de bons moments, docteur. Elle est ravissante, j'adore Isabelle, moi.
12: Mais je crois que vous n'êtes pas le seul, et je crois qu'elle vous le rend bien, hein? Bah, c'est votre première groupie, d'ailleurs, chaque fois qu'on entend des cris aigus de femmes chatouillées, c'est elle.
13: Qu'est-ce que tu lis?
25: Je lis pas.
13: Tu sais pas?
25: Si, je lisais un truc, mais t'as besoin de dire que je lis.
12: En tout cas, il y a un progrès. Quand vous venez lire votre courrier chez nous, on sait que vous ne faites pas la sieste ce jour-là.
25: C'est pas mon courrier, hein.
13: Comment il t'a mouché?
12: Première citation de Monsieur Lacauve qui a dit « La nuit, quand ma femme enceinte avait des envies de fraises, je lui répondais « Va donc les chercher ».
13: Un homme?
12: Un homme.
26: Un père?
12: Un père.
25: Mort?
12: Vivant?
25: Martin?
12: Non.
25: Ça aurait pu être lui.
26: Ah oui.
13: Il est venu ici?
12: Il vient ici.
13: Il vient?
25: Il est grossier alors?
12: Non.
13: Frédéric Dard?
12: Non. Non, non, il vient régulièrement ici. Il habite Paris, ce que, qui rend nos retrouvailles plus faciles.
13: Sim?
26: Non. Un type qui aurait eu un enfant? Il l'a attrapé ici? Non.
12: Non, non, non. Mais enfin, bon, c'est, il est un peu macho, quoi. Ben, bien sûr, sinon il aurait pas...
13: Tous ceux qui viennent ici...
26: Ça peut pas être Kersauzon.
13: Oui, ça peut pas nous éclairer vraiment, hein.
26: Ça peut pas être Kersauzon qui aurait dit une chose pareille.
25: Moi, j'ai jamais dormi avec une bonne femme une fois qu'elle était grosse. Hein.
13: Faut déjà avoir les moyens de l'engrosser.
25: Non, on l'a pas, c'est ça. Tiens, viens traîner dans le couloir, tu vas voir. Frimeuse, tiens, ton costume d'homme grenouille, il va te protéger de rien, moi. Tu fais ta
13: c'est
25: maline.
13: C'est moi qui ai le costume d'homme grenouille, c'est toi qui as la bouteille, hein.
6: Tu fais ta malie, mais dans le couloir, t'es plus rien. T'es qu'une petite chose humide qui tremble et qui supplie.
8: Ouais, je me réfugie derrière Philippe.
12: Ah ouais. Oui, je sais pas si ça vous protège tellement.
26: Ah ouais. Ah, ça traîne pas d'ici au lit. C'est le commandant Cousteau qui s'habille comme ça.
22: Alors, il écrit cet homme ?
12: Oui. Il lui arrive de publier. Bon, de là à dire qu'il écrit.
6: Il est chauve ?
12: Il se déplume.
22: Ah. Sim ?
12: Non.
26: Ça peut pas être Castelli.
22: Belmar ?
12: Non.
22: Non, il se déplume pas.
6: Belmar, il est chauve. C'est une moumoute qu'il a.
12: Et c'est quelqu'un qui est très gai de nature, mais faut pas lui demander des fraises en pleine nuit.
6: Oui. C'est lui, voilà.
12: Voilà.
26: Thierry Roland.
12: C'est Thierry Roland. Bonne réponse d'Hubert, suggérée par l'amiral. Ah, on l'entend bien dire ça à sa femme, hein. Va donc les chercher, tes fraises, hein.
8: Oh, il est peut-être macho, mais il est assez galant, quand même.
12: Ah oui ?
8: Ouais, je trouve.
12: Peut-être avec les femmes avec qui il n'est pas marié.
26: Il paraîtrait qu'elle est partie avec le dentiste, d'ailleurs, en cherchant les fraises.
12: Pourquoi, il vous a fait déjà des bonnes manières ?
8: Non, oui, je le trouve assez élégant.
12: Ouais, ah bon ?
8: Moi, je l'aime bien, Thierry.
12: Mais bon, là, on l'adore, quoi.
26: Et côté Gaulle ?
8: Comment ça, côté Gaulle ? Il se fait plus méchant qu'il n'est, là, je crois.
12: Oh, bah, comme tous les machos qui sont des tendres, dans le fond, hein, amiral.
8: Dans le fond de quoi ?
6: Il n'est pas plus gentil que moi.
12: Ah.
26: Ma mère me le dit souvent.
12: Deuxième citation que nous soumet Madame Well, qui a dit « Chaque fois que vous faites œuvre de chair, vous faites une aumône ».
6: Il y a une femme qui a dit ça.
12: C'est un homme dont le rayonnement est étendu et la sagesse incontestable.
8: Attendez, je comprends pas ce que ça veut dire. Le péché de chair, je comprends, mais œuvre de chair.
12: Œuvre de chair, c'est comme le péché de chair.
8: Ah,
12: hein,
8: c'est ça.
6: Ouais, sauf que ça marque pas négatif, quoi.
12: Voilà. Mais c'est pas la saison des péchés, donc on dit œuvre de chair. Non, mais là, on rejoint un peu, mais sous une forme moins triviale, ce que l'amiral prétend du bon jus à pépère, que c'est une façon de faire la charité.
8: Ah oui, c'est un peu salon pour la femme, ça, alors.
12: C'est un peu macho aussi.
8: Ouais. Il est vivant, celui-là ?
12: Non, il
8: a l'air d'être mort.
12: Il y a longtemps,
8: hein.
12: Mais enfin, il survit dans de nombreux cœurs et dans de nombreux esprits.
8: Un penseur,
12: si l'on veut, oui.
6: Et Claude François ?
12: Non.
8: Il faisait des pièces de théâtre ?
12: Ah non, pas le genre, non. Il a laissé une œuvre qui se vend bien, mais on le suspecte d'ailleurs de ne pas l'avoir écrite lui-même, et puis...
6: Shakespeare ?
12: Non, il n'est pas sûr que quelqu'un ne lui ait pas guidé la main, transmis un message, enfin bon...
8: Ah, quelqu'un de l'au-delà ?
12: Oui, voilà.
26: Ouh là là.
8: Ah, il faisait tourner les tables, des trucs comme ça ?
12: Non, pas du tout, non, mais il était en contact avec l'archange Gabriel qui a...
26: Nostradamus ?
12: Non.
26: C'est vrai que c'est un don. Il y a certaines bourses qui s'appellent des aumônières, d'ailleurs.
12: L'aumône, c'est joli, l'aumône, quoi.
26: Oui.
12: Hein, parce qu'il y a un grand nombre de mendiantes et l'homme est très généreux.
8: Début du siècle ?
12: Non. Il faut remonter au premier millénaire.
6: Il faut savoir pour faire l'aumône.
26: Au premier millénaire, c'est pas tout jeune.
12: Je crois que vous vous êtes trompé de culte, amiral.
6: Ah, c'est...
12: Ah, arrivé en fanfare du quatrième, Carlos.
6: Merci, mademoiselle.
12: La circulation, la vôtre, sanguine, ou bien celle de la grande ville ?
10: La grande ville, les artères qui sont bloquées.
26: Ah, c'est le gros de la croupe est arrivé.
10: Bonjour, Hubert. Bonjour, monsieur Carceau.
6: Bonjour, monsieur.
10: Oh, puis la belle.
6: Comment il s'appelle déjà, lui ?
10: Marcos.
26: Alors, qui c'était ? C'était un évangéliste, un type comme ça ?
12: On ne l'appelle pas ça un évangéliste, mais c'est vrai que.
26: Un type qui a écrit un genre de Bible, quoi.
12: Voilà, exactement, qui n'a rien à voir avec le catholicisme. Oui,
26: Mahomet.
12: C'est Mahomet qui a dit
10: bonne réponse de Carlos.
12: Chaque fois que vous faites œuvre de chair, vous faites une aumône. C'est une bonne réponse collégiale masculine.
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12: Question de Monsieur Radion de Brest, vous devez le connaître.
6: Ah, mais je connais Brest qui est le plus beau port du monde.
12: Quelle différence entre jadis et naguère ?
14: Alors là, il est plus vieux que l'autre.
12: Naguère, c'est plus proche.
6: Naguère, c'est d'une période vécue, non. Par le parlant.
8: C'est avant la guerre.
12: La bonne réponse a déjà été donnée par celle qu'on attendait par là. Naguère, c'est il y a quelque temps, et jadis, il y a longtemps. Donc, naguère est plus proche, comme elle l'avait dit. Bonne réponse d'Evelyne Leclerc.
6: Bravo.
3: Mais je me suis toujours beaucoup intéressée à la langue française.
15: Mmh. Oui.
3: À la langue tout court.
15: Oui.
3: C'est quoi?
15: Oui.
21: Question de Madame Nattier de Dieppe. Dans le nord de la France, qu'appelle-t-on une bistouille?
3: Ah. Je devrais savoir.
15: Ça oui.
3: Ça se mange.
15: Avec un pharmacien qui est tout contre la bistouille.
3: Ça oui. Se mange?
15: Presque.
3: Comment ça se mange presque?
15: Ça une bistouille.
16: Ah, c'est un instrument pour manger.
3: Non.
15: Une bistouille, on dit. C'est féminin.
21: Une bistouille. Oui.
25: Une
21: bistouille.
25: Ça se met dans
21: une
25: la bouche.
21: Oui.
25: Une cuillère?
21: Non.
25: Une fourchette?
21: Non.
3: Une sucette?
21: Non.
25: Une tétine?
21: Non.
15: C'est pour boire un liquide.
21: Oui, c'est si l'on veut.
15: Ça permet de boire un liquide.
21: Non, non, ça permet pas de boire un liquide. Faut autre chose.
16: C'est un verre.
15: Ça contient quelque chose.
16: C'est un verre.
15: C'est pas un contenant.
3: Un contenu.
21: C'est le contenu.
25: C'est un contenu.
15: C'est un contenu
25: d'une bouteille.
21: Alors, on peut le mettre dans une bouteille, dans une tasse, dans un verre.
15: C'est du genièvre?
21: Non.
3: Un liquide.
25: La bière?
21: Non.
25: C'est du café?
21: Alors, du café, mais pas du café seulement.
3: Avec de l'alcool.
25: Du café avec de l'agneau dedans?
3: C'est le petit.
21: Alors, exactement. C'est un café arrosé d'eau de vie. Qu'on boit souvent le matin, et ça s'appelle là-bas une bistouille.
15: Oui.
21: Bonne réponse d'Evelyne Leclerc et de l'amiral.
15: C'est pas spécifique au Nord, hein, parce que j'en ai tout de suite. Hein. Je veux dire, ce genre de mélange n'est pas spécifique au Nord.
21: Oui, on en boit partout. Comme on doit en boire plus dans le Nord, sûrement.
15: Oh non,
21: le
15: calva dans le café, je m'entends tout de suite, en Normandie, ça y va sec. Hein,
21: oui.
3: À propos de boire, toute cette semaine, là, pendant mon voyage, j'ai bu du vin de pissenlit.
15: Tu bois toutes les dégueulasseries que tu veux, c'est pas la peine
3: non,
15: de t'en faire part.
3: Non, non, avec ça. De
25: non, mais elle s'est pas fait non, un petit cocktail d'urine de chien aussi.
3: Il y avait.
25: Avec les onces qui avaient attiré le train long.
3: Il y avait rien d'autre à boire, alors c'est
15: oui,
3: ça.
15: Oui, bah c'est ça, bah oui, d'accord.
21: Et c'est bon?
3: Ben c'est bon, ouais. C'est bon. Bah,
15: on peut y a des tout, tas de trucs qu'on fait. Peut boire.
3: On
15: hein,
3: a de l'alcool de tout.
15: Quand c'est nécessaire.
25: Jamais vu sous la lune les chiens ramasser les pissenlits pour faire un cocktail pour les gens du traîneau.
21: Cinglé. Mais ça ressemble non. À du vin, non?
3: Un genre de vin blanc, oui.
21: Ça doit être très diurétique, hein.
3: Oui. Exactement. Ça pose des problèmes là-bas avec le
16: froid.
3: Froid
16: ça
15: d'ailleurs, je voulais me poser cette question. D'ailleurs, quand on est comme

0: Ma sœur n'est peut-être pas aveugle, mais il doit vraiment être sourd, par contre.
1: Le problème, c'est qu'on est très couvert, donc il faut enlever toutes les couches de...
2: On en met partout, d'ailleurs. C'est ça, non?
0: Quel merveilleux spectacle pour enfants. Evelyne Leclerc, mais je pleure, moi.
1: Mais tu sais, on est bien obligé, hein, quand on n'a pas le choix.
0: Pauvre neige, t'en compte, le malheureux flocon. Il y en a des milliards de flocons dans ces pays-là, tellement de milliards. Il y a quatre flocons, ils se prennent l'une sur la tronche. Ça, c'est un destin.
3: Mais c'est si joli, un flocon, c'est vrai.
0: Ouais.
3: On regarde au microscope, c'est beau.
0: C'est tellement beau, tous ces cristaux.
4: Qu'importe le flocon, pourvu qu'on ait l'ivresse. Question de Madame Clément, Damien. Quel président de la République française s'installa à l'Élysée avec sa femme, sa belle-sœur et sa belle-mère?
3: C'est du monde, ça.
5: C'est Coty?
0: Non, c'est avant.
4: Avant.
5: Alors déjà, c'est au siècle dernier? C'est un des très vieux?
3: Ah, c'est au XXe siècle.
0: C'est en France?
4: Non, c'est pas au XXe siècle.
3: C'est au XIXe siècle.
4: Oui.
3: Ah ben, c'est au siècle dernier.
4: Ah oui, mais elle l'a dit.
0: Ah oui, au siècle dernier, parce que...
3: Loubet, c'est le petit Loubet.
4: Je crois pas que c'était pas au XIXe, c'était au XXe.
3: Oui, bon, d'accord.
0: Ben oui.
3: Alors, Ferry, Jules Ferry.
4: Non.
5: Clémenceau. Non, Clémenceau.
3: Non, il n'a pas été président de la République. Il y a mis M. Thiers, mais il était président de la République. M. Thiers, c'est M.
5: Thiers.
4: Exactement. Il avait été élu par acclamation, mais il avait été élu quand même. Adolphe Thiers, qui était arrivé au palais présidentiel avec sa femme, sa belle-sœur et sa belle-mère, et on les avait surnommés les trois moitiés de Monsieur Thiers. Bonne réponse de Pierre Belmont.
3: Monsieur Thiers.
4: Il n'était pas d'ailleurs spécialement aimé.
3: Ah non, hein,
4: on l'avait surnommé Foutriquet Ier, ce qui n'était pas très gentil.
3: C'est quand même l'homme des Versaillais, quand même. Bon, c'est quand même ça.
5: Mais on n'a pas le droit d'amener sa famille à l'Élysée?
4: Si, mais là, ça fait quand même beaucoup de monde. Si. Mais généralement, ils ne viennent pas avec leurs enfants en bas âge. Hein, à l'âge où on les élit, ils sont déjà plutôt grands-pères que. Hein, généralement.
3: Oui, bien que si on avait élu, par exemple, un homme. Je me souviens d'un homme politique assez célèbre, il s'appelait Paul Reynaud. Je crois que Paul Reynaud, il y a un enfant à 75 ans, je ne me trompe, quelque chose dans ce goût-là. Bah, donc il aurait pu avoir un enfant étant à l'Élysée.
4: Oui, mais Giscard, on l'a élu alors qu'il n'avait pas 50 ans.
3: Ça aurait été possible aussi.
4: Ça aurait été possible aussi. Question de M. Cellier de Rodez. Quelle réalisation scientifique française fut baptisée Zoé le 17 décembre 1948?
3: Une pile atomique.
4: Oui, la première pile nucléaire française. Bonne réponse de Pierre Belmar. Voici vos grosses têtes. Notre sexologue désormais à la retraite, Claude Sarraute.
6: Bravo.
4: Un des plus grands comédiens de sa génération, plus d'un mètre 80, Daniel Secaldi.
6: Bravo.
4: Le grand méchant qui ne loupe personne, Bernard Mabille.
6: Bravo.
4: Et enfin, je pèse mes mots, le plus vénal d'entre nous, Olivier de Kersauzon.
6: Oui. Bravo.
0: Moi, je suis pas vénal.
5: Combien tu prends pour une passe?
7: Depuis que t'en fais plus, tu as dû voir un paquet d'économies maintenant. Mais non, c'est des légendes, ça. Je suis pas vénal. Je trouve que dans le monde contemporain, il faut parler d'argent, parce qu'il n'y a que ça qui soit à peu près authentique. Tout le reste est bidon.
5: Je comprends pas ce que tu expliques mieux.
7: Non, mais c'est rare que tu comprennes ce que les gens disent. Donc pas...
5: Ah, si, quand même.
3: Bon, alors, combien tu donnes pour une passe, alors?
5: Mais non, tu y donnes rien du tout. Il prend, lui.
7: Je prends pas.
5: Mais comment? Il me prend même pour montrer.
7: Ah bah oui, c'est normal, parce qu'il y a à lire dessus.
4: De voilà, Madame Lafride, qui a dit
7: «
4: Il vaut mieux avoir une grande tache sur son tablier qu'une petite tache sur son poumon. »
7: Français mort.
3: Statoubib ?
4: Français mort.
3: Statoubib ?
4: Non. Non.
5: Au temps de la tuberculose, alors.
4: Non.
3: Non.
5: Il est mort il n'y a pas longtemps, tu veux dire ?
4: Il y a, je sais pas, 3 ans, 4 ans,
5: un
4: plus.
5: Ah, c'est pas des proches.
4: Pierre des proches. Voilà. Bonne réponse de Claude Sarraute. De Mademoiselle Fritz de Cornimont, qui a dit « La femme est un chameau que Dieu nous donne pour traverser le désert de la vie. »
3: Jules Renard.
5: Ben Sacha.
7: Il mieux vaut le faire en 4x4. Hein. Non, c'est Blanche. Mohamed, ça.
4: Bah, pas
7: Mahomet.
4: Mahomet. Bonne réponse de l'amiral.
7: Mahomet, c'est un Mohamed qui a réussi, c'est tout.
4: De Monsieur Sertois de Talence. Pourquoi la reine Victoria avait-elle fait poser des miroirs par terre à la sortie des casernes?
0: Pour voir s'ils avaient
8: des culottes.
0: Vérifier les culottes. Ils étaient bien à poil sous le kilt.
4: Exactement. Pour voir que les Écossais portaient bien les sous-vêtements réglementaires.

0: Commentaire, bonne réponse collégiale.
1: Qu'ils ont abandonné depuis d'ailleurs.
2: Quoi,
1: ils ont abandonné la culotte ou... que la reine victorienne avait les forcé à porter. Maintenant, ils ne portent rien.
3: Ils ne
1: portent pas de culotte, c'est absolument pas. Mais oui.
0: Et comment l'avez-vous vu ça?
1: Mais tu sais bien, c'est la princesse de Galles.
2: On l'a sans ses chaussures.
1: C'est la princesse de Galles qui, au cours d'une cérémonie, a vu.
3: Le monstre de la
1: culotte. Alors, qui croisait les jambes et qui a le kilt haut levé, tout pendouillé entre les jambes.
3: Oh.
1: Et elle a éclaté de rire, et à la suite de ça, il y a eu des articles partout. Pour dire qu'il n'était pas question pour un lord, enfin pour un vrai écossais, de porter quoi que ce soit sous son kilt.
0: Déjà porter une jupe, mais en plus avoir tout à l'air comme ça.
1: Ouais,
0: vous le feriez,
3: froid,
0: vous, Daniel
3: là-bas. Ah non, on s'en rit.
0: Puis en plus, vous, ça dépasserait trop de la jupe.
1: Mais je pense que les Arabes, ça doit être pareil, et tous les robes. Je ne comprends pas, je suis persuadée que les Arabes n'ont pas de slip kangourou. Ils sont à l'aise.
2: Ils sont les autres plus chauds en Écosse, les Arabes, sans vouloir te faire de peine.
1: Sur leur djellaba.
0: Mais nous, on est nus sous notre slip.
1: Ben oui. Vous adorez être en peignoir, vous adorez être sans votre slip, arrête. Je sais, mais il me regarde, l'air comme s'il ne le savait pas. Ah, ça, c'est génial. Écoutez, tu me regardes absolument avec ton petit œil qui frise même pas, qui tourne.
0: Non, mais je sors peu avec un peignoir.
1: T'aimes pas t'ouvrir tout comme ça, te mettre à
3: l'aise. Elle y a plus du tout, la mamie.
1: Chez vous.
3: Il faut reprendre l'amour.
2: Le mec qui est venu changer les piles, il a changé un ou deux. Un ou deux fusibles aussi.
1: Vous ne dirais pas que chez vous, vous êtes toujours en slip, non?
3: Toujours.
1: Je ne crois pas.
2: Tu nous vois déjà en peignoir, c'est vraiment faute le roi des cons, ou t'es à poil ou t'es habillé, mais en peignoir.
1: C'est ça, bah, vous allez vous habiller. Je te vois pas, mais t'es en slip pour te promener chez toi à l'aise.
2: Elle en bafouille.
1: Tu sais qu'à la télé, on te montrera toujours une femme qui sort du lit. Tu sais ce qu'elle fait? Elle est en chemise de nuit, elle est parfaitement décente. Le téléphone sonne chez elle. Elle est seule la nuit. Elle enfile un peignoir par-dessus sa chemise de nuit. Il y a vraiment qu'à la télévision française qu'on voit ça.
3: De moins en moins.
1: De moins en moins.
3: On voit les filles à poil, c'est souvent.
1: Tout le temps. Tu as des couples. Et des couples, ils sont au lit. Il y en a un qui, je sais pas, il sort pour aller pisser. Immédiatement, il s'enveloppe d'un drap. Non, mais on n'a jamais vu ça.
0: Moi, j'ai vu un film, le téléphone sonnait, ben le type, il enfilait pas un peignoir.
1: Moi, j'ai vu un téléfilm, le téléphone sonnait, il était au petit coin, il faisait sa grosse commission.
2: Oh, mais...
1: Il est allé répondre au téléphone.
2: Faites quelque chose.
0: Elle voit tout par le petit bout de la lunette. C'est terrible.
1: C'était un film hollandais.
0: Je me demande où elle va au cinéma. Elle voit toujours des trucs incroyables.
1: Non, à la télé, je te parle. Au cinéma, tu as eu Depardieu, tu as eu tout ça. Maintenant, les gens sont à poil au cinéma. À peu près souvent.
3: Tu n'y vas que pour ça, d'ailleurs.
2: Souvent, mais tu sais que t'as passé le week-end dans un shaker, toi.
1: J'ai passé un très bon week-end.
0: Ah bon?
1: Ouais, très bien.
0: Sexuellement?
1: À Londres, j'étais très bien.
0: Sexuellement?
1: J'ai vu plein de choses intéressantes. Non,
0: sexuellement?
1: Écoute, tu t'occupes de ta petite affaire à toi.
3: Qu'est-ce que c'est?
2: Quand le téléphone sonne, tu vas répondre, toi.
1: Bien sûr.
3: Ça, c'est démodé. Ça, c'est beaucoup plus démodé que le baiser. Ah oui, alors là, tu y es plus du tout.
2: Moi, j'ai un répondeur qui fait, il n'y a pas d'abonné au numéro que vous demandez.
1: Ah, moi non, les listes rouges, les répondeurs, j'ai rien de tout ça, moi. Ah non, alors là, tu...
2: Un répondeur, c'est un mec que j'emploie.
3: Et que tu pars quand tu réponds mal.
2: Non, je le bats pas, il est attaché avec des chaînes.
0: Mais on peut très bien aussi avoir un combiné dans les water, hein, c'est pas...
2: Bah ouais.
1: Ah oui.
2: Mais...
1: Philippe, tu l'as toujours ton combiné que tu trimbales partout avec toi, là?
0: Mon quoi?
1: Ton combiné. Un truc...
3: Trois pièces,
1: là, tu sais, tu avais un téléphone.
0: Ah, le téléphone portable.
1: Oui. Tu l'as toujours?
0: Non, ça
2: Le téléphone était tellement gros qu'il avait un sac à dos pour porter ça.
0: À l'époque, ça pesait 6 kilos.
2: Ouais. Maintenant, il y en a qui pèsent quoi, 200 grammes, même pas 150 grammes. J'en ai vu un l'autre jour, là, un nouveau modèle. C'est de la taille d'une carte de crédit presque.
0: Un japonais.
1: Et tu peux téléphoner à distance avec ça?
2: Bah ouais, ils en verraient.
0: Bah téléphoner, vaut mieux que ça soit à distance.
3: Mais là, si tu téléphones à un mètre, c'est assez court.
2: Parce que sinon, tu utilises un porte-voix, tu vois.
1: Tu peux téléphoner d'une ville à l'autre.
2: Tu peux téléphoner que de la campagne. C'est-à-dire que j'ai un téléphone qui te permet de faire le champ de chou-fleur, le champ de maïs. C'est de une carte de crédit.
1: Incroyable.
3: Faut nous présenter quelqu'un.
2: Et ça sonne pas en plus.
1: Ah bon?
2: Pas te traumatiser. Ça vibre seulement.
1: Si tu le mets dans ta poche, et ça te...
3: Ça fait vivre ma soeur.
1: Tu le mets, non sérieux, tu le mets où?
2: Tu le mets dans une poche comme ça, je te dis, ça fait trois fois l'épaisseur d'une carte de crédit, et ça a la même taille.
1: Et après,